donc du monde réel. Donc la physique basée sur des lois de Newton, par exemple. Donc si un objet peut tomber, il va se casser, des choses comme physique, donc du monde réel. Donc la physique basée sur des lois de Newton, par exemple. Donc si un objet peut tomber, il va se casser.

0: chose d'essentiel dans l'offre de Présage ?
1: Pas pour l'instant, non. On se focalise plus sur la technologie elle-même. Donc aujourd'hui, la majorité des clouds se trouvent aux États-Unis. Donc on discute aussi avec potentiellement des partenaires là-bas, mais on travaille avec tout le monde.
0: Vous êtes à Paris, mais je crois que vous ambitionnez de vous installer à San Francisco. Hein.
1: Pour l'instant, pour les clients.
0: Oui, d'accord.
1: Ici, donc on a le partenariat avec Scaleway, on a le partenariat avec Soprasteria. Mm-hmm. On fait aussi des partenariats avec le milieu académique.
0: J'imagine que pour les ESN, vous êtes une plateforme, un outil formidable pour elles, pour travailler elles-mêmes avec leurs clients. Ça, c'est aussi une partie de votre business model.
1: Oui. Donc, travailler... Oui.
0: Soit en direct avec les clouders,
1: ouais.
0: Soit en passant par les par
1: exactement.
0: Les comme Soprasteria.
1: Exactement. Nous, on veut apporter cette couche d'intelligence dans les systèmes. Ouais.
0: Bon, et là, vous étiez aux États-Unis. Quand vous étiez chez Meta, vous étiez aux États-Unis. En un an, vous êtes revenu vivre en France, c'est ça ?
1: Oui, j'étais aux États-Unis pendant 10 ans.
0: Ouais.
1: Avant ça, j'étais au Japon pendant 8 ans.
0: Oui.
1: Donc très content de revenir
0: en France, ouais. Et puis de fêter les 1 an justement.
1: Ouais, exactement.
0: Présage,
1: ouais.
0: C'est assez incroyable comme histoire. Merci d'être venu nous raconter. Oh, juste un dernier mot, c'est combien de personnes aujourd'hui chez Présage ?
1: On est 4. On est 4 permanents. On est 5 donc avec un stagiaire, mais on est 4.
0: Bon,
1: on recrute, oui.
0: Ouais, je suis sûr que en mettant le porte-drapeau Tony Tung, on va certainement réussir à recruter. Merci à vous, donc Tony Tung, cofondateur, Chief Science Officer de Présage, ancien directeur de recherche en IA chez Meta. Merci d'être venu nous parler avec autant de clarté à la fois de Présage et de votre passé chez Meta. Et on vous suivra maintenant. Avant cela, mais on imagine dans un an et on parlera du parcours déjà de Présage. Merci d'avoir été avec
1: beaucoup.
0: Nous.
1: Merci.
0: Notre émission se termine. On se retrouve la semaine prochaine. Alors je ne saurais pas vous dire si ce sera au même endroit, ce sera à la même heure. Car effectivement, en ce moment, on bouge beaucoup. En tout cas, restez avec nous et on vous remercie de votre fidélité sur BFM Business. À très bientôt.
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4: Le secrétaire d'État américain Marco Rubio, face à l'Acropole, déroule un discours autour des menaces civilisationnelles. Décryptage de cette notion de civilisation au cœur de la doctrine de politique étrangère américaine, mais qui traduit aussi une perte d'influence de Washington.
5: Et derrière les symboles, pourquoi la Grèce est-elle devenue si stratégique pour les États-Unis ? Pourtant, jusqu'ici, l'allié incontournable dans la région était plutôt la Turquie. Le choix de la Grèce relève d'une stratégie bien précise de la part des Américains.
4: C'est l'ordre du monde.
5: C'est parti.
4: Salut Annalisa.
5: Salut Mathieu, comment tu vas ?
4: Ça va super et toi ?
5: Ça va très bien. Je sais que hier, t'as passé la journée... en Grèce, à l'Acropole, suivre Marco Rubio et son discours.
4: Ouais, alors en fait, regarde cette image pour ceux qui nous regardent. J'ai trouvé ça assez fascinant, presque assez envoûtant comme décor. C'est Marco Rubio, donc qui est de passage à Athènes, qui fait une tournée européenne. Et donc il a choisi pour faire un discours un coucher de soleil derrière lui. Il est sur la colline du Pnyx. C'est juste en face de l'Acropole. Et donc derrière lui, ce qu'on voit symboliquement, c'est le berceau de la démocratie occidentale, et il était là-bas pour prononcer un discours justement sur la défense de notre civilisation occidentale. Donc évidemment, c'est un symbole qui est hyper fort, hein. C'est sur ce même site de l'Acropole que les citoyens d'Athènes se rassemblaient dans l'Antiquité pour discuter et voter toutes les questions d'ordre économique et politique. À l'époque, c'était à main levée. Et donc, face à l'Acropole, tu as Rubio qui a relié, là en fin de semaine, l'histoire de la Grèce et de la Rome antique à l'esprit des pionniers américains, l'esprit d'exploration, l'ambition, la conquête des nouveaux horizons. Voilà, c'est cet esprit qui façonne la civilisation occidentale, a-t-il répété. D'ailleurs, c'était assez amusant de voir que au même moment où il prononçait son discours, tu avais Elon Musk depuis les États-Unis qui arrêtait pas de poster des morceaux de discours. Elon Musk qui lui veut conquérir la planète Mars. Voilà, au moment où lui citait justement les grands explorateurs de l'Antiquité.
5: C'est vrai que les images, je les ai vues passer aussi sur les réseaux. C'est assez mythique, c'est assez épique. Par ailleurs, je tiens à dire que toi, tu me proposes toujours des émissions spéciales, des délocalisations dans des endroits un peu foireux, sur les barrages chinois, au Groenland.
4: Comment ça, foireux?
5: Moins 40
4: degrés. Ok, j'ai compris, on en fera une depuis l'Acropole.
5: Une depuis l'Acropole, moi,
4: je signe.
5: Non, mais en vrai, ce discours était un peu inquiétant parce que tout le fond du discours de Marco Rubio, et c'est là que

0: le décor mythique était d'autant plus important, était pour dire qu'il y a un vrai danger civilisationnel, je peux
1: c'est
0: dire
1: ça.
0: Comme ça.
1: Il dit qu'il y a péril en la demeure. Ce que dit Marco Rubio, c'est qu'on est en ce moment à un carrefour. Selon lui, les décisions qu'on va être amené à prendre dans les 10 prochaines années vont écrire l'histoire du prochain siècle. Alors, il cible évidemment l'Europe, depuis l'Acropole, qui, selon lui, s'est détournée de ce qui faisait autrefois sa force. Il peint un tableau de pays européens qui ont honte de leur histoire, de leur prospérité. En fait, Rubio, il a en tête forcément les questions autour des frontières européennes qu'il juge trop poreuses, de l'industrie qui est en déclin, d'une Europe pas assez autonome sur le plan de la défense. Et forcément, il tape aussi sur les institutions internationales vers qui beaucoup trop de nations européennes se sont tournées, accélérant leur perte d'identité. Ça, c'était au cœur de son discours. Donc, en fait, c'est un vibrant appel à la fierté nationale. D'ailleurs, il dit regretter que le mot nationalisme ait été sali, selon lui.
0: Donc, c'est un peu l'épisode 2 de ce qu'avait dit le vice-président J.D. Vance à Munich il y a un an, quand il avait fait là aussi sa critique contre les institutions. Et en réalité, derrière cette critique à la civilisation occidentale, la crainte de perdre une partie de la civilisation occidentale, il y a aussi la crainte d'une perte d'influence des États-Unis. C'est... sur l'ancien monde, sur l'Europe.
1: T'as raison de rappeler ça, et ça c'est hyper important en fait de recontextualité. En fait, l'histoire, au moment où Rubio parle devant l'Acropole, c'est l'histoire des États-Unis où depuis l'effondrement de l'Union soviétique en 91, l'Amérique est devenue la première puissance globale de l'humanité. C'est ça l'histoire. Ce sont les premiers à avoir une influence mondiale dans tous les domaines en même temps, économique, militaire et culturel. Et on voit bien qu'aujourd'hui, ils sont les États-Unis fragilisés pour la première fois dans tous ces domaines. Économique sur le point d'être dépassé par la Chine, militaire, on voit des embarcations sommaires iraniennes qui posent des mines et qui fragilisent la première puissance militaire au monde, et culturelle, on voit que les valeurs occidentales dont ils sont les ambassadeurs depuis le lendemain de la Seconde Guerre mondiale, n'ont plus vraiment le vent en poupe. Donc quand Rubio fait un discours cette semaine sur la civilisation, c'est aussi dans ce contexte de perte d'influence américaine. D'ailleurs, c'est assez marrant, j'ai remarqué, de voir qu'il a cité plein de philosophes grecs devant l'Acropole, mais il y en a un qui était absent, c'était Thucydide. Et en fait, c'est pas étonnant parce que Thucydide, c'est Xi Jinping, le président chinois, qui le cite tout le temps. En fait, la thèse de Thucydide, c'est que lorsqu'une puissance montante, en l'occurrence la Chine, menace une puissance dominante, donc les États-Unis, leur rivalité peut déboucher sur une guerre. Et donc, son message aux États-Unis, à Xi Jinping, c'est que la guerre entre la Chine et l'Amérique n'est pas une fatalité, à condition que Washington accepte la montée en puissance de Pékin. Donc tu vois, ce philosophe derrière tout ça, Thucydide, il était absent hier de discours.
0: Et alors, qu'est-ce qui a changé entre ce que J.D. Vance a dit il y a un an et demi à Munich, et ce que Marco Rubio a dit hier, c'est
1: mais en fait on est totalement dans la continuité. En fait, J.D. Vance, c'est intéressant parce que c'était vraiment le top départ de ce mot civilisation dans la politique étrangère américaine.
0: Ça nous avait tous choqués.
1: C'est ça. C'était en février 2025. C'était à la conférence de sécurité de Munich. Et en fait, face aux dirigeants européens, il était venu expliquer J.D. Vance que la menace en Europe ne venait pas de Russie, mais de l'intérieur même de l'Europe. Pour lui, ce qui menace l'Europe, ce sont ses propres choix, l'immigration, la perte des identités, la censure des opinions conservatrices. Et donc, on avait un J.D. Vance qui était en quasi croisade. Et à l'époque, ça avait, t'as raison, provoqué un électrochoc en Europe. Et tous ceux qui ont essayé un peu de circonscrire cette vision à ce seul discours de Munich, en fait, ils ont très vite été échaudés. Pourquoi ? Parce qu'en fait, un an plus tard, c'était au mois de décembre l'année dernière, la Maison-Blanche a formalisé tout ce qu'avait dit J.D. Vance dans un document officiel. C'est la stratégie de sécurité nationale américaine, donc un document de la Maison-Blanche.
0: Et ce discours-là était les prémices.
1: C'était les grandes lignes d'un document officiel de la Maison-Blanche. Et ce qu'on y lit sur l'Europe, c'est « Si les tendances actuelles se poursuivent, le continent sera méconnaissable dans 20 ans ». Et ça va même plus loin. Donald Trump, lui, anticipe, et c'est écrit dans ce document, un effacement civilisationnel de l'Europe. Donc là, on est sur un terme assez spectaculaire, l'effacement civilisationnel, une Europe qui serait en train de perdre son ADN, son identité. Et donc quand Trump fait de ce mot civilisation un outil de politique étrangère pour essayer de faire infuser finalement sa doctrine MAGA au sein des partis patriotiques en Europe. On a clairement conscience d'un coup que tout ça, en fait, c'est un outil de diplomatie, quoi.
0: Mais alors, est-ce qu'il y arrive ? Est-ce qu'il arrive vraiment à trouver des alliés en Europe ?
1: Eh bien, en fait, il y a une organisation pour... Il y a quand même toute une galaxie de think tanks conservateurs américains et européens qui ont créé des ponts et qui jouent cette petite musique d'une Europe qui aurait trahi l'héritage de la famille, du christianisme, de la nation, donc d'une civilisation qui serait en danger. Donc il y a quand même une structure pour faire véhiculer cette petite musique civilisationnelle. Le plus ancien et le plus solide, c'est le pont, on en a pas mal parlé aussi, avec la Hongrie et l'ancien président déchu Viktor Orban. Tu as encore là-bas des think tanks très actifs, comme le Matthias Corvinus Collegium. Ce think tank hongrois avait même publié un rapport qui proposait un Great Reset, c'était prénommé comme ça, des institutions européennes. Et ce rapport, eh bien, il avait beaucoup circulé à Washington, il avait même fini sur un bureau à la Maison Blanche. Voilà, donc en fait, le grand rêve, on en avait aussi parlé, mais le grand rêve de Donald Trump, c'est d'imaginer une Europe qui serait finalement une mosaïque de petite Hongrie, mais Hongrie version Orban. C'est ça son projet civilisationnel.
0: C'était ça son idée, c'est pour ça aussi que Viktor Orban était un de ses principaux alliés en Europe.
1: Exactement.
0: Et ça passe... Par quoi ? Ça passe par les réseaux sociaux, j'imagine ?
1: Alors, on a ces think tanks, toute cette galaxie de think tanks dont je viens de parler, mais tu as aussi des conférences et des universités d'été ou des camps d'été qui sont organisés aux États-Unis pour justement se caler sur ces idées conservatrices où ce thème de la civilisation est au cœur des discours.
0: Pour le faire infuser chez nous.
1: Exactement. Et un exemple précis, à l'été 2024, je me suis rendu compte que tu as Sarah Knafo, par exemple, qui a été accueillie en Californie par le très conservateur think tank Claremont Institute. Sarah Knafo qui a participé à un séminaire qui réunit des personnes conservatrice européenne et américaine. Voilà, donc c'est aussi ça ce qu'il y a derrière ce discours de Marco Rubio devant l'Acropole à Athènes. Derrière, tu as toute une organisation, des think tanks, des conférences, des formations, des idées autour de la civilisation qui circulent entre les capitales européennes et Washington.
0: Je suis pas sûr que dans les chancelleries européennes on aime vraiment cette... On peut parler d'ingérence américaine quelque part, en tout cas,
1: oui.
0: je ne suis pas sûr qu'on aime beaucoup cette tentative d'influence.
1: Et d'ailleurs, il y a un épisode, je ne sais pas si tu t'en rappelles, en février dernier, notre ministre des Affaires étrangères, Jean-Noël Barrot, qui convoque l'ambassadeur américain Charles Kushner au Quai d'Orsay. En fait, le ministre français avait utilisé cette expression très forte, il avait dit, nous n'avons aucune leçon à recevoir de l'international réactionnaire. Il ne décolérait pas de voir les États-Unis prendre position à l'époque dans les affaires intérieures de la France. Le département d'État américain s'était à l'époque emparé des affaires judiciaires de Marine Le Pen en établissant un parallèle avec les anciennes affaires judiciaires de Donald Trump. On a donc voilà, je te cite cet exemple qui finalement est quand même relié à ce thème de civilisation et du discours de Marco Rubio, parce que derrière, tu as quand même toute une stratégie de la galaxie Trump cimenter toute une galaxie de réseaux avec tous les partis patriotiques en Europe, et Marine Le Pen en est une des représentantes.
0: Sauf que du coup, on a deux camps qui s'opposent, le camp pro-européen et le camp je vais pas dire anti-européen parce que c'est pas ça, mais le
1: camp l'Occident selon Trump, en fait.
0: Oui,
1: c'est ça,
0: voilà.
1: Tu as d'un côté l'Occident qui a été construit après 1945, celui de nos démocraties libérales, l'état de droit, les alliances, l'Union européenne, tout ça, les institutions internationales, l'ONU, et puis il y a l'Occident selon Trump dont tu parles là, celui des nations, des frontières, de l'identité, de la souveraineté et de l'héritage chrétien. Et c'est cette rupture qu'on vit là actuellement, c'est cette rupture qu'on a vue avec ces images très fortes de Rubio et l'Acropole derrière lui. Pendant des décennies, on a vu en fait, et cette rupture, elle est assez impressionnante, cette bascule qu'on voit en ce moment, parce que pendant des décennies, on a vu Washington qui cherchait avant tout en Europe des alliés stratégiques et atlantistes, et aujourd'hui l'Amérique de Donald Trump qui cherche des alliés qui sont beaucoup plus idéologiques.
0: En tout cas, c'est intéressant parce qu'on a l'impression vraiment que les deux camps sont pro-Europe, finalement, ils ont juste une conception radicalement différente de ce qu'est l'Europe et de ce qu'elle doit faire pour
1: exactement
0: vivre, pour
1: Exactement. Mais alors, il y a une autre notion, et je crois que c'est là-dessus que tu voulais parler aujourd'hui, Annalisa. Là, je t'ai parlé un peu des alliés, des ponts idéologiques qu'il essaye de faire en Europe. Mais après, effectivement, il n'y a pas que ça. Il cherche aussi des alliés stratégiques. Et là-dessus, on va rester en Grèce. Et c'est ça qui est hyper important et que tu as relevé. C'est que, historiquement, lui, Donald Trump, dans cette région-là, son chouchou, en gros, c'était Ankara. C'était
0: oui.
1: la Turquie.
0: Ah, oui.
1: Et là, il est en train de déplacer ses intérêts stratégiques, justement, vers Athènes.
0: Mais oui, pourquoi ? Parce que la Turquie était un peu le poids lourd stratégique dans cette région-là. C'est la deuxième armée de l'OTAN en termes d'effectifs. C'est la Turquie qui contrôle les détroits du Bosphore, le détroit des Dardanelles. C'est la Turquie qui gère aussi une partie de la frontière avec la Syrie. C'est la Turquie qui a un accès direct à la mer Noire. Donc voilà, c'était vraiment la Turquie, le pays essentiel dans la stratégie de Washington, dans cette zone-là du monde. Alors, aujourd'hui, on ne peut pas dire vraiment que les Américains sont en train de remplacer Ankara par Athènes. Ce n'est pas ça ce qui est en train de se passer. Mais disons que pendant longtemps, la Turquie était totalement irremplaçable. Bah, aujourd'hui, ce n'est plus vraiment le cas. Les États-Unis essayent d'avoir un deuxième pilier régional, une deuxième jambe très, très solide. En gros, ils font en sorte de ne plus dépendre uniquement des Turcs. Là, tout ce que je suis en train de te raconter, tu pourrais me dire « la Grèce n'est qu'un plan B, c'est une sorte de roue de secours si jamais les Américains se fâchent excessivement avec les Turcs. »
1: Non, je crois qu'ils ont une vraie vision stratégique avec la Grèce.
0: Exactement. Ouais. D'ailleurs, Rubio l'a dit hier pendant son voyage, la Grèce est une source de stabilité dans un monde instable. Évidemment, il y a là encore l'idée du passé grec, de la civilisation grecque, etc. Mais qu'aujourd'hui, la Grèce est un modèle ally, donc un allié modèle. C'est exactement ce qu'ils aimeraient retrouver, les Américains, chez un allié. C'est aussi une sorte de revanche, parce que pendant des années, Athènes était vraiment un peu à la périphérie de l'Europe, pas géographique, mais à la périphérie économique, intellectuelle, quelque part. Et bien aujourd'hui, elle reprend toute sa place géopolitique dans la géopolitique, pour le coup, des Américains.
1: C'est ça. Et là, c'est vrai que l'emplacement géostratégique de la Grèce, d'un coup, elle prend un autre niveau, vu la période qu'on traverse, vu de Washington.
0: Exactement. Et là, il faut se remettre un peu sur les cartes, parce que tu vois que la Grèce est vraiment au croisement de plusieurs espaces géostratégiques. Déjà, au nord, la Grèce, elle a les Balkans et l'Ukraine, donc c'est la porte d'entrée, une porte de passage vers cette région du monde. Il y a un exemple très clair, c'est le port d'Alexandroupolis. Ce port-là, il permet de contourner les routes traditionnelles et donc permet de remonter très directement vers la Bulgarie, vers la Roumanie, et donc d'assurer la sécurité très rapidement de tout le flanc oriental de l'OTAN. Et on sait que c'est là aujourd'hui que se concentre une partie de la menace. Donc quand on parle du port d'Alexandroupolis, on parle d'une autoroute stratégique vers ce flanc est de l'OTAN.
1: Et une autoroute énergétique aussi, parce que ce corridor qu'on appelle le corridor vertical, c'est là aussi où l'Amérique peut déverser tout son GNL depuis qu'on se passe du gaz russe.
0: Exactement. Et d'ailleurs, dans ce port d'Alexandroupolis, les Américains disposent d'un accès militaire garanti, parce qu'ils ont un accord de coopération avec
1: l'Amérique. D'accord.
0: Quand tu regardes à l'est, il y a la Turquie et la Méditerranée orientale, qui sont aussi deux parties très stratégiques pour les États-Unis. Quand tu regardes au sud-est, Israël et le Moyen-Orient, donc un autre théâtre qui intéresse énormément Washington en ce moment. Et en particulier, il y a la baie de Souda, en Crète, qui est une baie qui est idéalement placée pour toutes les opérations et pour toute la surveillance en Méditerranée orientale. Et d'ailleurs, au sein de cette baie, il y a un complexe de Barati, qui est le seul quai militaire en eau profonde en Méditerranée, qui est capable d'accueillir à quai un porte-avions américain à propulsion nucléaire. Donc on comprend pourquoi les Américains sont particulièrement intéressés. Et puis toi, évidemment, à l'ouest et au nord, tout ce qui est Europe classique dans le sens du terme Europe occidentale. Donc en gros, c'est là que la Grèce est un point d'entrée vers les Balkans et vers l'Europe centrale. Tu parlais notamment du gaz américain et de l'électricité. Donc tu vois, quand on se penche sur la carte, on voit que vraiment la Grèce est au milieu de tout.
1: Et ce qui est intéressant aussi, vu de Washington, c'est que Athènes, pour eux, est devenu presque un laboratoire sur la manière dont il faut travailler avec les Européens. Raconte-nous ça.
0: Mais oui, tu as raison. En fait, il suffit de regarder les étapes du voyage de Marco Rubio en Europe. Bon, déjà, il n'a pas fait la Turquie, ce qui est déjà un peu étrange. Et il a fait donc l'Islande, la Grèce et le Portugal. En fait, il va chercher les endroits qui l'intéressent, les dossiers qui intéressent les Américains. Pourquoi il est parti en Islande ? Il y a évidemment tous les sujets sur
1: l'Arctique,
0: sur les routes maritimes, sur la surveillance de la Russie. Donc, l'Islande est centrale pour la sécurité de toute cette zone-là. En Grèce, on l'a dit, il y a les questions méditerranéennes, il y a les Balkans, il y a l'énergie, il y a l'accès à l'Ukraine et au flanc est de l'OTAN. Au Portugal, qu'est-ce qu'il est allé rechercher ? Il est allé rechercher les sujets de défense, il est allé rechercher aussi une porte sur l'Atlantique. Donc, tu vois, les Américains ne considèrent plus vraiment l'Europe comme une institution à part entière, mais comme plusieurs pays. Et là, je vais te citer une phrase que tu adores, je sais que tu l'adores. C'est une phrase de Kissinger.
1: Vas-y.
0: Est-ce que tu sais laquelle c'est ?
1: Je ne l'ai pas en tête, en fait. J'en ai plusieurs, mais là... Ah oui, les téléphones.
0: Voilà.
1: Ah oui.
0: Tu vas-y. Peux, sinon je te l'ai. C'est... who do I call if I want to call Europe ? L'Europe, c'est quel numéro de téléphone ? Voilà la phrase de Henry Kissinger.
1: C'est ça, il n'y a pas un numéro unique de téléphone.
0: Exactement, et c'est ce que Kissinger racontait à l'époque. Il n'y a pas un numéro de téléphone unique pour l'Europe. Si je dois me pencher sur un vrai dossier, je ne sais pas qui appeler. En fait, je ne peux pas appeler directement l'Europe, il faut que je les appelle un par un. Bon, là, évidemment, c'est un peu un jeu dupe, parce que les Américains, ça les arrange aussi de ne pas négocier avec l'Europe dans son entièreté et donc de travailler sur les dossiers pris un par un, donc travailler sur une mais base, un port, un corridor.
1: Mais ça veut dire quoi ? Ça veut dire que là, maintenant, officiellement, ils veulent à chaque fois faire du one-to-one avec chaque capitale européenne et Bruxelles arrive vraiment en deuxième rideau ?
0: Alors, ce n'est pas officiel. En tout cas, c'est ce qu'on voit concrètement aujourd'hui. Ce qu'on sait, c'est que nous, en tant qu'Européens, on doit essayer le moins possible de tomber dans ce jeu-là. On doit essayer au maximum de se protéger. Parce que c'est vrai que les Américains aiment avoir un numéro de téléphone direct, encore une fois, pour reprendre cette métaphore, mais aiment avoir quelqu'un de concret avec qui négocier. Et on est dans un tempo extrêmement différent. À Bruxelles, on a des règles, des négociations. On est 27, on pourra potentiellement être 28, 29, 30 si on s'élargit comme c'est le projet. Donc effectivement, on est sur deux thèmes un peu différents. Les Américains, ils décident quelque chose six mois après.
1: Pour eux, Bruxelles, ils mettent ça, Donald Trump, il met ça dans le tiroir du multilatéralisme qu'il exècre. Voilà. On perd du temps, c'est pas ce qu'il y a de plus efficace.
0: Si on négocie...
1: Lui, il est transactionnel, quoi. C'est one-to-one.
0: Exactement. Ouais. Sauf que nous, si on négocie avec les Américains en tant que État à 10 millions, 15 millions, 20 millions, 60 millions d'habitants, bah, on a beaucoup moins de poids qu'un marché unique avec 450 millions de consommateurs, d'habitants. Donc, effectivement, nous, c'est là qu'on doit se protéger en tant qu'Européens. Et là, je te donne mon avis, qui est à peu près le consensus aujourd'hui des experts européens, c'est que les Américains vont venir nous chercher de plus en plus de manière bilatérale sur des sujets très précis, très stratégiques, de manière souvent transactionnelle. Si c'est Donald Trump, quand ça ne sera plus lui, ça sera sans doute un autre style de diplomatie. Mais le but restera le même, c'est-à-dire celui de créer des relations bilatérales, parce que évidemment, les États-Unis ont beaucoup plus de poids de cette manière. Et les Européens, peut-être que le but, c'est de se défendre.
1: En t'entendant, je me disais que Rubio, qui a cité quasiment tous les philosophes grecs, il aurait pu peut-être aussi citer Machiavel, hein, qui vient de chez toi. Machiavel est divisé pour mieux régner. C'est un peu ça ce que tu nous racontes.
0: Il faudrait que tu lui écrives, Marco Rubio, pour lui donner quelques citations, parce que Mathieu est un passionné de citations. Donc, il a toujours une petite citation sous la main, historique de préférence.
1: Ah, je te sens un peu moqueur, là.
0: Non, du tout. C'est avec grand plaisir. Écoute, on a terminé ce voyage en Grèce, donc on peut aller regarder ce qu'on surveille pour la semaine prochaine.
1: Oui, alors moi ce que je vais surveiller, là au moment où vous nous regardez ou nous écoutez, on aura sûrement déjà le nom, mais c'est pas grave, parce que c'est toujours passionnant maintenant d'essayer de guetter la réaction de Donald Trump. Je parle du prix Nobel de la paix, qui est remis ce vendredi midi. Moi ce que je trouve fascinant, c'est que son obsession n'a pas bougé. Il a encore dit cette semaine que Obama avait reçu le prix Nobel de la paix, alors que lui n'a rien fait. En fait, il a toujours cette obsession du prix Nobel de la paix alors qu'il s'englue plus que jamais en Iran. Voilà, donc j'aimerais... Je suis assez impatient de voir en fait comment il va commenter ce nouveau prix Nobel de la paix. Voilà, c'est tout simplement. Et toi, ton radar, tu surveilles Riyad, l'Arabie Saoudite, cette semaine, Annalisa, c'est
0: ça ? Oui, parce que l'Arabie Saoudite est en train de mobiliser ses alliés. L'Arabie Saoudite est en difficulté avec les rebelles houthis du Yémen. Et donc l'Arabie Saoudite essaye de mobiliser ses alliés. Elle a un pacte de défense avec le Pakistan, avec la Turquie. Donc elle est en train de demander des troupes aux Pakistanais et aux Turcs pour essayer de mieux se défendre face aux rebelles houthis. Et puis les Saoudiens discutent aussi avec les Syriens. C'est Axios qui donnait l'info ce matin. Qui pourrait envoyer entre 10 000 et 20 000 soldats. Attention, parce qu'il pourrait y avoir une dimension religieuse dans ce conflit, parce qu'il y aurait donc des anciens combattants islamistes sunnites face à des rebelles houthis qui, eux, sont issus d'une branche de l'islam chiite. Donc, il y a une dimension religieuse qui pourrait se rajouter là-dedans. Et puis, ça ferait un grand melting pot avec des Turcs, des Pakistanais et des Syriens et des Saoudiens. J'attends de voir comment ça se passe et il pourrait y avoir une grande concentration de troupes donc dans cette zone-là du monde à surveiller.
1: Un dossier ultra complexe qu'on surveille et que tu surveilles aussi pour nous. Peut-être que ça fera l'objet d'un focus la semaine prochaine ou dans les prochaines semaines. Merci beaucoup Annalisa.
0: On arrive à la fin de l'épisode déjà, mais on se retrouve la semaine prochaine, même heure, même endroit. 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
1: Sur BFM Business aussi, oui. Tous les vendredis de midi à 12h30. On est aussi diffusé maintenant, c'est un podcast qui marche tellement bien qu'ils ont dit tiens, on va le diffuser aussi sur l'antenne. Donc c'est tous les vendredis de 12h à 12h30.
0: À l'ancienne.
1: Voilà, à l'ancienne. Mais bon,
0: sinon YouTube, si vous avez envie de nous voir à n'importe quelle heure.
1: Et on vous dit à la semaine prochaine.
0: À la semaine prochaine, salut Mathieu.
1: Salut Annalisa, salut à tous.
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4: Bonjour à tous, ravi de vous retrouver sur BFM Business dans Check-up Santé. À l'occasion de ses 32e universités, le premier syndicat de médecins de France, la CSMF, a publié un manifeste et un livre blanc qui a le mérite de faire des propositions concrètes pour une fois. Son président, le docteur Franck de Vulder, va nous en dévoiler quelques éléments. Elle se propose de devenir le Doctolib des transports sanitaires en France et la société Mediway. Et sa fondatrice, Rebecca Cohen, va nous dire comment avoir une ambulance en 4 clics. Enfin, lui aussi veut offrir à chaque médecin son propre site internet pour faciliter les échanges avec ses patients. C'est la société Med4Med et son fondateur Julien Pourcel nous dévoile les résultats d'un baromètre sur l'attachement des Français à leur médecin de famille. Check-up Santé, c'est parti.
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4: Franck de Vulder, bonjour.
5: Bonjour Fabien Guez.
4: Et bienvenue dans Check-up Santé, une fois de plus.
5: Merci.
4: Vous êtes un habitué, on est très content de vous accueillir. Vous êtes médecin, vous dirigez la CSMF, le premier syndicat de médecins en France, spécialistes et médecins généralistes confondus. Il y a combien de médecins en France à peu près?
5: Il y a...
4: Libéraux, bien sûr.
5: Libéraux, 120 000 médecins libéraux.
4: 120 000 médecins libéraux. Et en tout, à peu près, en France?
5: Et en tout, 350 000.
4: D'accord. C'est vrai que les c'est un petit peu général en France, hein. C'est peut-être particulier même à la France, les médecins sont peu syndiqués.
5: Oui,
4: mais vous les défendez tous, bien sûr.
5: Oui, d'abord on défend tous, mais les médecins sont peu syndiqués, comme les Français sont peu syndiqués. On va revenir sur les décisions politiques depuis 20 ans qui ont voulu un peu, finalement, amoindrir le rôle des corps intermédiaires, donc des syndicats. C'est vrai dans le salariat, c'est vrai dans les syndicats de médecins, mais c'est vrai, et vous le disiez, qu'on défend tout le monde, nos syndiqués, nos sympathisants, nos adhérents, mais tous les autres, parce que c'est comme ça que je conçois mon engagement syndical.
4: Alors, votre congrès, la semaine dernière à la Baule, c'est un des événements les plus courus. Ministre était là, économistes, universitaires, autorités de santé, industriels, entrepreneurs, et même les représentants santé de certains candidats à la présidentielle, et bien sûr, les médecins.
5: Et bien sûr, les médecins de toute génération. Et moi, je me salue d'avoir vu aux 32e université, comme c'est le cas chaque année, les représentants des syndicats d'étudiants en médecine, des deux syndicats d'internes, des remplaçants, bref, de cette nouvelle génération, celles et ceux qui vont nous soigner demain. Ils sont tellement importants qu'ils participent à ces débats.
4: Ouais. On a l'impression que la santé n'est pas vraiment au cœur des débats, hein, la présidentielle.
5: Pas trop. On voit bien que la campagne présidentielle, elle est partie dans les différents partis auprès d'un certain nombre de candidats déclarés. Il y en aura peut-être d'autres, peut-être moins. Ça, c'est, on verra bien. Mais force est de constater que, à quelques toutes petites encartades près, le sujet santé n'a pas aujourd'hui été abordé par les candidats à la présidence de la République. Et je le regrette.
4: Oui.
5: Bien sûr, je regrette parce que c'est la première ou une des toutes premières préoccupations des Français dans toutes les enquêtes d'opinion depuis 5 ou 6 ans. C'est un sujet difficile, mais ce n'est pas parce qu'il n'est pas difficile qu'il ne faut pas réécrire avec les Français leur futur système de santé.
4: Alors, avant des propositions, mais sur un constat, notre système de soins, il est un peu à bout de souffle.
5: Il est un peu...
4: Quelles sont les raisons principales? Il y en a plusieurs, évidemment, mais...
5: Il a un petit peu plus de soupe, parce que tout a changé. Tout a changé, et je trouve qu'on est en train, parfois, trop souvent, de louper l'essentiel d'une loi, d'un décret qui vient essayer de répondre à une difficulté réelle. On sait aujourd'hui que l'accès aux soins est devenu, dans beaucoup de territoires, complexe pour les Français. On en connaît les causes. Un numerus clausus qui n'a pas renouvelé les générations de médecins, alors que pendant le même temps, la population française, comme la population mondiale, augmentait. On est 15 millions de plus qu'il y a 35 ou 40 ans à soigner, plus âgés. On vit plus longtemps, donc le poids des maladies chroniques augmente. Il y a 500 000 personnes chaque année en France qui rentrent dans une affection de longue durée, donc une maladie grave. Et donc on s'est pas doté du corps suffisant en nombre de médecins pour y répondre. Ça va venir, parce qu'on a inversé les choses, mais la cause principale est ça, mais tout a changé. Et puis la demande des patients a changé, elle est peut-être plus prégnante dans un monde où la consommation est importante, y compris en besoin de soins. Et puis, le métier de médecin a changé, le métier des autres professionnels de santé a changé, finalement, à l'instar de tout ce qui se fait dans la société, comme l'ensemble des métiers.
4: Donc c'était le bon moment pendant cette campagne présidentielle. Évidemment, votre congrès tombait à point cette année. Et l'idée, donc, c'est de publier donc, un manifeste et un livre blanc. D'abord, ce manifeste.
5: Voilà des mois que, presque dans le plus grand des secrets. C'est-à-dire qu'on n'a pas fait de grande communication en disant la CSMF, premier syndicat des médecins de France, généraliste et spécialiste, nous travaillons et nous allons vous dire que dans quelques mois, nous allons sortir quelque chose. Mais il nous a semblé absolument important de réfléchir entre nous, vous le disiez, en tranche générationnelle, médecins spécialistes et médecins généralistes, mais aussi avec nos partenaires, avec l'écosystème, sur le manifeste. Le manifeste, c'est, moi qui suis un peu voileux finalement, c'est le cap. C'est ce en quoi nous croyons, où est-ce que nous voulons aller.
4: Et puis, donc, c'est la philosophie du manifeste, c'est le cap.
5: C'est la philosophie de donner les grandes tendances de ce qui, à nos yeux, sont les choses importantes, les plus importantes qu'il nous faut rappeler. Vous savez qu'on est un syndicat libéral, mais social. On croit qu'il faut vraiment, avec force, recouvrer le mot confiance. Et quand on nous oppose de dire « mais on ne va pas vous donner un blanc-seing », ce n'est pas du tout le sujet. Pour moi, le mot confiance a en miroir le mot responsabilité. Et la responsabilité, ce n'est pas seulement celle de nos soignants, celle de nos médecins. C'est une responsabilité mutuelle qui doit être partagée entre, bien sûr, celles et ceux qui soignent, dont nous sommes, mais celles et ceux qui en souffrent et sont malades, mais les payeurs, mais les décideurs, mais les assurances maladies, qu'elles soient obligatoires, la Sécu finalement, et les assurances complémentaires. Je pense qu'il faut rappeler ça avec force. Oui. Ça, c'est le manifeste.
4: On n'a pas l'impression quand même que, je veux dire, nous, médecins, on est devenu la petite variable d'ajustement de nos soucis
5: nous, médecins,
4: du contexte économique, oui.
5: En tout cas,
4: hélas, oui.
5: Faut remettre, regarder quels sont les grands enjeux financiers. Le système de protection sociale en France, qui est certainement une des pierres et un des fondements les plus forts de la République, qui a fêté son 80e anniversaire fin 2025, la Sécu a 80 ans. Le système de protection sociale en général, c'est 800 milliards d'euros par an. Le système d'assurance maladie, l'assurance santé de chacun d'entre nous, c'est 250 milliards d'euros par an. Et, vous le disiez, la population augmente, l'accès aux soins est plus fort, les besoins de soins sont plus forts parce que c'est une population plus nombreuse, plus âgée. Et donc tout ça, il faut réfléchir ensemble à ce que ça coûte. La variable d'ajustement, et je vous rejoins, c'est sur la médecine libérale. Et on l'a vu encore il y a quelques jours. Le gouvernement a publié, dans le cadre du projet de loi de financement de la sécurité sociale, dont les débats vont commencer au Parlement lundi prochain, a publié ce qu'on appelle l'ONDAM. L'ONDAM, c'est quoi? C'est l'objectif national des dépenses d'assurance maladie. Bref, à quelle vitesse ça doit progresser? Tous les experts, tous les économistes nous disent, au vu de ces considérations démographiques, la progression naturelle devrait être de 4% par an. La question, c'est qui paye. Et le gouvernement nous a dit, la progression, en raison des considérations budgétaires que chacun d'entre nous, maintenant, commence à comprendre, c'est une évidence, la France ne va pas bien sur un plan budgétaire, on met 2 points, mais surtout, on met 3 points pour l'hôpital, et 0,8 points pour la ville, c'est-à-dire...
4: Oui, 2 poids, 2 mesures.
5: Oui, mais surtout, on attend une inflation de entre 1,8 et 2. C'est-à-dire qu'on nous met un objectif de dépense pour la médecine de ville, celle qui est la porte d'entrée pour tous les Français, qui va se retrouver plus d'un point, un peu plus d'un point sous le niveau de l'inflation. Donc, il nous faut trouver une solution pour pouvoir continuer à soigner dans les meilleures conditions, en respectant l'expertise de nos soignants et en pouvant accueillir tout le monde.
4: Et pour cette médecine du futur, votre livre blanc ?
5: Eh bien, pour cette médecine du futur, le livre blanc, je vous disais tout à l'heure, le manifeste, c'est donner un cap. Ouais. Le livre blanc, c'est quelle route pour arriver à ce cap. C'est ce que nous proposons. Il est fait de 14 points qu'on a étudiés. Je ne vais pas citer la totalité de ces 14 points.
4: Mais je vais citer quand même deux phrases que vous avez sorties dans votre congrès. C'est faire confiance plutôt que contrôler et responsabiliser plutôt que contraindre.
5: Absolument. Oui. Absolument. Moi, je pense que moi, le mot-clé, c'est confiance. Oui. Et le miroir du mot confiance, c'est le mot responsabilité. On sait par exemple que on n'est pas les premiers de la classe européenne dans la prise en compte de la qualité et de la pertinence de notre exercice. La médecine française est une des meilleures médecines du monde, si ce n'est la meilleure. Pas que la France qui le dit, il suffit d'aller à l'OMS et d'entendre l'OMS parler de nous pour nous dire qu'on a un système de santé exemplaire. La formation de nos médecins, la formation de nos soignants est tout à fait exemplaire. Faisons confiance à nos soignants, c'est important. C'est eux qui nous soignent, c'est eux qui connaissent au mieux l'écosystème du territoire dans lequel ils exercent.
4: Est-ce que votre livre blanc est disponible sur le site de la CSMF ?
5: Absolument. Livre blanc, il est disponible en téléchargement pour tous. Le site de la CSMF est ouvert. Le livre blanc a été transmis à tous les présidents de tous les partis politiques français, à tous les candidats déclarés aujourd'hui à la présidence de la République, et c'est une main tendue. Moi, je les invite à un débat sur les propositions que nous faisons, sur celles qu'ils portent, parce qu'il me semble impossible d'aller dans une campagne présidentielle sans que le sujet de la santé de nos concitoyens soit abordé, alors que dans toutes les enquêtes d'opinion, c'est une de leurs priorités principales.
4: Et bien avec Check-up Santé, on vous soutient à 100%. Merci Franck de Vuder, président de la CSMF. Vous revenez bien sûr quand vous voulez. On va à présent accueillir Rebecca Cohen, qui est la fondatrice de Mediway.
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4: Et Rebecca Cohen, bonjour.
6: Bonjour.
4: Bienvenue dans Check-up Santé, la première fois dans Check-up Santé.
6: Exact.
4: Vous allez voir, je suis très méchant. Donc, vous êtes la fondatrice de Mediway.
6: Exact.
4: Qui a une année d'existence.
6: Une petite année d'existence.
4: Donc, vraiment une start-up super, super récente. Et comme souvent, c'est à partir d'une expérience personnelle qu'on crée une société.
6: C'est tout à fait ça. En réalité, il y a quelques années, on a dû organiser le transport de mon grand-père d'un département à un autre. Et puis, on a cherché un transporteur. On a passé des dizaines d'appels jusqu'à trouver un transporteur disponible. Et c'est toute la difficulté qui est rencontrée aujourd'hui par beaucoup de Français au quotidien. Et donc, Mediway est né de cette expérience.
4: Rassurez-moi, vous y êtes arrivé quand même.
6: On y est parvenu.
4: Ah, combien de transports sanitaires ? C'est énorme, non, en France, par an ?
6: Aujourd'hui, en France, les transports sanitaires, ça représente 90 millions de trajets par an.
4: Énorme.
6: Pour une dépense qui avoisine les 7 milliards prises en charge par l'assurance maladie.
4: Donc, c'est un coût assez élevé.
6: C'est un coût assez élevé qui augmente d'année en année.
4: Donc, de cette constatation, donc vous avez cogité un petit peu et créé donc une plateforme, c'est ça ?
6: Exactement.
4: Sur laquelle on peut réserver facilement un transport sanitaire.
6: Exactement. En fait, le constat qui a été fait, c'est qu'aujourd'hui, réserver un transport, c'est difficile. Au quotidien, le médecin prescrit, donc une prescription médicale de transport, ce que tout le monde appelle communément le bon de transport, mais qui est une prescription. Il la remet au patient, qui doit choisir et réserver son transport, ou un aidant qui le fait d'ailleurs pour lui, ou encore le secrétariat du médecin qui s'en occupe. Et là, entre une phase où on recherche, on appelle les transporteurs les uns à la suite des autres, que ça soit
4: transporteur. Justement, quel type de transporteur ?
6: Alors, les transporteurs sanitaires, donc ambulances, véhicules sanitaires légers, mais également aussi les taxis conventionnés. En fonction de ce que la prescription médicale de transport prévoit comme mode de transport. Ça, c'est le libre choix du médecin, évidemment. Et donc là, s'engage une recherche, numéro après numéro, on appelle les transporteurs les uns à la suite des autres jusqu'à en trouver un. Aujourd'hui, avec Mediway, on résout cette problématique, d'abord parce que c'est la première plateforme B2B2C, c'est-à-dire qu'elle est accessible par tous les acteurs du transport sanitaire. C'est la plateforme qui connecte tous les acteurs du transport sanitaire, professionnels de santé.
4: Et de l'autre côté, donc professionnels de santé, patients.
6: Professionnels de santé, patients, aidants, évidemment, transporteurs, quels qu'ils soient, sanitaire, ambulance VSL ou taxi conventionné.
4: Alors tout le monde a accès à cette plateforme.
6: Tout le monde a accès et tout le monde est réuni sur la même plateforme et sur la même interface.
4: Oui.
6: Donc aujourd'hui, le patient dépose la prescription médicale de transport.
4: Parce qu'il faut obligatoirement une prescription médicale de transport, bien sûr.
6: Oui, le transport sanitaire pris en charge par l'assurance maladie ou partiellement pris en charge par l'assurance maladie requiert une prescription médicale de transport, un bon de transport. Donc tout commence par la prescription médicale de transport. Et donc Mediway digitalise tout le parcours de la prescription médicale de transport jusqu'à la réalisation du trajet. On s'arrête là.
4: Aller-retour, bien sûr.
6: Aller-retour, bien sûr. Donc, comment ça se passe ? Le patient, l'aidant ou le professionnel de santé dépose la prescription médicale de transport. Il renseigne le jour et l'heure du rendez-vous. Les transporteurs disponibles s'affichent avec les disponibilités horaires. On clique et en 4 clics, c'est réservé.
4: D'accord.
6: Voilà.
4: Et on peut, donc relativement simple.
6: Exact.
4: Et on peut justement partager donc ce transport ?
6: Alors, l'idée, c'est que Mediway va se déployer par territoire. Et donc, en se déployant par territoire, on aimerait centraliser les demandes du territoire. Et naturellement, en centralisant et en compilant toutes les demandes du territoire, on va pouvoir permettre de proposer du transport partagé lorsque les deux conditions nécessairement seront réunies. La première, c'est-à-dire que la prescription médicale de transport permet le caractère partagé du transport, c'est-à-dire l'état de santé du patient,
4: évidemment.
6: C'est la prescription qui le dira. Et les conditions...
4: S'il a une fièvre à 40...
6: Exactement. Et évidemment. Les conditions requises par l'assurance maladie, notamment les détours, pas plus de 3 patients dans le même véhicule, des détours, des temps d'attente qui seront naturellement respectés.
4: Donc, l'algorithme plus de 3 patients par transport.
6: Exactement, pour les véhicules sanitaires légers et évidemment les taxis conventionnés, ça ne concerne pas les ambulances.
4: D'accord, et pour l'instant, pas de transport d'urgence ?
6: Pas de transport d'urgence.
4: Oui. Et donc, votre business model, c'est quoi ? C'est un abonnement ? C'est quoi ?
6: Alors, ce qui a été fait sur la prise de rendez-vous médical, c'est ce qu'on fait aujourd'hui sur le transport sanitaire. Donc, le modèle est à peu près le même. Un véhicule, un planning,
4: et un abonnement. D'accord.
6: Nos clients sont les transporteurs. La plateforme n'est pas payante aujourd'hui, ni pour les patients, ni pour les aidants. Elle pourra le devenir à terme pour les établissements de santé, considérant que c'est un service supplémentaire qui est offert au bénéfice des patients. Mais aujourd'hui, nos clients sont les transporteurs. Donc, notre algorithme a été codé pour gérer le planning des transporteurs, le remplir sur la base des prescriptions médicales de transport qui sont déposées par les professionnels de santé, les patients et les aidants, et optimiser au mieux, évidemment, les parcours et les temps de trajet
4: des transporteurs. Et ces transporteurs ont été séduits par votre...
6: Les premiers, oui. Alors là, on démarre notre premier pilote territorial sur...
4: Justement, vous commencez par un territoire.
6: Exactement, on commence par un territoire. Donc, on lance notre pilote territorial courant octobre, là, sur le 94, en expérimentation avec...
4: On est d'autant plus ravis d'être les premiers à vous inviter.
6: Merci beaucoup. Ouais. en expérimentation avec la CPTS autour du patient 94 et en partenariat avec deux établissements de santé du groupe Ramsay Santé, donc l'hôpital privé Armand-Briard et l'hôpital privé Marne-la-Vallée.
4: D'accord.
6: Donc ça, on démarre courant octobre. Ouais. On lancera un deuxième pilote très prochainement sur le 92, sur l'un des plus gros centres de radiothérapie France.
4: On peut le citer ?
6: Pas encore.
4: Mais on a tous compris quel était cette institution. Et l'assurance de maladie est informée, elle est OK,
6: On les a rencontrés. On a rencontré l'assurance maladie du 94 au tout début de notre développement. Là, aujourd'hui, on a la chance d'être porté en expérimentation par la CPTS, donc, qui est en lien avec la CEPAM du 94.
4: Donc, elle est tout à fait attentive à...
6: Exactement. En fait, nous, ce qu'on aimerait, c'est avoir déjà nos premiers résultats et puis ensuite aller faire remonter les informations des premiers résultats, de l'efficience, de la fluidité, de la réservation instantanée du transport pour évidemment faciliter l'accès aux soins.
4: Et en fonction de l'évolution de votre société, vous programmez une levée de fonds ?
6: Oui, alors aujourd'hui on a tout financé sur nos fonds propres et puis on prévoit évidemment pour un déploiement plus important par territoire, on va prévoir une levée de fonds d'ici la fin de l'année.
4: D'ici la fin de l'année.
6: On espère
4: bientôt le national.
6: Et, si tout se passe bien, oui, avec plaisir. Étant précisé qu'on a un board aujourd'hui qui est très, très complet, avec des praticiens hospitaliers, libéraux, un financier, un VC qui, early stage, qui va s'occuper de notre levée de fonds. Donc voilà, c'est ce board-là très, très qualifié qui nous accompagne.
4: Eh ben bravo merci. Rebecca Cohen, bravo, merci d'être venue.
6: Merci.
4: On vous soutient bien sûr, vous revenez quand vous voulez. Et on va accueillir pour finir l'émission Julien Pourcel, qui est patron de Made4Med.
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4: Julien Pourcel, bonjour.
7: Bonjour Fabien.
4: Bienvenue dans Check-up Santé.
7: Merci.
4: Vous êtes le patron et fondateur de Med4Med, qui existe depuis combien de temps, Med4Med ?
7: Med4Med, ça a été créé en 2014, donc ça fait 12 ans que la société existe. Elle a été créée au départ dans mon cabinet,
4: oui, médecine générale. C'est plus qu'une start-up.
7: Oui, mais c'est plus une start-up, c'est une PME, on est une trentaine de personnes.
4: Et pourquoi donc justement publier donc ce baromètre ? C'est le premier, hein, la première édition hein, de ouais, baromètre alors, de la médecine de famille. Hein,
7: en fait, c'est la première étude en miroir qui a été faite pour évaluer justement ce que pensent les médecins comme les Français de cette spécialité qui est la médecine de famille. Mmh. Et donc, nous sommes une entreprise à mission qui s'est donnée pour objectif de moderniser la médecine de famille, notamment en favorisant la continuité du soin, du suivi, et puis en mettant en lumière l'intérêt d'une relation étroite basée sur la confiance entre médecin et patient. Et il faut également avoir des conditions épanouissantes d'exercice.
4: Bien sûr.
7: C'est ce qu'on essaie de faire avec nos outils.
4: Justement, juste avant d'en parler, donc, juste quelques mots sur ce qu'a donné. Donc, quels sont les résultats très...
7: Les résultats principaux de cette étude qui a été faite sur 200 médecins partout en France et un millier de patients, donc représentatifs du coup de la population française. Mmh. On a un plébiscite sur le rôle du médecin de famille, puisque on est aux alentours de 90% et plus dans les deux catégories pour finalement trouver un intérêt majeur à cette spécialité. Pour autant, ce qu'on note dans ce baromètre, c'est qu'il y a des paradoxes. Mm-hmm. C'est que face à ce plébiscite finalement affiché, chez les médecins comme chez les patients, on retrouve des choses un petit peu étranges. Chez le médecin notamment, on va pouvoir constater qu'ils sont pessimistes sur l'avenir de la solution, du métier, à hauteur de 2/3. Donc on a 2/3 des médecins qui sentent effectivement un vrai danger sur l'avenir de la profession et son attractivité. Et puis du côté des patients, on a quand même un chiffre qui est étonnant, c'est que 90% des patients ont un médecin traitant. Le rapport de la Cour des comptes sur ce sujet, paru récemment, l'a bien mentionné. Et en fait, ils sont 1/2 à aller consulter leur médecin traitant en cas de problème de santé. Ouais. Et donc, on a...
4: Moins de suivi, c'est ça.
7: En fait, c'est surtout, ils n'ont plus le réflexe du médecin traitant. Mm-hmm. Et je pense que c'est un élément d'éducation qui serait intéressant à reprendre par les pouvoirs publics.
4: Et puis surtout, les médecins sont plutôt opposés hein, aux plateformes de téléconsultation. Alors, très rapidement.
7: Bah justement, pour expliquer pourquoi un patient sur deux aujourd'hui n'a pas le réflexe de son médecin traitant, il y a évidemment plein de raisons. Les questions de démographie médicale, de densité de médecins, c'est évidemment une raison majeure. Mais on a aussi un changement de comportement qui est apparu ces dernières années sur l'accès aux soins et avec une forme de consumérisme médical, de consommation de soins, où finalement, on se rend compte que chez les jeunes générations, notamment les moins de 34 ans, en fait, ils sont 1/4, par exemple, à privilégier le premier créneau disponible, alors qu'ils ont un médecin traitant.
4: Alors justement, parlons de votre Med4Med, de votre plateforme. Alors justement, que fait votre plateforme ?
7: Alors, nous avons en fait une solution complète de logiciel pour le cabinet du médecin, et notamment du médecin généraliste. Donc ça va du logiciel de dossier patient, de gestion de dossier patient, avec tout ce qui concerne la prescription, la facturation. On va pouvoir aller aussi sur de l'agenda avec de la prise de rendez-vous, qu'elle soit en ligne ou par téléphone, mais également de la téléconsultation. D'accord. On a un assistant téléphonique intelligent qui permet justement d'apporter une réponse qui soit personnalisée à chaque patient.
4: Mais le patient peut tout finalement toujours joindre son médecin.
7: Oui, c'est une des forces de notre solution, c'est que justement, on s'adresse déjà à tout type de patient et pour toute typologie de besoin quand il appelle le cabinet. Il y a évidemment tout ce qui concerne l'organisation des soins avec les prises de rendez-vous, mais il y a aussi besoin de pouvoir transmettre une information à son médecin ou bien lui demander d'être rassuré.
4: Et donc c'est comme si chaque médecin avait son propre site internet, c'est ça ?
7: Oui, alors c'est ça, effectivement. Chaque médecin dispose de ses propres outils qui sont en marque blanche, c'est pour ça que les gens ne nous connaissent pas dans le grand public. Mais par contre, nous fournissons cette suite logicielle aux médecins et aux cabinets, qui du coup vont être amenés à l'exploiter en leur propre nom et de manière en fait à ne pas interposer de marque entre le médecin et ses patients pour justement nourrir ce suivi et cette relation qui mérite, selon nous, d'être privilégiée entre médecin et patient dans la durée.
4: Donc, différentes façons de contacter son médecin très facilement, c'est ça ? Le virtuel, le téléphone ?
7: Oui, c'est ça, exactement. Et du coup, y a un aspect qui fait une de nos forces, c'est que cette personnalisation sur les moyens de communication, elle est propre à chaque patient. Ce qui veut dire que, par exemple, quand j'étais dans mon cabinet de médecine générale, finalement, quand je recevais un vendredi soir une maman avec son enfant de 5 ans pour une otite, à l'examen clinique, j'avais clairement aucun signe de gravité, donc je pouvais me diriger sur un traitement symptomatique, l'esprit à peu près tranquille, sauf que il peut se passer des choses dans le week-end, et on est toujours un petit peu embêté face à cette situation. À une époque, le médecin pouvait donner son téléphone et dire « s'il y a un problème, appelez-moi, on réévalue ». Là, aujourd'hui, avec nos outils, en fait, le médecin, simplement sur la fiche du patient, donne un droit spécifique juste pour la durée du week-end, ce qui fait qu'en cas de problème, la maman appelle le cabinet, peut tomber sur ce médecin qui a décidé de recevoir son appel à elle, mais par les autres, et de pouvoir réévaluer la situation et même prescrire depuis chez lui et transmettre l'ordonnance.
4: Donc vous n'êtes pas un produit de consommation, vous êtes plutôt un organisateur de soins, c'est ça, très rapidement.
7: Bah c'est ça, on essaie en fait de faire en sorte que la relation médecin-patient se fidélise au profit de la santé des patients.
4: Alors, pour finir, comment s'appelle votre plateforme ?
7: Donc, notre solution s'appelle Made for Med. Et puis, nous avons aujourd'hui encore la partie logiciel métier qui ne porte pas encore notre nom, mais ça va venir bientôt. Et donc, pour l'instant, ce logiciel métier s'appelle Odaiji.
4: Odaiji, ça s'écrit comment ?
7: O-D-A-J-I.
4: O-D-A-J-I.
7: O-D-A-I-J-I.
4: O-D-A-I-J-I. Exactement. Odaiji. Oui. Merci beaucoup, Julien. Merci beaucoup, Julien Pourcel. C'est la fin de cette émission. On se retrouve la semaine prochaine.
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8: Il est 9h30 sur BFM Business. Bonjour à tous. Les experts, on commence ensemble ce matin. Ils sont quatre et non pas trois. Vous allez voir, c'est riche ce matin. Je commence avec le sommaire opération transparence de la part de Bercy. Ça fait évidemment beaucoup parler, notamment sur les réseaux sociaux. C'est dans une note annexée à son budget que Bercy est réunie pour la première fois au même endroit en chiffres détaillés le poids des pensions de retraite des fonctionnaires dans le même budget de chaque ministère. C'est dans l'éducation nationale que le chiffre est le plus parlant. 65 milliards d'euros de budget. C'est près d'un tiers des crédits du ministère. L'intérieur, c'est 30%. Pour l'enseignement supérieur, c'est 20%. Qu'est-ce que ça change au débat ? On verra ça dans un instant. Du côté des aides aux entreprises, là aussi, opération transparence de la part de Bercy qui dévoile un premier chiffrage. On avait celui du Sénat à 211 milliards. En fait, c'est 166 milliards d'euros. Le chiffre date de 2024. Est-ce qu'on en fait trop pour les entreprises ? Ici, vous avez déjà la réponse avant que j'ai posé la question. Mais quand même, on va en discuter. Est-ce que ça vaut le coup, ce chiffre de 166 milliards par rapport à ce que ça rapporte ? C'est peut-être le débat le plus intéressant. On parlera également de dette, évidemment. Est-ce que le scénario grec se rapproche ? Il y a eu cette nuit des alertes du côté du FMI, la patronne du FMI, qui s'inquiète de la situation de la France sur les marchés, en disant que ça sera très long pour retrouver une situation normale. Et puis, ce débat qui nous vient d'Allemagne, est-ce qu'il faut taxer l'intelligence artificielle pour financer les emplois qu'elle détruit. C'est le ministre allemand du numérique qui propose de taxer le chiffre d'affaires généré par l'intelligence artificielle. Je vous présente mes quatre experts. Et on est avec Sybille Lemaire, bonjour.
9: Bonjour.
8: Bienvenue dans les experts, vous êtes fondatrice du club Landois, directrice exécutive du groupe Bayard. À côté de vous, Louis-Samuel Pilser, bonjour. Vous êtes haut fonctionnaire, enseignant à Sciences Po et à Polytechnique. Alexandra Roulet, bonjour.
10: Bonjour.
8: Vous êtes économiste et professeur à l'INSEAD, membre du CAE. À côté de vous, Olivier Provost, bonjour, directeur et associé de Rumeurs Publiques. Je commence avec cette opération Transparence de Bercy, double opération, une sur les aides aux entreprises et puis sur les retraites des fonctionnaires. Je commence avec vous, Louis-Samuel Pilser. Qu'est-ce que ça change au débat? C'est-à-dire que là, au moins, on a des chiffres, on peut discuter sur du factuel. On manquait d'ordre de grandeur?
11: En réalité, on les avait, les ordres de grandeur sur les retraites des fonctionnaires, personne n'est étonné. C'est plus une question de présentation, d'ailleurs, c'est la présentation, enfin, ça ne change pas les équipes macro de notre budget. En revanche, sur les aides aux entreprises, c'est intéressant parce que le Sénat avait positionné un chiffre qui était de 210 milliards. Aujourd'hui, Bercy propose 160 comme chiffrage avec deux périmètres. Et ce qu'on voit dans l'annexe au PLF qui a été suggéré par Bercy sur ce sujet, c'est aussi que ces périmètres posent un certain nombre de débats. Est-ce que c'est vraiment des aides aux entreprises, les exonérations de cotisations patronales, je le pense, mais est-ce que la formation professionnelle, ça constitue des aides aux entreprises? Est-ce que la baisse de TVA, enfin le taux réduit de TVA sur la restauration, c'est une aide aux entreprises ou une aide aux consommateurs? Enfin, il y a plein de débats en fait sur le contenu de ces 160 milliards, donc je trouve que ce travail de transparence, il est plutôt louable, parce que ça permet au moins de savoir de quoi on parle et de ne pas penser que c'est un chèque fait à des grands groupes du CAC 40. C'est des dispositifs qui chacun répondent à des objectifs de politique publique qui sont plutôt à chaque fois pertinents.
8: Et dans cette catégorie, il y a le côté aide nécessaire et puis les trucs un peu moins nécessaires, quoi. C'est un peu comme ça que ça a été catégorisé.
11: Exactement. Ce qui relève du point de vue de Bercy le plus de l'aide aux entreprises et ce qui relève le plus indirectement de l'aide au secteur économique. Par ailleurs, il y a quelques absents, notamment les collectivités locales, ouais. L'investissement local.
8: Il n'y a pas le pacte du train non plus dedans.
11: Non, le pacte du train n'y est pas, alors que pour le coup, ça correspond quand même à un dispositif qui vise à pérenniser une détention française de nos entreprises. Donc je pense que le chiffrage permet de faire, ça permet de faire un exercice de transparence et d'apporter au débat. Mais en tout cas, il n'y a pas d'alerte particulière ou
8: Mais il n'y a pas de surprise.
11: Oui, en fait, tout le monde savait à peu près les ordres de grandeur. Ce qui est intéressant, c'est de les cumuler dans un même document et de pouvoir débattre de ce qu'on intègre ou pas dans le périmètre de ce qu'on considère être des aides aux entreprises.
8: Sybille Lemaire. Vous aussi, vous réfutez ce terme d'aide aux entreprises? Rien que le naming est parfois difficile.
12: Ouais. Moi, j'ai l'impression que c'est une grande pompe de reflux et c'est d'une complexité sans nom. Effectivement, sur la question d'aide aux entreprises, est-ce que ce sont véritablement des aides? Je mets au défi, au-delà de ces experts ici présents, d'expliquer ça. Et je reviendrai sur ce terme de pédagogie qui est employé, qui, à mon avis, est au cœur de notre cohésion sociale, parce que c'est bien de ça dont on parle aussi. C'est qu'il y a un besoin de pédagogie, donc on ne peut que saluer ce qu'est en train de faire Bercy. En fait, il faut reprendre les principes sur lesquels on a posé notre modèle social, en tout cas en ce qui concerne, bien évidemment, ce qu'ils sont en train de faire, c'est qu'il y avait cette idée on avait un salaire qui était peut-être moins important du côté de la fonction publique, mais du côté des retraites qui était plutôt favorable pour eux. Est-ce que c'est ce principe-là qu'il faut repenser? C'est aussi cette question-là. Ça vaut aussi pour le salaire du privé, où il y a une grande incompréhension. Donc tout ce qui pourra permettre, et c'est ce sur quoi nous œuvrons, vous ne pouvez pas vous rendre compte, lorsqu'on remet la fiche de paye sur la hauteur de 100 euros, on a été venu en parler, les Français ne comprennent même pas pourquoi est-ce qu'ils récupèrent aussi peu que ça, c'est-à-dire en moyenne 79 euros, et ne comprennent pas non plus le coût du travail. Donc à partir de là, je pense que remettre les intéressés, faire œuvre de pédagogie afin qu'on puisse se poser les bonnes questions et arriver à un certain nombre d'éléments de réponse et de ce point d'équilibre où on a tant de mal à se rencontrer est une excellente nouvelle.
8: Alexandra ?
13: Oui, alors moi je salue aussi l'effort de transparence de Bercy, mais ça va un petit peu au-delà, c'est-à-dire que sur le poids des retraites dans les budgets des ministères, en fait, comme vous le disiez, on le savait déjà, il y avait eu à la fois des chercheurs, il y avait eu Monsieur Beaufray à la Cour des comptes, il y avait eu l'Institut des politiques publiques qui avait fait des rapports, mais c'est pas exactement la même chose que Bercy officialise et reprenne à son compte cette présentation.
8: C'est pourquoi même...
13: Parce que ce qui est important dans cette histoire, c'est de comprendre ce que ça veut dire. Ça veut dire que quand par exemple on dit on va faire une loi de programmation pour la recherche pluriannuelle, d'accord? Donc on va faire un investissement d'avenir, on investit dans notre recherche, on sacralise ces montants. Et bien maintenant, ce qu'on voit, c'est que dans le budget du ministère de la Recherche, en fait, il y a, mettons, un tiers, ou je ne sais plus le chiffre exact, qui...
0: 20%.
13: Voilà, 20% qui part pour des dépenses de retraite, qui sont des dépenses légitimes. Mais ce que je veux dire, c'est qu'au moment où on pense qu'on investit, mettons, 1 milliard dans la recherche, en fait, c'est pas tout à fait exactement ça. Et donc après, parfois, on s'étonne qu'on n'ait pas les résultats qui correspondent aux investissements qu'on a mis. Donc il y a derrière, c'est important de savoir comment est répartie la dépense publique, parce que ça permet d'expliciter nos choix. Et donc ce que ça vient renforcer, c'est le fait que les retraites pèsent énormément dans nos dépenses publiques. Donc là encore, on le savait. Mais si vous voulez, c'est toujours aussi avec ce souci de pédagogie, c'est important de bien le comprendre, parce que ça veut dire que quand on a nos débats de politique économique, bah ça repose évidemment tout le sujet de la réforme des retraites, est-ce qu'il faut travailler plus longtemps, parce que c'est ça aussi qui permet de réduire ce poids-là. Il n'est pas question, je pense que la mauvaise interprétation, en revanche, ce serait de dire les retraites des fonctionnaires sont trop élevées.
0: Ce n'est pas du tout le sujet.
13: C'est vraiment pas du tout le sujet. Mais en revanche, c'est le poids des retraites dans nos dépenses publiques en général qui est explicité par Bercy. Les chiffres, on les connaissait. À la différence, en effet, des aides aux entreprises où il y a des débats sur les chiffres, là, je pense que, bon, il y a des débats, mais grosso modo, on savait les ordres de grandeur. En revanche, maintenant, il y a la question de savoir s'il faut que ça reste dans ces budgets.
0: Mais pourquoi c'était secret? Parce que là, on a une opération de transparence. Oui. Olivier, c'est un truc qu'on pouvait pas dire avant.
9: Alors, le rapport Beaufray avait essayé justement de lever le voile en disant, il y a un éléphant dans la pièce, personne n'en parle, on parle toujours avec le corps des retraites du privé. La retraite du public, s'il y avait un côté un peu tabou. Pourquoi c'est tabou ? Pour deux choses. D'abord, à cause des montants, qui sont quand même très spectaculaires. Mais la deuxième, et que Bercy ne dévoile pas complètement, c'est l'ingénierie derrière pour financer tout ça. Ouais. Parce que ce que ne dit pas Bercy au-delà du chiffre, c'est que pour arriver à ces montants, et que Bercy ne dévoile pas complètement, c'est l'ingénierie derrière pour financer tout ça. Ouais. Parce que ce que ne dit pas Bercy au-delà du chiffre, c'est que pour arriver

0: la taxe sur notre chiffre d'affaires, etc. Et dans le même temps, on constate qu'il y a près de 170 milliards d'aides. Moi, je me mets à la place de l'électeur.
1: Vous ne comprenez pas.
0: Il comprend rien du tout. Et c'est malsain, ce débat. C'est-à-dire que regardez ce qu'on a fait sur les 35 heures. On a à la fois, à un moment, imposé 11% de gains de productivité, enfin, d'efforts de productivité aux entreprises. Et à côté, on a mis des tas d'aides pour essayer de faire en sorte.
1: Mais donc, vous dites grand reset. C'est-à-dire qu'à un moment donné, on jette mon stylo.
0: C'est pas sain de faire ça. Globalement, on ne peut pas à la fois complètement étrangler les entreprises d'un côté et de l'autre côté leur apporter 170 milliards.
1: Sybille,
2: ce que les gens, ce sur quoi nous travaillons, c'est d'expliquer qu'on ne travaille pas à périmètre constant. En fait, ce qu'on oublie, mais ce que les gens vivent dans leur quotidien, c'est qu'on vit beaucoup plus longtemps. Le système, en fait, a été quand même pensé à un moment où, si j'ai envie de reprendre l'expérience de Bayard, quand on a créé notre temps en 1968, on passait en moyenne 15 ans à la retraite. On passe 10 ans de plus. Donc on essaye de mettre des ronds dans des carrés, en fait. C'est ça ce qu'il faut expliquer aux gens.
1: Mais vous qui faites de la pédagogie, notamment économique, ça c'est intégré, c'est bon. On a compris qu'on était moins nombreux et qu'on vivait plus longtemps.
2: D'abord, les Français ont très bien compris la question du solde naturel. Il y a plus de vieux, il y a moins de jeunes. Ça, c'est une équation qu'ils ont comprise. Mais ils ont aussi compris qu'ils allaient devoir vivre beaucoup plus longtemps. On a fait un choix de société qui est de se dire, ce temps supplémentaire qui nous est donné, on le passe à la retraite. C'est ça la question qu'il faut qu'on se pose. Est-ce que ce temps additionnel, il doit être passé à la retraite ou est-ce qu'on se pose en conscience la question de savoir comment nous faisons tous pour travailler plus, pour pouvoir protéger ce système de santé auquel les Français, toutes les études le démontrent, sont très attachés.
1: Louis Samuel.
3: En fait, comme vous venez de le dire, la vertu de ce travail de transparence, c'est de permettre de poser les débats. Et c'est vrai que sur les aides aux entreprises, c'est un débat qu'on pose assez peu. Quand on regarde les programmes présidentiels, il y en a plusieurs qui disent on va couper les aides aux entreprises. Mmh. Vous en avez qui disent qu'on oriente la moitié des aides aux entreprises. Édouard Philippe propose de supprimer des aides aux entreprises pour
1: 50 milliards est proposé.
3: Oui, de remplacer ça par des allègements de fiscalité. Maintenant, je me défie Édouard Philippe de préciser ce qu'il va couper dans ces 70 milliards. Parce que, en fait, quand on regarde le détail, c'est quand même, est-ce qu'il va couper les allègements de charges patronales? Je ne pense pas. Est-ce qu'il va couper le crédit d'impôt recherche? Je crois qu'il a annoncé qu'il ne le ferait pas. En fait, quand on regarde bloc par bloc, c'est très compliqué. Donc, quand on dit les aides aux entreprises.
1: Ça finit que ma prime rénov.
3: Oui.
1: Non, mais c'est sérieux.
3: Les aides aux entreprises, c'est un grand agrégat où on peut se dire on va sabrer. Mais en fait, quand on regarde le détail, c'est très compliqué. Il y a assez peu de choses qu'on peut vraiment supprimer.
1: Allez-y, Alexandra.
4: Oui, vous posiez la question lors de tout à l'heure de la nomenclature aide aux entreprises. Ouais. C'est vrai que quand le gros bloc dans les aides aux entreprises, c'est en effet les allègements de cotisations patronales. Et ça, au départ, c'est un levier de politique économique qui vise à stimuler l'emploi des peu qualifiés. Donc, c'est plutôt une aide aux travailleurs peu qualifiés.
1: À l'emploi, c'est la politique publique sur l'emploi.
4: Donc, c'est vrai que c'est toujours un peu compliqué. Cette espèce d'opposition entreprise-ménage, pour moi, elle n'a pas tellement de sens. En revanche, et donc le périmètre exact de ce qui est dans les aides aux entreprises, pour moi, c'est un peu un faux débat quelque part. En revanche, au sein de ce qu'on peut mettre dans ce grand périmètre, il y a quand même des distinctions. C'est-à-dire qu'il y a des aides aux entreprises, par exemple, effectuées par la BPI, que j'ai pu évaluer dans le cadre de certains travaux, où on montre que ça, ce qui est très très rare pour une politique publique, c'est carrément autofinancé. Pourquoi c'est autofinancé? Parce que ça permet aux entreprises de croître d'une façon qu'elles n'auraient pas pu faire. Et donc, ça fait des recettes fiscales en plus, parce qu'elles embauchent plus, elles ont plus de chiffre d'affaires, etc. Donc ça, c'est des aides aux entreprises qui ne coûtent pas un centime à l'État. Donc il faut absolument à la fois les préserver, puis ça développe notre économie. Etc. À l'inverse, il y a de mon point de vue des aides qui sont plus discutables, par exemple les taux réduits de TVA.
1: Ouais.
4: Alors évidemment, je suis bien conscient de tous les arguments sur si on les enlève, ça va faire du travail dissimulé, etc. Mais malgré tout, moi j'ai pas vu d'études qui montrent la vertu d'avoir un taux de réduit de TVA sur la restauration, sur
1: l'hôtellerie,
4: sur le cinéma.
1: Etc.
4: Donc je sais bien les lobbies derrière, les secteurs et ça c'est quand même des aides qui se chiffrent en milliards en fait. Et au départ, pourquoi on veut des taux réduits de TVA, normalement, c'est pour protéger les ménages les plus modestes
1: pour
4: de la TVA.
1: Pour baisser les prix, on l'a vu que les restaurateurs.
4: Mais c'est pas du tout ce qui se passe dans certains domaines. Et donc là, pour moi, ça, c'est des endroits où on peut aller chercher des économies. Donc c'est vrai que dans ce grand nom d'aide aux entreprises un peu idéologique, en fait, il faut aller regarder mesure par mesure qu'est-ce qui a été évalué, qu'est-ce qui marche, qu'est-ce qui ne marche pas.
0: Même sur les emplois peu qualifiés, il y a eu des tas de rapports. Enfin, je me souviens du rapport Gallois sur le sujet qui avait dit on fait totalement fausse route.
4: Oui, oui.
0: On devrait au contraire à un moment subventionner les aides aux emplois qualifiés au-delà au-delà de 2 SMIC ou 2,5 fois SMIC. Et aujourd'hui, on fait exactement l'inverse. Ouais. En fait, vous avez mille fois raison. On mesure pas à un moment l'efficacité des aides qu'on apporte aux entreprises. Et c'est vrai que sur la TVA réduite, il y a eu beaucoup de chantage. Il y a quand même une posture des entreprises qui finit par être un tout petit peu gênante, c'est-à-dire qu'ils passent leur temps, on l'a vu sur le quoi qu'il en coûte.

0: à un moment vous dites on va arrêter les aides, on va couper, et là vous avez tout le monde qui débarque dans le bureau du ministre des Finances, Bruno Le Maire.
1: Disons pas moi.
0: Bruno Le Maire l'a suffisamment raconté, quels que soient ses défauts en termes de gestion publique, pour dire qu'au moment où il avait voulu couper, il ne pouvait pas, parce que tout le monde lui réclamait continuer à alimenter la pompe.
1: Mais Louis Samuel, sur la question de dire, bon, ces allègements de charges, c'est le trou de la Sécu. C'est-à-dire que ça s'est retrouvé mécaniquement, on ne peut pas dire qu'il n'y a pas un lien direct. On a vraiment objectivé ça et on sait le chiffrer.
2: Oui, sur les allègements de charges, ça coûte extrêmement cher. D'ailleurs, c'est chiffré dans le... Dans
3: 70
2: le...
3: milliards.
1: Oui, c'est ça à peu près.
3: 70 milliards.
2: Et d'ailleurs, ça fait partie des leviers sur lesquels le budget de cette année, le projet de loi de finances, essaye de jouer pour rapporter, je crois que c'est 7 milliards d'euros en modifiant un peu les assiettes. Donc c'est un coût énorme pour les finances publiques. Et par ailleurs, en fait, l'ensemble des baisses d'impôts qui ont été actées sous les deux quinquennats d'Emmanuel Macron, c'est à peu près 60 milliards d'euros par an. Donc c'est quand même un montant extrêmement important pour les finances publiques. Ensuite, je trouve que c'est assez intéressant là. La note du CAE qu'a mentionné Alexandra, ça apporte une pièce extrêmement utile au débat.
1: Sur l'évaluation des politiques publiques sur l'innovation.
2: De France 2030. Ouais, en fait, il y a deux notes qui ont été publiées ces deux dernières semaines. C'est, d'ailleurs, la concomitance est assez intéressante. Une note du CAE, une note de la Direction Générale des Entreprises. Mmh. Les deux ont à peu près la même conclusion. C'est-à-dire qu'elles estiment que le plan France 2030 est extrêmement efficace sur les brevets, sur l'emploi et même sur les retombées fiscales, puisque, comme vous le dites, le plan France 2030, au final, il s'autofinance. Alors. Et donc, je crois même que le CAE appelle à refaire un plan dans le même.
1: Pas surtout. Hein.
3: Je ferai une petite précision après, mais allez-y.
1: Je sais, je connais par cœur, je peux vous la dire. Ce va dire. Ça dépend du périmètre, ça dépend. Ouais.
2: En fait, c'est extrêmement intéressant parce que sur le débat en matière de politique d'aide aux entreprises, il y a un peu deux visions. Il y a ceux qui disent qu'il faut faire des politiques d'aide horizontale. C'est un peu la vision d'Edouard Philippe disant on fait des bases d'impôts et tout va beaucoup mieux fonctionner si on réduit un peu les aides, enfin les impôts sur les impôts de production et d'autres leviers de politique fiscale qui sont non ciblés. Donc qui concerne tout le monde. C'est un peu ce qu'on a fait depuis 20 ans. Enfin, en fait, jusqu'à 2020, où il y a eu un vrai tournant et où on a acté qu'on s'orientait plutôt vers des politiques verticales. Donc, on fait des vrais choix de filières et où, à la fois en matière d'innovation et de politique de réindustrialisation, on choisit d'être beaucoup plus dirigiste. Et moi, quand j'étais à Bercy sur le soutien aux filières, à la filière pharmaceutique, en fait, je me suis rendu compte que ce fonctionnement, il était extrêmement efficace. Parce que quand on avait présenté à l'époque une liste de 150 médicaments qu'on souhaitait rapatrier. En fait, il y a plein d'entreprises qui... j'ai rencontré à peu près toute la filière pour savoir qui pouvait faire quoi. Et en fait, il y a pas mal d'entreprises qui m'ont dit, en gros, on peut investir sur tel ou tel médicament parce que ça correspond à des choses qu'on sait quasiment faire. Enfin, on sait faire une molécule qui ressemble, etc. Et quand on discutait de combien il faudrait mettre côté État pour le faire, parfois, ils me disaient zéro. Simplement, c'est un objectif de politique publique de la France et moi, je suis prêt à faire l'effort.
1: Ouais.
2: Donc, c'est intéressant, en fait, quand on donne une direction...
1: Mais c'est ça, en fait, qui marche. Quand il y a la direction, Alexandra.
3: Oui, donc, le passage horizontal vertical, tout à fait d'accord. Le seul élément que je rajoute, c'est qu'il faut quand même qu'il y ait un peu une notion de compétition. Donc, c'est-à-dire qu'en gros, le vertical, c'est aussi ce qu'on faisait en politique industrielle dans les années 80. Et là, le problème, ça, et la politique industrielle a souvent été critiquée pour ça, c'est parce qu'en fait, ça peut être vite l'État qui choisit les entreprises, et on ne sait pas si l'État sait très bien faire pour faire ça, et donner de l'argent public.
1: Et qui saupoudre.
3: Voilà, et qui saupoudre.
1: Ça, c'est bon.
3: En revanche... là, c'est pour ça que, en revanche, ce qui marche, c'est qu'en effet, l'État définit des priorités stratégiques. Il est tout à fait légitime à le faire. Mais en revanche, ensuite, il faut qu'il y ait un peu de compétition au sein des entreprises pour remporter notamment les financements. Donc, c'est pour ça, sur France 2030, en effet, on est très, très positif. On a été extrêmement agréablement surpris par notre analyse empirique, en fait, des effets de cet financement public, mais on a évalué seulement les appels à projets compétitifs de France 2030. C'est-à-dire quand il y a un appel à projet, des entreprises postulent, il y a des notes.
1: Donc vous dites voilà mon objectif, rapatrier des médicaments.
3: Et ensuite les meilleures entreprises sont choisies par un jury d'experts indépendants qui met des notes. L'opposition, qu'est-ce qui n'est pas un appel à projet compétitif, c'est ce qu'on appelle plutôt les aides, soit guichets, soit de gré à gré. Et ça, nous on l'a pas évalué, mais je sais qu'il y a eu des rapports plus critiques qui suggéraient que c'était pas forcément les bonnes entreprises qui bénéficiaient de l'argent public. Et du coup là, il peut y avoir des effets d'aubaine. Donc c'est pour ça que nous, on dit oui, France 2040, à fond,
1: mais
3: en faisant essentiellement des appels à projets compétitifs.
1: Olivier ? Voilà.
0: Oui, vous citiez l'industrie pharmaceutique. Je suis un tout petit peu quand même étonné de ce que vous me dites, parce qu'on s'est rendu compte pendant le Covid de notre extrême dépendance à tout ce qui était principe actif, qui arrivait principalement de Chine et d'Inde. Et donc, on s'est dit, on va rapatrier. Mais dans les faits, ça marche pas. Dans les faits, ça marche pas. C'est-à-dire que vous aviez un champion des principes actifs qui était sorti de Sanofi, qui s'appelait EuroAPI, qui a été une catastrophe boursière et même une catastrophe industrielle. Et donc, in fine, on avait une pépite. Cette pépite, je suis même surpris que la BPI soit pas rentrée davantage au capital, qui a pas été soutenue, qui est aujourd'hui en état de collapse moyen. Et fondamentalement, le rapatriement de l'activité pharmaceutique essentielle pour la France qui devait se faire, honnêtement, il s'est pas fait. Il s'est pas fait. Donc, à un moment, il y a des beaux principes, et je suis enchanté que le projet 2030 fonctionne bien. On a enfin une politique publique qui a l'air de fonctionner. Mais n'empêche que quand on regarde filière par filière, ça marche pas partout.
1: Mais est-ce que c'est pas parce que parfois on sait pas faire les choix et donner des directions claires en disant voilà ce qu'on va rapatrier en étant plus dirigiste?
2: En fait, l'industrie pharmaceutique, on a donné des directions. On a 150 médicaments qu'on souhaite rapatrier. Aujourd'hui, il y en a une quarantaine sur lesquels on a déjà engagé des investissements pour les rapatrier. Ensuite, ça prend beaucoup de temps. Et par ailleurs, ce dont on parle moins, et c'est je pense là que le bas blesse, et je suis assez d'accord avec ce que vient de dire Olivier, mais on se prend en même temps le choc chinois. C'est-à-dire qu'au même moment, on souhaite rapatrier notre filière pharmaceutique, on met des aides. Par ailleurs, au niveau européen, on a mis en place un Critical Medicine Act pour, au plan européen, protéger nos marchés publics et en même temps, on fait un accord de libre-échange avec l'Inde. En même temps, on se prend un dumping chinois sur les produits chimiques, mais qui touche aussi la pharma, puisque sur l'aspirine, sur d'autres produits chimiques, en fait, on a du dumping qui est assez objectivé et sur lequel la Commission met beaucoup de temps à entreprendre des actions. Donc, c'est vrai que
1: et je pense on capte le prix du médicament aussi, peut-être, non? C'est pas ça qu'ils vous ont dit parfois, les labos? Et
2: effectivement, ouais. En fait, on paye. D'ailleurs, on le voit dans les objectifs l'objectif l'ONDAM. Quand on débat du budget, on baisse chaque année l'objectif de dépenses d'assurance maladie. Donc évidemment, on renégocie les prix des médicaments et on peine à payer un peu plus cher. Enfin, ce qu'il faudrait faire, c'est payer un peu plus cher les médicaments s'ils sont fabriqués en France. On a acté, y compris dans la loi, qu'on allait le faire. Mais pour l'instant, ça met du temps à se concrétiser dans les décisions de.
0: Sans oublier que personne ne veut une usine chimique à côté de chez lui.
1: Oui, bien sûr, c'est comme les éoliennes.
0: Il ne faut pas oublier ça. C'est que le NIMBY, not in my backyard, vous vous dites je vais implanter une usine chimique, je vais refaire tel médicament à côté de chez moi. Mais s'il y a des émanations gazières, non? Il y a un moment. Et puis ça sent mauvais. Et
1: oui,
0: tout. Personne ne le veut.
1: Sybille, allez-y.
4: Non, et pour autant, les Français sont très attachés à ce système de santé. Ils savent qu'il doit être réformé. C'est intéressant. Il y a une certaine forme de résistance, mais je pense que ça participe d'une certaine forme d'inquiétude parce qu'il y a une très grande prise de conscience que le système n'est pas soutenable économiquement. Et donc, en fait, je pense qu'il est urgent d'apporter des éléments de réponse pour eux. On a commis une étude, et je vous le donne en avant-première parce qu'on va la publier en novembre. Les Français souhaitent avoir plus de transparence dans le système de santé. En fait, ils en ont en quelque sorte marre de ne pas comprendre où ça va, qu'est-ce que ça paye quand je me casse la jambe, quand je vais à l'hôpital, lorsque je vais chez le dentiste.
1: Mais ils veulent la facture parce que...
4: Ils veulent voir.
3: Voir, mais pas payer, c'est
1: ça. Ouais. C'est utile. C'est...
4: Je pense que là aussi, il faut faire preuve de pédagogie, il faut faire preuve de plus de transparence, que cette carte vitale est exceptionnelle, mais au détriment d'une meilleure compréhension du système. Donc, si on veut changer le système...
1: Donc, il faut écrire, vous passez à l'hôpital, ça a coûté tant.
4: Je pense, oui. Oui, absolument.
1: Allez-y, Olivier.
0: Alors, on est en train de mettre le doigt quand même sur la schizophrénie française, qu'on voit bien avec le mondial de l'automobile, la différence entre la consommation et la production. Oui, les Français veulent qu'on prenne bien que le système de santé doit être réformé. Ça va se terminer comment? Par des importations massives de produits pharmaceutiques venus de Chine, parce qu'ils seront pas chers. Comme on a fait sur la voiture, avec si on décorrèle la vision du consommateur et la vision du producteur, on finira par avoir, comme le veut l'Union européenne à un moment, une nation de consommateurs qui auront des produits pas chers, mais ces produits, ils viendront tous de Chine et d'Inde.
4: Ah, je pense que on doit faire preuve aussi de pédagogie là-dessus et faire œuvre de prévention, notamment sur les consommations de médicaments, mais aussi sur l'utilisation d'hôpital. Et donc, en fait, ce terme de prévention dont on se gargarise tous est complètement vide de sens pour les Français. Donc, on est quand même assez mauvais sur la vaccination, mauvais sur le dépistage et mauvais sur la prévention en tant que telle. Donc, je pense qu'il faut mettre le poids du corps de ce côté-là vis-à-vis des personnes qui, on le voit, pour le cancer du sein, il y a une femme sur deux qui se dépiste du cancer du sein. Donc, je veux dire, les chiffres sont assez vertigineux, alors qu'on a un accès formidable à ce dépistage.
1: Une femme sur deux, ça ne fait pas beaucoup, quand même. Hein.
0: Non.
1: Mais, Sybille, j'ai l'impression que c'est vous qui nous amenez l'espoir ce matin sur la prise de conscience. Non, alors pas sur le cancer du sein, mais sur la prise de conscience des Français. C'est-à-dire, j'ai l'impression que vous êtes assez optimiste sur la capacité des Français à comprendre qu'il y a un problème de finances publiques, qu'à un moment donné, il faut présenter l'addition du service de santé, que les retraites, ça coûte cher. Vous dites que les Français sont prêts à avoir un discours, je ne sais pas si c'est un discours de vérité, mais en tout cas, être un peu objectif sur la situation économique.
4: Alors, moi, j'essaye de faire œuvre de réconciliation. Donc, effectivement, j'essaye d'être optimiste, hein, c'est remettre les intéressés au centre en quelque sorte, parce que c'est eux de ce dont il s'agit. La question qu'on doit se poser, c'est est-ce qu'on continue avec un État qui concentre les responsabilités ou est-ce qu'on participe tous, c'est ce que nous faisons ce matin, à essayer d'avoir quand même une société qui se sent concernée. Donc moi, je suis très attentive au fait que les Français se sentent concernés par nos sujets, donc essayer de les remettre. Voilà. Donc ils ont compris plusieurs choses. Ils ont compris qu'on vivait plus longtemps. Et ça, c'est effectivement avec une organisation du temps de travail qui va devoir être pensée. C'est là-dessus sur lequel on met un poids du corps qui est insuffisant aujourd'hui.
1: Donc sur les retraites, on a peut-être un espoir de pouvoir modifier le système.
4: J'ai envie de vous dire, pourquoi est-ce que on se concentre uniquement sur les retraites ? Moi, je suis complètement sidérée par ce, par voilà, on parle beaucoup des retraites. C'est pas des retraites dont ils font parler aux Français, c'est l'organisation du travail. La retraite n'est qu'une des conséquences de cette pensée qu'on doit avoir sur l'organisation du travail. Les Français, ils sont happés par une somme de fragilité qui est venue et qui est la réalité de tout un chacun dans une vie plus longue. Et ces fragilités, ça commence par l'aidance. Ça commence par la monoparentalité. Et j'ai envie de vous dire, c'est quand même assez saisissant que la dernière innovation sociale, ça a été le congé paternité. Mais la seule chose, c'est que les gens aujourd'hui dans l'entreprise ne sont plus uniquement parents de leurs enfants, ils sont aussi parents de leurs parents. Et donc, il y a cette réalité-là qui demande quand même de repenser l'organisation du travail. Il va falloir preuve, à mon avis, un tout petit peu de souplesse de part et d'autre, d'imagination et oui, de courage. Parce qu'on ne va pas pouvoir continuer ainsi. Donc, la retraite n'est qu'un des phénomènes. Et donc, en tant que chez l'entreprise aussi.
1: C'est presque même rôle, la finalité, ouais.
4: Non, mais notre rôle à tous, c'est de maintenir la capacité de projection tout à chacun. Et que cette idée qu'à 50 ans, vous êtes en haut d'un toboggan et que, en fait, je prends ma retraite parce que j'y ai droit, ça ne fonctionne pas. Et en plus de ça, ça ne participe pas d'une meilleure santé pour tous sur une vie.
1: Il y a Bertrand Martineau qui a fait une chronique dans Les Échos la semaine dernière en disant on ne parle pas de travail dans cette, non, cette campagne.
3: Ça, Alexandra. Alors, deux choses. Sur ce que vous dites qui est intéressant, je trouve, c'est qu'en fait, c'est l'émergence des nouveaux risques sociaux. C'est-à-dire que notre modèle social, il est très penser sur les risques qui existaient déjà en 45, c'est-à-dire accident 1945, je veux dire accident du travail, retraite, voilà. Mais la pauvreté maintenant, elle est très concentrée sur les familles monoparentales. Il y a en effet la question de l'aidance, de la dépendance, qui sont des nouveaux risques, et c'est ça qui est c'est le plus gros défi en fait pour notre société de permettre de.
1: Les risques ont changé, quoi. C'est important.
3: Les risques, enfin les anciens risques demeurent, mais je trouve qu'ils sont relativement bien assurés. Mmh. Et pour rebondir sur la question de la transparence des frais de santé, oui, on est très bien assuré pour nos frais de santé. Et quand on se plaint en effet du pouvoir d'achat, c'est vrai qu'il y a tout à fait des raisons légitimes de le faire, mais il faut prendre en compte que chez nous, il y a toute une capacité de notre pouvoir d'acheter qu'on ne matérialise pas. Donc on bénéficie quand même de soins qui sont parfois onéreux. Donc on est bien couvert sur certains risques. Il y a d'autres risques, en revanche, qui sont un peu des angles morts du système parce qu'ils n'existaient pas à l'époque où le système a été
1: créé. Les dents, par exemple, c'est quelque chose qui.
3: Et la monoparentalité en sont deux exemples assez frappants. Sur le travail, je pense en effet que c'est un peu en absent des campagnes, mais il faut dire qu'il y a eu beaucoup l'accent mis sur le travail dans les deux quinquennats quand même d'Emmanuel Macron. Et donc je pense que c'est peut-être aussi pour cette raison que le sujet est un petit peu moins central. Il y a quand même eu beaucoup de réformes travail au cours des 10 dernières années. Et je pense qu'un des sujets qu'il faut du coup vraiment pousser, parce que tout aussi important, voire plus, pour augmenter le PIB, c'est le sujet de la productivité.
1: Vous gardez tout, Olivier. Nous allons marquer une pause. Vous ne bougez pas. Les experts, on revient.
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1: Il est 10h pile sur BFM Business, les experts, ça continue. On est aujourd'hui avec Louis-Samuel Pilser, haut fonctionnaire enseignant à Sciences Po et à Polytechnique, avec Sybille Lemaire, fondatrice du club Landois, directrice exécutive du groupe Bayard, Alexandra Roulet, économiste professeur à l'INSEAD et membre du CE, et Olivier Provost, directeur et associé de Rumeurs Publiques. Oui, ils sont quatre. Je sais, c'est bouleversant parfois pour nos auditeurs, mais oui, ça se passe bien. Hein. Tout le monde respecte son temps de parole et il n'y a pas de problème. Olivier, non, c'était Olivier Provost qui voulait revenir sur les questions de travail.
0: Je voulais rebondir sur ce que disait Sybille, qui est très vrai, c'est-à-dire que fondamentalement, il faut repenser notre organisation du travail et notre fin de travail d'une certaine manière. Mais typiquement, il y avait une mesure qui me semblait prometteuse, qui était le cumul emploi-retraite. Cette mesure, on l'a tuée en la limitant à, je ne sais plus, je crois que c'est 7 000 euros par an. Vous ne faites pas du cumul emploi-retraite à 7 000 euros par an. Donc, alors que ça pouvait s'adresser à toutes les personnes concernées. Un commercial de haut niveau, à un moment, un cadre dans une entreprise qui n'est pas celui qui subit la pénibilité. Celui-là, il aurait été prêt à travailler 2 ans trois ans de plus en touchant sa retraite et en pouvant continuer à toucher une rémunération. On a tué le dispositif pour favoriser quoi ? La pré-retraite progressive, c'est-à-dire exactement l'inverse de ce qu'il faut faire, faire partir les gens plus tôt. Et quand vous parlez aux spécialistes des entreprises, vous avez aujourd'hui une espèce de bon retardement qu'est le CET, hein, le compte emploi temps, qui est en train de permettre d'accumuler des jours pour partir plus tôt. On est en train de favoriser des dispositifs pour que les gens quittent plus tôt leur emploi alors qu'il faudrait qu'ils y restent plus longtemps.
1: Lucien Malpilser.
2: Oui, sur la retraite, je pense qu'il faut aussi rappeler que le cumul emploi-retraite et le fait de partir plus tard, ça pose pas de problème pour les cadres. Enfin, moi-même, je pense que je terminerai pas ma carrière avant 70-75 ans.
1: Mais vous serez toujours dans les experts, 75 ans, on en a, il n'y a pas de problème.
2: On a 8 ans devant nous, mais en revanche, il faut aussi souligner qu'il y a une énorme disparité en termes d'espérance de vie entre les cadres et les ouvriers, entre les plus pauvres et les plus riches en France. Il y a une dizaine d'années d'espérance de vie, enfin d'écart d'espérance de vie, notamment parce que le travail est pénible et que pour de nombreuses professions, en fait, le fait de ne pas pouvoir partir à la retraite, ça se traduit par des personnes qui n'atteignent jamais l'âge de la retraite et qui n'ont jamais accès à ce temps.
1: D'où l'importance de la négociation sur la pénibilité.
2: Exactement.
1: Qu'on n'a pas réussi à avoir.
2: La pénibilité, en fait, il faudrait faire un reset du système et arriver à centrer, organiser ce système de retraite, non pas autour de du simple âge de départ, ce fameux âge pivot qui est aujourd'hui qui cristallise tous les débats, mais autour de la pénibilité des carrières et arriver à différencier enfin l'âge de départ à la retraite d'un ouvrier, d'un cadre. Mmh. Parce que je pense qu'on peut équilibrer assez facilement le système de retraite en faisant partir les cadres et les personnes plus qui tard. Ont des carrières qui ne sont pas pénibles plus tard, tout en gardant une forme d'acquis social pour les ouvriers et les personnes qui ont des carrières qui, pour le coup, sont pénibles et qui nécessitent d'avoir un peu de temps de repos à un certain moment de leur vie.
1: Sybille ?
4: Je pense que la question collective qu'on doit tous se poser, en fait, et je vous rejoins tout à fait sur la pénibilité, c'est ça veut dire quoi vivre 100 ans ? En fait, aujourd'hui, les enfants qui naissent vont vivre 100 ans. Donc, à titre individuel, au niveau de l'organisation de l'entreprise et pour une société. C'est ça notre sujet aujourd'hui. Et si je le rapporte effectivement à l'organisation de l'entreprise, on reste encore dans cet idéal commun de se dire « je nais, je grandis, je m'éduque, je travaille, j'arrête de travailler et je meurs ». La problématique, possiblement dans une position ascendante, ce qui fait que nous perdurons effectivement avec ce système d'ancienneté, où je crois dans mon entreprise avec plus de responsabilités, plus de salaire. Le problème aujourd'hui, c'est qu'on est happé à titre personnel par des cycles de vie, avec des positions ascendantes et descendantes, donc pas une seule fois au moment de la retraite.
1: C'est-à-dire parfois, ce que vous voulez dire, c'est qu'on n'est pas toujours disponible entre 50 et 55 ans, qu'il y a des ruptures en fait.
4: Il y a des ruptures, et donc en fait, à chaque fois qu'il y a des ruptures, ça crée des billets, donc les problématiques d'absentéisme que nous connaissons, les problématiques de productivité de nos entreprises, et donc de compétitivité, et c'est ça ce qu'il faut absolument repenser. Donc, moi, j'appelle effectivement aussi à une transformation culturelle, donc la transparence et ce dont on parle depuis ce matin, il fait, mais on ne peut pas régler le problème d'une société qui vivait jusqu'à peu de temps autour de 80 ans à des enfants qui vont naître jusqu'à 100. Il y a 20 ans d'écart, je ne suis pas économiste de renom, mais il y a quand même un problème dans le débat. Et donc, il faut là aussi faire preuve d'innovation sociale sur l'organisation.
1: Mais il est énorme le changement que vous demandez, hein. Parce que déjà, on vient d'obtenir des entreprises qu'elles ont compris qu'on pouvait avoir des enfants. Alors là, c'est pas si vieux, quoi. Hein, donc,
4: non, je suis d'accord avec vous, mais ce sont ces écarts sur lesquels on bute. Et donc, le travail de pédagogie qu'on fait ce matin est urgemment nécessaire parce qu'en fait, ça crée une distance entre les Français et le système d'organisation dans lequel ils jouent. Et là, il y a effectivement un écart qui se creuse et qui n'est pas souhaitable.
1: Alexandra ?
3: Je souscris tout à fait. Hein. C'est vrai qu'en fait, on a un sujet de taux d'emploi, comme on le sait. Et ce qu'il faut à tout prix éviter, c'est aussi que les personnes qui se retrouvent dans des situations, donc soit comme vous le disiez, d'avoir des jeunes enfants, soit dans des situations d'aisance, ça peut aussi être des maladies, parce que maintenant, il y a l'incidence de longues maladies à des âges plus jeunes, se retirent du marché du travail parce que justement, c'est pas compatible avec les contraintes d'une vie professionnelle. Ça, c'est assez sous-optimal parce qu'en fait, quand on se retire du marché du travail pendant une période un peu prolongée, c'est vraiment assez dur d'entrer à nouveau. Et donc, tout ce qui permet en effet de permettre aux gens de rester attachés au marché du travail, même si c'est avec une forme plus modulée, ça me semble tout à fait souhaitable. Et l'autre chose et en fait, je pense qu'il y a beaucoup plus de force de résilience qu'on ne croit dans le système. Même lorsque je travaillais à l'Élysée, et donc dans un job vraiment très prenant au cabinet, il y avait des personnes qui prenaient des congés maternité et paternité, parce qu'on voulait être un peu exemplaire au sommet de l'État. Et en fait, c'est le genre de job où on pense que si quelqu'un n'est pas là pendant 4 heures, on ne va pas pouvoir survivre. Et on arrivait à survivre à ces absences. Donc, il y avait quand même de la résilience dans le système. Et les choses se passaient, il y a des équipes, il y a une capacité aussi quand même à joindre les gens en cas de problème. Selon les métiers, cette résilience, elle prend différentes formes. Mais ce que je pense, c'est que voilà, il faut parfois être un peu créatif. Et c'est vrai que c'est important pour l'égalité homme-femme, bien évidemment, mais ça va en effet, à mon avis, bien au-delà. Et en fait, c'est aussi un enjeu économique,
1: mais pas que social. Ça demande quand même, Sybille, une transparence sur la vie privée de chacun au travail, ce qui n'est pas forcément simple. C'est-à-dire que ça demande de dire, je suis malade ou je suis moins disponible, je vais avoir 2 ans compliqués.
4: Je suis d'accord.
1: Ça, c'est pas facile,
3: Et puis, il ne faut pas d'abus, c'est ça le problème. C'est-à-dire qu'il faut aussi que les...
4: Je suis d'accord, mais pour autant, l'expérience qu'on a du côté des aidants, et rappelons, les aidants, c'est entre la police et les manifestants, c'est entre 10 et 12 millions. On n'a pas vraiment le chiffre, mais enfin bref. Parce qu'effectivement, les gens ne se déclarent pas nécessairement. Mais on a vu dans l'entreprise des personnes qui, de plus en plus, et nous, on travaille énormément là-dessus, si vous trouvez des lieux, si vous créez, en fait, le contexte pour donner la possibilité aux personnes de pouvoir s'exprimer, être témoignées de ces sujets-là, ça vous permet de savoir, effectivement, de qui vous parlez, de combien de personnes vous parlez dans votre entreprise, et de pouvoir apporter des éléments de réponse. Donc ça, c'est extrêmement important que les gens le comprennent aussi. Je voudrais juste dire une chose, c'est que la question que ça va tous nous poser collectivement et sur laquelle la France est très en retard, et je suis d'ailleurs étonnée que les étudiants, je ne l'ai pas entendu en tout cas du côté des étudiants faire une revendication, c'est l'enjeu de la formation. Une vie plus longue, c'est l'adéquation en fait de votre capacité à vous former et de maintenir une formation. Et dans ce que je présentais tout à l'heure, on a encore aujourd'hui, très souvent en France, deuxième question qu'on vous pose à un dîner, tu as fait quoi comme études, malgré
1: les âges
4: avancés, malgré, voilà, à 50 ans. Donc je pense que...
1: C'est juste pour savoir si vous avez fait Polytechnique ou pas. Il y a 2 catégories de gens, vous savez.
4: Mais dans cette vie plus longue, il va falloir quand même que nous fassions, donnions un poids du corps beaucoup plus important sur l'enjeu de la formation au long cours. Et c'est vrai que aujourd'hui, dans Parcoursup, avons-nous une parfaite adéquation dans les filières qui sont proposées par rapport aux demandes des entreprises? Là aussi, on pourrait se poser la question.
1: Olivier,
0: on a quand même un sujet très français que Louis Samuel soulignait bien, c'est le problème du traitement indifférencié. Globalement, vous prenez la masse des gens qui partent, mais comme il le disait, c'est quand même presque scandaleux quand on y pense que quelqu'un qui a eu un métier pénible ait 10 ans d'espérance de vie en moins que quelqu'un qui a eu un métier de cadre supérieur. Et ces 10 ans-là, c'est un peu un tabou. Mais il y a un autre tabou qui est le rapport entre la retraite et les soucis de santé. Il y a des gens qui doivent partir en retraite pour essayer de vivre le plus longtemps possible. Mais il y a aussi des gens, quand ils partent en retraite, regardez les accidents de santé qui sont liés à des gens qui avaient des fonctions très actives et qui, brutalement, sans avoir préparé leur retraite, basculent à un moment dans des problèmes de santé, avec des AVC, avec des choses comme ça. Ces sujets-là, on ne les traite pas parce qu'on prend tout de manière indifférenciée.
1: Mais globalement, Louis Samuel, on pense les retraités comme une classe assez homogène, ce qui est totalement faux.
2: Oui, et d'ailleurs, c'est intéressant parce que dans les mesures qui permettent d'équilibrer le budget de cette année, dans le projet de loi de finances, on a un gel des hautes retraites. Alors, quand j'ai regardé le texte, je me suis rendu compte que les hautes retraites pour le gouvernement,
1: 1260.
2: C'est 1260 euros. Donc, à 1260 euros pour laisser,
1: on
2: est pauvre.
1: Mais c'est pour discuter, ça. C'est pour laisser un peu d'écume.
2: C'est vrai, mais c'est même le symbole. Pour l'INSEE, on est pauvre à 1260 euros et pour le Cornu, on est riche. Donc il y a quand même une forme de... Ça permet quand même de souligner qu'en France, les retraités, globalement, les retraités ne sont pas riches en France.
1: 8%, je crois, touchent plus de 3 000. Ça fait pas beaucoup.
2: Enfin, j'avais regardé à l'époque le gel des hautes retraites, au-dessus de 3 000 euros, ça rapporte à peu près 1 milliard. Donc en fait, c'est des économies qui sont vraiment de bout de chandelle si on cible ces mesures que sur les hautes retraites. Parce que les retraités en France, en moyenne, 1700 euros. Donc c'est pas des retraites qui sont extrêmement élevées. Et disons que les marges de manœuvre qu'on peut avoir en ciblant les retraités les plus aisés, elles sont quand même relativement réduites. Ensuite, pour revenir sur le point que vous avez fait sur la formation tout au long de la vie, je pense qu'il faut quand même aussi souligner qu'aujourd'hui, on n'a plus de pilotes dans l'avion, parce qu'au moment où on parle de faire des économies sur notre système de retraite, où on a ces débats sur l'âge de départ, au même moment, on coupe dans les budgets de la formation professionnelle. C'est une des principales coupes au budget de cette
0: année. Les OPCO n'ont plus d'argent.
2: Les OPCO n'ont plus d'argent. L'AFPA ferme 30 centres sur environ 130. Donc un tiers du réseau de l'AFPA dans plein de territoires, on a des centres qui vont fermer. et des territoires.
1: Ça sert à quoi l'AFPA?
2: L'AFPA, c'est le principal établissement public en matière de formation professionnelle. Donc, pour plein de territoires, en fait, c'était le seul centre de formation ou un des deux seuls. Et donc, on a des entreprises qui se retrouvent sans le plateau technique qui leur permettait de former leurs soudeurs. Donc, au même moment, on arrive à fermer des centres de l'AFPA, on arrive à couper.
1: Mais
2: c'est vrai,
1: qu'est-ce qu'on coupe, hein?
2: D'investissement dans les compétences. Ouais. Exactement. Et en fait, on a toujours cette politique des rabots en France, où je pense que depuis au moins 2024, en tout cas, mais je pense que ça a commencé avant, la politique française, ça s'est limité à essayer de trouver les choses qu'on pouvait raboter. En fait, au final, on rabote à peu près tout, sans avoir vraiment de vision sur ce qu'on essaye de construire pour l'avenir.
0: Sauf qu'on a créé France Compétences. C'est-à-dire que la France, dans sa grandeur étatiste, a créé France Compétences qui règle tous les problèmes. Tous les problèmes. Il n'y a plus de sujet d'AFPA, il n'y a plus de sujet d'OPCO. France Compétences est là. On a fait une nouvelle fois un machin qui est censé tout gouverner et qui ne gouverne rien.
1: C'est ce qu'on appelle une agence, c'est ça?
0: On peut l'appeler comme
1: ça. Non, c'est ça, ça fait partie des millefeuilles d'agence.
0: Exactement, mais du coup, qui concentre l'argent, qui concentre les directions, qui garde
1: tout. Oui, mais qui redistribue du budget, non?
0: Qui distribue du budget, mais c'est une perte de temps, une perte d'efficacité totale par rapport au système qui existait avant.
1: Alexandra.
3: Deux points sur la contribution des retraités à l'effort de finances publiques. Je crois que l'idée, c'est pas d'opposer les générations, de savoir laquelle est plus favorisée, mais plutôt de dire que comme ils ont un poids électoral très important, on a eu tendance dans le passé à justement ne pas du tout les faire contribuer. Donc je pense que l'idée là, c'est de dire qu'en fait, compte tenu de l'ampleur de l'ajustement budgétaire qu'on doit faire, il faut que tout le monde contribue, y compris les retraités, ce qui est un sujet toujours très difficile, d'où les différentes mesures proposées. Après, sur la formation, il y a deux choses. Je pense qu'il ne faut pas oublier aussi l'importance de la formation initiale, malgré tout, parce que ce qui se passe, c'est qu'on est dans un monde où les compétences qui vont être nécessaires changent très vite. Avec l'IA, c'est évident, je pense, aux yeux de tout le monde. Et c'est extrêmement dur de faire des prévisions. C'est pas le gouvernement qui va pouvoir savoir quelles compétences avec certitude vont être nécessaires. En revanche, on sait qu'on va devoir savoir s'adapter. Et ça, c'est plutôt des compétences un peu fondamentales. C'est des compétences qu'on acquiert dans notre formation initiale. Donc, de ce point de vue-là, c'est vraiment, à mon avis, très important d'avoir une politique très volontariste et ambitieuse de redressement de notre niveau scolaire, en fait, concrètement. Et ensuite, sur la formation tout au long de la vie, qui malgré tout est très importante, je crois que là aussi, il faut adopter une approche très pragmatique qui consiste à regarder les formations qui marchent, les formations qui ne marchent pas. Parce qu'on a eu tendance quand même à mettre beaucoup d'argent public dans la formation, même si en effet il y a des coups de rabot récemment. Et une partie de cet argent public a consisté en fait à solvabiliser la demande de formation. C'est-à-dire que les gens qui voulaient faire une formation, ils pouvaient parce qu'il y avait de l'argent public, c'était subventionné. Et du coup, le problème, c'est qu'est-ce qui se passe côté offre de formation? Eh bien, c'est hétérogène. Donc, il y a des offres de formation très bien, puis il y a des gens qui ont plutôt eu des effets d'aubaine. C'est-à-dire qu'eux, ils savaient que, en gros, l'État envoyait en formation donc tu crées un organisme. Et puis tu montes tes prix, tes tarifs, parce que tu sais qu'il y a l'argent public, et donc ça s'appelle une rente. Et donc ça, évidemment, c'est une mauvaise utilisation d'argent public. Donc il faut savoir trier, ce qui n'est pas toujours facile, et ce qui nécessite en fait d'avoir une approche empirique, fondée sur les données.
1: Mais ce que vous dites quand même, c'est que pour pouvoir se former tout au long de sa vie, et notamment avec l'intelligence artificielle, il faut mettre le paquet sur l'école, et notamment sur le primaire.
4: Ah oui. Si je peux me permettre, aussi sur les 45 et plus en entreprise. Parce que ce qu'on constate, en tout cas au Club Landois, parce qu'on a fait les études, c'est qu'on maintient quand même une relative formation jusqu'à environ 45 ans, ce qui est un peu l'âge pivot. À partir de 45 ans, on desserre les taux. Et donc, en fait, là, c'est là le début du toboggan. C'est-à-dire que vous ne formez pratiquement plus. Donc, dire aux gens, il serait préférable que tu puisses te projeter dans 20 ou 25 ans de carrière professionnelle c'est compliqué si ce n'est pas accompagné.
1: Mais ça, c'est le boulot des boîtes, Sybille. Pardon ? Ça, c'est le boulot des boîtes.
4: Oui.
1: C'est pas...
4: Je comprends ce qui a été dit. Je pense qu'il y a aussi un rôle des entreprises sur la question de bien faire comprendre qu'il faut accompagner cette formation. Et ce qui est intéressant, c'est qu'on a vu aussi les raisons pour lesquelles les Français partaient plus tôt que les autres pays européens. Parce qu'on s'est quand même posé la question en disant, en fait, il suffit de regarder quand même...
1: Pourquoi ce refus
4: chez nous, pourquoi ce refus? C'est intéressant parce que ça vous permet de travailler sur le nœud. Le nœud, c'est que... Donc, oui, les Français ont compris qu'ils allaient vivre plus longtemps. Ce en quoi ils ne croient pas, c'est vivre mieux plus longtemps. C'est-à-dire que on n'a pas nourri le mieux. Donc, ils sont persuadés que tout le monde tombe en dépendance et en état de délabrement avancé à l'âge de 70 ans. Donc, ils sont un peu comme les jeunes, en fait. C'est pour ça qu'il faut rapprocher dans les réflexes qu'ils ont. C'est de se dire, je pars tant que je peux en profiter. Donc là, j'ai 10 ans pour pouvoir en profiter. Et ils ne se projettent pas dans cette vie plus longue. Et c'est un peu comme les jeunes qui nous disent, en fait, moi j'ai un problème avec le marché du travail aujourd'hui, je voudrais pouvoir en profiter parce que la capacité de projection, là, il y a un petit brouillard où je suis pas sûre du pacte de confiance qu'on a signé collectivement. Du côté des seniors, c'est un peu ça, c'est de dire je pars, je sais que je suis plutôt en bonne santé. Ce qui est étonnant, c'est que toutes les études européennes qui ont été faites jusqu'à présent démontrent qu'un maintien en activité permet un maintien en bonne santé, ne serait-ce que pour une question de lien social, etc. Donc là, il y a une inadéquation sur laquelle il va falloir aussi travailler. Dans la transformation culturelle, il y a ce claquet à faire sauter.
3: Alexandra. Je voudrais juste revenir brièvement sur qu'est-ce qui relève de l'entreprise et de l'État, parce que je pense que c'est une question assez importante. Donc par exemple, sur la formation tout au long de la vie, en effet, la formation, normalement, si ça bénéficie à l'entreprise, ça devrait relever plutôt de l'entreprise. Mais il y a des cas où c'est l'État, donc évidemment tout ce qui est formation initiale, mais sur la formation au long de la vie, par exemple, un cas très frappant, c'est certaines formations dans les PME, notamment par exemple les formations aux compétences IA. Des pays comme Singapour, comme la Corée, etc., investissent des sommes, ça ne coûte pas si cher que ça, mais quand même, à peu près...
1: Ils considèrent que c'est de l'intérêt public.
3: Voilà, parce qu'en fait, ils considèrent que la PME, peut-être qu'elle, elle ne va pas le faire parce que soit ça lui coûte trop cher, soit elle ne connaît pas bien, donc elle n'est pas trop sûre de qu'est-ce
1: qu'il faut faire. Mais il faut qu'elle le fasse.
3: Et en fait, elle serait beaucoup plus productive si ses salariés savaient bien utiliser l'IA. Et donc là, on peut se dire, tiens, il y a un rôle pour la puissance publique d'aller former des salariés dans des boîtes où ça va pas, elle serait plus productive.
1: Vous allez me faire une nouvelle aide. Aide à l'intelligence artificielle.
3: Et donc sur l'IA, mais en fait, c'est une aide finalement à la diffusion
1: de la technologie.
3: De la technologie. Et nous, encore une fois, on a quand même un sujet de productivité, on le sait, en France, en Europe, etc. Et c'est pas que parce qu'on n'a pas les grands champions des États-Unis, c'est aussi parce qu'on utilise moins ces technologies, on a moins de productivité. Et de ce point de vue-là, je pense que aider à l'adoption des technologies en permettant que les salariés aient la formation adéquate, c'est assez important.
1: Olivier.
0: Nous, on utilise dans notre entreprise l'IA de plus en plus, on forme beaucoup nos salariés. Nous, on sait globalement ce qu'ils attendent, ce qu'attendent nos clients et globalement comment les former. Je serais extrêmement inquiet si l'État français, que je ne trouve pas extrêmement efficace, se mêlait de ça alors qu'il nous apporte de l'argent. Pourquoi pas?
3: Oui,
0: il ne faut pas qu'il s'en mêle.
3: Oui, mais
0: faut
3: il faut pas qu'il dise.
1: Formation obligatoire. Pourquoi c'est vendredi de 16h à 18h.
0: D'accord, mais en tout cas, qu'ils ne disent pas il faudrait travailler sur tel domaine ou tel domaine ou tel domaine. Honnêtement, sur l'IA, on est beaucoup mieux placé, nos salariés comme nous, employeurs, pour savoir à un moment ce dont ont besoin nos équipes ou le marché, plutôt que l'État.
3: Mais dans ce cas-là, vous n'êtes pas dans le cas où l'État, vous avez besoin de l'État. Mais il peut y avoir des cas de figure de.
0: Je peux avoir besoin de l'argent de l'État.
1: Non, mais il peut y avoir des PME où vous n'êtes pas les moyens de le faire, en fait.
3: Voilà, vous ne le faites pas. Parce que là, si vous le faites déjà, en effet, c'est qu'il n'y a pas besoin de l'État. Donc ça viendra juste faire un effet d'aubaine, en gros. Mais sinon, ça peut permettre de diffuser davantage.
1: Louis Samuel.
2: Oui, je rejoins complètement ce qu'a dit Alexandra, parce que notre tissu de PME, aujourd'hui, il est dans un état, l'outil productif est dans un état d'obsolescence qui est marqué par les chiffres. En fait, quand on regarde le nombre de robots par salarié en France et en Allemagne, on a deux fois moins de robots par salarié dans le tissu de PME industriel. Donc évidemment, pour certaines entreprises comme la vôtre, c'est pas.
1: Il n'y a pas beaucoup de robots chez Rubin Rubin. Enfin, je ne crois pas. Hein. Pas encore.
2: Mais sur les robots, on a raté la révolution robotique pour l'industrie. Et pour l'IA, on est en train de la rater. Donc je pense qu'il est important que l'État ait un rôle là-dessus. Et d'ailleurs, au projet de loi de finances, il y a une mesure que je pense très bonne, c'est le gouvernement propose de remettre le suramortissement robotique qui avait été mis en place il y a une dizaine d'années et qui avait permis d'accélérer de manière assez significative les investissements des PME françaises dans la robotique pour leurs outils productifs. Et ce crédit d'impôt, il est même étendu aujourd'hui aux outils d'IA qui peuvent être intégrés à l'outil productif avec cette vocation justement d'accélérer la modernisation de notre tissu de PME.
0: Mais quand on voit l'État qui fait ça, Louis Samuel, on se dit bravo. C'est-à-dire que moi, je ne suis pas du tout anti-étatiste. C'est-à-dire que quand j'entends Alexandra, quand j'entends Louis Samuel, on voit bien que l'État peut faire des choses intelligentes. Le plan 2030, le suramortissement sur la robotique. Ce qu'on aimerait, c'est que l'État fasse ça tout le temps. C'est-à-dire à un moment, le bon choix, l'aide à un moment ciblé qui permet véritablement des avancées. Le problème, c'est tout le gloubi-boulga qui est à côté. C'est-à-dire que fondamentalement, pour 20% de mesures intelligentes efficaces qui marchent, il y a 80% de mesures qui sont en partie inefficaces et qui nous coûtent, pour reprendre un mot, un argent de dingue.
1: Alors ça nous amène parfaitement au débat que je voulais faire sur les propositions allemandes de taxer l'intelligence artificielle pour financer les emplois qu'elle détruit. C'est le ministre allemand du numérique qui propose une taxe sur le chiffre d'affaires généré par l'intelligence artificielle. Qui doit payer la transition? Est-ce qu'il faut aller chercher l'argent directement chez Nvidia ou chez les GAFAM? C'est quoi votre position, Alexandra ?
3: Alors, je pense que c'est un sujet donc évidemment compliqué. J'ai pas la réponse, mais c'est une question qu'il faut se poser. Et donc, ça va prendre un tout petit peu de temps, je pense, d'aboutir sur quelle est la bonne façon d'aller taxer les rentes générées par l'IA. Qu'est-ce que je veux dire par là ? Pour moi, je suis très technophile. Je pense que, par exemple, je pense pas que l'IA va détruire tant d'emplois que ça, parce que je pense qu'il y a aussi tout un aspect création de nouvelles opportunités, etc. Cela étant, ce qui est sûr, c'est que l'IA rebat les cartes en termes de distribution des gains de productivité. C'est-à-dire que concrètement, il va y avoir des entreprises qui vont faire des rentes énormes et qui sont assez difficiles à aller capter. Il va y avoir de la valeur créée par l'IA qui va être assez difficile à aller taxer en quelque sorte. Et le problème, c'est que si du coup on compense en taxant plus le reste et là où on prélève déjà, c'est-à-dire le travail, voilà, ça va être évidemment très pas contre-productif et c'est pas ce qu'on veut faire. Après, savoir comment, quelle boîte taxer, etc. Ça, c'est une question. Enfin voilà, il faut y réfléchir.
1: Parce que la valeur aujourd'hui, voilà, elle est chez Nvidia, quoi. C'est là où, enfin, et elle est en bourse, non ?
3: Oui, Samuel. En bourse, ouais.
2: D'ailleurs, c'est intéressant parce qu'OpenAI, l'entreprise elle-même, a publié une note appelant à taxer davantage le capital dans la mesure où l'IA va modifier la répartition de la valeur. En effet, je pense que l'IA ne menace pas tant d'emplois que ça, mais effectivement, ça va modifier la répartition de la valeur entre le travail et le capital, puisque le capital, le travailleur produisant plus, on a une grande partie de la valeur qui va effectivement partir en dividendes et en valorisation des entreprises. Donc, effectivement, si on prend cela à l'aune des questions de financement de notre modèle de retraite, notre système social, etc. Il faut effectivement qu'on refonde notre système
1: fiscal, mais total, en fait. C'est-à-dire qu'en revoyant l'ensemble des équilibres.
2: Complètement. Et donc, je pense en effet que cette révolution de l'IA, mais a priori pas tout de suite, mais je pense qu'à terme, il faudra se poser la question de taxer un peu plus les revenus du capital pour permettre de ne pas faire peser la charge sur les travailleurs. Mais je pense que la méthode qui consistera à taxer les outils d'IA ou à taxer les entreprises, c'est une opportunité. Il faut la diffuser le plus vite possible et au contraire, il ne faut surtout pas mettre de
3: taxe robot. Pas de taxe robot.
0: Ça fait penser à Benoît Hamon qui veut taxer les robots.
3: Pas de taxe robot, pas de taxe.
1: Pourquoi pas de taxe robot ?
0: Bah, globalement, ça revient à un moment à taxer la création de valeur au lieu de taxer. Et Louis-Samuel vient de le dire et Alexandra aussi indirectement. Il va y avoir une création de sur-valeur. Elle va se faire au capital et ce capital, il va se matérialiser comment ? Sous forme à un moment de dividendes ou sous forme de rachat d'actions. Ça, c'est un moyen d'aller chercher cette sur-valeur sans taxer à un moment le salarié. C'est-à-dire, il faut aller mettre l'argent là où il faut. Et moi, je pense que taxer à un moment le dividende sur ces boîtes d'IA qui font des capitalisations qui sont multipliées par 10 ou par 100, c'est pas forcément une mauvaise idée. De même que les rachats d'actions, puisqu'aujourd'hui, au lieu de réinvestir, ils rachètent des actions pour faire augmenter encore la valeur des boîtes, ça, c'est pas forcément une mauvaise idée. Ça permet d'éviter de taxer au mauvais endroit. Sinon, à la fin, c'est le travailleur que vous allez taxer.
1: Sybille ?
4: Non, juste un point, parce que j'ai entendu, l'IA ne va pas détruire tant d'emplois que ça. Je pense que si on se positionne du côté des jeunes, si. Si, ça va détruire de l'emploi, et on le voit déjà aujourd'hui. On voit que l'entrée du marché du travail des jeunes, qui était déjà compliquée, vient se complexifier d'autant avec l'arrivée de l'IA. Donc je pense que, voilà. Et du côté des personnes dans l'entreprise, il y a cette inquiétude. En tout état de cause, si c'est le cas, que ça ne détruit pas du travail, il faut s'en expliquer et donner des preuves de ce côté-là, parce que je pense qu'il y a, du côté du désarroi des jeunes et du désarroi des personnes dans les entreprises, ce sentiment, en tout cas réel et tangible pour eux, que ça va détruire.
1: Mais il va y avoir une transition, Alexandre.
3: En fait, par exemple, sur l'emploi, ce qui se passe, c'est qu'il y a eu en effet, je pense que là, il y a une période un tout petit peu d'incertitude. Donc, il y a en effet beaucoup de secteurs qui gèlent les embauches des jeunes, mais il y a quand même d'autres secteurs qui vont créer des emplois. Je sais pas, la construction de data centers, tout ça. Alors, c'est pas forcément pour les mêmes personnes, etc. Il y a tout un tas toute la question de l'orientation qui est importante. Mais ce que je veux dire, c'est que si on n'embauche pas de jeunes, il y a quand même la question du pipeline, comme on dit. C'est-à-dire, quels seront les seniors de demain, les dirigeants, si on n'a pas embauché de gens qui se forment dans l'entreprise. Donc, il va y avoir des réorganisations. C'est assez difficile à prévoir. Mais si on se fonde sur les révolutions passées où il y avait ces mécanismes de réallocation, ça a pas forcément. Souvent, on a des craintes au moment où la technologie arrive et in fine, il se passe des choses qui sont difficiles d'anticiper. Mais c'est pour ça que moi j'ai un avis plutôt prudent.
4: Alexandra, je trouve que Alexandra qui nourrit très bien ce sujet. Je dis juste que
3: pour les jeunes, besoin il peut y avoir un sujet
4: pour les jeunes œuvre de pédagogie.
1: Mais en fait, le problème, Sybille, c'est les jeunes là, ceux qui sortent aujourd'hui, en fait, qui sont dans une période de transition et eux qui se mangent directement.
4: Il y a les
1: des baisses de budget.
4: Il y a eux et ceux qui sont aussi en entreprise et qui ont l'impression en fait que leur capacité de projection est assez reniée. Mais je trouve qu'il faut effectivement apporter des éléments de réponse sur cet élément-là. Alors que mécaniquement, ce qu'on ne dit pas aussi, ce qu'on n'a pas encore dit, c'est que dans la décennie 2020-2030, il y a quand même 7,4 millions de personnes qui vont partir naturellement du marché du travail. Bon, donc j'ai envie de dire, normalement, mécaniquement, on devrait pouvoir s'y retrouver. Et ça ne le fait pas. Donc c'est là où il y a, en fait, il n'y a pas évidemment de remplacement, et on le sait, systématique, mais il faut répondre à ces questions-là sur l'IA.
0: Olivier. Pour rebondir sur ce que disait Alexandra, elle a tout à fait raison, il y a un certain nombre de boîtes qui avaient annoncé qu'elles gelaient l'embauche de juniors, elles sont revenues en arrière, elles se sont rendues compte, mais en très très vite, en 6 mois, 1 an, qu'elles étaient en train de complètement bouleverser leur pipe, et qu'elles n'auraient plus de middle.
1: Il y a Salesforce, qui avait annoncé gros plan de départ, qui est revenu dessus en disant « je suis planté ».
0: Parce qu'il y a un moment, vous avez besoin de middle, et ces middle, ils ont été juniors avant. Mais je reprends un exemple pour rebondir sur ce que dit Sybille, très concret, sur un secteur que je connais bien, qui est le cinéma d'animation. Le cinéma d'animation, l'IA est arrivée, elle a tué tous les gars qui, chez Pixar, dessinaient des brins d'herbe. Ceux-là, ils ont tous disparu. En revanche, il y a 30% qui restent, ces 30% qui sont capables de faire des visages, des expressions, du chara-design, des choses comme ça, ceux-là, ils restent. Et ceux-là, ils ont des contrats.
1: Mais est-ce qu'on commence pas par faire un brin d'herbe avant de faire un visage?
0: En tout cas, ce qui est sûr, c'est que oui, ça écrème. Sur certains métiers, ça va écrémer, mais ça ne les tue pas. Mais en revanche, il y a une sélection, c'est vrai. Ça va laisser 30%.
1: Alors laissez-moi une minute pour Louis-Samuel, parce qu'il reste 1 minute 40. Allez-y.
2: Non, simplement pour confirmer qu'il y a une spécificité de cette nouvelle vague technologique, c'est que ça concerne surtout les CSP+, parce que tous les métiers qu'on a évoqués, c'est pas des ouvriers.
3: C'est plutôt une bonne nouvelle, parce qu'ils ont plus de capacité de rebond.
2: Oui, exactement. En fait, pour ne donner qu'un exemple, mais je recevais il y a quelques semaines une jeune qui terminait son MBA à Harvard, et elle me dit que la plupart de ses camarades de promotion sont en difficulté pour trouver un job.
1: Donc,
2: Harvard. Donc c'est vrai que plus on est...
1: Et vous rebondissez, Alexandra.
3: À l'INSEAD, on forme aussi des MBA, donc on voit qu'en effet, un gros employeur pour nous, c'est les boîtes de conseil qui ont un peu gelé les embauches. Donc c'est clair, ça pose des problèmes importants pour nos étudiants, mais on va avoir beaucoup plus d'étudiants qui vont créer des apps, créer leur entreprise, essayer de trouver les opportunités de business avec l'IA. Et donc justement, comme on est sur un public, le public de MBA, c'est un public qualifié qui est capable de rebondir, je pense que c'est typiquement les gens il va y avoir moins de consultants à la sortie de MBA. Bon.
1: Est-ce que
3: c'est une mauvaise nouvelle ou pas? Bon, c'est pas, voilà, c'est, il va y avoir, à mon avis, je suis pas inquiète fondamentalement pour nos élèves de MBA, même si, en effet, ils vont faire d'autres métiers, quoi.
1: Je vous laisse 10 secondes, Olivier.
0: Ah non, mais j'étais mille fois d'accord avec ce que disait Alexandra. Je pense que ce serait une catastrophe si ça touchait effectivement une population productive qui aurait du mal à rebondir. Mais là, à un moment, chez des jeunes qui sont très bien formés, dont le cerveau est bien fait, oui, c'est un défi pour eux, c'est moins facile, mais n'empêche que je pense que cette difficultés va les rendre encore meilleurs.
1: Merci beaucoup à tous les quatre d'être venus ce matin dans Les Experts. Dans un instant, l'immobilier avec Marie-Cœur de Roy, les experts de l'IMO. Nous, on se retrouve demain pour une nouvelle émission de L'Expert. À demain.
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9: Bonjour à tous, je suis ravie de vous retrouver pour cette nouvelle émission BFM Entreprises, l'émission qui plonge au cœur des boîtes tout au long de la semaine. Vous le savez, le lundi on parle de leadership, le mardi des outils RH, le mercredi de croissance, le jeudi de transmission. Aujourd'hui, une compétence essentielle pour les chefs d'entreprise et les managers. On peut difficilement y couper la prise de parole en public. Comment se former, comment être un bon orateur, comment éviter les pièges. Est-ce qu'on est obligé d'ailleurs de communiquer quand on a une société? On va se poser toutes ces questions avec mes invités, Sandrine Aubray, fondatrice et PDG de l'agence Aubray et Beaucoup. Boraquet. Bonjour Sandrine.
1: Bonjour Sandra.
9: Ravie de vous retrouver sur ce plateau. À vos côtés, Elena Hurstel, coach vocale, CEO d'Elena Hurstel Group. Bonjour.
10: Oui, bonjour.
9: Elena, ravie de vous avoir. Et Thierry Guerrier est avec
11: bonjour,
9: nous.
11: Bonjour Sandra.
9: Thierry, journaliste radio TV, consultant en communication, très habitué justement à former aussi les dirigeants dans la prise de parole en public. On va vous donner tous les tips pour bien vous exprimer à l'avenir. BFM Entreprise, c'est parti.
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9: Tiens, commençons par la question d'Alba, Thierry. Est-il vraiment nécessaire pour un chef d'entreprise, un entrepreneur, finalement, de prendre la parole pour incarner sa société ?
11: Et on va... Si je vous réponds que c'est une question de boomer, vous allez dire que ce n'est pas très aimable pour commencer. Vous imaginez aujourd'hui, avec les réseaux sociaux, un chef d'entreprise qui n'incarnerait pas son équipe, son produit, sa marque, et qui refuserait soit lui-même de parler, soit de faire parler certains de ses cadres, lesquels, dans ce cas-là, auront besoin, en effet, de se préparer. Parce que tout le monde, aujourd'hui, peut faire, finalement, de la télévision. En fait, c'est de la vidéo, c'est les réseaux sociaux, c'est l'iPhone, mais ben, ça se construit, ça se travaille. Et oui, je pense que un chef d'entreprise qui veut avoir de la visibilité doit penser pour lui ou pour ses cadres capables de présenter l'émission, l'émission le lapsus, le projet, l'entreprise, la marque, de communiquer, c'est évident.
9: Pas obligé de le faire, mais si vous êtes les seuls invisibles, c'est très embêtant pour le business.
11: Exactement.
9: Soyons bien clairs.
11: Et il y a toujours une solution si le patron lui-même ou la patronne ne veut pas l'incarner personnellement. Il faut le faire monter au créneau, certains de ses collaborateurs qui, eux, auront la compétence.
9: Alors, Robin nous demande, Sandrine, est-ce qu'un bon dirigeant doit être un bon orateur, justement, dans le même esprit ?
10: Oui, c'est le même esprit, je dirais même plus globalement. Il doit impérativement être un bon communicant. C'est-à-dire que, effectivement, ça englobe l'art oratoire. Il doit incarner son entreprise, comme tu disais, Thierry. Mais il doit aussi, vis-à-vis de ses salariés, pouvoir motiver ses troupes, les amener vers quelque chose. Et c'est vraiment un chef d'entreprise qui doit savoir faire ça. Il doit être bon sur tous ces aspects de sa sphère publique. C'est-à-dire qu'il doit savoir travailler ses réseaux sociaux, travailler sa communication orale, travailler sa visibilité médiatique. Donc oui, un bon orateur et encore mieux, un bon communicant.
9: Et oui, Thierry.
11: Vous savez à quel moment, ça remonte à pas très loin, le moment où un certain nombre de chefs d'entreprise qui prononçaient un discours à une convention, etc., et où tout d'un coup tout a basculé, c'est le Covid. Pendant le Covid, il n'y avait plus de conventions, de congrès d'entreprise possibles, et beaucoup nous ont sollicité, et j'en ai formé quelques-uns à ce moment-là, qui se sont dit, mais il faut faire, c'est plus que des visios, il faut faire des conventions en visio, mais c'est comme une émission de télé, vous connaissez le métier, évidemment, donc il faut lancer une vidéo à un moment donné, il faut revenir en plateau, il faut poser des questions, c'est arrivé au moment du Covid.
9: Et c'est intéressant, parce que c'est vrai que dans cette émission, on reçoit souvent des chefs d'entreprise qui sont extrêmement concentrés sur le savoir-faire, très peu sur le faire savoir, et c'est vrai que ça fait absolument partie du business aujourd'hui, de l'importance de montrer sa boîte. On va rentrer un peu dans les détails, dans comment ça se passe en réalité, quand on s'entraîne. Amir nous dit, le stress impacte beaucoup sur la voix, elle peut trembler sous la pression d'une conférence, d'un direct. Quels exemples d'exercices on peut faire avant une prise de parole, Elena ? C'est vrai que souvent, avant de se mettre à la prise de parole en public, on est stressé d'être stressé.
10: Bien sûr, mais la lumière va être sur nous, c'est maintenant.
9: Oui.
10: On n'a pas de deuxième chance, on a cette exposition-là, on a ce moment, il ne faut pas le louper. Donc forcément, il y a une attente, il y a une appréhension. Et je pense que le meilleur exercice, pour moi, se fait en deux phases. Et bien évidemment, c'est la respiration. De se préparer correctement avant, de bien respirer, de bien s'ancrer, de prendre le temps de se poser et de calmer son rythme cardiaque. Et ensuite, bien évidemment, de changer le focus. C'est-à-dire qu'on ne peut pas contrôler tout ce qui va se passer pendant cette prise de parole. Par contre, on peut avoir du contrôle sur sa technique. On peut avoir du contrôle sur sa respiration, on peut avoir du contrôle sur son corps. Et donc, de bien respirer, à ce moment-là, ça va être fondamental. Comment on fait concrètement ? Quand on parle, on va avoir besoin de solliciter les muscles de la sangle abdominale. On appelle ça le transverse. Juste avant, on relâche. Donc, bien sûr, on ne se relâche pas comme ça. On garde sa posture. Et au niveau du ventre, on va relâcher de manière à faire rentrer l'air tout seul, la respiration qu'on a naturellement quand on dort, par exemple. Et ensuite, quand on parle, on active son muscle au niveau du transverse pour avoir un petit soutien, un petit élan d'énergie. Et c'est toute cette énergie qui va nous accompagner pendant notre prise de parole. Donc, c'est une espèce de danse à avoir entre contracter et relâcher.
9: Rafik nous dit comment placer son corps face caméra ou sur scène. Ce que dit Elena, ça découle de ça, de la position du corps, notamment.
11: Je suis assez fasciné par ce que fait Sandra, là. Parce que
9: Elena.
11: Elena, Sandra, c'est vous, Sandrine et Elena. Mais ce que fait Elena...
9: Oui.
11: qui m'impressionne parce que les cordonniers sont souvent les plus mal chaussés. En entrant sur le plateau, je me suis dit, mais c'est la première fois qu'en télévision, je vais devoir appliquer ce que je propose à mes stagiaires. Et je leur dis souvent, évidemment, respirez, souriez. Elena a raison. Il faut commencer par respirer. Mmh. Ça calme le rythme cardiaque et la part de stress. Moi, j'en ai beaucoup depuis tout à l'heure, parce que je vous dis, c'est la première fois. Et elle est fascinante, elles sont fascinantes, parce qu'elles sourient toutes les deux. Mais souvent, à mes stagiaires, tout le temps, je leur dis, commencez par vous discipliner. C'est comme un sportif qui s'échauffe avant d'entrer en plateau ou devant la caméra. Respirez, souriez. Vous n'êtes pas obligé de sourire, évidemment, dans des cas un peu compliqués ou des choses. Mais si, parce qu'en fait, ça vous déclenche psychologiquement, au-delà du physique décrit par Elena, ça vous déclenche une forme d'empathie et vous devenez automatiquement un peu plus constructif, positif, voire évidemment jovial, si ça vaut la peine d'être souriant, au moment où vous répondez.
1: Il y a aussi le fond. Et l'une des autres peurs, c'est de ne pas captiver finalement les gens devant lesquels on est. Arnaud nous dit « Comment m'assurer que l'auditoire comprenne bien mes messages, même s'ils sont techniques ou complexes, c'est-à-dire garder l'attention finalement, Sandrine ?»
13: Oui, ça c'est vrai que c'est vraiment important. La première question à se poser avant de monter sur scène, c'est de se dire qui est mon auditoire ? Qui est-ce que j'ai en face de moi ? Si c'est une convention avec tous vos commerciaux ou tous vos ingénieurs, par exemple, de l'entreprise, bon, vous savez où placer le curseur et vous savez que votre langage, même un peu complexe ou même assez technique, il sera compris par l'auditoire. En revanche, si vous êtes en face, ce qu'on peut appeler du grand public, hein, d'ailleurs, peu importe, mais là, il faut plutôt se dire que vous êtes en face de personnes qui n'ont pas le même niveau de connaissances, de niveau d'expertise que vous. Alors, attention au jargon, attention aux acronymes. Et je pense que la meilleure façon, c'est de se dire, c'est un peu comme si j'étais devant une classe de sixième. C'est-à-dire des enfants d'à peu près 12 ans. Ça ne veut pas dire que, du tout qu'ils sont stupides, ça veut simplement dire qu'ils n'ont pas la même connaissance que vous de votre domaine d'expertise. Et en plus, pas sûr qu'il soit à 100% concentré sur ce que vous êtes en train de dire.
1: Oui.
13: Donc, il faut vraiment se mettre, en fait, dans cette posture-là, que vous êtes en train de parler à des enfants, tout à fait capables de comprendre ce que vous êtes en train de leur dire. Simplement, il va falloir mettre le vocabulaire à niveau. Et l'une des clés essentielles, je pense, ce sont les exemples et les anecdotes.
1: Oui.
13: Vous vous souvenez, Steve Jobs, au lieu de dire « je vais vous présenter un appareil avec des milliards de gigaoctets, etc., personne ne comprend rien », il dit simplement « mes 1000 chansons préférées sont dans ma poche ». Ok, j'ai tout compris.
1: Oui, voilà, c'est ça. C'est, effectivement, il a tout dit. Thierry.
11: On peut considérer que, avec ce que vient de nous expliquer Sandrine, le plus important, c'est le fond. Pour toute interview, il y a évidemment la posture, la technique, mais ça va s'appliquer d'abord à une réflexion sur qu'est-ce que je veux dire, qu'est-ce que je viens expliquer, vendre, proposer à ceux qui vont m'écouter. Bon, donc ça, il faut y avoir réfléchi. Et après, on peut résumer en trois règles à appliquer systématiquement, exactement dans la foulée de ce qu'on nous expliquait à l'instant. D'abord, il faut aller droit au but. Ensuite, il faut faire relativement court, quitte à faire plusieurs fois court.
1: Redites-le, il faut faire relativement court, on vous le répète.
11: J'essaie de faire court, d'ailleurs.
1: C'est soit dit en passant,
11: et puis,
1: vrai.
11: Il faut parler comme tout le monde. C'est-à-dire que si vous entrez, vous croyez faire intelligent en étant compris par vos pairs, P-A-I-R-S, en parlant le jargon technique, comme nous disait Sandrine à l'instant, pardon, mais vous n'intéressez personne. Ouais. Alors que si vous êtes capable de convaincre le plus grand nombre qui vont vous écouter en se disant « Ah, mais il vient de me donner une information très intéressante, où là, il y a un enjeu que j'ai compris. » Pendant des années, j'ai animé cette émission qui s'appelle « C'est dans l'air ». Voilà une émission où tout l'enjeu était de ne pas faire du jargon entre spécialistes, mais au contraire, de rendre accessible à tous. Là, c'est pareil. Un, on va droit au but. Deux, on fait court. Deux, trois, on parle comme tout le monde.
1: On fait le même métier, finalement. On diffuse une information. Et
11: on respecte son auditeur, son téléspectateur, la personne qui va vous regarder sur les réseaux sociaux, en lui parlant de femme à femme, d'homme à femme, ou d'homme à homme, de citoyen à citoyen. Voilà, on n'a pas besoin de tout rendre complexe. Ça, c'est faux, ça.
1: Et Rebecca vous demande, Elena, est-ce que c'est important d'avoir confiance en soi pour bien parler ?
14: C'est évident. J'ai pas confiance en moi, je serais pas là, je n'aurais même pas regardé le micro, je serais en train de me cacher sous le petit pupitre ici, ça n'irait pas. J'irais même encore un peu plus loin. Pour moi, il y a une espèce de chaîne avec des cadenas. On veut libérer sa voix, on veut parler en public. Sauf qu'on se rend pas compte que si j'ai pas confiance, ma voix va se verrouiller totalement. Sauf que la confiance en soi, c'est pas se regarder tous les matins dans le miroir et de dire je suis formidable, je suis formidable. Ça marche pas. Il y a encore un maillon et celui-là, on n'en parle pas tellement, c'est le maillon que moi, j'aime appeler la posture physique. Donc, pour avoir un impact sur la posture mentale, il va falloir modifier la posture physique. On peut faire l'exercice ici de se dire, si je suis comme ça, j'ai mes épaules ici, bah, je ne me sens pas intéressant, je ne me sens pas confiante en moi. Par contre, je commence à ouvrir, repositionner, remettre mes mains comme ça, peut-être asseoir un petit peu ma posture. Forcément, tout de suite, il y a un shift qui se passe dans ma tête de me dire, ok, j'ai confiance en qui je suis et en ce que je vais apporter. Ce qui va déclencher ma confiance en moi, ce qui va déclencher le fait de libérer ma voix. Donc pour moi, c'est comme des dominos qui vont ensemble, il faut les traiter dans ce sens-là.
13: Ça aide à faire ces exercices sur un temps, finalement, quand on prépare une prise de parole, c'est finalement assez au dernier moment. La confiance en soi, ça se travaille tous les jours, ça se travaille sur des années, de se dire, je sais de quoi je parle, je suis légitime dans ma fonction, c'est aussi peut-être un exercice à faire un petit peu tous les jours,
14: bien
13: non
14: sûr. On en parlait tout à l'heure de la préparation d'un athlète. Je ne sais pas pourquoi on n'en parle pas pour la voix, c'est la même chose.
13: Ouais.
14: C'est-à-dire qu'on a un instrument, c'est pas juste des cordes vocales, c'est un instrument global, on a un corps, il faut en prendre soin aussi. Il faut faire attention à ce qu'on mange, il faut faire attention à comment on entretient son énergie tous les jours. Et puis bien évidemment, la préparation mentale, comme des grands sportifs. Et en fait, de ce constat-là, moi j'ai eu envie de créer un espèce d'écosystème qui connecte toutes ces choses-là ensemble. Et une fois par an, je me suis dit, tiens, je vais louer le Grand Rex. Et on va faire un super événement tous ensemble. Donc, à chaque mois de septembre pour la rentrée.
13: Faut pratiquer, vous avez raison.
14: Exactement. On se retrouve tous ensemble et on pratique ces différents éléments les uns avec les autres parce que c'est indissociable. C'est un maillon des chaînes qui vont ensemble.
13: Thierry.
11: La parole, ça vient avec l'air, en effet, la posture, comme dit Elena, et évidemment le muscle des cordes vocales. Vous n'imaginez pas un ténor, une cantatrice, ne pas se préparer comme un athlète. Il faut, on fait des vocalises, donc ça c'est l'échauffement, mais on respire aussi, et puis on va à un moment donné, être focus, se concentrer avant sur le fond. Puisque, à la différence d'un artiste qui, lui, a une partition, un texte qu'il apprend par cœur, l'orateur, lui, pour le chef d'entreprise, il vient présenter, expliquer, argumenter quand c'est un politique, avoir des arguments en effet, mais aussi vendre un produit ou une marque. Bon, il faut qu'il ait réfléchi à ce qu'il veut dire et puis qu'il prenne l'assurance qu'Elena décrivait, essayer d'être maître de soi-même, au fond, et puis de dépasser ses propres complexes, le cas échéant. Mais les patrons ou les patronnes qui réussissent et qui ont à un moment donné trouvé la bonne idée pour intéresser la société, des clients, des confrères, c'est parce qu'ils sont dans... et qui ont à un moment donné trouvé la bonne idée pour intéresser la société, des clients, des confrères, c'est parce qu'ils

0: problème des Français, Sandra. Bon, là, je ne sais pas si ça vous rappelle un certain président de la République passé. Mm. Bon, il avait des techniques comme ça. Hein, on l'accusait d'être un peu nerveux. Bon, bon, mais ça, c'était devenu son personnage. Non, il ne faut pas caricaturer.
1: Ouais.
0: Il faut rester soi-même. Et là, les gens sentiront l'authenticité.
1: Il y a Tom qui vous demande, Sandrine. Et c'est vrai que c'est une bonne idée, parce que des fois, quand on est un peu stressé, on a envie de passer le bébé, finalement, à quelqu'un d'autre. Est-ce une bonne idée de poser des questions ouvertes au public pendant ma présentation, faire des ping-pong? C'est vrai que ça alimente aussi cet échange dont on parlait, le fait de capter l'audience. Est-ce que ça marche?
2: Je le déconseillerais plutôt.
1: Ah ouais, vous n'aimez pas?
2: Ouais,
1: vous...
2: je le déconseillerais plutôt parce que, d'abord, vous prenez pas mal de risques. Le premier, c'est de vous prendre un grand vent. Vous voyez, cette question ouverte,
1: c'est le silence.
2: C'est ça, à laquelle personne n'a envie de répondre et tout le monde se précipite sous son siège. Donc, c'est un petit peu risqué, notamment pour démarrer en fait une présentation. Le deuxième risque, c'est l'inverse, c'est quelqu'un qui, du coup, trop content d'avoir la parole, se met à vous poser des questions. Et là, du coup, on se met à avoir un dialogue entre deux personnes et il y en a 499 autres.
1: Là, vous êtes piégé.
2: Là, on est piégé. Donc, finalement, il y a pas mal de pièges. Mm. Je pense qu'il vaut mieux monter sur scène en étant tout à fait sûr de sa préparation, de ce que l'on a à dire et du fait qu'on est le pilote dans l'avion et qu'on doit vraiment leader son discours. Donc, on est sur scène et on l'assume. C'est sur nous, comme tu disais, que les projecteurs sont fixés. Mmh. Il faut l'assumer et au contraire, il faut en être heureux et jouer avec.
1: Sur le fond, Noah nous demande, et je trouve que c'est une bonne question parce qu'on se pose la question aussi bien sur les prises de parole en public que sur les communications en général, notamment sur les réseaux. Quand on représente une entreprise ou une marque, est-ce qu'on peut vraiment dire ce qu'on pense, Thierry? Comment trouver le bon équilibre?
0: C'est compliqué parce que je veux absolument pas que quiconque puisse croire que nous apprenons à ceux qui travaillent avec nous, nos clients, nos stagiaires, à mentir. Mais l'enjeu, c'est pas ça. L'enjeu, c'est que vous venez pour essayer de promouvoir une idée ou un produit ou une marque. Et donc, l'idée, c'est pas de dire tout ce qu'on pense, c'est de rester concentré sur l'explication, la pédagogie du produit, de la marque qu'on veut promouvoir, ou de l'argument politique quand c'est un... Alors, chez les politiques, on va les mettre à part, parce qu'il y a forcément, on le sait, peut-être une part de mensonge, parfois, pour pousser un peu une idée ou un argument. OK, il y a un fait. Alors, en même temps, quand ils mentent sur les faits, ben, le fact-checking, aujourd'hui, et c'est légitime, vient les bâcher très, très vite.
1: Oui.
0: Mais revenons à un chef d'entreprise. Son sujet n'est pas de dire ce qu'il pense, mais c'est de définir ce qu'il veut arriver à faire comprendre à l'auditoire final. Mmh. Donc, la question de la vérité n'est pas vraiment posée, je trouve, là. Il faut être authentique et, en revanche, ne pas mentir, parce que vous êtes toujours rattrapé par la patrouille, que ce soit une entreprise ou un politique.
1: Question pour vous trois. Est-ce qu'on improvise? Est-ce qu'on écrit tout? Est-ce qu'on écrit des mots-clés? Je sais que chacun a sa technique. Qu'est-ce qui est le mieux, Sandrine?
2: On n'improvise jamais.
1: On n'improvise jamais.
2: Jamais.
1: Non.
0: Ça n'existe pas.
2: Alors après, tu as raison, chacun sa technique. Mm-hmm. Certains vont travailler des heures et des heures sur le contenu et oublier, oh mon Dieu, de préparer la forme, alors que c'est encore presque plus important que le contenu.
1: Ah, c'est intéressant, ça.
2: Oui, certains écrivent tout, et d'autres, au contraire, quelques mots-clés. Ça, j'allais dire, c'est très personnel. Mais on n'improvise jamais. Les enjeux sont trop importants, trop considérables.
1: Elena?
3: Je suis assez d'accord. Je pense qu'il y a une chose que je rajouterais, c'est qu'il faut que ça paraisse naturel. Et c'est pour ça que les gens pensent que c'est improvisé. C'est parce qu'il y a un côté, quand on maîtrise son discours, qui est très relax, qui est très accessible, et donc parfois, ou même des anecdotes, et donc du coup, les gens se disent « Ah mais... Ça paraît improvisé. » Ça ne l'est jamais, en vérité. C'est toujours une espèce de boîte à outils. Moi, j'aime bien dire, il y a une espèce de boîte à histoire. Alors, on connaît ses histoires, on connaît ses anecdotes, on connaît là où on va amener la personne. Je pense que c'est bien d'avoir de la flexibilité en fonction du public, de pouvoir sortir les unes ou les autres.
1: C'est vrai que le public est important.
3: Voilà, de réagir, d'être flexible, donc de sortir la bonne anecdote au bon moment, mais c'est jamais improvisé.
1: Thierry?
0: Oui, donc il y a en effet une part d'improvisation en temps réel, sur scène, voire même dans un plateau, un studio, comme ça, quand on fait une vision d'entreprise, etc. Mais en réalité, tout le travail, je reviens à ça, c'est le fond. Donc, c'est le travail fait avec les équipes de communication interne ou des agences extérieures, les consultants qui travaillent avec votre entreprise, par exemple. Tout le travail très en amont, à froid, de qu'est-ce qu'on va avoir comme politique de communication, qu'est-ce qu'on veut raconter, puis ensuite, comment vous allez le dire. En général, ça s'appelle des éléments de langage, ça s'écrit, puis ensuite on se les approprie, l'orateur lui-même ou l'oratrice, à ses

0: s'approprier et va essayer de le donner. Mais regardez les grands comédiens, les grandes comédiennes, qui donnent un sentiment, chez Drucker ou ailleurs, d'être, ça c'est du boomer, hein, je parle comme les vieux déjà, mais d'improvisation, pas du tout, Lucchini. Mais c'est une fausse improvisation en permanence. Il connaît ses textes, évidemment, de La Fontaine et pas uniquement, du Victor Hugo, formidablement bien depuis toujours. Un grand comédien, au français ou ailleurs, enfin, ou au cinéma, va avoir une capacité d'improvisation et de se rendre naturel, comme disait Hélène tout à l'heure, un propos, mais parce qu'il connaîtra parfaitement son texte et qu'il aura. Ensuite, il se sera libéré du fond, en le connaissant par cœur, remarquablement, pour pouvoir tout d'un coup trouver le bon ton, l'attitude, ça se prépare, tout se prépare.
1: Le ton, justement, ça m'amène à la voix, à ce sur quoi vous travaillez spécifiquement. Oui. En quoi c'est important de travailler sur la voix? On dit par exemple que lors d'une prise de parole en public, les silences sont importants, les pauses, le rythme, tout ça, ça se travaille concrètement. Je veux dire, c'est quand même un gros boulot, hein, ce que vous racontez. Hélène.
2: C'est un gros travail et au-delà de ça, je pense qu'on oublie quelque chose, c'est que parfois on se laisse submergé, on veut bien faire et notre voix elle se fige et on a une espèce de voix un peu monotone comme ça. Oui. Alors que non, il faut que ça vive. Une voix, ça se vit. On veut des émotions et je pense qu'on oublie ça aussi.
0: Et des rythmes du coup, du rythme.
1: Exactement.
0: Du rythme, des moments calmes, des moments où on est
2: exactement.
0: Plus...
2: On parlait du fond à l'instant, moi je veux appuyer sur la forme, forcément parce que c'est mon métier la forme. Donc la forme, il y a évidemment la vitesse, faire des pauses, ne pas avoir peur des silences.
1: Et de regarder...
2: Exactement, de prendre le temps de regarder, de prendre des temps de peut-être aller un peu plus haut, puis ensuite un peu plus bas, d'ajouter un petit peu d'air. Et puis, il y a toutes ces variations qui vont être très très intéressantes, au-delà de la respiration dont on parlait tout à l'heure, moi j'appelle ça le timbre, la couleur de la voix. Mais tout ça va servir quoi? L'émotion. Au-delà de toutes ces techniques, pourquoi est-ce qu'on prend la parole? Et pourquoi il faut connecter cette technique-là avec l'émotion pour qu'on puisse justement impacter les gens. Parce que les gens vont être impactés bien sûr par le fond, bien sûr par la forme, mais surtout par la manière dont on va délivrer le message. Et comment on délivre un message, comment un message est bien reçu. On parlait de storytelling, on parlait d'anecdotes, l'émotion. Qu'est-ce que moi, en tant que communicant, j'ai envie de faire passer? Quelle est j'ai presque envie de dire ma mission en fait, cette chose intrinsèque que j'ai à l'intérieur, leur chef d'entreprise.
0: La foi que l'on veut partager avec son équipe.
2: Quelle est ma mission, quelle est la vision que j'ai. Et souvent on oublie ça parce qu'on est submergé par tout ce qui se passe, mais il faut se reconnecter avec pourquoi on le fait. Pourquoi j'ai démarré cette entreprise et comment je le communique.
1: Thierry.
0: Oui, avec le Covid, je vous disais, beaucoup de patrons ont voulu intervenir dans des visions d'entreprise, donc comme des émissions de télévision. Et puis, il y a les conventions d'entreprise qui continuent à être dans des lieux physiques, un palais des congrès, par exemple, et on va aller sur scène. Et depuis quelques années, et les plus jeunes ont les mêmes difficultés, parce que c'est beaucoup de trac, hein, c'est comme un comédien, mais en même temps, ils s'y font plus facilement. C'est l'idée, avec un micro Madonna, comme on dit, hein, d'improviser, ou en tout cas, d'être sur scène, d'arpenter la scène, de ne pas lire un texte, de ne pas être un pupitre. Mmh. Beaucoup de patrons essayent ça. Mmh. Et là, il faut appliquer la double technique, ou plutôt travailler sur les deux aspects, la forme et le fond. Pourquoi? Parce que quand vous vous arrêtez, et que vous mettez du rythme dans votre propos, vous respectez la salle. Elle se sent écoutée, ou elle sent que c'est plus authentique, et elle va vibrer ou non, puis qu'elle ne va pas comprendre tout d'un coup un silence. Et puis ça donne aussi un atout à la personne qui gère un peu, anime, même s'il y a un animateur par ailleurs, c'est sentir la salle. Sentir si elle éternue souvent, enfin si elle se gratte la gorge, c'est pas si au contraire il y a des vagues à un moment donné quand vous avez si elle se marre évidemment là. Moi le plus grand plaisir quand j'anime une convention d'entreprise, parce qu'on le fait aussi pour le compte de patrons, qu'on essaye d'associer pour être des co-animateurs en quelque sorte, ça peut être aussi ce système là. Eh ben on le fait quand on fait rire la salle, c'est gagné. Enfin voilà, et un patron qui fait rire, voilà une manageuse qui fait rire son équipe. C'est gagné.
1: Là, vous avez gagné votre auditoire. Justement, quand on est deux, par exemple, oui. Sur scène, c'est vrai que c'est bien, c'est une chose de se gérer soi-même. Mais quand on est deux, on ne gère pas le rythme du collègue ou de l'autre patron qui est avec vous dans la présentation. On fait comment, Sandrine?
3: Oui, c'est vrai. Alors, c'est intéressant quand même de prendre la parole à deux parce que c'est vrai que ça anime forcément le discours et puis ça évite cette espèce de monotonie qu'il peut y avoir à prendre la parole tout seul.
1: Oui.
3: En revanche, je dirais qu'il y a quand même deux fois plus de travail, alors que déjà, il y en a pas mal quand vous êtes seul.
1: Mmh, c'est vrai.
3: Parce qu'il ne s'agit pas qu'il y ait deux discours parallèles aussi monotones l'un que l'autre, mais vraiment qu'il y a un jeu qui s'établisse entre les deux.
1: Oui.
3: Et donc, il faut beaucoup travailler les transitions et jouer en fait avec ça. C'est-à-dire, par exemple, vous terminez une partie du discours et vous dites « Et maintenant, les objectifs vont vous être présentés par… » et vous montrez. Et pendant ce temps, l'autre lui fait le même geste de l'autre côté. Mmh. Donc, ça devient un jeu, ça fait quelque chose qui anime et qui rend beaucoup plus dynamique les choses, mais donc ça se travaille et ça ne s'improvise pas.
1: Bref, ça, vous avez piqué ma phrase effectivement de fin. J'ai juste une question à vous poser à tous les trois, très très vite. L'erreur à ne pas commettre, Elena.
2: Ah, on en parlait tout à l'heure, se déconnecter de soi-même en fait. Je pense d'être tellement stressée de vouloir rentrer dans un espèce de personnage qui finalement ne sera pas qui on est, qui ne va pas délivrer le bon message juste parce qu'on manque d'assurance. Restez vous-même et incarnez votre message.
3: Sandrine, se contenter de se dire la veille, mince, j'ai rien préparé, mais ça va le faire. Donc, ça, on vous dit non, ce n'est pas possible. C'est maxi risqué, Thierry.
0: Évidemment, préparer, il faut préparer. Donc, ne pas préparer un peu. Et puis, se faire confiance et au fond, ne pas vouloir être parfait. On peut bafouiller, c'est pas grave. C'est la vie. Donc, ne pas vouloir être parfait.
3: Et puis en faire le plus possible, hein, parce que c'est comme tout le reste, hein, ça rentre, le métier rentre quand on en fait beaucoup. Merci à tous les trois d'être venus dans cette émission. Sandrine Auvray, fondatrice et PDG de l'agence Auvray et Boraquet. Thierry Guerrier, journaliste radio-TV, consultant en communication. Elena Hurstel, coach vocal et CEO d'Elena Hurstel Group. Merci à tous les trois d'être venus pour cette émission prise de parole en public. Ça ne s'improvise pas, ce sera le mot de la fin. Émission à retrouver en podcast, en replay sur nos réseaux sociaux. Également, très bonne journée sur BFM Business.
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6: Bonjour à tous, bienvenue dans la semaine de Culturia. Comme chaque week-end, on vous fait un petit résumé du meilleur de l'actualité intelligence artificielle de ces derniers jours. Et pour une fois, on ne va pas parler de ChatGPT, on ne va pas parler de Claude, on ne va pas parler de Gemini, non, on va parler de notre français Mistral. Voilà notre champion national qui dévoilait cette semaine son dernier modèle. Alors qu'est-ce qu'il a dans le ventre et qu'est-ce qu'il vaut face à la concurrence américaine et chinoise? On va voir ça ensemble.
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3: Avec cette question ce matin dans la course à l'IA, l'Europe peut-elle encore tenir le choc face aux États-Unis et à la Chine? C'est ce que tente de prouver Mistral, Anthony Morel. Le porte-étendard français de l'IA vient de dévoiler son dernier modèle, le plus ambitieux à date. Ça s'appelle Chonk.
6: Ouais.
3: Est-ce que ça peut rivaliser avec ChatGPT ou DeepSeek?
6: En tout cas, ils n'ont plus à rougir face à ces illustres concurrents américains et chinois avec ce modèle donc, qui s'appelle le Chonk, ça veut dire le dodu, le gros bébé. C'est un modèle assez costaud, c'est vrai, 1000 milliards de paramètres entraînés dans des data centers européens sur 4000 puces Nvidia de dernière génération. Alors comment est-ce qu'on peut savoir s'il est mieux ou moins bien que ses petits copains? Vous savez que les IA, elles sont benchmarkées, c'est-à-dire qu'on leur fait passer des tests standards de maths, de codage, d'éloquence, et puis on voit comment elles s'en sortent. Et franchement, eh bien le Chonk s'en sort pas trop mal, notamment en programmation, en finance, en cybersécurité aussi, pour détecter et réparer une faille informatique. Ça, c'est quelque chose d'important. Il s'en sort aussi bien que les modèles ouverts les plus performants, notamment ceux de DeepSeek et de Qwen. Sur un test de compréhension visuelle, il fait même mieux. Il égale, en tout cas, GPT-6 Astra, qui est le modèle le plus puissant du moment. Alors, est-ce que c'est la meilleure IA sur le marché? Clairement, non. Si on doit faire un score global, aujourd'hui, on va dire qu'il se situe à peu près au niveau des avant-dernières générations de ChatGPT, de Claude ou de DeepSeek, ce qui est déjà pas mal. C'est la meilleure IA hors États-Unis et hors Chine. On va le dire comme ça, sachant qu'il y a une grosse différence par rapport à ChatGPT ou Claude, c'est que c'est un modèle dit open weight. Alors, je vais entrer un tout petit peu dans la technique. C'est pas un modèle fermé, boîte noire. C'est un modèle qu'on peut télécharger, qu'on peut installer sur ses propres serveurs. Donc, pour une entreprise, ça veut dire que c'est une IA qu'on va pouvoir intégrer à ses process et sur lesquels on va pouvoir utiliser, par exemple, des données sensibles d'entreprise sans que ça ne sorte de l'entreprise. Ça, c'est beaucoup plus sécurisant et c'est un vrai argument commercial.
3: Un vrai besoin, effectivement. Est-ce que ça réduit l'écart pour autant, parce qu'il y a eu beaucoup de critiques ces derniers mois, Anthony?
6: Oui, c'est vrai. Alors, sur son compte X, Arthur Mensch, le fondateur de Mistral, a publié la vidéo mythique du relais 4x400 de 2014, où Floria Gay, la Française, vous savez, part de très très très loin, et puis elle finit par gagner la course. Elle est incroyable, cette vidéo. Et donc, évidemment, en publiant ça, le message, il est assez clair. C'est de dire, bah, nous enterrez pas trop vite, la course n'est pas terminée, très clairement. Et c'est vrai que certains commençaient à en douter. Il y a eu beaucoup de critiques sur Mistral ces derniers mois, en mode, on se demandait en réalité s'ils n'avaient pas abandonné carrément la course au modèle et s'ils n'étaient pas en train de se recentrer sur un business de fournisseur d'infrastructures. On envoie des ingénieurs dans les entreprises pour déployer l'IA et puis c'est tout. Bah, en fait, pas du tout. Mistral, on comprend qu'ils veulent vraiment maîtriser toute la chaîne de valeur, les data centers, le calcul, le déploiement dans les entreprises aussi. Le tout, il faut le rappeler, avec des moyens infiniment moins grands que ceux de ses concurrents. Il faut toujours avoir les ordres de grandeur en tête. Mistral, aujourd'hui, c'est une valorisation de 21 milliards d'euros avec la dernière levée de fonds. C'est une très belle valorisation européenne. Mais à comparer, par exemple, à Anthropic, qui va faire son introduction en bourse sur les bases d'une valorisation à 2000 milliards de dollars. Ouais. On est quand même à deux ordres de grandeur en dessous dans une industrie capitalistique. On a besoin de moyens pour les data centers, la puissance de calcul et pour embaucher les meilleurs cerveaux de la planète.
1: C'est le petit village gaulois qui résiste encore et toujours à l'américain, aux américains, aux chinois. Est-ce que ça peut réellement durer cette position-là?
6: Alors c'est toute la question. Arthur Mensch a fait vraiment de la question de la souveraineté une priorité. Il y a quelques mois, il avait d'ailleurs publié un manifeste avec des mesures d'urgence pour, je le cite, que nos entreprises, nos hôpitaux, nos armées ne dépendent pas de l'étranger. Il proposait notamment une préférence européenne dans les services numériques. Donc quand l'État ou une collectivité achète de l'intelligence artificielle, bah, il faudrait privilégier si possible des acteurs européens. Attirer les cerveaux aussi avec la mise en place d'un visa européen express pour les chercheurs et les ingénieurs en IA qui serait délivré très très rapidement. L'idée derrière tout ça, c'est de dire que le futur se joue maintenant. Soit on prend les mesures pour bâtir une vraie souveraineté numérique, soit on se condamne à devenir ou à rester une colonie numérique des États-Unis et de la Chine, ce qu'on n'a pas envie évidemment dans le domaine de l'intelligence artificielle.
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6: L'IA qui génère aussi, on va pas se mentir, une vague de rejet dans le monde entier entre les craintes autour de l'emploi et celles sur la survie de l'humanité. Un ensemble de mouvements est en train de se mettre en place. On connaissait l'éco-anxiété, voici l'ère de l'IA-anxiété.
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7: Anthony Morel avec nous ce matin. Anthony, on sait que l'intelligence artificielle crée de multiples oppositions. Ceux qui sont pour, qui la voient comme un progrès, d'autres qui l'identifient plutôt comme une menace. Anthony, un peu partout dans le monde, on commence à voir se multiplier justement des mouvements de résistance anti-IA, manifestations, appels au boycott ou même interdiction. Une contestation là qui est en train de prendre une vraie ampleur.
6: Oui, c'est ça. Il y a quelques jours, en Pologne, a eu lieu une manifestation un peu particulière, une première dans l'histoire, une manifestation de robots. Spectacle assez étonnant, des humanoïdes qui brandissent des pancartes qui demandent l'arrêt de l'automatisation, plus de régulation de l'intelligence artificielle. Alors c'est un joli coup de com', évidemment, tout ça a été organisé par une ONG, c'est pas les robots eux-mêmes qui ont pris les pancartes, mais c'est assez symbolique de ce qui est en train de se passer, un mouvement de contestation globale contre l'intelligence artificielle, une multiplication des manifestations, plus souvent des êtres humains en fait, qui manifestent, par exemple devant les sièges d'OpenAI, d'Anthropic à San Francisco, la capitale mondiale de la tech. En France également, à l'appel de l'association Pause AI, qui milite pour un moratoire mondial sur l'intelligence artificielle, il y a eu plusieurs manifs, il y en a eu une à Station F il y a quelques semaines, le grand incubateur de start-up. Une manifestation également aujourd'hui devant Big, on sera à Big tout à l'heure, le grand forum en partie technologique organisé par BPI France. Et donc on va parler beaucoup d'intelligence artificielle et on aura des médecins urgentistes, des traducteurs, des artistes qui viendront manifester, des professions menacées potentiellement par l'intelligence artificielle, et dire leurs craintes par rapport à cette révolution technologique. Alors à chaque fois, c'est pas énorme, on le voit sur les images pour ceux qui nous regardent à la télé, c'est quelques dizaines de personnes. C'est difficile aussi de catégoriser précisément ces mouvements. Ce sont souvent des ONG, des associations qui sont proches des mouvements anticapitalistes. Mais il n'y a pas vraiment un point commun, si ce n'est le fait d'être farouchement opposé à l'intelligence artificielle.
7: Avec quelles revendications précises? Alors Anthony, pourquoi cette hostilité?
6: Alors il y en a plusieurs. Il y a déjà des revendications sociales ou économiques autour du remplacement des êtres humains et des destructions d'emplois. Alors de ce point de vue-là, on peut rapprocher ça d'ailleurs des mouvements du 19e siècle, les luddites, vous savez, c'était ces mouvements de tisserands qui cassaient les métiers à tisser parce qu'ils estimaient que ça allait leur voler leur emploi ou que ça allait faire baisser leur salaire.
7: D'histoire aussi dans la culture.
6: Oui, je me prends pour Jean-Marc Daniel là, pendant quelques secondes, mais voilà, c'est des néo-luddites d'une certaine manière, et il y a vraiment cette crainte qui est réelle. On a aussi toutes les craintes autour des data centers. Alors ça, c'est plus aux États-Unis qu'en France, mais pour des questions énergétiques,
7: ça monte en France.
6: Ça monte en France. France. C'est vrai, ça monte en France, mais aux États-Unis, c'est encore une autre problématique avec l'explosion des factures électriques au niveau local. Et il y a des chiffres quand même assez dingues. Il y a 45 projets aux États-Unis de data centers qui ont été bloqués ou retardés par des oppositions locales, par des pétitions, par des manifestations, pour un total de 68 milliards de dollars. Et puis, il y a aussi les craintes autour de ce dont on parle beaucoup en ce moment, c'est-à-dire le risque existentiel que fait ou que ferait peser l'intelligence artificielle sur l'humanité, avec des gens qui demandent notamment un moratoire, un arrêt de la recherche sur les modèles les plus puissants et donc potentiellement les plus dangereux.
7: Ouais, en France, je note juste qu'il y a des oppositions qui se sont manifestées sur le data center géant, le cyber, le campus IA à côté de Paris, des recours qui ont été déposés. On verra donc si ce projet pourra voir le jour ou pas. Je rappelle qu'il est financé notamment par Nvidia et par Mistral. Anthony, cette fronde anti-IA, elle peut aussi prendre des formes beaucoup plus extrêmes, parfois violentes.
6: Alors c'est là où ça devient inquiétant, c'est-à-dire qu'on a eu des employés d'OpenAI ou d'Anthropic qui ont été menacés, des tentatives d'intrusion dans les locaux de ces entreprises, des attaques physiques, y compris sur les grands patrons de la tech. Sam Altman, par exemple, on en avait parlé à l'antenne, hein, sa maison qui a été visée par un cocktail Molotov, avec l'auteur des faits qui avait rédigé un manifeste qu'on a retrouvé et qui appelait à assassiner le PDG et les investisseurs d'OpenAI. Donc ça va quand même très très loin. Il y a quelques semaines, c'est Anthropic qui a alerté la police après qu'un utilisateur de Claude a écrit avoir acheté un fusil et avoir le patron Dario Amodei donc dans sa ligne de mire, je le cite. Aujourd'hui, il n'y a plus un patron de la tech qui se balade sans garde du corps. On a eu une multiplication des agressions. Et encore, ça, c'était avant toutes les discussions autour des risques que fait peser l'intelligence artificielle sur l'avenir de l'humanité. Donc forcément, ça va encore se multiplier. Et puis, il y a des actes, j'allais dire, de vandalisme plus banal. Je pense par exemple aux voitures autonomes qui sont agressées dans la rue, où il y a des gens qui tapent dedans parce que il y a des voitures qui volent d'une certaine manière l'emploi des taxis. Donc on voit bien, encore une fois, c'est tout un mouvement hétéroclite de contestation assez forte de l'intelligence artificielle, qui n'est pas seulement vu comme un progrès, mais qui est vu effectivement comme une menace potentielle.
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6: Allez, on va parler de choses un petit peu plus positives. S'il y a bien un domaine dans lequel l'IA porte des promesses incroyables, c'est celui de la santé et notamment de la lutte contre le cancer. En voici quelques nouvelles illustrations.
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3: Avec Anthony Morel. Alors Anthony, à l'occasion d'Octobre Rose, on s'intéresse aux innovations pour mieux lutter contre le cancer du sein. Et dans ce domaine, les progrès scientifiques et technologiques sont absolument remarquables et même porteurs de promesses. La France est en pointe dans ce domaine.
6: Absolument. Et il faut rappeler que le cancer du sein, c'est une maladie qui se soigne relativement bien. Évidemment, si elle est prise suffisamment tôt, à la condition qu'elle soit prise suffisamment tôt, 9 cas sur 10 de guérison dans ces cas-là. Alors évidemment, pour ça, il faut faire du dépistage, il faut faire de la prévention. On a les mammographies qui, d'après ce que j'entends, n'est pas l'examen le plus agréable du monde. Et il y a des alternatives, ou plutôt des compléments qui commencent à arriver, ou qui vont commencer, parce qu'on est en phase expérimentale. On va notamment travailler sur des nez électroniques capables de détecter le cancer du sein. Un nez électronique qui reproduit en fait la truffe des chiens. Je ne sais pas si vous savez, mais depuis quelques années, on utilise maintenant dans les hôpitaux des chiens qui viennent renifler des compresses qui sont portées par les patientes. En fait, on s'est rendu compte que les tumeurs avaient une odeur. Quand je dis une odeur, c'est des composés organiques volatiles qui sont une sorte de signature olfactive du cancer. Et à partir de ça, on va pouvoir déterminer qu'une personne est malade ou pas. Donc aujourd'hui, on fait renifler par des chiens. Il y a des tests qui ont été réalisés, notamment une étude qui s'appelle CADOG par l'Institut Curie. Le problème, c'est que ce n'est pas complètement fiable, que les chiens, il faut les entraîner, c'est compliqué. Et donc l'idée, eh bien, ce serait de reproduire ça sous forme électronique, c'est-à-dire de reproduire toutes les capacités extraordinaires de la truffe d'un chien qui est beaucoup, beaucoup plus efficace que le nez humain, de coupler ça avec de l'intelligence artificielle et d'être capable, à partir de ça, eh bien, d'avoir un petit dispositif qui pourrait renifler, si l'on peut dire, les patientes pour pouvoir détecter la présence de la maladie. Extraordinaire, ça permettrait d'avoir des dépistages de masse qui seraient beaucoup moins invasifs, probablement beaucoup moins coûteux également, et une technologie d'ailleurs qui pourrait se décliner sous plein d'autres formes. On pourrait s'en servir également dans les aéroports pour détecter la présence d'explosifs, par exemple. Il y a plein de cas d'usage pour ces nez électroniques.
3: Et puis une fois détecté, il y a la phase de soins, là la radiothérapie notamment, et là encore des révolutions qui sont en cours.
6: Oui, alors pas seulement pour le cancer du sein d'ailleurs, il faut savoir qu'il y a 2 patients sur 3 atteints d'un cancer qui vont subir de la radiothérapie. Donc on délivre des rayonnements ionisants qui vont venir détruire les cellules cancéreuses. Jusqu'ici, la radiothérapie, c'est assez compliqué. C'est-à-dire qu'il faut faire plusieurs séances, voire plusieurs dizaines de séances. C'est fastidieux, c'est fatigant. On a inventé en France, en 2014, l'effet flash. L'effet flash, c'est quoi? C'est le fait d'utiliser le même principe que la radiothérapie, mais de manière beaucoup, beaucoup plus intense. En gros, on va délivrer des rayons qui ont une quantité de radiation 1000 à 10 000 fois supérieure, mais sur une durée de quelques millisecondes. Ça dure vraiment très, très, très peu de temps. C'est extrêmement concentré. Et ça, ça a un énorme avantage. C'est-à-dire que c'est aussi efficace, visiblement, que les séances de radiothérapie longues, sauf que là, on le fait vraiment en une fraction de seconde. La deuxième chose, c'est que ça permet d'épargner les tissus sains qui, d'habitude, avec la radiothérapie classique, eh bien, vont être abîmés. Alors là encore, on est en phase expérimentale, ça va commencer à être testé à partir de l'année prochaine. C'est des Français qui travaillent sur le sujet, l'Institut Curie qui s'est allié au groupe Thales qui travaille sur ce sujet-là, mais ça pourrait permettre, eh bien, de révolutionner le soin des patients en ayant des séances de radiothérapie, eh bien, qui durent infiniment moins longtemps que celles qu'on connaît aujourd'hui.
8: Ouais, qui pourraient peut-être moins brûler aussi.
6: Exactement.
8: Les patients. Alors après le dépistage et le traitement, il y a une troisième étape qui est essentielle pour certaines patientes, c'est la reconstruction mammaire. Alors là aussi, il y a des nouvelles technologies qui pourraient complètement changer la donne.
6: Oui, c'est un sujet qui est toujours très délicat, c'est repasser sur la table d'opération, il y a un effet psychologique aussi qui est très compliqué. Là aussi, innovation française d'une entreprise qui s'appelle Lattice Medical, start-up médicale lilloise, qui travaille sur des bioprothèses mammaires. En gros, on va utiliser un implant imprimé en 3D qui ressemble à une sorte de grille qu'on va venir implanter sous la peau et qui va servir de support. On va y installer en fait les propres tissus de la patiente qui vont venir se régénérer autour de cette grille, et à la fin l'implant, eh bien, va se résorber naturellement. En gros, les tissus vont repousser autour de cet implant de manière complètement naturelle. Là encore, on est en phase d'expérimentation, mais c'est une promesse extraordinaire pour toutes les patientes qui doivent se faire reconstruire le sein après la maladie.
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6: Vous connaissez forcément les deepfakes, ces vidéos générées par IA où on peut faire dire n'importe quoi à n'importe qui. Eh bien, dans ce domaine, on n'a encore rien vu. Vous allez voir que les avancées sont incroyables et que l'intelligence artificielle est en train de devenir indistinguable de l'être humain.
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8: Voilà, maintenant qu'on a fini de rêver sur l'établi de Smoby, on va parler de tech avec vous, Anthony. Bientôt, il sera parfaitement impossible de savoir si la personne avec laquelle on discute en visioconférence existe vraiment. Vous nous parlez d'une IA qui est devenue virale sur les réseaux sociaux, capable de discuter en direct de manière tellement réaliste que près d'une personne sur deux pense avoir affaire à un véritable humain.
6: Oui, c'est ça. Alors, imaginez le scénario, on vous met en visio face à une personne que vous ne connaissez pas et vous allez discuter avec cette personne en langage naturel, hein, comme si vous étiez en visio avec un collègue, pendant une minute. Et à la fin de la discussion, on vous demande, à ton avis, est-ce que la personne avec laquelle tu as discuté était une vraie personne ou est-ce que c'était une intelligence artificielle? Eh bien, c'est l'expérience qu'a menée cette start-up qui s'appelle Tavus pour prouver l'efficacité de son IA conversationnelle Griffin. Et c'est absolument dingue parce que la moitié des testeurs, eh bien, se sont fait berner. Ils ont cru qu'ils discutaient avec un humain alors qu'en fait, ils étaient en train de discuter avec un avatar virtuel. C'est-à-dire qu'on est arrivé à un tel niveau de sophistication dans ces avatars qui peuvent discuter avec nous en langage naturel, eh bien qu'on s'y trompe, tout simplement. Jusqu'ici, il y avait toujours un petit truc qui trahissait la machine. C'est-à-dire que quand vous discutiez avec un avatar, il y avait une désynchronisation, la voix était un petit peu trop robotique, il y avait un petit temps de latence. Là, pas du tout. En fait, cette IA, elle reproduit de manière hyper précise tout ce qui fait une conversation naturelle. C'est-à-dire, elle va, par exemple, hocher la tête à certains moments pour acquiescer à ce que vous dites. Elle va laisser un silence. Ou au contraire, si vous êtes un peu trop long, elle va vous couper la parole. En fait, il y a toutes les signaux de la communication verbale et non verbale qui font que d'habitude on sait qu'on est en train de discuter avec un être humain, sauf que là, vous êtes en train de discuter avec une machine. Pourquoi c'est un jalon? Parce que pour la première fois, une machine, une IA vidéo, a passé ce qu'on appelle le test de Turing. Test de Turing, c'est un test qui a été imaginé dans les années 50 par Alan Turing, qui est l'un des pères fondateurs de l'informatique et de l'intelligence artificielle, et qui disait, pour qu'on sache qu'une machine est vraiment intelligente, eh bien, il faudra qu'un jour, elle puisse faire croire à un être humain qui est en train de discuter avec elle qu'il est en train de discuter avec un être humain alors qu'en fait il est en train de discuter avec une machine. Et c'est exactement ce qui s'est produit ici. Ça existe déjà avec ChatGPT ou Claude en mode écrit. Quand vous écrivez, il n'y a pas moyen de savoir si vous discutez avec
8: ça,
6: un IA, parce que c'était tellement réaliste dans les interactions qu'on a avec ces IA maintenant, mais en vidéo,
8: mais c'est
6: la première
8: d'avoir
6: fois
8: une personne en face de
6: exactement
8: soi.
6: C'est complètement différent, et donc énorme jalon. Alors c'est l'entreprise elle-même qui donne les chiffres et qui a monté l'expérience, donc faudrait monter une expérience un peu plus scientifique et un peu plus rigoureuse, mais on va dire que les pistes de recherche sont assez intéressant.
8: Alors c'est vrai, mais au-delà de la prouesse technologique ou scientifique, ça sert à quoi ?
6: Alors il y a du bon et du moins bon. On peut imaginer plein de choses. Par exemple, dans la formation, avoir un prof particulier, personnel, avec lequel on va pouvoir échanger. On a l'impression d'être avec un vrai prof. Les entretiens d'embauche aussi. Un entretien, vous avez un recruteur en face de vous. En fait, c'est une IA, mais elle va discuter de manière extrêmement naturelle avec vous. Pour la vente ou le service après-vente aussi, discuter avec un téléconseiller. Tout ça, ça peut être audible, en tout cas comme argument ou comme cas d'usage. En revanche, là où ça va être un tout petit peu plus dangereux, c'est pour les deepfakes qui vont devenir de plus en plus impossibles à distinguer des vidéos réelles. Et donc avec ce genre d'outils, pas forcément celui-ci, mais on va dire c'est le prélude à plein d'autres qui vont se développer sur ce mode-là, eh bien on va avoir une multiplication des arnaques dans tout genre où vous avez l'impression d'être en train de discuter avec une personne réelle, alors qu'en fait c'est quelqu'un qui essaye de vous extorquer de l'argent ou des informations.
8: Ouais, mais alors du coup ça veut dire que bientôt dans les réunions en visio, il faudra prouver qu'on est un humain.
6: Exactement. C'est vraiment ça. Et d'ailleurs, on commence à avoir des outils qui sont incorporés à Zoom ou à ce genre de logiciel de visioconférence où on vous demande de prouver effectivement votre humanité. Donc, vous allez devoir réaliser tout un tas de tests. Et puis ensuite, vous allez avoir un petit badge en dessous de votre vignette de portrait avec humain vérifié. Ce qui est quand même complètement fou. Mais on est en réalité entré dans cette époque-là où il va falloir aussi faire énormément de pédagogie et partir du principe très contre-intuitif qu'on ne peut jamais faire confiance à 100% à ce que l'on voit en numérique, que ce soit un appel vocal ou une conférence en vidéo. Il faut toujours avoir au fond de son esprit ce doute, est-ce que je suis vraiment en train de discuter avec un humain ou est-ce que je suis en train de discuter avec une IA ?
8: Anthony, est-ce que vous êtes bien un humain ?
6: Pour l'instant, oui, mais rien ne le prouve.
8: Quoi. Rien ne le prouve encore.
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6: Voilà, c'est tout pour cette semaine de Culture IA. Merci de nous avoir suivis. On se retrouve dès lundi matin dans Good Morning Business. D'ici là, restez connectés.
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9: Benoît Depeyre, bonjour.
10: Bonjour.
9: Vous êtes le fondateur et le directeur général d'Aerospace Lab, fabricant de satellites basés en Belgique, et vous venez de remporter un beau contrat, 2,4 milliards d'euros, pour fabriquer une partie, j'allais dire presque l'intégralité, de la future constellation européenne IRIS-CARE, on va en parler. Merci beaucoup d'être avec nous. À mes côtés, comme chaque semaine, Michel Cabirol, rédacteur en chef à la Tribune, en charge du pôle aérospatial, défense et transport. Bonjour Michel.
10: Bonjour Jean-Baptiste.
9: Alors Benoît Depeyre, vous venez de décrocher, donc je disais, 2,4 milliards d'euros pour construire 264 satellites qui iront composer la future constellation européenne IRIS-CARE. Comment une entreprise créée il y a seulement 8 ans a été capable de décrocher un tel contrat ?
10: C'est une bonne question. Je pense qu'à la fin, ça se résume avec des choses assez simples. Je pense qu'on a su écouter le client, travailler avec lui main dans la main pour comprendre son besoin et puis arriver avec des solutions qui correspondaient à son besoin.
9: Alors, ce qu'il faut dire, c'est que on vous connaît peut-être pas forcément énormément en France, mais en tout cas en Belgique, vous êtes un petit peu plus connu, mais vous avez eu le nez creux, si j'ose dire, puisque vous avez construit votre méga usine à Charleroi il y a maintenant plusieurs années, avec ce sentiment que le satellite allait considérablement se développer dans les années qui viennent. C'est ça aussi qui a fait la différence, c'est que vous avez déjà sur place en Belgique une installation qui fonctionne et qui tourne.
10: Tout à fait. Donc en fait, avant de fonder Aerospace Lab, j'ai travaillé à l'Agence Spatiale Européenne et avant ça à la NASA, et entre les deux dans des startups en Californie. Et assez tôt, j'ai été imprégné par le sentiment qu'il y avait une mutation vers les constellations en orbite basse, ce qui maintenant est assez évident, mais il y a une dizaine d'années, c'était un peu moins évident. Et dès le début, on a voulu créer un outil industriel qui allait pouvoir répondre aux besoins quand le besoin allait se manifester en Europe. Et donc, on a pris un peu d'avance dans la planification et dans l'exécution du projet d'industrialisation. Et donc, on a commencé à construire l'usine en août 2024. On a mis un peu de temps pour la financer avant, c'était quand même un investissement assez significatif, avec un profil de risque assez élevé, parce que ce n'était pas forcément évident qu'on allait avoir des contrats pour remplir l'usine. Et je pense que ça a été un facteur aussi déterminant dans le fait de gagner ce contrat-ci, c'est d'avoir un outil industriel qui était prêt en avance de phase.
11: Alors pour Aerospace Lab, c'est vraiment un changement de dimension, parce que vous avez gagné effectivement ce contrat avec la Commission, mais aussi vous avez gagné un contrat avec, en tout cas vous avez signé un protocole d'accord avec le gouvernement sud-coréen. Donc vous avez effectivement cette méga factory qui va être inaugurée, j'imagine, d'ici à la fin de l'année. aujourd'hui, cette Megafactory est capable de produire, ce que vous avez dit, 500 satellites par an. Comment vous allez jouer sur le fait que dans la pérennité et dans la durée, vous allez pouvoir engranger autant de commandes que celles que vous avez signées avec IRIS-Carré?
10: Alors, c'est une très bonne question. Je pense dès le début que le marché n'est pas forcément suffisamment grand pour remplir l'usine en permanence, parce que des constellations en orbite basse, que ce soit pour la télécommunication, l'observation de la Terre, la navigation, je ne pense pas qu'il y ait de la place pour mettre des dizaines de milliers de satellites comme certains concurrents américains le font. Donc on a construit l'outil industriel, et je pense que c'était la partie la plus compliquée dans la conception, pour pouvoir être très économe en régime bas de fonctionnement, mais pouvoir livrer des satellites à très haute cadence quand le besoin se fait ressentir. Je veux dire par là, le cycle de vie typique d'une capture d'un contrat de constellation, c'est quelques années de préparation. Ensuite, une fois qu'on a signé, le client est très pressé, du coup. Il faut les sortir le plus vite possible. Souvent, la cadence limitante, c'est la cadence de tir des lanceurs en aval. Et après, on anticipe, on redescend à un niveau de production plus raisonnable. Et donc, on a construit l'outil industriel avec le bon mélange robotisation et moyens humains pour pouvoir maintenir l'outil sans qu'il nous coûte trop cher entre deux constellations.
11: D'accord, vous avez une flexibilité, mais en même temps, ce que je comprends, c'est que vous avez à peu près 4 sites. Vous avez le site de Louvain en Belgique, en plus de celui de Charleroi. Vous avez un site aux États-Unis, et j'ai l'impression que vous voulez augmenter votre site de Toulouse. Je veux dire, ça fait beaucoup de sites pour une start-up. Vous n'êtes plus une start-up d'ailleurs, mais ça fait beaucoup de sites pour cette PME qui a un contrat de 2,4 milliards d'euros.
10: Exactement, mais il y a deux... Donc, tous les sites n'ont pas la même taille. Il y a deux dimensions qui permettent d'expliquer l'expansion et les mètres carrés qui commencent à se cumuler. C'est un, on a une thèse d'intégration verticale très forte. Donc, ça veut dire qu'on fabrique non seulement les satellites, mais on fabrique aussi la plupart des composants, des sous-systèmes qui vont dans les satellites. On arrive sur des thèses d'intégration verticale. Pour mettre des exemples, on va jusqu'à concevoir nos propres puces électroniques, faire nos moteurs électriques de propulsion... et tout ce qui est entre les deux. Donc on a vraiment besoin de beaucoup de mètres carrés parce qu'on internalise toute une partie de la chaîne de valeur. Et alors, on voit que sur les projets, surtout les projets plutôt composants de souveraineté nationaux, beaucoup de demandes de fabrication dans le pays cible, dans le pays hôte du contrat. Et donc, on est obligé d'avoir des mètres carrés proches du client pour soit tout ou partie, soit du tech transfert, pour accompagner la capture de ces grosses constellations nationales.
12: Je poursuis sur ce que disait Michel également il y a un instant, mais... industriellement, vous faites aujourd'hui, si je ne dis pas de bêtises, aux alentours de 15 millions d'euros de chiffre d'affaires. Là, vous avez un contrat de 2,4 milliards qui vous tombe dessus. Ça change quand même énormément l'échelle, au sein de l'entreprise aussi, en termes de matériel, en termes de recrutement. Vous allez gérer ça comment?
10: Alors, petite correction, les 15 millions de chiffre d'affaires, c'était avant. Là, on est plutôt sur entre 100 et 150 millions.
12: J'étais très loin.
10: Ce qui est intéressant, c'est qu'on fait plus de 100% de croissance par an. Donc c'est pour ça que c'était pas très loin dans le temps,
12: mais ça va très vite.
10: C'est très loin en amplitude. Sur la question de l'absorption d'un contrat pareil par rapport à la structure de la boîte qui est beaucoup plus petite que certains concurrents, c'était un des points principaux dans l'analyse du risque des clients. Parce que je rappelle, on a deux clients, on a la Commission européenne et Eutelsat, et on a passé beaucoup de temps avec eux pour étudier ces questions. La conclusion, c'est qu'en fait, on est déjà suffisamment staffé aujourd'hui pour mener à bien ce projet-là. On continue à staffer de façon extrêmement agressive pour faire d'autres projets en parallèle. Mais aujourd'hui, on pourrait arrêter de staffer, se concentrer sur IRIS-Carré et livrer à l'heure.
11: Alors justement, en termes de cadence, moi ce que j'ai compris, alors peut-être à tort, c'est que la commission, ou en tout cas ce qu'elle demanderait, je vais employer le conditionnel, c'est à peu près la construction, la fabrication d'un satellite un par jour, et ce que demandait aussi Thales Alenia Space, c'est une charge utile par jour. Donc ça veut dire qu'en moins d'un an, grosso modo, vous allez fabriquer tous les satellites, enfin en tout cas les 264 satellites qui vous sont confiés par la commission, vous allez les fabriquer en moins d'un an? Comment ça se passe?
10: C'est le bon ordre de grandeur. Donc, je pense que l'idée, c'est d'avoir... Il y a un besoin maintenant qui se fait sentir du côté utilisateur, que ce soit sur le commercial, que ce soit sur la souveraineté, la défense, il faut déployer le système le plus vite possible. Et donc, le client, le consortium industriel, a mis en place des targets réalistes mais ambitieuses. Et là, on s'est organisé avec notre co-traitant TAS, donc Thales Alenia Space, pour avoir des cadences de production qui sont raisonnables et qui sont en ligne aussi avec les cadences de lancement, parce qu'il faut que ce soit harmonisé. Parce qu'à la fin, ce qui compte, c'est de déployer les satellites, donc les fabriquer et les stocker.
11: D'accord. Et vous avez commencé à discuter avec Arianespace sur le contrat IRIS² des lancements, ou c'est pas encore le cas ?
10: Non, bien sûr. Dans l'organisation du programme, nous, les lancements, on a une interface technique avec Arianespace et Ariane Group pour faire en sorte qu'on puisse les attacher correctement dans la fusée et lancer correctement. Tout ce qui est contractuel passe par le client. Donc on n'a pas d'interface contractuelle avec Ariane sur IRIS², mais on a une interface d'ingénierie, planning et de coordination.
6: Et vous avez signé justement officiellement le protocole d'accord avec Arianespace qui sera sans doute... qui lancera les satellites IRIS² avec vous, non ?
10: Alors, ce protocole d'accord, il est adjacent à IRIS². Ouais, donc, la relation commerciale sur IRIS², elle est gérée entre Ariane et le client. Ici, ce qu'on a signé avec Ariane, c'était une relation entre Ariane et nous pour des programmes non IRIS².
6: Comment vous gérez les programmes internationaux ? Michel disait, effectivement, vous avez une antenne aux États-Unis. Vous avez remporté un beau contrat pour créer une constellation coréenne. Quelles sont vos ambitions à l'international ?
10: Notre ambition internationale est assez simple. C'est exporter là où on peut exporter, là où on a des marchés qui sont favorables aux entreprises européennes. Mais surtout, on choisit nos prospects et nos targets à l'export en fonction de notre stratégie. On a, par exemple, dans notre capital, quasiment aucun, voire aucun Américain dans la cap table de la boîte. Ça, on tient à ce que ça reste... un contrôle fort en Europe avec des actionnaires qui partagent nos valeurs. Et donc à l'export, on espère faire rayonner modestement la compétence aérospace européenne sur des marchés et ne pas laisser le champ libre à des acteurs non européens, parce que je pense que le soft power de l'Europe passe aussi par occuper le terrain.
11: Si on dit que le Aerospace Lab est le SpaceX européen des satellites, qu'est-ce que vous répondez ? D'autant plus que vous avez gagné effectivement les plateformes satellitaires avec IRIS², mais vous savez faire des charges utiles, j'imagine. Donc si on vous compare à SpaceX, ça vous tente ou ça vous tente pas ?
10: Un peu des deux. Je veux dire, d'un côté, on est honoré parce que SpaceX, d'un point de vue exécution de programmes spatiaux, pénétration de marché, c'est une très belle histoire. Après, il y a le fondateur de SpaceX et tout un pan dont on ne partage pas forcément les valeurs, y compris d'hyperprolifération de l'orbite basse et de problèmes de pollution qui nous paraissent un peu hors de contrôle pour le moment. Donc oui, on prend le compliment à moitié et on en reste là, oui.
11: Alors justement, pour financer votre infrastructure, pour ces différents contrats sur lesquels vous êtes, et vous êtes sur d'autres projets, puisqu'il y a quand même pas mal de projets à la Commission, il y a la future constellation, en tout cas c'est un projet, la future constellation EOGS, il y a aussi peut-être un jour la constellation Direct to Device, il y a quand même pas mal de projets. Et est-ce que vous avez levé, si je me souviens bien, 150 millions depuis le début de votre aventure? Est-ce que vous avez besoin de lever à nouveau de l'argent ou pas?
10: Non, on est rentable et c'est aussi un différenciateur par rapport à certains de nos concurrents, principalement américains. C'est qu'on a levé relativement peu d'argent. 150 millions, c'est une belle somme, mais dans le secteur dans lequel on évolue, surtout pour construire depuis le début une histoire, c'est relativement peu. On est rentable, on n'a pas forcément besoin de lever, mais justement c'est le meilleur moment pour lever parce que les conditions de marché sont favorables, donc on risque de se lancer dans une levée de fonds capitalistique. Encore une fois, c'est le meilleur moment parce que ça nous permet d'être très sélectif sur les investisseurs qu'on accueillerait chez nous. Et ça permettra d'alimenter plus de R&D, plus d'intégration verticale, plus d'outils industriels et éventuellement d'attraper des compétences dans d'autres secteurs.
6: Je me demandais comment vous regardez, avec un petit pas de recul, les mécanos qui sont en cours de fabrication en Europe. Je pense très spécifiquement notamment au projet Bromo, qui doit réunir Airbus, Thales, Leonardo. Qu'est-ce que ça appelle chez vous comme réflexion ? Est-ce qu'on a là un concurrent redoutable en puissance qui pourrait arriver ou des partenariats ?
10: Je pense que le temps nous dira comment ça évolue. Ici, le concurrent redoutable, il est déjà là. Hein, parce que même avant le projet de fusion, Airbus, TAS, Leonardo ne sont pas vraiment des PME incompétentes. C'est ce qu'on fait mieux en Europe. Donc, oui, là, je pense que la mise ensemble des trois va si j'entends bien le discours, la pensée dominante, va permettre d'éviter un morcellement des investissements et d'avoir une politique industrielle un peu plus concentré, de peut-être passer outre les limitations du modèle européen, du geo-return et du repli national. On verra si ça engendrera plus de performances opérationnelles ou si, pendant quelques années, la réorganisation va peut-être être intense, attirer un peu de disperser un peu les énergies. Clair qu'à la fin, je pense que ça va être une très belle entreprise, mais qu'il y aura peut-être dans le remaniement des niches commerciales et institutionnelles qui vont peut-être se libérer pour des nouveaux acteurs sur lesquels, dans ces nouveaux acteurs, on compte jouer un rôle.
11: Votre succès avec la Commission européenne, c'est quoi votre retour d'expérience? Ça veut dire quoi? Ça veut dire que les nouveaux entrants ont vraiment aujourd'hui leur chance ou pas?
10: Oui, c'est les messages que je reçois depuis l'annonce. Je pense que beaucoup de gens dans l'écosystème n'y croyaient pas. Y a la victoire d'avoir personnel de l'entreprise, d'avoir attrapé ce contrat, mais il y a aussi, ça insuffle justement une histoire David contre Goliath, on fait confiance aux plus petits acteurs, qu'on a vu arriver aux États-Unis dans les 10 dernières années, avec l'émergence d'entreprises qui étaient petites ou moyennes et qui maintenant sont de nouveau, sont parties sur une trajectoire de ce qu'on appelle les néo-primes. Je pense que le signal que la Commission a peut-être voulu passer à travers l'octroi de ce contrat, c'est que l'Europe peut innover aussi sur les schémas de procurement et peut aussi peut-être encourager l'émergence de néo-primes.
11: Vous avez réagi comment quand la Commission vous a appelé pour vous dire vous avez gagné contre un géant européen qui est Airbus, quelle était votre réaction première?
10: Oui, c'est un peu irréel, hein, même si c'est quelque chose qui s'est passé au fil des semaines et des mois, parce qu'il y avait une phase préparatoire compétitive de co-ingénierie où on travaillait déjà sur le programme, et donc on sentait au fil de l'eau qu'on était devant, on était derrière, on sentait que c'est... Mais oui, quand on reçoit la notification, on passe dans une autre dimension et on prend 5 minutes pour réaliser le chemin accompli.
9: Merci beaucoup d'avoir été avec nous, Benoît Depeyre. Vous êtes le directeur général et le fondateur d'Aerospace Lab. Merci à vous. Merci.
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9: Christophe Salomon, bonjour.
13: Bonjour Jean-Baptiste.
9: Vous êtes le directeur général adjoint, système d'information et communication sécurisé chez Thales. Merci beaucoup d'être avec nous. À mes côtés, comme chaque semaine, pour vous interroger, Michel Cabirol, rédacteur en chef du pôle aérospatial, défense et transport à la Tribune. Bonjour Michel.
14: Bonjour Jean-Baptiste.
9: Christophe Salomon, vous dirigez chez Thales en fait tout ce qui permet finalement aux forces de communiquer, de partager l'information, de commander. Et dans ce contexte, vous avez présenté il y a quelques jours une nouvelle solution Hexaforce qui est... Allez, qu'on peut peut-être présenter comme une sorte d'agrégateur, en tout cas de système d'exploitation du champ de bataille. Concrètement, on parle de quoi?
13: Oui, alors, donc concrètement, on parle dans notre monde de C2, c'est-à-dire de système de commandement et de contrôle. Donc, c'est des très grands systèmes d'information qu'on retrouve à tous les niveaux du champ de bataille. Alors, pour vous en donner une représentation imagée, si on est au niveau les plus hauts du champ de bataille, imaginez une grande salle avec beaucoup d'opérateurs qui travaillent, des murs d'images et une situation finalement tactique qui est projetée et qui se constitue à partir de données qui sont agrégées, qui remontent du champ de bataille et peu à peu qui permettent finalement aux forces armées de mener et de conduire leurs opérations militaires. Et ensuite, ces systèmes se déclinent niveau par niveau et vous les retrouvez embarqués sur des bateaux, gérant une situation aérienne ou sur les échelons les plus tactiques de l'armée de terre.
9: C'est-à-dire que concrètement, on fait remonter grâce à des capteurs dans la mer, dans l'espace, sur le terrain, sur terre, peu importe, ou dans le champ informationnel, des informations qui, in fine, sont analysées et permettent au chef de décider ou de commander.
13: Exactement. Et c'est parce que le volume de ces informations augmente considérablement qu'il fallait une nouvelle génération de produits aptes à les traiter, parce que le nombre de capteurs, le nombre de la complexité de la manœuvre, le nombre d'acteurs à coordonner dans une opération interalliée, par exemple, ça peut être 100 000 aux acteurs à coordonner pour mener l'opération, il fallait du coup une nouvelle génération de systèmes qui se base beaucoup sur des technologies de type intelligence artificielle.
11: Qu'est-ce qui fait la force d'Hexaforce, si j'ose dire? J'imagine que c'est son ambition de souveraineté, c'est donc sa non-dépendance aux réglementations américaines, dont celle ITAR. C'est quoi donc c'est sa force?
13: Alors, ces grandes caractéristiques qui effectivement peuvent le distinguer de ses concurrents, c'est effectivement son ouverture. Déjà, nous, on respecte les standards d'interopérabilité, c'est ce qui nous permet de dialoguer avec des alliés qui posséderaient d'autres systèmes. C'est le premier point, c'est sa modularité. On offre à tous les partenaires et tous les clients la possibilité d'échanger tel ou tel composant par tel autre qu'il préférerait ou qui viendrait d'un acteur tiers. Donc c'est la modularité. C'est aussi effectivement la non-dépendance à des lois extraterritoriales et donc quelque part conserver pour les pays leur souveraineté. Et par souveraineté, j'entends la capacité finalement à être maître de son destin, à utiliser le système quand elles le veulent, où elles le veulent, le modifier quand elles le veulent également, et l'exporter. Donc tout ça, ça fait partie des forces, mais sa force aussi, c'est sa très grande agilité. Exaforce, alors nous, ça fait des décennies qu'on fabrique des systèmes d'information, mais on a lancé Exaforce il y a à peu près 18 mois, et en quelques mois, évidemment sur la base d'acquis que nous avions déjà, mais on a produit les premières versions, et tous les jours, Exaforce évolue, parce que les technologies d'aujourd'hui le permettent. Donc en fait, Exaforce, il est innovant dans sa conception et dans la façon de le bâtir.
12: Et on reste toujours dans l'aide à la décision, où on va un petit peu plus loin.
13: Alors oui, c'est beaucoup l'aide à la décision pour tout ce qui tourne à l'intelligence artificielle, mais c'est aussi la conduite de la manœuvre, c'est bien sûr c'est l'affichage d'une situation tactique, c'est toutes les composantes du commandement pour les forces armées.
11: Il y a une compétition actuellement à l'OTAN à laquelle Thales participe. Ça veut dire que si vous gagnez cette compétition, vous allez implémenter votre Exaforce dans tous les pays, ou alors chaque pays aura sa décision propre?
13: Alors chaque pays a sa décision propre. Souvent, les compétitions qui sont menées à l'OTAN sur les différentes composantes de l'OTAN, c'est pour les structures de commandement intégrées de l'OTAN. Et ensuite, évidemment, quand on est bien positionné à l'OTAN, ça permet potentiellement d'être légitime pour aller déployer son système dans tel ou tel pays. Mais chaque pays est souverain pour ses acquisitions. C'est le cas de la France d'ailleurs, mais c'est le cas aussi de tous les pays de l'OTAN.
12: On parle de l'OTAN qui utilise déjà de son côté Maven Start, le système de Palantir. Quand on regarde les fonctionnalités de Maven et celles d'Exaforce, on a de la fusion de données, on a de l'IA, de la connaissance du champ de bataille, du ciblage, de la planification. Où elle est la différence fondamentale?
13: Alors moi je me compare pas nécessairement à toutes les offres du marché, mais les différenciants majeurs, c'est ce que j'ai rappelé suite à la question de Michel, c'est notamment son ouverture, le respect des standards, une très grande agilité, et aussi le fait que c'est un système qui fonctionnera très bien comme d'autres que vous avez cités dans des grandes infrastructures avec des grands data centers, des mondes où le calcul est infini, le réseau est infini, mais aussi, et c'est ça qui fait la très grande force de Exaforce, dans les niveaux les plus tactiques. Et ça finit par marcher sur un smartphone, sur une tablette, avec plus aucun réseau ou très peu de réseaux. Donc sur le champ de bataille, vous n'avez plus accès au data center, vous n'avez pas des réseaux considérables, et vous avez des moments de la manœuvre où il faut arrêter de communiquer. Et là, vous avez toutes vos unités qui partent et qui potentiellement travaillent séparément, et il y a un immense travail de resynchronisation au moment où la communication revient. Et c'est ça la valeur ajoutée que nous pensons aussi amener.
11: Ça veut dire que Exaforce est résilient lors d'une attaque cyber ou d'une attaque de brouillage. D'ailleurs, ce qui fait la force de Thales aussi, c'est sa capacité à traiter à la cyber, quoi.
13: Exactement. Donc, la cyber est un champ de confrontation en tant que tel, qui s'ajoute aux milieux plus traditionnels que sont la terre, l'air, la mer. Donc la cyber est un champ de confrontation, et effectivement, Exaforce embarque beaucoup de solutions de cybersécurité, avec une cybersécurité qui se repense peu à peu. La cybersécurité a beaucoup été vue comme périmétrique, donc on cloisonne les réseaux, on essaye d'isoler la menace de l'extérieur, et de plus en plus, la sécurité se rapproche de la donnée, c'est ce qu'on appelle les concepts de data-centric security, c'est-à-dire de sécurité centrée sur la donnée, c'est-à-dire qu'une fois qu'on a mis toutes les protections périmétriques, on se dit que si elles tombent, à la fin, la donnée elle-même doit être protégée. Et pour accéder à la donnée, il faut avoir la bonne clé ou les bonnes clés qui permettent d'y accéder. Donc c'est tout ça qu'on embarque dans Exaforce et qui sont des normes OTAN au passage.
11: Juste une dernière question pour moi sur Exaforce. Est-ce que les pays européens avec qui vous discutez sont intéressés justement par cette question de souveraineté d'Exaforce?
13: Alors oui, beaucoup. À vrai dire, il y a différents niveaux de discussion. Il y a les discussions entre États, et de ce qui nous revient les pays, beaucoup de pays européens, sont intéressés à avoir une solution qu'on peut qualifier de souveraine à l'aune des critères que j'évoquais tout à l'heure. Donc oui, de ce qui nous revient des discussions entre États, il y a une très grande appétence pour ça. Et nous-mêmes, Thales, nous constituons, au niveau industriel cette fois, une collaboration entre acteurs industriels européens, soit en allant identifier des acteurs qui peuvent y contribuer, soit en utilisant nos représentations dans les différents pays européens, parce que vous savez que Thales est présent dans la plupart des pays européens, ce qui nous donne en fait une assise dans chacun des pays pour contribuer à cette trajectoire de construction de ce système d'information qui a vocation réellement à être européen.
12: Juste un dernier mot sur Hexaforce et sur l'IA, un petit peu plus généralement. On a, depuis plusieurs années, un développement des couches d'intelligence artificielle sur le terrain. On a les fantassins dans leurs véhicules, on a des drones, etc. Donc, avec des interprétations d'intelligence artificielle à chaque étape, est-ce qu'on ne peut pas avoir au final, un peu, si j'ose m'exprimer ainsi, une sorte de téléphone arabe où on se retrouve en haut de la pyramide avec des informations qui ont été un petit peu policées, un petit peu modifiées Comment vous gérez cette question-là ?
13: À vrai dire, c'est une très bonne question et je n'ai probablement pas de réponse définitive. La première, c'est qu'on va quand même essayer de faire remonter, on peut se permettre de faire remonter des données brutes jusqu'au plus haut niveau de l'organisation.
12: Accès direct.
13: Accès direct à l'information, et ça, c'est grâce à nos réseaux de communication. La deuxième, c'est que nous avons conscience chez Thales que l'IA est embarquée dans nos métiers, dans des processus critiques. Et donc, l'IA doit être explicable, doit être transparente, doit être sûre. Et en fait, tout l'effort d'investissement de Thales, ou une grande partie de l'effort d'investissement de Thales sur l'IA, c'est pas pour aller développer un nouveau modèle, mais c'est pour les rendre sûrs, les rendre de confiance, de sorte que justement, on n'ait pas ces effets d'hallucination ou de masquage que finalement on ne maîtrise pas, parce que souvent les IA sont considérées comme des boîtes noires, mais pas par nous.
11: Alors, il y a un sujet qui monte beaucoup ces derniers temps sur tous les théâtres d'opérations et sur tous les théâtres de guerre, c'est la guerre électronique. Qu'est-ce qui fait aujourd'hui ce retour de la guerre électronique sur tous ces champs de guerre ?
13: Alors, effectivement, on voit, et on l'a vu notamment dans les conflits récents, à quel point la guerre électronique revient. Donc, je commencerai simplement par dire que par rapport au conflit d'il y a quelques décennies, il y a eu une énorme densification des points de communication sur le théâtre. C'est fois 100, fois 1000 par rapport à ce que c'était avant. Or, et c'est physique, le spectre électromagnétique sur lequel on agit, lui, c'est toujours le même. Il est fini et on le connaît. On le sait bien, y compris dans le monde de la radio. C'est les bandes VHF, UHF, etc. Et ce spectre, il est fini. Et quand vous avez, comme on le voit sur certains théâtres aujourd'hui, des millions de drones qui volent, c'est autant de points qui émettent sur ce spectre électromagnétique et qui, en plus, accessoirement, sont très gourmands parce qu'ils envoient de la vidéo, parce qu'ils sont de plus en plus riches. Et le spectre, il est ultra encombré. Le spectre est complètement saturé, à vrai dire. Et vous ajoutez à ça les brouilleurs, qui sont en fait des moyens de complètement saturer le spectre. Et ça rend la problématique, la question finalement de la gestion du spectre électromagnétique particulièrement prégnante. Donc demain, une opération militaire où, disons, pour faire simple, je dois aller du point A au point B. Traditionnellement, on va regarder si j'ai une forêt, si j'ai une rivière, une montagne, etc. Mais je vais aussi regarder quelque part la météo du spectre électromagnétique et me dire, je ne vais pas passer par là parce que c'est complètement saturé et je vais plutôt me trouver un chemin à côté. Donc voilà, la guerre électromagnétique, c'est comprendre ce spectre. Et en général, ça repose sur deux catégories de produits, et on fait les deux chez Thales. Des produits qu'on qualifie plutôt de passifs, d'écoute. Donc je dois savoir que quelqu'un émet, je dois savoir d'où il émet, donc je suis capable de le localiser. Je dois même être capable quasiment de comprendre son intention ou de savoir si c'est une unité d'artillerie, une unité du génie, parce que je suis capable, juste avec le signal, d'essayer de le deviner. Je peux même aller jusqu'à écouter sa communication. Donc tout ça, c'est la partie passive. Là, moi, je n'émets rien, je ne fais que comprendre mon environnement autour de moi, et donc je détecte des points d'émission autour de moi. Et puis, vous avez la partie plus active, où cette fois, je vais chercher plutôt à perturber les communications de l'ennemi. Donc je vais le brouiller, je vais le leurrer, je vais lui injecter des fausses informations, je vais me faire passer pour quelqu'un d'autre, je vais faire croire que je suis à un autre endroit de l'endroit où je suis. Donc la guerre, vous voyez que la guerre, finalement, dans ce champ-là aussi, comme celui qu'on a cité juste avant sur la cybersécurité, la guerre, elle a lieu aussi dans le champ électromagnétique, avec finalement tout le spectre de ce qu'on voit dans les champs les plus traditionnels. Et je terminerai simplement sur ce sujet-là, en disant que pendant ce temps-là, il faut continuer à communiquer. Et tous nos moyens de communication ont cette capacité à se frayer un chemin dans cet environnement. Si je peux prendre une analogie, la guerre électronique, c'est comme si vous rentriez dans une salle, une pièce, complètement saturée de personnes qui se parlent très fort. Vous rajoutez à ça des haut-parleurs qui hurlent, et ça, c'est le bruit que vous aurez autour de vous. Et vous, vous devez parler à une personne qui est à l'autre bout de la salle, et sans crier, sans rien. Et c'est ça l'équation qui nous est demandée. Donc pour ça, vous allez fermer vos oreilles à tous les bruits environnement, essayer de ne pas écouter, finalement, de masquer tout ce qui ne vous intéresse pas et de trouver un chemin pour parler à la personne. Et c'est bien ça tout l'enjeu de cette guerre électromagnétique, et d'être à cheval à la fois sur ces moyens de guerre électronique, sur les moyens de communication, ça nous donne une très grande force.
12: Les technologies d'antibrouillage, est-ce qu'elles sont réellement efficaces dans la durée avant que l'ennemi puisse arriver à trouver des contre-mesures? On arrive à faire durer avant que ça saute?
13: Alors c'est une très bonne question. C'est vrai d'ailleurs des technologies d'anti-brouillage comme des technologies de brouillage elles-mêmes, c'est une guerre continue. Donc en fait, il faut changer le plus souvent possible de fréquence, et quelque part, il y a une course entre, vous savez, une radio, ça saute de fréquence à un rythme très élevé, et donc et le brouilleur va essayer de faire de même pour essayer de prédire la prochaine fréquence sur laquelle la radio va essayer d'émettre. Et donc voilà, c'est finalement un combat. Nous, on fait les deux, et donc quelque part, on a les équipes bleues et les équipes rouges qui font que nos radios va essayer d'émettre. Et donc voilà, c'est finalement un combat. Nous, on fait les deux, et donc quelque part, on a les équipes bleues et les équipes rouges qui font

0: guerre électronique, probablement parce qu'il offrira des capacités de calcul qui nous permettront d'aller beaucoup plus vite sur l'identification de la menace.
1: Merci Christophe Salomon d'avoir été avec nous. Merci beaucoup d'avoir été dans Aéra Défense. Vous êtes le directeur général adjoint système information et communication sécurisée chez Thales. Merci beaucoup.
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4: Bonjour, bonjour et bienvenue dans La France a tout pour réussir. Chaque semaine, vous le savez, un concentré d'économie positive sur BFM Business. Et cette semaine, vous le voyez, émission spéciale. Nous sommes en direct de l'Accor Arena de Bercy à l'occasion de Big. C'est la 12e édition sur le thème de culot. On va y revenir dans un instant. Je recevrai d'ailleurs Éric Verset, directeur exécutif de BPI France en charge du financement et du réseau. Il nous parlera notamment d'une des grandes nouveautés de cette édition 2026. C'est le lancement du coq tourisme. Il est violet, je l'arbore sur ma veste et il symbolise le soutien et l'accompagnement à la filière très importante pour la France, tourisme et loisirs. Deuxième invité de l'émission en direct de Big, Julie Voyer, directrice des salons industrie chez JL Events. Dans La France à tout pour réussir, vous le savez, on parle souvent de notre industrie. Eh bien, Julie nous révélera les grandes lignes de Global Industrie qui se tiendra au mois de mars. Ce sera en 2027, bien sûr, et ce sera à Lyon. Enfin, avec Sonia Artignan-Fredoux, présidente d'Écosystème, nous parlerons des 20 ans de cet éco-organisme qui gère notamment la collecte et le recyclage des équipements électriques, électroniques, des ampoules et de nos batteries. Bonjour Éric Verset.
5: Bonjour.
4: Et merci d'accueillir BFM Business pour cette 12e édition donc de Big ici à l'Accor Arena de Bercy. Vous êtes, je le disais dans le sommaire, directeur exécutif de BPI France en charge du financement et du réseau. On va reparler de ce coq violet qui va nous accompagner tout au long de l'émission. Mais tout d'abord, le thème du culot. Pourquoi avoir choisi ce thème du culot pour l'édition 2026?
5: Ah ben Nicolas, il l'a dit en introduction. Le culot, c'est sans doute l'énergie positive qui nous fait faire des choses que notre cerveau n'a pas forcément envie de faire. Et c'est sans doute ce grain de folie que beaucoup de dirigeants ont en eux et qui permettent de se dépasser et d'entreprendre et de créer de la valeur. Donc c'est un peu l'hymne à la folie d'entreprendre positive, la c'est folie positive.
4: C'est l'hymne à
5: le culot. On fait ce que les autres n'osent pas faire et c'est comme ça qu'on devient dirigeant, qu'on devient entrepreneur.
4: Ce thème du culot, Julie Voyer, bonjour, directrice des salons industrie chez JL Events. Est-ce qu'il faut du culot encore en 2026 pour croire en notre industrie?
6: Bonjour, bonjour à tous. Je pense qu'il faudrait presque du culot, si je peux me permettre, de ne pas y croire. Parce qu'en fait, en effet, l'industrie, elle est absolument partout. Elle est nécessaire. Elle est cette force vitale qui fait qu'un pays est debout et qu'une économie est forte et que les emplois sont possibles. L'industrie, comme on le dit, c'est manger, se déplacer, se soigner, se défendre, c'est communiquer, c'est partager. Si on ne croit pas en l'industrie, on ne croit plus en rien, je crois, aujourd'hui. Donc oui, il faut avoir du culot parce que les entrepreneurs industriels en ont tous les jours pour se battre et pour se défendre. Et oui, je défends cette énergie absolument fabuleuse parce que sans ça, eh bien, on n'a pas cette capacité à se surpasser, à créer, à innover, à attirer des talents et bien sûr demain être les meilleurs parce qu'on veut toujours être les meilleurs.
4: Et quand notre prix Nobel d'économie Jean Tirole dit qu'il ne faut pas se focaliser sur la réindustrialisation, vous lui répondez quoi?
6: Je réponds que cet homme manque de culot, de vision et qu'il faut qu'il vienne ici dans des événements comme le Big et demain à Global Industrie justement pour se rendre compte que, bah oui, c'est ne pas avoir de culot que de ne pas croire en l'industrie et au

0: Au contraire, eh bien, elle se démontre et elle se prouve partout. L'industrie, c'est quand même 3,5 millions quasiment d'emplois en France. C'est quand même 10% du PIB. Donc, c'est une force vive incroyable. Donc, s'en détourner, ne pas croire qu'à un moment donné, on en a besoin, ben, c'est la petite mort du pays. Et on se rappelle qu'il y a 30 ans déjà, on a fait cette erreur. Hein.
1: La French Fab, le faiblesse, de Serge Turuc, hein, qui disait « il n'y a plus d'avenir pour l'industrie en France ». Quelle erreur. Je termine ce premier tour de table. Bonjour Sonia Artignan-Fredou, vous êtes la présidente d'Écosystème. Même question, ça vous inspire quoi, vous, la présidente de cet éco-organisme, le thème du culot en cette édition 26?
2: Alors merci beaucoup et bonjour à tous. Et je partage tout à fait ce qu'on vient de dire sur l'industrie. Et nous, on le voit au quotidien dans le domaine de l'économie circulaire. Avoir du culot, finalement, quand on est un éco-organisme et quand on participe à la transformation de ce secteur, c'est oser faire des choses, oser sortir du cadre, alors tout en respectant les réglementations, oser réinventer un nouveau cadre et finalement oser sauter dans l'inconnu et pour vraiment transformer les choses.
1: On continuera donc ce tour de table sur le culot, mais ça va être notre fil rouge de cette émission. Éric Verset, donc avant de parler du coq violet de la French Experience, les chiffres clés de cette édition 2026. On parle déjà depuis ce matin, on était en direct avec Brigitte Boucher pour la matinale, avec Antoine Larry-Gaudry dans Tout pour investir. Les chiffres clés de participation, chiffres records, je crois, pour cette année 26.
3: Oui, on fait un premier semestre assez contre-intuitif d'ailleurs par rapport à tout ce qu'on entend. Ça continue d'innover, ça continue d'investir dans notre pays. Et pour donner juste un chiffre, je ne vais pas noyer les téléspectateurs sur les chiffres, mais on a quand même accompagné 13 000 entreprises sur le premier semestre et on a injecté 10 milliards de crédits. Ce qui fait du semestre 26 un des plus grands semestres de BPI France. Donc il y a de l'activité dans nos territoires. Nos PME, nos ETI sont résilientes, elles ont leurs difficultés, mais en tout cas elles continuent d'investir et on est là pour les y aider.
1: Et ces 10 milliards d'euros, c'est quoi? C'est pour de l'investissement sur des projets d'avenir, ou est-ce que c'est aussi la réalité des contraintes juste pour renforcer la trésorerie des entreprises?
3: C'est un peu les deux, hein, mais il y a une grosse partie qui concerne le financement de la croissance et de la préparation de l'avenir. C'est du build-up, c'est de la croissance externe, c'est de l'acquisition de matériel, c'est tout ça qui crée la richesse de demain. Et puis on a une partie de notre activité qu'on appelle le financement du court terme, qui consiste à injecter du cash dans les entreprises pour couvrir le BFR, le besoin en fonds de roulement, entre le moment où vous avez un marché puis le moment où vous êtes payé par le donneur d'ordre. Donc il y a les deux, il y a de la trésorerie et puis il y a aussi du financement d'avenir. Et mais je voulais juste dire aussi une chose, c'est le succès de nos prêts digitaux.
1: Oui.
3: Phénoménal, hein. On va réaliser plus de 5000 opérations avec des prêts en ligne pour toute entreprise, notamment les TPE, qui peuvent aller chercher 10, 20, 40, 50 000 euros, 100 000 euros en ligne sur le site de BPI France et avec un accord très rapide et un décaissement très très rapide aussi.
1: Et les prêts flash, les prêts, donc voilà, c'est ces prêts flash, mais donc ils servent à quoi? C'est parce qu'il y a trop de contraintes sur le budget énergétique, c'est parce qu'il y a trop de contraintes. Je crois que vous avez même lancé un prêt à taux zéro pêche il y a quelques jours. Est-ce que là, ce ne sont que des réponses d'urgence et qu'est-ce que ça dit de la situation des entreprises en
3: France?
1: Non,
3: c'est avant tout une réponse de BPI France pour aller toucher toutes les TPE. Vous savez, moi j'ai un réseau, j'ai 50 implantations, j'ai 1600 personnes dans le réseau. On n'a pas la capacité d'avoir toutes les TPE de France et de Navarre. Et on s'est dit comment on peut aller les toucher. Et le meilleur moyen, c'est de pousser des prêts digitaux, des prêts en ligne. Donc la première des volontés, c'est d'apporter une solution de financement classique à une TPE, où qu'elle soit. Et ensuite, il y a comment l'État se sert de nous positivement pour répondre à des situations d'urgence. Vous avez raison de citer le cas de la pêche, c'est intéressant. Il y a eu aussi le cas on a sorti un prêt carburant, oui, au moment où il y a eu la hausse des carburants, pour permettre aux gros rouleurs de notre économie, de pouvoir entrepreneurs, de pouvoir aller chercher du cash pour pouvoir passer cette période-là. Donc on fait les deux, on est contracyclique et on accompagne le développement de l'économie.
1: Dans BIG, le I, ça veut dire innovation. Il y a donc aussi de l'investissement dans l'innovation, mais les chiffres du premier semestre sont en baisse de moins 20% à 1,27 milliard. En fait, c'est plus contrasté parce que vous ciblez mieux les financements que vous accordez dans le domaine de l'innovation.
3: Il y a un sujet de ciblage, mais il y a surtout un sujet budgétaire. puisqu'en fait quand BPI France injecte du financement de l'innovation, ça passe par des budgets que nous on négocie auprès de l'État, auprès de l'Europe, auprès des régions. Et vous n'êtes pas sans savoir qu'on est dans une période budgétaire assez
1: contrainte, on va dire.
3: Plus contrainte.
1: Voilà.
3: Donc avec des budgets un peu moindres. Donc il y a eu un petit effet de stop au premier semestre, mais là qu'on est en train de rattraper sur le second.
1: Encore un chiffre sur le fonds BPI France Défense qui a été un vrai succès. Vous en êtes où? Quel est le bilan de ce fonds?
3: Eh ben il est exceptionnel. Alors j'ai plus le chiffre exact en tête, mais
1: 100 millions d'euros collectés.
3: 100 millions d'euros de collectés. On l'a lancé il y a très peu de temps. Ça montre d'ailleurs le côté sans doute un peu patriote de nos concitoyens qui ont envie que leur argent serve à quelque chose, que leur argent irrigue l'économie réelle. Et quand on parle de défense, quand on parle de cette souveraineté absolue qui est la défense pour notre pays, ben on s'est rendu compte que les citoyens étaient au rendez-vous. Donc ça nous donne beaucoup d'espoir pour la suite.
1: Je vous embête encore, Eric Verset, avec un chiffre clé. On est donc à l'édition 26. Combien d'inscrits? Je crois qu'il y a beaucoup de monde. On l'entend, on le sent dès qu'on franchit quelques allées. Ça coince un peu. Combien de monde pour cette édition 2026 de BIC?
3: On avait quasiment 100 000 inscrits à ce BIC. C'est exceptionnel. On devait être à 96 000 hier soir au dernier comptage, et on doit avoir 30 000 personnes à l'heure où on se parle dans l'événement. C'est extraordinaire
1: et ça fait du bien. Julie Voyer, je me tourne vers vous, ça fait du bien ce monde voilà qui se réunit. Vous connaissez-vous l'importance de se réunir dans les salons industrie chez JL Events? Mais quand même il y a de l'optimisme et ça montre que oui, le contexte est difficile, oui, il n'y a pas que des bonnes nouvelles, mais il y en a quand même aussi.
0: Oui, il y en a quand même aussi, et merci Jérôme d'organiser ces événements et ces temps forts avec les médias justement qui permettent de montrer qu'il y a plein de belles choses, qu'il y a de la positivité, qu'il y a du culot, parce que c'est aussi passer les messages qui comptent. Nous aussi on va être sur une année record. Je trouve que l'événement du BIC est en effet un événement exceptionnel parce qu'il fédère, parce qu'il montre, parce qu'en fait on repart reboosté. Et quand on fait un événement comme Global Industry, c'est aussi ça notre rôle. Pendant 4 jours, du 15 au 18 mars, on réunira plus de 2700 exposants, c'est jamais arrivé. C'est une vitrine technologique incroyable, c'est 14 grands secteurs d'activité, d'équipement, de savoir-faire, d'innovation, de solutions pour traiter tous les enjeux, hein, parce qu'on réunit au total 52 filières. Ça veut dire que, bien sûr, le marché du dual, bien sûr, les enjeux de transition et d'énergie, bien sûr, le luxe, la pharma, enfin, tout ça, c'est très important d'avoir un lieu dans lequel on peut montrer qu'on a un outil de production qui est performant, qu'on peut investir dans cet outil, qu'on peut aller chercher les ressources, qu'on peut aller chercher les savoir-faire. Et fédérer, c'est aussi, j'allais dire, s'animer et se ressourcer et aussi avoir un cap. Parce que quand on est dans l'industrie, quand on est tous les jours dans son usine, souvent d'ailleurs invisible, hein, malheureusement, ce qui manque aussi à un moment donné, c'est de se dire ben, j'ai besoin de ce moment où je partage avec mes pairs, j'ai besoin de ce moment où j'ai ces retours d'expérience, j'ai besoin de ce moment où je suis aussi inspirée, où j'ai des directives claires sur quels sont les enjeux de demain. Et ça, on les traite dans un événement comme Global. On y monte des solutions, on y monte des voies. Nicolas, qui est notre président de Global Industry.
1: Nicolas Dufour, qui est le lien entre BPI France et le président de Global Industry.
0: Exactement. Voilà, qui est notre président et qui a mis énormément d'énergie aussi avec toutes ses équipes et bien sûr avec la French Web, qui fêtera en plus ses 10 ans sur l'édition de 2027, justement à apporter cette vision, à apporter cette hauteur avec tous ces grands patrons qui sont venus s'inspirer, qui sont venus aussi témoigner, qui sont venus aussi partager. Et c'est ça aussi un événement professionnel, c'est une scène dans laquelle à un moment donné on vient y puiser son pas d'après, des fois qui peut être un pas court. On vient aussi y puiser ses aides, on vient aussi y puiser ses accompagnements. On a organisé aussi des lieux, le booster en particulier qui sert à ça justement, et on avait aussi le partenariat de la BPI bien sûr sur ce sujet-là. Donc c'est financé, c'est inspiré, c'est accompagné et c'est faire sa veille bien évidemment.
1: Alors outre les 10 ans de la French Fab, 2027 va bien sûr être marqué par l'élection présidentielle. Le salon donc aura lieu environ un mois du premier tour. Est-ce que vous allez l'intégrer? Est-ce qu'il y a des choses prévues pour redonner un peu de cap, vous parliez de cap et de stabilité politique à nos industriels?
0: Et oui, parce que pendant 4 jours, du coup, c'est 65 000 participants. Quand on est à un mois de l'élection présidentielle, c'est une vitrine et c'est un moment très particulier. Donc ce calendrier, on doit s'en saisir. L'objectif, c'est qu'on puisse accueillir les candidats, c'est que ces candidats puissent entendre, comprendre, partager l'ensemble des préoccupations des industriels, qu'il y ait un dialogue aussi qui puisse se faire. Et on fait les choses en cascade, si je puis dire, puisque le 17 novembre, on aura notre kick-off à Bercy. Au mois de janvier, on va faire en sorte de créer un très bel événement avec la French Shop, qui sera ce fameux teaser. Et pendant Global, ben là, on sera sur les propositions, on sera sur les retours, parce qu'en fait on veut d'une certaine manière, nous, que l'industrie elle soit candidate à l'élection présidentielle et qu'à un moment donné cette voix soit entendue, parce qu'on le dit, c'est le poumon de l'économie, c'est la force aussi de l'économie, et on a besoin qu'elle ait cette place. C'est un événement comme ça qui peut lui donner, et c'est des médias aussi, bien sûr.
1: Le kick-off, on sera là, bien sûr. Le kick-off, il aura lieu donc le 17 novembre à quelques pas de l'autre côté du boulevard, mais à Bercy, côté ministère. Est-ce qu'il y a déjà un thème pour l'édition 2027? Est-ce que vous avez un thème et des nouveautés à nous annoncer pour Global Industrie 2027?
0: Oui, on a un thème et on le comprend. Nous, c'est l'industrie conquérante. C'est l'industrie qui se bat, c'est l'industrie qui défend ses sujets, c'est l'industrie qui porte aussi l'ensemble de ses enjeux. Quand on parle ressources, quand on parle énergie, quand on parle recrutement. Et l'objectif, c'est justement que on fasse cette démonstration de force à Bercy. On sera quasiment 500 industriels. Ce sont nos exposants, ce sont nos partenaires, ce sont les acteurs de la French Fab. Ils sont là pour démontrer justement cette puissance. Ils sont là aussi pour faire entendre la voix. Et c'est ce moment important parce qu'on se le rappelle, c'est pendant la semaine de l'industrie. La semaine de l'industrie, c'est un moment où les usines ouvrent leurs portes. C'est un moment où on y découvre les métiers. C'est un moment où on comprend en réalité ce qui se passe derrière ces grands bâtiments qui ne sont pas forcément toujours accessibles au public. Donc c'est ça, la volonté, c'est justement qu'on puisse montrer à quel point l'industrie est forte, mobilisée et qu'elle a du culot.
1: Juste après la semaine de l'industrie, il y aura un jour le mardi 25 novembre et c'est là que nous ferons les grands prix de l'industrie. Gilles Evans nous accompagne encore sur cet événement. Cette année encore, donc, vous remettrez le prix de la start-up industrielle. Pourquoi nous accompagner encore et quel bilan vous faites du prix que vous avez remis en 2026? C'était Magresource dont on a beaucoup parlé depuis.
0: Oui, en effet, merci beaucoup BFM Business d'ailleurs d'avoir lancé ce prix parce que nous, quand on est organisateur d'événements, on se doit de montrer l'innovation, on se doit de la faire bien sûr ressortir le plus possible parce que ça reste le premier moteur, quoi qu'on en dise, d'un visiteur qui vient sur un salon professionnel, c'est qu'y a-t-il de nouveau, là où je dois aller, là où je dois investir, là où je dois acheter. Et quand BFM Business organise ses trophées, quand BFM Business justement met en lumière et en relief les différentes thématiques de l'industrie, mais c'est là qu'on peut valoriser et faire en sorte de montrer c'est quoi justement l'investissement de demain. Quand on a travaillé ensemble avec Magresource, on a fait le choix, nous, de soutenir la catégorie des startups, bien sûr, parce que c'est là où on considère que l'innovation est la plus forte et j'allais dire la plus culottée aussi, parce que quand on est une startup, on n'a pas forcément ces schémas et on n'a pas ces méthodologies ou ces process qui peuvent parfois être contraignants dans un groupe, donc elles osent plus que les autres. Et oui, quand on a récompensé en effet Magresource, on a été visionnaire parce que
1: c'est de la récupération et de recyclage d'aimants.
0: D'aimants, exactement. Voilà. Et en France, c'est là où c'est toujours intéressant, c'est qu'on s'est dit, si on n'a pas la matière première, on n'a qu'à transformer cette matière première qui a une vie, qui ne s'arrête pas uniquement à l'usage immédiat, qui a une vie qu'on peut recycler et qui peut revivre. Et c'est ça, c'est ce cercle vertueux, c'est cette économie circulaire, c'est cette aussi éco-conception des fois qu'il faut penser. Et ça, c'est aussi l'industrie d'aujourd'hui, mais ce sera aussi et beaucoup l'industrie de demain. Et c'est important de pouvoir mettre en lumière et mettre en avant du coup ces entreprises qui dessinent le chemin en réalité.
1: Absolument. On parlait donc de Magresource, de récupération et de recyclage. Je vous redis bonjour Sonia Artignan-Fredou, présidente d'Écosystème. Ce sont des thèmes qui vous parlent. Écosystème, ça fête ses 20 ans. Rappelez-nous en quelques mots ce qu'est cet éco-organisme et quelles sont ses principales missions.
2: Alors prenez votre vieux frigo, prenez votre perceuse électrique ou bien la batterie de votre trottinette. Quand vous ne vous en servez plus, quand c'est cassé, qu'est-ce que vous en faites? Eh bien, il faut qu'il y ait quelqu'un qui vienne collecter ces produits, qui les trie, qui les transforme d'une façon ou d'une autre pour qu'ils soient soit réemployés, soit réparés, et quelqu'un qui va les recycler pour notamment en tirer des matières qui vont être réutilisées, notamment les matériaux critiques, on en parle beaucoup, le lithium, le cobalt, l'antimoine par exemple, où on va recycler le métal ou les plastiques, et puis ensuite ça va partir dans les incinérateurs. Eh bien, Écosystème, c'est son métier depuis 20 ans. Depuis 20 ans, Écosystème développe l'ensemble de ses activités avec ses partenaires et finalement crée une industrie circulaire, une industrie conquérante, pour gagner en souveraineté, mais aussi pour réduire l'utilisation des ressources.
1: Écosystème, c'est un éco-organisme, donc une entreprise privée, ce qu'on ne sait pas, mais à but non lucratif. Et quel est votre modèle économique dans ce système ?
2: Écosystème, c'est une entreprise privée à but non lucratif, donc ça veut dire qu'on ne rémunère pas nos actionnaires, mais par contre, on est une entreprise qui va avoir des revenus. Donc ces revenus, ce sont les fabricants et les distributeurs qui vont apporter une éco-contribution. Vous le voyez tous quand vous achetez un téléphone, éco-participation. Donc ces revenus représentent 80% de nos revenus par les éco-participations. Et 20% restants sont réalisés en revendant ces fameuses matières, le plastique, le métal et les autres types de produits qu'on va récupérer.
1: Quel bilan vous faites de votre année 2025? Vous communiquez beaucoup sur des chiffres records de collecte. C'est quoi vos chiffres clés?
2: Nos chiffres records de collecte en 2025, 2 appareils sur 3 en fin de vie sont passés entre les mains d'écosystèmes. Ça représente pratiquement 900 000 tonnes.
1: 893 400
2: tonnes. Et donc en arrondissant, ça fait l'équivalent de 90 tours Eiffel en poids. Donc oui, ça donne une idée. Mais il y a d'autres choses qu'on fait. Et le développement des startups dans lesquelles nous investissons, pas directement, mais auxquelles on apporte finalement la matière qu'elles vont utiliser quand elles vont recycler. Alors on parle d'aimants, on peut parler de batteries, on peut parler d'équipements électriques électroniques pour faire de l'antimoine par exemple. Donc ça, c'est quelque chose qu'on pousse beaucoup autour de l'innovation. Et puis il y a une chose dont je suis très fière, c'est une première mondiale. On a travaillé avec des partenaires comme De Richbourg pour développer une nouvelle usine, nouveau type d'usine qui recycle les vieux réfrigérateurs et les vieux ballons d'eau chaude et qui permettent en fait de capturer les gaz à effet de serre. Quand on broie ces équipements, avant ça partait dans l'atmosphère, ça contribuait au dérèglement climatique. Aujourd'hui, on est les premiers en France à avoir une technologie qui permet de faire ça. Et ça, c'est peut-être du culot, mais en tous les cas, c'est une grande fierté. On va récupérer, quand on aura déployé, 400 000 tonnes, l'équivalent de 400 000 tonnes de CO2. C'est une ville de 50 000 personnes. Oui. Et ça, c'est formidable.
1: Quelques événements marquants. Donc, il y a eu donc aussi une opération avec le Tour de France. Vous allez nous en parler dans un petit instant. Et puis, le lancement, déjà, qui a un certain temps, du bonus réparation qui a fait polémique sur son utilité ou pas. On commence par le Tour de France.
2: Oui, alors le Tour de France. Nous, on est partenaire du Tour de France. Alors, on peut se demander pourquoi Ecosystem se retrouve dans le Tour de France. Le Tour de France, pour nous, c'est une façon de toucher tous les consommateurs. C'est un événement, c'est le premier événement sportif en France avec une fréquentation très élevée. Et en fait, on utilise et on participe au Tour de France. Évidemment, c'est une épreuve formidable d'un point de vue sportif, avec des images incroyables qui donnent envie d'aller visiter la France. Mais pour nous, c'est une façon de toucher les consommateurs et de les convaincre de ramener leur téléphone, par exemple, de réparer leurs équipements. Aujourd'hui, on a dans les tiroirs des Français une quantité incroyable de batteries et de téléphones qui représentent des véritables mines, en fait.
1: Donc, ramenez vos téléphones. Il nous reste 30 secondes avant de passer au coq violet. Un mot, voilà, sur le bonus réparation, le bilan. On a beaucoup parlé de l'effet d'aubaine sur les prix, les réparateurs gonflaient les prix. Est-ce que vous êtes satisfaite, vous, de ce bilan du bonus réparation?
2: Oui, on est satisfait du bilan du bonus réparation, même si on voudrait que ça soit beaucoup plus connu. En fait, je pense qu'il y a effectivement peut-être un effet d'aubaine pour les réparateurs, mais on est en déficit de réparateurs en France. Ça, c'est une chose vraiment importante. Et il y a des travaux qui sont menés, notamment avec France Travail et les distributeurs, pour développer l'acte de réparation et surtout les réparateurs et créer des nouveaux emplois. Mais en fait, les gens ne connaissent pas le bonus réparation et le fait que pour plein de produits, vous pouvez utiliser ce bonus. On parle des équipements électriques et électroniques. Mmh. Vous pouvez faire réparer vos chaussures avec le bonus réparation, vos vêtements, etc. Et donc nous, tout notre travail maintenant va être de faire beaucoup plus connaître ce bonus et de contribuer à faire développer le métier du réparateur.
1: Merci beaucoup. On termine donc en effet par ce fameux coq violet. Donc alors, il y a du coq bleu, c'est la French Fab, mais depuis aujourd'hui, depuis ce 8 octobre, il y a donc du coq violet. Vous lancez à l'occasion de Big la French Experience et ce coq violet dédié à la filière du tourisme et des loisirs. Pourquoi ce lancement, Eric Verset?
3: On en est très fiers de ce nouveau coq. Pourquoi ce lancement? Parce que le tourisme, il pèse peut-être pas autant que l'industrie, mais il en est pas loin. Hein. Le tourisme en France, c'est 8% du PIB.
1: Plus de 77,5 milliards d'euros de recettes.
3: 77,5 milliards de recettes internationales en 2025. 100 millions de visiteurs, 102 millions de visiteurs en 2025. 2 millions d'emplois directs qui sont délocalisables. par nature. Donc, et des milliers d'entrepreneurs partout, dans les grandes métropoles, mais aussi dans les zones rurales. En fait, ça irrigue toute la France. Et donc, ça faisait un moment qu'on réfléchissait quand même à créer cette communauté qui est bourrée de talents, qui est bourrée de champions dans l'hôtellerie, dans l'hébergement, dans le voyage, dans la gastronomie.
1: Même les solutions tech aussi.
3: Dans les solutions tech, la tourisme tech. Ouais. Mais qui est un marché assez fragmenté, en vérité. Beaucoup, beaucoup d'entrepreneurs, mais qui ne se connaissent pas très bien et qui se parlent peu. Et donc l'idée de cette communauté, c'est de rassembler tout ce brave monde, d'en faire une bannière commune, un récit commun, de les faire travailler ensemble, de créer de la valeur ensemble. Tout ce qu'on a réussi à faire finalement avec la French Fab, vous le disiez en fait les 10 ans là, eh ben, on va essayer de le faire, on va réussir à le faire avec le tourisme. On se donnera rendez-vous dans 10 ans, on aura des milliers d'adhérents dans cette communauté et on aura créé beaucoup beaucoup de valeur ensemble. Voilà, c'est ça notre objectif.
1: Et c'est des mesures d'accompagnement, de soutien. Concrètement, c'est quoi donc le lancement
3: Ce ne sont pas des mesures d'accompagnement, c'est la capacité à fédérer une communauté autour d'une bannière, donc de créer de l'événement, de créer de l'événementiel, de mettre à disposition d'ailleurs toute la puissance de la communication de BPI France. On n'est pas trop mauvais de ce côté-là, on le voit ici à Big. Et puis de créer des événements à Paris, de créer des événements en région, de mettre en responsabilité aussi des ambassadeurs, puisque c'est une communauté d'entrepreneurs pour les entrepreneurs. Et en fait, cette communauté, elle va être animée par des entrepreneurs eux-mêmes, qu'on appelle des ambassadeurs. On en a ciblé 40 aujourd'hui, qui couvrent l'ensemble des verticales du tourisme, et qui vont animer, qui vont apprendre, qui vont créer des ateliers de travail, qui vont réfléchir ensemble, et on l'espère qu'ils vont créer du business ensemble, peut-être même jusqu'à créer des nouveaux modèles d'affaires. Parce qu'on voit bien qu'entre un restaurateur, entre un hôtelier, entre une agence de voyage, entre des solutions techniques, technologiques, il y a des choses à faire ensemble pour répondre finalement aux nouveaux besoins des consommateurs qui évoluent énormément. Aujourd'hui, on a envie d'autre chose quand on voyage, on a envie d'autre chose quand on va au restaurant ou quand on va dans un hôtel, on a envie de vivre une expérience. Tout ça, ça se construit et ça ne peut pas se construire tout seul.
1: Et de passer donc d'un tourisme de masse, on l'a dit, donc on reste la première destination touristique au monde, à un tourisme aussi de valeur. Parce qu'en fait, ce qui manque chez les touristes qui transitent par la France, c'est de la consommation finalement, ce que les Espagnols font beaucoup mieux que nous.
3: Ils sont un peu meilleurs que nous, c'est vrai. Donc on va les rattraper. Il faut qu'on augmente le panier moyen du touriste étranger qui vient en France. Il faut qu'on lutte aussi, qu'on arrive à réguler le surtourisme, hein, qui est un vrai sujet. Hein. Le sujet du tourisme en France, c'est comment on le régule, comment on gère, comment on arrive à épargner aussi nos ressources, nos paysages, nos patrimoines, pour faire en sorte que tout ça dure dans le temps. Donc il y a des enjeux extrêmement importants. Un des objectifs de cette communauté, c'est de pouvoir y répondre à plusieurs, on est un peu plus intelligent, on réfléchit ensemble et souvent, notre problème, la solution, elle se retrouve chez le copain d'à côté, quoi, qu'on ne connaît pas forcément. Cette communauté, elle va permettre de se connaître mieux et de trouver les solutions à nos problèmes.
1: Et des outils quand même de diagnostic, de financement, d'accélération, de boost qui vont être mis en place.
3: Alors évidemment, il y a toute la gamme de BPI France qui s'exprime autour de cette communauté. Ils seront les premiers à en bénéficier, le financement, les fonds propres, la garantie, les diagnostics climat, les diagnostics stratégiques, les diagnostics autour du tourisme. On lance bientôt un accélérateur tourisme avec la Banque des Territoires qui nous accompagne dans cette démarche-là. Donc oui, on va mettre des moyens pour mettre et la lumière et les actions qui accompagnent cette filière que vraiment on adore chez BPI France. Notre arrière-grand-père, je terminerai là-dessus,
1: le Crédit Hôtelier,
3: s'appelait le Crédit National Hôtelier. Ça fait plus de 100 ans qu'on accompagne le tourisme. Donc on l'aime, cette filière.
1: Eh bien voilà, nous aussi on aime cette filière. Monsieur, mesdames, merci beaucoup d'avoir été les invités de cette émission spéciale ici en direct de Big. Donc beaucoup d'optimisme, beaucoup de positivisme, mais vous savez, c'est ce qu'on fait depuis 10 ans dans cette émission. La France a tout pour réussir. Je vous souhaite une très belle journée et donc à très bientôt sur BFM Business.
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6: Deux aventures entrepreneuriales, deux aventures textiles aujourd'hui dans Iconic Business, la maille et un savoir-faire perpétué dans un atelier de Clamart. Le pari du Made in France, de la mode premium, de l'atelier où l'on tisse depuis 1972 à la marque à l'inspiration japonaise née en 2022. Dans un instant, Melik Baratian, fondateur de Nitto Knitwear. Nicolas Smolarski et Daniela Gellman, eux, ont osé se lancer dans le lifestyle et le textile pour les familles. Du carré, leur produit phare, au linge de lit, en passant par la décoration murale, un positionnement luxe assuré, dès le début, assumé, un rayonnement très international pour leur marque Atelier Chou. C'est Iconic Business, bienvenue. Et pour débuter cette émission Iconic Business cette semaine avec Melik Baratian, fondateur de Nitto Knitwear, bonjour.
7: Bonjour.
6: Alors clairement, c'est d'abord l'histoire d'un atelier, c'est d'abord l'histoire d'un savoir-faire avant d'être celle d'une marque, c'est ça? Racontez-nous un peu comment ça se présente, c'est quoi? C'est un atelier à Clamart où on file encore?
7: C'est ça, en fait c'est un atelier de tricotage qui a été monté par mon grand-père en 1972, puis mon père et mon oncle l'ont rejoint et moi plus tard en 2012. Il faut savoir qu'à Clamart, dans les années 70, il y avait plus de 250 fabricants de tricots. 3 000 à 4 000 personnes travaillaient tous les jours pour fabriquer des pull-overs qui étaient ensuite vendus en France et dans le monde entier. Puis bah, comme partout en France, l'industrie textile a connu un déclin dans les années 90. Et nous aussi à Clamart, on n'a pas été épargnés.
6: L'un des derniers ateliers de tricotage de la région. Et comment vous, votre histoire commence, Melik Baratian, votre parcours? Comment on saute dans cette aventure familiale et comment on trouve sa place?
7: Moi, j'ai grandi un peu dans cet atelier parce que pendant les vacances, les mercredis, puis mes cousins habitaient au-dessus, donc je venais souvent les voir. Donc j'avais peut-être cette fibre-là sans le savoir réellement. Puis j'ai fait une école de commerce après le bac. Et lors de ces études, j'ai fait un stage à l'étranger, aux États-Unis. Et j'ai découvert le secteur du prêt-à-porter, du textile. Et quand je suis rentré, pour moi c'était fait, j'étais tombé amoureux et je voulais travailler dans le textile. Et j'ai ensuite orienté aussi bien ma culture, mon savoir que mes stages, mes expériences dans ce secteur de la mode. J'ai fait un stage chez Céline, puis je suis allé à Hong Kong travailler pour un distributeur de marques françaises et américaines en Asie. Et à la fin de cette expérience, j'ai dû choisir, enfin j'avais le choix que je me suis mis de soit rester là-bas et travailler un petit peu en Asie, soit rentrer en France et essayer de développer l'atelier familial qui était à Clamart. Et pourquoi ça? Parce que pendant toutes mes expériences, je me suis rendu compte que avoir un atelier en France, avoir une histoire, 3 générations de père en fils, plus un gros savoir-faire, ça avait énormément de valeur dans le secteur du textile, qui est peut-être l'un des secteurs les plus concurrentiels au monde et dans lequel c'est dur de se différencier. Donc là, on avait...
6: Concurrencier, compliqué, avec les soubresauts qu'on a connus et qu'on a vus en termes d'industrie. C'est encore le cas pour des positionnements intermédiaires, pour le milieu de gamme. Comment naît la marque Nitto Knitwear en 2022? Pourquoi? Je comprends que c'est la suite du processus, en fait, et de vos démarches.
7: Oui, en fait, donc moi, je l'ai rejoint en 2012. Et à cette époque-là, on était aussi en déclin, nous-mêmes, l'atelier. Et je cherche des solutions, innover, faire des nouveaux produits, d'aller les vendre à l'étranger. Et en 2017, je rencontre un distributeur au Japon, avec lequel ça se passe bien, on se comprend bien et on commence à travailler. Et en 2018-2019, on a comme un regain à l'atelier et un avenir potentiel, alors qu'à quelques mois après, années près, on allait arrêter. Et ça nous a redonné un souffle. Un avenir aussi pour l'activité et moi aussi le courage et l'envie de monter ce que j'ai toujours voulu faire, c'est-à-dire une marque pour hommes de pull-over haut de gamme.
6: Un atelier, c'est maîtriser la ligne de sous-traitance déjà, donc logiquement vous avez opté pour le choix d'un modèle intégré, d'aller au bout en ayant votre propre marque. L'influence japonaise, on l'entend, on la comprend, et c'était aussi s'ouvrir d'emblée à un marché international. Vous l'êtes dit tout de suite?
7: Oui, parce que notre volonté, c'était de faire des beaux pulls, des pulls qui tombent bien sur les hommes, de bonne qualité, qui soient doux, gonflants, confortables, qui soient aussi bien faits, bien montés, bien réalisés pour qu'ils tiennent longtemps dans le temps, qu'ils soient robustes. Et ensuite, c'est faire des pulls pour les gens qui aiment les beaux vêtements. Donc, qu'ils soient français ou qu'ils viennent d'ailleurs.
6: Oui, après, c'était que où trouver la client, l'adéquation avec la clientèle. Bon, le pari du Made in France, on ne va pas se mentir, c'est un sacerdoce.
7: Oui, c'est pas évident du tout. Après, lors de mes expériences, justement, ce que j'ai vu, c'est que nous, Français, on est connus pour 2 choses majoritairement dans le monde. Mm-hmm. C'est la gastronomie et la mode.
6: Oui.
7: Et notamment, la mode la plus connue à l'étranger, c'est le luxe. Et qu'est-ce qui regroupe le luxe? C'est un savoir-faire, une histoire et de la fabrication française que l'on possède. Et ces trois choses-là, nous, on les avait en fait, à Clamart, dans un tout petit atelier.
6: Vous rajoutez le patrimoine familial et vous avez tout le storytelling.
7: Exactement, exactement, je le mettais dans l'histoire, mais exactement, le patrimoine familial, oui, c'est ça. Et donc, il fallait juste bien l'orchestrer, bien le réaliser. Quand je dis juste, c'est pas si simple que ça, mais oui. En tout cas, c'est ce qu'il fallait faire. Et je crois que bon, il a fallu pas mal d'années, hein, presque 10 ans, mais aujourd'hui, c'est ça, hein, c'est un savoir-faire, une histoire et des beaux produits.
6: Et une adéquation avec aussi une clientèle à même d'aller chercher ces produits, d'aller même en termes d'engagement d'acheter du Made in France. Le savoir-faire, il représente quoi aujourd'hui? C'est combien de personnes encore dans l'atelier?
7: Aujourd'hui, on est 22. Donc presque, on va dire, 17 à la production.
6: Avec comme choix des matières, évidemment essentielles pour vous, de la laine, du mérinos, et vous recommencez aussi à aller vers la laine recyclée. Il y a un autre engagement après celui du Made in France?
7: Alors le premier engagement, c'est de faire des pulls haut de gamme de qualité et qui rendent les gens élégants qui les portent. Et le pull, c'est l'un des produits les plus compliqués à réaliser, puisque nous, en fait, on va acheter du fil.
6: Oui.
7: Que l'on reçoit vraiment comme ça, sur une bobine.
6: À l'état brut de
7: la matière. À l'état brut, et on va transformer ce fil en pull-over via la programmation, via le tricotage, via l'ennoblissement. C'est une étape qui va permettre de gonfler, de rendre plus doux et de stabiliser le produit. Puis l'assemblage, donc les coutures qui vont terminer une pièce. Et ce qui rend le pull à la fin bien fait. Donc c'est toutes ces étapes-là que l'on maîtrise et qui nous permettent de dire qu'aujourd'hui, on est des experts de la maille, du produit.
6: Qui dessine, qui imagine? C'est vous, vous êtes accompagné?
7: C'est relativement moi avec le directeur de production.
6: Une marque pour les hommes, c'était une évidence? C'était une opportunité business ou c'était ce que vous maîtrisiez?
7: C'était plus une volonté personnelle.
6: c'est un choix aussi.
7: C'était une volonté personnelle, oui.
6: Avec l'objectif de s'ouvrir à la femme ou trop de concurrence, c'est trop difficile?
7: Ben en fait, on faisait déjà de la femme depuis 1972 et on en fait toujours aujourd'hui sous le nom de Tricot Jean-Marc, donc de l'atelier.
6: À côté.
7: C'est la marque que l'on a notamment vendue au Japon en 2017-18 qui nous a permis de redécoller et qu'on vend aujourd'hui aussi en France.
6: Des collections limitées à la demande, quel stock pour justement avoir cette facilité et tenir le choc? Comment vous modulez à ce niveau-là?
7: Alors, on travaille sous collection. Donc on fait 2 collections par an, hiver-été, qu'on présente via des agents et des salons tous les 6 mois. On prend nos commandes, on les fabrique, puis on les distribue. Et nous-mêmes, on fabrique aussi pour nos distributions directes, c'est-à-dire le site internet, les réassorts avec nos clients en boutique, et aussi de plus en plus des ventes éphémères, des boutiques que l'on va ouvrir dans Paris et ailleurs, ou même à l'atelier. On fait quelques visites d'atelier dans lesquelles on propose à la fin de toucher, essayer et pourquoi pas reproduire
6: avec le produit. Justement, parce qu'en bout, en fait, et ça dit beaucoup de l'histoire de la marque, c'est en adéquation. Quelle est la stratégie retail? C'est d'avoir des boutiques en propre, d'avoir les bons revendeurs partout dans le monde. C'est quoi? C'est le marché français en premier lieu ou le marché américain?
7: En premier point, vous avez entièrement raison, c'est d'avoir les bonnes boutiques dans le monde entier pour que les gens puissent toucher le produit. Puisque notre produit, il a du sens lorsqu'on le touche, qu'on l'essaye, qu'on regarde le tomber sur soi, et c'est là où vraiment on peut être séduit. C'est très dur de séduire avec des photos, avec des vidéos, c'est beaucoup plus dur.
6: L'IA suffira pas?
7: Non. On aime le toucher et l'essayage. Ensuite, c'est les boutiques éphémères que l'on va faire, parce qu'on peut rencontrer le client, et même si les détaillants avec qui on travaille dans le monde entier font un super travail, nous, quand on parle de notre produit, évidemment, on le connaît mieux que personne. Donc, on est bien placé pour en parler. Et un jour, pourquoi pas, une boutique en propre, ouais.
6: La plupart de vos ventes aujourd'hui, elles se font quoi? Elles se font sur votre site, elles se font en ligne ou elles se font quand même en physique?
7: Alors, elles se font
6: en
7: physique.
6: Vous parliez de matière, justement, et de pouvoir toucher la matière.
7: Exactement. Et donc, elles se font en physique. On a choisi ça parce qu'on voulait que les gens touchent notre produit. Donc, en France, on est vendu dans 80 boutiques haut de gamme, pour la plupart masculines. Dans le monde, une 60aine qu'on a rencontrées via des agents ou via des salons qu'on faisait. Ça se développe d'année en année, de saison en saison. Donc, pour l'instant, c'est plutôt bien. Ça permet aux clients, aux gens, de pouvoir voir notre produit, de l'essayer réellement. Avec ça, suit le web. Je pense que ça, c'est les vases communicants en fait. Nous, évidemment, on présente toute la gamme. Une boutique multimarque ne peut pas présenter toute la gamme. Donc les gens vont dans les boutiques multimarques, ils achètent là-bas, ils achètent sur le site. Aujourd'hui, c'est 70% en boutique multimarque et 30% qui est réalisé sur le site internet.
6: Avec une clientèle majoritairement française, européenne ou diverse?
7: Bah, française.
6: Française. Française, avec cet attachement finalement et à la valeur du Made in France?
7: Alors, tous mes clients multimarques me le disent lorsqu'ils font essayer le produit, qu'ils montrent le produit à la fin et qu'ils disent aux clients français que c'est fait en France, à Clamart, en région parisienne. Ils disent que c'est la cerise sur le gâteau ou alors c'est le dernier coup de...
6: Oui, pour valider l'achat.
7: Pour valider, et c'est vrai que ça a l'air de bien marcher, donc j'en suis content que les gens aient ce côté un peu attaché à la fabrication française, mais avant tout, c'est une question de style. C'est-à-dire qu'un homme ou une femme va choisir un produit parce qu'elle se sent bien dedans, élégante. Et ensuite, je pense qu'il y a le confort. Moi, j'y porte énormément de temps pour que nos puces soient confortables et bien faites. Puis après, ça ne peut pas se vérifier tout de suite, mais nos puces sont robustes, ils vont durer longtemps dans le temps. On a des pulls aujourd'hui, ça fait 4 ans qu'on les porte, 5 ans qu'on les porte, nos clients aussi. D'ailleurs, on a même un petit service de réparation.
6: Ah, vous avez intégré déjà la démarche pour avoir ce service en plus ?
7: Oui, alors heureusement, on n'a pas beaucoup de demandes. Parce que pour l'instant, on n'est pas énormément organisé pour, mais on le fait quand on a une demande ponctuelle. Mais on n'en a pas beaucoup.
6: Il y a un marché qui vous fait rêver, un marché que vous visez dans vos objectifs, là ?
7: Pas nécessairement, non. Je suis très content et très fier de vendre en France, parce que c'est un marché qui n'est pas facile.
6: Non, clairement, sur le textile ?
7: Sur le textile, pas du tout. Donc, je pense que c'est déjà très très bien. D'être bon en France, ouais.
6: Et quand on se dit c'est très très bien sur le marché français, est-ce qu'on se dit ça y est, on a touché la rentabilité, on a sauvé l'atelier et la marque, ou il y a encore une marge et une étape à franchir?
7: Je crois qu'il y a beaucoup de marge, beaucoup d'étapes à franchir encore. C'est trop récent pour dire qu'on a sauvé l'atelier. On est sur la bonne voie, mais on se structure. Aujourd'hui, depuis 3-4 ans, on est en développement. Et donc, chaque année, il y a des nouvelles personnes qui viennent travailler. Aujourd'hui, il y a peu d'écoles en France où on forme au métier du textile, que ce soit du tricotage, de la programmation, de la couture et de l'ennoblissement.
6: Et justement, comment vous les trouvez? Comment vous les attirez?
7: Alors, il y a quand même pas mal de jeunes qui font des écoles de mode et qui sont très travailleurs. Et dernièrement, on a embauché une nouvelle programmatrice. Par simple passionnée de la maille, elle a voulu apprendre la programmation. On est assez proche de nos fabricants de machines. On a un petit réseau de tricoteurs en France encore. Donc... on l'a envoyé chez notre fabricant de machines qui l'a formé, ils viennent aussi. Quand il s'agit des couturiers, on fait appel à notre réseau. Et vu la demande qu'on a eue pour l'instant, qui n'est pas non plus gigantesque, on n'a pas eu trop de mal à en trouver. Et puis on forme en interne. On forme en interne, oui.
6: Bon, vous regrettez pas ?
7: Ah non, pas du tout.
6: Merci beaucoup Vélic Baratian, fondateur de Nito Knitwear, d'avoir été dans Iconic Business pour cette aventure entrepreneuriale et cette aventure familiale dans le textile français. Tout de suite, un duo qui s'est lui aussi lancé dans le textile, les enfants d'abord, la famille ensuite, Atelier Chou dans les Désirables de la semaine. Et dans les Désirables de la semaine, cette semaine, on a choisi une marque, Atelier Chou. Nicolas Smolarski et Daniel Agelman sont les cofondateurs en plateau avec moi. Nicolas Smolarski, bonjour.
8: Bonjour.
6: Pourquoi se lance-t-on dans le textile? C'est déjà pas facile, mais alors l'enfant puis la famille de surcroît, c'est quand même un vrai défi, non?
8: C'est vrai. Alors le textile, en France, on en a beaucoup entendu parler. Mmh. C'est une industrie qui a quasiment disparu. Atelier Chou est vraiment fier de faire vivre les derniers acteurs qui sont là et peut-être de faire renaître une industrie. Mais c'est vrai qu'au début, on s'est demandé si on allait pouvoir fabriquer en France. Et on a passé presque un an à aller voir différentes usines de tissage, d'impression, de confection, de tumbler, pour parler un petit peu, un petit peu technique, pour essayer de recréer une chaîne de valeur afin de créer un produit exceptionnel.
6: Donc il y a 10 ans, vous avez sélectionné ces savoir-faire. Il y avait aussi, évidemment, une opportunité business et vous êtes allé chercher une offre quoi, qui n'existait pas ou qui ne correspondait pas à vos attentes, vous aussi, en tant que consommateur et donc, de fait, après, en tant qu'entrepreneur.
8: Alors c'est vrai, il y a un petit peu des deux. D'abord, nous, on a créé Atelier Chou en 2016, donc il y a 10 ans. Un an et demi, 2 ans après avoir eu notre premier enfant. Et donc, on était assez sensibilisés à tout ce qui était cadeau de naissance. On voyait qu'en termes de cadeau de naissance, c'était joli, c'était pas forcément exceptionnel.
6: Oui, joli encore quand on a de la chance.
8: Voilà. Bon, généralement, on a de la chance, parce que c'est les personnes qui nous aiment bien. Mais voilà, on a eu pas mal de cadeaux de naissance. Tout est utile, tout est joli, mais rien n'est, comme je vous disais, exceptionnel.
6: Et donc exceptionnel, le mot est important, parce que vous avez choisi un positionnement luxe d'emblée et indépendamment de ce que faisaient déjà les grandes maisons, vous vous êtes installé à côté pour développer cette offre-là.
8: Exactement. On a regardé un petit peu ce que faisaient les grands acteurs du luxe à l'époque et on s'est dit vraiment qu'on avait une carte à jouer. Il faut savoir que nous, on est vraiment des amoureux des arts décoratifs français, de l'artisanat. On a travaillé de nos mains, Daniela et moi, par le passé, en plus de nos carrières. Et on aime forcément l'entrepreneuriat. Donc, on a voulu créer quelque chose à la croisée de ces trois passions.
6: Et on voit justement vos influences. Alors, des produits lifestyle et textiles pour les familles et l'inspiration, clairement, et on le voit à l'image à la télévision, si vous nous regardez, les hôtels particuliers et immeubles haussmanniens, un esprit renaissance jusqu'au 19e siècle. On retrouve un peu tous ces codes et cet esprit si particulier.
8: Exactement. Quand on crée un dessin, déjà, on est des amoureux de ça. Donc, pour nous, c'est pas vraiment un travail. On fait énormément de recherches documentaires et on nourrit notre illustrateur avec tout ce qu'on a vu dans nos vies antérieures et tout ce qu'on adore, les rues parisiennes, les immeubles, les hôtels particuliers, les châteaux. Et on essaye de trouver, en fait, ce qui peut les rendre atelier chou. Parce qu'on n'est pas du luxe, je dirais, classique. On peut être un petit peu impertinent. On s'adresse quand même aux familles, aux tout-petits, voire un petit
6: peu. Oui, les clins d'œil, les couleurs. Il faut aller chercher justement ces codes-là, les codes du luxe d'une part, et s'adresser d'emblée aussi à une clientèle internationale attirée par ce lifestyle à la française.
8: Exactement. Alors, la France attire toujours de par Paris, forcément, et le luxe parisien. La marque est sans surprise très appréciée aux États-Unis, au Moyen-Orient, en Asie et notamment en Corée.
6: Ce sont vos marchés principaux ?
8: Exactement, voilà, ce sont nos marchés principaux. On s'est très bien développé en Corée. Mm-hmm. En Corée, la marque est vraiment la première marque de luxe pour les enfants. On en voit partout dans la rue, ça nous fait très plaisir. Mm-hmm. Au Moyen-Orient, aux États-Unis, on continue à se développer.
6: Le carré, c'est votre produit phare. C'est toujours le cas d'ailleurs, c'était au démarrage, c'était ça. Est-ce que c'est toujours le cas ? Toujours ce qui est le plus vendu ?
8: Tout à fait, c'est toujours le cas. C'est un cadeau qui est tellement facile et qui impressionne tellement que c'est quelque chose qui, je pense, ne se démodera pas.
6: Combien d'exemplaires vendus ?
8: Alors, depuis le démarrage ?
6: Sur un rythme annuel, en fait, un produit phare, ça représente quoi chez vous en termes de commandes ?
8: Ce sont plusieurs dizaines de milliers de carrés vendus, voire même peut-être atteindre la centaine.
6: Davantage. Et vous renouvelez avec des collaborations comme avec le Lutetia dernièrement, c'est ça ? Et vos carrés évoluent comme ça jusqu'à avoir une collection ?
8: Exactement. Là, à peu près, on a 25 dessins. Et c'est vrai qu'on fait de temps en temps une collaboration avec des grandes institutions. Donc on a le Lutetia, on a le Crayon, on a le Château de Versailles et puis on a d'autres lieux très intéressants dans le monde. On a le Bourj Al Arab, on a d'autres hôtels. Il y a aussi Harrods avec qui on a fait une collaboration, Bergdorf Goodman à New York.
6: Oui, donc vous avez vraiment implanté, c'est très lié aussi à la clientèle que vous ciblez. Et à chaque fois, ces lieux deviennent des points de vente aussi ?
8: Oui, tout à fait. Chez Bergdorf, chez Harrods, on a des corners.
6: Les hôtels aussi, c'est ça la particularité, c'est qu'on vous retrouve dans les hôtels.
8: Tout à fait. Nous, on aime bien les hôtels parce que déjà, ce sont des palaces. Et donc, ce sont des hôtels qui nous permettent de montrer notre savoir-faire et puis de viser une clientèle très haut de gamme.
6: Une clientèle très haut de gamme, en adéquation avec vos points de vente, donc dans les hôtels, des revendeurs très ciblés dans 30 pays. Est-ce que vous avez des boutiques en propre où vous déclinez justement tout l'univers ?
8: Alors, tout à fait. On a ouvert en 2019 notre première boutique dans le 6e à Paris. En 2024, notre deuxième boutique à Paris qui est rue de Grenelle. Et on a ouvert un corner il y a à peu près un an et demi au Galeries Lafayette, qui est un corner permanent au 5e étage, étage de l'enfant. Au-delà de ça, donc on a toutes les collaborations avec les hôtels, les grands magasins que je viens de vous citer. Après, il y a aussi Isetan au Japon, Shinsegae en Corée.
6: Et avec aussi un panier qui se fait en ligne avec un panier moyen qui augmente année après année. Comment ça se répartit entre le e-commerce et les ventes
8: Alors, l'e-commerce est assez fort chez nous. Tout le monde n'a pas la possibilité d'aller dans une boutique, même si on a plus de 100 endroits dans le monde où on peut trouver Atelier Chou. Mais c'est vrai que l'e-commerce se développe particulièrement fort. Après, tout ce qui s'est passé aux États-Unis, forcément, ça impacte. Avec le UK aussi, avec le Brexit, ça impacte. Mais nous, on se développe à une croissance de plus de 50% sur le web et à plus de 50% dans l'entreprise.
6: Oui, c'est ça. Il y a un même rythme de croissance qu'au début de l'aventure. C'était déjà impressionnant, des croissances à deux chiffres. C'est toujours le cas. Et est-ce qu'aussi un panier moyen qui augmente année après année ?
8: Le panier moyen augmente, tout à fait. On essaie de lancer d'autres produits, voilà, autre que le carré. Et donc, on s'est lancé dans les sacs à langer, par exemple, mais toujours avec une très, très grande finesse. On a un très, très beau jacquard, on a du cuir de très grande qualité et on fait extrêmement attention. On a aussi toute une collection de vêtements, de layettes, on a des coussins.
6: Oui, vous avez étiré pour avoir tout l'univers et vous arrivez à fabriquer. On parlait du sourcing au début et du savoir-faire. Vous arrivez à tout fabriquer en France ?
8: Alors, la très grande majorité, oui, est fabriquée en France. Je pense que 90% presque de notre chiffre d'affaires vient de produits fabriqués en France. Et le reste, bon, on essaye de faire autrement.
6: Un univers que vous avez amené vers la décoration de fête aussi. Vous êtes allé jusqu'à organiser en fait l'ensemble de l'univers autour des enfants et de la famille. Ça reste un pôle de dépenses. Et est-ce que vous voyez en termes d'évolution, il n'y a pas d'arbitrage sur cette dépense ? Les gens continuent, les familles continuent à dépenser ?
8: Alors oui, sur la fête, les personnes qui nous demandent d'utiliser les visuels Atelier Chou et les produits Atelier Chou pour la fête, sont des personnes qui ont généralement des budgets assez
6: aisés, conséquents et qui n'arbitrent pas à ce niveau-là.
8: Voilà, et qui n'arbitrent pas. Donc, c'est des personnes qui veulent se faire plaisir, qui veulent faire plaisir à leurs enfants, parce que ça crée de très, très beaux souvenirs. Mm-hmm. Ça permet d'inviter toute la famille. Et le thème Atelier Chou se décline très bien entre garçons, filles, voire même gender reveal quand il le faut.
6: Vous parliez tout à l'heure du panier moyen, on n'a pas donné de chiffres, on est autour de quoi ? Parce que les sacs allongés autour de 400-500 euros, les carrés autour de 100 euros, qui est en fait l'accessoire d'entrée de gamme dans votre maison de luxe, si on fait des comparaisons, et un panier moyen qui est maintenant plus tiré vers les 500 euros que l'entrée de gamme ?
8: Je ne pense pas. Je pense que le carré, qui est plutôt aux alentours de 70-75 euros, c'est vraiment notre produit principal, et c'est un cadeau qui est généralement accessible pour un beau cadeau de naissance. Donc, on se restreint pas à uniquement des paniers extrêmement élevés. Quelqu'un qui veut vraiment faire un très beau cadeau de naissance peut venir chez Atelier Chou. C'est pas réservé à des clientèles ultra luxueuses.
6: Avec encore en tête des projets, j'imagine, il en faut, et une extension de gamme de produits. Il y a encore des terrains, des territoires que vous avez pas explorés, que vous avez en tête?
8: Alors bien sûr, parce que nous on voit pas Atelier Chou comme une marque de mode pour enfants, on voit Atelier Chou comme une maison de création.
6: Oui c'est ça, et on voit tout l'univers de la famille.
8: Voilà, donc on se développe dans la famille, et puis aussi un petit peu pour les adultes, certaines choses, on crée de l'expérientiel. Voilà, ce sont des choses qui se font au fur et à mesure. Je pense que c'est important, en tout cas dans les premières dizaines d'années d'une marque qui se veut être une marque de luxe qui va dans la durée, de faire les choses assez lentement pour créer ces codes et qu'ils soient éternels.
6: Pour consolider justement l'ADN, vous parlez d'expérientiel, c'est la clé en termes de dépenses, de communication aussi. L'expérientiel, il va jusqu'où chez vous ? Il y avait l'hiver de la décoration de fête, mais qu'est-ce que vous avez en tête quand vous parlez d'expérientiel pour aller au-delà ?
8: Alors en fait, il est partout. Moi, je dis souvent à mes équipes, un produit exceptionnel, une expérience exceptionnelle et des endroits exceptionnels. Dans nos boutiques, tout est fantastique. Avec Daniela, on a vraiment trouvé des artisans français qui nous ont fait des boiseries incroyables, des répliques de lustres du XVIe siècle. Voilà, il faut que vous veniez dans cet endroit-là. Les personnes qui viennent nous rencontrer dans ces boutiques, généralement, elles font leur itinéraire dans Paris et elles nous mettent sur la carte à ce moment-là. Donc, c'est des personnes qui viennent pour un moment extrêmement spécial dans leur vie. Elles ont besoin de vivre un moment extrêmement spécial. Et c'est ce que nos vendeurs et vendeuses font en boutique. Ils créent ce moment qui permet de rendre un cadeau qu'on se fait à soi-même pour la future naissance de son enfant, quelque chose dont on se souvient toute sa vie.
6: L'adéquation avec l'expérience retail. Merci beaucoup Nicolas Smolarski d'avoir été dans Iconic Business. Daniela Gelman est aussi à vos côtés, fondateurs tous les deux d'Atelier Chou. Merci d'avoir été dans Iconic Business, le luxe par BFM Business. Dès à présent, bien sûr, en replay et en podcast sur l'app BFM Business et sur l'ensemble des plateformes. À la semaine prochaine.
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9: Bonjour à tous, il est presque 6h. Bienvenue dans la matinale de l'économie. Nous sommes ensemble en direct jusqu'à 9h sur BFM Business et RMC Live, canal 25. À la une ce matin, l'OFCE plus pessimiste que Bercy sur les perspectives économiques de la France, Léo.
10: Oui, 1% de croissance pour le gouvernement l'an prochain, la moitié seulement pour l'OFCE, qui ne croit d'ailleurs pas non plus à l'objectif de déficit. On verra ça dans le détail dès le début du journal.
9: On reviendra aussi sur Jean-Luc Mélenchon qui a dévoilé son plan pour rétablir les comptes publics. Il promet 106 milliards de recettes supplémentaires. On verra ça dans le détail dans le journal. Dans la prochaine heure, la revue de presse d'Annalisa Capellini. Donald Trump, l'âge du lest à la Russie, Annalisa.
11: Oui, c'est vrai que le président américain multiplie en ce moment les gestes économiques envers Vladimir Poutine. Après l'accord sur le diesel, eh bien, les États-Unis envisagent désormais de débloquer les avoirs russes gelés en Europe. Est-ce que ça va suffire pour ramener Vladimir Poutine à la table des négociations? C'est pas sûr.
9: On verra ça à 6h15. Et puis Anthony Morel, Culturia, l'IA va-t-elle nous aider à percer les mystères de l'histoire?
12: Oui, je trouve qu'on joue beaucoup à se faire peur en ce moment avec l'intelligence artificielle. Et je voulais rappeler qu'on peut faire des choses extraordinaires. L'IA qui se met au service des historiens et des archéologues pour nous permettre de percer certains mystères. Vous allez voir une lettre napoléonienne qu'on a pu déchiffrer pour la première fois grâce à ChatGPT.
9: Culturia, ce sera à 6h20. Toutes nos chroniques, tous nos invités également, la matinale de l'économie. Soyez les bienvenus, c'est parti.
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9: Et ce nouveau coup de froid sur les perspectives économiques françaises, Léo?
10: Oui, celles de l'OFCE sont nettement plus pessimistes que celles du gouvernement dans le budget qu'il défend. Comme le FMI d'ailleurs, il y a 24 heures, l'Observatoire n'est pas convaincu ni sur l'objectif de déficit, ni sur celui de croissance, Valentina Dbi.
13: Seulement 0,5% de croissance en 2027 pour l'OFCE, contre 1% prévu par le gouvernement. L'Institut estime que la hausse des prix de l'énergie coûterait 0,3 points de croissance à la France. Surtout, l'effort budgétaire prévu par Bercy retirerait à lui seul 0,4 points. L'incertitude politique et les effets de la politique monétaire amputeraient chacun la croissance de 0,1 point supplémentaire. Et ce ralentissement économique pourrait aussi compromettre les objectifs du gouvernement en matière de déficit public. Xavier Timbaud, directeur principal de l'OFCE.
14: Quand on réduit le déficit ou quand on fait des efforts budgétaires pour réduire le déficit, dans un premier temps, on réduit l'activité, ce qui fait que les efforts obtenus sur les déficits ne sont pas ceux qu'on avait attendus.
13: Malgré les 43 milliards d'euros de mesures nouvelles prévues par le gouvernement, le déficit ne reculerait que de 0,1 point de PIB en 2027 à 5,4%, bien loin des 5% espérés par Bercy. La hausse des intérêts de la dette et la faiblesse de la croissance effaceraient chacune 0,3 point de PIB d'efforts budgétaires. Et si le pétrole restait durablement au-dessus des 100 $ le baril, la croissance française pourrait même être nul l'an prochain.
10: Et pour réenclencher la croissance, lui mise sur la relance par la consommation populaire, c'est Jean-Luc Mélenchon qui a présenté hier sa trajectoire budgétaire pour 2027. Et le candidat insoumis l'assure, oui, il veut remettre de l'ordre dans les comptes publics et ce sera avec 106 milliards d'euros de hausse d'impôts, Margot Fodéré.
15: Jean-Luc Mélenchon n'y va pas par quatre chemins. Il est urgent d'arrêter la politique de l'offre qui a appauvri l'État et de protéger les services publics. Concrètement, le plan des Insoumis prévoit 82 milliards d'euros de dépenses nouvelles l'année prochaine, dont 17 milliards avec la hausse du point d'indice des fonctionnaires, 9,5 milliards pour un revenu garanti pour les jeunes en formation, sans oublier les 9 milliards d'euros que coûtera le retour de l'âge légal de départ à 62 ans. Et encore, ce tableau est largement incomplet, selon Édouard Philippe, puisque les Insoumis souhaitent ensuite un retour progressif à 60 ans, une mesure qui coûterait à elle seule 50 milliards d'euros par an selon le chef de file d'Horizon. En attendant, les Insoumis proposent 106 milliards de recettes supplémentaires en 2027 pour financer leur plan en assumant de taxer le capital.
16: C'est lui qui a profité à plein, tout le temps, sous toutes les formes.
15: Parmi les impôts sur la table, un ISF renforcé pour 10 milliards d'euros, une taxe Zuckman sur le patrimoine pour 15 milliards ou encore des coups de rabot sur les principales niches fiscales. Sauf que taxer la production ne crée pas de richesse, dénonce le vice-président EPR de la Commission des Finances de l'Assemblée. Surtout, ces recettes paraissent largement surévaluées selon plusieurs experts. L'économiste Sylvain Bersinger rappelle par exemple que certaines évaluations chiffrent plutôt à 5 milliards d'euros le gain de la taxe Zuckman.
10: Et pour investir dans les secteurs d'avenir, écologie, transport, numérique notamment, les Insoumis proposent aussi dans leur programme d'utiliser l'encours des épargnes des Français. Déjà le livret A en relevant le plafond et aussi pourquoi pas en défavorisant l'assurance vie, explique Éric Coquerel, le député LFI, aux côtés de Jean-Luc Mélenchon hier.
17: On peut créer, d'ailleurs il existe, mais on peut le renforcer à livret B.
10: Explique Éric Coquerel, le député LFI, aux côtés de Jean-Luc Mélenchon hier.
17: On peut créer, d'ailleurs il existe, mais on peut le renforcer à livret B.

0: Oui, un avertissement très net du patron d'Airbus devant les députés de la Commission des affaires économiques. Hier, il a vivement critiqué les obstacles à l'investissement ici en France. Et ce n'est pas le moment de lui en rajouter alors que la course est engagée pour la nouvelle génération d'avions. Écoutez.
1: Investir industriellement en France, c'est le parcours du combattant. Si on veut s'assurer que les entreprises arrêtent d'investir en France, on continue à garder le parcours du combattant. Là où moi, quand je vais dans d'autres pays, je vois des pays qui nous disent « Monsieur Faury, qu'est-ce qu'on peut faire pour vous ?» Donc on n'est pas pour toujours dans la situation de force dans laquelle on est aujourd'hui. Une grosse partie du travail d'Airbus dans cette décennie, c'est de se mettre dans les meilleures conditions possibles pour réussir cette transition vers l'avion du futur. Si on ne renouvelle pas les conditions favorables d'investissement sur des investissements qui sont de plusieurs dizaines de milliards d'euros pour Airbus et autant pour sa chaîne de fournisseurs, ces investissements n'auront pas lieu ou ils auront lieu ailleurs.
0: Dans le secteur, c'est une défaite stratégique. Pour Air France KLM, le gouvernement portugais a choisi Lufthansa dans la privatisation partielle de sa compagnie TAPER Portugal. L'offre du groupe allemand était supérieure de 16% à celle du franco-néerlandais qui avait fait de cette acquisition une priorité, Jean-Baptiste Huette.
2: Air France KLM perd une bataille stratégique face à son grand rival allemand. Malgré l'implication personnelle de Ben Smith, son directeur général, c'est Lufthansa qui a convaincu. Le groupe allemand a proposé 1,2 milliard d'euros pour entrer au capital de TAP, une offre jugée financièrement plus avantageuse, mais aussi a expliqué le Premier ministre portugais qui présentait moins d'incertitudes, sans donner plus de précisions. Pour Air France KLM, c'est une occasion manquée. Le groupe voulait faire de Lisbonne son troisième grand hub après Paris Charles de Gaulle et Amsterdam Schiphol, une plateforme stratégique pour développer ses liaisons vers l'Amérique du Sud, notamment le Brésil, où TAP dispose d'un réseau particulièrement développé, mais aussi vers l'Afrique. Avec cette acquisition, Lufthansa va donc renforcer sa présence sur ces marchés. Après Swiss, Austrian Airlines, Brussels Airlines, ITA Airways, le géant allemand poursuit sa consolidation du transport aérien européen. L'État portugais conservera 50,1% du capital de TAP et l'opération devra encore obtenir les autorisations réglementaires. Une deuxième phase de privatisation est même envisagée d'ici 2028. Le Portugal pourrait alors céder le reste de TAP en échange notamment de 5% du capital de Lufthansa et devenir ainsi le deuxième actionnaire du géant allemand.
0: Et puis là, pour le franco-allemand KNDS, l'introduction en bourse semble plus que jamais menacée. Selon le journal Handelsblatt, en Allemagne, les actionnaires allemands préféreraient finalement une vente de leur part à Berlin, ce qui en ferait alors une entreprise 100% publique. Une porte-parole toutefois du fabricant de chars répond que l'IPO reste l'objectif du groupe.
3: Est-ce enfin le jour J pour le Roadster de Tesla ?
0: Avec presque 9 ans de retard, c'est la nuit prochaine. A priori, Elon Musk va enfin dévoiler au grand public son Roadster nouvelle génération, une présentation qui devrait avoir lieu au Texas vers 3h heure française pour la voiture de sport de luxe de Tesla qui est plus qu'attendue par les fans de la marque qui l'imaginent même pouvoir voler, Justine Bassogne.
4: Les aficionados de la marque commençaient à désespérer jusqu'à ce que Tesla les convoque à une démonstration au Texas début octobre. Mais à la dernière minute, l'événement a été annulé pour cause de vent violent. Le timing fait tout, explique Elon Musk. Il n'en fallait pas plus pour relancer les spéculations autour d'un Roadster capable de voler. Elon Musk lui-même a déjà indiqué que la voiture serait équipée des propulseurs à gaz froid de SpaceX. Ils seront cachés derrière la plaque d'immatriculation, précise le fondateur de Tesla. Ses fans en tout cas l'attendent au tournant, car certains d'entre eux ont déjà passé commande lors de la première présentation du Roadster en 2017, il y a presque 10 ans, et même versé un acompte jusqu'à 250 000 dollars. À cette époque, Elon Musk promettait des performances exceptionnelles, la possibilité de passer de 0 à 96 km/h en moins de 2 secondes, une vitesse maximale de 400 km/h et une autonomie jusqu'à 1000 km.
0: Et puis aux États-Unis aussi, Donald Trump, lui, accélère son emprise sur le Groenland. Le président américain qui a annoncé hier le lancement d'une exploration pétrolière, gazière et minière massive là-bas, sans confirmation à ce stade du côté groenlandais ou du côté danois, alors que ces annonces dépassent en fait largement l'accord de sécurité signé il y a 3 semaines, Nathan Cocampo.
5: Notre nouveau et magnifique Groenland. Toujours pas de 51e étoile sur le drapeau américain et pourtant c'est tout comme pour Donald Trump. Le président semblait se contenter des deux futures bases américaines dealées dans le sud et l'est de l'Arctique. Le Groenland ne sera finalement pas qu'une base arrière de défense, mais bien une terre exploitée, forée notamment pour son pétrole. 28 milliards de barils attendent sous la banquise. La quantité de pétrole facilement accessible serait bien supérieure à celle de presque tous les autres territoires du monde selon Donald Trump. Difficile à vérifier, aucun forage industriel n'a encore eu lieu sur l'île. Cet été, une compagnie pétrolière américaine avait lancé des préparatifs, stoppés net par manque d'autorisation des autorités locales. Du pétrole

0: mais aussi des terres rares. Parmi les 36 millions de tonnes enfouies sous terre, on trouverait 24 des 34 matières premières critiques recensées par l'Union européenne. Seulement une infime partie de ces terres rares est exploitable aujourd'hui, mais la fonte des glaces libère peu à peu un trésor et fait briller les yeux du président américain, qui semble donc toujours déterminé à prendre possession de ce territoire appartenant au Danemark.
1: 6h10, les marchés. Nicolas Pagnaise, les marchés asiatiques plongent dans le sillage de Wall Street ce matin.
2: Oui, la séance en Asie est dans le rouge vif hein. À l'heure actuelle. Le Kospi perd plus de 7%, le Nikkei perd plus de 4%, le Hang Seng, lui, à Hong Kong, perd plus de 1% et le CSI 300 en Chine perd 1,67%. C'est des indices qui sont notamment plombés par les valeurs technologiques. On voit que SK Hynix perd plus de 6%, que Samsung perd 9%, SoftBank, qui du coup investit dans de nombreux projets technologiques qui est en lien avec l'intelligence artificielle, perd 9% également. Et on voit des valeurs comme Kioxia ou Tokyo Electron qui perdent respectivement 11% et 7%. Alors, qu'est-ce qui se passe en Asie? Eh bien, c'est un mouvement que l'on avait déjà vu à Wall Street hier en clôture, où les valeurs technologiques avaient elles aussi reculé. On parle de CoreWeave qui a perdu 15%, notamment sur fond de questionnement sur l'endettement de la société et la capacité à rentabiliser. Un questionnement qu'on voit souvent sur les valeurs de l'intelligence artificielle. Micron, moins 4%, AMD, moins 5%, ou Oracle, moins 8%. Mais au-delà de l'actualité, des inquiétudes sur la rentabilité des valeurs et la fébrilité aussi avant la saison des résultats où les attentes sont encore importantes, notamment sur les valeurs IA, c'est le chiffre de l'inflation aux États-Unis qui a initié le mouvement. Cette inflation qui ressort à 3,7% conforme aux attentes sur le mois de septembre, mais qui accélère dans sa version core, ce qui fait augmenter les probabilités d'une hausse de taux de la Fed à venir lors de ses prochaines réunions de politique monétaire. Le marché semblait à peu près certain qu'une hausse de taux aurait lieu en décembre, mais on voit que les probabilités pour la prochaine réunion du mois d'octobre augmentent également. Avant la publication du chiffre de l'inflation, on était aux alentours de 20% de probabilité. On est passé aux alentours de 40% de probabilité après la publication du chiffre.
1: En Europe, Eutelsat s'est envolé hier à Paris.
2: Oui, Eutelsat a gagné 23% hier à la Bourse de Paris, une flambée alimentée par deux événements qui pourraient lui permettre de devancer son concurrent américain Starlink. D'abord en Inde, où Sunil Bharti Mittal, le coprésident d'Eutelsat et Mania Indien des Télécoms, estime que le groupe pourrait obtenir ses autorisations avant Starlink, alors que les deux opérateurs attendent depuis plusieurs années une licence pour l'attribution du marché de l'Internet par satellite, un marché qui pourrait peser jusqu'à 2 milliards de dollars. Mais c'est surtout en Ukraine que les perspectives d'Eutelsat suscitent de l'intérêt. Les dégradations des services de Starshield, le service militaire de Starlink, a été constatée dans la nuit de mardi à mercredi, qui coïncide d'ailleurs avec la demande des États-Unis à l'Ukraine d'arrêter de frapper les raffineries russes, pourrait accélérer la recherche d'une alternative européenne comme Eutelsat, et le titre en a bénéficié.
1: L'énergie et les rapports entre l'Europe, les États-Unis, la Russie, il en sera question dans un instant dans la revue de presse d'Annalisa Capellini. Il y aura aussi Culturia. On se retrouve dans un tout petit instant.
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1: La revue de presse d'Annalisa Capellini, on parle de Donald Trump. Annalisa, il continue de lâcher du lest face à Vladimir Poutine. Après avoir accepté de reprendre les achats de diesel russe, Washington propose désormais de débloquer une partie des avoirs russes gelés en Europe.
13: Oui, c'est une information du Financial Times qui est tombée dans la nuit. Et bien, Donald Trump veut utiliser ses avoirs pour faire revenir Vladimir Poutine à la table des négociations. Alors, on parle de 260 milliards d'euros, dont la majeure partie se trouve dans l'Union européenne. Mmh. Et l'idée des Américains serait donc d'en transférer une partie dans un fonds spécial, placé donc sous la supervision des Américains, bien sûr. Ce qui est intéressant, c'est de savoir comment l'idée a été présentée. Ce sont les deux émissaires de Donald Trump, Jared Kushner et Steve Witkoff, qui auraient présenté leur idée la semaine dernière à Miami, devant des Ukrainiens, des Français, des Allemands, des Britanniques, bref, des Européens absolument médusés, selon le récit du Financial Times, et qui ont immédiatement rejeté cette idée, bien sûr. Dans tous les cas, vous voyez, on est dans une opposition très forte. D'un côté, on a les Européens qui ne veulent pas céder face à Vladimir Poutine, et Donald Trump qui, lui, semble prêt à de plus en plus de concessions pour reprendre le dialogue avec la Russie, quitte à passer par Pékin. C'est ce que nous explique ce matin un éditorial du Times avec un titre que j'ai trouvé magnifique. All roads will soon lead to Beijing. Donc, tous les chemins, toutes les routes mèneront bientôt à Pékin pour Donald Trump, qu'il le veuille ou non. Mais oui, c'est vrai que le président américain fait face aux électeurs dans moins de 3 semaines. Il peut perdre le contrôle du Congrès et donc se retrouver affaibli. Et à ce moment-là, et c'est l'avis du Times, le président américain aura besoin de Xi Jinping, le président chinois. C'est lui, finalement, qui va faire avancer les deux dossiers majeurs de Donald Trump, donc l'Iran et l'Ukraine, parce que les Chinois, ils ont de l'influence et sur les Iraniens, et sur les Ukrainiens pour des raisons économiques, et sur les Russes, pardon, pour des raisons économiques. Mmh. Et donc, finalement, le sort de Kiev et le sort de Téhéran pourraient se décider à Pékin.
1: Et pendant que Donald Trump cherche à négocier avec Moscou, les Européens, eux, se rapprochent de Volodymyr Zelensky.
13: Oui, et ils veulent le faire savoir de manière très claire dès aujourd'hui. Vous savez qu'aujourd'hui, il y a un rendez-vous très important, c'est le sommet européen qui s'ouvre, et le journal allemand, le Handelsblatt, a obtenu une version du projet de déclaration sur lequel travaillent les dirigeants européens. Eh bien, il promettrait à l'Ukraine un soutien plein et déterminé. Bon, ça, j'ai envie de vous dire, c'est assez normal, c'est assez habituel. Mais surtout, ils vont critiquer de manière très assumée Donald Trump et sa décision sur le diesel russe. Donc, vous voyez, on est dans une prise de position très assumée, si ça se confirme en effet aujourd'hui, qui nous dirait que les Européens ont choisi très clairement leur voie. C'est celle de la fermeté et de la patience stratégique face à la Russie. Je cite là le ministre allemand des Affaires étrangères.
1: Vous parliez il y a un instant du diesel russe. On retrouve ces tensions autour des carburants aussi en Italie, où le sud du pays commence à manquer de carburant.
13: Oui, sauf que cette fois-ci, ce n'est ni à cause de la guerre au Moyen-Orient, ni à cause de la guerre en Ukraine. C'est un conflit social dans une aciérie qui est en train de provoquer des pénuries de carburant dans tout le sud de l'Italie. Si vous lisez La Repubblica ce matin, vous retrouverez la description de scènes assez incroyables. Il y a des stations-service complètement à sec. des automobilistes qui font la queue pour essayer de trouver du carburant et même des aéroports qui commencent à s'inquiéter pour leur approvisionnement. Ça se passe à Tarente, c'est dans les Pouilles, c'est le talon de la botte, on va dire. Et les ouvriers de l'ancienne aciérie Ilva sont en train de manifester pour leur emploi qui est menacé. Alors pour se faire entendre, ils ont bloqué plusieurs routes et notamment ils ont bloqué les accès à une raffinerie du groupe Eni qui est située juste à côté. Bon, résultat, les camions citernes ne peuvent pas sortir et donc ne peuvent pas approvisionner les stations-service. Sauf que cette raffinerie-là alimente toute une partie des Pouilles, de la Basilicate et de la Calabre. Pour faire gros, tout ce qui se trouve au sud de Naples, toute la partie continentale de l'Italie au sud de Naples. Donc c'est tout le sud du pays qui traverse une phase critique. Attention donc aux conséquences politiques de ce blocage, parce que pour les autorités italiennes, il y a deux urgences désormais. C'est trouver une solution pour la Syrie, qui risque de devoir arrêter ses hauts fourneaux à la fin de ce mois-ci, et puis remettre du carburant dans les stations-service.
1: Merci beaucoup Annalisa Capellini, chronique à retrouver évidemment sur notre appli, sur notre site Le Plus tout de suite.
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1: Tiens, on va parler un peu de sport business ce matin. Direction l'Angleterre, où Manchester City a fait appel début octobre de sa condamnation. Le club de football a été reconnu coupable de 114 des 115 actes d'accusation pour avoir enfreint les réglementations financières de la Première Ligue. Et dernièrement, ce club a aussi fait parler de lui pour les investissements de ses propriétaires émiratis. Explication à Pauline Dabbé.
15: 10 victoires en championnat d'Angleterre, un trophée de Ligue des Champions en 2023 et une autre réussite, la revitalisation de l'est de la ville de Manchester. Un changement positif pour Adam Wilson, un riverain, quand il se remémore l'ancienne vie du quartier.
16: Je me souviens que vers mes 7 ans, des rues entières étaient à vendre pour une livre chacune. Tout a changé dès que le stade a été construit et tout semble s'améliorer petit à petit. Ça a donné à chacun quelque chose à faire, un endroit où aller, quelque chose en quoi croire.
15: Something to believe in. Une injection de capitaux dans l'immobilier faite par Abu Dhabi United Group via des terrains municipaux loués à des conditions avantageuses. Ce partenariat fait l'objet de critiques régulières pour son manque de transparence, mais il suscite l'espoir pour Salih Parekh, propriétaire d'un café.
17: Ils ont vraiment mis l'argent sur la table. On voit des changements dans l'infrastructure, les réseaux routiers, etc. Je ne pense pas que le centre-ville de Manchester aurait cette allure s'il n'avait pas investi ce genre de somme.
15: Selon le club, 700 millions de livres ont été investis depuis 2008 dans l'Etihad Campus et ses environs. Les polémiques autour de Manchester City ne devraient pas avoir de conséquences pour Subramanian Krishnanariara, membre de la Chambre de commerce du Grand Manchester.
18: L'identité de Manchester est indissociable du football. Il y aura donc certains problèmes, mais nous ne savons pas lesquels pour le moment. Cela ne devrait pas entacher l'image de la ville.
15: Manchester attire 1 700 000 touristes étrangers par an et la Chambre de commerce souligne aussi l'effet positif des investissements émiratis sur l'ensemble de l'activité de la ville.
18: L'attrait de Manchester pour les investisseurs étrangers est très largement fondé. L'attractivité est liée à différents facteurs. On a des bonnes liaisons de transport public, des talents ainsi que des politiques favorables aux entreprises.
15: L'ancien maire du Grand Manchester n'est autre qu'Andy Burnham. Le Premier ministre reconnaît son inquiétude si les propriétaires émiratis quittent la ville. Mais le représentant de la Chambre de commerce du Grand Manchester se veut rassurant. Les sources d'investissement étrangers sont désormais très diversifiées.
1: Culturia, tout de suite.
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1: Ah oui, on se fait surprendre par le timing des fois, Anthony Morel. Oui, oui, c'est ça. Est-ce qu'on va être capable de percer les mystères de l'histoire grâce à l'intelligence artificielle? Un ingénieur américain est parvenu à déchiffrer une lettre codée de Napoléon, vieille de plus de 200 ans, en utilisant simplement ChatGPT.
20: Ouais, j'adore cette histoire, parce qu'on se rend compte chaque jour en fait à quel point les algorithmes permettent de faire des choses extraordinaires, de résoudre des problèmes de maths qui étaient irrésolus jusqu'ici, on en a beaucoup parlé, ou encore eh bien, de déchiffrer des documents anciens qui étaient complètement inexploitables jusqu'ici. Je pense à cette lettre envoyée en 1809, on est à la veille de la guerre contre l'Autriche, et cette lettre, elle est envoyée par Eugène de Beauharnais, le beau-fils de Napoléon, à l'un de ses généraux, pour lui donner des informations stratégiques. Sauf que cette lettre, évidemment, il ne veut pas qu'elle soit, si elle est interceptée, qu'elle puisse être relue. Donc cette lettre, il va la coder, la chiffrer, Et avec un code, c'est pas A égale 1, B égale 2, quoi. C'est un peu plus compliqué que ça. C'est ce qu'on appelle un code homophonique, c'est-à-dire que chaque lettre peut être représentée par plusieurs symboles. En gros, la lettre E, ça peut être soit un coup un triangle, un coup un carré, un coup un chiffre.
1: Oui, ça complique les choses quand même.
20: Voilà,
1: oui.
20: Très très compliqué, évidemment, à tel point que personne n'était parvenu à la déchiffrer jusque-là. Jusqu'à ce qu'un monsieur qui s'appelle Carter Church, un ingénieur en cybersécurité, historien amateur à 16 heures, se dise « bah tiens, on va demander à ChatGPT ». Qu'est-ce qu'il a fait ? Il n'avait pas le document original, évidemment. Il a pris une photo basse résolution de l'image de cette lettre. Il l'a donnée à GPT-6 Astra, la dernière version de ChatGPT. Il lui a dit « débrouille-toi avec ça ». En 6 heures, ChatGPT a réussi à déchiffrer la lettre. Alors, il a réussi à coder, à programmer un logiciel ou une clé de chiffrement. Il s'est appuyé aussi, il faut le dire, sur les travaux d'un humain, d'un historien qui avait commencé à trouver des bribes de début,
1: des pistes, ouais.
20: Très bien. Mais en gros, c'est l'IA quand même qui a réussi eh bien, à déchiffrer cette tête. Alors, vous allez tous vous demander, mais qu'est-ce qu'il y avait de si incroyable?
1: Oui, oui.
20: Si, bah, rien en fait. Enfin, c'est oui. Vraiment, c'est limite, n'oublie pas de prendre le pain en rentrant, c'est presque ça. Non, c'est des informations stratégiques sur les effectifs en présence, les troupes, etc.
1: Un peu militaire.
20: Pas, quoi. Voilà, c'est militaire. Oui. Les historiens le savaient déjà, il n'y avait pas de chose incroyablement croustillante, mais c'est pas tant l'information qui est importante que la façon dont on est parvenu à l'obtenir.
1: Bah oui, ça va être un outil de plus en plus précieux pour les historiens et les archéologues. Est-ce qu'il y a eu d'autres exemples de ce type ?
20: Oui, il y en a de plus en plus. Par exemple, on a le défi du Vésuve. Le défi du Vésuve, c'est un appel mondial à déchiffrer les papyrus d'Herculanum, ville située près de Pompéi, qui a été détruite par l'éruption du Vésuve en 79. Et donc, on a des papyrus qui sont aujourd'hui, en fait, des bouts de charbon. Les papyrus, il faut les dérouler normalement. Sauf que là, si vous essayez de les dérouler, bah, vous allez les détruire. Et donc, on a des chercheurs qui ont utilisé de l'intelligence artificielle couplée à de la tomographie, des scanners très haute définition, et qui ont réussi eh bien, à lire ce qui se trouve à l'intérieur du papyrus sans avoir besoin de les dérouler. C'est extraordinaire. Et donc, on s'est rendu compte qu'il y avait, bah, par exemple, des textes de philosophes qui évoquent comment profiter de la vie. Alors, il y a 800 papyrus à déchiffrer. On a le début pour l'instant. Mais je trouve que voilà, c'est une application assez intéressante. L'IA, elle permet aussi de déchiffrer ou de traduire des langues oubliées. Tiens, par exemple, l'acadien, qui est l'une des langues les plus vieilles du monde, parlée et écrite en Mésopotamie en 3000 ans avant Jésus-Christ. Et là, on a des chercheurs qui ont mis au point une sorte de Google Trad des langues antiques. Et on est capable, comme ça, eh bien, d'avoir une traduction de langues oubliées. On va aussi s'en servir pour recréer des sons du passé. On a par exemple utilisé l'IA pour modéliser le larynx d'un pharaon pour recréer la voix d'un pharaon. Vous allez me dire, ça ne sert pas à grand-chose. Voilà, c'est de la recherche. Vous allez pouvoir faire parler des pharaons, pourquoi pas. Ou encore, on peut citer l'incroyable projet Ripper qui vise à recomposer les fresques de l'Antiquité romaine qui ont été détruites en des milliers et des milliers de morceaux. Donc, c'est une sorte de puzzle géant. Et là, on a une IA couplée à un bras robotique qui va faire le puzzle. On pourrait le faire, les humains pourraient le faire, mais ça leur prendrait des centaines et des centaines d'heures. Il faudrait une main-d'œuvre pas possible. Et bien là, c'est l'intelligence artificielle qui va s'en charger.
1: Et bon, et plus que la voix que d'Agamemnon, par exemple, on peut aussi recréer virtuellement des villes, par exemple.
20: Oui, absolument. On va pouvoir aussi se balader dans Pompéi, dans la Rome antique.
1: Ça, c'est passionnant.
20: Et ça, c'est absolument génial. Ouais. C'est-à-dire qu'on a des reconstitutions au millimètre près, qui sont des sortes de Google Street View de villes disparues ou de villes qui ont considérablement changé, évidemment. Et ça, ça va être un truc extraordinaire, à la fois pour les curieux et pour les historiens. Ils n'ont pas besoin de se déplacer à chaque fois. Ils peuvent avoir de la documentation à volonté. Donc, oui. C'est l'IA vraiment qui se met au service des historiens, des archéologues. On parle beaucoup en ce moment de l'IA, perte de contrôle, des choses un peu anxiogènes. On peut voir aussi qu'avec l'IA, on peut faire des choses extraordinaires.
1: Bah oui, puis se balader dans Pompéi pour un élève, ça te rend tout de suite l'épisode historique beaucoup plus intéressant. Merci beaucoup, Anthony Morel. On vous retrouve évidemment aussi sur les réseaux sociaux et sur notre appli, sur notre site. On parlait il y a un instant de Donald Trump et de la Russie. Et ça veut dire que Donald Trump s'éloigne aussi progressivement de Kiev. Il y a eu des frappes russes sur Kiev, sur l'une des centrales électriques, des frappes qui n'ont pas été anticipées, probablement à cause peut-être d'une extinction de Starlink. On va voir les conséquences, on va voir aussi la réponse de Washington dans un instant dans le journal de 6h30. À tout de suite.
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1: 6h30, c'est le journal.
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29: Trois titres à la une après la coupure de Starlink en Ukraine. Elon Musk renvoie la patate chaude au gouvernement américain. On ira à Washington dès le début de ce journal. Un Conseil européen chargé aujourd'hui à Bruxelles. Beaucoup de désaccords, mais là où ça avance, c'est face au déséquilibre chinois. Et puis un message de la Cour des comptes ce matin. Il faut une réforme de l'encadrement des loyers.
1: Donald Trump est-il en train de lâcher l'Ukraine, Léo ?
29: C'est ce que redoute Kiev encore ce matin, après les frappes russes de la veille sur l'une de ses centrales électriques, des frappes qui n'ont pas pu être anticipées du fait d'une coupure des services satellitaires de Starlink. J'espère qu'il s'agit d'une erreur, dit Volodymyr Zelensky, alors que c'est silence radio dans l'administration Trump à Washington. On vous rejoint, Antoine Ellard.
30: Écoutez, on ne sait pas encore précisément ce qui s'est passé. En tout cas, côté américain, il n'y a qu'une seule personne qui s'exprime, c'est Elon Musk sur X. Le milliardaire se dédouane de toute responsabilité. Il explique qu'il n'a pas le pouvoir de fermer ou restreindre l'accès à Starshield, la version militaire de Starlink. Et Musk affirme que c'est le gouvernement américain qui a la main en la matière. Les démocrates, en tout cas, eux, pointent du doigt Donald Trump. Donald Trump aide Poutine à massacrer des civils. Voilà ce que dit un élu démocrate, puisque rappelons que sans Starlink, la défense anti-aérienne ukrainienne est aveugle et donc plus vulnérable que jamais face aux frappes menées par Vladimir Poutine. Et ce qui est certain, c'est que Donald Trump est très remonté contre Volodymyr Zelensky, contre les frappes que l'Ukraine mène contre les raffineries russes. Trump estime que tout cela a fait flamber les prix des carburants aux États-Unis, en particulier le prix du diesel. Il est très remonté parce que Zelensky refuse d'arrêter ces frappes. Et on a vu ces derniers jours Donald Trump se rapprocher à nouveau de Vladimir Poutine. Il y a eu ce deal sur le diesel russe et la levée des sanctions américaines sur les hydrocarbures en provenance de Russie. Un accord qui fait couler beaucoup d'encre aux États-Unis, qui est critiqué jusque dans les rangs républicains. Certains républicains qui dénoncent une trahison de Donald Trump.
29: Antoine Ellard, à Washington, où selon le FT, l'administration Trump a aussi proposé aux pays européens le déblocage de certains avoirs russes gelés et leur transfert vers une entité américaine afin de tenter de relancer les négociations de paix, proposition rejetée par les Européens, alors que les États-Unis envisagent en plus d'alléger leurs propres sanctions contre la flotte fantôme russe, celle de l'Iran et du Venezuela également, pour faire baisser les taux de fret mondiaux. Alors si on revient sur Starlink, Nicolas Pagnaise, ces derniers événements en Ukraine notamment ont fait bondir l'action de son concurrent européen Eutelsat hier à Paris.
3: Oui, Eutelsat s'est envolé de 23% hier à Paris, une flambée alimentée par deux événements qui pourraient lui permettre de devancer son concurrent américain Starlink, ou en tout cas rattraper son retard. D'abord en Inde, où Sunil Bharti Mittal, coprésident d'Eutelsat et mania indien des télécoms, estime que le groupe pourrait obtenir ses autorisations avant Starlink, alors que les deux opérateurs attendent depuis plusieurs années une licence pour l'attribution du marché de l'Internet par satellite, un marché qui pourrait peser jusqu'à 2 milliards de dollars. Mais c'est surtout, vous le disiez, en Ukraine que les perspectives d'Eutelsat suscitent de l'intérêt. Les dégradations des services de Starshield, le service militaire de Starlink constaté dans la nuit de mardi à mercredi et qui coïncide avec la demande des États-Unis à l'Ukraine d'arrêter de frapper les raffineries russes, pourraient accélérer la recherche d'une alternative européenne par le gouvernement ukrainien, comme Eutelsat.
1: Merci Nicolas, on vous retrouve juste après le journal. Début d'un Conseil européen chargé aujourd'hui à Bruxelles.
29: Oui, au menu des débats, le futur budget européen. Là, ça s'annonce plutôt rude entre les frugaux et les dépensiers. C'est aussi le premier sommet depuis la crise de Ceuta cet été. Là, il y aura des désaccords à régler sur le contrôle aux frontières. Mais là où ça avance bien, en revanche, c'est sur la gestion du déséquilibre commercial face à la Chine. Les 27 vont notamment discuter de l'idée franco-allemande d'instaurer des quotas d'importation sur plusieurs secteurs sous pression, Astrid Olivier.
4: À peine quelques jours après avoir obtenu de la Chine la réduction de ses importations de véhicules hybrides, Emmanuel Macron et Friedrich Merz veulent réengager les négociations et parvenir cette fois à des quotas d'importation pour tous les secteurs qui souffrent de la concurrence déloyale, la chimie, le plastique, l'industrie pharmaceutique. L'Allemagne s'est finalement rangée aux côtés de la France pour faire front commun face à la Chine et ça fonctionne selon le chancelier Friedrich Merz.
5: Nous ne resterons plus les bras croisés alors que d'autres pays nuisent à notre économie par le biais de subventions massives, de devises dévaluées, de surcapacités et de politiques tarifaires agressives. Ceux qui cherchent à déclencher une guerre commerciale avec nous constateront que nous sommes désormais prêts à nous défendre avec des instruments appropriés.
4: Pour peser dans les négociations, Berlin et Paris poussent une nouvelle arme commerciale auprès de Bruxelles qui permettrait de couper immédiatement l'accès au marché européen. La Commission a promis d'en discuter lors du Conseil. Paris souligne aussi la nécessité d'investir dans les industries critiques européennes pour limiter la dépendance à Pékin, dans l'IA notamment, qui a porté la hausse des exportations de la Chine vers l'Union européenne. Elles ont encore bondi de 25% en septembre sur un an.
29: Et hier soir à l'Assemblée nationale en France, les députés ont approuvé la participation française au budget de l'Union prévu dans le projet de loi finances, 30,9 milliards d'euros en 2027, 111 voix pour, 93 contre celle des Insoumis et du Rassemblement National. 6h36, les retraites complémentaires vont augmenter, plus 1,4% dans 15 jours, le 1er novembre, puisque les partenaires sociaux se sont mis d'accord pour revaloriser ces pensions dans le cadre de l'AGIRC-ARCO. Les trois organisations patronales, la CFDT et FO, ont voté pour ce taux qui est sous le niveau de l'inflation. La CFE-CGC a claqué la porte des discussions et la CGT a voté contre, alors que le niveau de vie des retraités reste au cœur des débats budgétaires en ce moment. Et là, ce matin, c'est une étude de l'Adresse qui vient nous éclairer pour l'année 2024. En tout cas, Eva Serraiol, il y a eu une jolie hausse du pouvoir d'achat.
6: Oui, en 2024, les prix ont baissé, mais les pensions ont été revalorisé, plus 5,3% dans les régimes de base au 1er janvier, plus 1,6% dans les régimes complémentaires au 1er novembre. Résultat, le pouvoir d'achat des retraités a augmenté cette année-là, plus 3% en euros constants. Ces augmentations peuvent être directement imputées à la réforme Borne de 2023, qui pourra adoucir le recul de l'âge de départ à la retraite, instaurer un revalorisement des pensions de 52 euros en moyenne pour près d'1,3 million de retraités. En fait, ce que montre cette étude, c'est que les retraités ont un niveau de vie équivalent à l'ensemble des Français. C'était même mieux jusqu'en 2022. Pour preuve, si on prend le revenu médian, en 2024, les retraités gagnent 2170 euros par mois contre 2150 euros pour le reste de la population. Et puis leurs dépenses sont souvent bien moindres. Ils n'ont plus d'enfants à charge et ils ont souvent terminé de payer leur prêt immobilier. L'étude note également que le taux de pauvreté chez les retraités est plus faible que chez les jeunes de moins de 18 ans. 10% contre 22%. Enfin, si on zoome, l'étude trouve quelques ombres au tableau tout de même. Les pensions des femmes sont toujours largement inférieures à celles des hommes. De 803 euros, c'est un écart de 37%, écart qui s'est sensiblement réduit puisqu'il était de 50% en 2004.
1: Merci beaucoup Eva Serraillol. Et pour finir, l'immobilier, il faut une réforme de l'encadrement des loyers, Léo.
29: Oui, c'est ce que nous dit ce matin la Cour des comptes dans un rapport très critique sur le dispositif. Il s'étend dans 70 communes jusqu'au 24 novembre et il ne pourra être renouvelé sans texte législatif, alors à 6 semaines de la date butoir. Les sages appellent à conditionner sa poursuite à une réforme structurelle, Tara Lucci.
7: Des plafonds calculés à partir de données jugées peu fiables, c'est ce que dénonce la Cour des comptes. Résultat, des petits logements sont sous-plafonnés et de grandes surfaces voient leurs plafonds surestimés. Selon l'institution, les critères retenus sont mal pris en compte et créent des fragilités, comme l'explique Emma Rodeau, journaliste immobilier pour BFM Business.
8: Les différents observatoires locaux des loyers vont, pour déterminer ces plafonds, regarder le nombre de pièces par logement, vont regarder également l'ancienneté du bâtiment, sa date de construction, et ça, c'est des éléments qui prennent pas forcément en compte les réalités du marché.
7: Mais au-delà de ces critères, c'est aussi l'efficacité du dispositif qui fait débat. Des études montrent qu'il a permis de freiner la hausse des loyers. D'autres ne constatent aucun effet significatif. Face à ces résultats, la Cour des comptes envisage deux solutions.
8: Elle présente deux scénarios, deux perspectives. Et dans l'une d'entre elles, il y a la fin de l'encadrement des loyers. Et dans l'autre, il y a la pérennisation, mais pas d'ouverture à de nouvelles villes volontaires.
7: Le Sénat a voté hier en commission pour prolonger le dispositif pendant 2 ans. Si la proposition de loi est adoptée par les sénateurs, elle sera soumise aux députés dans un mois.
1: 6h39, les marchés. Nicolas, la saison des résultats continue avec les banques, mais aussi des indications de l'activité d'Anthropic.
3: Oui, alors on va commencer avec la saison des résultats et ses banques. Hein. Morgan Stanley qui voit son bénéfice progresser fortement au troisième trimestre, porté par la forte volatilité des marchés qui a porté son activité de trading, hein, une activité de trading qui a progressé de 40%. Bank of America publie un bénéfice en recul hein, de son côté au troisième trimestre, plombé notamment par une provision de 1,2 milliard de dollars qui est liée à une amende du Trésor américain qui accuse la banque de ne pas avoir déclaré environ 5 milliards de dollars d'activités suspectes qui pourraient être liées à du blanchiment d'argent. Et BlackRock, de son côté, touche un nouveau record d'actifs générés, hein, 15 500 milliards de dollars. Le groupe publie par ailleurs un chiffre d'affaires en hausse de près de 20%, un bénéfice net en progression de 25%. Et on a eu des indications également sur l'activité d'Anthropic hein, qui tenait une réunion investisseurs et qui a présenté ses résultats non officiels puisque non audités. Le chiffre d'affaires du troisième trimestre ressort à 16,8 milliards de dollars après 11,8 milliards au deuxième trimestre. L'entreprise se déclare rentable pour le deuxième trimestre consécutif, mais attention, c'est important, sur une base ajustée, ce qui exclut certaines dépenses, comme notamment les rémunérations en actions. L'entreprise déclare générer plus de trésorerie qu'elle n'en consomme, avec un ratio de 1,70 généré pour 1 dollar dépensé en puissance de calcul. Mais on le rappelle, ces chiffres ne sont pas vérifiables puisque pas audités. Ils donnent tout de même des éléments aux investisseurs avant une potentielle IPO attendue pour début novembre.
1: Merci beaucoup Nicolas Pagnès. Dans un instant, on parlera de retail et de l'aventure d'Uralex avec la reprise par Cédric Meston. Ce sera dans la chronique retail et puis le pitch à suivre, évidemment. À tout de suite.
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1: Tous les jours, on s'intéresse à un secteur, le retail. Aujourd'hui, bonjour Charlotte Méritant, vous êtes chef du service RMC Conso. Merci d'être avec nous. On va parler du Ralex, entreprise orléanaise en redressement judiciaire depuis le mois de juin. Elle est reprise par Cédric Meston, fondateur d'Apivor, déjà repreneur de Tupperware l'année dernière. Il était venu ici, effectivement.
21: Oui, il était en concurrence avec le groupe stéphanois Carlesimo qui proposait un financement équivalent. Mais finalement, le tribunal de commerce d'Orléans a choisi l'offre de Cédric Meston pour sa promesse de sauvegarder un petit peu plus d'emplois, 155 précisément sur les 220 salariés que compte Duralex. Et donc son projet prévoit un financement de 16 millions d'euros, dont des fonds propres, un soutien du milliardaire Xavier Niel, mais aussi 6 millions d'euros de soutien public via un financement de l'État et des prêts des collectivités territoriales.
1: Et qu'est-ce qu'il y a dans le projet, Charlotte ?
21: Deux principaux chantiers. Le premier est purement commercial. Cédric Meston était au micro de Stéphane Nicolo hier soir sur BFM Business.
22: L'enjeu, ça va être de redynamiser la marque. La marque Duralex, comme la marque Tupperware, elle existe depuis 1945. Aujourd'hui, les produits Tupperware, c'est pas les mêmes que ceux qu'il y avait il y a 10 ans. Là où Duralex, les produits aujourd'hui qu'on vend, c'est les mêmes que ceux qu'il y a 40 ou 50 ans. Notre enjeu, ça va être de répondre aux attentes des nouveaux consommateurs.
21: Des nouveautés à prévoir, donc, et des synergies avec Tupperware, la marque qu'il a relancée l'année dernière. La technique de vente directe, vous connaissez bien les réunions Tupperware, elle pourrait être finalement appliquée à Duralex et tout cela pour optimiser les ventes, même si les ventes finalement ne se portaient pas si mal. Le chiffre d'affaires avait augmenté de 20% entre 2024 et 2025. La reprise de l'entreprise en scope, c'est-à-dire qu'elle appartenait à ses salariés, plus des gros investissements marketing, avait permis de séduire de nombreux Français qui étaient attachés à cette marque historique.
1: Qu'est-ce qui avait pêché alors, Charlotte ?
21: L'efficacité industrielle. En fait, c'est ça le deuxième gros chantier de Cédric Meston qui veut baisser les coûts de production de Duralex. Alors, ça passe par la main-d'œuvre malheureusement réduite. Donc, et par ailleurs, par les dépenses énergétiques. énergétique. Les verres sont fabriqués dans un four à gaz, énergivore bien sûr, dont la consommation représente 20% du chiffre d'affaires de l'entreprise. Le projet de Cédric Meston prévoit d'investir 10 millions d'euros dans la conversion de ce four vers une technologie 100% électrique à l'horizon 2029. Et l'objectif, c'est d'améliorer la performance du four, de réduire bien sûr la facture énergétique et aussi celle des quotas carbone. Et pour reprendre les mots de Cédric Meston, il veut faire de Duralex le verre le plus vert, vous l'avez, vert, V-E-R-T, du monde.
4: Donc c'est comme ça qu'il espère réussir très rapidement, Charlotte.
21: Oui, il a des arguments, un financement à la hauteur, le souhait de rationaliser la production en fonction de la demande parce que l'ancienne direction avait été avait connu des problèmes de surstock et par ailleurs de rupture sur les modèles les plus demandés, les best-sellers. Et enfin, il promet la transparence financière là où il y avait eu de gros problèmes de gestion auparavant. Après, la question qui reste en suspens, c'est quand même comment il va lutter contre la concurrence.
4: Merci beaucoup, Charlotte, méritant le plus. Tout de suite.
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4: On vous a mis dans le 18e, il est 6h49, mais vous allez voir que dans deux minutes, vous allez avoir envie de manger une focaccia. Des sandwichs italiens XXL qui arrivent à Montmartre. La marque, c'est Allantico Vinaio. On se demandait, ouais. Anthony Morel. Regardez ça, l'ouverture, c'était là. Un grand espace en plus, on peut y rester pour y manger. Reportage de Valentine Adbi.
6: Ça, c'est du stracciatelle directement de Toscane. Là, une touche de pesto de pistache. Crumble de pistache. Et la touche finale, la mortadelle directement de Bologne. Alors, mesdames et messieurs, ça, c'est la Paradiso.
23: Derrière le comptoir, la préparation des sandwichs s'accélère. Devant, les curieux se pressent déjà, avec beaucoup d'Italiens dans la file d'attente. La spécialité de l'enseigne italienne, c'est son pain, la scacciata, une spécialité toscane servie bien chaude, croustillante à l'extérieur et moelleuse à l'intérieur. Malgré son expansion internationale, Allantico Vinaio tient à conserver les mêmes fournisseurs italiens. Laura Geracci, responsable du développement des magasins en Europe.
24: Les produits ici sont les mêmes produits qu'on a à Florence, produits de qualité comme la porchetta, comme la sbrisolona, ce sont des produits de qualité. On connaît les personnes qui peuvent nous donner des choses de qualité.
23: Pour retrouver les mêmes saveurs qu'en Toscane, les équipes italiennes ont fait le déplacement pour former les employés parisiens. Des recettes élaborées depuis 1991 dans la petite boutique des parents de Tommaso Mazzanti, aujourd'hui à la tête du groupe.
25: Il y a 20 ans, je sortais de l'école et je préparais des sandwichs aux côtés de mon père. Aujourd'hui, nous sommes devenus un groupe qui emploie des milliers de personnes dans le monde entier.
23: Le tournant arrive en 2014. Allantico Vinaio devient le restaurant le plus commenté au monde sur TripAdvisor cette année-là. Les vidéos de Tommaso sur les réseaux sociaux accélèrent ensuite son succès. Aujourd'hui, l'enseigne compte 63 restaurants dans le monde, parfois développés avec des partenaires locaux comme à New York ou Dubaï. Pour poursuivre son expansion, l'enseigne italienne a décidé de mettre les moyens à Paris.
25: L'investissement pour ce magasin à Paris, c'est l'investissement le plus grand que nous ayons jamais fait de tout le groupe. C'est un magasin qui a coûté plus de 2 millions d'euros.
23: À Montmartre, l'objectif est de vendre jusqu'à 1000 sandwichs par jour. Comptez 10,90€ pour le sandwich signature de la marque, le Favolosa. Un premier défi pour ce nouveau restaurant qui doit servir de point d'appui pour se développer dans le reste de la France.
25: Je pense que le marché français est très important. Paris, c'est certainement la base sur laquelle nous mettons les fondements, mais nous avons déjà demandé de nombreuses ouvertures dans toute la France, Nantes, Marseille, Nice.
23: Le groupe a triplé son chiffre d'affaires en 3 ans pour atteindre 80 millions d'euros l'année dernière. Il vise désormais les 100 millions d'euros de chiffre d'affaires, avec notamment de nouvelles ouvertures à Miami et Las Vegas.
4: Dans un instant, le journal de 7h, la matinale de l'économie continue. Évidemment, on parlera de l'OFCE dont les prévisions sont plus pessimistes que Bercy sur la croissance de la France. On reviendra aussi sur Jean-Luc Mélenchon qui a dévoilé son plan pour rétablir les comptes publics s'il est élu. On verra ça dans le détail dans le journal. On se retrouve dans une minute ou deux. À tout de suite.
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11: Bienvenue dans Trajectoire, la chronique des entrepreneurs. Aujourd'hui, je reçois Lionel Chalaï, fondateur et entrepreneur de Coachy Media Executive, un coach spécialisé dans l'accompagnement des dirigeants et entrepreneurs. Bonjour Lionel.
12: Bonjour Karine.
11: Alors, qu'est-ce que Mental Performance ?
12: Alors, Mental Performance, c'est une méthode qui permet d'accompagner les dirigeants à prendre du recul comme peuvent le faire le coaching, mais avec d'autres méthodes associées. C'est-à-dire que la méthode, elle associe les outils du coaching, de la PNL, de la programmation neurolinguistique, donc des neurosciences, mais aussi de la préparation mentale. L'idée, c'est d'accompagner un dirigeant comme on peut accompagner un sportif de haut niveau à prendre du recul, à pouvoir agir sous pression et être à capacité de s'adapter dans un monde qui est très, très instable.
11: Alors concrètement, qu'est-ce qu'on entraîne chez un dirigeant ?
12: Alors, on entraîne le point le plus important quand il y a un point dur, en fait, un point critique. Donc l'idée, c'est de permettre de prendre du recul, d'être agile et surtout de pouvoir être en capacité de gérer ces moments de tension dans lesquels le dirigeant doit développer des habiletés.
11: Quel message vous auriez à faire passer à ces dirigeants ?
12: D'investir sur eux. La plupart du temps, ils investissent dans leur entreprise, dans leurs équipes, sur le marketing, la communication, mais rarement sur eux. Aujourd'hui, on considère que la performance mentale va être un élément fondamental dans la performance des entreprises parce que c'est le levier le plus important et c'est important qu'ils puissent prendre conscience de ça. Souvent, on fait de l'accompagnement quand c'est trop tard, quand on est en burn-out, quand on est dans des situations de stress complet. Et l'idée, c'est de devenir vraiment de façon proactive.
11: En prévention.
12: Exactement.
11: Merci Lionel Chalaï d'être venu nous parler de Coachy Media Executive dans Trajectoire.
12: Merci.
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36: Bonjour à tous, une chaleur particulièrement exceptionnelle pour votre après-midi avec jusqu'à 29 degrés du côté de Biarritz ou encore de Bordeaux et des conditions anticycloniques, ce qui nous donne à cette période de l'année pas mal de brouillard, de nuages bas dans le nord du pays. Ce matin, ils seront particulièrement denses vers le Lyonnais en remontant jusqu'à l'Alsace et la Lorraine. Dans le même temps, ces entrées maritimes vers le Golfe du Lion, la basse vallée du Rhône, qui vont dans l'après-midi régresser tout en se morcelant. Les brouillards vont également se dissiper. On aura un ciel laiteux entre la Normandie, les Hauts-de-France en allant jusqu'au Grand Est. Pour vos températures ce matin, comptez 5 degrés du côté de Nancy, déjà 16 degrés à Nice ou encore à Biarritz. Biarritz qui va garder la maximale l'après-midi avec jusqu'à 29 degrés, également 29 à Bordeaux. Localement, des pointes à plus de 30 degrés sont possibles vers le sud de l'Aquitaine, 25 degrés à Bourges, 24 à Paris et 22 degrés du côté de Lille. Net changement d'ambiance pour demain avec l'arrivée d'une perturbation et un changement de direction du vent. On va passer dans un flux de nord, ce qui va faire baisser les températures pour votre week-end. Pour samedi, la perturbation gagne du terrain entre les Pyrénées et l'Est. Et pour dimanche, des pluies à l'Est avec de la neige sur les Alpes et sur les Pyrénées.
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4: Et presque 7h, bienvenue dans la matinale de l'économie. Nous sommes ensemble en direct jusqu'à 9h sur BFM Business et RMC Live, canal 25. À la une de l'actualité ce matin, l'OFCE plus pessimiste que Bercy sur les perspectives économiques de la France, Léo.
0: Oui, le gouvernement dit 1% de croissance l'an prochain. L'OFCE ne voit que la moitié. L'OFCE qui ne croit d'ailleurs pas non plus l'objectif de déficit. On verra ça dans le détail dès le début du journal.
4: On reviendra aussi sur Jean-Luc Mélenchon qui a dévoilé son plan pour rétablir les comptes publics. Il promet notamment 106 milliards de recettes supplémentaires. On verra ça dans le détail dans ce journal également. Dans la prochaine heure, Mathieu Jolivet à quelques jours des élections de mi-mandat aux États-Unis. Un sujet explosif, le logement.
1: Oui, vous savez que désormais aux États-Unis, on n'est pas propriétaire avant 40 ans. Ça, c'est impensable. Normalement, on est primo-accédant à 29 ans. Ça, c'est une véritable brèche dans le rêve américain. C'est une véritable épine dans le pied de Donald Trump à moins de 3 semaines des midterms.
4: Ce sera à 7h14, votre parti pris. Et puis, on regardera dans le détail ce que la Société Générale CIB voit pour le quatrième trimestre. Alain Bocobza sera avec moi dans le grand entretien à 7h45. Toutes nos chroniques, tous nos invités, la matinale de l'économie, ça continue. Soyez les bienvenus.
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4: Et donc ce nouveau coup de froid sur les perspectives économiques françaises, Léo.
0: Oui, celles de l'OFCE sont nettement plus pessimistes que celles du gouvernement dans le budget qu'il défend. Comme le FMI d'ailleurs, il y a 24 heures, l'Observatoire n'est pas convaincu ni sur l'objectif de déficit, ni sur celui de croissance, Valentine Edby.
23: Seulement 0,5% de croissance en 2027 pour l'OFCE, contre 1% prévu par le gouvernement. L'Institut estime que la hausse des prix de l'énergie coûterait 0,3 points de croissance à la France. Surtout, l'effort budgétaire prévu par Bercy retirerait à lui seul 0,4 points. L'incertitude politique et les effets de la politique monétaire amputeraient chacun la croissance de 0,1 point supplémentaire. Et ce ralentissement économique pourrait aussi compromettre les objectifs du gouvernement en matière de déficit public. Xavier Timbaud, directeur principal de l'OFCE.
3: Quand on réduit le déficit ou quand on fait des efforts budgétaires pour réduire le déficit, dans un premier temps, on réduit l'activité, ce qui fait que les efforts obtenus sur les déficits ne sont pas ceux qu'on avait attendus.
23: Malgré les 43 milliards d'euros de mesures nouvelles prévues par le gouvernement, le déficit ne reculerait que de 0,1 point de PIB en 2027 à 5,4%, bien loin des 5% espérés par Bercy. La hausse des intérêts de la dette et la faiblesse de la croissance effaceraient chacune 0,3 point de PIB d'efforts budgétaires. Et si le pétrole restait durablement au-dessus des 100 dollars le baril, la croissance française pourrait même être nulle l'an prochain.
0: Et pour réenclencher cette croissance, lui mise sur la relance de la consommation populaire. C'est Jean-Luc Mélenchon qui a présenté hier sa trajectoire budgétaire pour 2027. Et le candidat insoumis l'assure, oui, il veut remettre de l'ordre dans les comptes publics et ce sera avec 106 milliards d'euros de hausse d'impôts, Margot Fodéré.
5: Jean-Luc Mélenchon n'y va pas par quatre chemins. Il est urgent d'arrêter la politique de l'offre qui a appauvri l'État et de protéger les services publics. Concrètement, le plan des Insoumis prévoit 82 milliards d'euros de dépenses nouvelles l'année prochaine, dont 17 milliards avec la hausse du point d'indice des fonctionnaires, 9 milliards et demi pour un revenu garanti pour les jeunes en formation, sans oublier les 9 milliards d'euros que coûtera le retour de l'âge légal de départ à 62 ans. Et encore, ce tableau est largement incomplet, selon Édouard Philippe, puisque les Insoumis souhaitent ensuite un retour progressif à 60 ans, une mesure qui coûterait à elle seule 50 milliards d'euros par an selon le chef de file d'Horizon. En attendant, les Insoumis proposent 106 milliards de recettes supplémentaires en 2027 pour financer leur plan en assumant de taxer le capital.
6: C'est lui qui a profité à plein, tout le temps, sous toutes les formes.
5: Parmi les impôts sur la table, un ISF renforcé pour 10 milliards d'euros, une taxe Zuckman sur le patrimoine pour 15 milliards ou encore des coups de rabot sur les principales niches fiscales. Sauf que taxer la production ne crée pas de richesse. baisse, dénonce le vice-président EPR de la Commission des finances de l'Assemblée. Surtout, ces recettes paraissent largement surévaluées selon plusieurs experts. L'économiste Sylvain Bersinger rappelle par exemple que certaines évaluations chiffrent plutôt à 5 milliards d'euros le gain de la taxe Zucman.
0: Et pour investir dans les secteurs d'avenir, écologie, transport ou numérique, les Insoumis proposent aussi dans leur programme d'utiliser l'encours des épargnes des Français avec déjà le livret A en relevant le plafond et aussi pourquoi pas un livret B qui défavoriserait l'assurance vie, prévient Éric Coquerel, le président de la commission des finances, aux côtés de Jean-Luc Mélenchon.
8: On peut créer, d'ailleurs il existe, mais on peut le renforcer, un livret B qui pourrait faire appel aux autres investissements. Comment ? Eh bien tout simplement en faisant en sorte de faire en sorte que cet emprunt, cette levée, soit plus intéressant pour les Français que ce qu'ils mettent dans les assurances. Et si jamais, pour arriver à les inciter un peu plus, il faut rendre moins intéressant les placements dans l'assurance vie, on s'en chargera de ce point de vue-là. Mais nous pensons que nous avons là aussi de quoi justement investir.
4: Le coup de gueule de Guillaume Faury à l'Assemblée nationale.
0: Oui, un avertissement très net du patron d'Airbus devant les députés de la Commission des affaires économiques. Hier, il a vivement critiqué les obstacles à l'investissement ici en France. Et ce n'est pas le moment de lui en rajouter alors que s'engage la course pour les avions nouvelle génération. Écoutez.
9: Investir industriellement en France, c'est le parcours du combattant. Si on veut s'assurer que les entreprises arrêtent d'investir en France, on continue à garder le parcours du combattant. Là où moi, quand je vais dans d'autres pays, je vois des pays qui nous disent « Monsieur Faury, qu'est-ce qu'on peut faire pour vous ?» Donc on n'est pas pour toujours dans la situation de force dans laquelle on est aujourd'hui. Une grosse partie du travail d'Airbus dans cette décennie, c'est de se mettre dans les meilleures conditions possibles pour réussir cette transition vers l'avion du futur. Si on ne renouvelle pas les conditions favorables d'investissement sur des investissements qui sont de plusieurs dizaines de milliards d'euros pour Airbus et autant pour sa chaîne de fournisseurs, ces investissements n'auront pas lieu ou ils auront lieu ailleurs.
0: Et dans le secteur, par ailleurs, c'est une défaite stratégique pour Air France KLM. Le gouvernement portugais a choisi Lufthansa dans la privatisation partielle de sa compagnie TAP Air Portugal. L'offre de l'allemand était supérieure. Le gouvernement portugais a choisi Lufthansa dans la privatisation partielle de sa compagnie TAP Air Portugal. L'offre de l'allemand était supérieure.

0: faire de Lisbonne son troisième grand hub après Paris Charles de Gaulle et Amsterdam Schiphol, une plateforme stratégique pour développer ses liaisons vers l'Amérique du Sud, notamment le Brésil, où TAP dispose d'un réseau particulièrement développé, mais aussi vers l'Afrique. Avec cette acquisition, Lufthansa va donc renforcer sa présence sur ces marchés. Après Swiss, Austrian Airlines, Brussels Airlines, ITA Airways, le géant allemand poursuit sa consolidation du transport aérien européen. L'État portugais conservera 50,1% du capital de TAP et l'opération devra encore obtenir les autorisations réglementaires. Une deuxième phase de privatisation est même envisagée d'ici 2028. Le Portugal pourrait alors céder le reste de TAP en échange notamment de 5% du capital de Lufthansa et devenir ainsi le deuxième actionnaire du géant allemand.
1: Et puis là, pour le franco-allemand KNDS, l'IPO semble plus que jamais menacé. Selon le journal Handelsblatt, les actionnaires allemands préféreraient finalement une vente de leur part à Berlin, ce qui ferait alors de l'entreprise une entreprise 100% publique. Une porte-parole du fabricant de chars répond toutefois que l'introduction en bourse reste l'objectif du groupe.
2: L'actualité qui nous fait nous poser cette question ce matin, l'Allemagne est-elle encore notre ami, Emmanuel Le Chypre ?
3: Oui, c'est une vraie question existentielle, parce que derrière... Finalement, tous les débats d'actualité sur la conjoncture, les finances publiques, etc., on se dit, mais quand même, c'est ce qui a structuré la construction européenne et c'est ce qui a structuré aussi notre évolution économique depuis la Deuxième Guerre mondiale. Et là, effectivement, vous savez, c'est un peu comme dans un couple. Il y a un moment où bah, il y en a un qui change plus que l'autre. Alors nous, on n'a pas changé. Hein, les Français, on a toujours nos déficits publics, notre déficit commercial, etc. Mais les Allemands, eux, ont considérablement changé. Et effectivement, est-ce que l'Allemagne est encore notre ami ? Est-ce que l'Allemagne est encore notre allié ? Alors Jean-Marc Daniel, lui, dit oui, plus que jamais, les Allemands sont nos amis. Moi, je rappellerai cette phrase absolument formidable du grand journaliste économique qui était Jean Boissonnat, qui disait « Les Allemands aiment les Français alors que les Français voudraient qu'on les admire ». Et les Français admirent les Allemands alors que les Français voudraient qu'on les aime. Bah, je ne suis plus très sûr qu'on admire beaucoup les Allemands et je ne suis plus très sûr que les Allemands nous aiment beaucoup non plus.
2: On y répondra à 8h40, le débat avec Jean-Marc Daniel. Merci Emmanuel. On poursuit ce journal et on va au Mondial de l'Auto, Léo.
1: Oui, il n'y en a pas que pour les constructeurs historiques allemands ou français. Les champions chinois à Porte de Versailles cette année, un petit nouveau Made in France tente de se faire une place sur le segment électrique à prix abordable. Son nom, c'est Hip-Hop et le prototype présenté au salon devrait passer en phase d'industrialisation. L'an prochain, c'est Nathan Cocampo qui l'a testé sur place.
4: On sent comme un air de vacances au volant de ce mini pick-up électrique jaune. Une voiture made in Alsace, pensée comme le compagnon de tous les jours pour son inventeur, Christophe Winkelmüller, président de l'agence automobilière.
5: Il y a une version sans permis qui commence à 11 000 euros, qui est limitée à 45 km/h et qui fait 70 km d'autonomie. Et une version à 15 000 euros, 4 places, 90 km/h. Et là, il faut soit un permis B1, 16 ans, ou soit le permis classique, 17 ans. Voilà, c'est ce qu'on vend le plus, quoi.
4: Déjà sans réservation, pour une production qui débutera en début d'année chez son partenaire alsacien d'Angèle, ne reste que l'homologation à obtenir.
5: Là, c'est un véhicule qui est un quadricycle. C'est une réglementation beaucoup plus simple. Ça correspond clairement au véhicule des années 90 qu'on connaissait avant, quoi.
4: Du Made in France jusque dans les batteries assemblées par Cartier, une filiale du groupe Savoie, à qui l'on doit un concurrent, la bagnole de chez Kilo. Des batteries présentées par Thomas Amédée, le business développeur.
6: On est légèrement plus cher, forcément, parce qu'on est une fabrication française. En termes de performance, par contre, on est largement au-dessus. Dû à la recyclabilité et dû effectivement à la réparation des cellules. Donc ça, c'est l'avantage qu'on peut apporter. Donc effectivement, même si c'est plus cher de 15 ou 20%, on arrive quand même à justifier ce type de batterie sur le marché en Europe.
4: Les cellules restent asiatiques, impossible de faire autrement aujourd'hui selon les deux industriels. L'Hip-Hop, qui peut compter sur une levée de fonds d'1,5 million d'euros presque bouclée, pour espérer arriver l'an prochain sur nos routes.
1: Et puis à 7h09, la mauvaise nouvelle hier pour Donald Trump, juste avant les élections de mi-mandat, dans moins de 3 semaines, c'est l'inflation qui s'est accélérée au mois de septembre aux États-Unis, plus 3,7% sur un an, alors que les analystes n'en attendaient que 3,6%, et alors que les prix des carburants restent un sujet majeur dans le pays. Alors si les taxes suspendues dans certains États ont pu faire baisser les prix, cela ne suffit pas pour les agriculteurs. Soutien historique du président, il commence à s'agacer comme là dans l'Ohio, Clara Bido.
7: À Canal Winchester, 51% des habitants ont voté pour Donald Trump aux élections de 2024. Avec la hausse du coût de la vie, les soutiens affichés au président américain se font de plus en plus rares, explique Joe Logan, agriculteur.
8: Il y a 2 ans, on pouvait parcourir n'importe quelle route dans l'Amérique rurale et la voir bordée de pancartes Trump. Aujourd'hui, elles sont très rares. Le scénario le plus probable, ce n'est pas un raz-de-marée pour les démocrates. En revanche, je pense que beaucoup de gens vont simplement rester chez eux.

0: And I think what is likely to happen.
1: Malgré les déceptions, d'autres agriculteurs de l'Ohio restent convaincus par le vote républicain.
2: Family values and
3: les valeurs familiales et la prospérité, les droits et les libertés restent des valeurs et des principes auxquels le peuple américain est attaché et qu'il souhaite voir se diffuser. Nous pensons probablement que ceux d'entre nous qui soutiennent encore fermement le programme républicain le font pour cette raison.
4: Oui, j'ai bien voté pour Donald Trump et je dois avouer que cela fait un peu grincer les dents. Quand je vois ce que le président a fait, ce n'était pas ce à quoi je m'attendais. Mais si vous me donniez le bulletin aujourd'hui, j'ai déjà pris ma décision. Les Républicains.
1: Selon le Pew Research Center, 84% des électeurs inscrits dans l'Ohio jugent le contexte économique déterminant dans leur vote aux midterms.
5: 7h11, c'est l'heure des marchés.
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5: Nicolas, dans le sillage de Wall Street, les marchés asiatiques plongent ce matin.
7: Oui, et c'est toujours le cas. La séance en Asie est dans le rouge vif à l'heure actuelle. Le Kospi perd 7%, le Nikkei perd 4,5%, le Hang Seng 1,4%, le CSI 300 est toujours aux alentours d'un recul de 2%, plombé notamment par les valeurs technologiques. SKNX recule de 6%, Samsung de 9%, SoftBank qui investit dans de nombreux projets technologiques et d'intelligence artificielle perd 9% également. On note également Kioxia ou encore Tokyo Electron qui perdent respectivement 11% et 7%. Alors c'est un mouvement qui a commencé hier à Wall Street. On a déjà vu les valeurs technologiques reculer hier à Wall Street, où notamment en clôture on a eu CoreWave qui a reculé de 15%, notamment à cause de questionnements sur la capacité de CoreWave à rentabiliser les investissements massifs que l'entreprise doit faire dans ses centres de données. Ça s'est également propagé à Micron, moins 4%, AMD, moins 5%, ou Oracle, moins 8%. Il y a deux sujets derrière ça. Il y a évidemment les inquiétudes sur la rentabilité des valeurs, une certaine fébrilité peut-être avant la saison des résultats, mais il y a surtout le chiffre de l'inflation aux États-Unis qui a initié le mouvement, 3,7%. C'est conforme aux attentes sur le mois de septembre, mais on constate une légère accélération dans la version core, ce qui fait augmenter les probabilités d'une hausse de taux de la Fed lors de ses prochaines réunions de politique monétaire, notamment pour la réunion d'octobre où les attentes étaient relativement faibles. 20% de probabilité d'une hausse de taux selon le marché. On est passé à 40% après la publication du chiffre de l'inflation. Ça montre quand même une certaine inquiétude des marchés. Et une autre inquiétude, c'est vis-à-vis de ces acteurs IA qui doivent lever massivement de la dette pour financer leurs investissements. Est-ce que les conditions de crédit vont se détériorer? C'est une question que se posent les marchés.
5: Et puis en Europe, Eutelsat s'est envolé à Paris hier.
7: Plus 23% à la bourse de Paris hier pour Eutelsat. Une flambée alimentée par deux événements qui pourraient lui permettre de rattraper, voire devancer son concurrent américain Starlink dans certaines zones. D'abord en Inde, où Sunil Bharti Mittal, coprésident d'Eutelsat et mania indien des télécoms, estime que le groupe pourrait obtenir ses autorisations avant Starlink, alors que les deux opérateurs attendent depuis plusieurs années une licence pour l'attribution du marché de l'Internet par satellite, un marché qui pourrait peser jusqu'à 2 milliards de dollars. Mais c'est surtout en Ukraine que les perspectives d'Eutelsat suscitent de l'intérêt. Les dégradations des services de Starshield, le service militaire de Starlink constaté dans la nuit de mardi à mercredi, et qui coïncident étrangement avec la demande des États-Unis à l'Ukraine d'arrêter de frapper les raffineries russes, pourrait accélérer la recherche par le gouvernement ukrainien d'une alternative européenne, et cela pourrait bénéficier à Eutelsat.
5: Merci beaucoup Nicolas Pagnaise, on vous retrouve dans le journal de 7h30. Le parti pris de Mathieu Jolivet.
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5: On l'a dit, l'inflation américaine continue de grimper. 3,7% à moins de 3 semaines des élections de mi-mandat. Le pouvoir d'achat est un très gros sujet aux États-Unis. Et un particulièrement encore plus explosif, le logement. Mathieu Jolivet, votre parti pris aujourd'hui. La crise immobilière menace jusqu'au rêve américain et pourrait coûter cher à Donald Trump.
9: Oui, rendez-vous compte, aujourd'hui, aux États-Unis, il faut être quarantenaire pour acheter son premier logement. 40 ans, c'est un chiffre impensable. Pendant des décennies aux États-Unis, on achetait sa première maison à 29 ans. Donc, au-delà du choc économique, ce recul de l'accession à la propriété marque aussi une véritable rupture culturelle. Parce qu'aux États-Unis, devenir propriétaire, c'est bien plus que s'acheter un toit. C'est l'un des fondements du rêve américain. La maison individuelle, c'est la base de la réussite sociale, mais aussi une façon de se constituer un patrimoine et de le transmettre à ses enfants pendant des générations. C'était la promesse faite aux classes moyennes américaines. Si vous travaillez dur, vous pourrez devenir propriétaire. C'est cette promesse qui est en train de se casser.
5: Le phénomène n'a pas commencé avec Trump.
9: Non, la crise du logement, ça commence avec le Covid. Avec la pandémie, les Américains ont voulu davantage d'espace, comme nous en France. Les taux étaient au plus bas, la demande a explosé alors que l'offre était déjà insuffisante. Résultat, les prix immobiliers se sont envolés. Selon la Brookings Institution, depuis début 2020, le prix d'un logement est passé d'environ 317 000 à 405 000 dollars. Il a bondi de presque 30%. Puis à partir de 2022, les taux d'emprunt sont remontés en flèche. Avant le Covid, ils tournaient autour de 3,5%. Aujourd'hui, ils frôlent les 7,5% sur 30 ans. Ils ont plus que doublé en 5 ans. Pour acheter une maison aux États-Unis, il faudrait gagner environ 120 000 dollars par an. Or, le revenu médian d'un ménage américain tourne, lui, autour de 85 000 dollars. Autrement dit, il manque 35 000 dollars pour s'acheter sa première maison. Et la guerre lancée par Donald Trump et Israël contre l'Iran a encore aggravé cette situation. À la veille du conflit, les taux commençaient à refluer aux États-Unis. Ils passaient sous les 6%, mais depuis le blocage d'Hormuz, le pétrole a flambé. La Fed a relevé ses taux pour tenter de freiner les tensions inflationnistes. L'effet domino, on le connaît, et le crédit immobilier aux États-Unis a pris près d'un point et demi. Ça, c'est une véritable épine dans le pied de Donald Trump, qui avait promis de rendre la vie moins chère aux Américains, mais sa guerre en Iran rend aujourd'hui leur logement encore moins accessible.
5: Et on est à 3 semaines des élections de mi-mandat, cette crise s'invite forcément en pleine campagne.
9: Oui, c'est même devenu un thème central de la campagne des midterms. En Caroline du Nord, le démocrate Roy Cooper, candidat au Sénat, sillonne l'État avec sa tournée « Make stuff costless », faire baisser les prix. Au Nevada, la candidate démocrate Suzy Lee en fait aussi son cheval de bataille. Elle a pris son bâton de pèlerin, engagé le combat contre les grands investisseurs institutionnels qui possèdent pas loin de 200 000 maisons individuelles à Las Vegas. Ça va même au-delà du Nevada. Sur la question du logement, c'est Wall Street qui est dans le viseur de nombreux candidats aux midterms. Les grands fonds d'investissement sont accusés de spéculer sur les grands ensembles immobiliers de maisons individuelles. Le Financial Times a recensé plus d'une vingtaine de candidats au Congrès qui veulent contraindre ces investisseurs immobiliers. Cet été, républicains et démocrates ont même voté une grande loi logement à une écrasante majorité pour construire plus et limiter les achats immobiliers par des très grands fonds. Après, il faut dire que ça, c'est une cible assez facile. Les très grands fonds ne pèsent en réalité qu'une petite part du marché immobilier, mais politiquement, ça porte, ça parle à une grande partie des classes moyennes américaines pour qui la propriété est devenue un privilège inaccessible.
5: Le parti pris de Mathieu Jolivet, merci beaucoup. Il y a le podcast aujourd'hui aussi, Mathieu, L'Ordre du Monde.
9: Le podcast L'Ordre du Monde qui sera mis en ligne à partir de 18h et diffusé aussi sur notre antenne demain à midi. On va vous parler d'Iran et d'accord avec le Pakistan pour créer une sorte de OTAN des pays musulmans. Vous allez voir, c'est passionnant.
5: À suivre sur notre appli, sur notre site, sur les réseaux sociaux également. Merci Mathieu. Parole de patron tout de suite.
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5: C'est Olivier Guibaud qui est avec moi, président d'Office Nature. Bonjour.
10: Bonjour.
5: Bienvenue dans la matinale de l'économie. Alors, Office Nature, eh bien, c'est le tout nouveau nom de votre entreprise, fruit du rapprochement entre le laboratoire Sciences et Nature et la société Nature et Stratégie. C'est bien ça?
10: Absolument.
5: Vous nous rappelez un petit peu cette consolidation, comment ça s'est passé cette année?
10: Eh bien, écoutez, une année un petit peu particulière, puisqu'effectivement, deux entreprises familiales. Historiquement pionnière.
5: Oui, vous êtes avec votre frère, c'est ça?
10: Je suis avec Antoine, mon frère, absolument. Donc, c'est deux entreprises pionnières dans le monde de la cosmétique et des produits d'entretien écologiques se rapprochent pour des raisons d'évidence, de situation géographique, de complémentarité, de marque. Et donc, c'est une année marquante qui, effectivement, lance l'aventure Office Nature.
5: Cosmétiques bio, produits d'entretien, vous l'avez dit, qui sont distribués comment? Dans des magasins bio, dans la grande distribution, on en est où là?
10: Alors, on en est à différents endroits. On a en interne créé une boussole pour s'y retrouver, justement, oui. Puisque les produits partent d'un premier savoir-faire industriel. Donc ça, c'est un premier point important dans la synergie et la complémentarité. Et une forme de complémentarité commerciale qui nous permet d'être présents sur différents canaux de distribution, à commencer par, historiquement, la vente à domicile, mais également les réseaux spécialisés bio, mais pas que. On est présent en institut de beauté, on est présent sur le marché de l'hygiène professionnelle et on est présent sur différents marchés pour accompagner des marques pour lesquelles nous fabriquons à façon en mettant à disposition un savoir-faire de recherche et développement et industriel.
5: Alors justement, sur les sites, il y en avait un dans les Deux-Sèvres, un dans le Maine-et-Loire. L'idée, c'est de rassembler tout ça, j'imagine ?
10: Oui, l'idée, c'est que en fait, on est sur quatre sites qui sont très très proches géographiquement. Oui. On parle de quelques dizaines de kilomètres, donc on a cette chance. Donc, et on est effectivement à cheval sur deux départements, le Maine-et-Loire et les Deux-Sèvres, sur deux régions différentes, mais sur un même bassin. Un même bassin culturel, j'ai envie de dire, un même bassin géographique.
5: Vous avez donc des ambitions avec cette opération de consolidation. Le chiffre d'affaires aujourd'hui, c'est autour de 67 millions d'euros. L'idée, en 2030, c'est de le faire monter quoi, un tiers à peu près, hein ?
10: Oui, l'idée, c'est toujours d'essayer de progresser, d'avoir des ambitions qui sont légitimes, je pense, mais dans un monde toujours plus incertain et volatile, c'est important de fixer un cap. Après, le chemin, il est en cours de préparation, on va dire.
5: 450 salariés avec ce rapprochement, vous en êtes là à peu près. Est-ce que dans des situations comme ça, il y a des doublons ou est-ce que finalement vous allez réussir à garder tous les effectifs avec cette opération-là ?
10: Alors, on a la chance, dès le départ, des discussions entre les dirigeants, avec Samuel et avec Antoine, de finalement constater que cette complémentarité nous permet de repartir sur une nouvelle dynamique sans volonté de suppression de postes spécifiques. Après, dans ce type de rapprochement, il y a toujours des personnes qui se satisfont ou pas des rapprochements, des changements qui incombent à chacun. Mais globalement, c'est plutôt une démarche offensive pour apporter du plus. Et donc, c'est pas du tout défensif.
5: L'idée, c'est de monter un champion de la cosmétique bio, un champion du produit d'entretien bio, parce que face à vous, il y a Léa Nature, c'est Jonzac, c'est Natessence, c'est Sobio. C'est ça, l'idée, c'est contrer la concurrence, faire un gros groupe français, j'irais même peut-être à la suite jusqu'à dire européen à un moment.
10: Oui, alors l'idée, c'est déjà de faire les choses bien, de faire les choses qu'on aime faire, avec de l'innovation, avec de la technicité, et déjà de consolider les positions en place. Et effectivement, il y a différents acteurs sur le circuit. Alors, peut-être un peu moins dans la démarche de produits certifiés. Les cosmétiques bio ont souffert ces dernières années.
5: Oui.
10: Donc, il y a une espèce de prime à la taille qui se dessine pour être plus fort sur les différents canaux, pour être plus fort en termes d'innovation. Mais l'ambition, elle est surtout de sortir de l'hexagone et d'être plus fort en dehors de la France. Pour rappel, hein, les cosmétiques, c'est le deuxième poste contributeur à la balance commerciale. Et donc, il faut juste sortir de France pour en profiter et s'en apercevoir. Et donc, il y a de fortes ambitions à l'export.
5: Alors justement, quels sont les enjeux de votre secteur, de la cosmétique bio ? La concurrence, c'est quoi ? Est-ce que vous souffrez de la concurrence asiatique, par exemple ? Est-ce que le bio souffre chez nous de la même façon que l'alimentaire bio a souffert ? C'est quoi les enjeux et les réponses qu'il faut apporter dans les années qui viennent ?
10: Alors, sur les produits bio, globalement, l'alimentaire va beaucoup mieux. Il y a une croissance qui est retrouvée, en tout cas sur les réseaux spécialisés bio, peut-être par une forme de désaffection des circuits plus traditionnels de grandes et moyennes surfaces. Et concernant les produits cosmétiques, et je mets les produits d'entretien, donc on parle de non alimentaires, finalement, il y a une forme de dilution des produits certifiés dans la naturalité, dans des allégations qui peuvent être différentes et brouiller un peu le message pour le consommateur qui est confronté à des produits bio, des produits sans ceci, des produits naturels. Et donc, il y a besoin de clarté, besoin de pédagogie. Et c'est toute la raison qui nous fait nous orienter vers des circuits de distribution où on peut apporter ce conseil, cette pédagogie et valoriser les produits comme il se doit.
5: Est-ce qu'il peut y avoir malgré tout un effet sur les prix ? Parce que c'est ça qu'on reprochait au bio, c'était d'être trop cher par rapport finalement à ce qu'on entendait sur les bienfaits. Est-ce qu'on peut travailler là-dessus d'une façon ou d'une autre, cette contrainte de consommation-là ?
10: Alors oui, effectivement, c'est un point central. Le prix, quand bien même, on sait que le prix du produit On dépasse le seul cadre du flacon ou du pot qu'on achète et ça embarque, sans parler d'externalité négative, mais si on explique l'origine des matières premières, la fin de vie du produit, on s'aperçoit qu'au final, le coût global est bien moins impactant que des produits conventionnels qui utilisent des ressources pétrochimiques ou qui peuvent générer des problèmes de santé. Donc, c'est toute cette démarche, finalement, qui n'est pas facile à intégrer, qui est multifactorielle, qu'il faut expliquer. Pour autant, on arrive aujourd'hui à des produits entre conventionnels, bio et naturels qui sont absolument comparables d'un point de vue galénique, d'un point de vue, j'allais dire, hédoniste, plaisir. Et à la fin, on peut dire qu'ils sont bio. Donc la différence qu'on pouvait avoir il y a 15 ans, il y a 20 ans, n'est plus franchement d'actualité. Et en termes de prix, j'ai envie de dire que c'est la marque qui fait la différence plutôt.
5: Et ça s'appelle Office Nature. Merci beaucoup. Merci. Olivier Guibaud, président d'Office Nature, d'être venu nous voir ce matin dans Parole de Patron. Dans un instant, la coupure de Starlink en Ukraine. Elon Musk renvoie la balle au Pentagone, qui se tait pour le moment. On en parlera avec Antoine Hollard dans le journal de 7h30. À tout de suite.
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5: 7h31, les titres, Léo.
29: Après la coupure de Starlink en Ukraine, Elon Musk renvoie la patate chaude au gouvernement américain. On ira à Washington dès le début de ce journal. Un conseil européen chargé à Bruxelles. Aujourd'hui, beaucoup de désaccords, mais ça avance dans la gestion du déséquilibre commercial face à la Chine. Et puis, les retraites complémentaires seront revalorisées dans 15 jours.
5: Donald Trump est-il en train de lâcher l'Ukraine?
29: C'est ce que redoute Kiev encore ce matin après les frappes russes de la veille sur l'une de ses centrales électriques. Des frappes qui n'ont pas pu être anticipées du fait d'une coupure des services satellitaires de Starlink. Alors j'espère qu'il s'agit d'une erreur, dit Volodymyr Zelensky, mais c'est silence radio dans l'administration Trump à Washington où on vous retrouve Antoine Lard.
30: Écoutez, on ne sait pas encore précisément ce qui s'est passé. En tout cas, côté américain, il n'y a qu'une seule personne qui s'exprime, c'est Elon Musk sur X. Le milliardaire se dédouane de toute responsabilité. Il explique qu'il n'a pas le pouvoir de fermer ou restreindre l'accès à Starshield, la version militaire de Starlink. Et Musk affirme que c'est le gouvernement américain qui a la main en la matière. Les démocrates, en tout cas, eux, pointent du doigt Donald Trump. Donald Trump aide Poutine à massacrer des civils. Voilà ce que dit un élu démocrate, puisque rappelons que sans Starlink, la défense anti-aérienne ukrainienne est aveugle et donc plus vulnérable que jamais face aux frappes menées par Vladimir Poutine. Et ce qui est certain, c'est que Donald Trump est très remonté contre Volodymyr Zelensky, contre les frappes que l'Ukraine mène contre les raffineries russes. Trump estime que tout cela a fait flamber les prix des carburants aux États-Unis, en particulier le prix du diesel. Il est très remonté parce que Zelensky refuse d'arrêter ses frappes. Et on a vu ces derniers jours Donald Trump se rapprocher à nouveau de Vladimir Poutine. Il y a eu ce deal sur le diesel russe et la levée des sanctions américaines sur les hydrocarbures en provenance de Russie. Un accord qui fait couler beaucoup d'encre aux États-Unis, qui est critiqué jusque dans les rangs républicains. Certains républicains qui dénoncent une trahison de Donald Trump.
29: Antoine Lard à Washington, où selon le FT, ce matin, l'administration Trump a aussi proposé aux pays européens le déblocage de certains avoirs russes gelés et même leur transfert vers une entité américaine afin de tenter de relancer les négociations de paix avec Moscou. Proposition rejetée par les Européens, alors qu'en plus, les États-Unis envisagent d'alléger leurs propres sanctions contre les flottes fantômes russes, iraniennes et vénézuéliennes pour faire baisser les taux de fret mondiaux. Et alors, si on revient sur Starlink, une minute, Nicolas Pagnaise, les derniers événements en Ukraine, des informations du côté de l'Inde également ont fait bondir l'action de son concurrent européen Eutelsat hier.
31: Oui, plus 23% hier à la Bourse de Paris, une flambée alimentée par deux événements qui pourraient lui permettre de rattraper son retard, voire devancer dans certaines zones son concurrent américain Starlink. D'abord en Inde où Sunil Bharti Mittal, un coprésident d'Eutelsat et mania indien des télécoms, estime que le groupe pourrait obtenir ses autorisations avant Starlink, alors que les deux opérateurs attendent depuis plusieurs années une licence pour l'attribution du marché de l'Internet par satellite, un marché que l'on estime à 2 milliards de dollars. Mais c'est surtout en Ukraine que les perspectives de Telsat suscitent de l'intérêt. Les dégradations des services de Starshield, donc le service militaire de Starlink constaté dans la nuit de mardi à mercredi, qui coïncide avec la demande des États-Unis de demander à l'Ukraine d'arrêter de frapper les raffineries russes, pourrait encore accélérer la recherche d'une alternative européenne en Ukraine, comme par exemple Eutelsat.
5: Merci Nicolas, on vous retrouve dans un instant à l'issue du journal. Début d'un Conseil européen chargé aujourd'hui à Bruxelles, Léo.
29: Oui, avec au menu des débats le futur budget européen. Là-dessus, ça s'annonce rude entre les frugaux et les dépensiers. Puis c'est aussi le premier sommet depuis la crise de Ceuta cet été. Alors il y aura des désaccords à régler sur le contrôle aux frontières, mais dans le même temps, là où ça avance déjà, c'est sur la gestion du déséquilibre commercial avec la Chine. Et les 27 vont notamment discuter de l'idée franco-allemande d'instaurer des quotas d'importation sur d'autres secteurs sous pression, Astrid Olivier.
2: À peine quelques jours après avoir obtenu de la Chine la réduction de ses importations de véhicules hybrides, Emmanuel Macron et Friedrich Merz veulent réengager les négociations et parvenir cette fois à des quotas d'importation pour tous les secteurs qui souffrent de la concurrence déloyale, la chimie, le plastique, l'industrie pharmaceutique. L'Allemagne s'est finalement rangée aux côtés de la France pour faire front commun face à la Chine et ça fonctionne selon le chancelier Friedrich Merz.
6: Nous ne resterons plus les bras croisés alors que d'autres pays nuisent à notre économie par le biais de subventions massives, de devises dévaluées, de surcapacités et de politiques tarifaires agressives. Ceux qui cherchent à déclencher une guerre commerciale avec nous constateront que nous sommes désormais prêts à nous défendre avec des instruments appropriés.
2: Pour peser dans les négociations, Berlin et Paris poussent une nouvelle arme commerciale auprès de Bruxelles qui permettrait de couper immédiatement l'accès au marché européen. La Commission a promis d'en discuter lors du Conseil. Paris souligne aussi la nécessité d'investir dans les industries critiques européennes pour limiter la dépendance à Pékin, dans l'IA notamment, qui a porté la hausse des exportations de la Chine vers l'Union européenne. Elles ont encore bondi de 25% en septembre sur un an.
29: Hier soir à l'Assemblée nationale, les députés ont approuvé la participation française au budget de l'Union européenne prévu dans le projet de loi finances. 30,9 milliards d'euros en 2027. 111 voix pour, 93 contre, celle des Insoumis et du Rassemblement national. 7h37 et les retraites complémentaires vont augmenter plus 1,4% dans 15 jours, le 1er novembre, puisque les partenaires sociaux ont trouvé un accord pour revaloriser ces pensions dans le cadre de l'AGIRC-ARCO. Les trois organisations patronales, la CFDT, la CFTC-FO, ont voté pour ce taux qui est sous le niveau de l'inflation. La CFE-CGC a claqué la porte des discussions. La CGT a voté contre, alors que le niveau de vie des retraités reste au cœur des débats du moment. Et là, c'est une étude de la DRES qui nous éclaire ce matin. Pour l'année 2024, en tout cas, Eva Serraiol, il y a eu une jolie hausse du pouvoir d'achat.
8: Oui, car cette année-là, les prix ont ralenti, mais les pensions ont été revalorisées. Plus 5,3% dans les régimes de base au 1er janvier, plus 1,6% dans les régimes complémentaires au 1er novembre. Résultat, le pouvoir d'achat des retraités a augmenté en 2024 de 3% en euros constants. Ces augmentations peuvent être directement imputées à la réforme Borne de 2023, qui pourra adoucir le recul de l'âge de départ à la retraite, instaurer une revalorisation des pensions de 52 euros en moyenne pour près d'1,3 million de retraités. En fait, ce que montre cette étude, c'est que les retraités ont un niveau de vie équivalent à celui de l'ensemble des Français. C'était même mieux jusqu'en 2022. Pour preuve, si on prend le revenu médian en 2024, les retraités gagnent 2170 euros par mois contre 2150 euros mensuels pour le reste de la population. Leurs dépenses sont souvent bien moindres, ils n'ont plus d'enfants à charge et souvent ils ont terminé de payer leur prêt immobilier. L'étude note également que le taux de pauvreté chez les retraités est plus faible que chez les jeunes de moins de 18 ans, 10% contre 22%.
29: Merci Eva Serraiol. On revient sur l'actualité des entreprises. Pour finir, dans la distribution, c'est l'enseigne Picard qui accélère son développement à l'étranger, déjà présent dans une quinzaine de pays en Europe et en Asie. Le spécialiste des surgelés annonce coup sur coup des implantations en Europe de l'Est et au Royaume-Uni, Pauline Tadevin.
9: Au Royaume-Uni, Picard s'allie au géant Sainsbury's. Ses mini-pains au chocolat et ses croissants notamment vont être distribués dans plus de 150 magasins. Depuis quelques jours aussi, il propose une vingtaine de références sur la plateforme tchèque Rolik, accessible en Hongrie, en Allemagne, en Autriche et en Roumanie. Le géant français des surgelés, qui affiche 1,8 milliard d'euros de chiffre d'affaires pour plus de 1200 points de vente, était déjà présent en Belgique et au Luxembourg avec une vingtaine de magasins, aux Pays-Bas et au Royaume-Uni via des commerçants en ligne et aussi en Asie avec des partenaires locaux. Détenu par l'entrepreneur Moez Alexandre Zouari, il ambitionne désormais de monter en puissance en Europe, pas à pas. De fait, d'après un bon connaisseur de l'entreprise, pour tout nouveau pays où Picard s'implante, il faut trouver le bon modèle d'approvisionnement puisque tous les produits qu'il vend restent fabriqués par des sous-traitants dont plus de 70% sont basés en France.
5: 7h39, les marchés. La saison des résultats continue, Nicolas Pagnès. Il y a Pernod Ricard, ça vient de tomber.
31: Oui, Pernod Ricard vient de publier ses résultats. Alors, ses résultats du premier trimestre de son exercice décalé. Pernod Ricard qui annonce avoir enregistré un repli de son chiffre d'affaires au premier trimestre, notamment à cause de la faiblesse de ses marchés aux États-Unis, mais en Chine. Il n'empêche que pour l'instant, Pernod Ricard confirme ses perspectives pour son exercice décalé 2026-2027. Au-delà de Pernod Ricard, on a eu hier les banques aux États-Unis. Morgan Stanley qui voit son bénéfice progresser fortement au troisième trimestre, porté par son activité de trading qui a progressé de 40% sur la période par rapport à l'année dernière. Bank of America qui publie un recul au troisième trimestre plombé par une amende du Trésor américain qui accuse la banque de ne pas avoir déclaré environ 5 milliards d'activités suspectes qui pourraient être liées à du blanchiment d'argent. Donc Bank of America a passé une provision qui vient plomber son bénéfice. Et BlackRock qui touche un nouveau record d'actifs générés, 15 500 milliards de dollars gérés. Le groupe publie par ailleurs un chiffre d'affaires en hausse de près de 20%, un bénéfice net en progression de 25%. Et un mot enfin sur Anthropic. Anthropic qui a présenté des résultats alors non officiels lors d'une journée investisseur. Un chiffre d'affaires au troisième trimestre qui ressort à 16,8 milliards de dollars après 11,8 au deuxième trimestre. L'entreprise se déclare rentable pour le deuxième trimestre consécutif, mais c'est important, sur une base ajustée. Ça veut dire que ça exclut certaines dépenses, notamment comme les rémunérations en actions. Et l'entreprise annonce également qu'elle génère plus de trésorerie qu'elle n'en consomme, avec un ratio de 1,70 généré pour 1 $ dépensé en puissance de calcul. On rappelle que ce sont des chiffres qui n'ont pas été audités, mais qui peuvent tout de même donner des éléments aux investisseurs avant une potentielle IPO attendue début novembre.
5: Merci beaucoup Nicolas Pagnès, on vous retrouve à l'issue du journal de 8h. Tout de suite la Tribune Echo.
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5: Bonjour Eric Albert.
11: Bonjour.
5: Journaliste éco au Monde avec nous ce jeudi. Vous nous parlez budget, mais pas de celui de la France.
11: Non, on va parler du budget européen. Aujourd'hui et demain à Bruxelles, il y a un sommet européen avec des négociations qui s'annoncent très tendues sur le prochain budget. L'objectif, ce n'est pas du tout gagner, c'est de trouver un accord d'ici la fin de l'année. C'est important parce que le budget européen, c'est pour 7 ans, 2028-2035. Et normalement, une fois qu'il est décidé, on ne peut pas revenir en arrière. C'est d'ailleurs pour ça que les leaders européens veulent trouver un accord d'ici la fin de l'année. Il y a des élections en France, bien sûr, l'année prochaine, mais aussi en Italie, en Espagne et en Pologne. Il n'est pas du tout exclu que les vainqueurs soient systématiquement des eurosceptiques. Ça changerait tout l'équilibre politique européen. Et du coup, il faut trouver un compromis avant ça.
5: Vous disiez pourtant, Eric, que les négociations allaient être tendues. Pourquoi vous dites ça ?
11: Il y a un énorme bras de fer qui se joue sur le montant du budget. La Commission européenne a proposé 2000 milliards d'euros, mais en face, il y a 6 pays frugaux, l'Allemagne en tête bien sûr, qui veulent absolument le réduire. L'Allemagne parle de réduire de plusieurs centaines de milliards d'euros ce budget. Pour ces pays, c'est très simple, ils font ou ils ont fait des efforts budgétaires chez eux, pas question de se montrer généreux au niveau européen, sauf que réduire le budget européen, ce serait vraiment commettre une grosse erreur et politique et économique.
5: Mais pourquoi ? Parce qu'après tout, on demande à la France de faire des économies sur son budget.
11: Et c'est justement pour ça qu'il ne faut pas réduire le budget européen. On fait des économies en France, il va falloir faire des économies en France, c'est clair. Il ne faut pas en plus rajouter des économies au niveau européen, là où justement il y a des marges de manœuvre budgétaires. Mmh. Et puis, le budget européen, franchement, ce n'est pas très gros, c'est à peu près 1% du PIB européen. En France, c'est 50% du PIB, ce n'est pas là qu'on va trouver beaucoup d'économies. Et puis, on critique beaucoup l'Europe de ne pas être très efficace, souvent c'est vrai. Et du coup, qu'est-ce qu'on veut couper ? Est-ce qu'on veut couper la politique agricole commune juste après la sécheresse, alors que les agriculteurs sont à genoux ? Est-ce qu'on veut couper les aides aux régions pauvres, dont la France bénéficie en particulier ? Le risque, c'est de couper toutes les politiques qui sont innovantes, qui vont aider l'Europe à faire face à l'industrie chinoise, qui vont aider l'Europe à s'adapter au changement climatique, qui vont aider à développer l'IA. Le risque, c'est d'asphyxier l'Europe et justement de donner des armes supplémentaires aux ennemis de l'Europe.
5: Merci beaucoup Éric Albert du Monde d'être venu nous voir ce matin dans la matinale de l'économie chronique, évidemment retrouvée sur notre appli, sur notre site et sur tous nos réseaux. Dans un instant, le grand entretien, c'est un petit peu la guerre des chiffres de façon générale pour réussir à évaluer quelle est la situation de la France, quelle est la situation de l'Europe. On va poser aussi la question dans un instant à Alain Bokobza, il est responsable mondial de la stratégie d'allocation d'actifs chez Société Générale CIB. Il va nous parler du quatrième trimestre. À tout de suite.
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5: Le grand entretien aujourd'hui, c'est Alain Bocobza qui est avec moi. Bonjour Alain Bocobza.
4: Bonjour Sandra.
5: Vous êtes responsable mondial de la stratégie d'allocation d'actifs chez Société Générale CIB. Et ce qui va être très intéressant, je parlais à l'instant de guerre des chiffres, d'un institut qui donne des chiffres et puis qui nous dit que la croissance ça va pas et puis un autre va nous dire le contraire à 0,1% près. Vous êtes spécialiste de l'allocation d'actifs. J'aimerais bien savoir ce que vous avez comme chiffre sur le quatrième trimestre pour dresser un petit peu une image de ce qui nous attend dans les mois qui viennent en termes de croissance, de consommation, d'inflation, le tableau général, si vous pouvez.
4: Alors, si on parle de la croissance mondiale, elle a été robuste, elle va rester robuste, parce que les politiques publiques un peu partout dans le monde restent expansionnistes, particulièrement aux États-Unis, mais un peu partout dans le monde. Même les Allemands se mettent à faire des déficits publics. Les Japonais sont entrés dans la danse avec Madame Takaichi. Et les investissements privés pour rénover les infrastructures, pour faire de la souveraineté, de l'indépendance énergétique, évidemment de l'intelligence artificielle. Vous avez la dépense publique et la dépense privée, qui les deux sont des soutiens à la croissance. Donc, il y a beaucoup d'incertitudes, ça peut partir dans les deux sens, mais le scénario central, quelque part, c'est une poursuite de la croissance. Là, on se projette en 2027 à des rythmes qui sont largement au-dessus de ce qu'on a pu connaître depuis 15 ou 20 ans. Donc ça, c'est un élément très important. Ça veut dire aussi, compte tenu des tensions qu'on a sur les marchés de matières premières, sur les marchés de l'énergie, il y a deux guerres quand même qui perturbent beaucoup les marchés des produits raffinés. Ça veut dire que si la croissance est un peu au-dessus de la moyenne de long terme, l'inflation l'est aussi. Et là, on l'a vu, des impacts sur certains prix de marché, mais en tout cas, la tendance générale, c'est d'être relativement confortable sur la croissance attendue l'an prochain. On arrive à la fin de l'année 26, qui a été globalement bonne. Je ne parle pas de la France, qui est beaucoup de facteurs idiosyncratiques, mais globalement, en Europe, la croissance a accéléré dans le courant du deuxième trimestre. L'Allemagne a accéléré, entraînant beaucoup de pays européens dans sa foulée. Voilà, donc sur ce côté-là, je dirais, on a de la dispersion sur les prévisions qui peut être importante, parce qu'il y a des chocs qu'on peut prendre ou pas, mais les prévisions, je dirais, les plus normatives sont une poursuite de la croissance en 2027, peut-être un rythme un petit peu plus bas qu'en 26, mais qui reste confortable.
5: L'inflation qui reste à la hausse, notamment l'inflation américaine, on l'a vu, hein, 3,7% sur un an pour le mois de septembre. L'inflation est très portée, notamment par les prix de l'énergie. On l'a vu, ça ne va pas forcément s'arranger. Les matières premières augmentent également. Dans ce contexte, vous l'avez dit, il y a beaucoup d'incertitudes, comment vous choisissez d'allouer vos actifs et comment vous faites évoluer cette stratégie-là?
4: Alors, l'inflation, elle est aux États-Unis, largement au-dessus de ce qu'on peut connaître en Europe, aussi parce qu'ils ont mené une politique protectionniste, ça s'appelle les tarifs, et quand on met des tarifs, les exportateurs, pour certains d'entre eux, avaient du pouvoir de prix, ont pu monter les prix. Et donc, que payent les consommateurs et les industriels américains? Et vous avez aussi un allègement fiscal. Ils ont eu des baisses d'impôts cette année, alors que la croissance était déjà importante, alors qu'ils avaient des tarifs qui étaient une pression inflationniste, et ils ont fait des baisses d'impôts qui ont rajouté, ils sont sur des rythmes, suivant les calculs, entre 6 et 8% de déficit budgétaire aux États-Unis pour cette année. C'est des rythmes gigantesques qui rajoutent de la croissance, qui rajoutent de la demande, et donc qui rajoutent de l'inflation. Donc, en aucune façon, on ne pouvait rêver aux États-Unis d'un rythme d'inflation raisonnable, entre guillemets, il est important, avec un nouvel encadrement par la Banque centrale américaine, la Réserve fédérale, qui en début d'année était attendu à baisser ses taux d'intérêt et qui est en phase de remonter à vitesse douce. D'accord, on ne parle pas de gigantesques mouvements comme on a pu connaître en 2022-2023, oui. Mais la Banque centrale européenne devra continuer à rythme modéré à monter ses taux d'intérêt. Donc ça viendra à terme à ralentir un peu le taux de croissance. On est en surchauffe aujourd'hui, Donc, aux États-Unis, on a un rythme de PIB nominal à 6,5% en ce moment. Donc, on ralentit, ce sera plutôt une bonne nouvelle. La surchauffe provoque des déséquilibres qui sont en kikinant. Et ça a provoqué ce qu'on a connu depuis le début de l'année, quand vous avez un rythme de croissance nominale important, des taux d'intérêt sur les marchés obligataires qui ont violemment monté, et comme les profits attendus pour les publications d'entreprises ont été révisés à la hausse, en début d'année on attendait autour de 15% sur la croissance des profits des entreprises américaines, aujourd'hui on a plus de 32. En Europe on attendait autour de 10, on est à 22. La croissance qui est plus forte que prévue et l'inflation qui est plus forte que prévue est favorable aux croissances des profits des entreprises. Donc on a connu depuis le début de l'année, dans les allocations d'actifs, une réallocation en provenance des obligations d'État vers les actifs dérisqués que sont les obligations privées des entreprises et les marchés d'actions. Ça c'est quelque chose qui est très clair dans un contexte, c'était la première question, dans lequel la croissance nominale du PIB mondial est relativement forte.
5: Vous parliez de la BCE, les différents budgets des pays de l'Union européenne vont être scrutés, celui de la France en particulier, avec les discussions qui ont commencé. Christine Lagarde dit que tout repose sur les politiques budgétaires. Quelle est votre analyse par rapport à cette situation-là ?
4: Il existe des... On voit d'un côté la nécessaire implication des finances publiques dans le thème de la réindustrialisation, dans le thème de la souveraineté, dans le thème de l'indépendance énergétique, dans le thème de la protection militaire par rapport à un agresseur à Moscou qui est là et qui a des frontières quelque peu longues avec le reste de l'Europe. Donc ça nécessite une intervention des finances publiques qui n'est pas petite. Et on a vu l'Allemagne changer de braquet, où pendant 15 ans, ils ont appliqué leurs règles d'or sans dépenser du tout, en réduisant leurs dettes. Et finalement, on voit qu'ils doivent se réinvestir dans tous ces thèmes-là. En matière de politique énergétique, la France a un projet qui est beaucoup plus constructif, beaucoup plus solide. On est exportateur net d'électricité, alors qu'ils sont importateurs. On a beaucoup d'avantages. On critique beaucoup la France, mais qui a une infrastructure de transport en matière d'énergie qui est plus avancée que ce qu'on peut observer et bien plus solide, équilibrée que ce qu'on peut connaître en Allemagne. Donc l'Allemagne, il y a des investissements réalisés sur son industrie automobile qui avait beaucoup parié sur la Chine, dont les ventes en Chine sont en baisse de 20%. Donc on voit des restructurations qui vont nécessiter durablement une intervention des finances publiques. Donc là, il y a de la demande qui vient l'Allemagne a les moyens pendant 10-15 ans de faire une politique publique de dépenses qui va être largement au-dessus de ce qu'on a connu depuis 15 ans. Maintenant, pour les pays qui ont des grands déséquilibres fiscaux, quand on est au-dessus de 5%, c'est le cas du Royaume-Uni, qui va présenter le 28 octobre prochain son plan pour l'année à venir. Il va falloir qu'il fasse attention pour la France, qui a des déficits fiscaux au-delà et largement au-delà de 5% du PIB. Il y a des limites atteintes quand on a des dettes, des ratios de dette sur PIB largement au-delà de 100% du PIB. On doit contenir en deçà de 5% et viser à terme ce qu'on appelle un excédent primaire, c'est-à-dire en dehors des intérêts de la dette, de ne plus avoir de déficit. Donc là, c'est des enjeux. Pour ces pays qui ne respecteraient pas ce type d'objectif, les marchés obligataires vont rester particulièrement fragiles.
5: Donc il ne faut pas, absolument pas, ne pas répondre à cette question dans les mois qui viennent, évidemment.
4: Et on a vu dans le débat de politique intérieure en vue de l'élection présidentielle d'avril 2027 que tous les grands candidats commencent à se positionner sur la trajectoire fiscale qu'il mettrait en place, c'est nouveau. Il y a eu d'autres élections présidentielles, la dernière et celle d'avant, dans lesquelles le débat sur le plan budgétaire, voire le débat sur la nature des réformes du système de retraite qu'il faut mettre en place, n'était pas au cœur du débat économique. Donc là, on a vu un déplacement. On verra comment il se traduira post-l'élection pour celui ou celle qui gagnera l'élection. Mais on voit un déplacement du débat qui est prometteur sur l'intérêt que portent ces dirigeants futurs à la bonne gestion des finances publiques et de la dette souveraine française.
5: C'est vrai, ça constitue une avancée. C'est vrai qu'on l'a dit sur ce plateau. Merci beaucoup Alain Bocozza d'être venu nous voir ce matin. Responsable mondial de la stratégie d'allocation d'actifs chez Société Générale CIB. On se retrouve dans moins d'une minute, juste après la météo.
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7: Bonjour à tous, une chaleur particulièrement exceptionnelle pour votre après-midi avec jusqu'à 29 degrés du côté de Biarritz ou encore de Bordeaux et des conditions anticycloniques, ce qui nous donne à cette période de l'année pas mal de brouillard, de nuages bas dans le nord du pays. Ce matin, ils seront particulièrement denses vers le Lyonnais en remontant jusqu'à l'Alsace et la Lorraine. Dans le même temps, ces entrées maritimes vers le Golfe du Lion, la basse vallée du Rhône, qui vont dans l'après-midi régresser tout en se morcelant. Les brouillards vont également se dissiper. On aura un ciel laiteux entre la Normandie, les Hauts-de-France en allant jusqu'au Grand Est. Pour vos températures ce matin, comptez 5 degrés du côté de Nancy, déjà 16 degrés à Nice ou encore à Biarritz. Biarritz qui va garder la maximale l'après-midi avec jusqu'à 29 degrés, également 29 à Bordeaux. Localement, des pointes à plus de 30 degrés sont possibles vers le sud de l'Aquitaine, 25 degrés à Bourges, 24 à Paris et 22 degrés du côté de Lille. Net changement d'ambiance pour demain avec l'arrivée d'une perturbation et un changement de direction du vent. On va passer dans un flux de nord, ce qui va faire baisser les températures pour votre week-end. Pour samedi, la perturbation gagne du terrain entre les Pyrénées et l'Est. Et pour dimanche, des pluies à l'Est avec de la neige sur les Alpes et sur les Pyrénées.
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5: Il est presque 8h. Bienvenue dans la matinale de l'économie. Si vous nous rejoignez, nous sommes ensemble en direct jusqu'à 9h sur BFM Business et RMC Live, canal 25. À la une ce matin, Léo, l'OFCE plus pessimiste que Bercy sur les perspectives économiques de la France.
9: Oui, le gouvernement dit 1% de croissance. L'an prochain sera seulement 0,5% pour l'OFCE, qui ne croit d'ailleurs pas non plus à l'objectif de déficit.
5: On reviendra aussi sur Jean-Luc Mélenchon, qui a dévoilé son plan pour rétablir les comptes publics. Il promet 106 milliards de recettes supplémentaires. On verra ça dans le détail, dans le journal. Dans la prochaine heure, nos invités, nos chroniques, la chronique politique, Soizic Kemener, l'option David Lisnard se précise.
10: Oui, le maire de Cannes fait beaucoup parler dans cette présidentielle et il a eu une divine surprise hier soir, un bon sondage.
5: On en parle à 8h10 dans un tout petit instant après les marchés. Et puis Anthony Morel, est-ce que l'intelligence artificielle va nous aider à percer les mystères de l'histoire?
11: Et oui, je trouve qu'on est trop négatif avec l'intelligence artificielle. On parle de perte de contrôle, etc. Là, on va voir qu'on peut faire des choses extraordinaires. Par exemple, déchiffrer des lettres secrètes de l'époque napoléonienne.
5: Craquer des codes. Merci beaucoup, Anthony. Nos chroniques, nos invités. C'est reparti pour une heure d'économie. Soyez les bienvenus.
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5: Et ce nouveau coup de froid sur les perspectives économiques françaises, Léo?
9: Oui, celles de l'OFCE sont nettement plus pessimistes que celles que le gouvernement défend dans son budget, comme le FMI. D'ailleurs, il y a 24 heures, l'Observatoire n'est pas convaincu ni sur l'objectif de déficit, ni sur celui de croissance, Valentine Adbi.
23: Seulement 0,5% de croissance en 2027 pour l'OFCE, contre 1% prévu par le gouvernement. L'Institut estime que la hausse des prix de l'énergie coûterait 0,3 points de croissance à la France. Surtout, l'effort budgétaire prévu par Bercy retirerait à lui seul 0,4 points. L'incertitude politique et les effets de la politique monétaire amputeraient chacun la croissance de 0,1 point supplémentaire. Et ce ralentissement économique pourrait aussi compromettre les objectifs du gouvernement en matière de déficit public. Xavier Timbaud, directeur principal de l'OFCE.
27: Quand on réduit le déficit ou quand on fait des efforts budgétaires pour réduire le déficit, dans un premier temps, on réduit l'activité, ce qui fait que les efforts obtenus sur les déficits ne sont pas ceux qu'on avait attendus.
23: Malgré les 43 milliards d'euros de mesures nouvelles prévues par le gouvernement, le déficit ne reculerait que de 0,1 point de PIB en 2027 à 5,4%, bien loin des 5% espérés par Bercy. La hausse des intérêts de la dette et la faiblesse de la croissance effaceraient chacune 0,3 point de PIB d'efforts budgétaires. Et si le pétrole restait durablement au-dessus des 100 dollars le baril, la croissance française pourrait même être nul l'an prochain.
9: Et pour réenclencher la croissance, lui mise sur la relance par la consommation populaire. C'est Jean-Luc Mélenchon qui, hier, a présenté sa trajectoire budgétaire pour 2027. Et le candidat insoumis l'assure, oui, il veut remettre de l'ordre dans les comptes publics, mais ce sera avec 106 milliards d'euros de hausse d'impôts, Margot Fodéré.
14: Jean-Luc Mélenchon n'y va pas par quatre chemins. Il est urgent d'arrêter la politique de l'offre qui a appauvri l'État et de protéger les services publics. Concrètement, le plan des Insoumis prévoit 82 milliards d'euros de dépenses nouvelles l'année prochaine, dont 17 milliards avec la hausse du point d'indice des fonctionnaires, 9,5 milliards pour un revenu garanti pour les jeunes en formation, sans oublier les 9 milliards d'euros que coûtera le retour de l'âge légal de départ à 62 ans. Et encore, ce tableau est largement incomplet, selon Édouard Philippe, puisque les Insoumis souhaitent ensuite un retour progressif à 60 ans, une mesure qui coûterait à elle seule 50 milliards d'euros par an, selon le chef de file d'Horizon. En attendant, les Insoumis proposent 106 milliards de recettes supplémentaires en 2027 pour financer leur plan, en assumant de taxer le capital.
15: C'est lui qui a profité à plein, tout le temps, sous toutes les formes.
14: Parmi les impôts sur la table, un ISF renforcé pour 10 milliards d'euros, une taxe Zuckman sur le patrimoine pour 15 milliards ou encore des coups de rabot sur les principales niches fiscales. Sauf que taxer la production ne crée pas de richesse, dénonce le vice-président EPR de la Commission des Finances de l'Assemblée. Surtout, ces recettes paraissent largement surévaluées selon plusieurs experts. L'économiste Sylvain Bersinger rappelle par exemple que certaines évaluations chiffrent plutôt à 5 milliards d'euros le gain de la taxe Zuckman.
5: Guillaume Faury pousse un coup de gueule à l'Assemblée, Léo.
9: Oui, l'avertissement du patron d'Airbus était très net hier devant les députés de la Commission des Affaires Économiques. Il a vivement critiqué tous les obstacles à l'investissement ici en France et ce n'est pas le moment de lui en rajouter alors que démarre la course pour la nouvelle génération d'avions. Écoutez.
16: Investir industriellement en France, c'est le parcours du combattant. Si on veut s'assurer que les entreprises arrêtent d'investir en France, on continue à garder le parcours du combattant. Là où moi, quand je vais dans d'autres pays, je vois des pays qui nous disent « Monsieur Faury, qu'est-ce qu'on peut faire pour vous ?» Donc on n'est pas pour toujours dans la situation de force dans laquelle on est aujourd'hui. Une grosse partie du travail d'Airbus dans cette décennie, c'est de se mettre dans les meilleures conditions possibles pour réussir cette transition vers l'avion du futur. Si on ne renouvelle pas les conditions favorables d'investissement sur des investissements qui sont de plusieurs dizaines de milliards d'euros pour Airbus et autant pour sa chaîne de fournisseurs, ces investissements n'auront pas lieu ou ils auront lieu ailleurs.
9: Dans le secteur, c'est une défaite stratégique pour Air France KLM. Le gouvernement portugais a choisi Lufthansa dans la privatisation partielle de TAP Air Portugal. L'offre du groupe allemand était supérieure de 16% à celle du franco-néerlandais qui avait fait de cette acquisition une priorité. Alors Lufthansa prendra 44,9% de la compagnie portugaise après validation des régulateurs. Lufthansa prendra 44,9% de la compagnie portugaise après validation.

0: qui aura lieu autour de 3h du matin, heure française, pour cette voiture de sport de luxe de Tesla, qui est plus qu'attendue par les fans de la marque, qui l'imaginent même pouvoir voler, Justine Bassogne.
1: Les aficionados de la marque commençaient à désespérer jusqu'à ce que Tesla les convoque à une démonstration au Texas début octobre. Mais à la dernière minute, l'événement a été annulé pour cause de vent violent. Le timing fait tout, explique Elon Musk. Il n'en fallait pas plus pour relancer les spéculations autour d'un roadster capable de voler. Elon Musk lui-même a déjà indiqué que la voiture serait équipée des propulseurs à gaz froid de SpaceX. Ils seront cachés derrière la plaque d'immatriculation, précise le fondateur de Tesla. Ses fans en tout cas l'attendent au tournant, car certains d'entre eux ont déjà passé commande lors de la première présentation du Roadster en 2017, il y a presque 10 ans, et même versé un acompte jusqu'à 250 000 dollars. À cette époque, Elon Musk promettait des performances exceptionnelles, la possibilité de passer de 0 à 96 km/h en moins de 2 secondes, une vitesse maximale de 400 km/h et une autonomie jusqu'à 1000 km.
0: Et puis toujours aux États-Unis, il y a Netflix qui annonce la suppression de 6% de ses effectifs dans le monde. Ça fait 1000 postes de moins, alors que son action a perdu 40% de sa valeur sur un an, malgré les records d'audience, Eva Serraiol.
2: Les équipes produits, technologies, juridiques et ressources humaines feront les frais de ce nouveau plan social annoncé à une semaine de la publication de ses résultats trimestriels. Pourtant, Netflix va bien. 97 milliards d'heures de programmes ont été visionnés au premier semestre cette année. Un record, certes, mais en augmentation de seulement 2%. Dans les faits, les abonnés passent individuellement moins de temps à consommer des contenus sur la plateforme et c'est là que le bât blesse. Pour continuer à augmenter les prix de ses abonnements et de ses revenus publicitaires, ce qui compte, c'est l'engagement. Face à ce ralentissement et pour rassurer les investisseurs, Netflix pousse ses abonnés à passer plus de temps sur sa plateforme, offre groupée avec d'autres services de streaming, podcasts vidéo, émissions de créateurs YouTube ou encore événements sportifs en direct. Car si le géant détient toujours 17% du marché, l'écart se resserre avec Disney et ses 10% et même avec Skydance qui vient de lui rafler le rachat des studios Warner.
3: 8h08, les marchés.
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3: Nicolas, un peu moins d'une heure de l'ouverture, la tendance ce matin.
5: On attend des marchés européens qui devraient évoluer dans le rouge à l'ouverture en Europe, dans le sillage de ce qu'on a vu en Asie, mais également aux États-Unis hier soir. Que ce soit le Kospi, le Nikkei, le Hang Seng à Hong Kong ou le CSI 300, ils ont tous évolué dans le rouge tout au long de la séance, plombé notamment par les valeurs technologiques. SK Hynix qui perdait 6%, Samsung qui a évolué en recul de 9% tout au long de la séance, SoftBank, Kioxia, Tokyo Electron. Bref, c'est passé en Asie ce que l'on a vu hier également à Wall Street, où les semi-conducteurs reculaient globalement, avec en premier lieu CoreWeave, toujours sur des inquiétudes entre le montant des investissements réalisés par la société, la possibilité de rentabiliser un jour ces investissements. Ce qui a déclenché un petit peu le mouvement, c'est le chiffre de l'inflation aux États-Unis, 3,7% en septembre sur un an, mais qui augmente quand même légèrement dans sa version core. Ça remet sur le devant de la scène les questionnements autour de la rentabilisation des investissements en intelligence artificielle, alors que les entreprises vont devoir lever de la dette massivement pour financer les investissements. Ça alimente aussi les spéculations sur une prochaine hausse de taux de la Fed ou en octobre ou en décembre. Et ça, on a vu d'ailleurs les estimations évoluer plutôt positivement pour la prochaine réunion de politique monétaire. Un petit mot des deux valeurs à suivre aujourd'hui. Pernod Ricard, qui publie un chiffre d'affaires du premier trimestre en recul, mais qui confirme ses objectifs pour l'année. Et TSMC, qui avait publié un chiffre d'affaires record il y a quelques jours et qui publie un bénéfice net record en progression de 70% pour son troisième trimestre.
3: Merci Nicolas. La tribune politique tout de suite.
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3: Avec Soazic Kemener, rédactrice en chef à la tribune Dimanche. Bonjour Soazic.
8: Bonjour.
3: Ravie de vous retrouver dans la matinale de l'économie. Vous vous intéressez ce matin à David Lisnard, le maire de Cannes, qui fait beaucoup parler de lui dans cette présidentielle.
8: Oui, et David Lisnard a eu une divine surprise hier soir en découvrant la dernière livraison de l'IFOP. Il est marge désormais à 6% d'intention de vote et dépasse à la fois Bruno Retailleau et Gabriel Attal. Alors, n'est-ce qu'une comète du mois d'octobre? Il règne en tout cas une drôle d'agitation autour du candidat Lisnard. Alors, le quinquagénaire n'est pas un nouveau venu en politique, il est déjà élu de Cannes depuis 12 années, du département des Alpes-Maritimes depuis 18. Il est également le patron de la puissante association des maires de France depuis 2021. C'est donc un politique très ancré territorialement. Après avoir quitté LR en mars dernier,

0: Il s'est porté candidat à la présidentielle et depuis, on a l'impression d'avoir un nouvel homme devant nous.
1: Qu'est-ce qui fait de lui un nouvel homme, Soizic ?
0: Eh bien, David Lisnard est en train de s'affirmer comme le roi de la com de cette campagne. Alors, il a d'abord ce hashtag un peu mystérieux lancé sur les réseaux sociaux. Il se passe quelque chose. Pensé pour interpeller et à force de clics, nourrir l'illusion d'une énorme adhésion. Alors, et ça attire, hein. Il a gagné plus de 126 000 abonnés sur Instagram ces 14 derniers jours pour arriver à 403 000. Près de 39 000 supplémentaires sur TikTok dans la même période pour doubler son total. Sa campagne numérique fonctionne, ça c'est une évidence. Il y a ensuite la mise en scène de son physique de marathonien, que ce soit dans des vidéos créées par IA où il terrasse les lycéens bloqueurs, ou lorsqu'il arrive en courant et presque en dansant, pour de vrai, sanglé dans une chemise très cintrée sur la scène de sa rentrée politique, sur un remix d'Elvis Presley. Le maire de Cannes est en train de réinterpréter façon Frenchie les codes qui ont fait gagner Trump aux États-Unis ou Nayib Bukele au Salvador. Mais Lisnard, c'est aussi et surtout comment faire du neuf avec du très vieux.
1: Avec du très vieux ? Pourquoi vous dites du très vieux ?
0: Parce que sur le fond, l'ancien porte-parole de François Fillon campe sur un positionnement purement libéral, façon Alain Madelin qui avait recueilli, on s'en souvient, 3,9% des voix à la présidentielle de 2002. Alors ce programme, pour l'instant, c'est un slogan, substituer un État performance à l'État providence. Cela via par exemple la désindexation permanente des retraites au-delà de 2000 euros, ou le passage d'une partie des normes à la broyeuse, ce qu'il a d'abord fait sur scène lors d'un meeting, version soft de la tronçonneuse de l'Argentin Milei. Alors on voit très bien que sa nouvelle énergie du nom de son parti, elle vient surtout de sa prise de distance avec Bruno Retailleau, un ex-fioniste lui aussi, coupable à ses yeux d'avoir siégé dans un gouvernement sous Emmanuel Macron. Pour le moment, David Lisnard n'est pas encore le phénomène de la campagne, mais certainement un candidat qu'il va falloir surveiller de très près.
1: Merci Soizic Kemener, rédactrice en chef à la Tribune dimanche pour cette Tribune politique. Dans un instant, Culturia, on va parler d'histoire et d'intelligence artificielle. Et puis, dans la French Tech, Epir sera avec nous, solution de stockage thermique d'énergie. À tout de suite.
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1: Avec Anthony Morel, est-ce qu'on va être capable de percer les mystères de l'histoire grâce à l'intelligence artificielle, Anthony? Un ingénieur américain est parvenu à déchiffrer une lettre codée de Napoléon, vieille de plus de 200 ans, en utilisant ChatGPT.
21: J'adore cette histoire, parce qu'on voit jour après jour à quel point les algorithmes permettent de faire des choses extraordinaires, de résoudre des problèmes de maths irrésolus, de déchiffrer effectivement des documents secrets comme cette lettre envoyée en 1809. On est à la veille de la guerre contre l'Autriche par le beau-fils de Napoléon, c'est Eugène de Beauharnais, à l'un de ses généraux. Lettre dans laquelle il envoie des informations stratégiques et il ne veut pas que, si la lettre est interceptée, elle puisse être lue. Donc du coup, il va la coder, il va la chiffrer, donc un code assez compliqué, hein. C'est pas A égale 1, B égale 2, ce sera un peu facile. Non, c'est un code, ce qu'on appelle un code homophonique, où en fait, une lettre peut être représentée par plusieurs symboles. Donc le E, ça peut être un coup un carré, un coup un triangle, un coup un chiffre. C'est un casse-tête absolu, évidemment, à tel point qu'en 200 ans, personne n'avait réussi à la déchiffrer. Et là, on a un monsieur qui s'appelle Carter Church, historien amateur à 16 heures, c'est surtout un ingénieur en cybersécurité. Il s'est dit, et si on demandait à ChatGPT, truc tout bête, on pourrait avoir le réflexe pour plein d'autres choses d'ailleurs. Et donc, il va simplement prendre une photo de cette lettre. Il n'a pas le document original, évidemment. Photo de pas très bonne qualité d'ailleurs. Puis c'est vraiment, désolé, la lettre, vraiment des codes et c'est assez mal écrit. Hein, oui. Voilà. Donc, il prend la photo. Il donne ça à ChatGPT, à GPT-6 Astra, qui est la version la plus aboutie à ce jour. Et en 6 heures, l'intelligence artificielle est parvenue à déchiffrer la lettre. Alors, rendons à César ce qui est à César. Elle s'est quand même, cette IA, appuyée sur les travaux d'un historien qui avait commencé un travail de déchiffrage. Et puis, elle a aussi travaillé et programmé une clé de déchiffrement, si l'on peut dire. Et donc, on a réussi. Alors, à découvrir ce qu'il y avait dans la lettre, ce qui n'est pas absolument passionnant.
1: Finalement,
21: non plus.
1: C'est ça, c'est que.
21: Oui, si vous voulez, c'est.
1: Ça nous éclaire pas sur l'histoire.
21: Non,
1: quoi.
21: C'est ça. Je m'attendais à des petits détails un peu croustillants sur la vie de Napoléon. Non, c'est juste des détails stratégiques sur les effectifs en présence, où sont les troupes, etc. Les historiens le savaient déjà plus ou moins. C'est pas l'information en tant que telle qui est importante, évidemment, c'est la façon dont on est parvenu à l'obtenir.
1: Non, mais c'est ça. Et puis, c'est un outil, maintenant, les hiéroglyphes, ce genre de choses, les mystères de certains documents, là, évidemment, ça va être extraordinaire.
21: Champollion aurait eu ChatGPT, il aurait été plus vite, hein, probablement.
1: Non, certes.
21: C'est ce qu'on voit aussi, la performance humaine, parce qu'on a été capable, sans intelligence artificielle, de faire des choses extraordinaires. Évidemment, ça va accélérer les choses. Autre exemple, c'est les défis du Vésuve. C'est un appel mondial à déchiffrer les papyrus d'Herculanum. Herculanum, ville proche de Pompéi, qui a été détruite par le Vésuve, par l'éruption du Vésuve en 79. Et ces documents, donc, on se retrouve avec des papyrus qui sont en fait des morceaux de charbon aujourd'hui. Et si on veut les dérouler, évidemment, on les détruit. Mmh. On a des chercheurs qui ont utilisé de l'intelligence artificielle couplée à des technologies comme la tomographie, des scanners à très très haute performance. Et on a réussi en fait à lire ce qu'il y avait à l'intérieur des papyrus sans avoir besoin de les ouvrir. Extraordinaire. Donc, ouais, on a des textes de philosophes. Il y en a 800 à déchiffrer comme ça. La technologie est absolument dingue. On va aussi s'en servir, bah, par exemple, pour traduire des langues oubliées. L'acadien, par exemple, langue de la Mésopotamie en 3000 ans avant Jésus-Christ. Eh bien, on a des chercheurs qui ont mis au point une sorte de Google Trad pour les langues oubliées. On va s'en servir aussi pour reconstituer des sons disparus. Par exemple, en modélisant le larynx d'un pharaon, on va pouvoir faire parler un pharaon. Vous allez me dire à quoi ça sert. Bon, c'est de la recherche historique. Mais en tout cas, voilà quelques-uns des extraits, des exemples. Dernier petit exemple, c'est même pas une mosaïque, ce sont des ruines romaines. On a vraiment des tout petits morceaux comme ça, et on va avoir, grâce à une IA, on peut les reconstituer comme un puzzle. On pourrait le faire avec des humains, mais ça prendrait évidemment des centaines et des centaines d'heures. Là, l'IA le fait de manière automatisée, beaucoup plus efficace.
1: Donc, on pourra finalement se balader, par exemple, dans Pompéi.
21: Oui, voilà. Le dernier exemple, c'est ça. C'est d'avoir une sorte de Google Street View. On peut se balader
1: Extraordinaire, quand même.
21: Dans la Rome antique ou dans Pompéi, c'est extraordinaire. Vraiment, l'IA qui se met au service des historiens et des archéologues.
1: Et de la formation et de l'éducation aussi, ça servira à ça. Merci Anthony Morel. Allez, c'est la French Tech tout de suite.
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1: Nous recevons ce matin Léa Dardenne, cofondatrice et directrice générale d'EPIR. EPIR qui développe une solution de stockage thermique d'énergie. Bonjour Léa Dardenne.
2: Bonjour.
1: Ravie de vous recevoir sur ce plateau. Expliquez-nous ce que fait EPIR et comment concrètement ça fonctionne.
2: Oui, bien sûr. Donc ce que fait EPIR, c'est ce qu'on appelle de l'électrification de la chaleur industrielle. Toutes les usines ont besoin de chaleur d'une façon ou d'une autre pour fonctionner, que ce soit pour cuire, pour nettoyer, pour stériliser, pour sécher des produits. Cette chaleur, aujourd'hui, elle est faite à 80% par des énergies fossiles, notamment le gaz naturel. Et cette chaleur représente 2/3 des besoins énergétiques de l'industrie, 15% des émissions européennes de CO2. Mm-hmm. Ce que nous, on fait, et pire, c'est on propose une alternative aux énergies fossiles, à partir d'électricité notamment renouvelable, qui va produire de la chaleur à partir d'électricité, la stocker dans des unités de stockage à partir de, nous, ce qu'on utilise, des briques réfractaires, qui vont ensuite la délivrer. Pourquoi est-ce qu'on stocke ? C'est qu'en fait, on va produire à partir d'électricité dès lors qu'il y a du soleil, du vent, que l'électricité renouvelable qui est intermittente produit et que les prix sont pas très chers, de telle façon à ce qu'on tire profit de ces coûts compétitifs pour pouvoir délivrer à l'industriel quand lui en a besoin.
21: Ce qui est génial, c'est que ces briques réfractaires, moi je connaissais pas ce terme, mais c'est un truc qui existe en fait depuis la révolution industrielle.
2: Absolument. Alors les briques réfractaires, c'est vraiment de la céramique.
21: Oui, c'est ça.
2: C'est ce qu'on met dans les fours à la fois.
21: C'est des briques.
2: C'est des briques. celles qui sont dans des fours à pizza, ouais. Ou dans des hauts fourneaux, ouais. Et qui en fait sont utilisées depuis la nuit des temps pour maintenir la chaleur.
21: Non, on sait que ça stocke la chaleur, on voit bien comment ça fonctionne dans un four à pizza, et donc du coup, c'est quoi ? C'est cette technologie-là qui vous permet ensuite de restituer de l'énergie quand on en a besoin, quoi.
2: Exactement, ça permet de maintenir de la température élevée, hein, on va jusqu'à 1000 degrés, pour fournir de la haute température à l'industrie.
1: Vous êtes par exemple mis sur des papeteries, sur des papetiers. Expliquez-nous comment vous avez plugué finalement vos unités de stockage pour aider cette industrie-là par exemple.
2: Absolument, notre premier projet qui est live depuis février dernier, il est chez un papetier qui s'appelle Vepa à 3. La papeterie, elle a besoin de chaleur notamment pour le séchage de la pâte à papier. Et ce séchage se fait en mettant de la vapeur. Nous, ce qu'on vient, c'est on vient du coup fournir cette vapeur-là et grâce à notre technologie, cette vapeur elle est fournie en continu, alors même que l'électricité, eh bien, on va l'acheter dès lors que les prix sont bons.
21: Et donc là, du coup, la promesse, c'est d'avoir une facture énergétique qui va être inférieure à si on utilisait du gaz, par exemple. Pour un industriel, c'est quoi la réduction de la facture énergétique en utilisant ce genre de technologie ?
2: Donc la réduction de la facture énergétique qu'on va trouver, elle est de l'ordre de 10 à 25% par rapport à l'alternative gazière en fonction des sites industriels.
21: Et ça demande une installation spéciale, parce que quand vous venez vous pluguer sur une usine, ça demande, vous le disiez, il faut des énergies renouvelables, donc à proximité, il faut être à proximité d'une ferme photovoltaïque, par exemple, ou comment ça fonctionne ?
2: Absolument pas. C'est très simple d'installation. Nous, on s'installe sur le parking de l'usine. On se raccorde très facilement sur un point de l'usine. On ne rentre pas dans le processus industriel et dans l'intimité du site industriel. Ça, c'est un point très important. Et par ailleurs, nous, on se raccorde au réseau électrique. Et donc, on va aller chercher l'électricité bas carbone du système électrique français. Il n'y a pas besoin d'être directement connecté à une ferme solaire ou éolienne pour que ça fonctionne.
3: Le coût pour l'industriel, c'est l'installation en réalité de cette unité, parce qu'après, bon, l'énergie, vous l'avez dit, est achetée à bas prix, donc c'est ça qu'il doit payer en réalité.
2: On a deux systèmes, soit l'industriel décide d'investir et achète le système et ensuite il va avoir un amortissement sur quelques années, soit il nous achète de la chaleur en service, c'est-à-dire il va avoir directement une réduction sur sa facture énergétique et nous on s'occupe de tout, que ce soit l'investissement, l'installation, le pilotage et la gestion au jour le jour.
21: Alors l'entreprise a bien grandi parce que vous étiez venu nous voir, j'avais oublié parce qu'on reçoit beaucoup d'entreprises, mais c'était il y a 2 ou 3 ans dans le pitch à l'époque, donc la case où... Voilà, un an et demi, c'est où on fait venir les jeunes entreprises qui débutent, etc. Là, aujourd'hui, vous êtes dans la French Tech, donc c'est la case d'après. Qu'est-ce qui a avancé? Qu'est-ce qui a évolué? Est-ce que vous avez eu des partenariats industriels? Où est-ce que vous en êtes aujourd'hui, concrètement?
2: Donc, la société a été créée en décembre 24, 2024. On a depuis déployé un actif, donc celui de VEPA A3, qui fonctionne très bien. On a aussi un certain nombre de projets qui arrivent. On a annoncé un projet qui va faire à peu près 5 fois la taille de VEPA sur un site de Papeco avec les partenaires Energy Pool. Et donc, du coup, là, on vient de faire une levée de fonds pour pouvoir déployer, passer à l'échelle et on va annoncer quelques autres projets dans les prochains mois.
3: Quel autre type d'industrie, sans donner peut-être les partenaires avec lesquels vous avez signé, mais quel autre type d'industrie, c'est vraiment pertinent de se poser sur leur site industriel?
2: Les industries sur lesquelles on est les plus pertinents, c'est sur 3 familles, la papeterie, on en a parlé, tout ce qui est agro-industrie, et puis tout ce qui est chimie.
21: Là, on utilise en fait beaucoup, on a besoin de chaleur dans le processus industriel, et donc vous pouvez leur fournir. Mais alors, ces fameuses briques, c'est quoi leur capacité de stockage réelle par rapport à... Parce que j'imagine que ça se refroidit quand même relativement rapidement, il faut pouvoir utiliser cette énergie intermittente qui est donc produite par de l'éolien ou du solaire. Il faut l'utiliser quoi? Dans les heures qui suivent? Dans les jours qui suivent?
2: Donc nous, on va aller chercher plutôt dans les heures qui suivent parce que le prix de l'électricité varie dans la journée. Et donc du coup, on va aller chercher typiquement ce qu'on appelle les heures solaires, c'est-à-dire à midi, pouvoir charger la batterie thermique et puis la restituer dans l'après-midi. Par contre, ces briques, elles sont maintenues au chaud pendant très longtemps parce qu'en fait, l'isolation autour est assez forte et donc elles vont perdre en capacité thermique assez faiblement.
3: Combien de projets dans les tuyaux pour finir ?
2: 4.
3: 4, oui, ça c'est bien. Faudra
2: 4 à annoncer dans les prochains mois.
3: Bah voilà, donc après la prochaine case, c'est le grand entretien. Voilà,
21: ça.
3: Dans d'ici 6
21: exactement.
3: Mois. Merci Léa Derden d'être venue nous voir, cofondatrice et directrice générale d'EPIR. Dans un instant, on va revenir sur la coupure de Starlink en Ukraine. Elon Musk renvoie la balle au Pentagone. À tout de suite.
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1: 8h30 tout pile le journal, Léo Dumas.
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1: Léo, Donald Trump est-il en train de lâcher l'Ukraine ?
24: C'est ce que redoute Kiev encore ce matin après les frappes russes de la veille sur l'une de ses centrales électriques, des frappes qui n'ont pas pu être anticipées du fait d'une coupure des services satellitaires de Starlink. Alors j'espère qu'il s'agit d'une erreur, dit le président Volodymyr Zelensky, mais du côté de l'administration Trump, c'est silence radio à Washington où on vous retrouve Antoine Hollard.
25: Écoutez, on ne sait pas encore précisément ce qui s'est passé. En tout cas, côté américain, il n'y a qu'une seule personne qui s'exprime, c'est Elon Musk sur X. Le milliardaire se dédouane de toute responsabilité. Il explique qu'il n'a pas le pouvoir de fermer ou restreindre l'accès à Starshield, la version militaire de Starlink. Et Musk affirme que c'est le gouvernement américain qui a la main en la matière. Les démocrates, en tout cas, eux, pointent du doigt Donald Trump. Donald Trump aide Poutine à massacrer des civils. Voilà ce que dit un élu démocrate, puisque rappelons que sans Starlink, la défense anti-aérienne ukrainienne est aveugle et donc plus vulnérable que jamais face aux frappes menées par Vladimir Poutine. Et ce qui est certain, c'est que Donald Trump est très remonté contre Volodymyr Zelensky, contre les frappes que l'Ukraine mène contre les raffineries russes. Trump estime que tout cela a fait flamber les prix des carburants aux États-Unis, en particulier le prix du diesel. Il est très remonté parce que Zelensky refuse d'arrêter ces frappes. Et on a vu ces derniers jours Donald Trump se rapprocher à nouveau de Vladimir Poutine. Il y a eu ce deal sur le diesel russe et la levée des sanctions américaines sur les hydrocarbures en provenance de Russie. Un accord qui fait couler beaucoup d'encre aux États-Unis, qui est critiqué jusque dans les rangs républicains. Certains républicains qui dénoncent une trahison de Donald Trump.
24: Antoine Hollard, depuis Washington, où selon le FT ce matin, les États-Unis envisagent en plus d'alléger leurs sanctions contre les flottes fantômes russes, iraniennes et vénézuéliennes afin de faire baisser les taux de fret mondiaux. L'administration Trump, qui par ailleurs fait une proposition étonnante sur les avoirs russes gelés en Europe, c'est Annalisa Capellini qui vous donne les détails dans la revue de presse à Presse Journal.
1: Le début d'un Conseil européen chargé aujourd'hui à Bruxelles.
24: Et au menu des débats, le futur budget européen, là-dessus ça s'annonce rude entre les frugaux et les dépensiers. C'est aussi le premier sommet depuis la crise de Ceuta cet été. Et là, il y aura des accords à régler sur la question du contrôle aux frontières. Mais là où ça avance bien entre Européens, c'est sur la gestion du déséquilibre commercial face à la Chine. Puisque les 27 vont notamment discuter de l'idée franco-allemande d'instaurer des quotas d'importation sur les secteurs sous pression, Astrid Olivier.
26: À peine quelques jours après avoir obtenu de la Chine la réduction de ses importations de véhicules hybrides, Emmanuel Macron et Friedrich Merz veulent réengager les négociations et parvenir cette fois à des quotas d'importation pour tous les secteurs qui souffrent de la concurrence déloyale, la chimie, le plastique, l'industrie pharmaceutique. L'Allemagne s'est finalement rangée aux côtés de la France pour faire front commun face à la Chine et ça fonctionne selon le chancelier Friedrich Merz.
27: Nous ne resterons plus les bras croisés alors que d'autres pays nuisent à notre économie par le biais de subventions massives, de devises dévaluées, de surcapacités et de politiques tarifaires agressives. Ceux qui cherchent à déclencher une guerre commerciale avec nous constateront que nous sommes désormais prêts à nous défendre avec des instruments appropriés.
26: Pour peser dans les négociations, Berlin et Paris poussent une nouvelle arme commerciale auprès de Bruxelles qui permettrait de couper immédiatement l'accès au marché européen. La Commission a promis d'en discuter lors du Conseil. Paris souligne aussi la nécessité d'investir dans les industries critiques européennes européenne pour limiter la dépendance à Pékin, dans l'IA notamment, qui a porté la hausse des exportations de la Chine vers l'Union européenne. Elles ont encore bondi de 25% en septembre sur un an.
24: Hier soir à l'Assemblée nationale, les députés ont approuvé la participation française au budget de l'Union européenne prévu dans le projet de loi Finances, 30 milliards 900 millions d'euros en 2027. 111 voix pour, 93 contre, celle des Insoumis et du Rassemblement national. Et puis les retraites complémentaires vont augmenter, plus 1,4% dans 15 jours, le 1er novembre, puisque les partenaires sociaux se sont mis d'accord pour revaloriser ces pensions dans le cadre de l'Agirc-Arrco. Les trois organisations patronales ainsi que la CFDT, la CFTC et FO ont voté pour ce taux sous le niveau de l'inflation, mais la CFE-CGC a claqué la porte des discussions. La CGT, elle, a voté contre.
3: Merci Léo. 8h35, les marchés. À 25 minutes de l'ouverture, la tendance, Nicolas.
8: Une tendance dans le rouge pour les marchés européens, dans le sillage de ce qu'on a vu en Asie et à Wall Street hier. En Asie, le Kospi a clôturé à 8%, le Nikkei à 5%, donc en recul, hein, bien sûr. Le Hang Seng, moins 1,4%, ou le CSI 300, moins 2%, plombé, hein, encore une fois, par les valeurs technologiques. Si on regarde les plus grandes valeurs, par exemple, à Séoul, SK Hynix qui perdait 9%, Samsung qui perdait 11%, un mouvement que l'on a vu à Wall Street également sur la séance d'hier et qui a été initié par la publication de l'inflation aux États-Unis, 3,7% en septembre sur un an, mais qui progresse légèrement, donc qui est conforme aux attentes, hein, mais qui progresse légèrement dans sa version core. Cela fait augmenter les probabilités d'une hausse de taux de la Fed. Quand on regarde ce qu'attendaient les marchés pour la réunion d'octobre, on était à 20% de probabilité pour la donc prochaine réunion, on passe à 40%. Pour le mois de décembre, les marchés ont la quasi-certitude qu'il y aura une hausse de taux de la Fed, et ça pose la question, hein, de la capacité de financer les investissements massif des entreprises d'intelligence artificielle et ensuite de la rentabiliser dans un contexte de crédit qui se dégraderait. Parmi les valeurs à suivre à la Bourse de Paris, Pernod Ricard, qui publie un chiffre d'affaires en recul pour son premier trimestre mais qui conserve ses objectifs sur l'année. TSMC qui publie un bénéfice net record de près de 70% au troisième trimestre de son exercice. Havas qui publie un chiffre d'affaires en progression de plus de 7% au troisième trimestre. Ou encore Exail Technologies qui a publié hier pour le coup un chiffre d'affaires en progression de 21% sur le troisième trimestre. Et à noter dans le reste du monde que JIO, hein, la branche numérique du conglomérat indien des télécoms, qui fera son IPO la semaine prochaine, veut lever plus de 3 milliards de dollars en bourse. Cela pourrait être un record pour le pays.
3: Merci beaucoup, Nicolas. La revue de presse.
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3: Et on l'a dit, Annalisa, Donald Trump continue de lâcher du lest face à Vladimir Poutine. Après avoir accepté de reprendre les achats de diesel russes, ça c'était il y a quelques jours, Washington propose désormais de débloquer une partie des avoirs russes gelés en Europe.
10: Oui, c'est une information du Financial Times qui est tombée dans la nuit. Effectivement, Donald Trump veut utiliser ses avoirs pour essayer de faire revenir Vladimir Poutine à la table des négociations. On parle de 260 milliards d'euros, dont la majeure partie se trouve, eh bien, vous l'avez dit, dans l'Union européenne.
3: À Bruxelles, oui.
10: Exactement. Et l'idée américaine, ça serait en fait d'en transférer une partie dans un fonds spécial qui serait placé sous la supervision, vous imaginez bien, des Américains. Alors, ce qui est intéressant, c'est aussi de voir comment cette idée a été présentée aux Européens. Elle a été présentée la semaine dernière à Miami par les deux émissaires de Donald Trump, qui sont Jared Kushner et Steve Witkoff. Il y avait donc des représentants ukrainiens, des Français, des Allemands, britanniques. Bref, des Européens complètement médusés face à cette idée présentée par les émissaires de Donald Trump. Évidemment, les Européens ont rejeté cette idée. On se retrouve dans une opposition très claire. D'un côté, les Européens qui ne veulent pas lâcher du lest, qui ne veulent pas céder face à Vladimir Poutine, et Donald Trump de l'autre côté, qui lui semble prêt à faire de plus en plus de concessions pour reprendre le dialogue avec la Russie, quitte à passer par Pékin. C'est ce que nous explique ce matin un éditorial publié par le Times, avec un titre que j'ai trouvé génial. Pour Trump, toutes les routes vont mener bientôt à Pékin. All roads will soon lead to Beijing. Oui, parce que Donald Trump, qu'il le veuille ou non, il fait face aux électeurs dans moins de 3 semaines. Il peut perdre le contrôle du Congrès et donc se retrouver très affaibli. Et à ce moment-là, et c'est l'avis du Times que je vous cite, eh bien le président américain va avoir besoin de Xi Jinping, du président chinois. C'est lui qui va faire avancer les deux dossiers majeurs pour Donald Trump, l'Iran et l'Ukraine, parce que les Chinois ont un ascendant économique et sur les Russes et sur les Iraniens. Donc finalement, le sort de Kiev et de Téhéran pourrait se décider pas vraiment à Washington, mais plutôt à Pékin.
3: Trump se rapproche de Moscou, les Européens, eux, se rapprochent de Volodymyr Zelensky.
10: Oui, et ils veulent le faire savoir de manière très claire. Vous savez qu'aujourd'hui, il y a le sommet européen qui s'ouvre, et donc le journal allemand, le Handelsblatt, a obtenu une version du projet de déclaration sur lequel travaillent les dirigeants européens. Alors, ils proclament le soutien plein et déterminé à l'Ukraine, ça j'ai envie de vous dire, c'est assez normal, mais surtout, dans ce projet, ils critiquent très directement Donald Trump et sa décision sur le diesel russe. Ça, c'est un peu moins commun, donc quelque part, ça nous dit que les Européens ont choisi leur voie, c'est celle de la fermeté et de la patience stratégique face à la Russie. Je cite le ministre allemand des Affaires étrangères.
3: Vous nous emmenez pour finir en Turquie, où une des principales télévisions d'opposition a été réduite au silence.
10: Oui, ça s'est passé hier à l'aube, c'est le quotidien turc Cumhuriyet qui le raconte. La police a encerclé les locaux de Halk TV, c'est une télé d'opposition, donc les journalistes qui arrivaient pour commencer leur journée ont été empêchés d'entrer dans le bâtiment, et à l'intérieur, des administrateurs nommés par la justice ont donc pris le contrôle de la chaîne. À 6h30, le direct a été coupé, donc à la place des programmes d'information, les téléspectateurs ont trouvé un vieux film turc des années 70. Quelle est la raison? Alors, officiellement, il y a une enquête financière pour corruption et pour blanchiment d'argent qui vise le propriétaire de la chaîne. En réalité, Halk TV est une des grande chaîne critique du pouvoir. Elle couvre notamment les affaires judiciaires qui visent les responsables de l'opposition. Et la chaîne a été donc prise sous contrôle hier, le jour même où Ekrem İmamoğlu, qui est le maire incarcéré d'Istanbul, un des grands adversaires politiques d'Erdogan, commençait à présenter sa défense devant la justice. Hasard du calendrier ou pas?
3: Il n'y a pas de hasard. Merci beaucoup, Annalisa Capellini. Chronique à retrouver, évidemment, en podcast, en replay, sur notre appli, sur notre site. Dans un instant, le débat face à Emmanuel Le Chypre. Il y a Jean-Marc Daniel. L'Allemagne est-elle encore notre ami? Ils vont en discuter dans une minute. À tout de suite.
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3: Le débat ce matin face à Le Chypre, il y a Jean-Marc Daniel. Bonjour Jean-Marc.
30: Bonjour.
3: Ravi de vous retrouver tous les deux pour ce débat. Pourquoi on se pose cette question ce matin, Emmanuel Le Chypre, l'Allemagne est-elle encore notre ami?
31: Parce qu'il y a beaucoup de dossiers sur lesquels finalement on s'interroge de voir les Allemands jouer solo, voire jouer contre les intérêts français. Alors moi j'aimais beaucoup cette phrase qu'avait un jour inventé le grand journaliste économique qui était Jean Boissonnat, qui avait dit les Français admirent les Allemands alors que les Allemands voudraient qu'on les aime, et les Allemands aiment les Français alors que les Français voudraient qu'on les admire. Et il y avait cette ambiguïté. La question, c'est qu'aujourd'hui, est-ce qu'on admire encore les Allemands ? Ben, beaucoup moins. Et est-ce que les Allemands nous aiment encore ? Ben, quand on regarde les sondages, ils nous aiment toujours. Ils nous aiment toujours, mais quand même, ils nous aiment moins qu'avant. Et il faut bien reconnaître que nos problèmes de couple, comme dans beaucoup de problèmes de couple, vous en avez un qui change plus que l'autre. Et il faut reconnaître que celui qui a le plus changé ces dernières années, c'est quand même l'Allemagne. La France est restée la même, avec ses déficits publics élevés, avec son manque de compétitivité qui se traduit par des déficits commerciaux extrêmement importants, alors que l'Allemagne, elle, a beaucoup changé. L'Allemagne, d'abord, et ça c'est un changement majeur, elle se réarme, et ça c'est effectivement vraiment nouveau, elle investit massivement et veut retrouver en gros un rôle politique à la hauteur de sa puissance économique, et ça modifie nécessairement l'équilibre entre la France et l'Allemagne. Prenez l'exemple de la défense, hein, je ne prendrai pour l'instant que celui-là. L'échec spectaculaire quand même de tous les grands projets communs.
3: L'avion
31: du futur, le char du futur, qui reflète quand même des désaccords stratégiques assez importants. Et puis sur tous les autres sujets, dans l'industrie, on voit bien que Paris défend par exemple une définition stricte du Made in Europe. Berlin est prêt à ouvrir à des partenaires plus larges. Sur l'espace, l'Allemagne s'acharne à développer des systèmes concurrents de ceux qui sont développés par les autres pays européens, etc. Donc j'ai de plus en plus l'impression qu'on a affaire à un concurrent plutôt qu'à un partenaire. Et si on met bout à bout tout ça, plus les évolutions politiques avec la montée de l'extrême droite, etc. Moi, je suis assez inquiet de l'évolution de notre relation avec l'Allemagne.
3: Jean-Marc Daniel, vous voyez encore le partenaire ?
0: Ah, plus que le partenaire indispensable. Vous savez, effectivement, on a parlé d'amour. Il y a une formule célèbre, on n'a pas besoin de s'aimer, on a besoin de s'entendre. Et pour s'entendre, on a besoin de s'écouter. Et donc, je pense que aujourd'hui, on pourrait évoquer deux événements historiques très rapidement. Nous sommes 70 ans après l'intervention des Français et des Anglais à Suez, et après cette intervention qui avait été largement contrecarrée par l'administration républicaine d'Eisenhower, il y avait eu une espèce de caricature dans le Canard enchaîné où on voyait un lion britannique blessé, tout ça, un coq français gaulois totalement déplumé, et le lion disait aux Français, au coq, tu te souviens de Waterloo ? Et le coq répondait, ah oui, c'était le bon temps. Et aujourd'hui, on est le 220e anniversaire de la bataille d'Iéna, entre la Prusse, l'Allemagne de l'époque, on peut dire, et la France, c'était le 14 octobre 1806. Et j'imagine assez bien un aigle allemand un peu déplumé, le coq français de plus en plus déplumé, et le français disant à l'allemand, tu te souviens d'Iéna ? Et l'autre répondant, ah oui, c'était le bon temps. Alors, c'était pas forcément le bon temps, pendant 150 ans, on s'est fait la guerre, depuis, on a arrêté de se faire la guerre, et maintenant, on est dans une alliance. Alors, effectivement, là aussi, pour faire une citation de Palmerston, qui était un grand ministre des Affaires étrangères anglais, un pays n'a pas d'intérêt permanent, n'a pas d'amis permanents, n'a pas d'ennemis permanents, il a des intérêts permanents. Alors, nous avons des intérêts permanents, maintenant, et notre intérêt, c'est de nous entendre encore une fois avec l'Allemagne.
3: Mais c'est vrai qu'on n'y arrive plus, là.
0: Alors, c'est notre premier partenaire commercial, nous sommes le deuxième partenaire commercial de l'Allemagne, nous sommes effectivement dans une situation où on a parlé de défense, mais même si on n'arrive pas à avoir des projets communs, on a bien compris qu'on avait à peu près les mêmes ennemis. D'ailleurs, le fusil français, maintenant, est fabriqué en Allemagne. C'est-à-dire qu'il y a une forme de... par un appel d'offres, l'armée française s'est équipée d'un nouveau fusil, il n'arrive plus de Saint-Étienne ou de Tulle, il arrive de la Roure. Donc, nous avons des intérêts en commun, et la situation est telle qu'on ne peut pas se disputer. On ne peut pas... nous sommes devenus, effectivement, des puissances intermédiaires, et ce message a été renouvelé dans les années 2010. Vous vous souvenez, en 2013, là aussi, une citation de Madame Merkel, qui est puissance intermédiaire, et ce message a été renouvelé dans les années 2010. Vous vous souvenez, en 2013, là aussi, une citation de Madame Merkel, qui, à l'occasion, alors là aussi, de l'événement napoléonien, c'était le bicentenaire centenaire de la bataille de Leipzig, elle a dit à Leipzig, finalement, les Allemands étaient du bon côté. C'était les Français qui étaient du mauvais côté. Donc, il faut arrêter de passer son temps à ressasser les souvenirs de la Deuxième Guerre mondiale, de ce XXe siècle, qui a été particulièrement assassin pour l'Allemagne.
3: Mais concrètement, qu'est-ce qu'on peut mettre en avant de positif en ce moment, aujourd'hui, et de finalement, de, sur lesquels on peut se baser dans cette relation franco-allemande,
0: alors,
3: Jean-Marc?
0: Il y a trois éléments qui vont jouer. D'abord, le renouvellement des traités. On a re-signé un traité d'amitié en 2019, c'est-à-dire que les dirigeants de cette génération sont conscients qu'il faut affirmer régulièrement la solidarité. La deuxième chose, c'est que je crois qu'effectivement, sur un certain nombre de relations de politique extérieure, on l'a vu encore avec l'histoire sur l'Ukraine, sur le Proche-Orient, sur un certain nombre de dossiers de politique étrangère, autant la stratégie américaine est fluctuante, avec simplement le fait que les administrations républicaines, je parlais d'Eisenhower, mais c'était le cas de Nixon, c'était le cas de George W. Bush, sont plutôt hostiles à l'Europe, donc on a intérêt à faire front commun.
3: Oui.
0: Et le troisième élément, c'est que effectivement, nous avons, c'est l'histoire du rapport Draghi, nous avons un ensemble de pays, la France, l'Allemagne, qui sont en train de vieillir, qui ont de l'épargne, même si la France est plutôt en retrait, et donc un des vrais enjeux, c'est comment on va préparer notre passage de l'industrie à l'EHPAD.
3: Emmanuel.
31: Non, mais tout ce que dit Jean-Marc est extrêmement rationnel. Le problème, c'est qu'au fil de l'histoire, les rapports entre la France et l'Allemagne n'ont pas été toujours marqués du sceau de la rationalité, parce que tous ces rapprochements, toutes ces théoriquement bonnes relations que nos intérêts communs rationnels nous incitaient à avoir, bah, y a eu des périodes où on les a pas toujours eues. Moi, ce qui m'inquiète, Jean-Marc parlait de puissance moyenne. Ce qui est inquiétant aujourd'hui, c'est que pour la première fois, je pense, depuis quasiment la Deuxième Guerre mondiale, les deux pays vont mal en même temps. Ce qui était assez

0: C'est-à-dire que si vous prenez les cycles économiques des 30 dernières années, vous voyez bien que vous avez dans les années 80 une Allemagne extrêmement solide et une France qui est affaiblie. Vous avez, après la réunification, une Allemagne qui, elle, bah, paye quand même sa réunification, et elle le fait quand même. Rappelez, quand vous dépensez 4 à 5 % de votre PIB chaque année pour remettre l'Allemagne de l'Est à niveau, bah, ça a quand même eu des conséquences sur la compétitivité allemande, alors que nous, dans les années 90, finalement, avec la désinflation compétitive, on était redevenus un pays performant. Et puis, à partir des années 2000, l'Allemagne fait des réformes, va beaucoup mieux. Nous, on s'enfonce finalement dans une crise de compétitivité. Mais il y en avait toujours un qui était finalement qui allait plutôt bien quand l'autre allait plutôt mal. Là, on voit que les deux pays sont quand même relativement mal en point dans un univers compliqué. Après, Jean-Marc, il y a quand même les forces politiques qui sont importantes. Moi, je suis quand même assez inquiet. Et d'ailleurs, on le voit dans les sondages d'opinion sur ce qu'on pense les uns des autres. En fait, les Français s'intéressent de moins en moins aux Allemands et la réciproque est vraie, etc. Je suis plus convaincu que ce rapport privilégié il soit encore dans tous les esprits. Et quand on voit encore une fois la montée de l'extrême droite en Allemagne et de ce que ça peut impliquer après en termes de stratégie économique, oui, moi, la pente m'inquiète.
1: 30 secondes, le mot de la fin, Jean-Marc.
2: Oui, je crois qu'il y a quand même une chose qui est en train de dominer tout ce qui se passe dans nos relations, c'est le vieillissement global des deux pays. Et donc, les deux vont avoir à réagir, encore une fois, en commun, parce qu'ils ont un vrai problème qui est un problème qu'ils partagent, qui est ce vieillissement spectaculaire.
1: On est obligé de s'entendre. Merci, messieurs Jean-Marc Daniel. Emmanuel Le Chypre. Je vous retrouve demain, juste avant 6h, pour une nouvelle matinale de l'économie. D'ici là, passez une très bonne journée sur BFM Business.
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17: Bonjour à tous, une chaleur particulièrement exceptionnelle pour votre après-midi avec jusqu'à 29 degrés du côté de Biarritz ou encore de Bordeaux et des conditions anticycloniques, ce qui nous donne à cette période de l'année pas mal de brouillard, de nuages bas dans le nord du pays. Ce matin, ils seront particulièrement denses vers le Lyonnais en remontant jusqu'à l'Alsace et la Lorraine. Dans le même temps, ces entrées maritimes vers le Golfe du Lion, la basse vallée du Rhône, qui vont dans l'après-midi régresser tout en se morcelant. Les brouillards vont également se dissiper. On aura un ciel laiteux entre la Normandie, les Hauts-de-France en allant jusqu'au Grand Est. Pour vos températures ce matin, comptez 5 degrés du côté de Nancy, déjà 16 degrés à Nice ou encore à Biarritz. Biarritz qui va garder la maximale l'après-midi avec jusqu'à 29 degrés, également 29 à Bordeaux. Localement, des pointes à plus de 30 degrés sont possibles vers le sud de l'Aquitaine, 25 degrés à Bourges, 24 à Paris et 22 degrés du côté de Lille. Net changement d'ambiance pour demain avec l'arrivée d'une perturbation et un changement de direction du vent. On va passer dans un flux de nord, ce qui va faire baisser les températures pour votre week-end. Pour samedi, la perturbation gagne du terrain entre les Pyrénées et l'Est. Et pour dimanche, des pluies à l'Est avec de la neige sur les Alpes et sur les Pyrénées.
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18: Bonjour à toutes et à tous et bienvenue dans Good Morning Market. Nous sommes ensemble en direct sur BFM Business jusqu'à 9h30 avec à 2 minutes de l'ouverture des marchés européens qui sont attendus dans le rouge, du rouge qu'il y avait également en Asie sur toute la séance avec les principaux indices asiatiques qui ont tous clôturé donc en recul plombé notamment par les valeurs technologiques et plus particulièrement par la partie semi-conducteur des valeurs technologiques du rouge. On en avait hier à Wall Street également. Est-ce que cela vient de la publication du chiffre d'inflation que l'on a découvert hier aux États-Unis, plus 3,7% en septembre, en ligne avec les attentes, mais en progression par rapport au mois dernier, et surtout en progression et supérieure aux attentes dans sa version core, plus 2,6%. Ce sera une des questions que nous poserons à nos deux invités, Valentin Bissat, chef économiste et stratège au sein de Mirabeau Asset Management, mais aussi Florian Hielpeau, en charge de la macroéconomie chez Lombard Odier IM. Nous reviendrons également avec eux sur cette saison des résultats qui continuent après la publication des valeurs bancaires. Hier et aujourd'hui, on a également découvert plusieurs résultats records du côté de la tech. ASML en Europe hier et ce matin, TSMC qui publie un bénéfice net record en progression de près de 70% au troisième trimestre à 21 milliards d'euros après avoir publié il y a quelques jours un chiffre d'affaires record lui aussi en progression de 46 milliards d'euros. Mais nous reviendrons sur les autres publications d'entreprises, notamment Pernod Ricard qui publiait également ce matin pour son premier trimestre d'exercice décalé, une activité en recul, mais Pernod Ricard reste confiant pour la suite de son exercice. On y revient dans un instant. À 9h30, ce sera les experts avec Laure Closier.
19: Bonjour à tous et aujourd'hui on va revenir sur le programme présenté par Jean-Luc Mélenchon hier. Qu'en pensent nos experts? On parlera également du niveau de vie des retraités, de l'assurance vie luxembourgeoise. Aujourd'hui on est avec Hervé Novelli, initiateur du Cercle des entrepreneurs engagés, ancien député, avec Anna Boata, directrice de la recherche économiste chez Alliance Trade, et avec Thibaut Prébet, économiste président de E4. Rendez-vous dans une petite demi-heure.
18: Il est 9h sur BFM Business et le CAC 40 ouvre à l'équilibre, plus 0,01% très exactement. Tout de suite, c'est le journal.
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20: À la une, encore un coup d'accélérateur sur l'inflation en France, 3,1% sur un an au mois de septembre, selon les résultats définitifs de l'INSEE ce matin, qui révise donc à la hausse de 0,1 point son estimation précédente pour arriver à un plus haut de janvier 2024, alors que sur un mois, en revanche, les prix ont reculé de 0,3% sur un effet saisonnier. Côté Royaume-Uni, encore une bonne surprise pour la croissance. Le PIB a grimpé de 0,1% au mois d'août, au-dessus des attentes, après déjà une hausse inattendue de 0,4% au mois de juillet, selon les données officielles. 9h01, et c'est toujours le grand flou autour des coupures de Starlink en Ukraine. J'espère qu'il s'agit d'une erreur, dit Volodymyr Zelensky, alors qu'Elon Musk renvoie la balle au gouvernement américain qui détient et contrôle ces systèmes, dit le milliardaire. Toute limitation est ainsi décidée par l'armée et par le président lui-même, explique-t-il, alors que des frappes russes n'ont pas pu être anticipées par Kiev dans la nuit de mardi à mercredi. L'IPO semble plus que jamais menacé pour le franco-allemand KNDS, puisque selon le journal Handelsblatt, les actionnaires allemands préféreraient finalement vendre leur part à l'État allemand, ce qui en ferait donc une entreprise 100% publique. Un porte-parole du fabricant de chars répond toutefois que l'IPO reste bien l'objectif du groupe. Et puis les retraites complémentaires vont augmenter plus 1,4% dans 15 jours, le 1er novembre, puisque les partenaires sociaux se sont mis d'accord hier soir pour revaloriser ces pensions dans le cadre de l'ARGIRC-ARCO. Les trois organisations patronales, la CFDT, la CFDC, TC et FO, ont voté pour ce taux. Pas la CFE-CGC qui a claqué la porte de ces discussions et pas la CGT non plus qui a voté contre.
18: Il est 9h02 et le CAC 40 donc évolue en recul pour le moment, moins 0,21% à 7856 points. Les valeurs qui tirent la cote sont Pernod Ricard, hein, plus 2,90%. Pernod Ricard qui, on le disait il y a un instant, publie un chiffre d'affaires en recul pour son premier trimestre d'exercice décalé, plombé notamment par des reculs d'activité, hein, aux États-Unis ou en Chine. Mais Pernod Ricard qui maintient ses objectifs pour la suite de son exercice. On voit également que la cote, les valeurs en tout cas qui évoluent dans le vert sont Capgemini, Orange, Danone, Carrefour, LVMH ou Euronext. En revanche, celles qui plombent donc du coup le CAC 40 sont notamment ST Microelectronics, hein, moins 6% dans le sillage de ce que l'on a pu voir sur les semi-conducteurs en Asie, où les grandes valeurs des semi-conducteurs ont plombé la cote. On pense notamment à Samsung ou SK Hynix qui perdait plus de 10%. Schneider Electric, Legrand, ArcelorMittal, Safran également à Paris recule. Un mot de Havas, hein, qui publiait également un chiffre d'affaires en progression de plus de 7% au troisième trimestre grâce à des acquisitions qui confirment ses perspectives pour l'ensemble de l'année. Havas qui gagne plus 0,84% et Eutelsat qui gagnait plus de 20% hier à la Bourse de Paris, en lien notamment avec des espoirs du côté de l'Inde où Eutelsat pourrait être mieux positionné que Starlink pour récupérer le marché d'internet par satellite, ou Eutelsat qui pourrait potentiellement bénéficier de la confiance qui se dégrade vis-à-vis de Starlink en Ukraine. Donc plus 20% hier et plus 3,6% à l'ouverture ce matin. On reviendra évidemment sur toutes les valeurs et l'analyse que l'on peut faire de la saison des résultats dans un instant. On se retrouve tout de suite dans Good Morning Market avec nos deux invités.
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1: Et 9h06 sur BFM Business avec un CAC 40 en recul, moins 0,05% à 7869 points. Le DAX qui recule également en Allemagne, hein, moins 0,55% à 25 158 points. On va décrypter un petit peu ce qui se passe sur les marchés, à commencer par le chiffre d'inflation aux États-Unis que nous avons découvert hier. Pour en parler, nous avons le plaisir d'accueillir Valentin Bissat, chef économiste et stratège au sein de Mirabeau Asset Management en duplex avec nous, et Florian Yelpo en charge de la macroéconomie chez Lombard Odier IM. En duplex avec nous également. Nous allons commencer avec vous, Valentin. Bonjour, merci d'être avec nous. Cette inflation publiée hier aux États-Unis, plus 3,7% en septembre sur un an, c'est en ligne avec les attentes. C'est quand même une progression par rapport aux 3,4% du mois d'août. Et c'est surtout dans sa version core, hors alimentation et énergie, que l'on constate une progression un petit peu plus forte qu'attendue. Les analystes attendaient 2,5%. Ça a fait bouger les marchés, notamment sur la partie technologie. Ça a fait évoluer les attentes aussi des marchés vis-à-vis de potentielles hausses de taux de la Fed dès le mois d'octobre. On était à 20% avant la publication de ce chiffre. On est passé à 40%. Ça montre quand même qu'il y a un peu plus de fébrilité qu'attendue, Valentin, sur cette inflation toujours persistante aux États-Unis.
2: Oui, comme vous l'avez dit, là, on attendait effectivement à ce que l'inflation headline, l'inflation générale, augmente assez fortement du fait des prix de l'énergie, de l'essence, du diesel. La surprise vient vraiment de l'inflation sous-jacente. Comme vous le savez, c'est vraiment ce qui va définir la politique monétaire à moyen long terme. Ces fameux effets de second tour. Et si on regarde les détails de l'inflation sous-jacente, on voit que beaucoup de composants, notamment tout ce qui est les vêtements, des différents biens de récréation aussi, qui reflètent finalement la hausse des prix généralisée. Donc c'est effectivement un risque pour la Banque centrale américaine. La question se pose, est-ce qu'elle va déjà monter ses taux en octobre ou est-ce qu'elle va attendre décembre pour monter les taux? Je crois que c'est pas vraiment la question, le timing est pas vraiment important. Ce qui est important, c'est de savoir quel sera le taux terminal. On parle maintenant d'une Fed qui pourrait monter les taux autour de 4,75%, près de 5% aux États-Unis. Évidemment, c'est pas la même histoire si la Fed les monte jusque-là ou si on est sur un cycle plus modéré. Donc vraiment, dans quel cycle on rentre de hausse de taux, en cycle relativement court et limité, qui reflèterait surtout finalement un retour de la politique monétaire vers un niveau un peu plus neutre, puisque lors de la dernière réunion, les membres de la Banque centrale ont quand même mentionné le fait que la politique monétaire était beaucoup trop accommodante par rapport au sous-jacent de l'économie. Si évidemment on devait avoir des surprises négatives sur l'inflation sous-jacente, alors là on rentrerait dans une deuxième partie du cycle de resserrement monétaire, au-delà d'un niveau neutre. Et là, ça change l'histoire pour les marchés.
1: Votre scénario, avant de passer la parole à Florian Yelpo, il change sur la stratégie de politique monétaire de la Fed aujourd'hui, Valentin Bissat, où ce chiffre, pour l'instant, ne permet pas de déduire une évolution dans vos anticipations?
2: Alors, pour l'instant, on maintient effectivement une première hausse de taux, une prochaine hausse de taux pour la réunion de décembre. Les différents discours de membres influents de la Fed, Williams notamment, de la Fed de New York, vice-président du FOMC, qui mentionnait qu'il n'y avait pas d'urgence. Donc, on pense pas que ce chiffre en soi va faire accélérer le rythme de la Fed. Ce qui est important, ce n'est pas non plus seulement les taux d'intérêt directeurs, mais finalement, comment ces taux d'intérêt directeurs ou comment le discours autour de la politique monétaire se reflète sur les conditions financières en général. On le voit en Europe, on le voit aux États-Unis avec une hausse des taux plus longs également. Donc, il ne faut pas prendre en compte seulement les taux d'intérêt à court terme, mais vraiment l'ensemble des conditions financières qui va aussi définir le cycle de hausse des taux des banques centrales.
1: Florian Yelpo, comment est-ce que vous avez accueilli ce chiffre quand on regarde les marchés? Alors, on peut peut-être commencer par les marchés obligataires. On a vu que le 10 ans américain s'est tendu à la publication pour se détendre et arriver sur un niveau plus bas qu'avant publication. On est aux alentours à 5,08% sur le 10 ans américain. Comment est-ce que vous... Alors, on est au-dessus des 5%, hein, on est pile au-dessus des 5%, mais comment est-ce que vous analysez ce chiffre d'inflation?
3: Absolument, j'allais justement commencer par là. J'adore ce genre de chiffres-là où, lors de la publication, on voit le marché réagir très simplement juste sur la base de la petite surprise positive qui, en fait, se localise vraiment parfaitement dans l'inflation cœur. C'est là que c'est à l'inflation cœur que tient justement sa surprise positive. À quelle partie de l'inflation cœur? Ben en fait, c'est simplement cette composante shelter qui a vraiment accéléré. Cette composante shelter, vous savez, c'est la composante habitation qui est calculée d'une façon relativement cryptique.

0: c'est vraiment un agrégat assez bizarre, quelque part, que la Fed saura mettre de côté, parce que dans son PCE, qui est l'indicateur d'inflation qu'elle suit et qu'elle cible, cette composante-là n'apparaît pas du tout. Bref, le marché réagit très fortement, les taux remontent très fortement, quasiment d'une dizaine de points de base, avant de reculer. Pourquoi ils reculent ? Ils reculent parce que, un, ils se rendent compte qu'effectivement, c'est une question de shelter, et puis ensuite, deux, ils se rendent compte que Kevin Warsh nous l'a répété suffisamment. Il nous a dit, moi, ce qui compte pour moi, c'est la diffusion de l'inflation. Et quand on regarde le pourcentage des items, des éléments du rapport sur l'inflation qui croissent plus vite que 2%, dans ce rapport-là, on a une baisse de ce pourcentage-là. C'est-à-dire qu'il y a une moindre diffusion de l'inflation. Ensuite, on a le Beige Book qui est sorti, qui vient enfoncer le clou et qui nous dit simplement, dans les 12 districts, dans l'ensemble, tout ce qu'on voit, ça n'est que de l'inflation énergétique. Pour le moment, il n'y a pas de boucle prix-salaire. Comment pourrait-il y avoir une boucle prix-salaire? Hier, on nous dit que la croissance réelle des salaires est négative sur le mois de septembre. Premier élément. Deux, les taux d'intérêt, que vous l'avez rappelé, sont au-delà de 5%. Et trois, on a l'IA avec nous qui nous amène des gains de productivité. Pareil, ça aussi, c'est flagué dans 5 des 12 districts du Beige Book. Donc, on est vraiment face à une situation assez paradoxale. L'inflation n'est qu'énergétique. Mais le rapport, dans sa première lecture, pouvait laisser penser à un début d'effet de second tour, que nenni, et les marchés ensuite reprisent très fortement justement l'adaptation à l'analyse des détails du rapport.
1: Mais on a quand même des marchés actions qui, eux, ont clôturé dans le rouge, tirés notamment par les valeurs technologiques et notamment la partie semi-conducteur. C'est quoi l'inquiétude, Florian Hielpeau, aujourd'hui? C'est une dégradation des conditions de crédit pour des entreprises qui doivent investir massivement et dont on se pose encore la question de la rentabilité des investissements, même si les attentes pour cette saison des résultats qui débute sont encore très élevées pour ces valeurs?
0: Alors, si vous faites les questions et les réponses en même temps, je vais arrêter de répondre. Mais effectivement, c'est ça, c'est-à-dire ASML, TSMC, très bien, c'est-à-dire ceux qui conçoivent les machines, qui font les puces, ceux qui font les puces, ceux qui en font les plans. Nvidia, ça va, il n'y a pas de problème de dette. Il y a vraiment un order book, un carnet de commandes qui est très visible, très clair. On vient de voir justement ASML et TSMC réviser à la hausse leur guidance pour le futur, leur prévision pour le futur. De ce côté-là, tout va bien. Et par contre, à côté de ça, il y a ceux qui ont moins de cash, ceux qui ont plus de dettes, dont on parle aujourd'hui beaucoup, qui commencent à avoir des dettes qui affichent des taux d'intérêt qui sont eux-mêmes relativement inquiétants, qui peuvent aller, qui peuvent tutoyer les 15%. Donc, effectivement, aujourd'hui, le marché est en train de faire le tri dans ce monde de l'IA entre ceux dont les revenus sont assurés et les business models sont relativement de qualité et ceux qui sont plus dépendants des conditions de financement. Le problème, si vous voulez, c'est que vous avez une histoire macro, les taux d'intérêt, l'inflation, qui rencontre une histoire micro, celle de l'IA. Et cette histoire macro, elle amène en fait une forme de tri. Attention, parce que le tri, il a commencé en début de semaine et pas hier. Ça n'est qu'une accélération en fait de cette tendance au tri entre la qualité et la moindre qualité, disons, dans cet univers-là.
1: Valentin Bissat, la saison des résultats a débuté aux États-Unis. Il n'y a pas que l'IA dans cette saison des résultats, mais globalement, les attentes de croissance, de bénéfices des entreprises reposent quand même beaucoup sur les publications donc des entreprises d'intelligence artificielle. On attend entre 20% et 30% de croissance des bénéfices. On espère, enfin en tout cas le marché espère voir un troisième trimestre consécutif de progression de plus de 25% des bénéfices. Est-ce que, comme pour reprendre les mots de Florian Hielpeau, la macro peut venir impacter les attentes micro sur certaines valeurs qui tirent la cote?
2: C'est sûr que la thématique de l'intelligence artificielle, c'est certes quelque chose de micro, mais c'est de plus en plus quelque chose de macro, puisque l'intelligence artificielle influe finalement la croissance américaine et évidemment aussi quelque part la politique monétaire. Donc, oui, l'intelligence artificielle, c'est évidemment extrêmement important pour la saison des résultats. On a eu également quelques tensions en début de semaine avec les nouvelles sur les concurrents chinois sur les puces électroniques. On a eu quelques informations aussi sur les revenus générés par Anthropic. Donc évidemment, dans un environnement finalement où les taux d'intérêt sont extrêmement élevés, on rentre maintenant finalement dans une sorte de cycle de crédit. Où évidemment, quand vous avez une société qui doit avec un levier extrêmement important, qui doit émettre des obligations à 10-15%, vous avez besoin de montrer que derrière, vous êtes capable de monétiser, de générer des revenus. Donc, on a à la fois un cycle macro qui reste résilient, on a un cycle de crédit qui va devenir extrêmement important aussi dans un environnement de taux élevés, avec la concentration qu'on connaît sur l'intelligence artificielle. Après, plus largement, ce qu'on observe également, c'est que cette hausse de taux, même si on a beaucoup dit qu'elle avait eu peu d'impact sur les marchés actions, elle a quand même eu un impact. Si vous regardez les secteurs très sensibles au taux d'intérêt, les secteurs industriels, les secteurs de l'immobilier, du real estate, d'autres secteurs défensifs, on voit quand même que c'est des secteurs qui souffrent depuis la mi-août. Donc, quand même, on a une divergence assez importante finalement de ces sociétés liées à l'IA et celles qui sont plus sensibles au taux d'intérêt. Et puis finalement, comme avant chaque saison de résultats, finalement, on a vu des révisions assez importantes des attentes un petit peu les semaines qui ont précédé cette saison des résultats. On s'attend quand même qu'elles soient largement dans les clous. Et c'est important parce que finalement, on sait que les investisseurs actuellement attendent des surprises positives finalement pour continuer à soutenir cette hausse des marchés.
1: Un mot au-delà de l'IA et des secteurs que vous avez mentionnés, les banques, pour le coup, alors effectivement, elles publient sur le trimestre précédent, les conditions effectivement de taux et de crédit ont un petit peu changé. Quels commentaires vous pouvez faire sur ce que nous disent les banques de la santé du secteur aujourd'hui ?
2: Alors sur les banques, effectivement, il y a eu quelques déceptions, notamment sur le fixed income, donc les revenus en provenance de ce secteur en particulier. Sur tout ce qui est action, les résultats sont relativement positifs. Ce qu'il faut garder à l'esprit également pour le secteur financier, qu'on a à venir probablement aussi des relaxations de la régulation qui pourraient également soutenir le secteur. Et puis évidemment, il faut aussi tenir en compte l'environnement de taux d'intérêt. Peut-être au niveau économique, on parlait beaucoup depuis le début de l'année cette économie en forme de K aux États-Unis. Donc, on a évidemment des ménages qui bénéficient de ce qu'on appelle de l'effet richesse, de cette hausse des prix, et finalement qui ont des bilans assez sains. Et on a toute une partie de l'économie américaine qui souffre des prix de l'énergie, qui souffre des prix de la nourriture qui vont continuer à augmenter, qui souffre de la hausse des prix hypothécaires et qui sont directement impactés par la politique monétaire américaine. Donc ça, c'est quelque chose qui pourrait peser sur une classe de plus importante de la population américaine, sur les coûts également des cartes de crédit. Donc ça pourrait se retrouver, ça pourrait être un indicateur qu'on pourrait suivre également sur le secteur financier pour sentir le pouls de l'économie américaine au-delà de cet effet intelligence artificielle.
1: Florian Hielpo, même question. Alors effectivement, on a des banques qui ont publié des résultats plutôt positifs hein, dans l'ensemble, avec une activité qui se maintient. Mais quand on voit effectivement les niveaux des marchés obligataires aux États-Unis, quand on regarde ce qui tire l'activité des banques sur le trimestre dernier, comment est-ce qu'on appréhende ce secteur, sachant que à la suite de ces résultats, parfois pour des résultats records plutôt sur la partie gestion d'actifs pour BlackRock, on n'a pas vu non plus des histoires boursières qui se sont envolées par la suite.
0: Non, mais est-ce que c'est vraiment là qu'on s'attend à avoir des surprises les plus positives globalement? Probablement pas. Hein. On a un cycle qui est très tiré par l'investissement. La consommation se porte relativement bien en dépit des enquêtes des ménages qui trahissent une forme de pessimisme dans l'ensemble de la population et les réponses dans les sondages ne correspondent pas aux réponses dans les portefeuilles et dans l'ensemble voilà le PIB la composante croissance la composante consommation pardon du PIB tient relativement bien la route dans ces conditions là est-ce qu'on doit être vraiment inquiet le point d'inquiétude serait la partie investissement résidentiel, c'est-à-dire justement comme disait Valentin, faisons la différence à la fois du côté des actions et du côté de l'économie, entre les composantes qui sont sensibles au taux, celles qui le sont moins, effectivement, ce qui est sensible au taux, l'investissement résidentiel, notamment, doit souffre déjà dans ce genre d'environnement-là. Est-ce qu'on doit avoir des taux de défaut montés? Pour l'instant, pas, parce que dans l'ensemble, il y a des effets richesse qui viennent compenser la cherté de l'accès au crédit. Je rappelle juste que ce serait néanmoins la huitième saison consécutive avec un taux de croissance à deux chiffres sur les earnings. On a à le valider encore. On est à 22%, il me semble, sur le S&P de progression sur un an attendu. Donc, c'est quand même la barre est déjà assez haute. Néanmoins, on pense qu'il y a il y a du momentum qui pourrait nous amener justement à voir cette barre franchie. Et dernier point, en plus de ça, le niveau élevé des taux, il faut bien comprendre qu'il a un effet effectivement sur les earnings des boîtes qui y sont sensibles, mais il a un effet aussi globalement sur la capacité du marché à refléter la progression des earnings. Si on regarde les PE, le price earning ratio, le ratio entre les prix et les bénéfices, eh bien on s'aperçoit qu'aujourd'hui le marché action dans sa globalité, il est moins cher qu'en début d'année. Donc pourquoi ? Simplement parce que c'est l'effet naturel des taux élevés. Quand on vit dans un monde de taux élevés, les prix sous-réagissent à la progression des résultats. N'imaginons pas aujourd'hui que parce que les prix des actions sont plus élevés, que ce marché est cher. Il n'est pas cher. Le marché obligataire n'est pas cher non plus. Ça n'est pas un argument suffisant pour l'acheter, mais c'est une dimension à garder en tête dans toute politique d'investissement.
1: Merci Florian Hielpeau, en charge de la macroéconomie chez Lombard Odier IM. Merci également Valentin Bissat, chef économiste et stratège au sein de Mirabeau Asset Management. Et quant à nous, on se retrouve tout de suite avec Mathieu Céron, trader et fondateur de Galileo Trading.
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1: Le CAC 40 se cherche à 9h22 sur BFM Business. On est à présent en très légère progression, plus 0,12% à 7882 points. Le DAX, lui, recule à moins 0,25% à 25 240 points. Parmi les valeurs qui tirent la cote, on a Pernod Ricard, Carrefour ou Orange, donc en France. ST Microelectronics, pour le coup, accuse le plus fort recul, à moins 7,24%. On en parle avec Mathieu Céron, trader et fondateur de Galileo Trading. Bonjour Mathieu, vous êtes en duplex avec nous. Quelle analyse vous pouvez faire du CAC 40 à l'ouverture ce matin ?
4: Globalement, les marchés traversent une phase de doute. On le voit avec des écarts assez forts et baissiers sur les valeurs liées à l'intelligence artificielle et même au ruissellement de l'intelligence artificielle. On le voit avec Schneider qui est chahuté depuis quelques temps, avec Legrand, vous le disiez, qui baisse, ST Micro qui baisse. On l'a vu encore ce matin en Asie, une séance particulièrement animée. Aux États-Unis aussi, on a des variations très fortes. Et la question de la rentabilité et du financement des dépenses liées à l'IA se pose et du durcissement de la politique monétaire de la Fed. Quand on voit hier les chiffres d'inflation, eh bien immédiatement, les projections de hausse de taux d'ici la fin d'année ont augmenté. Il est attendu 25 points de base d'augmentation de taux d'ici la fin de l'année et attendu au mois de décembre. D'un point de vue graphique, technique, il n'y a pas véritablement de changement dans la mesure où, commençons par le CAC, il latéralise depuis deux semaines environ. Hormis le trou d'air qu'on a eu jeudi dernier, on évolue la plupart du temps entre les 7800 et 7900 points. Dans cet esprit-là, on a également des indications techniques de potentiel de baisse épuisée, donc à suivre. En tout cas, en ce qui concerne la tendance de fond, la tendance moyen et long terme, elle reste bien évidemment baissière, mais à court terme, on pourrait avoir une première amélioration si jamais on franchissait la zone des 7950 à peu près, c'est la résistance que nous surveillons, considérant qu'au-dessus, on s'éloignerait alors de la zone de danger. Du côté de l'Allemagne, on est un petit peu dans la même configuration, même si cette fois-ci, sur le fond, la tendance, elle, reste haussière. On a préservé un pivot, et j'en parlais sur votre antenne, on a un pivot autour des 25 000 points, considérant que tant qu'on est au-dessus des 25 000 points, on est du bon côté, avec une tendance donc de fond qui reste haussière, et on aurait un petit warning en dessous. Et ici aussi, on a eu des indications techniques de potentiel de baisse épuisée. Et la petite nouveauté, entre guillemets, vient des États-Unis où, pour la première fois depuis un petit moment, sur le SP500, sur le Nasdaq, on a eu des warnings à court terme. Pour l'instant, ce n'est que du court terme et il va falloir surveiller de près ce qui va se passer dans les prochaines heures.
1: Des warnings, Mathieu Céron, des warnings en analyse technique sur la tendance du S&P 500, hein, c'est ce que vous constatez?
4: Ouais, tout à fait. À court terme, on avait eu des indications de potentiel de hausse épuisé qu'on avait joué de notre côté, notamment à travers des stratégies options. Et avec la rupture, notamment des 7780 sur le SP500, on a un petit warning d'un point de vue graphique qui s'est allumé. Précédemment, on avait tenu sur ce niveau-là. Il a été enfoncé hier. On est actuellement autour des 7740 points. La grosse zone désormais à surveiller, vraiment le pivot que je vous invite à surveiller, va se situer autour des 7650. Au-dessus, on reste, on va dire, du bon côté. On a un warning allumé, mais on reste du bon côté. En dessous, le mal serait un petit peu plus profond, avec des probabilités de retracer davantage qui augmenteraient. Donc c'est pour ça que dans cette phase-là, nous faisons preuve de beaucoup de prudence. Alors ça veut dire quoi être prudent? Ben ça veut dire être assez peu exposé, tenter quelques écarts de volatilité à court terme, mais sans hésiter à sortir si jamais ça ne confirme pas vite. Vraiment, il faut naviguer à vue dans cette phase-là, dans la mesure où on a des indications directionnelles qui ont tendance à se télescoper.
1: Merci beaucoup Mathieu Céron de nous avoir accompagné donc pour faire un petit tour d'horizon des marchés en analyse technique à l'ouverture du marché français et d'ailleurs des marchés européens. Je rappelle que vous êtes trader et fondateur de Galileo Trading. Il est 9h26 sur BFM Business. Le CAC 40 est en très légère progression, à plus 0,11% à 7881 points, tiré par Pernod Ricard. Pernod Ricard qui a publié donc des résultats trimestriels pour son premier trimestre de son exercice décalé en recul, inférieur aux attentes, notamment à cause d'un recul de l'activité aux États-Unis et en Chine, mais qui reste très confiant sur la suite de son exercice. Un CAC 40 tiré par Carrefour, Orange, Capgemini, mais plombé également par ST Microelectronics, toujours dans cette même vague qui montre des volumes de ventes plutôt, que ce soit en Asie ou aux États-Unis sur les semi-conducteurs. C'est la fin de Good Morning Market. Je vous dis à demain, 9h30 en direct sur BFM Business. Et à présent, restez avec nous, c'est Les Experts.
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12: Bonjour à tous, il est 9h30 sur BFM Business. Les experts aujourd'hui au menu, on va revenir sur le programme de Jean-Luc Mélenchon qui a dévoilé son plan pour rétablir les comptes publics. Il promet 106 milliards de recettes supplémentaires. Il n'y va pas par quel chemin? Il faut arrêter évidemment la politique de l'offre qui selon lui a appauvri l'État et protégé les services publics. Concrètement, il prévoit 82 milliards d'euros de dépenses nouvelles sur l'année prochaine. Parmi les impôts sur la table, un ISF renforcé pour 10 milliards d'euros, une taxe Zuckmann sur le patrimoine pour 15 milliards ou encore des coups de rabot sur les principales niches fiscales. On a des chiffres également de l'adresse d'hier publiée sur les retraités. Est-ce qu'ils vivent mieux ou moins bien? En fait, ils ont à peu près le même niveau de vie que le reste de la population. On verra du coup si ça alimente les questions budgétaires. Est-ce qu'il faut privilégier les retraités, ne pas les taper au portefeuille alors que le reste de la population va l'être? Est-ce que c'est une casse qu'il faut protéger? On verra ça avec nos invités. On dira également un mot des assurances-vie luxembourgeoises. Ces informations BFM Business, les Français se ruent sur les contrats d'assurance-vie luxembourgeoise. Quelle est la différence avec les assurances françaises? Eh bien, les assurances-vie françaises, la trouille, tout simplement. Est-ce que c'est raisonné? On verra ça avec nos experts que je vous présente. Hervé Novelli, bonjour.
8: Bonjour.
12: Initiateur du Cercle des entrepreneurs engagés, ancien député à côté de vous, Thibault Prébet. Bonjour. Économiste, bonjour. Président d'ECAT et Anna Boata. Bonjour. Directrice de la recherche économique chez Alliance Trade. Jean-Luc Mélenchon a dévoilé hier son contre-budget pour rétablir les comptes publics. On est donc sur une charge fiscale de 106 milliards de recettes supplémentaires. Vous avez regardé ça comment, Thibault?
13: Oui, alors c'est un gentil gloubi-boulga, c'est-à-dire qu'il y a une phrase de Jean-Luc Mélenchon, par exemple, qui dit « on a 25 milliards de prévus dans le budget pour le remboursement de la dette ». Donc, quelqu'un qui a géré l'entreprise sait que ça ne veut rien dire, c'est-à-dire qu'il y a des tables de cash flow qui vous disent comment vous faites votre cash, et il y a « est-ce que vous gagnez ou perdez de l'argent ». Rembourser une dette, ce n'est pas gagner ou perdre de l'argent. Donc,
12: c'est pas
13: déjà
12: une prévision surcharge ou non ?
13: Non, ça ne veut rien dire en fait. Et après, ben, on est toujours exactement la même chose sur tous les politiques. Alors d'habitude, c'est que les extrêmes qu'ils faisaient, là, tout le monde s'y est mis. C'est-à-dire que tout le monde nous vend des centaines de milliards d'économies. C'est toujours méga, méga surestimé. C'est-à-dire qu'il n'y a jamais une estimation qui est réaliste. Et on est toujours dans la même chose. C'est-à-dire que dès que vous donnez 10 euros à quelqu'un, vous mettez ce qu'on appelle des externalités positives. C'est-à-dire que ces gens vont dépenser, ça ne va pas arrêter, ça va générer une économie de folie. Et quand vous taxez 100 milliards, ça ne crée rien. Il n'y a aucun problème. Donc on est toujours dans des trucs qui sont ultra farfelu. On va être un peu quelque part dans la fête à la saucisse sur cette partie budgétaire chez tous les partis. Ça nous aide pas beaucoup, en même temps on est habitué, donc en fait ça ne dit pas grand chose.
12: Alors après, la différence c'est qu'ils présentent ça sur une année, comme si après on verra quoi. C'est-à-dire que les effets d'éviction c'est peut-être pour l'année d'après en fait.
13: Bah oui, mais vous savez déjà quand vous créez un impôt, tout le monde essaie dès le début de l'éviter. Donc de manière générale, oui. Et puis que si vous prenez de l'argent aux gens, dès le début ils dépensent moins, c'est-à-dire qu'ils attendent pas deux ans pour se dire tiens j'ai dépensé de l'argent que j'avais pas. Oui. Donc tout ça est dans la même logique, c'est-à-dire qu'aujourd'hui tous les partis ont besoin, donc face à la nouvelle donne, de montrer un sérieux de façade. Ils n'ont pas besoin d'un vrai sérieux budgétaire, ils ont besoin de convaincre les électeurs qu'il n'y aura pas de problème. Et donc on est dans ce jeu-là de tout ce qui est présenté, c'est-à-dire des choses qui laissent supposer qu'ils restaurent les comptes, donc aucune personne vaguement sérieuse peut estimer que c'est le cas.
12: Hervé Novelli, quand on regarde les sondages, quand il y avait celui de Doxa encore ce matin, on voit que les chances quand même de Jean-Luc Mélenchon d'être élu président de la République sont quand même assez minces. Enfin, passer au premier tour, ok, être élu au deuxième tour, c'est autre chose. Vous dites, ça fait du mal psychologiquement, ce genre de publication, oui. Et de discussion.
14: Oui, aujourd'hui, et on l'espère, enfin... Je l'espère, il n'a aucune chance d'accéder au pouvoir. Mais d'abord, on n'en sait rien. La réalité, c'est que les comportements électoraux
12: sont erratiques.
14: Les Français sont devenus des électeurs stratèges, donc ils votent plus pour leur candidat de leur choix, mais pour éviter un autre. Bref, on n'en sait pas grand-chose. Mais par contre, ça produit des effets psychologiques qui sont extraordinairement négatifs. J'étais hier, comme président du Cercle des entrepreneurs engagés, au salon de la micro-entreprise, où j'avais un stand, j'ai vu beaucoup de monde, beaucoup d'entrepreneurs, et notamment des petits. Ils sont quand même tétanisés par ce qu'ils écoutent, par ce qu'ils entendent, et ça va avoir des effets psychologiques. Parliez d'effets psychologiques, ben c'est ce qui va se passer. Soit on va arrêter, on va investir moins, on va, ceux qui ont le développement achevé d'une entreprise en croissance vont plutôt faire en sorte que les centres de profit se situent
12: ailleurs. Mais c'est ce qu'on dit depuis la dissolution, ça c'est le fait de dire on lève le crayon.
14: Ça fonctionne comme un accélérateur. Plus on se rapproche de l'élection et plus le tribun Mélenchon hurle fort, ça fait peur. Et les entrepreneurs sont comme les autres. Ils peuvent, et surtout, compte tenu des risques qu'ils ont pris, peuvent légitimement être inquiets. Et moi, mon rôle, avec tous les entrepreneurs qui sont avec moi, c'est de participer au débat public, d'influer, de démonter toutes les sornettes que nous raconte Mélenchon avec la France qui est championne du monde des prélèvements obligatoires et de l'endettement et de la fiscalité. eh bien, et du déficit et des dépenses publiques, on chargeait la mule.
12: Oui, on parlait de Mélenchon, déjà... mais le contre-budget du RN n'était pas mieux ficelé il y a 15 jours.
14: Non, il est pas mieux ficelé.
13: C'est gentiment dit.
14: Il n'est pas mieux ficelé et moi, je partage votre opinion. Ce qui est très important aujourd'hui, c'est moins d'aligner des chiffres. Tout le monde s'est mis...
12: Oui, Thibault a raison, on fait une compète d'économie pour avoir l'air crédible.
14: D'avoir une vision de ce que doit être l'État, parce que l'État, c'est la dépense publique.
13: On n'a jamais fait 10 milliards d'économies, tout le monde a 200.
14: Si on veut s'attaquer réellement à la dépense publique, il faut réorganiser l'État. C'est cela le plus important. On a un problème de gouvernance. C'est la gouvernance qui est mauvaise. Et donc, les contours de l'État, ce que l'État doit faire, ce qu'il doit arrêter de faire, n'ont jamais été sérieusement mis sur la table.
12: Anna Boata, comment vous regardez l'ensemble des débats budgétaires aujourd'hui qui ont commencé à l'Assemblée nationale? Pour l'instant, ce qu'on a vu en commission des finances, c'est qu'il n'y a pas une envie d'économie très forte, puisqu'on a commencé par retoquer à peu près tout ce qu'on pouvait faire. Est-ce que vous êtes comme les marchés, avec une certaine inquiétude?
8: Ah ben oui, clairement, parce qu'en fait aujourd'hui on a bien compris que c'est un budget qui essaye d'éviter le pire, qui est d'avoir encore du dérapage budgétaire, alors que ça fait 5 ans qu'on y est. Ça fait 5 ans qu'on a un déficit au-dessus de 5% du PIB, ça fait 4 ans qu'on n'arrive pas à faire nos cibles budgétaires, et là les marchés s'inquiètent. Pourquoi ? Parce qu'en fait nous on n'est pas comme le Japon et l'Italie où il y a une certaine fierté nationale pour acheter de la dette française. Nous on est très dépendant des achats des étrangers, surtout des achats un peu spéculatifs, des hedge funds, aussi des achats des Japonais qui eux-mêmes maintenant rapatrient leurs fonds chez eux parce que les taux sont attractifs. Et donc du coup, on est vraiment dans cette attention des marchés qui va faire qu'effectivement, ce spread dont on parle autant par rapport à l'Allemagne va rester élevé, probablement autour de 150 points de base. Parce qu'aujourd'hui, oui, il y a un trade-off entre une Allemagne qui ne croit pas trop et qui dépense pour essayer d'avoir 1% de croissance, mais une France qui va peut-être avoir 0% de croissance l'année prochaine, avec tout le débat politique qui en suit, c'est sûr qu'on peut choisir l'Allemagne. Et en fait, juste des chiffres sont importants, parce qu'en fait, aujourd'hui, oui, on parle de 5,4% de déficit en pourcentage du PIB. L'année prochaine, nous, on table sur 5,3%, mais en fait, le dérapage budgétaire est très très probable. Si, encore une fois, si on a des taux
12: qui sont encore
8: plus élevés, on peut être, puisque c'est très sensible finalement aux taux et à la croissance. Donc la croissance, elle est très fragile. Et
12: les hypothèses de croissance sur lesquelles se base le budget sont déjà un peu difficiles à tenir.
8: Exactement, puisqu'il y a les effets de confiance. Déjà en 2024, les effets de confiance, même si on avait une croissance qui était bonne, ont quand même coupé la croissance de 0,2-0,3 points. Donc aujourd'hui, si on a une croissance à 0,8, si en plus on enlève les effets de l'incertitude, si en plus il y a effectivement l'investissement, il y a peut-être un commerce mondial qui patine aussi, parce que là, aujourd'hui, on voit que le commerce mondial, finalement, c'est beaucoup de défense, beaucoup d'IA, mais pas du reste. Donc, clairement, il y a beaucoup de risques à la baisse sur la croissance. Et je pense qu'in fine, quand on parle des économies, ou en tout cas des efforts budgétaires qu'on doit faire, oui, en fait, pour stabiliser la dette et montrer aux investisseurs qu'on ne va pas aller vers 130% du PIB dans 10 ans, il faut quand même avoir un déficit qui est à 2,7% du PIB. Aujourd'hui, on paye 2,7% du PIB en charge d'intérêt. Et donc, en fait, il y a un effet boule de neige, puisqu'en fait, on roule la dette. Donc, en fait, tout ce qui arrive à maturité, on réémet, et donc à des coûts plus élevés. Et clairement, ça, c'est quoi? C'est 80 milliards d'euros au moins d'économies. Mais en plus, après, il y a de la dépense qui augmente naturellement, dépenses sociales, des retraites, de la santé. Donc ça aussi, il faut un petit peu contrôler, puisque ça rajouterait de 20 milliards ou plus sur les années à venir. La charge d'intérêt, ça en fait partie. Donc clairement, effectivement, la France est née devant une réalité qui est dure, qui est la réalité de chacun doit contribuer à cet effort budgétaire si on veut éviter le pire, qui peut être effectivement une crise politique avec une crise des marchés financiers, et en sachant que la France n'est pas un cas isolé. Mmh. Donc si la France va mal, c'est qu'il y aura une crise de la zone euro.
12: On est là, les autres.
8: Évidemment, même l'Italie qui essaye de faire le bon élève aujourd'hui.
12: Thibault Prébet, vous avez dit très vite quelque chose de très intéressant. Vous avez dit on n'arrive pas à faire 10 milliards d'euros d'économie, chacun propose 200. Quand la dernière fois qu'on a réussi à faire 10 milliards? C'est quoi? C'est Sarkozy? C'était où on n'a jamais réussi à aller au-delà?
13: On n'a jamais vraiment fait d'économie, c'est-à-dire que les périodes où le déficit français était très bas, par exemple sous Jospin, c'était une conjecture mondiale où tous les pays avaient une économie très forte et donc ça réduisait le déficit, mais on n'a jamais eu cette petite exception française du gars qui fait des efforts qui ne soient pas portés par la conjoncture mondiale. Donc la réalité, c'est que la France est un élève mauvais dans une classe et suit ça. Et donc, quand toute la classe va bien, la France va un peu mieux. Mais on n'a jamais réussi à faire une exception française de la tête, en tout cas dans le bon sens.
12: Donc, sur les 54 milliards, vous y croyez pas une seconde ?
13: Non, c'est pas qu'on n'y croit pas. C'est que par rapport à ce qu'on fait, ce que font les autres, c'est ridicule. Et d'ailleurs, vous savez, moi, ce qui m'amuse toujours, c'est qu'en France, on parle d'économie quand on augmente les impôts. Mais personne ne dit ça. Enfin, je veux dire, si on vous dit à votre mari de faire des économies, il vous dit pas je demande une augmentation. Enfin, ça n'existe pas. Vous voyez, les économies normalement
12: c'est
13: moins dépensé.
12: Parce qu'on confond les dépenses et les recettes.
13: Mais ça n'existe qu'en France. C'est-à-dire qu'en France, quand vous dites faut qu'on baisse les dépenses, au bout de deux minutes, vous le savez bien sur les plateaux que vous animez, on parle de hausse d'impôts. Ce qui est quand même un truc qui montre déjà que sémantiquement, on a abandonné. Après, il faut se dire aussi que la réalité de la France, c'est pas qu'on va vers une crise. La réalité de la France, c'est qu'on a enlevé nos marges de manœuvre, qui font que en cas de crise mondiale qu'on subit. On n'a pas les moyens d'être crédible. C'est-à-dire qu'aujourd'hui, il suffit que le Congrès américain reprenne la main, que Hormuz s'arrête, tout ça va se calmer, l'inflation va revenir. Je rappelle qu'en janvier en France, elle était à 0,3 et ça va se calmer. C'est-à-dire que moi, j'ai acheté beaucoup d'emprunts d'État dans ma vie. Il faut rappeler une chose, c'est que il y a des actions qui performent bien, d'autres qui performent mal. Quand vous achetez un emprunt, vous voulez juste qu'il vous rembourse. Et s'il vous rembourse, vous voulez celui qui vous paye le plus. Donc en fait, l'écart entre la France et l'Allemagne n'a pas une valeur intrinsèque de 1,50 ou 2, c'est une probabilité que ça parte dans le décor. Si à un moment on se dit que ça ne partira pas dans le décor, même si l'Allemagne est une meilleure signature que la France, tout le monde préférera avoir un point de plus ou un point de plus, si il est sûr d'être remboursé.
12: C'est plus intéressant.
13: Donc tout ça est conjoncturel. La réalité, effectivement, c'est qu'en cas de période très dure géopolitique ou d'économie mondiale pendant plusieurs années, nous nous sommes enlevés les marges de manœuvre pour réagir. C'est triste et donc maintenant...
12: Mais la chance de la France, c'est les mid-term en fait.
13: Mais en réalité, là, ça a toujours été la même chose. C'est-à-dire, quand on est un nain géopolitique, ce qui se passe sur les grandes perturbations mondiales, on les subit. Alors, avec l'Europe, on est plus fort qu'on ne l'était avant. Mais la réalité, c'est que comme Trump a lui-même entraîné le monde dans une situation un plus inflationniste, la solution, elle passe avant tout par là. Et ça, c'est sûr que ce n'est pas la France qui va ouvrir Hormuz.
12: Hervé.
14: Oui, la constatation est parfaitement exacte. Quand ça va bien ailleurs, nous, ça va un peu moins mal. Dès que ça va mal ailleurs, eh bien, on va très mal.
12: Oui, mais parce et qu'avant, je disais, c'est normal, on a cette espèce de coussin.
14: Je vous rends attentif à un truc, c'est qu'on ne bouge pas notre gouvernance et notre organisation publique. On n'a pas bougé depuis la fin de la guerre.
12: Mais vous voulez une sixième république, vous
14: non,
12: aussi
14: je veux simplement qu'on s'interroge, comme toute organisation, j'allais dire normale, s'interroge sur son évolution. Est-il normal que nous ayons les mêmes ministères publics depuis la fin de la guerre sans aucune... On a simplement fait disparaître le ministère des télécoms parce que c'est devenu Orange. Bon, mais à part cela, nous raisonnons toujours sur un contour de l'État qui est identique. Or, le monde bouge, les organisations bougent, les ruptures technologiques sont là, elles sont les plus importantes qu'on a connues depuis des décennies. Et face à cela, on a une sorte d'immobilisme d'État qui est le majeur problème de notre pays. Il faut réformer la gouvernance. Ça ne marche
12: mais
14: pas.
12: Mais concrètement, on fait quoi alors?
14: On fait une grande réflexion sur quel est l'État moderne aujourd'hui. Qu'est-ce qu'il nous faut dans le giron étatique et qu'est-ce qu'on doit abandonner? Abandonner, ce n'est pas un bon terme du reste. À qui on doit confier des tâches subalternes? Le marché, la mise en concurrence, les externalisations, les délégations de services publics. Bref, tous les pays qui ont su baisser leurs dépenses publiques l'ont fait comme ça. Pourquoi est-ce que nous, on n'en fait rien? Moi, j'ai participé à la revue générale des dépenses publiques quand j'étais au gouvernement de Nicolas Sarkozy. C'était une bonne idée. Simplement, on a mis à la tête de cette revue générale deux préfets. C'est-à-dire qu'on a confié les soins de réformer l'État à des gens qui sont chargés de le conserver. Et qui sont dans le
12: giron. Vous étiez jugé parti.
14: Voilà, comme souvent dans notre pays.
12: Et vous voudriez le confier à qui?
14: Bien, à des gens qui ont l'expérience de la transformation, à des entrepreneurs, à des gens qui savent
12: comment réformer. Moi, je me demande si c'est pas complètement idéalisé de se dire on va prendre deux entrepreneurs, ils vont penser à la réforme de l'État et ils vont nous sortir un truc performant.
14: Je n'ai pas dit ça parce que j'ai passé 3 ans et demi à Bercy quand j'étais au gouvernement, donc je ne suis pas naïf. Et je ne vais pas mettre 36 entrepreneurs pour réformer parce que ça ne marchera pas. Et du reste, souvent, ça ne marche pas. Moi, j'ai eu de la chance parce que j'avais une expérience publique privée qui me permettait de connaître les deux mondes et de pouvoir m'en arranger. Et donc, c'est cela. Il faut aussi lancer une grande consultation dans toutes les régions de France sur qu'est-ce qui, à votre avis, est important, doit être renforcé, qu'est-ce qui doit être abandonné ou laissé à d'autres. Et c'est comme cela qu'on baissera les dépenses. Il n'y a pas d'autre option que la l'ouverture du capot pour se mettre les mains dans le cambouis et voir comment on peut réformer cette gouvernance.
12: Ou Anna Boata, c'est la BCE qui nous oblige à baisser nos dépenses parce qu'on a besoin d'une intervention. Alors Christine Lagarde a pris la parole là, ces derniers jours depuis Bangkok, la présidente de la BCE, en disant bon bah débrouillez-vous, en fait on va pas venir nous en soutien, c'est un problème budgétaire et ça va prendre du temps. Il y a quand même cette petite musique qui traîne, qui se dit qu'à un moment donné la BCE va intervenir.
8: Oui. Bon, après, c'est un peu, à ce stade, un peu un fantasme de certains qui parlent même du prêt FMI, donc en fait, qui voient le mal partout. Non, en fait, il faut comprendre qu'il y a deux scénarios. Le premier, c'est la France toute seule, puisqu'en fait, on a un problème budgétaire qu'on n'arrive pas à régler. Et donc, effectivement, on a des taux qui restent autour de 5% ou ce spread à 150 points de base. Ce n'est pas parce qu'il n'est pas à 200 que ça ne va pas faire mal. Mais s'il n'est pas à 200, qui est le scénario d'après, parce qu'en fait, ça va tellement mal que le spread, vraiment, il augmente, parce qu'il n'y a plus personne qui veut acheter de la dette et que ce n'est pas les Français qui vont nous sauver. Et donc là, à 200, il y a des effets de contagion parce qu'on l'a déjà vu dans la semaine un
12: petit peu. Il faut qu'on emmène l'Italie avec nous, quoi, pour qu'il y ait une intervention.
8: En fait, si l'Italie ne vient pas avec nous, voire les autres, puisqu'en fait, dans la semaine un peu critique, où il y avait un petit peu vendre toute l'Europe comme un petit peu comme technique derrière, des positions short, et tout. Il y avait même la Grèce qui augmentait, il y avait d'autres pays qui voyaient leur taux augmenter. Mais si on n'a pas ça, oui, la BCE ne va pas intervenir. Mais avant de voir un outil qui a quand même été mis en place pour sauver l'Italie à l'époque, en 2022, quand le spread était à 250 points de base, on a dit, ne vous inquiétez pas, on a un outil qui s'appelle TPI, on achète de la dette. Effectivement, après avoir consulté le gouvernement, effectivement, après avoir une certaine conditionnalité de santé ou de remise en santé des dépenses publiques, il y a quand même d'autres outils. Il y a déjà l'outil le plus puissant qui est la communication, puisqu'en fait, tu ancres les attentes de marché en communiquant, et c'est ce qu'ils ont déjà fait. Ça a commencé avec Draghi, whatever it takes, et ça continue avec tous les outils qu'on met en place. Qu'on les a mis en place pour ne pas les utiliser, en fait.
12: Là, on est loin du whatever it takes, quand même, dans les déclarations de Christine Lagarde.
8: Mais il y a quand même quelque chose qui peut se passer entre-temps, dont personne ne parle, qui est que la BCE peut augmenter les taux à court terme, puisqu'il y a quand même de l'inflation, et parce qu'elle doit garder sa crédibilité intacte, éviter le cas japonais, qui n'a fait rien trop longtemps et maintenant doivent se dépêcher pour augmenter les taux, et réduire le quantitative tightening, qui est que la BCE ne rachète plus de la dette qui a...
12: Arrêter de réduire le bilan.
8: Arrêter de réduire le bilan. Puis ça, pourquoi pas, la Fed l'a fait aux États-Unis.
12: Alors ça, Thibault, pourquoi on ne le fait pas? Pourquoi on continue de réduire le bilan de la Banque Centrale Européenne?
13: Si vous voulez, le principe à la base, c'est que quand vous passez votre temps, quelque part, à acheter de la dette, l'objectif, c'est que vous récupérez de l'argent qui était chez les investisseurs, qui se retrouve avec du cash et qui va réinvestir. Donc, vous essayez de générer de l'activité et donc de l'inflation. Donc, c'est une stratégie que vous faites à zéro d'inflation pour essayer de relancer l'inflation. Et donc, ce type de stratégie qui est naturellement, normalement, pour relancer l'inflation, mais qui, au passage, aide bien les États, le faire quand les taux sont à 5, à 6, c'est pas tout à fait pareil. Et puis, il y a un autre élément qui a été très, très commenté dans le débat public et très technique, je vais s'expliquer aux auditeurs de manière claire. Quand la Banque Centrale rachète des dettes en plus, c'est-à-dire qu'elle rachète quand elle a une tombée, elle va donner de l'argent à quelqu'un. Ce quelqu'un, par exemple, on va dire c'est une caisse de retraite, une mutuelle. Elle récupère du cash. Et même s'il rachète autre chose, quelqu'un aura du cash à la fin. Ce cash dans le système bancaire, à la fin de la journée, il est rémunéré au taux de rémunération des dépôts. Et donc, il crée du déficit pour les banques centrales. Il fait un trou dans la caisse.
12: Ah oui.
13: Quand on était à une période où les taux étaient à zéro, vous voyez bien qu'on rachète de la dette, ça fait des excédents de dépôts qui sont rémunérés à zéro, tout le monde s'en tape. Si vous le faites à 5, c'est pas du tout pareil. Et c'est pour ça, par exemple, que la Banque de France perd désormais de l'argent et qu'elle a plus de dividendes à verser. C'est parce que la rémunération des dépôts, des banques, qui sont liés entre autres au fait qu'on a racheté beaucoup de dettes,
12: parce qu'il y a trop de dépôts,
13: ne sont plus là, parce qu'il y a trop de dépôts. Et donc, après, il y a des solutions techniques, on ne va pas rentrer dans les détails, mais la logique, c'est que effectivement, c'est quelque chose qui peut tout à fait se passer, mais on va dire que c'est pas naturel, parce qu'il est plus naturel pour les banques centrales d'acheter quand il n'y a pas d'inflation et qu'il y a des dépôts rémunérés à zéro que dans d'autres circonstances. Ça ne veut pas le dire.
12: Donc, il ne faut pas trop compter dessus.
13: Si, parce qu'après, il faut être pragmatique. Si c'est le besoin, il n'est pas impossible que ça se fasse. Mais on pourrait imaginer que s'il y a un vrai problème, il y a plutôt un prêt à la France.
14: Est-il vrai que les banques françaises répugnent aujourd'hui à acheter de la dette française? Comme on me le dit, Non, mais marché.
13: Si vous voulez,
14: c'est un sujet.
12: On vous dit ça, on vous dit que les banques ne veulent pas acheter de dette française.
13: Non, mais répugner, c'est un mot fort. Mais c'est plutôt les étrangers. C'est-à-dire, moi, j'ai acheté beaucoup, j'ai acheté des milliards d'euros dans ma carrière de AT. Prenez-vous en 2012. Vous avez, face à vous, déjà, il faut arrêter de parler de marché. Ça, je pense que c'est le clé pour comprendre.
12: Vous ne voulez plus parler de marché, vous voulez parler d'investisseurs.
13: Ce qui existe, c'est des caisses de retraite, des mutuelles, des assurances, des banques à qui l'État donne des obligations réglementaires, l'augmentation, BAL, solvency, tout ça, qui doivent acheter des emprunts d'État parce que, quelque part, comptablement pour eux, ça leur coûte pas de fonds propres. Bref, c'est intéressant. Donc, tous ces gens-là achètent des emprunts d'État. Moi, j'avais des sociétés HLM, des caisses de retraite, des mutuelles qui avaient de l'Italie, qui en 2012 dit « bah non, mais on arrête d'acheter de l'Italie, parce que si l'Italie pète, on va me prendre la tête. Si c'est la France, personne ne me le reprochera, donc on va prendre de la France. »
12: Ah oui.
13: Le risque, c'est que les autres pays font ça aujourd'hui. C'est-à-dire qu'aujourd'hui, pour un investisseur allemand, italien, on l'a vu, japonais, l'intérêt de la dette française, alors que c'est des sociétés, enfin, c'est du financement, en fait, entre guillemets, des cotisations pour pouvoir les rendre, n'a pas beaucoup d'intérêt. Donc aujourd'hui, il y a une défiance, mais l'inquiétude, elle est plus en dehors de France qu'en France, en réalité, parce que, je veux dire, une caisse HLM aujourd'hui, si elle achète de l'OAT, personne ne va lui reprocher s'il y a un problème sur la France. Alors que quelqu'un qui est en Hongrie, bon, il n'y a pas tellement envie de se taper un problème.
12: Oui, mais c'est intéressant ce que dit Harry, parce que vous disiez, de toute façon, vu le taux de rémunération, c'est intéressant d'acheter de la France aujourd'hui.
13: Non, mais c'est sûr qu'il y a une hésitation, et puis il y a des ratios qui sont regardés.
14: Et puis il y a surtout, aujourd'hui, les hedge funds qui achètent. Mmh. Et puis, qui achètent, et donc on va avoir une sorte de pression spéculative. Le jour où les hedge funds vont dire, bah non, on peut plus, ça va faire mal.
12: Mais Anna Boita, il y a eu plus de hedge funds qui ont acheté là ces derniers temps de la dette française.
8: Qui ont surtout vendu. Ouais. C'est pour ça que ça a créé la semaine un peu de panique, où on s'était dit, est-ce qu'on va aller droit dans le mur ou pas. Mais donc après, tous ces facteurs techniques de position short et tout se sont calmés, on est revenu sur des niveaux un peu plus normaux. Mais il ne faut pas oublier quand même que les fondamentaux de spread de la France devraient être à 80, hein, 70-80. C'est ce qu'on voyait avant l'annonce.
12: C'est trop cher payé là.
8: Là, c'est une prime de risque que chaque investisseur demande. Oui, c'est une prime de risque qu'on demande pour détenir de la dette française.
13: Je pense qu'il faut être simple, se dire qu'en fait, les taux donnent déjà l'info. Donc, se dire qu'il y a des gens qui rechignent, s'il y a 150 points de base, c'est qu'il y a des gens qui rechignent. Donc, il n'y a pas besoin d'aller chercher le détail pour voir qu'il y a de moins en moins d'acheteurs un peu partout, quoi.
12: Anna, vous vouliez ajouter quelque chose?
8: Oui, je voulais juste rajouter le pourquoi les Japonais, par exemple, retournent chez eux. Parce qu'en fait, c'est attractif, mais en même temps, avec les coûts de couverture, puisqu'en fait, tu es dans une autre monnaie, parce qu'il y a le risque et tout, tu dois faire du hedging, ce qu'on appelle de la couverture contre les risques. Bon, donc, ton rendement net, il est moins intéressant que si tu reviens chez toi dans la même monnaie. Donc, il y a aussi ce côté un petit peu d'arbitrage par rapport au rendement. Mais pour revenir, en fait, au quantitative tightening à la BCE, il faut quand même se rappeler des montants, en fait. Déjà, ça va lui prendre 6 ans à la BCE pour réduire à zéro le bilan par rapport au...
12: Parce que l'objectif, c'est d'aller à zéro.
8: Bah, c'est son objectif. Ouais. Après, est-ce que c'est linéaire ou pas? On n'espère pas, parce qu'on voit ce que ça fait. Mais du coup, c'est combien, en fait, d'offres d'obligations sur le marché? C'est 3% du PIB. Et c'est la même chose, 3% du PIB ou plus, pour le déficit de la zone euro. Donc, imaginez-vous, elle double, finalement, l'offre d'obligations sur le marché. Il faut encore trouver des acheteurs. En fait, pour tout ça, c'est pas en rachetant de la dette qui arrive à maturité qu'elle va faire du QI. Non, en fait, elle va juste être là en cas de besoin, ce qui se passe aujourd'hui, pour éviter que les taux longs dégringolent encore. Donc, en fait, pourquoi sinon la Fed le fait aussi? Ok, ils le font que sur du court terme et pas sur le long terme, mais ils peuvent commencer à le faire. Ils ont fait aussi quelque
12: chose. Donc, vous dites faisons-le, quoi.
8: Bah, en partie, au moins réduisons cette offre en plus d'obligations qu'on met sur le marché, puisqu'en même temps...
12: Réduisons la réduction du bilan.
8: Bah, en même temps, il y a l'Allemagne qui fait du stimulus budgétaire, encore une fois. Donc, on va avoir un déficit allemand qui va aller vers 5% en 2028. Et encore une fois, il y a l'arbitrage entre acheter de la dette allemande, française, donc...
12: Thibaut ?
13: Non, moi, je suis d'accord. Ce qui me gêne juste, c'est qu'on est français, quoi. C'est-à-dire qu'avant même qu'on ait commencé, on a déjà 12 gars qui nous disent le déficit, on s'en fiche, faut brûler la dette. Donc, que la BCE commence à dire pas de problème, les gars, je vais en racheter plus.
8: Mais elle fait pour tout le monde. Hein.
13: Oui, oui, bien sûr. Mais ce que je veux dire, c'est qu'on a un problème, un, que ce que dit la France, ce que disent les politiques français, leur donne pas envie, déjà, parce que ça leur donne l'impression. En fait, eux, leur message, c'est on veut bien vous aider, mais après, faut pas que ce soit pour trois fois. C'est vous avez un problème, vous le réglez et se reprendre pas. Mmh. Quand on dit YOLO, je vais continuer pareil, mais en attendant, rachète. Vous voyez, c'est un peu votre.
12: Elle aime pas ça, Christine Lagarde.
13: C'est un peu votre enfant qui pourrit sa chambre tous les jours et qui vous l'arrange le soir, vous dites c'est fini, il dit ah bah puisque tu l'arranges, je vais y retourner. Donc en fait, notre problème, c'est que fondamentalement, c'est très juste, mais ce qui va gêner les autres, c'est la France. C'est-à-dire qu'aujourd'hui, je vous le répète, la plupart des pays de la zone euro vont voir leur endettement baisser cette année parce qu'ils ont un déficit qui n'est pas énorme et qu'avec l'inflation qui est très élevée, la croissance nominale, c'est-à-dire croissance plus inflation, sera supérieure dans la plupart des pays de la zone.
12: Vous parlez de...
13: L'Allemagne ne sera même pas loin parce qu'il y a une inflation très élevée. Donc la croissance nominale de la plupart des pays de la zone, avec les révisions à la hausse, seront supérieures au déficit. Ouais, et ce n'est pas le cas de la France. Donc la réalité, c'est qu'aujourd'hui, quelque part, on est les seuls à pas suivre les règles et à dire bon, les gars, faites un effort, rachetez de la dette. Donc il y a juste ce côté-là qui est gênant. Sinon, sur l'idée que si on avait des discours normaux et qu'on faisait des efforts normaux, ce serait la voie la plus logique à suivre, je suis 100% d'accord.
8: Après, je pense que l'Italie va avoir les élections en avril, qui annonce maintenant d'ailleurs qu'ils vont faire un déficit public plus élevé qu'attendu. Ils ne seraient pas contre d'avoir un petit peu de soutien sur les taux et éviter aussi le cas français. C'est vrai qu'en fait, sur cette surconcentration du risque politique en zone euro l'année prochaine, c'est pas de bon augure. Et le fait que ça soit la France et l'Italie en même temps, encore pire, et on le voit, en fait, les cadeaux fiscaux, ça commence, en fait, en Italie, en Allemagne, et bon, en France, il n'y a pas de marge de manœuvre, donc on ne peut pas lutter contre Hormuz.
12: On a Total, on a Total.
13: Et on n'a jamais arrêté les cadeaux fiscaux. Donc.
14: Le vrai sujet, c'est aussi la différence de croissance qu'il y a dans différentes parties du monde. Et ça ramène au problème de productivité. On a une productivité française qui est faible, n'est pas innervée par l'intelligence artificielle, par les ruptures technologiques. Et donc, de ce point de vue, la croissance, c'est ce que nous devrions rechercher. Et la croissance, c'est moins de régulation, c'est d'investissement, sont des investissements dans les technologies d'avenir. Et là, on est en retard. Donc, le sujet de la croissance est majeur. Je regrette que dans le débat public, on n'en parle pas, on aligne des chiffres qui sont peu crédibles, et on ne se préoccupe pas des ressorts de la croissance. On se traîne en matière de croissance. Vous disiez tout à l'heure, on a eu une bonne croissance l'année dernière. Mais attends. On est en dessous de 1. Et donc, on a un sujet qui est pourquoi est-ce qu'on n'a pas suffisamment de ressorts de croissance, et ça ramène à la productivité, ça ramène aux entrepreneurs, à la prise de risque. On favorise la prise de risque dans notre pays ou pas? Pas du tout, c'est même l'inverse. Donc moi, je considère qu'on est à un moment crucial et que malheureusement, le débat politique, là, de rares exceptions près, n'est pas au niveau de la gravité de la situation et des besoins de notre pays.
12: Je ne sais pas si vous avez entendu Natacha Polony hier, qui est désormais elle aussi candidate. Elle a lancé sa campagne, alors on fait ce qu'on veut, hein, mais sur la question de la production. Ça m'a étonnée, elle disait la solution, c'est de produire plus. Elle a lancé comme ça.
14: Oui, on aurait bien aimé qu'elle dise comment.
12: Ah bah oui, bah attendez, la campagne ne fait que commencer. Vous ne bougez pas, les experts. On revient, à tout de suite.
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12: Il est 10h pile sur BFM Business. Les experts aujourd'hui avec Hervé Nobel, l'initiateur du Cercle des entrepreneurs engagés, ancien ministre, avec Anna Boata, directrice de la recherche économique chez Allianz Trade, et avec Thibaut Prébet, économiste, président de ECAT. Il y a eu une opération de transparence hier sur un certain nombre de chiffres fournis par Bercy, et notamment sur les aides aux entreprises, avec ce montant de 166 milliards. On avait auparavant le rapport du Sénat qui nous disait 211. Alors bon, 166 milliards, l'écart est... bon. C'est 40 milliards, mais on est globalement dans l'ordre de grandeur. Qu'est-ce que vous répondez, Hervé Novelli? Est-ce qu'il faut arrêter avec ce terme « aide aux entreprises » qui déjà biaise un peu le débat?
14: Bien sûr. Ça ne veut rien dire, en fait, aide aux entreprises. Parce que c'est on isole des aides, sans parler du contexte global qui est le taux de prélèvement dont je parlais et l'impôt sur les sociétés pour les entreprises françaises, bref, les impôts de production, tout ça. C'est en fait une compensation à une situation anormale.
12: On fait payer très cher et après on dit finalement, il faut un peu de politique publique.
14: Je vais vous donner un exemple. Il y a aujourd'hui entre 65 et 80 milliards pour les exonérations de charges pour les bas salaires. C'est une politique qu'on a menée depuis des décennies sans grand résultat, on va dire ça comme ça.
12: Si, sur le chômage, c'est-à-dire que ça permet de faire baisser le chômage un peu quand même.
14: Au début, mais aujourd'hui, avec une remontée du chômage, on peut dire que ça n'est pas dirimant. C'est pas fondamental. Et donc, cette exonération de charges, elle pèse déjà 65 milliards.
12: Oui, c'est ça. 70% donc, du montant total.
14: Oui, voilà. Donc, on pourrait s'interroger là-dessus. C'est pour ça qu'hier, j'ai proposé, moi, qu'on permette aux entreprises, pour aider nos jeunes, pour les accompagner, de leur permettre de rentrer dans l'entreprise sous contrat d'indépendant, sous forme d'auto-entrepreneur.
12: D'accord.
14: Ce qui permettrait... en couplant avec des seniors qui reviendraient donner quelques heures par jour.
12: Donc on arrête les aides, les exonérations,
14: On les diminue en sifflet pour mais oui, bien sûr, puisqu'on permettrait d'exonérer de charges les entreprises, il y aurait une redondance à vouloir continuer de les
12: aider.
14: Mais
12: là, vous externalisez les salariés, là, globalement.
14: Non, pas du tout, je donne une chance. Alors que le chômage des jeunes, c'est 21%.
12: Ah ouais.
14: Non, mais c'est délirant. Je leur donne une chance à nos jeunes, parce que tout le monde s'occupe d'aider les jeunes, ça n'a pas de sens. Ce qu'il faut, c'est leur donner une chance. Et c'est pour ça que cet appareillage entre une génération, qui sont les seniors, qui souvent veulent revenir dans l'entreprise pour quelques heures, sous contrat d'indépendant, eh bien, j'appareille cela avec des jeunes pour qu'ils rentrent sur le marché du travail, alors que les barrières à l'entrée, comme on dit, sont énormes. Donc, voilà une proposition que j'ai mise sur la table, qui a déjà été reprise par un candidat au présidentiel, du reste. Je l'ai noté avec beaucoup d'intérêt.
12: C'est qui, c'est David Lisnard?
14: Voilà. Vous avez trouvé?
12: Oui, mais je suis très forte à ce jeu. Au jeu des propositions, je suis très forte.
13: C'est presque un métier, ça.
12: Mais alors, attendez, parce que Thibaut Prébet, à chaque fois qu'on veut flexibiliser le travail sur les jeunes CPE, les propositions du MEDEF, ça se passe mal.
14: Il ne s'agit pas de flexibiliser, il s'agit de leur donner une possibilité sous contrat de prestation d'indépendant d'aller dans l'entreprise.
12: Oui, j'ai bien compris, mais c'est quand même...
14: On flexibilise.
12: Oui.
14: Mais de toute manière, la France, c'est le royaume de la rigidité.
12: J'ai compris, mais à chaque fois qu'il y a ce type de proposition, ça se passe mal. Enfin, moi, j'ai été étudiante pendant le CPE.
14: Le CPE, c'était un contrat de travail.
12: Ouais.
14: Là, il ne s'agit pas d'un contrat de travail. Il s'agit d'un contrat de prestation. Vous venez, vous envoyez une facture, vous êtes payé.
12: Et aujourd'hui, vous pouvez le faire si vous avez envie.
14: C'est compliqué. C'est plus compliqué que cela. parce que il y a un code du travail qui encadre, et notamment l'intérim, qui a mis des barrières à l'entrée pour se protéger, qui est très dirimant aussi. Mais cette proposition, elle est sur la table, et moi j'y crois. Comme j'y croyais à l'auto-entrepreneur, qui, malgré un certain nombre de défauts qu'on nous répète à l'envie.
12: Parce qu'il y a eu un rapport cette semaine sur les auto-entrepreneurs qui était assez compliqué.
14: Qui est le
12: compliqué.
14: Rapport annuel, j'allais dire, ça fait des années
12: notamment que
14: l'Inspection Générale des Finances nous dit attention, il y a un risque sur le salariat, mais il n'y a pas d'option pour le salarié. Pour le jeune salarié de rentrer en contrat de travail aujourd'hui, c'est ça qu'il faut bien comprendre.
12: Ce qu'il disait d'intéressant, c'est que il y a très peu en fait d'auto-entrepreneurs qui en sortent, c'est-à-dire que très peu deviennent des entreprises plus importantes ou deviennent salariés.
14: Mais c'est toujours le même sujet. Est-ce qu'il vaut mieux être au chômage ou est-ce qu'il vaut mieux être travailleur pauvre? En Allemagne, ils ont résolu le problème.
12: Un référendum. Ah bah oui, mais ils ont des travailleurs pauvres.
14: Oui, ils préfèrent ça et ils ont un taux de chômage de 4%.
12: Thibault.
13: Alors, il y a trois trucs à dire là-dessus. La première, c'est que on a un problème fondamental en France. On a parlé sur l'héritage, sur beaucoup de fiscalité. C'est qu'on colle des impôts énormes. Puis après, du coup, on est plus compétitif, donc on met des aides. Puis après, on dit il y a trop d'aides, on rajoute des impôts. Puis après, on rajoute des aides. On arrive sur un gloubi-boulga.
12: Au bout d'un moment, on
13: ne peut pas parler d'une seule de ces parties. C'est comme quand on parle de l'héritage à 45%, puis en fait, on paye 5. Il faut parler de la réalité tout intégrée. Tout intégré, c'est qu'on est quasiment à deux fois en termes de charges le coût du travail européen et que si on enlève les aides, on est moitié plus cher. Donc le fait, c'est qu'on est plus cher que les autres pays européens avec ces aides, qui sont d'ailleurs pas toutes privées, parce qu'on confond entreprises publiques privées, donc en plus on fait un globi-boulga pour faire plaisir. Donc retenons juste qu'aujourd'hui, le coût du travail est plus élevé en termes de charges qu'ailleurs en Europe, ce qui est un choix, ce qui n'est pas dramatique, mais on en est là. Donc dire qu'il y a trop d'aides, c'est débile. C'est mon premier point. Mon deuxième point, c'est de rappeler qu'on a un sujet démographique de base, puisque vous savez que c'est mon sujet. Aujourd'hui, dans tous les pays, on a eu une baisse de fécondité beaucoup plus vite que sur la France, donc un déséquilibre entre entrants et sortants beaucoup plus vite qu'en France. Je vous rappelle que le chômage a été divisé par deux en très peu de temps en Italie pour des raisons purement démographiques et qu'il va se passer la même chose en France. On a pris du retard avec cette dissolution, mais c'est surtout parce que notre fécondité a baissé beaucoup plus tard. Donc moi, je ne suis pas très inquiet sur le chômage des jeunes. À terme, ce que je pense en revanche, c'est qu'il faut sortir de ce gloubi-boulga complexe et surtout travailler sur la fécondité a baissé beaucoup plus tard. Donc moi, je ne suis pas très inquiet sur le chômage des jeunes. À terme, ce que je pense en revanche, c'est qu'il faut sortir de ce gloubi-boulga complexe et surtout travailler sur

0: je mets ce sujet d'inadéquation sur la formation, qui est un point clé évidemment du moment, plus que sur l'existence d'emplois qui vont arriver avec ce sujet démographique. Puis je crois que j'avais 3 points, mais ça en fait 2, c'est suffisant.
1: Anna Boitin. Sur la question du chômage des jeunes, flexibiliser le marché du travail, c'est ce dont on a besoin ?
2: Non, mais il y a une réalité qui est qu'effectivement, les jeunes, dans les 5 ans à venir, peut-être même les mêmes lycéens qui sont aujourd'hui pas contents.
1: Il y a HEC là qui est pas content aussi. Aujourd'hui, ils ont fait un blocage.
2: Ben, en fait.
0: Le bar était fermé.
2: Mais non, mais le problème de l'IA, c'est que c'est anxiogène.
1: Ben oui, ils ont fait raison de s'inquiéter.
2: Parce qu'en fait, plus on l'utilise, peut-être moins on est anxieux. Et d'ailleurs, on vient de sortir un rapport hier de chez Allianz qui est en fait une enquête auprès de 1000 personnes. Et en fait, on voit bien que, bon, in fine, il y a moins de 10% qui sont vraiment inquiets que le job sera entièrement volé par de l'IA et l'automatisation. Donc, les gens sont conscients du fait que, effectivement, ça apporte de la productivité personnelle pour l'entreprise, mais il y a quand même un côté anxiogène et qui va aussi avec les générations, parce qu'en fait, on a du mal, effectivement, à voir où est la formation, où est la redirection, en fait, du système éducationnel vers les secteurs qui seront en forte demande. Et d'ailleurs, on n'en sait pas trop pour l'instant. Ce qu'on sait, c'est qu'effectivement, si on regarde les jobs dans certains secteurs, oui, ils sont peut-être plus à risque d'être transformés par l'IA. Ça ne veut pas dire automatisé, remplacé, mais transformé. Il y a certains secteurs qui étaient, il y a 5 ans d'avenir, qui est tout ce qui est autour de la tech. Il y a quand même 40-50% de ces jobs qui vont être transformés. Donc, ça veut dire qu'on ne sait pas exactement. Après, dans la finance, moi, je suis dans la finance, il y a aussi 40% de ces jobs qui vont évoluer. Et en fait, pour revenir un petit peu à la fiscalité des entreprises, il ne faut quand même pas oublier quel est le but d'une entreprise. C'est d'être rentable. Donc, si le but d'une entreprise, c'est d'être rentable, bon, il faut déjà croître, avoir un chiffre d'affaires qui croît. Mais si la croissance est quand même un peu molle, soit en France, soit un petit peu dans le monde, ben, en fait, on gère les coûts. Et c'est ce que toutes les entreprises ont fait jusqu'à maintenant.
3: Je voudrais revenir sur le point.
1: Attendez, Anna, vous finissez après. Anna n'a pas fini. Terminé. Allez-y.
2: Non, j'avais pas fini.
3: Excusez-moi.
2: Mais donc, du coup, voilà, il faut vraiment se dire qu'effectivement, peut-être qu'on a donné des aides aux entreprises depuis Covid, et effectivement, peut-être qu'il n'y a pas eu assez de redistribution qu'on voulait, parce qu'il y a eu peut-être plus de redistribution vers l'actionnaire que vers l'emploi, l'investissement. Mais en tout cas, aujourd'hui, quand on regarde la balance des entreprises, elle est déficitaire. Mmh. Donc, effectivement, aujourd'hui, en France, on a des ménages qui ont beaucoup d'épargne et on a des entreprises qui n'en ont plus. C'est déficitaire. Et l'État, on n'en parle même plus parce qu'il y a eu beaucoup de transferts entre l'État et les agents privés. Donc, il ne faut quand même pas oublier d'où vient aussi ce 5,4% du PIB. On a sauvé quand même, à plusieurs reprises, depuis 2020, le système, en fait.
1: Hervé.
3: Oui, je voulais revenir juste sur le point qui est très important, qui a été abordé sur la formation. C'est pour ça que je propose l'appareillage entre un senior et un jeune. Il y a l'apprentissage, mais vous savez que il y a eu beaucoup d'effets d'aubaine du fait de la prime d'apprentissage qui avait été dispensée, ça a coûté beaucoup d'argent, et on a surtout fait un mode d'apprentissage sur l'enseignement supérieur. Et c'est pas là que se situent les besoins. Il y a 1 100 000 jeunes sans emploi, sans formation, et donc c'est ce que je propose, une sorte de coopération intergénérationnelle entre un retraité qui viendra donner quelques heures.
1: Il faudra remettre le cumul emploi-retraite, du coup.
3: Faut le libéraliser. C'est de la folie que de se plaindre de la faible
1: taux
3: d'emploi des seniors et de vouloir limiter le cumul emploi-retraite. Mais on a tout faux dans ce pays et on s'aperçoit que le politique est très faible en ce moment du fait de la situation et que l'administration ressort de ces tiroirs un certain nombre de...
1: Hervé, est-ce que vous avez l'impression dans la colère, alors ça peut être ceux d'HEC ou les lycéens aussi, qu'il y a une critique de la société qui en fait trop pour les retraités? Moi, j'ai posé la question quand même ces derniers temps de savoir s'il n'y a pas plus dangereux que Parcoursup pour les jeunes, mais si ce n'était pas plutôt le risque qui était à la Commission des Finances.
3: Oui, vous avez raison. Il y a eu beaucoup de livres qui sont parus sur les avantages des retraités. J'en ai discuté avec un de mes amis là, qui a sorti un bouquin récemment, mais les avantages des retraités, ce ne sont pas les retraités qui se les sont donnés, c'est la classe politique qui, pour des raisons peut-être un peu électorales, a toujours favorisé les retraités. Mais quand on voit le niveau de la retraite moyenne en France... C'est honteux que de dire que c'est cela qu'il faut frapper.
1: Non, mais il faut frapper tout le monde, en fait. C'est-à-dire que les économies...
3: Oui,
1: mais là, on ne fait pas ça, Hervé. On vote pour ne pas toucher aux retraités, là, pour l'instant.
3: Oui, oui,
1: comme si c'était une case séparée.
3: J'ai bien compris, mais je vous ai dit en début qu'il faut, un engineering de l'État de manière globale et par des recettes de poche.

0: ne résoudra pas le problème.
1: Vous auriez voté les économies sur les retraités aujourd'hui ? Sur les 10%, sur la désindexation ?
0: J'en sais rien, j'ai été député assez longtemps à la Commission des Finances. Aujourd'hui, ce spectacle qui m'est donné, où on est quand même dans un schéma où il n'y a pas de majorité, où tout le monde se donne en spectacle, est peu intéressant.
1: Il y a un sujet démographique aujourd'hui dans le malaise des lycéens, c'est Thibault, qu'on peut lire quand même.
2: Oui, mais c'est surtout un sujet de courage politique. Moi, je suis plutôt pas d'accord avec ce que vous avez dit. Hein. C'est que faut dire deux choses. Un, les retraites sont évidemment pas colossales pour la plupart des gens. Moi, c'est quand même 20% supérieur que partout ailleurs. Donc, à un moment donné, si personne n'arrive à égaliser avec des retraites plus hautes que 20% de moins que nous, c'est qu'on peut pas le faire. Et d'ailleurs, on voit qu'on peut pas le faire à ce niveau-là. Et donc, tout mettre en dette, c'est-à-dire sur nos enfants, c'est pas un cadeau à faire. Deuxième point, c'est qu'il faut rappeler la théorie économique. Hein. Il y a un gars qui s'appelle Modigliani, pas Amadeo, Franco, qui a eu le prix Nobel d'économie en 1985, qui a théorisé un truc très simple que tous les pays au monde appliquent, sauf la France, qui est de dire un actif doit accumuler, ça fait du patrimoine, et puis quand il passe à la retraite, il décumule. Il a un patrimoine, aujourd'hui les retraités ont plus de pouvoir d'achat que les actifs,
3: continue
2: et
3: accumuler, ouais.
2: Si on enlève le fait qu'en général ils n'ont pas de loyer à payer, ils ont 7% de plus, ils devraient décumuler, c'est-à-dire utiliser cet argent pour aider leurs proches, pour payer leur retraite. Or, aujourd'hui, ils épargnent plus que les actifs. Donc, en fait, on est les seuls à avoir dit, bon, le gars a eu le prix Nobel, il ne devait rien comprendre, on va plutôt écouter. Donc, aujourd'hui, la réalité, c'est que c'est normal qu'un retraité, évidemment, je ne parle pas de toute petite retraite, doive décumuler et prendre sur son patrimoine pour financer son train de vie, pour qu'un actif puisse constituer le sien en ayant moins de pression sur soit son salaire, soit la dette. Donc, je suis désolé, mais aujourd'hui, on doit baisser les retraites pour simplement permettre à ceux qui ne sont pas retraités, qui ont besoin de ces moyens et qui n'ont pas encore accumulé, de le faire.
0: Oui, mais on n'a pas de retraite par capitalisation, ce qui est là aussi...
2: Oui, mais pas que, il y a d'autres pays qui n'ont pas et qui malgré
0: pas
2: tout pas autant de retraite.
0: Hein. On est les seuls à être assis sur le régime par répartition. Et c'est pour ça l'inquiétude des retraités, c'est qu'ils savent bien que ce régime ne peut pas perdurer à terme avec les données démographiques. Donc si on avait fait les fonds à la retraite par capitalisation en complément, on ne serait pas là.
1: Alors Anna,
0: il faut la faire.
1: Anna,
0: il faut la faire.
3: Bon, l'Allemagne n'a pas le système et pour autant, en fait, les retraités, effectivement, le revenu disponible des retraités, il est à 80% du revenu moyen des autres, de la population totale en Allemagne. On est à 94 en France. Et il faut quand même pas oublier que sur les 94, il y a quand même des transferts publics, encore une fois. Ça vient des finances publiques. Ces 80%, ça vient des finances publiques. Et je pense qu'effectivement, il faut pas oublier quelque chose qui est chaque génération, après les gens qui sont aujourd'hui à la retraite, qu'on appelle baby boomers, il y a les Gen X, millennials, moi je suis millennials. En fait, on a quand même 30% de différence de patrimoine financier. Puisque le cycle est différent, puisqu'on vit en France et on fait peut-être pas les bons investissements, parce qu'on fait que de l'immobilier ou parce qu'on fait du livret A. En tout cas, on n'a pas le rendement qui nous permet de rattraper les autres générations. Et donc, en fait, qu'est-ce que ça veut dire? C'est qu'à comportement égal, ou en tout cas similaire d'épargne, on a 30% de gap. Donc, ça veut dire pour combler ce gap de richesse dans un environnement peut-être où les retraites seront moins élevées à terme, ça veut dire qu'à moi, il faut que je travaille jusqu'à 70 ans. Et que la génération d'après, qui est Gen Z, il faut qu'ils travaillent 2 ans de plus. Donc, on a quand même, de toute façon, mathématiquement parlant, 2 ans de différence, donc 2 ans additionnels de travail entre chaque génération, parce qu'on n'a pas, effectivement, ce patrimoine financier. Et il y aura probablement un petit peu de partage de ce patrimoine, mais encore faut-il voir si, effectivement, il y aura une fiscalité qui est abondante ou pas sur ce transfert de patrimoine, puisque c'est quand même encore important. Les gens qui sont aujourd'hui à la retraite sont effectivement les grands-parents ou encore peut-être des lycéens et de ceux qui suivent après. Donc, effectivement, avec l'IA, avec le fait que, de toute façon, quoi qu'il en fasse, ils ne vont pas se mettre à acheter beaucoup plus d'actions demain pour qu'ils aient beaucoup plus de patrimoine financier dans un an. Et même si on achète des actions aujourd'hui, on achète des actions américaines. Donc en fait, on finance les États-Unis.
1: On n'est pas fou, on cherche du rendement.
3: Pardon ?
0: Voilà,
1: on cherche du rendement. Oui, oui, mais on s'expose
0: raison,
1: à des risques aussi.
0: C'est très important ce que vous dites. On a des rendements faibles en France.
3: Oui, ouais.
0: Parce que l'épargne, elle nous convient
3: des
0: rendements faibles, livret A. Bon. Et c'est ça qu'il faut changer. Et comment on fait pour avoir des rendements plus importants? Eh bien, on fait de la capitalisation. On fait des taux de capitalisation. On fait une retraite par capitalisation. Et il faut se presser parce que ça, il y a une période de transition.
3: Mais qui va souffrir? Personne ne veut souffrir.
1: Il faudra dire qui paye.
3: Oui, c'est sûr.
1: Bon, la retraite par capitalisation, je refais pas le débat parce qu'on l'a fait 10 fois dans les experts, j'aimerais qu'on dise un mot de l'assurance vie luxembourgeoise. On a appris par différents gérants privés ces derniers temps que c'était un succès fou sur l'assurance vie luxembourgeoise, et qu'à tel point que aujourd'hui les délais pour pouvoir y avoir accès étaient passés à un mois et demi contre une semaine en temps normal. Ça sert juste à se protéger, Thibaut Prébet, si jamais il y a une attaque de zombies, parce que c'est proche de ça quand même, l'intérêt de l'assurance-vie. Alors pas du tout.
2: Pas du tout.
1: Moi je croyais que c'était juste, il n'y a pas la loi Sapin, donc du coup on ne prendra pas sur...
2: Non mais déjà, il faut se rappeler que l'assurance-vie c'est plus 28% en luxe hein, en 2025, c'était plus 58% en 2024, hein, donc à moins qu'il y ait une recrudescence de long terme de zombies, ce n'est pas le sujet. Aujourd'hui il y a deux phénomènes concomitants. Premier phénomène, c'est qu'on a démocratisé l'accès à pas mal de produits financiers complexes aux particuliers, c'est-à-dire ce qu'on appelle les actifs non cotés, private equity, dette privée. Tout ça peut se loger dans de l'assurance-vie luxembourgeoise, ne peut pas se loger dans l'assurance-vie française, ou alors avec des contraintes extrêmement fortes liées au contrat. C'est vrai pour beaucoup d'autres choses. C'est-à-dire que quand vous avez un client qui a une assurance luxembourgeoise, vous pouvez quasiment tout mettre dedans. En assurance française, c'est hyper vérolé par des assureurs.
1: Donc c'est plus simple.
2: C'est plus simple. C'est surtout un univers de possibles qui est énorme. La simplicité, c'est juste qu'un qui vous dit je vous enlève 80% du possible, l'autre qui dit j'ouvre tout. Donc vous allez là-dessus. C'est le premier point. Le deuxième point, c'est qu'on a un développement très fort du conseil en gestion de patrimoine, du family office, et donc de gens qui conseillent ça. Or, quand vous êtes particulier, vous n'êtes pas accompagné, votre banque va vous vendre un produit français, votre conseiller va toujours vous vendre un produit luxembourgeois. Donc c'est ça qui va le faire. Après, effectivement, on vend des protections dans le cas où, parce qu'il y aurait des pertes, un fonds en euros serait bloqué, etc., et qu'il y a un triangle d'or luxembourgeois. C'est vrai, mais c'est pas le gros du sujet. C'est-à-dire que le gros du sujet, c'est que tout simplement quelqu'un qui vous dit je veux faire du non-coté et dans un contrat d'assurance vie pour des raisons de succession, aujourd'hui vous allez forcément lui proposer du luxembourgeois. Et d'ailleurs, la collecte au premier semestre en français a beaucoup augmenté. Donc on n'est pas dans un sauf qui peut non plus. Elle a juste beaucoup plus augmenté en luxembourgeois. Puis je vous le rappelle, hein, quand vous êtes en assurance vie, quand la population vieillit, vous n'avez pas de droit de succession sur la première tranche qui est importante. Si vous n'avez pas d'enfants, ça vous évite de vous prendre 60% dans les dents pour donner à quelqu'un. Ensuite, vous passez à 20% au lieu de...
1: Non, mais ça, vous pouvez le faire avec du français.
2: Non, mais sauf que si vous dites que j'en ai pour 20 ans, vous avez quand même envie de pouvoir faire quelque chose.
1: Ah oui.
2: Donc ce que je veux dire, c'est que le volume monte beaucoup en France. Il monte encore plus au luxe, mais il monte aussi en France. Si c'était juste, on a peur que le fonds en euros soit bloqué, on va aller sur du luxembourgeois, ça ne monterait pas en France. Donc si vous voulez, il y a une financiarisation, une envie d'investir, une culture qui monte un peu, et puis un besoin aussi, parce qu'on se dit, si c'est Laurent Alexandre qui a raison et qu'on vit 1000 ans, il faut quand même un patrimoine un peu organisé. Hein.
1: Donc, et de la capitalisation qu'on fait tout seul, en fait.
2: Fait nous-mêmes, que les riches peuvent faire pendant que les autres râlent. Donc en fait, la réalité, c'est qu'il y a un intérêt qui est un intérêt qui est organisationnel, patrimonial, qui va avec ce développement du conseil, mais qui, à ce stade, n'est pas du tout une défiance sur le support. C'est mieux, ça a des avantages, mais c'est surtout les contraintes du français qui jouent plus qu'une défiance de la France. Voilà, évidemment, vous voulez vous dire, si un jour je veux quitter la France, c'est peut-être mieux d'avoir... Mais bon, en vrai, le gros du sujet, c'est surtout qu'il y a trop de choses que vous ne pouvez pas faire dans un français.
1: Parce que ce que le gérant privé en question nous racontait il y a trois jours sur cette antenne, c'est que c'était quand même lié à une crainte sur le budget et sur la dette.
2: Ouais, mais encore une fois, en France, ça continue à monter. Donc,
3: Il peut y avoir la fiscalité qui rentre en jeu. C'est vrai qu'il y a certains programmes qui regardent un petit peu l'assurance-vie comme un produit méchant. Et donc, c'est vrai qu'au Luxembourg, tu es un petit peu protégé d'une fiscalité qui est moins avantageuse.
1: Ah, c'est ce qu'a dit Jean-Luc Mélenchon hier.
3: Qui est plus élevé, effectivement, puisqu'en fait, au Luxembourg, il y a une diversification des classes d'actifs, mais aussi des monnaie. Ça veut dire que tu n'es pas qu'en fonds euros, comme tu es en France. Tu es aussi en yen, tu es aussi... Donc, il y a quand même des trades qui ont été attractifs cette année, par exemple le yen. Donc, il y a des choses comme, où tu peux être directement exposé en dollars, alors qu'en assurance vie en France,
2: acheter des fonds américains en assurance vie en France, mais il y en a
3: moins. Oui, mais il y a moins de choix, et donc tu as plus l'impact aussi d'un certain mouvement, je ne sais pas, une dépréciation du dollar. Mais je pense clairement qu'il faut aussi se dire que ce qui est important, c'est effectivement que cette épargne reste en zone euro, qu'elle soit en France ou en Luxembourg. Mais du coup, après, il faut faire un marché des capitaux uniques
1: et
3: investir cet argent dans des choses qui apportent de la croissance en Europe. Parce qu'en fait, si on fait de la dette privée, en général, on va faire de la dette privée américaine. Et donc, en général, on va faire de l'IA et de la tech, et on sait à peu près les risques auxquels on s'expose. Et c'est ça aussi, il faut se poser la question, pourquoi on n'est pas capable, je ne sais pas, de faire beaucoup plus des choses en zone euro, de façon à pouvoir financer des investissements qui seraient financés plus facilement et peut-être moins cher sur de la croissance future. Donc, la protection et la défense en fait partie. La croissance future, c'est l'éducation. C'est pas juste la protection sociale dont on est habitué, avec la santé et les retraites et tout ça.
1: Mais avec 15 ans qu'on en parle de l'union des marchés de capitaux, on le fera un jour ou pas du tout?
0: Bah, si on le fait pas, on est mort.
1: Oui, mais on n'arrive déjà pas à faire un char ensemble, alors l'union des marchés de capitaux...
0: vous savez... Là aussi, j'aimerais bien qu'on en parle dans le débat politique présidentiel français. Il y a un problème en Europe qui est la capacité de décision. Et puis, il y a eu une dérive où la Commission a pris beaucoup d'importance par rapport aux États. Tout ça devrait être remis en cause avec un vrai leadership européen d'un couple, comme ça a été le cas dans le passé, d'un tandem franco-allemand ou autre.
1: Oui, on va être content les autres.
0: Enfin, c'est comme ça que ça se passait.
1: Bah oui, mais...
0: Aujourd'hui, il y a une perte de leadership en Europe qui profite à beaucoup de...
1: Mais vous êtes comme avec le char ou avec l'avion du futur. C'est Dassault qui dit que c'est lui qui doit décider. C'est pareil, vous dites qu'il faut revenir sur...
0: Non, je suis pas... D'abord, il y a des pays fondateurs. Ces pays fondateurs, ils ont une capacité à exprimer. Et puis, il y a des poids économiques qui jouent. Moi, je suis très d'accord pour que l'Italie soit associée. Parce que je trouve que ce que fait Giorgia Meloni est très intéressant, vu d'où elle vient. Et donc, voilà, il faut restaurer une capacité de décision des pays.
1: Anna, il reste 30 secondes.
3: Oui, et puis je pense juste pour rajouter au fait qu'on n'arrive pas en tant qu'Européens à avancer, c'est qu'on n'arrive pas, le couple franco-allemand ne fonctionne pas bien. Et d'ailleurs, c'est l'Allemagne qui n'en veut pas trop du marché de capitaux unique, parce que la France a tout intérêt à y être dessus.
0: Bien sûr.
3: Mais c'est ce partage un petit peu du profil de risque et du bon élève. Mais il ne faut quand même pas oublier que l'Allemagne, ça ressemble à la France de 2022 en ce moment. Parce qu'en fait, on subventionne tellement les ménages et les entreprises et on capte les prix énergétiques.
1: Donc, ils fassent attention. C'est comment ça
3: la facture à la fin, dans deux ans, ça va coûter cher.
1: Merci beaucoup tous les trois d'être venus ce matin dans Les Experts. Dans un instant, Marie-Cœur de Roy, Les Experts de Limoune. On se retrouve demain. Bonne journée.
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6: Bonjour, bienvenue dans ce programme BFM Stratégie. On va parler automobile puisque nous sommes ici au Mondial de l'automobile. Et alors, un mondial quand même marqué par la présence des voitures chinoises. Avec nous pour en parler, Mickaël Lemoyluc, directeur associé au BCG, responsable monde des sujets R&D. Mickaël, c'est incroyable. Là, les constructeurs, c'est la moitié des constructeurs présents sont chinois.
7: Bonjour Frédéric. Alors, pas tout à fait la moitié, mais presque. Et surtout, ils présentent énormément de véhicules. Mais au-delà de leur présence, ce qui marque, c'est qu'ils apportent des standards différents. Ils apportent une vitesse de recharge, recharger son véhicule électrique à 80% en quelques minutes. Ils apportent des standards de sécurité de la batterie. Comment est-ce que la batterie peut éviter de prendre feu? Et toutes choses qui sont finalement, qui étaient visibles dans l'écosystème automobile depuis quelques années et qui sont là, visibles à Paris. Dans le mondial.
6: Et est-ce que ça signifie que la voiture du futur, elle est sans doute là, au milieu de tous ces véhicules?
7: Mais en fait, on voit vraiment la nouvelle génération de véhicules, mais vraiment prête à rentrer dans la rue. Alors, qu'est-ce que ça veut dire? C'est évidemment les voitures électriques, ça on en parle depuis longtemps, mais quand même, la génération des véhicules électriques qu'on voit ici est beaucoup plus mature que toutes celles qu'on a eues dans les dernières années, où il y avait des sujets, des va-et-vient, des allers-retours. Là, on a vraiment des véhicules qui fonctionnent bien. Et puis, en termes logiciels, et ça c'est vrai pour les Chinois, c'est vrai aussi pour des acteurs européens, on a des voitures et on va avoir une généralisation du niveau d'assistance à la conduite dans les années 2027-2028. On a des voitures qui sont pilotées par le logiciel et qui apportent du coup des fonctionnalités supplémentaires en termes d'entertainment, comme on dit, mais aussi en termes de conduite assistée, de manière plus simple et plus intuitive que les bip-bip que vous pouvez connaître.
6: Voilà. Oui, puis elles vont communiquer entre elles, enfin à travers du cloud, enfin, il y a beaucoup de choses qui se font. Est-ce que l'Europe, justement, parce que voilà, les constructeurs européens sont quand même à la traîne par rapport à toutes ces innovations, il y a des véhicules électriques européens, bien entendu, de bonne qualité, mais voilà, sur la partie logicielle, intelligence artificielle, et justement, est-ce que sur l'intelligence artificielle, ça peut permettre à l'Europe de rester collée à la tête de course?
7: Alors, si on essaie un peu de caractériser l'écart entre les Chinois et les Européens, en fait, les Chinois développent plus vite, introduisent plus d'innovations et ont été capables d'atteindre des effets d'échelle très rapidement. Et en fait, les Européens, qui ont tout un savoir-faire dans l'automobile qui est très fort et une connaissance des besoins clients, l'intelligence artificielle peut vraiment aider à les aider à accélérer et à rattraper. On voit de l'automatisation dans les opérations, dans la R&D, des fonctionnalités qui sont très fortes et qui peuvent aider les constructeurs européens et les fournisseurs à rattraper cet écart et à vraiment rentrer pleinement dans le jeu.
6: C'est-à-dire grâce à un jumeau numérique, on pourrait de la voiture, voilà, on pourrait tester, simuler davantage de choses qui nous permettraient de rattraper en tout cas ce retard par rapport aux constructeurs chinois.
7: Exactement, et puis même avoir des retours sur ce qui est vraiment utilisé par les conducteurs, par les passagers. Encore une fois, je parlais des bip-bip, c'est un peu caricatural, mais il y a plein de fonctionnalités qu'on utilise, qu'on n'aime pas. En fait, avoir ce retour, avoir la connectivité et puis le savoir le utiliser et analyser tout ça grâce à l'intelligence artificielle, ça permet d'aller plus vite, d'aller droit au but et de pouvoir rattraper les Chinois sur la vitesse d'innovation.
6: Et est-ce qu'il faut penser aussi la vie autour de la voiture? On le disait hors micro tout à l'heure, Michelin a su créer ses cartes, son guide Michelin, enfin tout un tas de services autour, à une autre époque. Mais est-ce qu'aujourd'hui, les constructeurs doivent réfléchir aussi à tout cela?
7: C'est ce que vous décriviez, c'était il y a 100 ans, avec le développement de l'automobile. Aujourd'hui, dans la voiture du futur, qui est plus électrique, qui est plus intégrée dans la ville, il faut inventer la vie qui va avec. Il faut savoir ce qu'on va aller faire ensemble grâce au véhicule et sans doute différemment. Et donc, tout ce narratif, c'est un peu ce que un mondial et la fête autour du mondial doit aider à construire. On voit que les constructeurs proposent des choses. Eh bien, voyons ce qui aura du succès auprès du public.
6: À suivre ici au Mondial de l'Auto. Merci Michael Lemoylik d'être venu nous parler tout ça.
7: Merci,
6: directeur associé au BCG et donc responsable mondial de tous ces sujets de R&D dans le monde de l'auto. Précipitez-vous au Mondial de l'Auto. Il y a vraiment beaucoup, beaucoup d'innovations. Ça va vous passionner. À très bientôt pour un nouveau programme BFM Stratégie.
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10: Et il est 10h30 sur BFM Business, l'heure des experts de l'IMO. Mais avant cela, un rappel de l'actualité du jour et l'inflation qui accélère en France. Les prix à la consommation ont finalement progressé de 3,1% sur un an en septembre, soit un peu plus que la première estimation de l'INSEE. Ce niveau d'inflation est le plus élevé depuis janvier 2024. Notez que sur un mois, en revanche, les prix reculent légèrement sous l'effet notamment du reflux saisonnier des prix des services liés au tourisme et au transport. Réduire l'indemnisation des arrêts de travail de courte durée et mieux protéger les arrêts. Voilà l'objectif affiché ce matin du ministre du Travail qui a chargé les partenaires sociaux de se mettre d'accord sur une réforme structurelle de la prise en charge des arrêts maladie. Jean-Pierre Farandou leur a laissé jusqu'au 19 décembre pour s'entendre. L'objectif du gouvernement, trouver 1 milliard d'euros d'économies. Enfin, notez qu'hier soir, syndicats et patronats se sont entendus sur les retraites complémentaires. Elles vont augmenter d'1,4% au 1er novembre. Une revalorisation sous le niveau d'inflation validée par la CFDT, la CFTC et Force Ouvrière. Opposition forte en revanche de la CGT et de la CFE-CGC qui parlent d'un scandale et y voient une volonté de la part du patronat, je cite, de punir les retraités. Allez, c'est l'heure des experts de l'IMO.
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10: Et les experts de l'IMO, c'est tous les jours sur BFM Business. Une demi-heure pour parler de notre immobilier, de nos logements. Et comme tous les jours, ça démarre par cette séquence qui vous concerne, amis professionnels de secteur de l'IMO, et qui nous concerne, usagers de cet immobilier, qui nous concerne en particulier si on est en copropriété. Aujourd'hui, nous allons découvrir un nouvel acronyme, DSO, le diagnostic structurel obligatoire Kesako. Vous allez voir, ça peut vous concerner et comme son nom l'indique, c'est obligatoire. Ensuite, retour en plateau pour le débat du jour. Aujourd'hui, une vaste question, elle est presque philosophique. Faut-il encore investir en immobilier? Et si oui, dans quoi? On va essayer de faire le tour des possibilités que vous avez encore d'investir dans la pierre. Est-ce que ça vaut encore le coup? Est-ce que c'est pas un peu fragile en ce moment? On va se poser toutes ces questions-là, mais d'abord, c'est donc l'heure du pro de l'IMO.
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10: Et on est en ligne avec Marilyn Lacaze, directrice d'Albert. Bonjour Marilyn.
11: Bonjour, merci de m'accueillir.
10: Bah non, merci à vous. Alors d'habitude, je m'auto-appelle Jean-Robert Lexique. Ça va être votre tour Marilyn, parce qu'aujourd'hui, vous voulez nous parler du DSO. Moi, je ne savais pas ce que c'était. Et c'est bien dommage pour beaucoup de personnes qui nous écoutent. C'est quoi le DSO donc?
11: En fait, le DSO, c'est tout simplement le diagnostic structurel obligatoire que les mairies peuvent exiger de certaines copropriétés qu'elles vont juger à risque au niveau de la structure de leur bâtiment. Évidemment, si la mairie l'exige et que derrière les copropriétés ne le réalisent pas, la mairie peut le réaliser, mais évidemment aux frais de la copropriété.
10: Mais alors, question, comment je sais si ma mairie, elle exige le fameux DSO ?
11: Alors, à l'heure actuelle, il y a 5 villes qui ont choisi justement les 1500 copropriétés qui sont concernées par le diagnostic structurel obligatoire, entre autres Marseille, Honfleur, Saint-Denis, Annecy. Et ce qui est très spécifique, c'est que en général, ces copropriétés sont des copropriétés anciennes. Ce n'est pas forcément des quartiers défavorisés, c'est assez souvent des cœurs, donc des centres-villes anciens.
10: Oui, parce qu'on parle donc, de la structure, c'est curieux qu'il n'y ait pas Paris, parce qu'il y a quand même des secteurs de Paris où on peut se poser la question de la structure du bâti. Je pense notamment, je pense au 19e d'où je viens, hein, tout autour des buts de Chaumont, c'est quand même particulier.
11: Alors pour l'instant, ce n'est pas arrivé, mais ça ne veut pas dire que ça ne va pas arriver. En fait, la loi a été votée l'été dernier et les 5 premières villes ont commencé justement à identifier les immeubles et les premières copropriétés sont justement concernées. Mais si vous êtes dans le 19e à Paris, je ne vous dis pas que ça ne va pas vous arriver dans quelques mois.
10: Alors, bon, ma chance, c'est que je suis locataire. Bon, bref, peu importe. Marilyn, la question, c'est, pour l'instant, c'est des copropriétés. Est-ce que ça peut être des maisons aussi individuelles? Est-ce que c'est quelque chose dont on doit se soucier quand on vit en maison?
11: Pour l'instant, ce qui est concerné, ce qui a été voté au niveau de l'Assemblée, ce sont des copropriétés.
10: Je pose la question parce que c'est Alban, notre réalisateur, qui est partie prenante de l'émission, qui m'a posé la question pour savoir si lui-même allait être bientôt concerné.
11: On peut être en maison en copropriété. Copropriété ne veut pas forcément dire que c'est un immeuble. Ouais. On peut avoir une maison scindée en deux et deux copropriétaires. Ça devient une copropriété, donc vous pouvez être concerné.
10: Bon, du coup, très de manière pratico-pratique, Marilyn, il se passe quoi quand moi, j'appartiens à une copro qui est censée faire ce DSO, ce diagnostic obligatoire? Combien ça me coûte? Comment je fais pour le faire? Ça se passe comment?
11: Donc concrètement, vous allez recevoir un courrier de la mairie qui va vous informer que vous avez 18 mois pour le réaliser. Ça va vous coûter entre 1500 et 2500 euros. Et si vous ne le
10: par copropriété pas, ou par copropriétaire, Marilyn?
11: Par copropriété.
10: D'accord.
11: Donc, si vous êtes 10 dans la copropriété, évidemment, votre quote-part, elle va être beaucoup plus faible que si vous êtes 2 dans la copropriété.
10: D'accord, mais du coup, c'est quand même un coût qui est... Bon, alors, il y en a beaucoup de gens qui vont me fâcher, mais ça reste relativement faible pour certaines copros, compte tenu des autres dépenses obligatoires qu'on pourrait avoir. Et puis, j'imagine que l'enjeu, il est quand même assez important quand on parle de diagnostic structurel, quand même, non?
11: Alors, en fait, ce que nous, on va commencer à faire, parce que oui, on peut dire que c'est pas forcément cher, 1500 à 2500 euros, mais... Quand on parle de pouvoir d'achat, on a quand même plusieurs diagnostics obligatoires qui se superposent à l'heure actuelle. Donc nous, ce qu'on fait en premier, c'est qu'on regarde les diagnostics que vous avez déjà payés. Certains peuvent faire office de diagnostic structurel obligatoire et peuvent vous permettre de ne pas en faire d'autres. Donc on fait le tri pour s'assurer que vous ne payez pas plusieurs diagnostics pour la même chose et que ça ne fasse pas, enfin que ça n'augmente pas justement le prix que vous êtes amené à payer. Nous, ce qu'on veut vraiment, c'est réduire la facture pour les copropriétaires.
10: Et une dernière question, Marilyn, celle d'Alban, hein, toujours. Je vous jure, il va finir par venir sur le plateau avec moi. Il me dit, mais du coup, vu que c'est une exigence de la mairie, est-ce qu'elle-même, la mairie, peut participer au paiement de ce DSO quand on est sur des copropriétés fragiles, non seulement structurellement, mais aussi financièrement?
11: Alors, pour l'instant, les diagnostics immobiliers dans les mairies concernées ne sont pas subventionnés. Par contre, derrière, il y a des dispositifs pour accompagner le financement des travaux. Et justement, chez Albert, qu'est-ce qu'on fait? Donc, on accompagne les copros de moins de 20 lots pour les aider à trouver les diagnostics et à les réaliser. Et aussi derrière, bah, les accompagner pour rechercher les bonnes subventions et pour les accompagner justement sur la phase travaux pour pas s'arrêter en cours de route pour ces copropriétés qui découvrent cette nouvelle obligation comme vous aujourd'hui.
10: Eh bien, merci d'ailleurs de nous l'avoir fait découvrir aujourd'hui. Marilyn Lacasse, directrice d'Albert. Si comme Marilyn, vous avez des alertes à lancer, des nouveaux acronymes à nous faire découvrir, n'hésitez surtout pas à nous écrire. On a une adresse mail, lesexpertsdelimo@bfmbusiness.fr. Allez, on passe au débat.
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10: Et à mes côtés, David Regin, le directeur général adjoint de Consulting Group. Bonjour David.
13: Bonjour Marie.
10: Et également avec nous Pierre-Emmanuel Jules, le directeur délégué de Maslow. Bonjour Pierre-Emmanuel.
14: Bonjour Marie.
10: Alors je le disais, c'est presque philosophique la thématique que nous avons choisie aujourd'hui. Est-ce qu'il faut encore investir en immobilier? Alors au début, on devait parler, Pierre Papier, Pierre en direct. J'ai quand même envie de démarrer par, franchement, hausse des taux, révision de nos statuts fiscaux, on va pas le dire, mais pas bien, hein, pas bien, pas bien. Est-ce que là, vraiment, vous êtes sur le plateau pour me dire « j'ai encore intérêt à investir en immobilier aujourd'hui, messieurs ?»
13: Bah, oui. Oui, au fond, vous avez raison, Marie, il y a des conditions hein, de marché, alors des conditions de taux. On parle du PLF, hein, alors attention, hein.
10: Un autre acronyme,
13: projet de loi de finances. Le PLF, c'est projet. Bon, mais c'est pas forcément l'objet qu'on rentre là dans le détail. Mais à mon avis, pour une raison, en tout cas fondamentale, c'est que quand on investit dans un actif, quel qu'il soit, quelle qu'en soit sa nature, le plus important, c'est qu'il génère des revenus récurrents. L'immobilier a ça, et notamment l'immobilier résidentiel. Hein, on pourrait rentrer un peu plus dans le détail, mais en tout cas, sur l'immobilier résidentiel, il y a une chose qui est certaine, c'est que les besoins de logement sont énormes. Il y a des locataires qui cherchent des logements partout en France, pas que dans les très grandes métropoles ou à Paris, pas seulement les étudiants, pas seulement les jeunes actifs, partout. En fait, on cherche des logements, y compris donc maintenant aussi dans des villes secondaires où il n'y a pas forcément eu beaucoup de construction, etc. Donc ça, c'est un côté extrêmement rassurant. Et là, on retrouve cette idée de la pierre hein, comme valeur refuge. On est quand même au cœur des investissements des Français. C'est le cœur de patrimoine. Hein. Il y a quelques actifs comme ça, hein, un livret A, un contrat d'assurance vie, la pierre. Donc là, on est au cœur vraiment des investissements. Et à mon avis, pour cette raison principale, c'est qu'il y a des locataires, le taux d'impayé est faible, on peut s'en garantir en plus. Voilà. Après, évidemment, on a des conditions de marché qui évoluent, il faut sans doute être plus sélectif dans des marchés comme ça, peut-être être mieux accompagné encore, on a eu des périodes peut-être plus propices. Mais au fond, c'est un investissement de long terme, hein, 10, 15, 20 ans. Donc, l'important, c'est de regarder les conditions d'aujourd'hui. Ça, c'est objectif. Je regarde conditions d'acquisition. On va parler éventuellement de parts de SCPI, etc. On n'a pas de boule de cristal, d'accord ? Il faut avoir quelques convictions. Et une chose est certaine, c'est que les besoins de logement sont très forts.
10: On est d'accord sur les besoins de logement. Maintenant, est-ce que les fameuses conditions sont réunies? Pierre-Emmanuel, on s'est parlé il y a quelques jours, vous étiez dans notre pro limo parce qu'il fallait vous faire réagir sur le sujet. On a quand même un truc qui est en train de se produire au niveau de la fiscalité qui est quand même assez hallucinant. Et je veux pas spoiler, mais je pense que c'est une forme de coup de gueule que vous pourriez passer aujourd'hui compte tenu de ce qu'on est en train de faire aujourd'hui sur la fiscalité, sur l'investissement immobilier en France.
14: Je pense, Marie, que vous ne trouverez pas un expert de l'immobilier que vous invitez toutes les semaines qui ne va pas vous dire qu'il ne faut pas investir dans l'immobilier parce que, comme on vient de le rappeler, c'est un fondamental qui est important. Aujourd'hui, ce que veulent les investisseurs, c'est un peu de lisibilité et qu'on ne change pas toujours les règles. Et donc, dès qu'on a des annonces, parce que l'annonce donne un projet, le projet donne un mandat de fiscalité, puis on regarde où sont les opportunités. Après, nous, ce que l'on doit faire, professionnel immobilier, c'est de faire beaucoup de pédagogie. La première menace aujourd'hui, c'est plutôt les taux de crédit, puisque en fait, il y a des règles mathématiques dans l'immobilier. Et en fait, il y a eu des excès de marché. Aujourd'hui, nous, on doit faire preuve de pédagogie. Quelqu'un qui emprunte aujourd'hui 200 000 euros à 3,7%, sa mensualité, c'est 1 180 euros. peut-être que les taux vont augmenter, peut-être qu'un jour ils baisseront. Si les taux passent de 3,7 à 4,7, ça change quoi pour l'investisseur aujourd'hui ? Un, il a figé sa dette, il a figé son crédit, il va payer tout le temps le même montant. Si les taux passent à 4,7 par exemple, c'est-à-dire que l'inflation est présente, ça veut dire aussi que les loyers vont augmenter. Au troisième trimestre 2026, les loyers ont augmenté de 4%. Ça veut dire que quelqu'un qui emprunte 200 000 euros à 4,7% demain, le delta c'est 100 euros. Ça lui coûte 100 euros de plus, ça c'est vrai. Mais il y a déjà 25 euros, 26 euros qui sont pris en charge par l'inflation. Donc, si les taux passent à 4,7, j'ai figé ma dette, mon loyer va augmenter. Par contre, ce qui va changer, c'est la durée de détention de mon investissement. Parce que mon nouvel acquéreur, celui qui peut me racheter mon bien, lui, son enveloppe, elle diminue.
10: Ouais.
14: Si les taux redeviennent demain à 2,7%, génial, je pourrais renégocier. Et mon prix, il aura augmenté. Puisque mon acquéreur, il ira à la banque et on lui dira, voilà, avec 1180 euros, combien je peux emprunter, il pourra emprunter plus. Donc en fait, nous, on doit faire preuve de beaucoup de pédagogie. C'est-à-dire qu'aujourd'hui, investir dans l'immobilier, il y a des opportunités. Pourquoi ? Parce que le marché a baissé, donc il y a un prix d'entrée qui est intéressant. Il y a un marché locatif, et vous l'avez rappelé, qui est tellement tendu. On trouve un locataire, on choisit son locataire, donc on a un prix d'entrée qui est extrêmement favorable, on choisit son locataire. Par contre, l'horizon d'investissement, lui, change en fonction de l'actualité politique, de la loi de finances. Et aujourd'hui, nous, on doit guider les gens entre est-ce que j'achète de l'ancien,
10: du
14: meublé. Et en fait, c'est la situation de chacun et le budget. Parce que comme mon budget est en train de changer, eh ben, si mon budget passe de 200 000 euros à 160 000 euros, c'est plus la même ville, c'est plus la même surface.
10: Mais quand même, vous parlez justement du fait que finalement, bon an, mal an, ce que je vais perdre sur le crédit, je vais peut-être le gagner sur les loyers. Je dis peut-être parce que quand même, les choses parfois sont régulées en France. Et notamment les loyers. Et notamment, par exemple, l'indice de référence des loyers. Je vous dis ça parce que on a vu que là, dans le fameux projet de loi de finances dont on parle quand même, il y a un gel des APL, et il y en a beaucoup qui militent activement pour qu'il y ait aussi en parallèle un gel ou du moins un plafonnement de cette fameuse indicateur qui est l'IRL et qui permet aux propriétaires bailleurs d'augmenter annuellement leur loyer. Ça s'était produit au moment de la crise inflationniste liée à la guerre en Ukraine, on avait eu un plafonnement de cette IRL. Est-ce que vraiment quand j'investis en immobilier, quand bien même les taux augmentent, je peux me rassurer en me disant mais oui, mais avec l'inflation c'est aussi des loyers plus élevés?
0: Mais oui. Et ça, c'est un élément qui est essentiel. Hein. Vous avez rappelé tout à l'heure en introduction les derniers chiffres de l'inflation. Enfin, la hausse des taux, hein. Tout le monde le voit. Hein. La reprise de l'inflation, alors on verra, hein, parce que les débats d'experts, ils sont toujours animés hein, pour savoir si on est reparti ou pas, bon, etc. Mais ce qui est sûr, c'est que il y a un peu d'inflation, on voit bien les prix énergétiques et tout. Il y a très peu... Et je vais venir à votre question précisément. Mais il y a très peu d'actifs, je reviens à ça, qui sont indexés, dont les revenus sont indexés sur l'inflation. Bon. L'immobilier a ça, d'avoir des loyers. Alors, peut-être qu'ils ne sont pas totalement indexés sur l'inflation. Est-ce que c'est très grave ? Non, ce n'est pas très grave. Le fait d'avoir quand même une indexation, même relative, des loyers par rapport à l'inflation, permet... en fait, de maintenir en fait son capital et la valeur de son capital. N'oubliez jamais qu'en période d'inflation, le grand risque, c'est la dévalorisation de son capital.
10: Ouais,
0: si vous ne faites rien, enfin, les gens qui ont connu, il y a longtemps maintenant, mais quand même, des périodes de très forte inflation, c'est catastrophique. Hein, la dévalorisation du capital, donc, il faut protéger, son capital, ça c'est certain, et il faut d'une manière ou d'une autre qu'il soit indexé sur l'inflation. Et c'est ça qu'offre l'immobilier. Donc oui, il y a des conditions, oui, effectivement, l'effort d'épargne est peut-être plus élevé, etc., etc. Mais revenons quand même à quelques fondamentaux. Ce n'est pas qu'une question purement financière à court terme. On est sur de l'investissement long, je me répète, et l'immobilier, il a ces qualités-là. Il n'a pas toutes les qualités, mais il a ces qualités, et sur l'inflation, c'est un élément qui est majeur. Ne rien faire, laisser son argent. Et il y a beaucoup d'argent hein, sur les comptes. Hein. Les comptes, je ne parle même pas de livrets réglementés ou autres. Hein. Vous interrogez les banques, c'est assez étonnant. Hein. Le taux d'épargne en France est structurellement toujours élevé, mais encore plus actuellement. Et donc, les gens, ils laissent du cash sur leur compte, qui ne travaillent pas. Et là, vous prenez un risque d'avoir une dévalorisation de votre capital.
10: C'est intéressant quand même de parler de tout ça au moment où justement on s'interroge sur l'opportunité d'investir en immobilier et de se dire en fait, parce qu'on est sur BFM Business, donc nous on parle des marchés, d'autres types d'investissements et de placements en permanence. Et c'est vrai que l'immobilier jusqu'à présent c'était le placement du bon père de famille, etc. Et la bonne mère de famille, sauf que on va pas se mentir, les fluctuations, et encore une fois je rattache tout à la fiscalité, mais... on est obligé aujourd'hui de se dire que quelque chose qui était relativement stable l'est moins aujourd'hui, y compris parce que les marchés soient instables, c'est une certitude, mais l'immobilier lui-même vacille, quoi. Enfin, et encore une fois, on va revenir quand même sur cet autre acronyme dont on parle, le fameux loueur meublé non professionnel. Les dernières annonces, ce n'est pas encore voté, on est d'accord, c'est un projet de loi de finances, c'est pas une loi de finances. Le fait est que l'orientation politique sur la fiscalité sur l'immobilier, elle est angoissante pour toutes celles et ceux qui auraient encore envie d'investir.
14: Oui, mais c'est ce que je disais tout à l'heure, on va avoir besoin d'accompagnement, un peu plus d'accompagnement de la part des professionnels immobiliers, c'est-à-dire que quand on va faire le delta entre j'investis dans le nu et j'investis dans le meublé, on va regarder très concrètement pour le client ce qui est plus pertinent. Aujourd'hui, le meublé permet d'investir déjà dans des poches d'investissement qui sont relativement faibles, avec des tickets d'entrée qui sont plus faibles que dans l'immobilier résidentiel. On va louer plus cher en meublé qu'en nu. Le meublé est plus adapté aux petites surfaces qu'aux grandes surfaces. Donc si mon budget aujourd'hui, c'est 100 000 euros ou 120 000 euros, la location meublée non professionnelle sur une petite surface est pertinente. Et après, il y a des niches. Aujourd'hui, vous avez des réformes, 2024, loi Lemaire, 2025, réintégration des amortissements à la sortie, 2026, on a le projet de loi de finances qui va taper, sanctionner un peu, un peu plus, certaines résidences. Et vous avez les résidences sociétales, les résidences gérées, pour les étudiants et pour les seniors, les jeunes et les vieux qui passent encore
10: à travers
14: les gouttes.
10: Mais c'est ça le sujet, c'est ça le nouveau paradis fiscal d'investissement pour toutes celles et ceux qui nous écoutent. Vous voulez faire du loueur meublé non professionnel, continuer à ne payer aucun impôt sur vos revenus locatifs et ne pas avoir la réintégration de l'amortissement en sortie. Investissez dans les résidences gérées, les résidences étudiantes.
13: Alors, on a commencé à regarder, on est des grands spécialistes de la location meublée, en particulier des résidences gérées. Alors effectivement, dans le projet de loi, il y a les résidences étudiantes, résidences seniors, EHPAD et autres qui sont mis pour le moment de côté. Mais au fond, c'est quand même, il y a des digues. On voit bien que
10: ça pousse.
13: Alors, pour être, sans être trop technique, mais on a quand même regardé, parce qu'à un moment donné, il faut poser les chiffres, parce qu'effectivement, tout le monde se fait un peu peur, etc. À la fois, on parle de quoi ? On va plafonnement de l'amortissement, stock d'amortissement, bon, etc., etc. En fait, on a regardé. Vous savez pourquoi, en fait, ça a peu d'impact en réalité ? Pour une raison toute simple que vous évoquez depuis le début, c'est qu'en fait, les taux d'intérêt ont tellement monté qu'en fait,
10: avec la déductibilité des intérêts,
13: des intérêts d'emprunt,
14: on n'utilise pas beaucoup.
13: Un lot étudiant, classique, 100 000 euros hors taxe en résidence étudiante, neuf. Alors, je sois pour être de l'ancien. En fait, ça n'a pas d'impact. Réellement, ça n'a pas
10: d'impact. Parce que c'est cumulable, de toute façon.
13: Oui, parce que je déduis mes intérêts d'emprunt. Et quand bien même, je n'aurais pas...
10: On rappelle, donc on déduit, dès qu'on fait un investissement locatif, de toute façon, que ce soit en meublé ou pas, d'ailleurs, déductibilité des intérêts d'emprunt, des revenus locatifs que vous déclarez, forcément, quand les taux d'intérêt sont élevés, vous déduisez davantage, du coup.
13: Donc, ça vous coûte le coût réel est moindre, puisque vous déduisez vos intérêts d'emprunt. Mais voilà, donc, oui... on l'a dit tout à l'heure, il faut de la visibilité. C'est pénible, pour être poli. Voilà. Mais ça vient...
10: le regard de Pierre-Emmanuel.
13: Je suis poli. Non, c'est pénible, évidemment. Et maintenant, c'est une espèce de... On est tous dans l'attente, jeudi 1er octobre, publication du PLF, voilà. Bon, et on le sait, Bercy cherche en fait à faire des économies. Nous, on a eu pas mal de contacts. Alors, le ministère du Logement, il prêche pour sa paroisse, donc il écoute... Enfin, je suis pas certain, malheureusement, qu'il ait énormément de poids. Le Premier ministre écoute un peu plus, etc. Donc, ça va être à nouveau une bagarre. On voit passer des amendements un peu sportifs. Ouais. Il y a un peu de tout. Il y en a un qui est passé sur la plus-value. Mais c'est vrai. Bon, les signaux sont plutôt pas mal. Le problème, c'est le tourisme. En fait, à vouloir, parce que la genèse de tout ça, en fait, c'est la location saisonnière de courte durée.
14: Bien sûr.
13: Voilà, portée depuis plusieurs années. Tu évoquais la loi Lemaire, etc. Voilà, c'est porté par ça. Donc, le tourisme, c'est devenu un gros mot. On est quand même la première destination touristique au monde.
10: L'Espagne n'est pas passée devant.
13: Alors, peu importe.
10: Je dis ça comme ça.
13: Non, mais qu'on soit la première, je crois, en visiteurs, peut-être pas. Mais c'est quand même terrible en France. On a un pays pour les touristes qui est génial. Bon, et nous, on n'a qu'une idée, c'est de restreindre les logements touristiques.
10: Alors David, on ne va pas se mentir quand même. Il y a une réalité sur l'afflux de résidences touristes, le Airbnb & Co.
13: Ce n'est pas des résidences de touristes.
10: Non, ce n'est pas des résidences.
13: D'accord. Pas des résidences de touristes.
10: Mais donc sur la location saisonnière, il y a quand même vrai sujet.
13: Il y a eu des excès. Moi, nous, on vient de Nantes. Ouais. À la Baule, vous ne trouvez plus une location à l'année. Mais vraiment. Ça n'existe plus.
14: Pour travailler.
13: Un appartement, une maison, ça n'existe pas en location à l'année. Voilà, parce que tout le monde loue en location saisonnière. Après, À un moment, il faut aussi raison garder, comme on dit. C'est-à-dire que ça offre quand même des logements. Je vous signale quand même qu'à Paris, au JO, on est content quand même qu'il y ait des Airbnb.
10: Oui, au JO.
13: Au JO.
10: Enfin, ça se saurait si c'était ad vitam aeternam les JO à Paris. Hein.
13: D'accord.
10: D'ailleurs, on nous distribuerait encore des bouteilles d'eau dans le métro. Alors,
13: moi je suis pas un défenseur absolu du Airbnb. Je suis plus un défenseur de la résidence de touristes qui, pour le coup, ne vient absolument pas.
10: Oui, mais c'est une structure, c'est une structure à part, pour le
13: coup. Voilà, exactement. Et là, on jette un peu le bébé avec l'eau du bain. Bon, et malheureusement, on va plus loin. Hein, c'est le tourisme, mais c'est finalement tout le statut de la location meublée avec l'apparition du Jeanbrun. Alors, ce qui est terrible dans le PLF, honnêtement, entre nous, ce qui est terrible, c'est les commentaires, en fait, pour rendre le Jeanbrun plus attractif, je réduis l'attractivité du LMNP.
10: Ça faisait une concurrence.
13: Ça en avait une faiblesse, quand même. Bon, voilà. Bon. Mais, effectivement, c'est pénible. Voilà, mais, encore une fois, regardons dans le détail. Et je rejoins exactement ce qui a été dit. Ouais. Et n'oublions pas une chose. On parle produit, on parle fiscalité, c'est super. Mais parlons objectif client. Parce que l'objectif client, c'est quand même un élément fondamental. Quand on a, malheureusement, mon âge, on est plus préoccupé par sa retraite ou par, pas encore tout à fait ma transmission, j'espère, mais que quand on a 30 ans. À 30 ans, on est plus dans une constitution de patrimoine, par exemple.
10: Ouais, ouais.
13: L'immobilier, c'est quand même ce qui permet de constituer un patrimoine. L'effet de levier, c'est le seul actif sur lequel on peut adosser un crédit. Donc, en fonction de l'objectif du client, l'immobilier peut répondre ou pas, peut-être pas. Et au sein de l'immobilier, il y a plein de solutions différentes.
10: Mais alors, justement, venons-en au fait, parce qu'en fait, le temps passe. Mais vraiment, cette émission devrait durer 2 heures. Pierre-Emmanuel, du coup, bon, on a dit, donc, le LMNP, en réalité, il est un peu menacé, mais on verra. Et puis, il faut voir au cas par cas. Ouais. Est-ce qu'il faut faire du Jeanbrun ? Est-ce que je dois continuer à investir en direct ? Vous avez 1 minute 30 comme ça.
14: À 1 minute 30, aujourd'hui, je partage ce qui a été dit. Il y a un dispositif qui peine à atteindre ses objectifs. Le dispositif Jeanbrun est un bon dispositif.
10: Pour les plus riches ?
14: Pour ceux qui ont des tranches marginales qui sont élevées, pour ceux qui ont des revenus fonciers, mais ce sont aussi les investisseurs.
10: Non, mais bien sûr, mais ce que je veux dire, c'est qu'effectivement, nous, dans cette émission, ça fait des années qu'on se bat pour dire, bah, en fait, il n'y a pas que des gens multimilliardaires qui possèdent 27 000 biens.
14: C'est
10: qui
14: pas investissent. Le cas des investisseurs.
10: Voilà, et bah, donc ceux-là, les petits investisseurs qui veulent préparer leur retraite, ils ne sont pas forcément hyper intéressés par le Jeanbrun, j'imagine.
14: Alors aujourd'hui, la cible du Jeanbrun et les ventes qui se réalisent, c'est plutôt un ticket moyen aux alentours de 200 000 euros, plus ou moins 10%, donc 180 de 120 000 euros. C'est des gens qui ont déjà réalisé de l'immobilier d'une manière générale. Et aujourd'hui, ceux-là qui sont avertis ont une porte d'entrée. Parce que dans l'immobilier, il y a quelque chose qui est déterminant, c'est le prix. D'accord ? Le prix est déterminant. Et aujourd'hui, les prix sont sages. Et surtout, l'acheteur a le pouvoir. L'acheteur a le pouvoir. Vous pouvez visiter 10 appartements mercredi avec 10 agents immobiliers différents. Et c'est vous qui rappelez l'agent immobilier la semaine prochaine. Aujourd'hui, neuf anciens. Dans le neuf, vous avez aujourd'hui du stock dur, des promotions qui sont en cours de construction et qui n'ont pas trouvé preneur sur tous les appartements. Et là, aujourd'hui, les prix d'entrée, je vous assure qu'ils sont vraiment intéressants. Il y a des villes sur lesquelles c'est moins cher que l'ancien d'acheter aujourd'hui.
10: Il faudrait qu'on se refasse d'ailleurs. Chez Maslow, vous le faites régulièrement, ça, les villes où acheter...
14: Je peux vous dire qu'on peut largement élargir les villes. Tu parlais tout à l'heure de villes plus moyennes. On sort du Toulouse, Lyon, Paris, Bordeaux, que l'on a habituellement. Là, on peut aller sur des villes aujourd'hui sur lesquelles tu es dans un environnement à 3000 euros du mètre carré. Et je peux te dire qu'on peut trouver vraiment des choses qui sont intéressantes. Donc aujourd'hui, neuf anciens. Dans l'ancien, le marché a été corrigé également. Ce qu'il faut, c'est un bon produit, c'est-à-dire l'acquéreur aujourd'hui, soit c'est un acquéreur qui veut faire des travaux et donc là, il va sabrer le prix pour les travaux à cause du DPE, à cause de ta salle de bain ou ta cuisine qui n'est pas belle, soit il te faut le produit parfait au bon prix pour pouvoir le vendre. C'est une mauvaise condition aujourd'hui pour la vente, c'est une bonne condition pour l'acheteur. Et ça, c'est vraiment déterminant pour le faire. Le prix est déterminant dans l'immobilier. Il y a toujours des niches. Elles sont plus complexes. Le Jeanbrun, c'est un dispositif complexe. Donc, vous travaillez beaucoup avec des CGPI, c'est difficile. Quand on cumule LLI, Jeanbrun, il faut une SCI, etc. C'est complexe, mais on peut l'expliquer aussi simplement.
10: Logement locatif intermédiaire, vous avez 40 secondes, donc non.
14: On parlait de loyer, on parlait de plafonnement, on parlait d'inflation. Ouais. On te rembourse la taxe foncière. Je crois que la taxe foncière, c'est un sujet. Je préfère qu'on me rembourse ma taxe foncière qu'on me déplafonne mon loyer de 2,5 à 3,5, je gagnerai plus d'argent.
10: Ah ouais ? Bon, voilà, combat taxe foncière. foncière, loyer. Un dernier mot quand même, je sais, on aurait dû en parler davantage, mais quand même, David, bon, si tout ça me fait peur, entre la gestion locative, les différents statuts fiscaux qui existent, lequel serait le plus pertinent pour moi, etc. La SCPI, rapidement, la pierre papier, est-ce que pour vous, ça peut être la solution alternative aujourd'hui ou pas?
13: Alors, c'est ni plus ni moins aujourd'hui que hier. C'est une forme d'investissement. On dit des choses importantes, en fait. C'est de dire, voilà, dans l'immobilier, d'abord, vous avez des classes d'actifs différentes et puis vous avez des solutions. La SCPI, c'est super quand vous ne voulez vous occuper
10: de rien.
13: C'est très simple, même en souscription. Hein. Moi, je suis pas un fan de l'administratif. Bon, c'est quand même, aujourd'hui, vous avez une digitalisation.
10: Ouais,
13: vous remplissez, mais vraiment, un bulletin de souscription. Vous faites votre virement. Et puis, vous êtes propriétaire de part d'un fonds. Et donc, c'est le métier du fonds de gérer les
10: actifs immobiliers
13: qui vont acheter. Donc, et vous pouvez commencer avec quelques milliers d'euros, hein, mais vraiment. Hein,
10: ticket d'entrée faible, c'est peut-être le premier pas vers un investissement en direct.
13: Exactement. Mais donc,
10: rapidement, David, il y a la musique de l'émission.
13: La SCPI, voilà. Est tout à fait une solution possible. Je rejoins ce qui vient d'être dit. Attention, là, on est sur un prix d'acquisition. C'est le prix de la part qu'il faut vérifier par rapport à la valeur de reconstitution. Encore une fois, vraiment, si on avait un conseil l'un et l'autre, faites-vous accompagner. Dans les marchés comme ça, il y a des opportunités, faites-vous accompagner.
10: Et oui, il y a des gens, hein. Consulting, Maslow, il y a des gens.
13: Eh oui, on est là pour ça.
10: Merci David. David Regin, directeur général adjoint de Consulting Group, et Pierre-Emmanuel Jules, le directeur délégué de Maslow, d'avoir été avec nous. Vous reviendrez évidemment, c'est toujours trop court ces moments dans les experts de l'IMO. Et ça tombe bien parce qu'on revient demain. À demain sur BFM Business.
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2: Bienvenue à toutes et tous, bienvenue pour cette nouvelle édition de TPI, tout pour investir sur BFM Business, en direct à la radio, à la télé, sur le web. Vous pouvez retrouver toutes nos chroniques en replay et en podcast, et c'est bien sûr votre demi-heure concentrée, vitaminée, pour chouchouter votre patrimoine, vos finances personnelles. Alors tiens, le vocable dopé à l'IA, on le met à toutes les sauces, y compris à notre antenne en ce moment. Et si vous dopiez vos finances personnelles à l'IA, c'est très à la mode évidemment, mais alors comment on le fait sans y aller à tort et à travers, avec méthode, raisonnablement, comme une aide au pilotage de votre patrimoine et sans aller trop loin pour vous garder un contrôle total et serein? Alors toutes les bonnes recettes, c'est avec Souleymane Jean Galadima de Sapiens. Il sera avec nous dans quelques secondes. Investir dans l'infrastructure et la souveraineté, alors ça c'est très à la mode aussi. Tout de suite on pense au contracting, au BTP, aux concessions, aux équipementiers électriques, à la défense, pourquoi pas. Mais si la souveraineté de base, l'infrastructure de base, ça commençait pas déjà avec l'autonomie alimentaire? On va mettre ça au menu du jour avec Louis de Fels de Gay-Lussac Gestion dans notre journal des Small et Mid Cap. Il sera avec nous pour dénicher alors des dynamiques de développement dans ce secteur. Plein de bonnes idées à retrouver dans quelques minutes dans le placement à suivre. Et puis, on vous parle des foires, des grandes expos qui donnent le ton du marché de l'art en automne. Là, on va avoir un grand point d'orgue ces prochains jours avec la Paris Art Week chez Christie's. Vente de grandes collections dont on vous a déjà parlé à cette antenne, notamment du côté des impressionnistes. Mais il y a plein d'autres choses aussi. Gros plan sur cet événement majeur du marché de l'art si vous êtes investisseur ou amateur. Coffre-fort garni en fin d'émission avec Valérie Didier de Christie's. Évidemment, vous pouvez nous poser toutes vos questions par mail. L'adresse est direct@bfmbusiness.fr. Vous pouvez nous envoyer un SMS au 732 16, tapez le mot-clé business suivi de votre message, ou sinon directement sur mes messageries Twitter et LinkedIn. Allez, tout de suite, on ouvre la boîte à outils.
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2: Donc, dopé à l'IA, on entend ça à toutes les brèves de tous les journaux du monde entier, à n'importe quelle heure, on a l'impression du nom d'un médicament homéopathique. Non, il s'agit de parler de l'intelligence artificielle, bien sûr, mais on a l'impression que c'est le mot valise. On va en mettre partout, absolument partout, dans toute forme d'activité, mais là où c'est intéressant, c'est qu'elle peut aussi vous aider à gérer vos finances personnelles. Alors comment, pourquoi et avec quelle stratégie? Souleymane Jean Galadima de Sapiens, bonjour.
3: Bonjour Antoine.
2: Alors, il y a plusieurs types d'activités dans lesquelles l'IA est intéressante quand vous organisez votre patrimoine. Et je dirais même avant même d'aller voir votre CGP, parce que votre CGP, il existe toujours. Et c'est lui qui appuie sur les vrais boutons. Ce n'est pas encore l'IA. Enfin, théoriquement pas. Et vaut mieux pas. Mais voilà, quelles sont les tâches successives où l'IA peut vous aider au quotidien dans la gestion de vos finances personnelles?
3: Alors, comme tu l'as dit, l'IA ne remplace pas le conseiller. Donc, on considère que l'IA permet d'accélérer la montée en compétences. On aime bien dire conseiller en éclairant, et donc on est très transparent avec nos investisseurs sur les bons business cases utilisés. Donc, le premier sujet, tout simple, c'est la consolidation de son patrimoine. Éventuellement en anonymisant ses relevés, mais il suffit en fait de mettre tous ses relevés de situation, ses relevés bancaires, que ce soit dans ChatGPT, Claude ou Gemini, et en fait ça vous permet à la fois d'avoir une vision globale et de commencer à le challenger sur sa construction. Quelle est ma diversification géographique? Quelle est ma diversification en termes de classes d'actifs? Quelle est ma diversification sectorielle? Est-ce que notamment sur certains relevés de situation d'assurance vie, ma performance est bonne selon ma perception, mais en fait radicalement mauvaise si on la compare à un benchmark? Ouais. Et surtout, si on y a mis, en plus de ces relevés de situation, l'ouverture de ces contrats et les conditions, on peut aussi avoir la structure de frais, ce qui permet de se comparer à la concurrence et peut-être, comme tu l'as dit, de pouvoir challenger son conseiller sur la réalité de la proposition qui a été faite.
2: Mais oui, d'autant que Marion Chapelle-Massot, qui viendra là, très prochainement autour du plateau de Tout pour Investir et conseillère en gestion de patrimoine, c'est une vraie professionnelle des finances personnelles, elle nous dit, mais attendez, je suis obligé de m'y mettre à l'IA. Pour éventuellement créer une forme d'aide à la décision et à la bonne gestion. Mmh. Mais surtout parce qu'en face, j'ai des clients qui viennent avec tout qui est fait par IA. Et je dois à la fois tenir compte de ça, éventuellement débunker des erreurs d'aiguillage, etc. Mais surtout, prendre en compte le fait qu'ils ont été eux-mêmes dopés à l'IA dans leurs conseils. Donc, c'est une, c'est une sorte d'échange dynamique là-dessus.
3: Exactement. Enfin, pour moi, c'est la.
2: Et c'est le challenge.
3: C'est la première fois dans l'histoire de l'humanité que l'on a en fait une barrière en fait entre les sachants et les non-sachants qui a été pulvérisée.
2: Ouais,
3: et donc, surtout que un particulier qui reçoit une proposition de son conseiller bancaire ou de son CGP, souvent des fois sur un timing un peu contraint pour prendre une décision, est souvent un peu démuni. Ouais. Et c'est vrai que de pouvoir challenger cette proposition lui permet en fait de pouvoir en comprendre peut-être un peu plus les risques et les opportunités, de pouvoir y amener aussi des éléments complémentaires sur sa situation que peut-être le CGP n'a pas, et donc avoir un échange plus pertinent. Mais c'est vrai que, et nous on a le cas chez Sapiens, au-delà du fait qu'on forme nos investisseurs, ils utilisent de plus en plus Claude, on leur donne même des prompts pour effectivement monter en compétences et améliorer cette analyse. Et il y a aussi
2: une fois que c'est fait en bonne intelligence entre vous et le client...
3: Quand c'est fait en bonne intelligence, c'est très bien. Et j'ai même envie de vous dire, je vais être un peu dur, mais un conseiller qui, entre guillemets, vous critique pour utiliser l'IA, c'est un signal un peu négatif.
2: Oui, parce qu'il n'y a pas de mal à s'informer. Et encore une fois, c'est pas Claude qui va taper sur le bouton. Hein, on est d'accord.
3: Et ensuite, voilà, il y a la notion aussi. Alors, on a parlé finance, investissement, où là, clairement, les outils d'IA sont hyper puissants.
2: Ouais.
3: Là où ils sont aussi puissant, même s'il faut mettre avec des guillemets, c'est la dimension fiscale, toute la partie ingénierie patrimoniale.
2: Oui, ouais, effectivement. Mais
3: Là où ils sont aussi puissants, même s'il faut mettre avec des guillemets, c'est la dimension fiscale, toute la partie ingénierie patrimoniale.
2: Oui, ouais, effectivement. Mais...

0: L'IA Mouline, bah, c'est des documents fiscaux de Bercy, c'est des trucs officiels.
1: L'IA connaît le compte général des impôts plutôt bien. La seule chose, c'est qu'il faut bien faire la différence entre expertise et expérience.
0: Voilà.
1: Nous, typiquement, par exemple, on a un notaire chez Sapiens qui aide nos clients, et cette notion en fait, d'expérience, d'intelligence, de répétition, et surtout de vérifier qu'il y a eu de la jurisprudence ou pas, que la loi de finances a plus ou moins évolué, permet mais d'éviter des erreurs.
0: Surtout en ce moment.
1: Parce qu'effectivement, l'IA peut avoir des fois, si le prompt a mal été fait, vous donnez une réponse qui était valable en 2025, et qui n'est plus du tout valable en 2026. Ouais. Donc, l'IA à minima, sur sa dimension fiscale et de droit civil, nous, on trouve qu'elle aide les clients à connaître le champ des possibles et de venir ensuite en rendez-vous avec cette optionnalité et ensuite avec l'échange avec un ingénieur patrimonial au vu des éléments complémentaires, de prendre la bonne décision et naturellement de les aider derrière dans l'exécution, parce que c'est bien beau d'avoir un beau PowerPoint sur la structuration fiscale, la mettre en œuvre, c'est aussi autre chose, et là, il faut être accompagné.
0: Effectivement. Et puis, mais je me souviens, c'était une des premières interviews qu'on avait fait ensemble, où vous conseillez aux gens d'avoir une optique vraiment d'entrepreneur quand on gère son patrimoine, et voilà, le titre de l'interview, c'était « Gérer son patrimoine comme on gère une entreprise ». Ben, derrière toute bonne entreprise, il y a des plans, il y a des recettes, il y a des choses dans le coffre-fort derrière le bureau du patron, et puis il y a une stratégie, il y a un business plan. Et là aussi, l'IA peut être d'une aide précieuse, on va dire.
1: Exactement, on aime bien dire à nos investisseurs qu'on va les aider à gérer leur patrimoine comme leur entreprise. Et l'IA est excessivement utile pour faire ce qu'on appelle des scénarios, des simulations, voire construire un business plan patrimonial.
0: Le crash test.
1: Le crash test, voilà, qu'est-ce qui se passe si les marchés font moins 30, qu'est-ce qui se passe si je perds mon job, qu'est-ce qui se passe si la valorisation de ma boîte fait finalement moins 20 ou plus 20.
0: Et qu'est-ce qui se passe si je prépare pas assez en amont mon plan de cession? Tiens, on va en reparler dans les prochains numéros, on continue d'en parler, mais ça aussi, c'est
1: exactement. Et en fait, l'intérêt de l'IA, c'est de construire un business plan qui soit facile en fait, à paramétrer. Et donc, l'investisseur pourra comprendre qu'est-ce qui se passe s'il augmente de 30% sa poche action en termes de volatilité de risque. Qu'est-ce qui se passe s'il augmente de 20% la part des produits émergents. Qu'est-ce qui se passe si effectivement, il structure ça au travers d'une SAS versus la voie en perso. Qu'est-ce qui se passe s'il met dans un contrat d'assurance du luxembourgeois versus un compte titre. Et donc, tous ces éléments-là qui prendraient des heures carrées à faire, en fait, avec un bon fichier Excel, ça avec l'IA, c'est extrêmement utile, c'est imagé, c'est visuel, et là encore, ça permet d'enrichir la réflexion du client et de son conseiller.
0: Alors vous nous dites, vous arrivez quand même à trouver des clients qui viennent vous voir, qui sont dopés à l'IA. Vous-même, vous pratiquez donc c'est l'aide à la décision. Est-ce que ça vous arrive de rencontrer des clients qui viennent vous voir, qui s'estime dopé à l'IA alors que l'IA lui a raconté que n'importe quoi?
1: Ça, alors effectivement, non mais ça arrive, c'est-à-dire que aujourd'hui, certains clients ont tendance à prendre pour argent comptant ce que l'IA peut leur donner, et donc ça demande en fait un travail de réapprentissage. Ça aussi demande un travail de prendre en considération les biais psychologiques. Des fois, le client a demandé 15% de performance et un investissement sans risque, et donc là, c'est le travail du conseiller, de l'échange humain, de lui dire non, que ce n'est pas possible, et qu'il va falloir qu'il revoie certaines de ses hypothèses pour trouver la bonne réponse et la bonne solution.
0: Oui, parce que quand on commence à la tamponner, l'IA, pour qu'elle vous donne la bonne réponse, vous finissez par l'avoir, votre bonne réponse. Mais c'est pas une bonne réponse.
1: Non.
0: Voilà, donc il faut garder ça à l'esprit.
1: Exactement, et on aura toujours besoin donc des conseillers dopés à l'IA.
0: Mais oui, dopés à l'IA, mais c'est eux qui appuient sur le bouton en définitive.
1: Oui, parce que l'IA ne va pas encore ouvrir votre holding au tribunal de commerce.
0: Et oui, il faut voir ça aussi.
1: Mettre en place une donation avec votre notaire. Il faudra effectivement encore des hommes et des femmes brillants pour accompagner les investisseurs.
0: Souleymane Jean-Galadima de Sapiens, merci infiniment, cette fiche technique de vos finances personnelles au crible de l'IA. C'était effectivement très intéressant. Et tout de suite, on passe au placement à suivre.
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0: Louis de Fels, Gay-Lussac Gestion, bonjour.
3: Bonjour Antoine.
0: Mais oui, je le disais en sommaire tout à l'heure, finalement, si la souveraineté, l'infrastructure et ces questions de base qui dominent les dynamiques d'épargne en ce moment, ce serait pas tout simplement bien de commencer par le commencement, l'alimentation. Mais oui, c'est tout bête et en même temps c'est crucial et ça nous donne une optique pan-européenne véritablement sur ce genre d'investissement. Et vous êtes allé à la recherche de pas mal d'idées, à la pêche, j'allais dire, notamment du côté des terres du Nord. Et on a quelques pépites qui se dessinent et qui sont intéressantes pour investir vraiment cette dynamique souveraineté-infrastructure à travers le prisme de l'alimentaire.
3: Exactement, Antoine. Donc, c'est vrai que nous, la Norvège, c'est vraiment un pays qu'on a

0: qu'on aime beaucoup chez Gay-Lussac Gestion, parce qu'il y a beaucoup de plans d'infrastructure, plans de relance, et notamment, vous savez, on parle très souvent donc, des saumons, en effet, de cette souveraineté alimentaire. Et là, je voulais parler en Norvège d'une valeur qu'on aime beaucoup qui s'appelle Agva. Et en fait, eux, ils ne vont pas faire l'élevage des saumons, mais ils vont vendre vraiment tout ce qui est pelle et pioche pour l'aquaculture et notamment la pisciculture. Donc, ils font à la fois l'élevage en mer et aussi l'élevage sur terre maintenant. Ils n'avaient pas eu pour longtemps, donc ils font les cages flottantes, ils font tous les logiciels, ils vont faire les caméras pour surveiller la mortalité des saumons. Ils vont tout surveiller. Donc, voilà, beaucoup de fermes. Et c'est une société qu'on aime beaucoup parce que c'est vrai qu'il y a eu un moratoire pendant quelques années. C'est pour ça que Agva a pu bénéficier à fond. Et donc, malheureusement, pour nos auditeurs qui nous écoutent, la société, en début de mois, a été une OPA. Donc, après un fort parcours boursier, un fort rating, une société qui a bien revalorisé, c'est à peu près à 12 fois l'EBITDA. Donc, c'est vrai que malheureusement, c'est une société dans laquelle on va être obligé de se séparer, parce que l'OPA est quand même assez généreuse. Hein. Il y a eu plus de 50% de performance en un an. Donc, voilà, cette société Agva. Mais vraiment, ça, c'est en train de montrer vraiment cette pépite du terroir qui est en Norvège. Et pour vous rassurer aussi, c'est pas non plus le seul acteur.
1: Oui, parce que j'allais vous dire, il faut être sélectif, parce qu'il y a aussi une autre problématique qui rentre en ligne de compte. On parle d'investissements bon, qui ont vaguement un sens quand même. Et c'est vrai qu'il y a eu beaucoup de critiques, qu'il en reste encore, sur ces aquacultures de très grande dimension, où il y a pas mal de déperditions déjà, de saumons qui sont élevés dans des conditions peut-être pas forcément comme on voudrait, c'est-à-dire voilà, entre la mer et la rivière, je remonte et je vous pêche. Non, là, il s'agit de vous élever. Il y a l'usage de médicaments parfois, etc. Alors, on voit que ça, c'est plutôt du côté de l'Amérique du Sud. Est-ce que la Norvège a des critères un petit peu plus réglo à ce niveau-là ?
0: Normalement, oui, mais le risque zéro n'existe pas. On a vu qu'il y a eu énormément de mortalité chez les saumonaux il y a quelques années. C'est pour ça qu'il y avait un moratoire, notamment sur sa nouvelle ferme. Mais c'est pour ça que nous, on va pas forcément regarder, vous savez, les grands acteurs comme Salmar, qui sont également cotés, qui eux élèvent les saumons. Nous, on va vraiment s'intéresser vraiment aux ceux qui font l'infrastructure. Voilà, qui font les cages, les caméras, etc. C'est beaucoup moins risqué. C'est vraiment, vous vendez les pelles et les pioches. Donc, c'est beaucoup mieux. Donc voilà, donc, malheureusement, Agva, c'est parti. Et vous savez que, donc, nous, on s'intéresse, on aime beaucoup les valeurs, l'infrastructure, mais il y a une deuxième société que l'on aime beaucoup qui s'appelle Endur, E-N-D-U-R. Donc, ce n'est pas une société qui, malheureusement, est 100% spécialisée dans la pisciculture et l'aquaculture. C'est une société qui, elle aussi, bénéficie des énormes plans de relance dans les infrastructures, dans les ponts, dans les barrages. Vous savez, il y a un énorme plan de Norvège infrastructure de plus de 1300 milliards de NOK jusqu'en 2035. Donc, voilà, c'est des sociétés qui vont... Il y a beaucoup de choses à faire voilà, dans les ponts, dans les barrages, de rénovation. Et la bonne nouvelle, c'est qu'il y a 15% de chiffre d'affaires d'Endur qui fait exactement la même chose que Agva, voilà, qui va être dans la construction donc, de ces grandes fermes aquatiques. Et donc ça, si on remet les mêmes valorisations, on voit qu'aujourd'hui, par exemple, Endur, c'est que 8 fois l'EBITDA. Bon, après, ce n'est pas 100% comparable, donc attention de faire les comparables. Mais si demain, cette société est spin-offée ou revendue, il y a un très fort potentiel de revalorisation dans Endur. Donc, c'est vrai qu'Endur, c'est une société donc, de construction voilà, dans les grands bâtiments publics.
1: Voilà, là, on repart sur le contracting, le BTP.
0: Le contracting, BTP, avec des marges un peu plus classiques, entre 6 et 8%.
1: Et du rendement aussi, j'imagine.
0: Et du rendement, de la visibilité. Ouais. Et donc voilà, donc c'est une société pour bénéficier de ses plans. Il y a l'aquaculture notamment avec ces nouveaux seuils de valorisation qui vient soutenir la valorisation. Et récemment, en début de mois, comme son concurrent Sentia, vous savez, le nouveau Eldorado en Norvège, c'est la construction des data centers. Oui. Pourquoi ? Parce que vous avez l'électricité hydraulique là-bas, où c'est un pays où il fait très froid. Et donc voilà, donc en
1: pas
0: gros...
1: Pas mal de renouvelables aussi.
0: Beaucoup de renouvelables. Donc maintenant, en dehors, donc ils n'ont pas encore gagné des contrats, mais on est en train de penser qu'ils vont gagner des nouveaux data centers. Et ce qui est assez intéressant, c'est qu'ils pourraient avoir des synergies. C'est entre avec la chaleur des data centers pour être réutilisés dans l'aquaculture. Donc voilà, donc c'est vraiment
1: très intéressant.
0: Voilà, donc c'est un pays qui est assez intéressant. Donc aujourd'hui, Endur complètement en train de changer de mixte. Donc il y a 15% dans l'aquaculture, voilà 85%, et comme Sentia dont vous avez parlé il y a un mois, est en train d'arriver dans les data centers. Donc ça pourrait offrir beaucoup de visibilité. Également, c'est mieux margé parce que les data centers, les grands donneurs d'ordre veulent que ça soit construit très vite. Donc souvent, c'est des marges plutôt autour de 8-9%. Voilà, alors que le contracting, c'est plutôt 6-8. Donc voilà, donc toutes les étoiles sont en train de s'aligner. Et en plus, il y a des gros actionnaires qui se sont renforcés au capital. Le troisième actionnaire a nettement remonté. Le chairman encore a racheté pas mal d'actions mi-septembre. Donc c'est une valeur qu'on apprécie particulièrement chez Gay-Lussac Gestion.
1: Alors il nous reste 1 minute 30. On va parler de. On a commencé par l'alimentation. On va parler restauration. Alors là, on est. On

0: pas très très loin. Hein. On est en Suède. Et c'est une société qui s'appelle Norrest. Je regarde le profil. C'est quoi? C'est le Sodexo suédois, en gros.
1: Oui, si vous voulez, c'est un peu le Sodexo suédois. Mais voilà, c'est vraiment un peu dans la souveraineté alimentaire, parce que c'est vraiment, il y a plus de la moitié du 65% de chiffre d'affaires, en effet, qui est fait avec l'OTAN et l'armée suédoise. Donc ça va être des rations, ça va être alimenter les cantines.
0: On reste dans la souveraineté, quoi.
1: C'est toujours la souveraineté.
0: C'est
1: vraiment des sociétés de niche. Donc c'est un moyen indirect, c'est une dérivée seconde aussi de la souveraineté de la défense. Voilà, parce que ça permet aussi de jouer à la défense. Donc vous avez des contrats pluriannuels. C'est des sociétés qui sont très peu capitalistiques. Ça génère énormément de cash parce que le BFR est bien maîtrisé. Des gros retours sur capitaux employés, et surtout ce qui est magnifique avec cette société, c'est que le fondateur a encore 45% du capital et le cofondateur 13%.
0: Généralement, c'est des valeurs de qualité.
1: C'est des valeurs de qualité. Le CEO, donc le fondateur, est toujours aux commandes après plus de 20 ans. Il est lui-même intégré donc en tant que militaire également, donc il connaît très bien son métier. Donc voilà, c'est une petite société de niche, très décorrélée, des contrats pluriannuels, forte génération de cash, le management qui est fortement actionnaire. Donc voilà, c'est une autre société dans la souveraineté alimentaire que l'on aime beaucoup chez Gay-Lussac Gestion.
0: Norrest, hein, valeur suédoise, et puis les deux valeurs norvégiennes dont on a parlé juste avant, Aqua Group, hein, spécialisé dans l'équipement pour l'aquaculture, et Endure, plus largement une société de contracting et de travaux et d'infrastructures. Merci infiniment, Louis Defens, d'avoir été avec nous, Gay-Lussac Gestion. Et on passe au coffre-fort, on va parler du marché de l'art.
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0: Le coffre-fort. Alors, c'est vrai que ces derniers numéros, on a beaucoup parlé de toutes ces foires, de tous ces grands rendez-vous de l'automne qui donnent le là, hein, de la saison artistique, du marché de l'art, hein, généralement, hein, sur le marché français en tout cas. Et là, ben, c'est un petit peu l'événement des événements, l'événement de tous les événements. C'est le feu d'artifice, ça se passe chez Christie's et c'est la Paris Art Week. Valérie Didier de Christie's, bonjour.
3: Bonjour.
0: Donc, alors, c'est vrai qu'on a parlé de la collection de la famille Durand-Ruel, le fameux mécène, ami, promoteur de l'impressionnisme, hein, qui a eu un rôle vraiment historique. Mais il n'y a pas que ça. Il n'y a pas que ça. Il y a tout un tas de trucs. Alors, je vous lis au fur et à mesure. Collection de Marlene Spencer Hayes, la collection Antonio Omem Sonaben, la collection Radiant Modernism avec du Paul Signac dedans. Il y en a pour toutes les époques, il y en a pour tous les goûts. Est-ce que vous pouvez nous guider un petit peu à travers toutes ces palettes à l'intérieur d'une même semaine chez vous?
3: Oui, bien sûr. Alors, chez Christie's, la semaine prochaine, donc, on aura une série de 4 ventes exceptionnelles, qui s'alignent donc en parallèle de Paris Art Basel. Mmh. Vraiment le moment fort du marché pour le 20e et 21e siècle. C'est devenu un rendez-vous incontournable pour les clients à l'international, les institutions aussi. Mmh. Et donc, nous commençons avec, évidemment, la collection de Paul Durand-Ruel en premier, suivi de la collection du Vente du Soir, art du 20e et 21e siècle. Puis deux ventes du jour d'art impressionniste et moderne et d'art contemporain. Au sein de ces ventes, nous vendons donc des œuvres avec des provenances exceptionnelles, dont les collections que vous avez mentionnées, particulièrement la collection Spencer et Marlene Hayes, qui sont ce couple américain qui ont joué un rôle fondamental finalement pour l'art en France, puisqu'ils ont fait une des plus grandes donations de leur collection au musée d'Orsay. Et ça a vraiment changé toute la collection Nabi du musée d'Orsay.
0: Effectivement, et dedans on peut signaler Edgar Degas, hein, quand même.
3: Tout à fait, un magnifique pastel d'Edgar Degas dont les pendants sont dans les plus grands musées à Denver, Milwaukee. Voilà, un pastel exceptionnel, d'une fraîcheur inédite et donc une provenance très importante. On a aussi évidemment d'autres œuvres très importantes, telles le Paul Signac de la collection Radiant Modernism. Mmh. Donc un Signac de 1903 qui représente Saint-Cloud. Pareil, avec une texture et une fraîcheur qui plaît beaucoup aux collectionneurs.
0: Qui avait sa technique habituelle. Hein,
3: tout à fait. Alors, il n'aimait pas dire qu'il était pointilliste, il était néo-impressionniste.
0: C'est venu après, et c'est une sorte d'intégration du graphisme à l'intérieur même de l'impressionnisme.
3: Exactement.
0: C'est une continuation. De manière un petit peu plus globale sur cette vente et sur cette Paris Art Week, c'est votre rendez-vous majeur de l'année ou
3: Tout à fait. Ouais. Alors, on a aussi avril, mais là, on est vraiment synchronisé avec donc tous ces rendez-vous de galeries. Par exemple, le 19 octobre au soir, toute l'avenue Matignon, on a cet événement Matignon-Saint-Honoré, qui c'est la nocturne Matignon-Saint-Honoré, où toutes les galeries font leur vernissage, nous aussi. Mmh. Et c'est vrai que ce coin de Paris devient finalement un musée gratuit, puisque nous, on offre quand même 470 œuvres pour un total de 100 à 150 millions d'euros.
0: 150 millions,
3: oui. Oui, wow. Et ce sont des œuvres qu'on reverra jamais, mais aussi des œuvres qu'on n'a jamais vues. Donc, ouais. Je pense notamment au Gustave Caillebotte, qui sort directement de la collection de l'artiste, donc il n'a jamais vu d'autres.
0: On le voit là, si j'ai bonne mémoire, oui. Ouais, oui, effectivement.
3: Exactement.
0: Ouais, Caillebotte, absolument incroyable. Alors, ça va de cette époque-là, alors de Monet, Renoir, Caillebotte, Modigliani et Jeff Koons. Donc, il y en a vraiment pour tous les goûts.
3: Oui.
0: On va des débuts de l'impressionnisme au chien rose, quoi.
3: Oui, c'est ça qui est
0: fou. Qu'est-ce qu'il y a de Jeff Koons?
3: Donc, c'est une sculpture de la collection Zona Bend,
0: ouais.
3: qui est vraiment la pièce maître de cette collection qui est très importante pour le marché international, puisque Ileana Zonabend a vraiment fait le lien entre le marché américain et le marché européen pour beaucoup de ses artistes, dont Jeff Koons. Et c'est vrai, comme vous dites, il y en a pour tous les goûts, mais il y en a aussi pour tous les budgets. Alors évidemment, on a des œuvres qu'on vend dans les 700 euros, mais on va aussi à des plusieurs millions d'euros, tel le Jeff Koons ou le Modigliani à 5,5 millions d'euros. Mais il y en a vraiment pour tous les goûts. Et on invite tous les collectionneurs justement à venir voir nos expositions.
0: Est-ce que vous pensez qu'on avait un des responsables et un des architectes de Paris Art Basel qui nous disait on va de plus en plus dans le domaine de... D'ailleurs, ça reprend les tendances actuelles dans le marché du luxe. On n'est plus tellement sur l'objet... Mmh. On est sur l'expérientiel. Et on a l'impression que cette Paris Art Week, moi, personnellement, bon, j'en ai vu des ouvertures de saison du marché de l'art. Alors, on a l'impression cette année d'une sorte de fourmillement.
3: Complètement.
0: Et on est justement sur ce fil directeur de l'expérientiel. Vous parliez du quartier Montaigne, Champs-Élysées, etc. On va être en plein dedans. Et puis, Dieu sait que c'est un lieu qui a été peint et repeint par tout un tas d'artistes. Donc, on est vraiment au cœur de l'art. Et c'est ça que vous cherchez aussi en organisant cette vente avec autant de diversité en plus.
3: Complètement, c'est vraiment on fait partie du buzz artistique qui va avoir la semaine totalement prochaine. Et justement, comme vous dites, nous, c'est bien sûr, c'est des œuvres qu'on présente. Et nous, l'expérience qu'on offre, c'est évidemment de se retrouver au milieu de tous ces chefs-d'œuvre. Mais en fait, les gens, les collectionneurs, quand ils achètent chez Christie's, ils achètent une œuvre, mais aussi un bout d'histoire.
0: Et je pense c'est totalement ça. Oui.
3: Voilà. Par exemple, on a ce Rodin, un marbre de Rodin qui est extraordinaire, qu'il a fait pour son amante, la duchesse de Choiseul. Qui est magnifique et on voit toute la sensualité dans ce marbre, et chaque pièce a une histoire qui vaut la peine d'être racontée.
0: Et puis quand on est collectionneur soi-même, quand on est investisseur ou simple amateur, on trouve aussi le fil directeur de tout ça à travers les collections. Et c'est vrai que bon, il y a Durand-Ruel, il y a toutes les autres dont vous avez parlé, mais c'est aussi un gage de qualité et d'expérience de se mettre dans les pas de ceux qui ont promu l'art de manière très très concrète.
3: Exactement, c'est finalement d'acheter un bout de ce que cette personne a créé. Par exemple, on a un Fernand Léger de la collection Albert Skira, et bien c'est effectivement se remettre dans les pieds de ce collectionneur.
0: Extraordinaire. Bon, mais allez-y, hein, c'est tout le mois d'octobre, hein, vous allez pouvoir vous régaler, effectivement. Valérie Didier de Christie's, merci infiniment
3: merci.
0: Pour cette Paris Art Week, un véritable feu d'artifice du marché de l'art chez Christie's ces prochaines semaines. Merci infiniment d'avoir été avec nous. TPI, c'est fini pour aujourd'hui. On se retrouve à 15h30 pour ouvrir la boutique du côté de Wall Street. Ce sera USA Today tout à l'heure.
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13: Bonjour à tous, je suis ravie de vous retrouver pour cette nouvelle émission BFM Entreprise, l'émission qui plonge au cœur des boîtes tout au long de la semaine. Le lundi, on parle de leadership, le mardi, des outils RH, le mercredi, de croissance et le jeudi, de transmission. Transmission aujourd'hui d'une entreprise familiale. Elle existe depuis plus de 100 ans et c'est encore la famille créatrice qui la détient. On va vous raconter tout ça. Mes invités, Magali Massa, directrice marketing et co-dirigeante du groupe Massa. Bonjour.
14: Bonjour.
13: Ravie de vous recevoir dans cette émission. Et Sylvain Massa, président du groupe Massa. Bonjour Sylvain Massa.
15: Bonjour.
13: Ravi de vous avoir également sur le plateau. BFM Entreprise, parlons transmission. C'est parti.
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13: Alors, déjà, on va remettre les choses dans l'ordre. Magali, qui est Sylvain pour vous?
14: C'est mon père.
13: Qui est Christian?
14: C'est mon oncle.
13: Qui est Cédric?
14: C'est mon frère.
13: Qui était Sylvain Émile?
14: Ah, c'était
15: mon grand-père.
13: Voilà, donc on est là-dedans depuis un peu plus de 100 ans.
15: Et l'arrière-grand-père qui était Joseph.
13: Exactement. Il y a beaucoup de Massa dans ce groupe. Sylvain, expliquez-nous, quand est-ce qu'il est né ce groupe et quelle était l'activité à l'époque?
15: On peut dire que le groupe est né au 19e siècle avec mon arrière-grand-père, qui était charron à Cannes et qui fabriquait des roues de charrette. Et puis il a eu le hasard a fait que les roues de charrette sont devenues des roues de voiture. Et sur ces roues de voiture en bois, on a mis des pneumatiques.
13: Ouais.
15: Donc naturellement, il s'est mis bien sûr à vendre des pneumatiques.
13: Continuez.
15: Mon grand-père donc a racheté l'entreprise de son père avec l'argent de sa belle-mère. Mm-hmm. Enfin, Et donc, en 1922, il a repris donc le garage pneumatique et les roues n'étaient plus en bois à cette époque. Et puis, ensuite, mon père et ma mère ont repris derrière mon grand-père l'entreprise en 1956, qui était toujours un gros garage où commençait à se faire de la distribution de pneumatiques. Et ensuite, avec mon frère Christian, on a repris en 1974, il y a un peu plus de 50 ans. Et puis, en 2009, Cédric et Magali sont revenus des États-Unis. En 2014, ils ont pris la direction, donc après la vente des magasins d'une partie de la société, où on a redémarré sur quelque chose de tout à fait nouveau, où ils ont pris vraiment le leadership et la direction de l'entreprise.
13: Et qu'ils ont accompagné les tournants de l'époque, mais c'était déjà ce qui s'était passé à l'époque, c'est-à-dire vous avez vraiment accompagné le développement de l'automobile, le développement des pneus, la technologie, l'industrie, au fil des années, c'est 118 ans à peu près ce groupe,
15: on peut dire 150 ans.
13: Il n'y a jamais eu un loupé, il n'y a jamais eu un non-massa qui a pris les rênes de cette entreprise, Magali.
14: Ah non, il n'y a jamais eu un non-massa. Et ce qui est drôle dans cette histoire, c'est qu'on ne nous a pourtant pas dit quand on est né, tu vas travailler chez nous. Et au contraire, on nous a donné l'opportunité d'apprendre, l'opportunité de voyager. On est parti aux États-Unis, on a fait nos études aux États-Unis, on avait la possibilité de faire nos vies là-bas. Puis finalement, on a décidé de revenir.
15: Je pense que c'est très important dans une entreprise familiale, puisque c'est la question aujourd'hui de ne pas forcer à tout prix les enfants de suivre et de continuer. Ils doivent rester libres de leur vie. Et puis, si ça doit se faire, ça se fait. S'ils ont la compétence, s'ils ont, etc., etc. On va en parler peut-être.
13: Mais vous-même, au moment où cette opportunité s'est présentée avec vos propres parents, vous en aviez envie? Qu'est-ce qui vous a poussé?
15: Moi, c'est tout à fait particulier parce que, vous savez, tout n'est que circonstances, rencontres et événements. Hein. La vie, ce n'est que ça. Et surtout, énormément au niveau des rencontres, au niveau des gens. Je crois qu'il faut aimer les gens avant tout pour s'occuper d'une entreprise. Mais personnellement, c'est mon frère qui était passionné d'automobile et de rallye et qui, lorsque moi j'étais parti à l'Amérique du Sud pour faire ma vie, et lui me téléphone un soir en me disant bah, « Écoute, Sylvain, ça me ferait plaisir de reprendre l'entreprise familiale, papa et maman, ce serait bien si toi tu m'as dit que ça t'intéressait pas les pneumatiques, si tu veux revenir pour me donner un coup de main, ben ça peut être sympa, etc. Et puis moi, comme j'étais dans une situation qui, vous savez, l'Amérique du Sud, hein, il y a pas beaucoup de valeur quand on est issu d'une famille judéo-chrétienne où y a la valeur en Sud-Amérique, c'est pas tout à fait le même que nous. Oui. Donc, je m'étais pas retrouvé sur un plan de la mentalité, sur le plan de la vision, sur le plan de l'avenir. M'intégrer et m'identifier à ce genre de société, c'était pour moi difficile. Donc, j'ai décidé, je viens t'aider, mais je resterai sûrement pas. Et puis les circonstances ont fait que je me suis occupé à l'époque de Point S qui démarrait, et donc j'ai dirigé ce groupe pendant 8 ans. Et puis après, donc je suis resté parce que ça m'amusait, puis ça m'a plu, et puis on s'est développé.
13: C'est intéressant ce que vous dites. Il faut aimer les gens pour être à la tête d'une entreprise. C'est pas le business qu'il faut aimer en premier.
15: Non, non.
13: Pourquoi ?
15: Je pense que le business, ça doit être... Si vous voulez, ça doit être à l'intérieur de son être. C'est l'essence de l'entreprise. Mais la raison d'être d'une entreprise, c'est d'abord aimer les gens, parce que on est confronté tous les jours aux gens qui travaillent pour vous, et ça, pour moi, c'est sacré. Les gens qui se lèvent le matin pour venir travailler avec vous. Pardon. Pour moi, c'est remarquable, et ça doit, c'est une vraie valeur. Et d'ailleurs, il n'est de valeur que d'homme, n'est-ce pas ? Au sein de l'espèce, non pas. Mais d'accord ? Mais bon, il faut aimer les gens, parce qu'on vit avec les gens toute la journée, on les aide, on construit ensemble, on visionne ensemble, on crée ensemble. Et ensuite, bien sûr, les autres, ce sont les clients, il faut aimer ses clients, il faut aimer ses fournisseurs, il faut aimer tout le monde. Et donc, on est confronté à des gens tous les jours.
13: Magali, vous êtes d'accord ? Parce qu'il y a quand même aussi des risques. Il y a quand même des enjeux financiers. Quand on est à la tête d'une entreprise, c'est pas ça qui compte en premier.
14: C'est sûr que les risques, ils existent. C'est sûr qu'il faut de l'audace, qu'il faut. Et ça, je pense que là, on est dans le cadre de la transmission de l'entreprise familiale, et je pense que c'est une vraie force. C'est-à-dire que nous, vous le disiez tout à l'heure, quand on prend des décisions, on est quatre autour de la table, on est quatre de la même famille. On a avec nous des personnes dans l'entreprise qui sont extrêmement engagées. Quand vous voyez, quand j'entends mon père vous parler de l'amour des gens, et moi je le ressens au quotidien au niveau opérationnel avec des équipes qui sont extrêmement engagées. On n'est pas une entreprise lisse où les gens essaient de faire plaisir au board. Nous, on n'a pas peur de perdre notre job. Donc du coup, on prend des décisions, on les prend ensemble, on se fait confiance, et c'est vrai que ça donne une force à l'entreprise qui est assez extraordinaire. Et donc oui, des enjeux économiques, il y en a. Vous disiez tout à l'heure, mais du coup, il y a depuis toujours des massas, et est-ce qu'il y a eu des hauts, il y a eu des bas, il y a
13: oui,
14: eu des
13: hauts. Oui, c'est ça, on va y revenir, bien sûr, bien sûr.
14: Mais du coup, je pense, j'ai la sensation, en ayant même travaillé dans d'autres entreprises et en travaillant aujourd'hui au quotidien avec d'autres entreprises, que cet ADN familial, elle se transmet et elle nous donne une force incroyable.
13: Alors justement, au gré des années, des décennies, j'ai presque envie de dire, au regard de l'histoire de votre groupe, comment on conserve l'ADN du groupe ? Qu'est-ce que vous et votre frère vous avez apporté par rapport au business de vos parents que vous avez repris ? Qu'est-ce que vous avez apporté en plus tout en gardant l'ADN ?
15: Vous savez, je crois qu'il faut partir du fait qu'une entreprise est complètement vivante. C'est un être vivant, une entreprise. Elle naît par une idée, par une période pionnière où on est enthousiaste, où tout le monde travaille plus que le nécessaire et on a une reconnaissance extraordinaire de par tous les gens qui l'entourent, hein, de par donner la reconnaissance de ses banquiers, de ses clients, de ses fournisseurs. Pourquoi ? Parce qu'on a une idée, c'est formidable. Ensuite, on rentre dans la croissance accélérée où tout devient un peu plus difficile parce que la concurrence, elle dort pas, elle continue à se battre, etc. Donc, l'entreprise se débat contre les réalités du terrain et puis son idée est de moins en moins performante, hein, l'idée d'origine. Et ensuite, on rentre dans la troisième période qui est la croissance, l'hyper-concurrence où là, l'entreprise, elle a du mal. Et là, elle peut aller à la mort, elle peut mourir parce que. Mais qu'est-ce qu'il faut ? Il faut des gens visionnaires qui voient l'avenir, qui prévoient en quelque sorte l'avenir, et puis innover. Et c'est l'innovation qui va permettre à l'entreprise de rebondir. C'est-à-dire, innover, c'est recréer un contexte qui est visionnaire par rapport au monde de demain, au monde économique de demain. Et c'est là qu'on peut dire, au cours du temps, on a inventé plein de sujets, plein de rebondissements par de l'innovation. Et une entreprise qui se maintient dans un marché qui est plein d'embûches, les embûches qui sont constituées par le fait du changement. Il y a des changements tous les jours. Regardez l'automobile, hein, d'où elle vient ? Elle vient de la charrette, mais elle continue à faire rouler les gens. Hein, donc on fait rouler les gens de la même manière au 21e siècle qu'au 19e siècle. Donc, mais par contre, les techniques ont changé, énormément de choses ont changé, et ça fait que l'adaptation, c'est l'innovation. Et moi, c'est ce à quoi je crois. Et pour ça, dans la succession, les nouveaux dirigeants doivent être capables sans arrêt d'innover de manière à se maintenir dans la période de croissance. Et ça, c'est très important.
13: Alors justement, vous parliez tout à l'heure, c'est pas un long fleuve tranquille. C'est quoi la plus grosse difficulté ? C'est un contexte qui change en permanence. C'est de s'entendre pendant le conseil d'administration, parce que là, vraiment, sur une décision, on n'est pas d'accord du tout, par exemple, avec votre frère. C'est la concurrence. Qu'est-ce qui est difficile à vivre quand on est patron d'un grand groupe comme ça ?
15: Difficile à vivre, c'est je voulais le contexte quotidien économique qui est qui brutalement change. Mmh. Donc, dans l'automobile, on a eu des chocs. Vous savez, quand on a repris l'entreprise en 1974, on était au deuxième choc pétrolier. Le choc pétrolier, les prix qui ont flambé, un peu ce qu'on vit aujourd'hui.
3: Oui.
15: On a vécu ça il y a 50 ans. C'était en 1973, 1974. C'était incroyable. Donc, les prix flambaient. Le pneumatique s'est fabriqué avec du pétrole. Donc, automatiquement, les prix ont augmenté. Donc les données fondamentales changent et les équilibres changent. Donc, il faut savoir innover pour s'adapter à ces nouveaux équilibres. Donc, après, vous avez des contextes politiques qui changent brutalement. On est passé, en 1980, dans un contexte politique complètement différent. Et les gens ont un sentiment différent, un comportement différent. Pas longtemps, hein, parce que ça dure jamais très longtemps. Oui. Les chocs, ils arrivent comme maintenant, on vit un choc, mais il va pas durer. Au bout de 2-3 ans, ça va être, toutes ces guerres, ça va s'arrêter, et puis ça va repartir dans une autre forme d'âge d'or, une autre forme de croissance. Et c'est là où il faut être fort. Il faut avoir justement la possibilité de ne pas vouloir des rentabilités immédiates et de savoir se replier, réfléchir, regarder. Et innover, j'en fais toujours
3: oui,
15: la chose.
3: Exactement, et vous avez continué dans cette voie-là, Magali. Mais alors justement, avec le parcours de votre père et de votre oncle, qu'est-ce qui, vous, qui étiez justement parti à l'étranger, vous a amené à accepter la transmission? Vous dites vous-même, vous auriez très bien pu partir ailleurs. C'est aussi votre frère qui est venu vous récupérer par la manche en disant, allons-y.
14: En vrai, oui, c'est vrai que c'est drôle. Mon frère est rentré 6 mois avant moi. Mais en fait, oui, on avait la possibilité de faire notre vie ailleurs. Personnellement, il y a deux choses qui ont fait que j'ai voulu rentrer. Déjà, un attachement clair à mon pays. Donc, vous savez, je crois que quand on est expatrié, c'est là où on se rend compte que tout ce qu'on n'a pas ailleurs et tout ce qu'on a chez soi. Donc déjà, ça, c'était une raison qui m'a donné envie d'essayer en France. Et aussi, clairement, nous, on a été élevés de manière... On savait très bien que notre vie aux États-Unis, la chance qu'on a eue de pouvoir faire nos études... de pouvoir avoir cet accompagnement de notre père, de nous laisser justement vivre nos vies, c'était aussi lié à la réussite de l'entreprise. Donc on s'était dit avec mon frère qu'on rentrerait quelques années de toute façon dans l'entreprise. On s'était donné 5 ans.
3: Oui.
14: De toute façon, nous, on vit tout à 5 ans avec mon frère. Depuis, c'est dans 5 ans. Et du coup, voilà, on est rentrés. Et pareil, moi, ma première mission, ça a été d'être dans des garages. Et en plus, il a été très malin. Parce que la réalité, c'est qu'il a mis mon frère... en fait, on est rentrés vraiment sur le terrain, tous les deux. Hein. Donc, sans pression aucune sur « tu vas reprendre la boîte ». Jamais ça a été le sujet. Au contraire, c'était « venez travailler, venez donner à l'entreprise ce que vous avez appris ». Donc, mon frère était il était ingénieur, donc vraiment dans l'informatique, dans la finance. Donc, il a été avec le directeur financier. Il travaillait sur des projets et sur la partie digitale qui a fait un gros tournant de notre génération. Hein.
3: C'est l'innovation qui rentre, là, justement.
14: Chez nous, elle est digitale, clairement, hein, puisque c'est... Et moi, pour le coup, j'étais dans des garages.
3: Donc, sur le terrain.
14: Sur le terrain, dans un garage.
15: Industriel, en plus.
14: Ouais. Donc, je gérais c'était... Bon, j'ai passé quelques années auprès des clients. Et auprès dans les ateliers. Donc, on a tous les deux un binôme qui fait qu'aujourd'hui, on se complète clairement sur la vie de l'entreprise.
3: Le fait que ça prenne, c'est vous vous êtes fait à cette vie, vous y êtes vu, ou c'est aussi le fait d'avoir un trésor familial et de se dire, on ne va pas laisser ça à quelqu'un d'autre?
14: Non. Honnêtement, pour nous, ça n'a pas été ça. Honnêtement, je lis beaucoup sur les histoires familiales, je trouve ça fascinant. Mais de notre côté, en fait, on est rentré vraiment pour apprendre. Et je pense que c'est ce qui a fait aussi que... Vous voyez, mon père nous a dit un jour, de toute façon, la direction, le leadership, ça ne se donne pas, ça se gagne. Et en fait, en disant ça, il nous a enlevé la pression aussi d'essayer forcément de prendre la tête. Mais au contraire, il nous a laissé faire nos preuves. Il nous a permis aussi de nous présenter auprès des salariés, de nos cadres, de manière beaucoup plus, je pense... Oui.
15: Ils sont pas rentrés, ils sont pas
14: on
15: rentrés
14: pas rentré
15: au board,
14: en conquérant,
15: ils sont rentrés en bas de l'échelle, et puis
14: on n'est pas rentrés en conquérant.
15: Leur preuve. Elle, je l'ai mise dans un contexte vraiment, je veux dire, agricole et industriel, sur 30 centres de commerce, dans le centre de la France, donc il y avait à peu près une dizaine de départements à gérer, une entreprise qu'on avait acquise, qui perdait de l'argent, et quand elle était arrivé le troisième jour, dit, tu vas à Lyon, tu te trouves un appart, t'habites là, tu dis, tu prends cette boîte. Aujourd'hui, le perd temps, ben, il faut que dans trois ans, elle gagne temps et là, on verra ce qui se passe.
14: Donc, je rentrais de Los Angeles avec mon petit chien,
13: deux salles, deux ambiances.
14: Et je suis partie à la boîte. Mais honnêtement, c'est une expérience extraordinaire.
13: Mais justement, il y a un moment où on se dit, ça suffit, non, mais je viens de Los Angeles, justement, j'ai pas du tout envie d'aller à Lyon, j'y retourne,
14: non,
13: je repars.
14: J'étais pas à Lyon, j'étais à la boisse.
13: En plus,
14: mais c'était génial.
13: Il n'y a pas un moment où vous vous êtes dit, ça va pas le faire.
14: Non, non, après c'était dur, honnêtement c'était un vrai challenge, mais je pense qu'il faut aussi, voilà, il faut aussi avoir les
13: mettre
14: mains
13: dans le cambouis.
15: Un jour, elle me dit, j'ai dit, mais qu'est-ce que tu fais? Ben, je suis sur un tracteur, je fais un concours de labour avec mes clients et tout. Il y avait des tracteurs partout, puis le bel truc.
14: Non, mais après, c'était génial. Gagné.
15: Complètement.
13: Et là, du coup, c'est gagné.
15: Là,
13: et là,
15: bon,
13: du coup, on se dit, c'est bon.
15: Elle est tombée dans la potion.
14: Ça passe justement par là, en fait. C'est la compréhension du terrain. Et après, tu peux avoir la vision dont il parle. Et après, tu peux construire quelque chose. Mais pour moi, une transmission réussie, c'est vraiment quand la nouvelle génération imagine quelque chose que l'ancienne n'a... Enfin, même pas imagine, construit quelque chose que l'ancienne n'a pas imaginé. Mmh. Et c'est là que... Et du coup, d'abord, c'est travailler, comprendre, vraiment se mettre dans la peau des clients, se mettre dans la peau du garagiste, se mettre dans la peau de l'automobiliste, tout en ayant notre vision finalement de notre génération, sa génération en son temps, ma génération en mon temps,
13: oui.
14: Et là de dire ben qu'est-ce que
13: la suite,
14: que je peux
13: ça
14: faire
13: va être ça.
14: Voilà, la suite ça va être ça. Et là tu convoques le board et donc tu dis à tes parents on change tout.
15: Non, c'est exactement ce qui s'est passé en 2011. En 2011, on a été convoqués, mon frère et moi, par
13: Par les enfants.
14: Gentiment.
15: Et ils nous ont fait un PowerPoint d'une journée dans un hôtel. Ils n'ont pas voulu le faire au siège de l'entreprise. On a pris un hôtel et tout. On est arrivé. Et ils nous ont présenté. On dit, ça, c'est has-been. Il faut changer ça. Il faut refaire ça. Aujourd'hui, il y a une petite boîte à acheter. C'est ça. C'est une boîte complètement nouvelle. De la vision du digital complètement nouveau, avec etc. Ils nous font un truc invraisemblable. Je dis, bon, c'est super. Mon frère, il me dit, on vend tout. Il me dit, non. Il faut garder absolument la logistique, puisqu'on est très fort en logistique. Et comme en France, on produit de moins en moins, notre industrie, elle est en train de passer à l'étranger, il va falloir une organisation logistique absolument extraordinaire pour pouvoir mettre le bon produit au bon endroit, au bon moment. Donc, il faut développer la logistique pour pouvoir ensuite pouvoir revenir aux consommateurs, etc., etc. Mais on se regarde avec mon frère, ben finalement, c'est pas mal, on va vendre les trois quarts de l'entreprise, et puis on va repartir sur de nouvelles bases. Et alors là, mon frère me dit, oui, mais bon, Avatacar, partir sur le... ça me paraît quand même assez abstrait, etc.
13: Ouais.
15: Et alors, on leur dit, ben écoutez, achetez Avatacar, vous achetez Avatacar, qui est une petite boîte lyonnaise, vous la développez, puis quand elle sera suffisamment développée, dans un an et demi, à ce moment-là, on en reparle.
13: Et là, on regarde si ça vaut le coup.
15: Alors, on les a aidés.
13: Ouais.
15: Ils ont acheté la petite boîte, ils l'ont développée, et trois ans après, on a fusionné. Et c'est pour ça qu'ils ont aujourd'hui 33% de l'ensemble du groupe, parce que la boîte qu'ils avaient créée valait en valeur le tiers de la société actuelle. Et ça, c'est formidable.
13: À quoi ça ressemble aujourd'hui, du coup, ce groupe Massa? Parce que, évidemment, moi, je pourrais vous écouter pendant deux heures. Hein. Il y a vraiment, c'est absolument passionnant de vous écouter. Mais on est contraint par le temps. Alors aujourd'hui, ce groupe... Vous l'avez entièrement repris avec votre frère, oui. Cédric. À quoi il ressemble? Il s'est totalement digitalisé. Justement, l'innovation, elle est là aujourd'hui, faite par les enfants. C'est quoi aujourd'hui le groupe Massa?
14: Alors aujourd'hui, on a donc trois activités, donc trois enseignes commerciales. La première, c'est Car Leader, donc celle dont mon père vous parlait, donc de la de gros. On a gardé l'activité grossiste de pièces et de pneumatiques à tout type de garage en France. On vend à 9000 clients garagistes français chaque mois. Et ensuite, on a deux enseignes qui sont Avatacar et 1001 Pneus. Donc 1001 Pneus, il s'adresse au client qui, lui, veut être dans la maîtrise de tout. Il veut comparer, il veut faire son choix, il veut avoir énormément de choix. Il veut commander en ligne tout seul. Il a la maîtrise complète de A à Z. Et ensuite, on a créé aussi Avatacar qui, lui... Et un réseau de garage, mais pas comme les autres. C'est-à-dire que c'est un réseau de garage qu'on est venu digitaliser pour apporter toute la modernité, le service qu'attend la transparence, qu'attend le consommateur d'aujourd'hui. C'est-à-dire qu'aujourd'hui, on fait venir le restaurant à la maison avec un Uber, on prend ses rendez-vous, on gère son calendrier médical sur Doctolib. Mais dans l'automobile, on est quand même resté dans un
13: soumis
14: autre
13: au savoir
14: temps.
13: Du garagiste.
14: Exactement. Oui. Et en fait, on voit que le garage de proximité, il est un peu le dernier maillon de la chaîne, alors que c'est lui qui a le savoir-faire, ce sont aussi des entreprises familiales comme nous qui ont un vrai engagement de qualité, mais ils sont finalement avec toutes les autres enseignes qui sont nées, qui ont moins de savoir-faire, et ben ils ont une image un peu entachée. Et donc nous, on est venu le digitaliser pour que toute l'expérience client soit complètement transparente, c'est-à-dire qu'il y a prise de photos du véhicule en arrivant, il y a un suivi de tout ce qui se passe sur le véhicule, on sait combien on va payer avant d'aller au garage, voilà. Donc ça, c'est l'innovation de notre génération, c'est d'avoir créé finalement. Bon, on a décidé de vendre les magasins en 2014, mais on a recréé un réseau.
15: Vous avez digitalisé le service
14: différent.
15: En fait, dans un pool, dans un package service et produits. Parce que ce qui a permis aussi de développer cette nouvelle vision du marché, c'est l'augmentation des références. Vous savez, moi, il y a 40 ans, il y avait 150 références de pneus pour toutes les voitures du parc national. Quand ils sont rentrés, il y en avait 3000. Et aujourd'hui, il y en a 25 000.
14: Oui.
15: Et il y en aura 40 000 références. C'est-à-dire une spécificité par automobile. Et avec l'électricité, avec l'électrique, pensez bien que ça va augmenter.
13: Justement, l'électrique, l'intelligence artificielle, ces innovations qui nous précèdent, on a 1 minute 30 pour se dire vous travaillez sur les 5 prochaines années.
14: Sur la partie pneumatique, clairement, avec l'électrification du parc, les pièces vont devenir de plus en plus rares.
13: Oui.
14: Le pneumatique va rester la pièce maîtresse. Donc ça, clairement, nous, c'est notre ADN, même si on fait de la pièce aussi, c'est notre ADN, donc au contraire, on est armé pour la suite. Et après, sur la partie IA, donc moi, je me régale sur l'IA, on l'utilise vraiment sur la partie plutôt ressources humaines, c'est-à-dire que nous, on vient l'utiliser comme outil pour venir libérer de la valeur aux personnes qui travaillent pour nous. Et ça, c'est aujourd'hui, franchement, on s'éclate. On rentre dans une nouvelle ère, clairement, et on a hâte de voir la suite.
13: Vous continuez à travailler, à regarder tout ce qui se passe, à être là tous les jours pour voir ce qui se développe. J'imagine que vous ne pouvez pas vous en passer.
15: Je suis tous les jours au bureau, d'ailleurs. C'est ça, la transmission, en fait.
13: Oui.
15: C'est d'être présent et de regarder, et de surtout ne pas intervenir dans les secteurs et les services qu'on ne connaît pas et où on ne comprend rien. Parce que je peux vous dire une chose, c'est qu'aujourd'hui, on a 60 informaticiens, l'entreprise, ce n'est que des algorithmes de tous les sens, de tous les côtés. Bon, moi, je vois les tableaux et ça me va très bien, donc je n'interviens absolument pas dans tout ça. Par contre, vous savez, je vous dis une chose, l'expérience, la finance n'a pas changé. Donc, tant que mon cerveau le pourra, je serai là pour les aider. Cédric, Magali m'appelle 5-6 fois par jour, Cédric 10 fois. En fait, je suis un peu leur miroir. Je suis leur miroir parce que ils savent que de toute façon, je donnerai mon avis, mais mon avis sera toujours que mon avis. Et donc, aujourd'hui, je travaille avec mes enfants. Je crois que c'est ça.
13: Oui. Histoire
15: c'est
13: passionnante.
15: Ça, le mot.
13: Passionnante que cette transmission de ce groupe Massa. Merci à tous les deux d'être venus sur ce plateau pour nous conter cette histoire de transmission de génération en génération. Magali Massa, directrice marketing et co-dirigeante du groupe Massa, et Sylvain Massa, président de ce groupe. Merci à tous les deux d'être venus dans cette émission que vous retrouvez sur notre chaîne BFM Business, en podcast, en replay et sur nos réseaux sociaux. Très bonne journée sur BFM Business.
14: Merci.
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21: Bonjour, l'après-midi la plus chaude de la semaine, c'est aujourd'hui avec des pointes à 30-31 degrés au pied des Pyrénées. On va en reparler ensemble dans un instant. Avant cela, quand même un mot évidemment sur la couleur du ciel. Très grise ce matin sur les régions du Nord avec des bandes de brume et de brouillard vraiment très denses. Hein. Méfiance, ils sont peut-être encore présents là où vous habitez. Dans le nord-est du pays, on aura cet après-midi encore ce voile nuageux. Alors c'est vrai que c'est un voile nuageux, donc ce sont des nuages de très haute altitude qui vont filtrer en quelque sorte le soleil, donc une ambiance blanche en regardant vers le ciel. Vous aurez une ambiance beaucoup plus grise toujours malheureusement pour la Bretagne, la région de Cherbourg ou encore l'extrême nord face à la mer du Nord. Et puis de l'autre côté du pays, autour de la Méditerranée, sans doute des bancs de brume et de brouillard, ambiance assez chargée hein, par endroits, ce qui explique d'ailleurs des températures en baisse par rapport aux dernières 24 heures. Alors, en moyenne, elles sont en hausse, hein, et quasiment partout. Du sud-ouest au nord-est du pays, température bien au-dessus des normales de saison, 26 degrés annoncés en Sarthe cet après-midi. Dans la région du Mans, on aura 25 à Clermont-Ferrand, 29 à 30 degrés vers Bordeaux et Biarritz, et donc des pointes à 31 degrés au pied des Pyrénées. Ce sera le cas par exemple à Pau ou encore Tarbes tout à l'heure.
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0: Bonjour et bienvenue dans ce nouveau programme BFM Stratégie, un épisode en partenariat avec le Boston Consulting Group, le BSAG. Alors, c'est un sujet dont on n'a pas l'habitude de parler, la créativité. Alors, la créativité en entreprise, oui, mais avec le lien entre professionnels et artistes. Hein. Certaines entreprises choisissent d'accueillir des artistes en résidence, d'autres investissent dans des fondations. Mais justement, que peut apporter vraiment la présence d'un artiste, d'un collectif d'artistes à des collaborateurs évoluant dans des univers un peu différents, qui sont plus focalisés sur la prise de décision, la performance, la production de services, de produits. On va parler de tout ça avec nos invités. Fanny Potier, bonjour.
22: Bonjour Fanny.
0: Fanny, merci d'être avec nous. Vous êtes partenaire et directeur People Strategy Leadership au BCG et donc responsable de ce programme Résidence Artistique. Et avec nous, Pierre Fautrel. Bonjour Pierre.
23: Bonjour.
0: Vous êtes cofondateur du trio artistique Obvious et vous allez nous dire dans un instant ce que fait Obvious. Fanny, je démarre avec vous. Pourquoi BCG a décidé, voilà, comme avec Obvious, d'accueillir des artistes en résidence. Et qu'est-ce que ça apporte, cette rencontre justement avec les collaborateurs?
1: Alors, nous venons de publier une étude sur le leadership auprès de 600 dirigeants dans le monde. 63% d'entre eux nous disent ne pas être prêts à diriger dans le monde complexe et volatile qui est le nôtre. Parce que la décision aujourd'hui, c'est un savant mélange d'analyse objective de fait et de pouvoir compter sur son intuition. Donc, quelque part, les résidences artistiques au BCG ont deux objectifs assez clairs. Le premier, c'est de permettre à deux populations qui ne se rencontreraient pas d'habitude, les artistes et les consultants, de pouvoir co-créer ensemble. Ça permet pour nos consultants d'avoir accès à des univers, des approches, des démarches auxquelles ils n'ont pas l'habitude de nouveau d'être confrontés dans l'univers professionnel, pour éveiller leur curiosité, leur ouvrir de nouvelles perspectives. Par ailleurs, on a un objectif aussi assez clair de soutenir la création artistique contemporaine pour continuer à avoir des artistes qui nous...
0: Parce que c'est important, et notamment, on le disait, dans les périodes que nous traversons, avoir toujours d'autres regards sur notre société. Pierre Fautrel, donc cofondateur du trio artistique Obvious. En un mot, Obvious, c'est un collectif. Vous êtes
5: alors Obvious, c'est un trio d'artistes contemporains qui fait de l'art avec des algorithmes d'intelligence artificielle.
0: D'accord.
5: On fait ça depuis 2018, donc depuis la préhistoire de ces algorithmes d'intelligence artificielle, avec vraiment une partie très centrée sur la recherche. Donc, on est en même temps des artistes, en même temps des chercheurs en intelligence artificielle, et on essaie de se plonger dans ce monde de la recherche et d'amener finalement les nouveautés de ce monde de la recherche en intelligence artificielle aux gens au travers de créations artistiques.
0: Et donc, ça va ressembler à quoi, ces créations artistiques?
5: Ça peut être souvent des toiles, des sculptures. Et d'accord, là, aujourd'hui, pour BCG, ce qu'on a fait, c'est qu'on a créé une simulation. Donc, une simulation, c'est finalement, on essaie de répliquer dans un espèce de bac à sable une situation donnée. Et là, ce qu'on a fait, c'est qu'on a été interroger tous les collaborateurs du BCG à Paris pour finalement réussir à avoir des petits agents, des agents d'intelligence artificielle qui interagissent entre eux selon les comportements que peuvent avoir ces collaborateurs dans leur vie professionnelle.
0: Et donc, vous êtes rejoint avec le BCG parce que, bon, travaillant tous les deux sur l'intelligence artificielle, travaillant tous les deux sur un esprit collectif, et c'est ça un peu autour de cette technologie. Vous aviez quelque part des démarches pas forcément similaires, mais il pouvait y avoir des rapprochements entre les deux. C'est ça l'idée de faire ce lien entre le BCG et votre collectif d'artistes, votre trio avec Obvious?
5: Oui, c'est très intéressant pour nous, finalement, d'avoir accès au monde du consulting qui nous permet d'aller voir les collaborateurs et de comprendre ce qui se passe en entreprise avec ces agents d'intelligence artificielle pour finalement être critique et intéressant dans notre création. Et c'est grâce à ce partenariat et cette résidence artistique qu'on a pu le faire dans ce cas précis. Et
0: puis, ça peut être quoi? Un exemple, par exemple, vous êtes avec un consultant qui vous raconte comment il travaille avec un industriel.
5: Exactement. Nous, ce qu'on a fait, c'est qu'on a créé un petit quiz. En fait, on a créé un quiz spécialisé sur un agent, un LLM. Le consultant fait cette discussion avec le LLM pendant une quinzaine, vingtaine de minutes, et finalement ça nous donne ces grandes manières de réagir dans une situation ou dans une autre, et on va répliquer ces manières de réagir dans cette simulation qu'on a créée.
0: D'accord. Et ensuite ça va donner, ça finira par donner une œuvre d'art, ou en tout
5: exactement
0: cas, il y aura un rendu
5: quand
0: vous
5: on accumule
0: d'images, de sculptures ou de
5: exactement quand on accumule les différents comportements, on va pouvoir réussir à créer une micro société qui représente les agents du BCG et de les représenter graphiquement sur une fresque en céramique.
0: Alors là, ce qui est intéressant, Fanny, et c'est d'ailleurs pour ça qu'on a organisé cette émission, c'est que voilà, le lien est fort entre l'univers de ces artistes autour de l'intelligence artificielle et bien entendu celui des consultants du BCG qui sont quotidiennement aussi confrontés à toutes les problématiques autour de l'IA.
1: Alors, c'est la résidence avec le trio Obvious, c'est la quatrième qu'on organise au BCG. Donc, il n'y a pas vraiment de cahier des charges quand on cherche un artiste. On en rencontre un certain nombre. Et c'est surtout la rencontre entre, comme le disait Pierre, un projet de recherche, des centres d'intérêt artistiques pour l'artiste, et nos enjeux et les enjeux de nos clients. Donc, effectivement, pour cette résidence-là, on avait envie d'aller dans le monde de l'intelligence artificielle. Oui. On avait envie d'expérimenter artistiquement cette technologie, mais un point qui était vraiment très cher à notre cœur, c'était de pouvoir représenter ou de pouvoir amener nos collaborateurs dans l'œuvre co-créée.
0: Oui, qu'ils se reconnaissent quand même un peu dans leur quotidien,
1: voilà,
0: leur métier.
1: Voilà, c'est tout en restant dans la confidentialité des données, etc. Donc on a eu des discussions d'ailleurs très intéressantes d'un point de vue contractuel sur la propriété intellectuelle, sur les données, etc. Mais on voulait que l'œuvre qui va être physiquement représentée sur un support céramique, représentent nos collègues à
0: D'accord.
1: Paris. Voilà.
0: Et donc, alors c'est ça, alors toute la difficulté, mais tout la beauté de tout ça, c'est que d'un côté on a des innovations scientifiques et tout ça, puis de l'autre, ben, vous avez l'expérimentation artistique. Comment on réussit à mêler les deux, Pierre Fetrel?
5: On va dire que la plupart du temps, les gens ils nous demandent est-ce que vous êtes chercheur ou est-ce que vous êtes artiste. Et nous, on essaie d'expliquer que, en fait, art et science sont intimement liés, et ce depuis l'histoire, le début de l'histoire de l'art. La Renaissance apparaît grâce à la géométrie, par exemple. Et donc, ce qu'on essaie de démontrer.
0: On voit Léonard de Vinci, exactement. Qui est à la fois artiste et.
5: Et donc, on essaie de démontrer qu'on peut être les deux, et que souvent des idées artistiques peuvent amener à des résultats scientifiques, et que des breakthroughs scientifiques peuvent amener à des nouvelles œuvres artistiques. Et donc c'est ce qu'on essaie de démontrer dans cette résidence, et c'est grâce à finalement le cadre que nous propose le BCG qu'on peut essayer de le démontrer d'une manière créative. Et ce qui est très important pour nous aussi, c'est une certaine physicalité. Quand on crée avec de l'intelligence artificielle, ça peut paraître de temps en temps un peu hors sol, pas forcément palpable, et c'est pour ça que on va essayer de faire de la céramique, qui finalement un art, ce qu'on appelle l'art du feu, qui est très très palpable, pour finalement toujours avoir ces oppositions qui finalement se rassemblent.
0: Et vous dites, je disais quelque part, faut considérer que l'IA ne va pas venir en remplacement, mais au contraire devenir un nouveau média à part entière, c'est ça?
5: Oui, en fait, l'art contemporain, il est fait de nouvelles branches à chaque fois. La photographie a été une nouvelle branche, le street art a été une nouvelle branche. Et pour l'instant, aucun peintre en foire d'art contemporain n'a été remplacé par un IA artiste. Donc pour nous,

0: Depuis 10 ans.
1: Alors, autre question, Fanny, qu'est-ce qui reste d'une résidence dans l'entreprise une fois que la résidence est achevée? Comment ça se passe? Justement, combien de temps, voilà, comprendre un peu tout le process. Alors, il y a la rencontre avec les artistes, on se rend compte que oui, on pourrait faire des choses ensemble, mais ensuite, combien de temps ça dure? Quelle est la vie de ce projet une fois que les artistes sont partis?
2: Bah, à l'origine de l'idée, pour moi, qui est à la fois une pratique artistique et une pratique de conseil, c'est un peu organique de comprendre et de savoir que la rencontre des artistes avec les consultants allait amener des choses assez intéressantes pour les consultants et pour les artistes d'ailleurs également. Donc, on n'a pas un critère de performance très quantitatif, parce que c'est pas du tout comme ça qu'on veut.
1: C'est un peu compliqué à.
2: Voilà. Non, ce qui est intéressant.
1: Tout le monde donne son avis sur l'œuvre à la fin. Alors, ouais, vite.
2: Disons, ouais, alors les goûts et les couleurs en plus. voilà. Non, ce qui nous intéresse, c'est quand même ce qu'on regarde, c'est la participation et le fait de pouvoir toucher des publics un peu divers chez nous. Donc, pas juste les gens dont on sait qu'ils ont un intérêt pour l'art. Donc, c'est vrai que c'est la quatrième. Donc, on voit qu'on touche de plus en plus de publics dans l'entreprise. Mm-hmm. Là, l'œuvre produite va représenter notre société humaine. Donc, quelque part, c'est une mesure du succès.
1: Ça peut
2: aussi
1: donner quoi, par exemple? Tout à l'heure, je posais la question, mais Pierre, vous parliez d'une céramique, mais qui peut représenter quoi, par exemple?
3: Bah alors, souvent, c'est assez allégorique. Ouais. Et donc, on va essayer de représenter les différents comportements qui ont pu avoir entre les différents agents dans ce bac à sable. Donc, pour vous donner l'exemple, la précédente qu'on a fait, je ne sais pas si ce sera ça, mais la précédente, c'était un tableau presque de Renaissance, avec un petit twist visuel. Mais vous voyez, cette esthétique de la Renaissance, des grandes fresques comme les noces de Cana, bah, c'est un peu ce genre de choses. Sauf qu'à la place de représenter un banquet dans les noces de Cana, en fait, on va représenter la vie du BCG et les différentes interactions entre les agents.
1: D'accord, et c'est ça qui est intéressant.
2: Avec des petits personnages, exactement. Oui. Et puis, vous posiez la question de la durée. Donc, la durée, c'est en général 3-4 mois. Mm-hmm. Ce sont des interventions à dose homéopathique, parce que les artistes comme nous n'ont pas forcément le temps. Donc, on organise de manière très serrée les espaces de médiation, où on sait que les artistes peuvent rencontrer les consultants et que les consultants ont le temps de rencontrer les artistes.
1: Oui. On est dans... Il faut qu'il y ait une certaine volonté, parce qu'on se dit... j'imagine, je suis consultant, en IA, on me dit qu'il faut rencontrer des artistes pour se dire j'ai trois clients qui m'attendent derrière. Il faut prendre le temps justement d'échanger.
2: On devient meilleur, donc c'est de l'amélioration continue, parce qu'on est vraiment très précis maintenant dans les temps de médiation, et puis on orchestre quelques événements au lancement, au milieu pour créer l'œuvre. Ce qui est important, c'est vraiment qu'on ait un projet commun, et puis à la clôture aussi pour créer un espèce de moment waouh.
3: Mmh. Les gens sont intéressés, hein. Franchement, on a eu plein de consultants qui sont venus nous voir, qui s'intéressaient aussi bien sur le fond que finalement la forme que ça aura rendu. On était hyper contents des échanges qu'on a pu avoir avec les différents consultants.
1: Parce que vous étiez déjà avec ce trio artistique Obvious, vous étiez déjà un peu dans l'univers professionnel des entreprises, ou vous étiez
3: pas vraiment, mais grâce à la rencontre avec Fanny, on a pu finalement avoir la possibilité de s'exprimer, de créer une fresque qui soit assez grande et qui soit disponible à tous les collaborateurs, et donc il y a une vraie dimension participative. Et ça, on n'avait pas eu l'occasion, parce qu'il faut finalement faire face à une telle communauté. Et donc, on était très heureux de pouvoir faire ça, parce que c'est rare les conditions dans lesquelles on peut faire ce genre d'interview.
1: Oui, c'est ça, parce que la résidence, voilà, ça vous permet d'avoir accès à des consultants, voilà, qui en plus, comme vous le dites, s'ouvrent davantage.
3: Exactement.
1: C'est ça pour vous.
3: Et c'est pas du tout la même chose que quand vous êtes dans votre studio et que vous créez Ex Nihilo. Là, vous avez un échange qui finalement résulte d'une œuvre, et c'est vraiment une autre manière de créer qu'on a apprécié.
1: Ça a pu changer, vous pensez, Fanny Potier, dans l'appréciation du collectif, de ces consultants. Est-ce que d'ailleurs c'est un seul consultant avec le trio, ou alors ça peut être 4-5 consultants?
2: Non, en fait, on a une centaine de participants. Hein.
1: Mais quand ils discutent
2: En fait, il y a eu plusieurs formats. Il y avait des gens qui sont venus en individuel voir le trio, et puis sinon des petits groupes en fait qui se formaient et qui ont aussi partagé un peu leur retour d'expérience de faire le prompt là, dont parlait Pierre. Mm-hmm. Pour pouvoir être représenté dans la fresque, vous faites un petit prompt, et puis vous allez vous retrouver dans la fresque après. Moi, je suis curieuse de voir maintenant, très sincèrement, quand on va partager le résultat, parce que on va voir il y a la vision d'ensemble du collectif, et puis après il y a des petites sociétés et des interactions qui seront visibles de plus près, dans lesquelles les gens, bien évidemment, il n'y a pas de caractéristiques physiques représentées, mais où on peut se retrouver, se dire ah tiens, je suis peut-être dans ce groupe-là. Ça va éveiller beaucoup de curiosité, je pense.

0: Voilà, eh bien quand l'entreprise devient un terrain de création artistique, merci d'être venu nous parler de tout ça. Fanny Potier, donc partenaire et directeur People Strategy Leadership au BCG, donc responsable du programme de résidence artistique. Et Pierre Fautrel, merci d'avoir été avec nous, cofondateur du trio artistique Obvious. J'imagine, si on tape Obvious art et on...
1: Normalement, vous trouvez.
0: On trouve tout de suite. Merci en tout cas à tous les deux. Voilà, un nouveau regard ici dans ce programme BFM Strategy, conçu avec nos partenaires du BCG. À très bientôt.
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0: Bonjour et bienvenue dans ce nouveau programme BFM Stratégie avec notre partenaire le BCG Boston Consulting Group. On va parler d'un sujet qui vous intéresse tous, alors soit en tant que cadre dans l'entreprise, hein, faut-il embaucher des jeunes, enfin la réponse est oui, hein. Mais voilà, on se pose quand même la question avec l'IA, et puis évidemment en tant que parent on s'inquiète aussi pour ses enfants, se dire est-ce qu'ils auront un job plus tard et déjà quelle sera la première marche qu'ils doivent franchir, parce qu'on sait qu'aujourd'hui on se pose beaucoup de questions avec cette IA. Et les jeunes et même les recruteurs ont du mal à se projeter par rapport aux inégalités d'accès au réseau métier. On va en parler de tout ça avec nos deux experts du jour. Fabienne Langrand, bonjour.
4: Bonjour.
0: Vous êtes directrice des ressources humaines du Sopra Steria France, donc l'une de nos plus grandes ESN françaises, européennes, et marraine de l'Académie BCG 2026. C'est avec nous Benjamin Cerda, bonjour.
5: Bonjour Frédéric.
0: Benjamin, merci d'être avec nous. Vous êtes partenaire au BCG, responsable de traits d'union qui fédère justement les initiatives du cabinet en faveur de l'éducation et de la jeunesse. Je vais démarrer avec vous Benjamin, justement, on présente souvent l'éducation, l'égalité des chances comme des sujets sociaux. Or, l'entreprise elle-même, elle a son rôle à jouer dans tout ça.
5: Alors, c'est d'abord un sujet social, évidemment, mais c'est aussi un sujet économique et c'est aussi un sujet de productivité. Quand on parle de productivité, on pense aux outils, on pense à l'innovation, mais ça n'a de sens que si on a des gens qui travaillent. Et donc, arriver à faire rentrer des jeunes dans l'entreprise, c'est un sujet stratégique pour toutes les entreprises. Vous évoquiez l'IA tout à l'heure. Beaucoup de gens disent, mais finalement, le conseil, on ne va plus en avoir besoin parce qu'on va avoir...
0: On parle beaucoup des avocats, des professions juridiques.
5: Alors nous, on pense que c'est le contraire. Et typiquement, au BCG, on a maintenu le niveau de recrutement alors que l'IA déferle sur le monde parce qu'on sait que c'est la matière première de la production de valeur. Oui. C'est les gens qui construisent le monde.
0: Oui, puis c'est les gens qui viennent derrière nous. Donc il faut,
5: exactement.
0: Et il faut évidemment garder cette valeur au sein de l'entreprise parce que si le jour où on s'en va, s'il n'y a plus personne derrière, la valeur de l'entreprise, ça risque d'être une autre histoire. C'est un constat que vous partagez, Fabienne, en tant que DRH ?
4: Oui, bien sûr. On partage tout à fait ce point de vue. J'irais même plus loin, on parle du recrutement là, entre nous, mais le recrutement, il ne commence pas vraiment au moment où on reçoit le CV. Mm-hmm. Le recrutement, il commence bien avant. Il commence au moment où les jeunes hommes et les jeunes femmes en France choisissent leur filière, les métiers qu'ils souhaitent faire. Et donc, tu disais, l'égalité des chances, c'est un sujet d'égalité des chances, évidemment, mais c'est aussi, pour nous, un sujet de performance de l'entreprise. On a besoin de ces jeunes qui arrivent avec d'autres manières de penser, plus innovants que nous, en tout cas de manière différente.
0: Ça paraît souvent... lointain, alors même s'ils font des stages en troisième, en seconde, etc. Comment faire pour que le lien perdure, enfin voilà, où se crée.
4: C'est le vrai sujet. Il y a effectivement un sujet de visibilité. Ces jeunes ne connaissent pas nos métiers. Mm-hmm. Demandez à un jeune de 14 ans s'il souhaite faire du conseil au BCG ou de venir chez Soprastaria travailler. Je pense qu'il ne sait même pas.
0: À moins que les parents travaillent dans ce domaine-là.
4: Exactement. J'allais dire à moins que les parents aient ce réseau et cette connaissance. Donc il y a ce vrai sujet de visibilité. Il y a un sujet de légitimité. C'est une fois qu'ils connaissent de se dire en fait est-ce que moi je suis légitime à postuler dans ce type d'entreprise. Est-ce que j'ai le niveau pour aller dans ce genre d'entreprise. Et puis il y a un sujet de projection. On en parlera juste après. Mais comment je me projette dans l'entreprise. C'est quoi les vrais métiers? Comment est-ce que je peux savoir ce qui se passe vraiment dans l'entreprise? Voilà, ça, à mon avis, c'est un vrai sujet. Je suis assez sûre que pour ce type de jeunes, tout le monde, tous les jeunes autour de nous, ils ont besoin à un moment de rencontrer quelqu'un pour leur parler de ce que c'est, des métiers, et de réussir à se projeter.
0: Et qu'est-ce que justement l'entreprise peut apporter que l'école ne peut pas apporter, Benjamin Sarda?
5: Ah, déjà, il y a l'école et puis il y a les associations. Il y a énormément de gens qui contribuent finalement à l'éducation des jeunes. Il y a une chose que l'entreprise peut apporter dans l'alliance éducative nécessaire pour que les jeunes puissent s'orienter, c'est tout ce que vient de décrire Fabienne. Donner à voir le quotidien dans l'entreprise, construire des rôles modèles, c'est-à-dire montrer des gens auxquels les jeunes peuvent s'identifier et se dire « Ah, mais je ne savais pas qu'on faisait tel métier, ça a l'air vachement intéressant. » Construire presque cet imaginaire autour de l'entreprise, en fait, ça ne se fera pas tout seul. Il faut donner envie, il faut donner à voir l'entreprise.
0: Comme disait Fabienne, dire à un enfant « Tu seras consultant un jour »,
5: je ne sais pas si ça va intéresser grand monde. Par contre, si on rentre dans le détail de qu'est-ce que ça veut dire, et si on rencontre un consultant intéressant, peut-être que les choses sont un petit peu différentes.
0: Surtout, et on reviendra aussi, c'est que comme l'IA est en train de perturber tout ça, on se dit mais est-ce que la voie que je vais choisir ne va pas être détruite un jour, va se transformer, c'est certain. Vous avez créé au sein de BCG des Trait d'Union, c'est ça,
5: Trait d'Union, c'est un projet qui rassemble presque 200 BCGers tous les ans, donc des collaborateurs du BCG, qui se mobilisent justement pour les actions autour de l'égalité des chances et de l'inclusion professionnelle. Et dans ce programme-là, on fait plein de choses. On fait du mentorat, on fait des interventions dans des lycées, justement, pour expliquer à des jeunes quelles sont les options, quelles sont les possibilités d'orientation. Et tous les ans, on organise ce qu'on appelle l'académie. Pendant une semaine, on reçoit dans nos locaux une centaine de jeunes qui ont été recrutés avec des associations avec qui on a un partenariat. Et pendant une semaine, on va leur montrer le monde de l'entreprise vu de l'intérieur. Alors, pas uniquement le BCG, toutes les entreprises qui sont partenaires avec nous sur ce projet.
0: C'est ce que vous appelez, parce que j'avais rencontré quelqu'un de chez vous qui m'avait parlé des cadets.
5: En l'occurrence, c'est vraiment l'académie. Et on le fait avec nos clients, d'ailleurs. Soprastéria a décidé cette année de faire une académie et on promeut ce concept maintenant en dehors du BCG. On va le faire chez 12 entreprises cette année pour essayer de toucher de plus en plus de jeunes.
0: Oui, parce que après, il faut défaire aussi, parce que le BCG, vous faites partie, bien entendu, des cabinets les plus prestigieux. Donc, souvent, vous recrutez des profils assez déjà de très bon niveau. Là, vous dites notre richesse et la richesse des consultants que l'on proposera ensuite aux entreprises. Il faut que ce soit encore plus divers, c'est ça aussi l'idée?
5: Alors, ce n'est pas un programme de recrutement. C'est un programme dans lequel on essaie de réconcilier quelque part la jeunesse et l'entreprise. Donc on présente le BCG un petit peu, mais on présente aussi tout un tas d'autres entreprises.
0: D'accord.
5: Et on essaye de mobiliser les jeunes pour tout un tas de métiers qu'ils ne connaissent pas. En fait, c'est très compliqué quand on n'a pas un proche, des parents dans une entreprise, de comprendre ce qui s'y passe et du coup d'avoir envie d'aller dans cette entreprise. Là, c'est l'occasion de montrer tout un tas de métiers et de créer de l'envie, de réenchanter l'entreprise quelque part.
0: Et donc, cette académie, vous avez pu y être confronté à Fabienne Langrand, des RH de Soprastéria. Et ça, pour vous, voilà, qu'est-ce que vous en retenez?
4: J'en retiens beaucoup. J'ai eu le plaisir, effectivement, d'être marraine de cette promotion. J'en retiens déjà que c'est une chose de parler de l'entreprise et c'est autre chose de la montrer, de faire venir ces jeunes chez nous, de leur montrer ce que c'est que le quotidien. J'en retiens aussi que leur faire rencontrer des personnalités différentes, des métiers différents, c'est sûr, mais aussi des personnalités différentes auxquelles peut-être à un moment ils vont pouvoir s'identifier en disant tiens, moi j'ai plutôt ce caractère-là et moi finalement ça me plairait. Voilà, ça aussi c'était hyper intéressant. Et le troisième point, je l'ai dit tout à l'heure, c'est la légitimité. Qu'en sortant ils se disent mais en fait je pourrais tout à fait être là, j'aurais ma place pour être ici. Si on réussit ça, je pense qu'on aura réussi.
0: Et je reviens juste, vous l'entendez, cette musique aussi de l'IA, où ils s'inquiètent un peu de se dire, mais est-ce que je choisis la bonne voie? Est-ce que l'IA va transformer le métier?
4: Je pense qu'ils n'en sont pas tous là. Ouais. Benjamin pourra préciser, mais je pense qu'ils n'en sont pas tous là. Ils en sont là même à ne pas connaître les métiers. Donc, ils entendent que l'IA arrive, mais finalement, sans même savoir de quoi on parle derrière et sur quel type de métier. Donc, déjà avant ça, essayons de leur donner une vision un peu large des métiers, de la tech pour ma part, mais plus largement. Voilà, je pense qu'on les aidera si on fait ça.
0: Et puis alors, c'est bien de vous avoir tous les deux, BCG, sur Prasteria, sur ce plateau, parce qu'évidemment, il y a ce souci de la parité. On a du mal à recruter aussi des femmes dans les filières, alors les filières techniques, mais même les filières numériques d'une façon générale.
5: Et même plus loin, les filières scientifiques. Ouais. C'est pour ça qu'on était très heureux d'avoir Fabienne comme marraine l'année dernière. Parce que c'était un rôle modèle, une femme qui travaille dans une entreprise technique, qui travaille sur des choses techniques. Ça, c'était très important pour nous. À titre personnel et dans le cadre du BCG, on est assez inquiet en fait, sur ce gap qui apparaît dans les métiers des sciences, dont l'origine n'est pas complètement claire. Au collège, les petits garçons et les petites filles ont les mêmes résultats en sciences. Et puis au lycée, les femmes abandonnent petit à petit les sciences. Et dans le supérieur, il y en a très peu. Il y a moins de 30%. Il y a 28% en fait des emplois dans les métiers STEM, donc scientifiques, technologiques, engineering ou mathématiques, qui sont occupés par des femmes. Et ça, tout à l'heure, on disait, c'est pas juste moral, c'est peut-être aussi un problème de compétitivité. Je dirais qu'il y a un troisième niveau, c'est aussi un problème économique. Parce qu'il se trouve que dans les STEM, les salaires sont un petit peu plus élevés dans les domaines scientifiques que dans les autres domaines. Et donc, quand les femmes renoncent à aller vers les matières scientifiques, quelque part, elles renoncent à avoir des salaires un petit peu plus élevés. Alors, vous pouvez me dire, mais c'est pas très grave. Si elles ne prennent pas cette position, un homme pourra prendre cette position. Sauf qu'en fait, on n'a pas assez d'ingénieurs, on n'a pas assez de scientifiques en France si jamais les femmes ne se mobilisent pas. Ce qui fait qu'au total, tous les ans, parce que les femmes renoncent à ces carrières scientifiques, collectivement, on perd 3,6 milliards de PIB.
0: Ah oui.
5: Et 3,6 milliards, c'est d'une part le gap salarial, la différence de salaire, mais c'est aussi tout ce qu'elles ne vont pas consommer, tous les impôts qu'elles ne paieront pas. Et donc c'est le troisième niveau, c'est non seulement la bonne chose à faire, c'est l'acte moral que d'accompagner les jeunes femmes à faire des sciences, non seulement c'est de la productivité, mais en plus collectivement, c'est plus de richesse pour la collectivité.
0: Et puis j'imagine que lorsqu'on arrive à la phase de recrutement, c'est un peu tard. Tiens, on n'a pas reçu beaucoup de CV de profils féminins.
4: C'est ça.
0: Notamment dans l'univers Soprasteria. Enfin,
4: oui, exactement. On reçoit à peu près, c'est ça, un tiers de CV de femmes qui sortent d'écoles d'ingénieurs aujourd'hui. Donc, c'est trop faible et c'est trop tard quand on s'en rend compte. Nous, on pense qu'il y a des leviers d'action. Tu en parlais, Benjamin. Le fait d'aller tôt dans les collèges, dans les lycées, parler de nos métiers, ça, je pense que c'est clé de faire découvrir à ces jeunes filles qu'il y a des métiers pour elles qu'elles n'auraient pas forcément envisagés. Il y a ensuite le fait de leur faire rencontrer des femmes. Voilà, quand des femmes parlent des jeunes filles, ça a tout de suite beaucoup plus d'impact que quand on le fait à d'autres niveaux. Nous, on croit beaucoup à ça. Aussi, pour qu'elles puissent s'identifier. Je ne parle pas de présenter des parcours extraordinaires, mais vraiment juste de voir, c'est la vraie vie.
0: Oui, c'est voilà comment ça se passe. La polytechnicienne qui a tout réussi.
4: Exactement.
0: Dire, oui, mais attendez, moi,
4: mais je sors
0: en bas, donc
4: c'est ça, je sors d'une bonne école, j'étais comme vous bonne à l'école, et voilà ce que je fais aujourd'hui comme métier. Voilà, ça nous semble clé. Et puis un autre sujet dont on parle beaucoup aussi avec le BCG, c'est le mentorat. Comment est-ce qu'on accompagne ces jeunes filles tout au long de leur carrière, au début de leur carrière, pour qu'elles se sentent légitimes à garder ces postes-là. Voilà, ça nous semble clé. C'est à mon avis...
0: Ça veut dire aussi, je pense qu'il y a un gros travail aussi à faire du côté des stages secondes, parce que souvent, dans l'écosystème de région parisienne, c'est on connaît quelqu'un, donc hop, on va pousser là. Je vois des exemples, je pense à des exemples en tête dans les milieux, les plus petites agglomérations, ça va être des métiers, c'est plus facile d'aller demander, à l'artisan du coin de suivre qu'elle est dans l'entreprise. Et ça aussi, c'est un gros travail à faire.
4: Et c'est bien ce qu'on essaie de faire avec ces académies, c'est d'aller chercher ces jeunes. Parce que si on attend ceux qui nous connaissent déjà, c'est facile, on les a déjà dans nos entreprises. Là, l'idée, c'est effectivement, à mon avis, de notre responsabilité d'entreprise, d'aller chercher ces jeunes et d'aller leur proposer ce type de stage.
0: Oui, puis bien faire comprendre que l'IA ne va pas remplacer les métiers des jeunes.
4: Avenir.
0: Et là, je trouve qu'on arrive notamment à une certaine maturité parce qu'on y a cru. Alors, certains métiers, oui, il y a des tâches. Parlons plus de tâches que de métiers, mais il y a des tâches qui vont disparaître avec l'IA. C'est une évidence. Et parfois, c'est des tâches très rébarbatives, très automatiques. Enfin, voilà, on répète toujours les mêmes, soit les mêmes gestes, soit les mêmes modèles de pensée. Donc, c'est pas plus mal que ce soit remplacé par l'IA. Mais par contre, voilà, il y a plein de nouveaux métiers qui arrivent, les métiers se transforment. Bien, merci d'être venu parler de tout ça. Benjamin Sarda, partenaire au BCG, responsable de Trade Union. Donc, on trouve j'imagine, sur le BCG, Academy, tout ça, on trouve toutes les informations.
5: Les cherchent en ligne.
0: Et Fabienne Langrand, merci d'avoir été avec nous, DRH de Soprasteria France et marraine donc de l'Académie BCG 2026. Voilà ce qu'il fallait retenir de ce programme BFM Business avec le BCG. Investir dans la jeunesse, voilà, faut vous l'ancrer dans la tête car l'IA ne fera pas tout. Merci de nous avoir suivis. À très bientôt sur BFM Business.
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11: Bonjour à tous, je suis ravie de vous retrouver sur BFM Business pour votre émission Focus Retail. Et au programme aujourd'hui, c'est une marque qui fête ses 110 ans. Etam dévoile pour l'occasion une nouvelle stratégie et renoue avec le prêt-à-porter. Un choix que nous expliquera Laurent Milchior, co-gérant du groupe Etam qui recense 5 marques fortes. Alors que le secteur de la lingerie se porte plutôt bien, comment pilote-t-on ces marques hybrides face à la concurrence chinoise? Comment se renouvelle-t-on? Il sera donc mon invité. Et puis la logistique, un casse-tête invisible mais crucial pour toutes les enseignes. À l'ère de l'intelligence artificielle, comment de grands groupes peuvent-ils encore perdre la trace de leurs propres vêtements dans leurs entrepôts? Et bien pour y répondre, nous recevrons Rodolphe Vogt, il est le fondateur d'Ocular Logistique. Focus Retail, c'est parti.
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11: Laurent Milchior, bienvenue sur le plateau de BFM Business. Vous êtes le gérant du groupe Etam qui comprend 5 marques, Etam, Undiz, Maison 123, Livy et Isée. Et puis à nos côtés, notre experte retail cette semaine, c'est vous Claire Koraleski, vous êtes la directrice générale de Média Performance. Alors le groupe Etam fête ses 110 ans cette année. Pour cette année anniversaire, vous venez tout juste de dévoiler une nouvelle plateforme de marque, mais surtout vous affichez une ambition forte, celle de relancer le prêt-à-porter chez Etam. C'est assez Intéressant ce choix, puisque quand on voit que toutes les marques de vêtements qui sont moyenne gamme quand même souffrent, pourquoi aller sur ce terrain-là, Laurent ?
12: Alors, on relance pas vraiment le prêt-à-porter dans notre communication. Dans ce qu'on a dit, c'est qu'en fait, on allait travailler à la silhouette. Et donc, du coup, aujourd'hui, on a du prêt-à-porter chez Etam, qui présente 8% du chiffre. Si on résume Etam en quelques années, Etam en 2005, c'était 50% prêt-à-porter, 50% lingerie. On est en 2026, donc 20 ans plus tard, c'est 92% de lingerie. Alors, quand on dit lingerie, c'est maillot de bain, pyjama et la lingerie telle qu'on la connaît, la lingerie de jour, et que 8% de prêt-à-porter. On a quasiment plus de magasins aujourd'hui qui sont spécifiquement des magasins de prêt-à-porter. On a des magasins qui font ou que de la lingerie ou des magasins qui font de la lingerie et du prêt-à-porter. Et sous la direction de Marie Delay, qui a pris la direction le 11 mai de cette année, après avoir été la dirigeante à succès sur la marque Undies, sa vision, c'est de travailler une silhouette. Et donc, finir la silhouette, en fait, c'est de la finir avec du prêt-à-porter. Donc, du prendre notre héritage de prêt-à-porter pour finir cette silhouette. Donc, c'est-à-dire qu'on va retrouver un peu plus de prêt-à-porter dans tous nos magasins. On relance pas une chaîne de
11: avec des magasins en physique, mais c'est assez intéressant quand même ce choix. Pourquoi est-ce que vous faites un focus sur le prêt-à-porter ?
12: Parce que la lingerie est un marché qui n'a plus de croissance en France et une marque doit toujours trouver de la croissance. Donc ensuite, on veut avoir des magasins avec plus d'impact, donc plus grand, avec une offre élargie. Donc cette offre élargie, ça passera par des vêtements autour du sport qu'on essaie depuis plusieurs années de lancer. Alors pas forcément du sport performance, hein, mais du sport athlétique, etc. Et où est la frontière ensuite avec le prêt-à-porter? On a comme cet héritage du prêt-à-porter Etam, mais c'est vrai que les silhouettes, quand on voit les visuels que vous présentez là, en fait, qui se terminent avec un jean, etc. Donc, on a une légitimité sur un certain type de produit de prêt-à-porter. Et donc, on va élargir ces silhouettes. Et ce qui est important, c'est vraiment cette silhouette complète qui donne une modernité. Quand vous êtes uniquement sur de la lingerie, c'est vrai que c'est difficile à un moment donné d'avoir cette touche de modernité et de mode que l'univers du prêt-à-porter nous donne. Et je pense qu'aujourd'hui, on a la bonne équipe pour réétendre un petit peu cette gamme.
11: Alors, à terme, vous souhaitez arriver à 50-50 ou pas du tout ?
12: Non.
11: Non, pas du tout. Gardez quand même la lingerie en priorité.
12: En fait, c'est vraiment de parler d'une marque. Et aujourd'hui, en fait, ce qui s'est passé, le prêt-à-porter, avant 2001 ou 2002, il y avait Etam prêt-à-porter, Etam lingerie, qui étaient deux divisions, comme on les appelait dans le groupe. On ne parlait pas de marque, on parlait de division. Et donc, il y avait chacune leur autonomie, avec une direction marketing qui était au comité de direction du groupe, qui chapeautait la direction marketing des deux. Mais en fait, du coup, il y avait deux choses qui travaillaient l'une à côté de l'autre. Et c'est vrai qu'on a cet héritage aujourd'hui. On a une lingerie qui est une lingerie internationale présente dans 50 pays, et un prêt-à-porter ultra local français qui s'est développé en centre commercial, en périphérie et en centre-ville. Et du coup, aujourd'hui, c'est de parler d'une seule marque et de réétendre cette silhouette sur l'ensemble des magasins et d'avoir des plus grands magasins pour un plus gros impact, et un plus gros impact aussi en France et à l'international, avec un maillage à deux vitesses, des petits magasins de proximité, parce que Etam est une marque de proximité, ça ne veut pas dire plus de magasins, en tout cas, mais pas forcément moins, mais en tout cas des magasins de proximité et d'autres magasins avec un plus gros impact, avec des économies d'échelle, et pour ça, une offre étendue.
11: Alors, on reparlera notamment de votre ambition à l'international, mais j'aimerais qu'on reste un petit peu en France pour faire le point sur le bilan estival et cette rentrée, ce mois de septembre, qui est, on sait que le shopping, c'est météo dépendant, il a fait très beau. Comment ça s'est passé cet été, Laurent, et comment ça se passe là, sur ce mois de septembre, avec le contexte socio-économique qu'on connaît ?
12: Dans notre métier, on dit toujours qu'il ne faut pas parler de la météo, c'est la meilleure excuse. Je parlais récemment avec la dirigeante d'un des plus grands groupes de mode européens et mondiaux et qui me disait la même chose. On n'a pas le droit d'en parler en interne. Mais évidemment, il y a eu un impact. Là, il y a un écart de température absolument incroyable. La semaine dernière, on était à 26 degrés pour 11 degrés l'année dernière. Hein. Donc, c'est sûr que quand vous avez 15 degrés d'écart à ce moment-là de l'année, on l'a vu sur une marque de prêt-à-porter comme Maison 123. On a les catégories mailles, donc ce qui est pull, veste et manteau, qui se sont effondrées depuis la deuxième quinzaine de septembre. Donc ça a évidemment un impact. On a la chance avec Etam et Undies, Isée ou Livy, d'être moins météo sensible à ce moment-là de l'année, parce que la part de la nuit ou des pyjamas chauds n'est pas encore très importante dans le chiffre d'affaires. Donc du coup, on a profité sur d'autres catégories. Donc en fait, on a passé un été qui était relativement bon. Juillet-août a été des bonnes performances. À fin août, le groupe est au-delà de son budget. Donc on a fait pour l'instant une bonne année. le mois de septembre a été plus compliqué. Mmh. On va pas se le cacher sur les activités de prêt-à-porter météo sensible. Après, il y a un contexte en France en plus qui est, là, j'arrive de l'étranger. Dès qu'on arrive à Paris, là, c'est
13: les tensions
12: sociales, tensions sur le pouvoir d'achat. Donc c'est certain que relayé aussi beaucoup par la presse, hein, qui fait que ça rentre dans la tête des consommateurs. Donc il y a tout ça, mais je pense encore une fois, ce qu'on va s'apercevoir quand on va prendre le bilan de cette période-là, évidemment qu'il y a un contexte de marché. Quand il va commencer à faire froid, on va rattraper une partie du chiffre d'affaires qui ne va pas être fait, pas l'intégralité, hein, parce qu'on attend le Black Friday, les promotions, etc. Le consommateur attend de plus en plus. Mais les acteurs qui sont désirables et qui ont créé des marques désirables vont sortir leur épingle du jeu. Les acteurs qui continuent d'investir en communication autour d'un bon produit et qui font le travail comme il faut en retail vont continuer de tirer leur épingle du jeu. Donc faire attention à se regarder trop le bout des pieds et se dire oh là c'est le marché français, etc. Ça va pas, il faut aussi se regarder soi-même.
13: Claire, alors vous, effectivement, il y a 5 marques enseignes dans le groupe. Comment on fait coexister ces 5 marques quand on sait qu'il y a des territoires quelquefois qui sont assez proches?
14: Comme Undies et Etam.
13: Voilà, comme Undies et Etam, oui, bien sûr.
12: C'est une très bonne question. La feuille de route ou la roadmap, comme on dit, de Marie Delahaye, quand elle est arrivée, le cursus de Marie, c'est une fille qui est passée chez Balenciaga, chez Lacoste, directrice du studio, et ensuite chez Zadig et Voltaire, donc sur un environnement plus haut de gamme que celui d'Undies, significativement plus haut de gamme que celui d'Undies. Et son challenge, sa feuille de route, c'était de, entre guillemets, d'embourgeoisier la marque. C'est-à-dire que la marque était devenue une marque populaire, un peu trop banlieue. Et du coup, en vendant des produits à moins de 11 euros la pièce, on a besoin d'un gros volume par magasin pour faire notre chiffre d'affaires. Et donc, du coup, on a besoin de parler à tout le monde, en fait. On a besoin de parler à la cliente qui a un faible pouvoir d'achat et qui est prête à acheter un produit de bonne qualité, à la cliente jeune et plus banlieue-cité, mais aussi à la plus bourgeoise qui se dit « Tiens, c'est sympa de passer chez Undies et en temps de trouver un petit produit. » C'est ce qu'elle a fait avec des performances croissance like for like, comme on dit, donc un périmètre comparable à deux chiffres sur Undies sur ces deux dernières années. Et donc une entreprise qui a retrouvé un niveau de performance en bas de ligne tout à fait rendez-vous. Et donc du coup, qui s'est un peu embourgeoisé, donc qui s'est un peu rapproché des TAM, pas en prix, parce que la règle, c'est qu'Undies a le droit de faire, ils ont une liberté absolue de faire ce qu'ils veulent, à condition qu'on soit pas sur le même, qu'on bouge pas le niveau de prix. Donc en fait, Undies a beaucoup moins progressé en prix que l'inflation sur ces 10 dernières années. Donc en fait, on a un meilleur rapport qualité-prix. Maintenant, on est attaqué par les Chines, etc., donc par l'ultra bas coût ou des Primark qui n'existaient pas non plus, qui font qu'on a besoin d'avoir un peu plus de service. C'est-à-dire qu'on a des cabines maintenant dans tous nos magasins. Avant, on n'offrait pas forcément ce service dans tous les magasins, parce qu'on avait un côté low cost. Donc on est passé de low cost à value. Et donc c'est Hortense Demey qui a repris la suite d'Undies. Et donc c'est pour ça qu'on travaille cette plateforme de marque qui est un peu plus elevated et un peu plus haut de gamme dans sa façon de s'exprimer. Je pense qu'on a perdu depuis 2-3 ans sur Etam, parce qu'on avait un garçon qui s'appelait Jean-Yves Le Fur et qui a travaillé la communication du groupe, de la marque pendant 15 ans, qui malheureusement est décédé il y a 2 ans d'une longue maladie. Et donc du coup, on s'est retrouvé un peu dans no man's land parce qu'on avait nos habitudes pendant 15 ans. Et c'est vrai qu'il nous a poussé à utiliser Natalia Vodianova et d'autres. Et il a travaillé avec
13: Valérie
12: Messica sur la communication de Messica, qui en a fait cette maison internationale aussi. Et donc il nous a beaucoup aidé. Et on a perdu un peu ça. Et donc là, c'est de retrouver version 2026. Comment est-ce qu'on est un peu plus haut de gamme dans notre communication, sachant que l'écart de prix entre Undies et 1923 et Etam reste important et restera le même. Est-ce qu'on va tirer vers le haut? Alors on va pas augmenter nos prix d'entrée, on va rester très vigilant sur nos entrées prix sur Etam, hein, qui prend quelque part la suite d'Undies. Après, est-ce qu'on aura des sorties de gamme pour se développer aussi à l'international? Oui, c'est possible.
14: Alors justement, vous parliez de la concurrence chinoise tout à l'heure. Laurent, c'est vrai qu'on a vu la mise en place de la taxe petit colis, du bonus malus aussi sur la fast fashion. Est-ce que c'est suffisant pour vous? Est-ce qu'il faut aller encore plus loin? C'est quoi votre avis de grand patron?
12: Alors, je pense que mon avis de grand patron, je suis pas un grand patron, déjà je suis le patron du groupe Etam, c'est pas mal. Mon avis là-dessus, je pense que d'abord ça montre notre incapacité en tant que Europe et pays important en Europe de faire appliquer nos lois. Donc ça c'est un des premiers problèmes, parce que aujourd'hui Chine, autant sur la partie amont, c'est-à-dire la capacité à capter le besoin du consommateur et le délivrer très vite et répondre à ce besoin, ça je pense qu'on doit tous s'en inspirer, parce que c'est la réalité et ça tourne autour de l'IA. l'IA. Et donc, on doit tous s'inspirer, on doit nourrir nos bureaux de style de ces technologies pour être plus cohérent, avoir moins de stock résiduel et être plus juste pour le consommateur et avoir moins de promotion. Donc, du coup, dans des produits au juste prix. Donc, ça, c'est une partie. En tout cas, ils ont révolutionné cette partie-là. Et ça, c'est dans le sens du moment économique qu'on est en train de traverser. Ensuite, sur la partie aval, c'est-à-dire la façon de le distribuer en ne respectant pas les règles de la DGCCRF, en vendant des produits qui ne sont pas aux normes CE. Sinon, on faisait les mêmes choses. En fait, notre entreprise, elle serait fermée. Donc là, on leur donne des amendes, on fait des petits colis. Donc, ça a baissé de 20% leur performance, leur chiffre d'affaires. Donc, c'est sûr que ça a impacté les consommateurs qui trouvent que du coup, le produit, ils le trouvent un peu plus cher et donc, du coup, un peu moins marrant. C'est un peu moins jetable. Et donc, et on l'a vu d'ailleurs dans leur expérience au BHV, c'était une offre trop restreinte. L'avantage du web, c'est pas vraiment une offre, un seul point de stock, donc une offre pléthorique et des prix qui sont pas vendables en fait ni aux normes CE ni aux règles de la DGCRF, et donc du coup les produits au BHV en fait étaient des produits relativement chers
14: et le consommateur s'en aperçoit à réussir. Ça n'a pas marché, donc
12: ça n'a pas marché parce que les doudounes étaient à 55€ en fait, alors qu'en fait la doudoune sur Chine aujourd'hui, j'ai pas pu la regarder, mais elle est à 20, 19, 12€. Et donc du coup, quand on les vend aux normes et qu'on respecte les règles de la DGCRF, c'est-à-dire que le prix barré il est appliqué depuis 30 jours avant d'être démarqué, en fait ça fonctionne pas. Et donc là, on rajoute des rustines. Et c'est un peu comme toutes nos lois, nos taxes, etc. En fait, on rajoute des couches au lieu d'aller à la base, en fait, et d'interdire ces solutions. Alors peut-être qu'on n'a pas de solution française qui permet de le faire technologiquement, mais il y a des solutions internationales. Et je pense que parfois, une collaboration avec des sociétés même américaines pour arriver à interdire des entreprises qui vendent sur le sol français des produits qui respectent pas les règles du jeu, on devrait s'en servir. Maintenant, je pense qu'on a peur des réprimandes de la Chine, et on est dans un monde marché ouvert. Il faut pas l'oublier. C'est comme à un moment donné, quand on augmente le niveau de taxes, les managers, etc., ils vont vivre à l'étranger aussi, parce qu'aujourd'hui, on peut travailler beaucoup plus facilement au travail, etc. Et donc, du coup, je comprends le gouvernement qui fasse attention et qui se dise, si je tape trop fort sur Chine, je pourrais plus exporter du LVMH et qui sont les fleurons de notre CAC 40. Donc, tout ça, c'est un juste équilibre. Je pense que ce qu'on voit encore une fois, c'est que quand on fait un bon travail, on arrive à vivre à côté de Chine, et donc il faut essayer de concentrer sur ce qu'on délivre comme valeur aux consommateurs.
14: J'avais une question sur votre production, notamment on sait que c'est près de 80% de votre production qui est fabriquée en Asie, 8% en Europe. Pourtant, il y a des marques de lingerie, ce savoir-faire en France, on l'a sur la lingerie notamment, on sait que Chantelle le fait. Est-ce que c'est une utopie économique pour vous, pour un groupe comme Etam qui est si grand?
12: Ça dépend du prix de vente en fait.
14: Donc Livy, par exemple, vous le faites pour Livy,
12: Livy est née des process du groupe Etam, parce que Livy, c'est vraiment de l'entrepreneurship, puisque Lisa Chavy était la directrice du style de Dundies, et elle arrivait avec ce projet de lancer Livy, et donc du coup, on l'a suivi, on l'a financé, et on lui a donné nos outils, nos systèmes. Et donc le groupe fait son sourcing en Asie. Par contre, Izé fait son sourcing essentiellement en Tunisie, bassin méditerranéen. Il n'y a aucune. Izé va atteindre quasiment 40 millions cette année, et va faire zéro pièce en Asie. Donc tout est bassin méditerranéen chez Izé. Livy est née d'un modèle différent. Maintenant, elle a de la haute lingerie qui est fabriquée en France, mais là on va chercher des produits à 2 000-3 000€ qui sont beaucoup plus chers. En fait, aujourd'hui, un soutien-gorge qui est fabriqué au Bangladesh, il coûte 90. Un soutien-gorge fabriqué en Chine, il coûte 100. Un soutien-gorge fabriqué en Tunisie, il coûte 130. Et un soutien-gorge fabriqué en France, il coûte 300. Donc, si je veux vendre un soutien-gorge à mes clientes à 30€, si je le fais fabriquer en France et que je veux couvrir mes loyers qui sont en augmentation, mes salaires qui sont en augmentation, et entre guillemets sur des petits salaires, heureusement, qui sont en augmentation, je ne peux pas le fabriquer en France et préserver le pouvoir d'achat des Français. Et je pense qu'on va pouvoir produire des choses en France, mais pas du textile, en fait. Qui on va envoyer aujourd'hui? On voit que les étudiants, les élèves en lycée ne veulent pas avoir des journées de 8h à 18h. Et donc, on va leur dire, mais demain, votre travail, en fait, ça va être d'être dans une usine et de derrière une machine à coudre et de fabriquer des soutiens-gorge.
14: Vous n'y croyez pas, ça? Pourtant, les étudiants reviennent justement vers ces...
12: Ça, c'est des épiphénomènes. Fondamentalement, les étudiants qui sortent de nos universités, de nos écoles, en fait, ne vont pas chercher ça en masse, vont chercher ça pour le luxe, donc sur des produits à forte valeur ajoutée, où vous passez du temps avec le designer, etc., sur des produits exceptionnels, mais pas sur des produits de base. Le style français l'a fait et rentre en bourse. Donc Guillaume Gibault, il a réussi à pivoter, il a fait un remarquable travail. Nous, on a fait le choix d'être Bicorp comme il est, mais d'avoir des produits qui sont essentiellement en coton goat. Donc on a un coton qui est plus cher, mais qui est produit loin. Après, on peut prendre un coton de moins bonne qualité, le produit en France. Nous, c'est pas notre choix.
14: Laurent Milker, l'avenir du groupe Etam se joue aussi beaucoup à l'international. Vous allez parler à de nouveaux marchés, les États-Unis, le Mexique, comment ça se passe?
12: Alors, aux États-Unis, on ouvre avec un nouveau partenaire avec Bloomingdale's dans quelques semaines. On est en train de signer, en tout cas, avec eux. On a 55 orders déjà avec Nordstrom, qui est donc deux chaînes de grands magasins. On a un magasin à Miami qui, je fais le transport, qui va fermer ses portes parce qu'on a ouvert dans un très bon centre commercial, mais qui n'était probablement pas le bon centre pour ouvrir son premier magasin aux États-Unis. Donc, en train de revoir notre stratégie retail. Donc, d'un côté, on continue à développer en department store, à développer en ligne, et on va fermer notre seul point de vente retail. Et au Mexique, on est en joint venture pour nos magasins. On va en avoir plus de 20 à la fin de l'année, avec des très bonnes performances. Et on a 75 corners avec la chaîne Liverpool pour la marque Etam, et une dizaine avec la marque Maison 123. Et on en ouvre encore une dizaine de plus cette année. Et donc notre ambition, c'est d'ouvrir une cinquantaine de magasins stand-alone, comme on dit, au Mexique dans les 3-4 prochaines années.
11: Merci beaucoup Laurent Milchior. On passe tout de suite au décryptage de notre experte.
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11: Alors Claire, on en parlait un petit peu avec Laurent. Le homeware a longtemps été cantonné aux pyjamas, aux vêtements d'intérieur. Aujourd'hui, c'est devenu un vrai sujet pour les enseignes de mode. Comment est-ce qu'on explique ce phénomène ?
13: Alors effectivement, déjà, c'est un vrai sujet parce que les perspectives de croissance de ce marché sont très très fortes. Aujourd'hui, d'après une étude HTPF Market Insight, le marché européen du homeware est estimé à 18 milliards de dollars en 2034. Visiblement, il est dans une croissance annuelle moyenne de 8,3%. Donc forcément, c'est un marché qui intéresse des différentes marques. Alors attention, on va être dans le casual comme dans le sportswear. On est vraiment dans le vêtement. Les Japonais disent one mile wear, c'est-à-dire qu'effectivement, bien sûr, il est confortable pour rester chez soi, mais je peux quand même descendre en bas, faire quelques courses. Je me sens quand même capable de sortir de chez moi avec ce vêtement.
11: Et quel est l'intérêt commercial d'ajouter justement cette section athleisure pour les marques ?
13: De capter un achat supplémentaire chez les clientes. Quand les clientes ont l'habitude de venir pour effectivement un assortiment, c'est de pouvoir faire monter le panier moyen de la cliente avec un nouveau produit. Il y a un exemple, Balzac Paris a lancé sa collection. Alors effectivement, le télétravail a fait aussi bouger sur cette partie-là, donc a lancé sa collection homeware en mettant vraiment en avant le fait que c'était à la fois acceptable pour être en visio, en télétravail, et puis le côté très, très confortable.
11: Jusqu'où est-ce qu'on peut aller pour pousser justement cette extension de gamme ?
13: Alors, il n'y a pas que le homeware. Il y a un autre exemple assez intéressant. C'est effectivement ce côté sport. Vous en avez parlé. Bâche, en 2025, a d'abord lancé une opération capsule autour du yoga. Et je pense qu'elle s'est rendu compte que sa clientèle pouvait effectivement se mixer fortement avec la clientèle sur ce type de produit. Et donc, dès 2026, aujourd'hui, il y a la ligne wellness. Donc, toujours avec le côté je capte ma clientèle, je dois faire grandir le panier ou grandir la fréquence d'achat autour de nouveaux produits.
11: Oui, c'est vrai qu'on voit les frontières qui s'effacent entre les catégories. On en avait parlé notamment, Laurent, lors du salon de la lingerie, où on notait que les habitudes de consommation, même au niveau des jeunes femmes, changeaient complètement. On n'achète plus vraiment la même chose, on achète beaucoup de choses assez différentes.
12: Je pense qu'en fait, les entreprises qui durent sont des entreprises qui se transforment avec leurs consommateurs. Et donc, les consommateurs, si on prend la marque Etam, on est sorti des corsets, on était la première marque à vendre des strings, à vendre de la lingerie sur cintre, tout était vendu sur boîte. En fait, c'est habitué de s'adapter aux habitudes de consommation qui évoluent. Et aujourd'hui, il y a la lingerie de jour, mais il y a le pyjama. Et le pyjama, une extension normale, c'est effectivement tout ce qui est legging, etc. Et puis ensuite, où est la limite avec le sport? Nous, on est leader de lingerie, donc le leader de la fabrication de soutien-gorge en France. Donc, on pense qu'on a légitimité pour vendre des brassières de sport de bonne qualité à un prix parfois plus accessible que les équipements anti-sportifs.
11: Merci beaucoup Laurent Melchior, merci à Claire pour votre expertise. On passe tout de suite au pitch de notre start-up.
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11: Et Rodolphe Fock nous a rejoint sur ce plateau. Bonjour, bienvenue. Vous êtes le fondateur et président directeur général d'Ocular Logistique, que vous avez fondé en 2024. Alors, c'est une entreprise spécialisée dans la logistique intelligente. D'abord, une question, Rodolphe. Comment est-ce qu'on explique qu'à l'ère de l'intelligence artificielle, les géants de l'industrie puissent encore perdre la trace de leurs produits dans leurs propres entrepôts ?
16: Bonjour Eva. Alors, on peut l'expliquer simplement. En fait, dans les entrepôts, l'inventaire, il est toujours fait de manière très manuelle. On a toujours des gens qui parcourent les dizaines d'allées d'un entrepôt, qui montent dans des nacelles pour scanner des produits, pour vérifier que tout est là. Et aujourd'hui, les solutions sont encore trop coûteuses avec la robotisation pour digitaliser cette partie-là du métier.
11: Nous ici, avec vous, on ne parle pas de robotisation, on parle de venir plugger une caméra intelligente. Comment ça fonctionne ?
16: Ouais, c'est toute la logique de notre système, c'est qu'on a déjà des chariots qui se déplacent en entrepôt. Donc plutôt que de venir ajouter un nouveau robot ou un nouveau système, on va juste se baser sur les déplacements naturels des caristes qui se déplacent avec les chariots élévateurs. Et en mettant nos caméras sur ces chariots, on va pouvoir faire un inventaire qu'on appelle un inventaire en temps masqué, puisqu'on le fait au fil de l'eau.
14: Alors l'inventaire, ça reste quand même une tâche qui est très chronophage, très répétitive. Combien de temps ça permet de gagner ?
16: Alors c'est même une tâche qu'on pourrait dire aliénante de faire un inventaire. Et aujourd'hui, nous, on peut diviser par 5 le temps passé sur les tâches d'inventaire dans un entrepôt en moyenne.
13: Claire. On n'en fait plus du tout d'inventaire, où il y a quand même un inventaire annuel qui permet de remettre une base zéro, et c'est plutôt les inventaires roulants qui sont, enfin, permanents qui sont
16: Oui, tout à fait. L'inventaire fiscal, donc c'est la réglementation qui impose de faire cet inventaire en fin d'année. Donc celui-là, on peut l'aider à l'optimiser, mais on ne va pas le supprimer. Okay. Par contre, tout ce qu'on appelle les inventaires tournants qu'on fait au cours de l'année, ça, en fait, en installant nos caméras, on va diviser par 5 le volume d'inventaire qu'on fait. Et il y a vraiment certaines zones de l'entrepôt où les chariots ne circulent pas. Et c'est dans ces zones-là où il y a peut-être un complément qui va être fait par les équipes de gestion du stock des entrepôts.
14: Aujourd'hui, vous avez équipé une dizaine d'entrepôts. Qui sont vos clients ? C'est quoi vos secteurs d'activité ?
16: Alors aujourd'hui, toutes les personnes qui ont du stock, c'est potentiellement nos clients. Donc nous, on travaille beaucoup avec les e-commerçants. Par exemple, Cdiscount en France, on est déployé dans tous leurs entrepôts. On va travailler avec les 3PL, on va travailler avec les industriels. Donc vraiment, ça va toucher beaucoup l'aéronautique, où il y a besoin de traçabilité des pièces. Donc finalement, tout le monde a ce besoin d'avoir le produit, et spécialement dans le retail, où on veut avoir la promesse au client final qu'il aura son produit dans les temps qui sont estimés sur un site internet ou en magasin. Et c'est en ayant un stock fiable qu'on peut garantir cette promesse.
14: Alors justement, vous parlez de magasins. Aujourd'hui, vous équipez uniquement les entrepôts. Quelle est la suite ? Est-ce qu'on peut avoir cette solution en magasin, par exemple, dans les rayons ?
16: Alors, on pourrait l'avoir en magasin, mais aujourd'hui, c'est vraiment là où on commence et là où on se focalise. C'est vraiment en entrepôt, c'est là où on peut délivrer le plus de valeur ajoutée, puisque c'est de là que les problèmes commencent. Si on résout les problèmes ici, en général, on arrive à être bon ailleurs.
14: Alors vous, Laurent Milker, vous utilisez la technologie RFID pour suivre vos produits. La lingerie, ça reste quand même quelque chose à part aussi. Est-ce qu'il vous arrive d'avoir des trous dans la raquette ?
12: Jamais. Même Djokovic, il a des trous dans la raquette. Bien sûr qu'on a des trous dans la raquette. Alors, on est équipé en RFID depuis 2017. Donc, nous, ça fait 9 ans qu'on est en full RFID. Alors, on ne fait pas l'inventaire de nos entrepôts en RFID parce que la densité de nos produits fait qu'aujourd'hui, on a du mal à aller rapidement dans un carton et d'avoir une fiabilité dans les cartons entrants qui viennent d'Asie, donc qui sont une grosse densité. Donc, ça ne fonctionne pas. Les tunnels et tout ne fonctionnent pas encore. Par contre, en magasin, on est en full RFID. Donc, aujourd'hui, à un instant T, en fait, on a un stock entrepôt qui est quand même relativement juste et on a un stock magasin qui est 100% juste puisqu'on fait un inventaire tous les deux jours, enfin deux fois par semaine. Donc notre stock magasin est juste à 99,8%, ce qui nous permet de faire du ship from store, donc de délivrer nos clients depuis soit l'entrepôt soit nos magasins, et ça monte à 20-25% du e-commerce qui part directement depuis les points de vente. Donc elles sont incentivées, nos équipes, à pouvoir délivrer. Maintenant, sur l'entrepôt, on a des sujets effectivement d'inventaire entrepôt. Donc il y a des systèmes RFID aujourd'hui qui permettent en masse d'essayer de scanner ce qui est dans les étagères, etc. Mais il y a beaucoup d'interférences avec le métal des étagères qui pose un problème. Et je ne sais pas si les caméras fonctionneraient sur nos produits qui sont dans les cartons, dans un entrepôt, mais en tout cas, c'est quelque chose qu'on peut regarder.
16: En effet, il y a différents niveaux d'inventaire. On appelle ça l'inventaire vide-plein, où on vient juste regarder si une palette est complète. Il y a l'inventaire à la référence, puis il y a l'unité. Donc il y a différents types d'inventaire, mais ça peut aller encore plus loin, notamment au niveau des portes de chargement, au niveau des quais, où en fait nos caméras peuvent aussi détecter si c'est le bon carton qui franchit la bonne porte pour aller dans le bon camion et partir au bon endroit. Donc ça peut toucher l'inventaire, finalement, l'ensemble des flux de stock de l'entrepôt, de l'entreposage au départ.
14: Merci beaucoup, merci à tous les deux d'avoir été avec nous. On passe tout de suite à l'actu de la semaine. Alors la taxe sucre arrive bientôt dans les débats sur le budget de la sécurité sociale pour 2027. Biscuits, glaces, céréales, bonbons, le gouvernement veut l'étendre à de nombreux produits transformés sucrés. Concrètement, qu'est-ce que ça va changer, Claire ?
13: Alors ça va changer beaucoup l'économie de certains produits. On va prendre un exemple. Aujourd'hui, un produit contenant 29 grammes de sucre pour 100 grammes sera taxé à hauteur de 14 euros pour 100 kilos de produit. Alors qu'un produit de 30 grammes, on passe pour la tranche supérieure à 22 euros. Donc on se rend compte que qu'un gramme de sucre fait quand même une grande différence sur la taxe. Donc forcément, ça va changer sur la question de comment je réagis par rapport à cette taxe.
14: Est-ce que ça va, est-ce que les industriels vont être contraints de revoir leurs recettes? Comment ça va s'organiser?
13: Alors, ce qu'on on se rend compte, effectivement, le Royaume-Uni et puis certains pays avaient démarré avant, Royaume-Uni avec une taxe similaire entre 2015 et 2019, environ 65% des boissons qui dépassaient le seuil des 5 grammes ont revu leur recette, parce que de toute façon, je n'ai pas le choix. Soit je revois ma recette pour payer moins cher, soit il y a un moment donné, qui va payer? Est-ce que je vais l'impacter dans le prix ou est-ce que je vais l'impacter sur ma marque? En Hongrie, il y a un autre exemple. 40% des fabricants interrogés avaient changé aussi leur recette pour pouvoir payer moins cher sur cette taxe.
14: Merci beaucoup Claire pour votre expertise. On se retrouve la semaine prochaine pour une toute nouvelle émission. Merci à vous Laurent Milchior, gérant du groupe Etam, et Rodolphe Vogue, fondateur et président directeur général d'Ocular Logistique, d'avoir été avec nous. Excellent week-end à tous.
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26: Bonjour, l'après-midi la plus chaude de la semaine, c'est aujourd'hui avec des pointes à 30-31 degrés au pied des Pyrénées. On va en reparler ensemble dans un instant. Avant cela, quand même un mot évidemment sur la couleur du ciel. Très grise ce matin sur les régions du nord avec des bandes de brume et de brouillard vraiment très denses. Méfiance, ils sont peut-être encore présents là où vous habitez. Dans le nord-est du pays, on aura cet après-midi encore ce voile nuageux. Alors c'est vrai que c'est un voile nuageux, donc ce sont des nuages de très haute altitude qui vont filtrer en quelque sorte le soleil, donc une ambiance blanche en regardant vers le ciel. Vous aurez une ambiance beaucoup plus grise toujours malheureusement pour la Bretagne, la région de Cherbourg ou encore l'extrême nord face à la mer du Nord. Et puis de l'autre côté du pays, autour de la Méditerranée, sans doute des bancs de brume et de brouillard, ambiance assez chargée hein, par endroits, ce qui explique d'ailleurs des températures en baisse par rapport aux dernières 24 heures. Alors, en moyenne, elles sont en hausse hein, et quasiment partout. Du sud-ouest au nord-est du pays, température bien au-dessus des normales de saison, 26 degrés annoncés en Sarthe cet après-midi. Dans la région du Mans, on aura 25 à Clermont-Ferrand, 29 à 30 degrés vers Bordeaux et Biarritz, et donc des pointes à 31 degrés au pied des Pyrénées. Ce sera le cas par exemple à Pau ou encore Tarbes tout à l'heure.
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14: Bonjour à tous, il est 9h30 sur BFM Business. Les experts, aujourd'hui au menu, on va revenir sur le programme de Jean-Luc Mélenchon qui a dévoilé son plan pour rétablir les comptes publics. Il promet 106 milliards de recettes supplémentaires. Il n'y va pas par quel chemin? Il faut arrêter évidemment la politique de l'offre qui, selon lui, a appauvri l'État et protégé les services publics. Concrètement, il prévoit 82 milliards d'euros de dépenses nouvelles sur l'année prochaine. Parmi les impôts sur la table, un ISF renforcé pour 10 milliards d'euros, une taxe Zuckmann sur le patrimoine pour 15 milliards ou encore des coups de rabot sur
0: sur les principales niches fiscales. On a des chiffres également de l'adresse d'hier publiée sur les retraités. Est-ce qu'ils vivent mieux ou moins bien? En fait, ils ont à peu près le même niveau de vie que le reste de la population. On verra du coup si ça alimente les questions budgétaires. Est-ce qu'il faut privilégier les retraités, ne pas les taper au portefeuille alors que le reste de la population va l'être? Est-ce que c'est une casse qu'il faut protéger? On verra ça avec nos invités. On dira également un mot des assurances vie luxembourgeoises. Ces informations BFM Business, les Français se ruent sur les contrats d'assurance vie luxembourgeoise. Quelle est la différence avec les assurances françaises? Eh bien, les assurances vie françaises, la trouille, tout simplement. Est-ce que c'est raisonné? On verra ça avec nos experts que je vous présente. Hervé Novelli, bonjour.
1: Bonjour.
0: Initiateur du Cercle des entrepreneurs engagés, ancien député à côté de vous, Thibault Prébet. Bonjour. Économiste, voilà. Président d'ECAT et Anna Boata. Bonjour. Directrice de la recherche économique chez Alliance Trade. Jean-Luc Mélenchon a dévoilé hier son contre-budget pour rétablir les comptes publics. On est donc sur une charge fiscale de 106 milliards de recettes supplémentaires. Vous avez regardé ça comment, Thibault?
3: Oui, alors c'est un gentil gloubi-boulga, c'est-à-dire qu'il y a une phrase avec Mélenchon, par exemple, qui dit « on a 25 milliards de prévus dans le budget pour le remboursement de la dette ». Donc, quelqu'un qui a géré l'entreprise sait que ça ne veut rien dire, c'est-à-dire qu'il y a des tables de cash flow qui vous disent comment vous faites votre cash, et il y a « est-ce que vous gagnez ou perdez de l'argent ?». Rembourser une dette, ce n'est pas gagner ou perdre de l'argent. Donc,
0: c'est pas
3: déjà
0: une prévision surcharge ou un... non ?
3: Non, ça ne veut rien dire en fait. Et après, ben, on est toujours exactement la même chose sur tous les politiques. Alors d'habitude, c'est que les extrêmes qu'ils faisaient, là, tout le monde s'y est mis. C'est-à-dire que tout le monde nous vend des centaines de milliards d'économies. C'est toujours méga, méga surestimé. C'est-à-dire qu'il n'y a jamais une estimation qui est réaliste. Et on est toujours dans la même chose. C'est-à-dire que dès que vous donnez 10 euros à quelqu'un, vous mettez ce qu'on appelle des externalités positives. C'est-à-dire que ces gens vont dépenser, ça ne va pas arrêter, ça va générer une économie de folie. Et quand vous taxez 100 milliards, ça crée rien. Il n'y a aucun problème. Donc on est toujours dans des trucs qui sont ultra farfelu. On va être un peu quelque part dans la fête à la saucisse sur cette partie budgétaire chez tous les partis. Ça ne nous aide pas beaucoup, en même temps on est habitué, donc en fait ça ne dit pas grand-chose.
0: Alors après, la différence c'est qu'ils présentent ça sur une année, comme si après on verra quoi. C'est-à-dire que les effets d'éviction c'est peut-être pour l'année d'après en fait.
3: Bah oui, mais vous savez déjà quand vous créez un impôt, tout le monde essaie dès le début de l'éviter. Donc de manière générale, oui. Et puis que si vous prenez de l'argent aux gens, dès le début ils dépensent moins, c'est-à-dire qu'ils attendent pas deux ans pour se dire tiens j'ai dépensé de l'argent que j'avais pas. Oui. Donc tout ça est dans la même logique, c'est-à-dire qu'aujourd'hui tous les partis ont besoin, donc face à la nouvelle donne, de montrer un sérieux de façade. Ils n'ont pas besoin d'un vrai sérieux budgétaire, ils ont besoin de convaincre les électeurs qu'il y aura pas de problème. Et donc on est dans ce jeu-là de tout ce qui est présenté, c'est-à-dire des choses qui laissent supposer qu'ils restaurent les comptes, donc aucune personne vaguement sérieuse peut estimer que c'est le cas.
0: Hervé Novelli, quand on regarde les sondages, quand il y avait celui de Doxa encore ce matin, on voit que les chances quand même de Jean-Luc Mélenchon d'être élu président de la République sont quand même assez minces. Enfin, passer au premier tour, ok, être élu au deuxième tour, c'est autre chose. Vous vous dites, ça fait du mal psychologiquement, ce genre de publication, oui. Et de discussion.
4: Oui, aujourd'hui, et on l'espère, enfin, je l'espère, il n'a aucune chance d'accéder au pouvoir. Mais d'abord, on n'en sait rien. La réalité, c'est que les comportements électoraux
0: sont erratiques,
4: les Français sont devenus des électeurs stratèges, donc ils votent plus pour leur candidat de leur choix, mais pour éviter un autre. Bref, on n'en sait pas grand-chose. Mais par contre, ça produit des effets psychologiques qui sont extraordinairement négatifs. J'étais hier, comme président du Cercle des entrepreneurs engagés, au salon de la micro-entreprise, où j'avais un stand, j'ai vu beaucoup de monde, beaucoup d'entrepreneurs, et notamment des petits. Ils sont quand même tétanisés par ce qu'ils écoutent, par ce qu'ils entendent, et ça va avoir des effets psychologiques. Parliez d'effets psychologiques, ben c'est ce qui va se passer. Soit on va arrêter, on va investir moins, on va, ceux qui ont le développement achevé d'une entreprise en croissance vont plutôt faire en sorte que les centres de profit se situent
0: ailleurs. Mais c'est ce qu'on dit depuis la dissolution, ça. Ça, c'est le fait de dire on lève le crayon.
4: Ça fonctionne comme un accélérateur. Plus on se rapproche de l'élection et plus le tribun Mélenchon hurle fort, ça fait peur. Et les entrepreneurs sont comme les autres, ils peuvent, et surtout compte tenu des risques qu'ils ont pris, ils peuvent légitimement être inquiets. Et moi, mon rôle, avec tous les entrepreneurs qui sont avec moi, c'est de participer au débat public, d'influer, de dire, de démonter toutes les sornettes que nous raconte Mélenchon avec la France qui est championne du monde des prélèvements obligatoires et de l'endettement et de la fiscalité. eh bien, du déficit et des dépenses publiques, on chargeait la mule.
0: Oui, on parlait de Mélenchon, déjà... mais le contre-budget du RN n'était pas mieux ficelé il y a 15 jours.
4: Non, il n'est pas mieux ficelé.
3: C'est gentiment dit.
4: Il n'est pas mieux ficelé et moi, je partage votre opinion. Ce qui est très important aujourd'hui, c'est moins d'aligner des chiffres. Tout le monde s'est mis.
0: Oui, Thibault a raison. On fait une compète d'économie
4: que d'avoir
0: pour avoir
4: une
0: l'air
4: vision
0: crédible.
4: De ce que doit être l'État, parce que l'État, c'est la dépense publique.
3: On n'a jamais fait 10 milliards d'économies. Tout le monde a 200.
4: Si on veut s'attaquer réellement à la dépense publique, il faut réorganiser l'État. C'est cela le plus important. On a un problème de gouvernance. C'est la gouvernance qui est mauvaise. Et donc, les contours de l'État, ce que l'État doit faire, ce qu'il doit arrêter de faire, n'ont jamais été sérieusement mis sur la table.
0: Anna Boata, comment vous regardez l'ensemble des débats budgétaires aujourd'hui qui ont commencé à l'Assemblée nationale? Pour l'instant, ce qu'on a vu en commission des finances, c'est qu'il n'y a pas une envie d'économie très forte, puisqu'on a commencé par retoquer à peu près tout ce qu'on pouvait faire. Est-ce que vous êtes comme les marchés, avec une certaine inquiétude?
1: Ah ben oui, clairement, parce qu'en fait aujourd'hui on a bien compris que c'est un budget qui essaye d'éviter le pire, qui est d'avoir encore du dérapage budgétaire, alors que ça fait 5 ans qu'on y est. Ça fait 5 ans qu'on a un déficit au-dessus de 5% du PIB, ça fait 4 ans qu'on n'arrive pas à faire nos cibles budgétaires, et là les marchés s'inquiètent. Pourquoi ? Parce qu'en fait nous on n'est pas comme le Japon et l'Italie où il y a une certaine fierté nationale pour acheter de la dette française. Nous on est très dépendant des achats des étrangers, surtout des achats un peu spéculatifs, des hedge funds, aussi des achats des Japonais qui eux-mêmes maintenant rapatrient leurs fonds chez eux parce que les taux sont attractifs. Et donc du coup, on est vraiment dans cette attention des marchés qui va faire qu'effectivement, ce spread dont on parle autant par rapport à l'Allemagne va rester élevé, probablement autour de 150 points de base. Parce qu'aujourd'hui, oui, il y a un trade-off entre une Allemagne qui ne croît pas trop et qui dépense pour essayer d'avoir 1% de croissance, mais une France qui va peut-être avoir 0% de croissance l'année prochaine, avec tout le débat politique qui en suit, c'est sûr qu'on peut choisir l'Allemagne. Et en fait, juste des chiffres sont importants, parce qu'en fait, aujourd'hui, oui, on parle de 5,4% de déficit en pourcentage du PIB. L'année prochaine, nous, on table sur 5,3%, mais en fait, le dérapage budgétaire est très très probable. Si, encore une fois, si on a des taux qui sont
0: qu'on sera au-delà.
1: Plus élevés, on peut être, puisque c'est très sensible finalement aux taux et à la croissance. Donc la croissance, elle est très fragile. Et les taux,
0: les hypothèses de croissance sur lesquelles se base le budget sont déjà un peu difficiles à tenir.
1: Exactement, puisqu'il y a les effets de confiance déjà en 2000. Et
0: les hypothèses de croissance sur lesquelles se base le budget sont déjà un peu difficiles à tenir.
1: Exactement, puisqu'il y a les effets de confiance déjà en 2024.

0: économies ou en tout cas des efforts budgétaires qu'on doit faire. Oui, en fait, pour stabiliser la dette et montrer aux investisseurs qu'on ne va pas aller vers 130% du PIB dans 10 ans, il faut quand même avoir un déficit qui est à 2,7% du PIB. Aujourd'hui, on paye 2,7% du PIB en charge d'intérêt. Et donc, en fait, il y a un effet boule de neige, puisqu'en fait, on roule la dette. Donc, on fait, tout ce qui arrive à maturité, on réémet, et donc à des coûts plus élevés. Et clairement, ça, c'est quoi? C'est 80 milliards d'euros au moins d'économies. Mais en plus, après, il y a de la dépense qui augmente naturellement. Dépenses sociales, des retraites, de la santé. Donc ça aussi, il faut un petit peu contrôler, puisque ça rajouterait de 20 milliards ou plus sur les années à venir. La charge d'intérêt, ça en fait partie. Donc clairement, effectivement, la France est née devant une réalité qui est dure, qui est la réalité de chacun doit contribuer à cet effort budgétaire si on veut éviter le pire, qui peut être effectivement une crise politique avec une crise des marchés financiers, et en sachant que la France n'est pas un cas isolé. Mmh. Donc si la France va mal, c'est qu'il y aura une crise de la zone euro.
1: Où en est les autres ?
0: Évidemment, même l'Italie qui essaye de faire le bon élève aujourd'hui.
1: Thibaut Prébet, vous avez dit très vite quelque chose de très intéressant. Vous avez dit on n'arrive pas à faire 10 milliards d'euros d'économie, chacun propose 200. Quand la dernière fois qu'on a réussi à faire 10 milliards? C'est quoi? C'est Sarkozy? C'était où on n'a jamais réussi à aller au-delà?
2: On n'a jamais vraiment fait d'économie. C'est-à-dire que les périodes où le déficit français était très bas, par exemple sous Jospin, c'était une conjecture mondiale où tous les pays avaient une économie très forte et donc ça réduisait le déficit. Mais on n'a jamais eu cette petite exception française du gars qui fait des efforts qui ne soit pas porté par la conjoncture mondiale. Donc la réalité, c'est que la France est un élève mauvais dans une classe et suit ça. Et donc quand toute la classe va bien, la France va un peu mieux. Mais on n'a jamais réussi à faire une exception française de la tête, en tout cas dans le bon sens.
1: Donc sur les 54 milliards, vous y croyez pas une seconde?
2: Non, c'est pas qu'on n'y croit pas, c'est que par rapport à ce qu'on fait, ce que font les autres, c'est ridicule. Et d'ailleurs, vous savez, moi, ce qui m'amuse toujours, c'est qu'en France, on parle d'économie quand on augmente les impôts. Mais personne ne dit ça. Enfin, je veux dire, si on vous dit à votre mari de faire des économies, il ne vous dit pas j'aimerais une augmentation. Enfin, ça n'existe pas. Vous voyez, les économies, normalement,
1: c'est
2: moins dépensé.
1: Parce qu'au fond, les dépenses, voilà, les recettes.
2: Mais ça n'existe qu'en France. C'est-à-dire qu'en France, quand vous dites faut qu'on baisse les dépenses, au bout de deux minutes, vous le savez bien sur les plateaux que vous animez, on vous parle de hausse d'impôts. Ce qui est quand même un truc qui montre déjà que sémantiquement, on a abandonné. Après, il faut se dire aussi que la réalité de la France, ce n'est pas qu'on va vers une crise. La réalité de la France, c'est qu'on a enlevé nos marges de manœuvre qui font qu'en cas de crise mondiale qu'on subit, on n'a pas les moyens d'être crédible. C'est-à-dire qu'aujourd'hui, il suffit que le Congrès américain reprenne la main, que Hormuz s'arrête, tout ça va se calmer, l'inflation va revenir. Je rappelle qu'en janvier en France, elle était à 0,3, et ça va se calmer. C'est-à-dire que moi, j'ai acheté beaucoup d'emprunts d'État dans ma vie. Il faut rappeler une chose, c'est qu'il y a des actions qui performent bien, d'autres qui performent mal. Quand vous achetez un emprunt, vous voulez juste qu'il vous rembourse. Et s'il vous rembourse, vous voulez celui qui vous paye le plus. Donc en fait, l'écart entre la France et l'Allemagne n'a pas une valeur intrinsèque de 1,50 ou 2, c'est une probabilité que ça parte dans le décor. Si à un moment on se dit que ça ne partira pas dans le décor, même si l'Allemagne est une meilleure signature que la France, tout le monde préférera avoir un point de plus ou un point de plus, il est sûr d'être remboursé.
1: C'est plus intéressant.
2: Donc tout ça est conjoncturel. La réalité, effectivement, c'est qu'en cas de période très dure géopolitique ou d'économie mondiale pendant plusieurs années, nous nous sommes enlevés les marges de manœuvre pour réagir. C'est triste et donc maintenant...
1: Mais la chance de la France, c'est les mid-termes en fait.
2: Mais en réalité, là, ça a toujours été la même chose. C'est-à-dire, quand on est un nain géopolitique, ce qui se passe sur les grandes perturbations mondiales, on les subit. Alors, avec l'Europe, on est plus fort qu'on ne l'était avant. Mais la réalité, c'est que comme Trump a lui-même entraîné le monde dans une situation plus inflationniste, la solution, elle passe avant tout par là. Et ça, c'est sûr que ce n'est pas la France qui va ouvrir Hormuz.
1: Hervé.
3: Oui, la constatation est parfaitement exacte. Quand ça va bien ailleurs, nous, ça va un peu moins mal. Dès que ça va mal ailleurs, eh bien, on va très mal.
1: Oui, mais parce qu'avant, on disait, c'est normal, on a cette espèce de coussin.
3: Je vous rends attentif à un truc, c'est qu'on ne bouge pas notre gouvernance et notre organisation publique. On n'a pas bougé depuis la fin de la guerre.
1: Mais vous voulez une sixième république, vous
3: non,
1: aussi?
3: Non, je veux simplement qu'on s'interroge, comme toute organisation, j'allais dire normale, s'interroge sur son évolution. Est-il normal que nous ayons les mêmes ministères publics depuis la fin de la guerre sans aucune... On a simplement fait disparaître le ministère des télécoms parce que c'est devenu orange. Bon, mais à part cela, nous raisonnons toujours sur un contour de l'État qui est identique. Or, le monde bouge, les organisations bougent, les ruptures technologiques sont là, elles sont les plus importantes qu'on a connues depuis des décennies. Et face à cela, on a une sorte d'immobilisme d'État qui est le majeur problème de notre pays. Il faut réformer la gouvernance. Ça ne marche
1: pas. Mais concrètement, on fait quoi alors?
3: On fait une grande réflexion sur quel est l'État moderne aujourd'hui. Qu'est-ce qu'il nous faut dans le giron étatique et qu'est-ce qu'on doit abandonner? Abandonner, ça

0: pas un bon terme du reste, à qui on doit confier des tâches subalternes. Le marché, la mise en concurrence, les externalisations, les délégations de services publics. Bref, tous les pays qui ont su baisser leurs dépenses publiques l'ont fait comme ça. Pourquoi est-ce que nous, on n'en fait rien? Moi, j'ai participé à la revue générale des dépenses publiques quand j'étais au gouvernement de Nicolas Sarkozy. C'était une bonne idée. Simplement, on a mis à la tête de cette revue générale deux préfets. C'est-à-dire qu'on a confié les soins de réformer l'État à des gens qui sont chargés de le conserver. Et qui sont dans le
1: giron. Mais vous étiez jugé parti.
0: Voilà, comme souvent dans notre pays.
1: Et vous voudriez le confier à qui ?
0: Bien, à des gens qui ont l'expérience de la transformation, à des entrepreneurs, à des gens qui savent.
1: Et moi, je me demande si c'est pas complètement idéalisé de se dire on va prendre deux entrepreneurs, ils vont penser à la réforme de l'État et ils vont nous sortir un truc performant.
0: Je n'ai pas dit ça parce que j'ai passé 3 ans et demi à Bercy quand j'étais au gouvernement, donc je ne suis pas naïf. Et je ne vais pas mettre 36 entrepreneurs pour réformer parce que ça ne marchera pas. Et du reste, souvent, ça ne marche pas. Moi, j'ai eu de la chance parce que j'avais une expérience publique privée qui me permettait de connaître les deux mondes et de pouvoir m'en arranger. Et donc, c'est cela. Il faut aussi lancer une grande consultation dans toutes les régions de France sur qu'est-ce qui, à votre avis, est important, doit être renforcé, qu'est-ce qui doit être abandonné ou laissé à d'autres. Et c'est comme cela qu'on baissera les dépenses. Il n'y a pas d'autre option que l'ouverture du capot pour se mettre les mains dans le cambouis et voir comment on peut réformer cette gouvernance.
1: Ou Anna Boata, c'est la BCE qui nous oblige à baisser nos dépenses parce qu'on a besoin d'une intervention. Alors Christine Lagarde a pris la parole là, ces derniers jours depuis Bangkok, la présidente de la BCE, en disant « bon, débrouillez-vous, en fait, on ne va pas venir nous en soutien, c'est un problème budgétaire et ça va prendre du temps ». Il y a quand même cette petite musique qui traîne, qui se dit qu'à un moment donné, la BCE va intervenir.
2: Oui. Bon, après, c'est un peu, à ce stade, un peu un fantasme de certains qui parlent même du prêt FMI, donc en fait, qui voient le mal partout. Non, en fait, il faut comprendre qu'il y a deux scénarios. Le premier, c'est la France toute seule, puisqu'en fait, on a un problème budgétaire qu'on n'arrive pas à régler. Et donc, effectivement, on a des taux qui restent autour de 5% ou ce spread à 150 points de base. C'est pas parce qu'il n'est pas à 200 que ça va pas faire mal. Mais s'il n'est pas à 200, qui est le scénario d'après, parce qu'en fait, ça va tellement mal que le spread, vraiment, il augmente, parce qu'il n'y a plus personne qui veut acheter de la dette et que ce n'est pas les Français qui vont nous sauver. Et donc là, à 200, il y a des effets de contagion parce qu'on l'a déjà vu dans la semaine.
1: Il faut qu'on emmène l'Italie avec nous, quoi, pour qu'il y ait une intervention.
2: En fait, si l'Italie ne vient pas avec nous, voire les autres, puisqu'en fait, dans la semaine un peu critique, où il y avait un petit peu vendre toute l'Europe, comme technique derrière, des positions short et tout. Il y avait même la Grèce qui augmentait, il y avait d'autres pays qui voyaient leur taux augmenter. Mais si on n'a pas ça, oui, la BCE ne va pas intervenir. Mais avant de voir un outil qui a quand même été mis en place pour sauver l'Italie à l'époque, en 2022, quand le spread était à 250 points de base, on a dit, ne vous inquiétez pas, on a un outil qui s'appelle TPI, on achète de la dette. Effectivement, après avoir consulté le gouvernement, effectivement, après avoir une certaine conditionnalité de santé ou de remise en santé des dépenses publiques, il y a quand même d'autres outils. Il y a déjà l'outil le plus puissant qui est la communication, puisqu'en fait, tu ancres les attentes de marché en communiquant, et c'est ce qu'ils ont déjà fait. Ça a commencé avec Draghi, whatever it takes, et ça continue avec tous les outils qu'on met en place. Qu'on les a mis en place pour ne pas les utiliser, en fait.
1: Là, on est loin du whatever it takes, quand même, dans les déclarations de Christine Lagarde.
2: Mais il y a quand même quelque chose qui peut se passer entre-temps, dont personne ne parle, qui est que la BCE peut augmenter les taux à court terme, puisqu'il y a quand même de l'inflation, et parce qu'elle doit garder sa crédibilité intacte, éviter le cas japonais qui n'a fait rien trop longtemps et maintenant doivent se dépêcher pour augmenter les taux, et réduire le quantitative tightening qui est que la BCE donc, ne rachète plus de la dette qui a
1: arrêté de réduire le bilan.
2: Arrêter de réduire le bilan. Puis ça, pourquoi pas la Fed l'a fait aux États-Unis.
1: Alors ça, Thibault, pourquoi on le fait pas? Pourquoi on continue de réduire le bilan de la Banque Centrale Européenne?
3: Si vous voulez, le principe à la base, c'est que quand vous passez votre temps quelque part à acheter de la dette, l'objectif, c'est que vous récupérez de l'argent qui était chez les investisseurs, qui se retrouve avec du cash et qui va réinvestir. Donc vous essayez de générer de l'activité et donc de l'inflation. Donc c'est une stratégie que vous faites à zéro d'inflation pour essayer de relancer l'inflation. Et donc ce type de stratégie qui est naturellement, normalement, pour relancer l'inflation, mais qui au passage aide bien les États, le faire quand les taux sont à 5, assises. C'est pas tout à fait pareil. Et puis, il y a un autre élément qui a été très, très commenté dans le débat public et très technique, je vais s'expliquer aux auditeurs de manière claire. Quand la Banque centrale rachète des dettes en plus, c'est-à-dire qu'elle rachète quand elle a une tombée, elle va donner de l'argent à quelqu'un. Ce quelqu'un, par exemple, on va dire c'est une caisse de retraite, une mutuelle. Elle récupère du cash. Et même s'il rachète autre chose, quelqu'un aura du cash à la fin. Ce cash dans le système bancaire, à la fin de la journée, il est rémunéré au taux de rémunération des dépôts. Et donc, il crée du déficit pour les banques centrales. Il fait un trou dans la caisse.
1: Ah oui.
3: Quand on était à une période où les taux étaient à zéro, vous voyez bien qu'on rachète de la dette, ça fait des excédents de dépôts qui sont rémunérés à zéro, tout le monde s'en tape. Si vous le faites à 5, c'est pas du tout pareil. Et c'est pour ça, par exemple, que la Banque de France perd désormais de l'argent et qu'elle a plus de dividendes à verser. C'est parce que la rémunération des dépôts, des banques, qui sont liés entre autres au fait qu'on a racheté beaucoup de dettes.
1: Parce qu'il y a trop de dépôts.
3: Ne sont plus là. Parce qu'il y a trop de dépôts. Et donc, après, il y a des solutions techniques, on ne va pas rentrer dans les détails, mais la logique, c'est que, effectivement, c'est quelque chose qui peut tout à fait se passer, mais on va dire que ce n'est pas naturel, parce qu'il est plus naturel pour les banques centrales d'acheter quand il n'y a pas d'inflation et qu'il y a des dépôts rémunérés à zéro que dans d'autres circonstances. Ça ne veut pas le dire.
1: Donc, il ne faut pas trop compter dessus.
3: Si, si, parce que après, il faut être pragmatique. Si c'est le besoin, il n'est pas impossible que ça se fasse. Mais on pourrait imaginer que s'il y a un vrai problème, il y a plutôt un prêt à la France.
0: Est-il vrai que les banques françaises répugnent aujourd'hui à acheter de la dette française? Comme on me le dit,
3: non, mais,
0: le marché.
3: Si vous voulez.
0: C'est un sujet.
1: On vous dit ça? On vous dit que les banques ne veulent pas acheter de dette française?
3: Non, mais répugner, c'est un mot fort. Mais c'est plutôt les étrangers. C'est-à-dire, moi, j'ai acheté j'ai acheté des milliards d'euros dans ma carrière d'OAT. Prenez-vous en 2012. Vous avez, face à vous, déjà, il faut arrêter de parler de marché. Ça, je pense que c'est le clé pour comprendre.
1: Mais vous voulez plus parler de marché, vous voulez parler d'investisseurs.
3: Ce qui existe, c'est des caisses de retraite, des mutuelles, des assurances, des banques à qui l'État donne des obligations réglementaires, réglementation, BAL, solvency, tout ça, qui doivent acheter des emprunts d'État parce que, quelque part, comptablement pour eux, ça leur coûte pas de fonds propres. Bref, c'est intéressant. Donc, tous ces gens-là achètent des emprunts d'État. Moi, j'avais des sociétés HLM, des caisses de retraite, des mutuelles qui avaient de l'Italie, qui en 2012 dit, bah non, mais on arrête d'acheter de l'Italie, parce que si l'Italie pète, on va me prendre la tête. Si c'est la France, personne ne me le reprochera, donc on va prendre de la France.
1: Ah oui.
3: Le risque, c'est que les autres pays font ça aujourd'hui. C'est-à-dire qu'aujourd'hui, pour un investisseur allemand, italien, on l'a vu, japonais, l'intérêt de leur dette française, alors que c'est des sociétés, enfin, c'est du financement, en fait, entre guillemets, des cotisations pour pouvoir les rendre, n'a pas beaucoup d'intérêt. Donc aujourd'hui, il y a une défiance, mais l'inquiétude, elle est plus en dehors de France qu'en France, en réalité, parce que, je veux dire, une caisse HLM aujourd'hui, si elle achète de l'OAT, personne ne va lui reprocher s'il y a un problème sur la France. Alors que quelqu'un qui est en Hongrie, bon, il n'y a pas tellement envie de se taper un problème.
1: Oui, mais
3: problème
1: c'est intéressant ce que dit Rémi, parce que vous disiez, de toute façon, vu le taux de rémunération, c'est intéressant d'acheter de la France aujourd'hui.
3: Non, mais c'est sûr qu'il y a une hésitation, et puis il y a des ratios qui sont regardés.
0: Et puis il y a surtout, aujourd'hui, les hedge funds qui achètent. Mm. Et qui achètent, et donc on va avoir une sorte de
1: pression
0: de pression spéculative. Le jour où les hedge funds vont dire, bah non, on peut plus, ça va faire mal.
1: Mais Anna Boita, il y a eu ça, plus de hedge funds qui ont acheté là ces derniers temps de la dette française.
2: Qui ont surtout vendu. C'est pour ça que ça a créé la semaine un peu de panique où on s'était dit, est-ce qu'on va aller droit dans le mur ou pas. Mais donc après, tous ces facteurs techniques de position short et tout se sont calmés, on est revenu sur des niveaux un peu plus normaux. Mais faut pas oublier quand même que les fondamentaux de spread de la France devraient être à 80, hein, 70-80. C'est ce qu'on voyait avant l'annonce.
1: C'est trop cher payé là.
2: Là, c'est une prime de risque que chaque investisseur demande. Oui, c'est une prime de risque qu'on demande pour détenir de la dette française.
3: Je pense qu'il faut être simple, se dire qu'en fait, les taux donnent déjà l'info. Donc, se dire qu'il y a des gens qui rechignent, s'il y a 150 points de base, c'est qu'il y a des gens qui rechignent. Donc, il n'y a pas besoin d'aller chercher le détail pour voir qu'il y a de moins en moins d'acheteurs un peu partout, quoi.
1: Anna, vous vouliez ajouter quelque chose?
2: Oui, je voulais juste rajouter le pourquoi les Japonais, par exemple, retournent chez eux. Parce qu'en fait, c'est attractif, mais en même temps, avec les coûts de couverture, puisqu'en fait, tu es dans une autre monnaie, parce qu'il y a le risque et tout, tu dois faire du hedging, ce qu'on appelle de la couverture contre les risques. Bon, donc, ton rendement net, il est moins intéressant que si tu reviens chez toi dans la même monnaie. Donc, il y a aussi ce côté un petit peu d'arbitrage par rapport au rendement. Mais pour revenir, en fait, au quantitative tightening à la BCE, il faut quand même se rappeler des montants, en fait. Déjà, ça va lui prendre 6 ans à la BCE pour réduire à zéro le bilan par rapport au...
1: Parce que l'objectif, c'est d'aller à zéro.
2: C'est son objectif. Ouais. Après, est-ce que c'est linéaire ou pas? On n'espère pas, parce qu'on voit ce que ça fait. Mais du coup, c'est combien, en fait, d'offres d'obligations sur le marché? C'est 3% du PIB. Et c'est la même chose, 3% du PIB ou plus, pour le déficit de la zone euro. Donc, imaginez-vous, elle double, finalement, l'offre d'obligations sur le marché. Il faut encore trouver des acheteurs. En fait, pour tout ça, c'est pas en rachetant de la dette qui arrive à maturité qu'elle va faire du QI. Non, en fait, elle va juste être là en cas de besoin, ce qui se passe aujourd'hui, pour éviter que les taux longs dégringolent encore. Donc en fait, pourquoi sinon la Fed le fait aussi? Ok, ils le font que sur du court terme et pas sur le long terme, mais ils peuvent commencer à le faire. Ils ont fait aussi quelque chose.
1: Donc vous dites, faisons-le, quoi.
2: Bah, en partie, au moins réduisons cette offre en plus d'obligations qu'on met sur le marché, puisqu'en même temps...
1: Réduisons la réduction du bilan.
2: Bah, en même temps, il y a l'Allemagne qui fait du stimulus budgétaire, encore une fois. Donc on va avoir un déficit allemand qui va aller vers 5% en 2028. Et encore une fois, il y a l'arbitrage entre acheter de la dette allemande, française, donc...
1: Thibault ?
3: Ah, moi, je suis d'accord. Ce qui me gêne juste, c'est qu'on est français, quoi. C'est-à-dire qu'avant même qu'on ait commencé, on a déjà 12 gars qui nous disent le déficit, on s'en fiche, faut brûler la dette. Donc, que la BCE commence à dire pas de problème, les gars, je vais en racheter plus.
2: Mais elle fait pour tout le monde. Hein.
3: Oui, bien sûr. Mais ce que je veux dire, c'est qu'on a un problème, un, que ce que dit la France, ce que disent les politiques français, leur donne pas envie, déjà, parce que ça leur donne l'impression. En fait, eux, leur message, c'est on veut bien vous aider, mais après, faut pas que ce soit pour trois fois. C'est vous avez un problème, vous le réglez et se reprendre pas. Mmh. Quand on dit YOLO, je vais continuer pareil, mais en attendant, rachète. Vous voyez, c'est un peu votre.
1: Elle aime pas ça, Christine Lagarde.
3: C'est un peu votre enfant qui pourrit sa chambre tous les jours et qui vous la range le soir, vous dites c'est fini, il dit ah bah puisque tu la ranges, je vais y retourner. Donc en fait, notre problème, c'est que fondamentalement, c'est très juste, mais ce qui va gêner les autres, c'est la France. C'est-à-dire qu'aujourd'hui, je vous le répète, la plupart des pays de la zone euro vont voir leur endettement baisser cette année parce qu'ils ont un déficit qui n'est pas énorme et qu'avec l'inflation qui est très élevée, la croissance nominale, c'est-à-dire croissance plus inflation, sera supérieure dans la plupart
1: des
3: pays de la zone.
1: Vous parlez de...
3: L'Allemagne sera même pas loin parce qu'il y a une inflation très élevée. Donc la croissance nominale de la plupart des pays de la zone, avec les révisions à la hausse, seront supérieures au déficit. Ouais, et c'est pas le cas de la France. Donc la réalité, c'est qu'aujourd'hui, quelque part, on est les seuls à pas suivre les règles et à dire bon, les gars, faites un effort, rachetez de la dette. Donc il y a juste ce côté-là qui est gênant. Sinon, sur l'idée que si on avait des discours normaux et qu'on faisait des efforts normaux, ce serait la voie la plus logique à suivre. Je suis 100% d'accord.
2: Après, je pense que l'Italie qui va avoir les élections en avril, qui annonce maintenant d'ailleurs qu'ils vont faire un déficit public plus élevé qu'attendu, ils ne seraient pas contre d'avoir un petit peu de soutien sur les taux et éviter aussi le cas français. C'est vrai qu'en fait, sur cette surconcentration du risque politique en zone euro l'année prochaine, c'est pas de bon augure. Et le fait que ça soit la France et l'Italie en même temps, encore pire, et on le voit, en fait, les cadeaux fiscaux, ça commence, en fait, en Italie, en Allemagne, et bon, en France, il n'y a pas de marge de manœuvre, donc on ne peut pas lutter contre Hormuz.
1: On a total, on a total.
3: Et on n'a jamais arrêté les cadeaux fiscaux. Donc.
0: Le vrai sujet, c'est aussi la différence de croissance qu'il y a dans différentes parties du monde. Et ça ramène au problème de productivité. On a une productivité française qui est faible, n'est pas innervée par l'intelligence artificielle, par les ruptures technologiques. Et donc, de ce point de vue, la croissance, c'est ce que nous devrions rechercher. Et la croissance, c'est moins de régulation, c'est d'investissement, sont des investissements dans les technologies d'avenir. Et là, on est en retard. Donc, le sujet de la croissance est majeur. Je regrette du reste que dans le débat public, on n'en parle pas, on aligne des chiffres qui sont peu crédibles, et on ne se préoccupe pas des ressorts de la croissance. On se traîne en matière de croissance. Vous disiez tout à l'heure, on a eu une bonne croissance l'année dernière. Mais
1: oui, sous les 1.
0: On est en dessous de 1. Et,
1: oui.
0: Et donc, on a un sujet qui est pourquoi est-ce qu'on n'a pas suffisamment de ressorts de croissance, et ça ramène à la productivité, ça ramène aux entrepreneurs, à la prise de risque. On favorise la prise de risque dans notre pays ou pas? Pas du tout, c'est même l'inverse. Donc moi je considère qu'on est à un moment crucial et que malheureusement le débat politique, là, de rares exceptions près, n'est pas au niveau de la gravité de la situation et des besoins de notre pays.
1: Je ne sais pas si vous avez entendu Natacha Polony hier, qui est désormais elle aussi candidate. Elle a lancé sa campagne, alors on fait ce qu'on veut, mais sur la question de la production, ça m'a étonné. Elle disait la solution, c'est de produire plus. Elle a lancé comme ça.
0: Oui, on aurait bien aimé qu'elle dise comment.
1: Ah bah oui, bah attendez, la campagne ne fait que commencer. Vous ne bougez pas, les experts. On revient, à tout de suite.
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1: Il est 10h pile sur BFM Business. Les experts aujourd'hui avec Hervé Nouvel, initiateur du Cercle des entrepreneurs engagés, ancien ministre, avec Anna Boata, directrice de la recherche économique chez Alliance Trade, et avec Thibaut Prébet, économiste, président de ECAT. Il y a eu une opération de transparence hier sur un certain nombre de chiffres fournis par Bercy, et notamment sur les aides aux entreprises, avec ce montant de 166 milliards. On avait auparavant le rapport du Sénat qui nous disait 211. Alors bon, 166 milliards, l'écart est... bon. Et c'est 40 milliards, mais on est complètement dans l'ordre de grandeur. Qu'est-ce que vous répondez, Hervé Novelli? Est-ce qu'il faut arrêter avec ce terme aide aux entreprises qui déjà biaise un peu le débat?
0: Bien sûr. Ça ne veut rien dire, en fait, aide aux entreprises. Parce que c'est on isole des aides, sans parler du contexte global qui est le taux de prélèvement dont je parlais et l'impôt sur les sociétés pour les entreprises françaises, bref, les impôts de production, tout ça. C'est en fait une compensation à une situation anormale.
1: On fait payer très cher et après on dit finalement, il faut un peu de politique publique.
0: Je vais vous donner un exemple. Il y a aujourd'hui entre 65 et 80 milliards pour les exonérations de charges pour les bas salaires. C'est une politique qu'on a menée depuis des décennies sans grand résultat, on va dire ça comme ça.
1: Si, sur le chômage, c'est-à-dire que ça permet de faire baisser le chômage un peu quand même.
0: Au début, mais aujourd'hui, avec une remontée du chômage, on peut dire que ce n'est pas dirimant. C'est pas fondamental. Et donc, cette exonération de charges, elle pèse déjà 65 milliards.
1: Oui, c'est ça. 70% donc, du montant total.
0: Oui, voilà. Donc, on pourrait s'interroger là-dessus. C'est pour ça qu'hier, j'ai proposé, moi, qu'on permette aux entreprises, pour aider nos jeunes, pour les accompagner, de leur permettre de rentrer dans l'entreprise sous contrat d'indépendant, sous forme d'auto-entrepreneur.
1: D'accord.
0: Ce qui permettrait, en couplant avec des seniors qui reviendraient donner quelques heures par jour.
1: Donc on arrête les aides, les exonérations,
0: On les diminue en sifflet pour mais oui, bien sûr, puisqu'on permettrait d'exonérer de charges les entreprises, il y aurait une redondance à vouloir continuer de les
1: mais là,
0: aider.
1: Vous externalisez les salariés, là, globalement.
0: Non, pas du tout. Je donne une chance. Alors que le chômage des jeunes, c'est 21%.
1: Ah ouais.
0: Non, mais c'est délirant. Je leur donne une chance à nos jeunes, parce que tout le monde s'occupe d'aider les jeunes, ça n'a pas de sens. Ce qu'il faut, c'est leur donner une chance. Et c'est pour ça que cet appareillage entre une génération, qui sont les seniors, qui souvent veulent revenir dans l'entreprise pour quelques heures, sous contrat d'indépendant, eh bien, j'appareille cela avec des jeunes pour qu'ils rentrent sur le marché du travail, alors que les barrières à l'entrée, comme on dit, sont énormes. Donc, voilà une proposition que j'ai mise sur la table, qui a déjà été reprise par un candidat au présidentiel, du reste. Je l'ai noté avec beaucoup d'intérêt.
1: C'est qui, c'est David Lisnard?
0: Voilà. Vous avez trouvé?
1: Oui, mais je suis très forte à ce jeu. Au jeu des propositions, je suis très forte.
3: C'est presque un métier, ça.
1: Mais alors, attendez, parce que Thibaut Prébet, à chaque fois qu'on veut flexibiliser le travail sur les jeunes, CPE, les propositions du MEDEF, ça se passe
0: là,
1: mal.
0: Il ne s'agit pas de flexibiliser, il s'agit de leur donner une possibilité sous contrat de prestation d'indépendant d'aller dans l'entreprise.
1: Oui, j'ai bien compris, mais c'est quand même...
0: On flexibilise.
1: Oui.
0: Mais de toute manière, la France, c'est le royaume de la rigidité.
1: J'ai compris, mais à chaque fois qu'il y a ce type de proposition, ça se passe mal. Enfin, moi, j'étais étudiante pendant le CPE.
0: Le CPE, c'était un contrat de travail.
1: Ouais.
0: Là, il ne s'agit pas d'un contrat de travail. Il s'agit d'un contrat de prestation. Vous venez, vous envoyez une facture, vous êtes payé.
1: Et aujourd'hui, vous pouvez le faire si vous avez envie.
0: C'est compliqué. C'est plus compliqué que cela. Parce que il y a un code du travail qui encadre, et notamment l'intérim, qui a mis des barrières à l'entrée pour se protéger, qui est très dirimant aussi. Mais cette proposition, elle est sur la table, et moi j'y crois. Comme j'y croyais à l'auto-entrepreneur, qui, malgré un certain nombre de défauts qu'on nous répète à l'envie...
1: Parce qu'il y a eu un rapport cette semaine sur les auto-entrepreneurs
0: qui est le rapport annuel. J'allais dire, ça fait des années
1: notamment en recette fiscale.
0: Que l'Inspection générale des finances nous dit attention, il y a un risque sur le salariat, mais Il n'y a pas d'option pour le salarié, pour le jeune salarié, de rentrer en contrat de travail aujourd'hui. C'est ça qu'il faut bien
1: comprendre. Ce qui disait d'intéressant, c'est qu'il y a très peu en fait, d'auto-entrepreneurs qui en sortent. C'est-à-dire que très peu deviennent des entreprises plus importantes ou deviennent salariés.
0: Mais c'est toujours le même sujet. Est-ce qu'il vaut mieux être au chômage ou est-ce qu'il vaut mieux être travailleur pauvre? En Allemagne, ils ont résolu le problème.
1: Un référendum. Ah bah oui, mais ils ont des travailleurs pauvres.
0: Oui, mmh. Ils préfèrent ça et ils ont un taux de chômage de 4%.
1: Thibault.
3: Alors, il y a trois trucs à dire là-dessus. La première, c'est que on a un problème fondamental en France. On a parlé sur l'héritage, sur beaucoup de fiscalité. C'est qu'on colle des impôts énormes, puis après, du coup, on est plus compétitif, donc on met des aides. Puis après, on dit il y a trop d'aides, on rajoute des impôts, puis après, on rajoute des aides. On arrive sur un gloubi boulga.
1: Donc
3: on ne peut pas parler d'une seule de ces parties. C'est comme quand on parle de l'héritage à 45%, puis en fait, on paye 5. Il faut parler de la réalité tout intégrée. Tout intégré, c'est qu'on est quasiment à deux fois en termes de charges du coût du travail européen et que si on enlève les aides, on est moitié plus cher. Donc le fait, c'est qu'on est plus cher que les autres pays européens avec ces aides, qui sont d'ailleurs pas toutes privées, parce qu'on confond entreprises publiques privées, donc en plus on fait un globi-boulga pour faire plaisir. Donc retenons juste qu'aujourd'hui, le coût du travail est plus élevé en termes de charges qu'ailleurs en Europe, ce qui est un choix, ce qui n'est pas dramatique, mais on en est là. Donc dire qu'il y a trop d'aides, c'est débile. C'est mon premier point. Mon deuxième point, c'est de rappeler qu'on a un sujet démographique de base, puisque vous savez que c'est mon sujet. Aujourd'hui, dans tous les pays, on a eu une baisse de fécondité beaucoup plus vite que sur la France, donc un déséquilibre entre entrants et sortants beaucoup plus vite qu'en France. Je vous rappelle que le chômage a été divisé par deux en très peu de temps en Italie pour des raisons purement démographiques et qu'il va se passer la même chose en France. On a pris du retard avec cette dissolution, mais c'est surtout parce que notre fécondité a baissé beaucoup plus tard. Donc moi, je ne suis pas très inquiet sur le chômage des jeunes. À terme, ce que je pense en revanche, c'est qu'il faut sortir de ce gloubi-boulga complexe et surtout travailler sur la formation. Moi, j'ai l'occasion de faire beaucoup de conférences et j'ai souvent dans la même salle quelqu'un qui me dit « c'est impossible de recruter » et quelqu'un qui me dit « dans ma ville, j'ai un des plus forts taux de chômage de France ». Donc c'est beaucoup quand même des sujets de formation. Et quand j'entends qu'il faut virer Parcoursup et ouvrir des places pour tout le monde alors que les boîtes n'arrivent pas, ça c'est un pays qui quelque part s'est habitué au chômage de masse et se dit « bon ben s'il y a du chômage de masse, autant que les gens fassent ce qui les intéresse ». Quand on arrive dans un moment où il y a des boîtes qui on n'arrive pas à trouver de la main d'œuvre, c'est pas possible de se dire on va former au feeling que chacun fasse ce veut, parce que personne ne fera ce qu'il veut s'il n'y a pas un métier. Donc moi, je mets ce sujet d'inadéquation sur la formation, qui est un point clé, évidemment, du moment, plus que sur l'existence d'emplois qui vont arriver avec ce sujet démographique. Puis je crois que j'avais trois points, mais ça en fait deux, c'est suffisant.
1: Anna Boitin, sur la question du chômage des jeunes, flexibiliser le marché du travail, c'est ce dont on a besoin?
2: Non, mais il y a une réalité qui est qu'effectivement, les jeunes, dans les 5 ans à venir, peut-être même les mêmes lycéens qui sont aujourd'hui pas contents...
1: Il y a HEC, là, qui n'est pas content aussi. Aujourd'hui, ils ont fait un blocage.
2: Ben, en fait...
3: Le bar était fermé.
2: Mais non, mais le problème de l'IA, c'est que c'est anxiogène.
1: Ben oui, ils ont peut-être raison de s'inquiéter.
2: Parce qu'en fait, plus on l'utilise, peut-être moins on est anxieux. Et d'ailleurs, on vient de sortir un rapport hier de chez Allianz qui est en fait une enquête auprès de 1000 personnes. Et en fait, on voit bien que, bon, in fine, il y a moins de 10% qui sont vraiment inquiets que le job sera entièrement volé par de l'IA et l'automatisation. Donc, les gens sont conscients du fait que, effectivement, ça apporte de la productivité personnelle pour l'entreprise, mais il y a quand même un côté anxiogène et qui va aussi avec les générations, parce qu'en fait, on a du mal, effectivement, à voir où est la formation, où est la redirection, en fait, du système éducationnel vers les secteurs qui seront en fort demande, et d'ailleurs, on n'en sait pas trop pour l'instant. Ce qu'on sait, c'est qu'effectivement, si on regarde les jobs dans certains secteurs, oui, ils sont peut-être plus à risque d'être transformés par l'IA. Ça ne veut pas dire automatisés, remplacés, mais transformés. Il y a certains secteurs qui étaient, il y a 5 ans, d'avenir, qui est tout ce qui est autour de la tech. Il y a quand même 40-50% de ces jobs qui vont être transformés. Donc, ça veut dire qu'on ne sait pas exactement. Après, dans la finance, moi, je suis dans la finance, il y a aussi 40% de ces jobs qui vont évoluer. Et en fait, pour revenir un petit peu à la fiscalité des entreprises, il faut quand même pas oublier quel est le but d'une entreprise. C'est d'être rentable. Donc, si le but d'une entreprise, c'est d'être rentable, bon, il faut déjà croître, avoir un chiffre d'affaires qui croît. Mais si la croissance est quand même un peu molle, soit en France, soit un petit peu dans le monde, ben, en fait, on gère les coûts. Et c'est ce que toutes les entreprises ont fait jusqu'à maintenant.
0: Je voudrais revenir sur le point...
1: Attendez, Anna, vous finissez, et après Hervé. Anna n'a pas fini.
2: Allez-y. Non, j'avais pas fini.
0: Excusez-moi.
2: Mais donc, du coup, voilà, il faut vraiment se dire que effectivement, peut-être qu'on a donné des aides aux entreprises depuis Covid, et effectivement, peut-être qu'il n'y a pas eu assez de redistribution qu'on voulait, parce qu'il y a eu peut-être plus de redistribution vers l'actionnaire que vers l'emploi, l'investissement. Mais en tout cas, aujourd'hui, quand on regarde la balance des entreprises, elle est déficitaire. Donc effectivement, aujourd'hui en France, on a des ménages qui ont beaucoup d'épargne et on a des entreprises qui n'en ont plus. C'est déficitaire. Et l'État, on n'en parle même plus parce qu'il y a eu beaucoup de transferts entre l'État et les agents privés. Donc il ne faut quand même pas oublier d'où vient aussi ce 5,4% du PIB. On a sauvé quand même à plusieurs reprises depuis 2020 le système, en fait.
1: Hervé.
0: Oui, je voulais revenir juste sur le point qui est très important, qui a été abordé sur la formation. C'est pour ça que je propose l'appareillage entre un senior et un jeune. Il y a l'apprentissage, mais vous savez que il y a eu beaucoup d'effets d'aubaine du fait de la prime d'apprentissage qui avait été dispensée, ça a coûté beaucoup d'argent, et on a surtout fait un mode d'apprentissage sur l'enseignement supérieur. Et c'est pas là que se situent les besoins. Il y a 1 100 000 jeunes sans emploi, sans formation, et donc c'est ce que je propose, une sorte de coopération intergénérationnelle entre un retraité qui viendra donner quelques heures.
1: Il faudra remettre le cumul emploi-retraite, du coup.
0: Faut le libéraliser. C'est que de la folie que de se plaindre de la faible emploi des seniors et de vouloir limiter le cumul emploi-retraite. Mais on a tout faux dans ce pays et on s'aperçoit que le politique est très faible en ce moment du fait de la situation et que l'administration ressort de ces tiroirs un certain nombre de...
1: Hervé, est-ce que vous avez l'impression dans la colère, alors ça peut être ceux d'HEC ou les lycéens aussi, qu'il y a une critique de la société qui en fait trop pour les retraités? Moi, j'ai posé la question quand même ces derniers temps, de savoir s'il n'y a pas plus dangereux que Parcoursup pour les jeunes, mais si c'était pas plutôt le risque qui était à la Commission des Finances, voyez.
0: Oui, vous avez raison. Il y a eu beaucoup de livres qui sont parus sur les avantages des retraités. J'en ai discuté avec un de mes amis là, qui a sorti un bouquin récemment, mais les avantages des retraités, ce ne sont pas les retraités qui se les sont donnés, c'est la classe politique qui, pour des raisons peut-être un peu électorales, a toujours favorisé les retraités. Mais quand on voit le niveau de la retraite moyenne en France... C'est honteux que de dire que c'est cela qu'il faut frapper.
1: Non, mais il faut frapper tout le monde, en fait. C'est-à-dire que les économies... Oui,
0: bien sûr.
1: Oui, mais là, on ne fait pas ça, Hervé. On vote pour ne pas toucher aux retraités, là, pour l'instant.
0: Oui,
1: comme si c'était une case séparée.
0: J'ai bien compris, mais je vous ai dit en début qu'il faut, un engineering de l'État de manière globale et par des recettes de poche, on ne résoudra pas le problème.
1: Vous auriez voté les économies sur les retraités aujourd'hui? Sur les 10%, sur la désindexation?
0: J'en sais rien, j'ai été député assez longtemps à la Commission des Finances. Aujourd'hui, ce spectacle qui m'est donné, où on est quand même dans un schéma où il n'y a pas de majorité, où tout le monde se donne en spectacle, est peu intéressant.
1: Il y a un sujet démographique aujourd'hui dans le malaise des lycéens, c'est Thibault, qu'on peut lire quand même.
3: Oui, mais c'est surtout un sujet de courage politique. Moi, je suis plutôt pas d'accord avec ce que vous avez dit. C'est que faut dire deux choses. Un, les retraites sont évidemment pas colossales pour la plupart des gens. Moi, c'est quand même 20% supérieur que partout ailleurs. Donc, à un moment donné, si personne n'arrive à égaliser avec des retraites plus hautes que 20% de moins que nous, c'est qu'on peut pas le faire. Et d'ailleurs, on voit qu'on peut pas le faire à ce niveau-là. Et donc, tout mettre en dette, c'est-à-dire sur nos enfants, c'est pas un cadeau à faire. Deuxième point, c'est qu'il faut rappeler la théorie économique. Il y a un gars qui s'appelle Modigliani, pas Amadeo, Franco, qui a eu le prix Nobel d'économie en 1985, qui a théorisé un truc très simple que tous les pays au monde applique sauf la France, qui est de dire un actif doit accumuler, il se fait du patrimoine, et puis quand il passe à la retraite, il décumule. Il a un patrimoine, aujourd'hui les retraités ont plus de pouvoir d'achat que les actifs,
2: continue
3: et
2: accumuler, ouais.
3: Si on enlève le fait qu'en général ils n'ont pas de loyer à payer, ils ont 7% de plus, ils devraient décumuler, c'est-à-dire utiliser cet argent pour aider leurs proches, pour payer leur retraite. Or aujourd'hui, ils épargnent plus que les actifs. Donc en fait, on est les seuls à avoir dit, bon, le gars a eu le prix Nobel, il ne va rien comprendre, on va plutôt écouter. Donc aujourd'hui, la réalité, c'est que c'est normal qu'un retraité, évidemment, je ne parle pas de toute petite retraite, doive décumuler et prendre sur son patrimoine pour financer son train de vie, pour qu'un actif puisse constituer le sien en ayant moins de pression sur soit son salaire, soit la dette. Donc je suis désolé, mais aujourd'hui, on doit baisser les retraites pour simplement permettre à ceux qui ne sont pas retraités, qui ont besoin de ces moyens et qui n'ont pas encore accumulé, de le faire.
0: Oui, mais on n'a pas de retraite par capitalisation, ce qui est là aussi...
3: Oui, mais pas que, il y a d'autres pays qui n'ont pas et qui n'ont
0: pas
3: autant de retraite.
0: On est les seuls à être assis sur le régime par répartition. Et c'est pour ça l'inquiétude des retraités, c'est qu'ils savent bien que ce régime ne peut pas perdurer à terme, avec les données démographiques. Donc si on avait fait les fonds à la retraite par capitalisation, en complément, on ne serait pas là.
1: Alors Anna,
0: il faut la faire.
1: Anna.
0: Il faut la faire.
2: Bon, l'Allemagne n'a pas le système, et pour autant, en fait, les retraités, effectivement, le revenu disponible des retraités, il est à 80% du revenu moyen des autres, de la population totale en Allemagne. On est à 94 en France. Et il faut quand même pas oublier que sur les 94, il y a quand même des transferts publics, encore une fois. Ça vient des finances publiques. Ces 80%, ça vient des finances publiques. Et je pense qu'effectivement, il faut pas oublier quelque chose qui est chaque génération, après les gens qui sont aujourd'hui à la retraite, qu'on appelle baby boomers, et à les Gen X, millennials, moi je suis millennials, en fait, on a quand même 30% de différence de patrimoine financier. puisque le cycle est différent, puisqu'on vit en France et on fait peut-être pas les bons investissements, parce qu'on fait que de l'immobilier ou parce qu'on fait du livret A. En tout cas, on n'a pas le rendement qui nous permet Absolument. De rattraper les autres générations. Et donc, en fait, qu'est-ce que ça veut dire? C'est qu'à comportement égal, ou en tout cas similaire d'épargne, on a 30% de gap. Donc, ça veut dire pour combler ce gap de richesse dans un environnement peut-être où les retraites seront moins élevées à terme, bah ça veut dire que moi, il faut que je travaille jusqu'à 70 ans. Et que la génération d'après, qui est Gen Z, il faut qu'ils travaillent 2 ans de plus. Donc, on a quand même de toute façon, mathématiquement parlant, 2 ans de différence, donc 2 ans additionnels de travail entre chaque génération, parce qu'on n'a pas effectivement ce patrimoine financier. Et il y aura probablement un petit peu de partage de ce patrimoine, mais encore faut-il voir si effectivement il y aura une fiscalité qui est abondante ou pas sur ce transfert de patrimoine, puisque c'est quand même encore important. Les gens qui sont aujourd'hui à la retraite sont effectivement les grands-parents ou encore peut-être des lycéens et de ceux qui suivent après. Donc effectivement, avec l'IA, avec le fait que de toute façon, quoi qu'il en fasse, ils vont pas se mettre à acheter beaucoup plus d'actions demain pour qu'ils aient beaucoup plus de patrimoine financier dans un an. Et même si on achète des actions aujourd'hui, on achète des actions américaines. Donc en fait, on finance les États-Unis.
1: On n'est pas fou, on cherche du rendement.
0: Pardon, voilà,
1: on cherche du rendement.
2: Oui, oui, mais on s'expose raison, à des risques aussi.
0: C'est très important ce que vous dites. On a des rendements faibles en France. Oui, ouais. Parce que l'épargne, elle nous convient des rendements faibles, livrés A. Bon. Et c'est ça qu'il faut changer. Et comment on fait pour avoir des rendements plus importants? Eh bien, on fait de la capitalisation. On fait des taux de capitalisation. On fait une retraite par capitalisation. Et il faut se presser, parce qu'il y a une période de transition...
2: Mais qui va souffrir? Personne veut souffrir.
1: Il faudra dire qui paye.
2: Oui, c'est ça.
1: Ça, c'est sûr. Bon, la retraite par capitalisation, je refais pas le débat parce qu'on l'a fait 10 fois dans les experts. J'aurais qu'on dise un mot de l'assurance vie luxembourgeoise. On a appris par différents gérants privés ces derniers temps que c'était un succès fou sur l'assurance vie luxembourgeoise et qu'à tel point qu'aujourd'hui, les délais pour pouvoir y avoir accès étaient passés à 1 mois et demi contre 1 semaine en temps normal. Ça sert juste à se protéger, Thibaut Prébet, si jamais il y a une attaque de zombie, parce que c'est proche de ça quand même, l'intérêt de l'assurance vie. Ah non, pas du tout.
3: Pas du tout.
1: Moi, je croyais que c'était juste, il n'y a pas la loi Sapin, donc du coup, on ne prendra
3: si vous
1: pas
3: voulez,
1: sur
3: déjà, il faut se rappeler que l'assurance vie, c'est plus 28% en luxe en 2025, c'était plus 58% en 2024, donc à moins qu'il y ait une recrudescence de long terme de zombies, ce n'est pas le sujet. Aujourd'hui, il y a 2 phénomènes concomitants. Premier phénomène, c'est qu'on a démocratisé l'accès à pas mal de produits financiers complexes aux particuliers, c'est-à-dire ce qu'on appelle les actifs non cotés, private equity, dette privée. Tout ça peut se loger dans de l'assurance vie luxembourgeoise, ne peut pas se loger dans l'assurance vie française, ou alors avec des contraintes extrêmement fortes liées au contrat. C'est vrai pour beaucoup d'autres choses. C'est-à-dire que quand vous avez un client qui a une assurance luxembourgeoise, vous pouvez quasiment tout mettre dedans en assurance française. C'est hyper vérolé par des assureurs.
1: Donc c'est plus simple.
3: C'est plus simple. C'est pas plus simple.
2: C'est
3: surtout un univers de possibles qui est énorme. La simplicité, c'est juste qu'il y en a un qui vous dit je vous enlève 80% du possible, l'autre qui dit j'ouvre tout. Donc vous allez là-dessus. C'est le premier point. Le deuxième point, c'est qu'on a un développement très fort du conseil en gestion de patrimoine, du family office, et donc de gens qui conseillent ça. Or, quand vous êtes particulier, vous n'êtes pas accompagné, votre banque va vous vendre un produit français, votre conseiller va toujours vous vendre un produit luxembourgeois. Donc c'est ça qui va le faire. Après, effectivement, on vend des protections dans le cas où, parce qu'il y aurait des pertes, un fonds en euros serait bloqué, etc. et qu'il y a un triangle d'or luxembourgeois. C'est vrai, mais c'est pas le gros du sujet. C'est-à-dire que le gros du sujet, c'est que tout simplement quelqu'un qui vous dit je veux faire du non-coté et dans un contrat d'assurance vie pour des raisons de succession, aujourd'hui, vous allez forcément lui proposer du luxembourgeois. Et d'ailleurs, la collecte au premier semestre en français a beaucoup augmenté. Donc on n'est pas dans un sauf qui peut non plus. Elle a juste beaucoup plus augmenté en luxembourgeois. Puis je vous le rappelle, hein, quand vous êtes en assurance vie, quand la population vieillit, vous n'avez pas de droit de succession sur la première tranche qui est importante. Si vous n'avez pas d'enfant, ça vous évite de vous prendre 60% dans les dents pour donner à quelqu'un. Ensuite, vous passez à 20% au lieu de...
1: Mais ça, vous pouvez le faire avec du français.
3: Non, mais sauf que si vous dites que j'en ai pour 20 ans, vous avez quand même envie de pouvoir faire quelque chose.
1: Ah oui.
3: Donc ce que je veux dire, c'est que le volume monte beaucoup en France. Il monte encore plus au luxe, mais il monte aussi en France. Si c'était juste, on a peur que le fonds en euros soit bloqué, on va aller sur du luxembourgeois, ça ne monterait pas en France. Donc si vous voulez, il y a une financiarisation, une envie d'investir, une culture qui monte un peu, et puis un besoin aussi parce qu'on se dit, si c'est Laurent Alexandre qui a raison et qu'on vit 1000 ans, bah, faut quand même un patrimoine un peu organisé.
1: Hein donc, et de la capitalisation qu'on fait tout seul, en fait.
3: On fait nous-mêmes, que les riches peuvent faire pendant que les autres râlent. Donc, en fait, la réalité, c'est qu'il y a un intérêt qui est un intérêt qui est organisationnel, patrimonial, qui va avec ce développement du conseil, mais qui, à ce stade, n'est pas du tout une défiance sur le support. C'est mieux, ça a des avantages. Mais c'est surtout les contraintes du français qui jouent plus qu'une défiance de la France. Voilà, évidemment, vous voulez vous dire, si un jour je veux quitter la France, c'est peut-être mieux d'avoir... Mais bon, en vrai, le gros du sujet, c'est surtout qu'il y a trop de choses que vous ne pouvez pas faire dans un français.
1: Parce que ce que le gérant privé en question nous racontait il y a trois jours sur cette antenne, c'est que c'était quand même lié à une crainte sur le budget et sur la dette.
3: Ouais, mais encore une fois, en France, ça continue à monter. Donc,
2: Il peut y avoir la fiscalité qui rentre en jeu. C'est vrai qu'il y a certains programmes qui regardent un petit peu l'assurance vie comme un produit méchant. Et donc, c'est vrai qu'au Luxembourg, tu es un petit peu protégé d'une fiscalité qui est moins avantageuse.
1: C'est ce qu'a dit Jean-Luc Mélenchon hier.
2: Qui est plus élevé, effectivement, puisqu'en fait, au Luxembourg, il y a une diversification des classes d'actifs, mais aussi des monnaie. Ça veut dire que tu n'es pas qu'en fonds euro, comme tu es en France. Tu es aussi en yen, tu es aussi... Donc, il y a quand même des trades qui ont été attractifs cette année, par exemple le yen. Donc, il y a des choses comme, où tu peux être directement exposé en dollars, alors qu'en assurance vie en France,
3: on peut acheter des fonds américains en assurance vie en France, mais il y en a
2: moins. Oui, mais il y a moins de choix. Et donc, tu as plus l'impact aussi d'un certain mouvement, une dépréciation du dollar. Mais je pense clairement qu'il faut aussi se dire que ce qui est important, c'est effectivement que cette épargne reste en zone euro, qu'elle soit en France ou en Luxembourg. Mais du coup, après, il faut faire un marché des capitaux uniques investir cet argent dans des choses qui apportent de la croissance en Europe. Parce qu'en fait, si on fait de la dette privée, en général, on va faire de la dette privée américaine. Et donc, en général, on va faire de l'IA et de la tech, et on sait à peu près les risques auxquels on s'expose. Et c'est ça aussi, il faut se poser la question, pourquoi on n'est pas capable, de faire beaucoup plus des choses en zone euro, de façon à pouvoir financer des investissements qui seraient financés plus facilement et peut-être moins cher sur de la croissance future. Donc, la protection et la défense en fait partie. Mais la croissance future, c'est l'éducation. C'est pas juste la protection sociale dont on est habitué, avec la santé et les retraites et tout ça.
1: Mais avec 15 ans qu'on en parle de l'union des marchés de capitaux, on le fera un jour ou pas du tout?
0: Si on le fait pas, on est mort.
1: On n'arrive déjà pas à faire un char ensemble, alors l'union des marchés de capitaux...
0: Vous savez, là aussi, j'aimerais bien qu'on en parle dans le débat politique présidentiel français. Il y a un problème en Europe qui est la capacité de décision. Et puis, il y a eu une dérive où la Commission a pris beaucoup d'importance par rapport aux États. Tout ça devrait être remis en cause, avec un vrai leadership européen, d'un couple, comme ça a été le cas dans le passé, d'un tandem franco-allemand ou autre.
1: Mais ils vont être contents, les autres.
0: C'est comme ça que ça se passait. Aujourd'hui, il y a une perte de leadership en Europe qui profite à beaucoup de pays.
1: Vous êtes comme avec le char ou avec l'avion du futur. C'est Dassault qui dit que c'est lui qui doit décider, c'est pareil. Vous dites qu'il faut revenir sur...
0: Non, je ne suis pas... D'abord, il y a des pays fondateurs. Ces pays fondateurs, ils ont une capacité à exprimer. Et puis, il y a des poids économiques qui jouent. Moi, je suis très d'accord pour que l'Italie soit associée. Parce que je trouve que ce que fait Giorgia Meloni est très intéressant, vu d'où elle vient. Et donc, il faut restaurer une capacité de décision des pays.
1: Anna, il reste 30 secondes.
2: Oui, et puis je pense juste pour rajouter au fait qu'on n'arrive pas en tant qu'Européens à avancer, c'est qu'on n'arrive pas, le couple franco-allemand ne fonctionne pas bien. Et d'ailleurs, c'est l'Allemagne qui n'en veut pas trop du marché de capitaux unique, parce que la France a tout intérêt à y être dessus.
0: Bien sûr.
2: Mais c'est ce partage un petit peu du profil de risque et du bon élève. Mais il ne faut quand même pas oublier que l'Allemagne, ça ressemble à la France de 2022 en ce moment. Parce qu'en fait, on subventionne tellement les ménages et les entreprises et on capte les prix énergétiques.
1: Faut qu'ils fassent attention.
2: Facture à la fin, dans deux ans, ça va coûter cher.
1: Merci beaucoup tous les trois d'être venus ce matin dans Les Experts. Dans un instant, Marie-Cœur de Roy, Les Experts de l'Immo. On se retrouve demain. Bonne journée.
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12: Good Morning Business, le monde qui bouge, le parti pris. On l'a dit, l'inflation américaine continue de grimper. 3,7% à moins de 3 semaines des élections de mi-mandat. Le pouvoir d'achat est un très gros sujet aux États-Unis et un particulièrement encore plus explosif, le logement. Mathieu Jolivet, votre parti pris aujourd'hui, la crise immobilière menace jusqu'au rêve américain et pourrait coûter cher à Donald Trump.
13: Oui, rendez-vous compte, aujourd'hui, aux États-Unis, il faut être quarantenaire pour acheter son premier logement. 40 ans, c'est un chiffre impensable. Pendant des décennies aux États-Unis, on achetait sa première maison à 29 ans. Donc, au-delà du choc économique, ce recul de l'accession à la propriété marque aussi une véritable rupture culturelle. Parce qu'aux États-Unis, devenir propriétaire, c'est bien plus que s'acheter un toit. C'est l'un des fondements du rêve américain. La maison individuelle, c'est la base de la réussite sociale, mais aussi une façon de se constituer un patrimoine et de le transmettre à ses enfants pendant des générations. C'était la promesse faite aux classes moyennes américaines. Si vous travaillez dur, vous pourrez devenir propriétaire. C'est cette promesse qui est en train de se casser.
12: Le phénomène n'a pas commencé avec Trump.
13: Non, la crise du logement, ça commence avec le Covid. Avec la pandémie, les Américains ont voulu davantage d'espace, comme nous en France. Les taux étaient au plus bas, la demande a explosé alors que l'offre était déjà insuffisante. Résultat, les prix immobiliers se sont envolés. Selon la Brookings Institution, depuis début 2020, le prix d'un logement est passé d'environ 317 000 à 405 000 dollars. Il a bondi de presque 30%. Puis à partir de 2022, les taux d'emprunt sont remontés en flèche. Avant le Covid, ils tournaient autour de 3,5%. Aujourd'hui, ils frôlent les 7,5% sur 30 ans. Ils ont plus que doublé en 5 ans. Pour acheter une maison aux États-Unis, il faudrait gagner environ 120 000 dollars par an. Or, le revenu médian d'un ménage américain tourne, lui, autour de 85 000 dollars. Autrement dit, il manque 35 000 dollars pour s'acheter sa première maison. Et la guerre lancée par Donald Trump et Israël contre l'Iran a encore aggravé cette situation. À la veille du conflit, les taux commençaient à refluer aux États-Unis. Ils passaient sous les 6%, mais depuis le blocage d'Hormuz, le pétrole a flambé. La Fed a relevé ses taux pour tenter de freiner les tensions inflationnistes. L'effet domino, on le connaît, et le crédit immobilier aux États-Unis a pris près d'1,5 point. Ça, c'est une véritable épine dans le pied de Donald Trump, qui avait promis de rendre la vie moins chère aux Américains, mais sa guerre en Iran rend aujourd'hui leur logement encore moins accessible.
12: Et on est à 3 semaines des élections de mi-mandat, cette crise s'invite forcément en pleine campagne.
13: Oui, c'est même devenu un thème central de la campagne des midterms. En Caroline du Nord, le démocrate Roy Cooper, candidat au Sénat, sillonne l'État avec sa tournée « Make stuff costless », faire baisser les prix. Au Nevada, la candidate démocrate Susie Lee en fait aussi son cheval de bataille. Elle a pris son bâton de pèlerin, engagé le combat contre les grands investisseurs institutionnels qui possèdent pas loin de 200 000 maisons individuelles à Las Vegas. Ça va même au-delà du Nevada. Sur la question du logement, c'est Wall Street qui est dans le viseur de nombreux candidats aux midterms. Les grands fonds d'investissement sont accusés de spéculer sur les grands ensembles immobiliers de maisons individuelles. Le Financial Times a recensé plus d'une vingtaine de candidats au Congrès qui veulent contraindre ces investisseurs immobiliers. Cet été, républicains et démocrates ont même voté une grande loi logement à une écrasante majorité pour construire plus et limiter les achats immobiliers par des très grands fonds. Après, il faut dire que ça, c'est une cible assez facile. Les très grands fonds ne pèsent en réalité qu'une petite part du marché immobilier, mais politiquement, ça porte, ça parle à une grande partie des classes moyennes américaines pour qui la propriété est devenue un privilège inaccessible.
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27: Bienvenue dans la librairie de l'écho, l'émission de BFM Business qui vous offre chaque semaine le meilleur de la littérature économique. Alors évidemment, pas d'émission sur les livres sans auteur. Ils seront nos invités dans la première partie de l'émission. Vous retrouverez ensuite nos critiques, Christian Chavagneux, Dorothée Duron pour leur coup de cœur et leur coup de gueule. Et puis vous aurez évidemment toutes nos rubriques sur les études de la semaine, plein de chiffres, le coup de cœur de la rédaction. N'oubliez pas tous nos comptes sur les réseaux sociaux, la librairie de l'écho sur X. Instagram, Facebook, LinkedIn, YouTube, pour y retrouver la liste précise de tous les livres dont on parle dans l'émission. Et tout de suite, place aux auteurs. Allez, on chausse nos lunettes roses aujourd'hui dans la librairie de l'écho. Et si les conditions qui ont vu l'émergence de la formidable période de progrès que fut la Renaissance au 15e et 16e siècle étaient à nouveau réunies? C'est la thèse que défend le sociologue et président du groupe Les Temps Nouveaux, François Miquet Marty. Bonjour François.
28: Bonjour, bonjour Emmanuel.
27: Vous publiez Renaissance et Barbarie 2030-2050 aux éditions Bloomtime. Et puis les milliardaires, on les critique, on les envie, mais que nous apprend leur réussite? Et si le prochain milliardaire, c'était vous? Eh oui, c'est ce que va nous expliquer le journaliste Éric Tréguier, spécialiste mondial des riches. Il a créé le classement des 500 fortunes de France et il a sur Instagram une émission qui cartonne. Ça s'appelle La Minute Riche. Voilà. Et donc, il publie, Éric Tréguier, Ils ont fait fortune. Pourquoi pas vous? C'est aux éditions Erol. Allez, on commence avec vous, François Miquet Marty. Bon, d'abord, quand on parle de Renaissance, on parle de quelle période exactement et qu'est-ce que cette période a d'extraordinaire?
28: Alors, ce sont deux très bonnes questions, parce que si l'on s'en tient au contexte immédiat, on a plutôt en général des sources d'inquiétude. Donc, je pense d'abord, l'idée d'une renaissance, c'est une démarche volontaire. C'est de se dire, projetons-nous un peu dans l'avenir. Alors, cette période, c'est 2030-2050, c'est-à-dire au fond, les décennies qui viennent. Et quand l'exercice de prospective, de se projeter dans l'avenir, invite à essayer de trouver des choses positives. Parce qu'au fond, si vous projetez dans l'avenir pour que vos enfants vivent très mal et soient malheureux et amplifient la sinistrose actuelle, ça ne rime pas à grand-chose. Donc je crois que il y a en effet un certain nombre de facteurs convergents. La passerelle avec l'idée de la Renaissance, bien entendu, le clin d'œil avec la Renaissance du XVIe siècle, parce que l'humain était au cœur de la réinvention. Alors
27: juste racontez-nous quand même rapidement la Renaissance du XVIe siècle. C'est qui? C'est quoi?
28: Bah écoutez, quand on a des révolutions techniques, l'imprimerie, quand on a Léonard de Vinci qui fait l'homme de Vitruve, c'est-à-dire qui est capable de superposer à l'humain une figure géométrique, on va vers la capacité à imaginer des modèles futurs nouveaux. C'est-à-dire qu'au fond, ensuite, on a le même Léonard de Vinci, le même homme qui imagine des engins volants avec des ailes un peu inspirées par le bibliomimétisme. Au fond, on est sur de l'imagination de solutions techniques nouvelles. Alors, on peut dire c'est très modeste, c'est le 16e siècle, etc.
27: Mais, parce que vous le dites aussi dans votre livre, c'est quand même... Alors, il y a tout ça, mais tout ça résulte d'une combinaison d'événements politiques, scientifiques, vous l'avez dit, mais aussi culturels, de fortes interactions aussi. Hein. On est en Europe. Vous dites cette Renaissance, ce fut un acte, vous appelez ça de mémoire créatrice. C'est important parce que vous dites en fait la Renaissance, ça a été une vraie modernisation, une vraie période de progrès, mais qui était très tournée aussi vers le passé.
28: Oui, c'est très juste. Et au fond, c'est tout l'enjeu, me semble-t-il, hein, est là, c'est-à-dire avoir en effet le souvenir d'éléments du passé qui permettent de réinventer demain, et surtout, vous avez dit l'aspect culturel et artistique qui me semble fondamental, c'est-à-dire que quand on a une économie performante, il faut une capacité d'imagination. Au fond, les grandes entreprises qui parviennent à se différencier, à s'imposer sur le marché, national et souvent planétaire, sont celles qui sont capables de faire preuve d'imagination. Vous savez, Einstein disait « l'imagination a plus de valeur que la connaissance ». Parce que d'une certaine manière, la connaissance est un périmètre, je paraphrase Einstein, la connaissance est un périmètre limité, ça vous permet d'agir dans votre environnement. L'imagination, c'est se dire qu'aujourd'hui, malgré tous les défis qui se présentent à vous et à celles et ceux qui vivent avec vous, eh bien, il est possible d'envisager autre chose. Et ça, c'est le prérequis de l'esprit d'entreprise. C'est la raison pour laquelle je crois, à chaque fois qu'on a dans l'histoire, c'était vrai au XVIe siècle, c'était vrai au XIXe siècle, au XXe siècle, à chaque fois qu'on a des périodes économiques prospères, on a aussi une vitalité artistique et culturelle. On peut dire, souvent on dit, ah ben c'est normal, les entreprises finançaient la culture. Oui, c'est tout à fait vrai. Mais c'est aussi que la culture et l'art créent les conditions d'un esprit beaucoup plus ouvert, d'imagination du futur. Aujourd'hui, vous savez, on a la moitié des jeunes générations, 18-30 ans, qui disent l'avenir est fermé. Ce truc-là est terrible. Pour imaginer un avenir ouvert, il faut envisager autre chose, et donc changer de périmètre, et donc avoir parfois, c'est vrai, le concours, peut-être pas uniquement des artistes, mais de l'esprit culturel et artistique.
27: Vous savez que vous êtes en train de définir, petite parenthèse, ce que Éric Tréguier va nous dire sur ce qui fait qu'on peut devenir milliardaire, cette capacité à imaginer, mais on y viendra. Qu'est-ce qui fait qu'aujourd'hui, vous pensez que les conditions d'une nouvelle renaissance sont réunies ?
28: Bah, écoutez, il y a d'abord l'ampleur des entreprises qui s'engagent et qui préparent un avenir sur l'allongement de la durée de la vie, sur la santé. On a des investissements, alors notamment aux États-Unis, qui sont colossaux. Je vais vous donner un chiffre. L'investissement réalisé par Amazon sur la lutte contre le vieillissement, c'est un investissement de 3 milliards de dollars. Donc, c'est pas de la plaisanterie, d'une certaine manière. Donc, ça, c'est la santé. Il y a bien entendu l'ensemble des entreprises qui sont engagées en faveur du climat, qui contribuent à la transition climatique. On sait que les dépenses de R&D en faveur de la transition climatique ont augmenté de 75% ces 10 dernières années dans l'OCDE. Donc, on est en train d'investir de manière extrêmement massive. Donc ça, c'est le périmètre, on va dire, santé humain. Ensuite, on le néglige souvent parce qu'on se lamente beaucoup de l'intelligence artificielle. Enfin, dans une période où la connaissance, au sens très large, est quand même démultipliée. On peut aussi avoir, à ce titre-là, des sources d'espoir. Et puis, il y a les étapes suivantes, les décennies d'après. On peut imaginer qu'aux alentours de 2050-2060, la fusion énergétique soit possible, ce qui permettrait de résoudre nos sacro-saints problèmes énergétiques avec la question du pétrole, etc., etc. Donc, il y a toute une liste de sujets sur lesquels on peut se dire, pas demain matin, mais dans 10 ans, dans 20 ans, dans 30 ans, il est peut-être possible d'imaginer un autre monde. Alors, ce livre s'appelle « Renaissance et barbarie » parce qu'il y a aussi des scénarios de barbarie.
27: On va y venir. on va être aussi honnête intellectuellement. C'est que ça, le scénario de la Renaissance, on va dire c'est le scénario idéal, mais vous esquissez aussi d'autres scénarios différents qui sont, alors pas tous catastrophiques, mais peut-être qui font moins rêver, quoi.
28: Bah, écoutez, oui, il y a une chose...
27: Vous en avez trois, en fait.
28: Oui. Il y a le scénario de la Renaissance, en effet, le scénario idéal. Il y a le scénario à l'opposé, qui est celui des barbaries. Moi, il y a quelque chose qui me préoccupe beaucoup. Alors, il se trouve que depuis 25 ans, j'ai aussi un métier d'étude de l'opinion, de prospective, etc. On constate que, de manière très grave, et pardon de rompre le côté rose du propos, mais la valeur de la vie humaine, dans l'esprit de beaucoup de nos contemporains, perd de manière extrêmement significative. C'est-à-dire que l'humain a de moins en moins de valeur. Et celles et ceux qui considèrent au fond que l'humain, aujourd'hui, peut être réductible à un amas mécanique, eh bien, au fond, peuvent contribuer aussi à considérer que demain, on peut négliger l'humain.
27: Alors, Allons sur ce terrain-là, puisque vous nous y emmenez. Effectivement, ce que vous soulignez dans votre livre, qui s'appelle, je le rappelle, Renaissance et Barbarie, c'est que, effectivement, faut pas non plus qu'on se raconte des histoires merveilleuses sur ce qu'a été la Renaissance. Ça a été aussi une période, finalement, de convulsion barbare, politique, religieuse aussi.
28: Bien sûr, la Renaissance, ce sont les guerres de religion. Et si on tire les fils, alors personne ne peut savoir ce qui va se passer dans les décennies qui viennent, mais aujourd'hui, vous parliez tout à l'heure de conditions. Les conditions sont réunies, en effet, pour que on ait des entreprises qui s'engagent en faveur de l'humain, en faveur de la nature, etc., et d'autres sujets, et aussi pour que ces scénarios, vous parliez aussi de scénarios de barbarie, soient présents. Le XVIe siècle, c'est exactement ça. Le XVIe siècle de la Renaissance, ces scénarios, vous parliez aussi de scénarios de barbarie, puis soient présents. Le XVIe siècle, c'est exactement ça. Le XVIe

0: Ensuite, il y a au fond une capacité, quand on parle de réinvention, il y a l'idée aujourd'hui qu'il est nécessaire de vivre mieux. Aujourd'hui, vous avez en France 60% des Français qui estiment que leur situation se détériore, ils s'estiment en déclassement. Voilà. C'est humainement, durablement insoutenable. C'est-à-dire qu'on ne peut pas, à mon avis, pendant des décennies, considérer que, ma foi, on vit de moins en moins bien, mais est-ce que c'est bien gênant. Et donc, cette ambition première, il faut un ressort premier. Ce ressort premier de croire en quoi, en fond? En l'idée de progrès. C'est ça. Cette idée de progrès qui nous a fait défaut ces dernières décennies, c'est ça qui appelle à être réinventé.
1: Justement, ce serait sur quelle base, sur quel concept, finalement, ce grand retour du progrès? On voit bien, par exemple, que au XVIe siècle, on a été dans la progression du niveau de vie, de l'enrichissement, etc., du quantitatif, quelque part. Là, vous le dites, on voit bien que, finalement, la prochaine frontière du mieux-être pour nous, c'est tout ce qui est qualité de vie, qualitatif, et pas forcément tout ce qui touche à l'avoir plus, mais plutôt ce qui touche à l'être mieux.
0: C'est ça. Pour beaucoup, l'allongement de la durée de la vie, qui est quand même un élément central pour beaucoup de gens, il y a en effet la qualité de vie, c'est-à-dire comment est-ce qu'on peut vivre, aider, accompagner, alors par des humains, par des robots, tout ce que vous pouvez imaginer, etc. La question des mobilités, et puis au-delà de ça, pour de plus en plus de gens aussi, la question de l'harmonie avec la nature. Il y a de plus en plus d'œuvres d'art, et ce sont des signaux faibles. Il y a notamment une artiste qui s'appelle Alexandra Ginsberg, qui réalise des œuvres d'art sur la nature, en essayant non pas de se mettre à la place de l'humain qui voit la nature, mais à la place de la nature. Par exemple, si vous voyez une logique de pollinisation, elle dit qu'on prend un champ, elle peint des champs, et elle dit, au fond, comment on peut imaginer que la pollinisation se fasse avec du bien-être animal dans cette pollinisation-là. Ce qui déplace le regard, moi c'est ça qui m'intéresse, qui déplace le regard. Et quand vous raisonnez comme ça, ça peut ouvrir des voies à de nouvelles réflexions sur la manière dont on considère la nature, la manière dont on peut investir dans la nature. Est-ce qu'il n'y a pas des manières de calculer le vivant dans la nature, la manière dont on peut soutenir le vivant dans la nature et considérer ça peut-être comme des unités de compte, et donc de le valoriser financièrement. Et tout ça pour dire que c'est dans vos réflexions auxquelles nous vous invitez sur les voies de progrès, il y a peut-être aussi cette idée de la manière dont l'économie et la finance peuvent s'inscrire plus en résonance et en harmonie, si on peut dire, avec la nature de demain. Au fond, il faut faire preuve d'imagination. Alors aujourd'hui, ça fait sourire. On va dire, de quoi nous parle-t-il? Mais par définition, une idée qui a du succès demain ou après-demain, fait toujours sourire au début.
1: Ouais. Alors, vous soulignez un point aussi, vous dites, attention, il y aura quand même peut-être deux modèles de renaissance, un modèle plutôt européen et un modèle plutôt américain.
0: Oui, tout à fait, avec des scénarios qui se profilent, alors on le voit là de manière très court-termiste avec la situation de Donald Trump et les valeurs qu'il professe. Le scénario américain, qui est par définition très pro-business, indique que l'avenir est construit par les entreprises pour les entreprises. Ce qui est un schéma de pensée. Hein. Au fond, un progrès, quand Rockefeller achetait des puits de pétrole, il disait « je fais le progrès en acquérant des puits de pétrole ». Les entreprises ont la responsabilité, par le simple business, de faire avancer la société. En Europe, on est davantage préoccupé, et je vois aujourd'hui beaucoup de dirigeants d'entreprises qui se préoccupent sur les finalités ultimes de leur entreprise dans les décennies qui viennent. Est-ce que je suis utile à la transition climatique? Est-ce que je suis utile à l'humain? Est-ce que je suis utile à la santé, etc. C'est pas tout à fait la même vision. Et donc, on peut en effet imaginer. Et puis aujourd'hui, on voit, pour prendre un exemple très concret, je parlais tout à l'heure des investissements de plusieurs centaines de millions de dollars sur, au fond, l'humain augmenté. Cette idée d'humain augmenté aux États-Unis, elle passe extrêmement bien. Si vous dites aux gens aux États-Unis, est-ce que vous souhaitez demain que votre cerveau, votre mémoire soit aidé par des connexions, des interfaces cerveau-homme-machine? Ça fonctionne très bien. En Europe, on vous dit, oh là là, c'est très embêtant. Donc, l'idée même du progrès et la vision de l'humain sous-jacente sont différentes. Après, j'ajouterai un bémol à tout ça, si vous le permettez. C'est-à-dire que là aussi, quand vous faites aujourd'hui des études d'opinion, ce que les gens vous disent, l'homme augmenté, surtout pas, de manière générale en France ou en Europe. Mais si vous dites aux gens, quand même, quand vous avez perdu votre mémoire, vous avez, je sais pas, 70-80 ans, est-ce que vous aimeriez avoir... limiter cette perte de mémoire. Là, les gens vous disent oui. Si vous avez une espérance de vie à 80 ans, est-ce que vous aimeriez qu'elle passe à 90? Les gens vous disent oui aussi. Et donc, par pragmatisme en Europe, on peut aller vers un schéma qui ressemble au schéma américain aussi.
1: Alors, beaucoup de résonance, Éric Tréguier, avec votre livre, notamment aussi sur ces différences entre l'Europe et les États-Unis. Alors, vous, votre passion, Éric Tréguier, ce sont ces 0,00003% de la population que sont les milliardaires. Alors, ce qui est passionnant dans votre livre, c'est qu'à la fois, vous nous racontez 50 destins individuels, mais aussi, vous essayez de

0: chercher un petit peu les règles d'or, finalement, ou les points communs qui font que ces entrepreneurs, alors partis de rien, il y a des cas, il y a des récits absolument incroyables.
1: C'était la pétition de départ. Il fallait absolument des gens qui étaient partis de rien.
0: Bon, vous dites, il y a 1000 façons de devenir riche, mais il y en a une seule de devenir milliardaire, c'est franchir des seuils que la plupart des individus ne voient même pas. C'est l'histoire de l'imagination de François, j'allais dire François de Médicis, de François Mickey Marty.
1: Oui, c'est exactement ça. C'est parce que c'est un peu mon cas. Moi, je suis du mauvais côté de la barrière. Je suis du côté des pauvres. Et je regarde ce monde avec un peu de fascination. Parce qu'il y a des choses que je ne comprends pas. Je ne comprends pas comment ces gens arrivent à avoir ces idées-là, comment se forment ces initiatives, ces lancements de sociétés. Alors, c'est vrai qu'on ne voit que la crème, c'est-à-dire ceux qui sont allés jusqu'au bout de leurs idées et ont réussi à les réaliser. Tous les autres, ils sont retournés avec l'ensemble du peuple, les 0,003%, ils sont pas si nombreux. Il y en a à peu près 3500 sur toute la Terre, mais ils représentent quand même 20 trilliards de dollars. 20 trilliards de dollars.
0: Alors, quand vous dites qu'ils franchissent des seuils que la plupart des individus ne voient même pas, ça veut dire qu'ils passent leur vie à être contre?
1: Non, c'est une sorte d'attention au monde qui est différente de celle du reste de la population. Je vais prendre un exemple quand même qui est assez proche des Français, c'est Doctolib.
0: Ouais.
1: Doctolib, on dit voilà, super idée. Comment est venue l'idée Gnoc Château quand il a eu cette idée? Il était dans une salle d'attente et il voyait... Rappelons-nous comment c'était avant Doctolib, c'est-à-dire qu'il fallait aller prendre rendez-vous auprès d'une secrétaire qui était là, qui était débordée, qui faisait autre chose en même temps, qui n'en pouvait plus, qui retransmettait son exaspération aux médecins, aux patients. Il y avait la salle d'attente qui était pleine et on ne comprenait pas comment on pouvait résoudre ce problème. Eh bien, lui, donc Stanislas Gnoc-Château, avait un problème de dos, qui était récurrent.
0: Ouais, alors ça, on le retrouve chez les créateurs d'Uber, c'est parce qu'ils attendaient un taxi à Paris.
1: Mais c'est exactement
0: le fondateur de Scaro.com, c'est parce qu'il s'est fait casser un rétroviseur un jour dans la rue et qu'il a dit, ça me coûte cher mon rétroviseur.
1: Mais Emmanuel, ça, vous le supportez.
0: Oui.
1: Mais il y a des gens qui ne supportent pas.
0: Exactement.
1: Et qui se disent, c'est pas possible,
0: alors,
1: il faut trouver une solution.
0: Bon, vous dites, il y a quand même différentes façons de devenir milliardaire. Il y a quand même les héritiers qui réussissent à faire prospérer un patrimoine familial.
1: Oui.
0: Il y a les créateurs qui partent de rien. Et alors, ce qui est fascinant, c'est que vous dites, en fonction des continents, presque, il y a différents modèles pour devenir milliardaire. Et
1: oui.
0: L'Europe, je ne sais pas si c'est bien ou pas, mais vous dites, en Europe, 2/3 des milliardaires sont des héritiers.
1: Oui. Alors, est-ce que ça veut dire que c'est mal d'être héritier? Non, pas du tout. Est-ce que ça veut dire que on n'a pas le même regard de la part de la population quand on est un créateur d'entreprise et un héritier? Oui, ça c'est vrai. On le voit très bien. C'est-à-dire que l'héritage, c'est mal. La création d'entreprise, c'est bien. Je résume. Mais le regard de la société sur ces deux types de richesse est complètement différent. Moi, je me suis intéressé justement à cette population qui crée de rien et qui arrive à une situation où elle atteint le milliard.
0: Alors, vous dites en Europe, donc notamment à cause de ce fait, les fortunes se font sur plusieurs décennies.
1: Oui.
0: En Chine, il faut 10 ans à peu près. C'est quoi le modèle du milliardaire chinois?
1: Le modèle du milliardaire chinois, c'est soit quelqu'un qui a repéré quelque chose en Occident qui marche très bien et qui s'aperçoit que ça n'existe pas chez lui. Et donc, à partir de ce moment-là, il le crée.
0: Ouais.
1: Et ça va très très vite, puisqu'on est dans un pays de plus d'un milliard d'habitants qui n'a pas de barrières administratives, sanitaires, etc. Donc, ça va très très vite. Si en plus, il bénéficie du soutien de l'administration et donc du pouvoir, ça peut aller très très très vite. Et on a des exemples de fortunes qui se sont faites à une allure supersonique. Mais aujourd'hui, il faut être conscient que on est dans une période en Chine qui a connu un fort ralentissement et que la génération des nouvelles fortunes chinoises est en train de se ralentir. Il y en a un peu moins qui se créent tous les ans qu'il y a 10 ans. Aujourd'hui, le pays qui crée le plus de milliardaires par an, c'est l'Inde. L'Inde. Ouais. Parce que c'est pareil, on est dans une situation où on a un pays qui a besoin de tout, qui n'a rien, qui n'a aucune vision, enfin, ou en tout cas, qui a des petites compagnies régionales, etc., et qui n'a pas cette capacité à, qui n'avait pas jusqu'à présent, cette capacité à générer des entreprises capables de prendre à bras-le-corps tout le marché. Et on le voit, des entreprises, par exemple, comme Reliance, là-bas, qui est derrière, il y a une famille, hein, les Adani, et c'est une capitalisation de 200 milliards de dollars.
0: Et c'est quand même aux États-Unis qu'on fait fortune le plus vite.
1: Ça, oui, en tout cas, ils sont le plus nombreux, et où l'écart est le plus important entre la moyenne des milliardaires et ceux qui sont tout en haut. Je vous prendrai pas l'exemple de quelques milliardaires. Il y en a un qui va atteindre bientôt 1000 milliards de dollars. Et ça, personne jusqu'à présent dans toute l'humanité n'avait atteint une telle richesse. C'est vrai que c'est les États-Unis, parce que c'est très simple. Ils ont directement un pays qui est régulé avec 250 millions d'habitants et ils ont une langue et un système qui leur permet de s'adresser au monde. On le voit avec l'IA, Sam Altman, il suffit qu'il y ait une nouvelle version de son système qui soit développé pour que aussitôt il soit vendu dans le monde entier. Et c'est un avantage extraordinaire.
0: Et nos milliardaires français dans tout ça,
1: ils se débrouillent très bien.
0: Ils ont du mérite finalement parce qu'ils bénéficient ni de l'effet d'échelle, ni de l'effet marché avec la langue, etc. On peut pas dire qu'ils soient portés.
1: L'accès aux capitaux aussi.
0: On peut pas dire qu'ils bénéficient d'un accès aux capitaux formidable. On peut pas dire qu'ils bénéficient d'un environnement réglementaire et fiscal qui soit extrêmement incitatif. Donc finalement, c'est des aventuriers.
1: C'est pas des aventuriers.
0: Denis Kessler appelait ça des Tarzans parce que tellement ils doivent surmonter des preuves.
1: Mais c'est des warriors
0: pour vivre dans la jungle.
1: C'est des warriors. Si ils ont survécu à tous les obstacles que la société française met en travers de leur chemin, ils sont imbattables. On le voit par exemple avec Octave Klabat, OVH Cloud, qui aujourd'hui est le représentant d'une partie de la souveraineté numérique française et même européenne, parce qu'il a su s'imposer par à la fois une rigueur d'exécution, une rapidité d'exécution,
0: C'est ça, parce que dans cette diversité de parcours, ce qui est toujours intéressant, c'est d'aller voir est-ce qu'il y a des lois finalement. Alors vous avez tout un chapitre qui s'appelle les 10 commandements. Vous pouvez peut-être citer les plus importants, mais moi ce que j'ai retenu, c'est que vous dites qu'il y a 3 lois simples, en fait, pour devenir riche. 1, la vitesse. D'abord.
1: C'est important.
0: Il faut aller plus vite que les autres.
1: Il faut aller plus vite, ça c'est clair. Et il faut choisir des secteurs où on peut aller plus vite.
0: Ouais.
1: Et ça c'est vraiment important. On le voit par exemple, j'ai un exemple, Denise Coste, qui est une jeune femme qui a hérité de la boutique de bookmaker de son père, une boutique, hein, vraiment, en coin de rue. Et elle s'est dit, ça va pas marcher comme ça très longtemps. C'est pas viable. Tout le monde est en train d'avoir des téléphones portables. Tout est en train de passer sur Internet. Il faut qu'on bascule rapidement. Elle s'enferme vraiment dans un préfabriqué au-dessus d'un garage. Le truc vraiment le plus...
0: Ça, le mythe du lieu fondateur, ça existe.
1: Ça existe vraiment. Ouais. Et elle va pondre un des premiers programmes de Paris en ligne. D'abord, ça va être en Angleterre, ça s'appelle Bet365. Et aujourd'hui, Bet365, c'est une des plus grosses sociétés au monde. Ouais. Et c'est tenu toujours à 100% par une femme. Cette femme a obtenu sa licence en France il y a à peu près un mois et demi. Hein? Et autre particularité, c'est la société anglaise qui a versé le plus gros dividende l'année dernière à une de ses actionnaires et lui a versé 500 millions de livres. Hein. 500 millions
0: Alors,
1: de livres.
0: La vitesse. 2, ce que vous appelez l'effet d'échelle.
1: L'effet d'échelle, ah bah oui, il faut essayer de trouver le secteur où on va pouvoir se multiplier assez rapidement. On le voit, on a déjà cité Doctolib, ben, c'est exactement le cas. On peut citer en France aussi Grandjean. Ouais. C'est simple. Le mec, il est fripier dans le sentier. Il voit très bien que les invendus, c'est un peu poussiéreux, ça passe mal et c'est pas du tout glamour. Et il se dit, il va falloir lui donner du glamour. Ouais. Et il arrive à donner du glamour. Il fait des petites séquences vidéo et il lance un truc qui s'appelle Vente Privée, qui est aujourd'hui VP et qui est aujourd'hui un géant mondial.
0: Et là, vous basculez sur le finalement la troisième loi pour vous de qui permet de développer beaucoup. C'est ce que vous appelez la narration.
1: Ah oui.
0: C'est qu'en gros, il faut raconter une histoire.
1: Il faut raconter une histoire. Aujourd'hui, l'exemple. C'est Dario Amodei. C'est le fondateur d'Anthropic. Et il a raconté un truc. Tout le monde y a cru. Je sais pas où il va aller, hein. Mais on voit très bien que dans la réalité, ce qu'il a raconté est un petit peu différent de ce que les gens constatent. Qu'est-ce qu'il a raconté? Il a raconté, les IA, c'est bien les gars, mais les IA, vous savez combien c'est dangereux, que ça hallucine, et vous êtes des entreprises. Vous ne pouvez pas faire confiance à l'IA qui va peut-être vous envoyer directement dans le mur. Donc moi, je vais créer un modèle d'IA qui va avoir toutes ses sécurités et qui ne va pas halluciner, qui va être beaucoup plus respectueux. Et qu'est-ce qu'on voit? Ben, ça marche. Il a réussi à faire venir à la fois des clients et il y a beaucoup d'entreprises, des grandes entreprises qui sont devenues clientes et à la fois les capitaux. Et ça a valorisé Anthropic à un niveau colossal. Donc, ça marche à chaque fois, quand on arrive à avoir le bon discours.
0: Merci beaucoup à tous les deux. Je vais terminer quand même par un conseil ou un avertissement que vous lancez dans votre livre, Éric Triguier. Vous dites, attention, la lecture de ce livre ne doit pas vous conduire à chercher un modèle, mais une méthode. Livre, c'est une méthode. C'est
1: une méthode.
0: Pas de copier la réussite.
1: Et de l'inspiration aussi.
0: Qui sont cités dans votre livre. Exactement. Merci beaucoup à tous les deux. Je rappelle vos deux livres. Éric Triguier, Ils ont fait fortune, pourquoi pas vous, aux éditions Erol. Et puis François Mickey Marty, Renaissance et Barbarie 2030-2050 aux éditions Bloomtime. On se retrouve tout de suite pour la deuxième partie de l'émission.
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0: On se retrouve pour la deuxième partie de cette librairie de l'écho. Vous retrouverez bien sûr le coup de cœur de la rédaction, l'étude de la semaine, mais tout de suite, nos critiques du jour. À ma gauche, Christian Chavagneux, éditorialiste à alternativeéconomique.fr et critique aussi dans le magazine Alternative Économique. C'est lui qui anime la rubrique livre. Et puis Dorothée Duron, qui est notre consultante préférée, qui est la cofondatrice du cabinet de conseil Blenders. On commence avec votre choix, Christian Chavagneux, le livre de Pierre William Johnson, « T'es l'envers de la tasse ». C'est aux éditions Charles-Léopold Mayer.
4: Oui, un livre sur un produit de consommation du quotidien, 3 milliards de tasses bues chaque jour. Ça paraît énorme, mais en même temps, j'étais surpris, c'est un petit marché mondial. L'OTAN nous dit un chiffre d'affaires autour de 50 milliards de dollars, donc c'est pas énorme non plus. Le sous-titre, c'est « Enjeux sociaux environnementaux de la filière T ». Donc, on s'attend à des chapitres sur les enjeux sociaux environnementaux. Ouais. De fait, on a ces chapitres-là. Il nous dit que lorsqu'on est une petite exploitation de thé, un petit exploitant de thé, c'est très difficile d'en vivre. Les conditions de vie sont vraiment très, très dégradées. Sur le plan environnemental, érosion des sols, déforestation, utilisation maximale des pesticides, souvent par des femmes qui sont sous-payées, qui sont exposées à tous ces produits chimiques. Donc vraiment, on a ces chapitres-là, mais le bouquin va bien au-delà de ça. Et il commence par d'abord un petit rappel historique sur les batailles entre l'Angleterre, la Chine, l'Inde pour contrôler un petit peu ce marché du thé. Et puis après, on va vraiment avoir toute la filière du thé, de la production jusqu'à la vente. Moi, j'apprends par exemple que les intermédiaires en Europe, ils sont situés en Allemagne et en Pologne. Et que c'est là que ça se passe pour le marché du thé en Europe. Moi, j'ignorais complètement que ça se passait comme ça. Ensuite, on a vraiment un travail extrêmement précis, géographique, pour nous dire, oh, attendez, vous parlez de production de thé comme ça, mais la production de thé Darjeeling en Inde, dans le reste de l'Inde, en Chine, en Afrique, au Kenya, c'est pas du tout la même chose. Et on va avoir région de production par région de production, vraiment un examen serré, détaillé. On a les multinationales du thé, bien évidemment. Moi, il y en a eu, mon Lipton, tout le monde la connaît, c'est américain. On a Tetley, c'est indien. Et j'apprends qu'il y a une multinationale sri-lankaise, qui est la marque Finlay. Bon, moi, je pense que le thé est sûrement, peut-être, le seul endroit où il y a une entreprise sri-lankaise qui fait partie des grands acteurs mondiaux. On a des petits passages aussi sur le thé premium. Il y a une demande de thé un petit peu plus, voilà, moins que ce qu'on trouve dans les petits sachets des supermarchés. Bref, tout un environnement, tout un livre qui nous décrit toute la filière thé, ses bons côtés, ses mauvais côtés pour ce produit de consommation courante.
0: Vous consommez du thé, Dorothée Duron ?
5: Pas tant que ça.
0: Vous êtes team café.
5: Je suis plutôt team café, effectivement, mais je bois un peu de thé. Par contre, je ne vais pas dans le matcha. Enfin, d'ailleurs, c'est assez amusant dans le livre, c'est qu'il parle du matcha qui, en fait, est vraiment le sous-produit. Si on reprend l'histoire du thé, c'est vraiment le truc, c'est les feuilles pourries qu'on utilise. Donc, quand on voit à quel prix c'est vendu dans les cafés du coin, c'est assez cocasse. Moi, ce qui m'a beaucoup plu, alors bon, on a une vision assez européenne, c'est-à-dire on lit les critères ESG, etc., finalement, dans le livre. Et au début, il y a toute cette histoire, et dans cette histoire du thé, il fait référence à un autre livre, pour le coup un ouvrage académique, qui s'appelle The Tea War, et qui revient au 19e siècle sur pourquoi il y a autant de thé en Inde, au Sri Lanka, en Afrique. Et en fait, c'est l'Empire anglais qui en avait objectivement ras-le-bol de payer si cher le thé, parce qu'il y avait un vrai monopole des Chinois, et qui en fait a mis en œuvre une contre-attaque pour aller prendre le marché aux Chinois, ce qu'ils ont réussi. Donc, et en fait, ce qui est assez, je vais pas dire cocasse, c'est pas le mot, mais ils ont utilisé les avantages de l'Empire, c'est-à-dire une main-d'œuvre vraiment pas chère, pour pas dire gratuite. Ouais. Puis ils ont piqué en fait des savoir-faire chinois et ils ont mis ça en musique et en œuvre d'un point de vue plus industriel et moins éparpillé. Quelque part, moi je trouve que c'est assez intéressant de le voir avec ce nouveau regard, en se disant finalement, est-ce que la Chine n'est pas en train de reconquérir sur d'autres secteurs avec exactement ma même logique, dans l'automobile, etc. Et en fait, ce qui m'a semblé, enfin en tout cas moi, ce que j'ai beaucoup aimé, c'est lire à la fois le livre L'envers de la tasse et en même temps cette étude d'un universitaire américain publié par Yale University qui est... c'est le combo des deux qui est très intéressant parce qu'on a une vision ESG d'un côté, enfin sociale, environnementale d'un côté, de l'autre côté, une guerre un peu plus de marché, de concurrence qui date du 19e siècle avec le côté rien n'est immuable. C'est-à-dire qu'un pays qui est leader un jour, l'est pas toujours.
0: Vous nous avez donné envie à la fois de boire du thé et de lire ce livre. Allez, on passe à votre choix, Dorothée Duron. Alors, quoi de mieux qu'une consultante pour nous parler d'un livre qui se demande à quoi servent les consultants. C'est le livre de Betsy Parail-Hofstetter qui est publié aux éditions de l'Aube. Et donc, elle pose cette question, à quoi servent les consultants ? Est-ce que la consultante a été convaincue par la réponse de Dorothée Duron ?
5: Alors, la question, elle mérite de se poser. Je pense qu'à peu près toute personne normalement constituée dans une entreprise se demande à quoi sert un consultant, parce qu'on en voit beaucoup, il y en a beaucoup qui arrivent, etc. Effectivement, moi, je suis moi-même consultante. Donc, ça m'a interrogée. J'ai regardé ça avec attention. Je ne vous cache pas qu'au début, j'étais un peu déçue. En tout cas, en première lecture, j'ai trouvé que c'était un peu une succession de poncifs sur il ne faut pas arriver dans une entreprise en sachant déjà la conclusion qu'on veut avoir. On ne peut pas venir avec des outils préfabriqués, du benchmark. Bref, il faut arrêter d'imposer des formats, arrêter d'être le consultant expert pour devenir le consultant éclairé. Bon, alors là, déjà, quand il y a le concept du consultant éclairé, j'ai eu un petit doute. Et c'est vrai que il y a un certain nombre de ce qui est raconté, ça ressemble beaucoup aux pages web d'un certain nombre de cabinets de conseil. C'est-à-dire, on ne préjuge pas, on remet l'humain à l'intérieur, on accompagne, etc.
0: Ouais, c'est ça.
5: Alors ça, c'est ma première lecture. Enfin, honnêtement, c'est ma première lecture qui est un peu dure. Et en fait, en réfléchissant un tout petit peu à ce qui est dit, je trouve qu'il y avait quelque chose d'extrêmement pertinent, et surtout à l'heure de l'IA, c'est l'attention qui est posée au fait que finalement, il y a de plus en plus de benchmarks. Et en fait, c'est un peu le reproche qu'a fait aux consultants historiques, c'est d'utiliser des benchmarks, d'étudier des chiffres.
0: Parlez-nous, normalement.
5: Benchmark de comparaison, de regarder ce qui se passe ailleurs, comment ça fonctionne, où sont les points où ça coince, des audits en fait des entreprises, et que finalement elle voit que souvent ça lui arrive que il y a plusieurs audits faits par plusieurs consultants et tout le monde arrive à la même conclusion et pourtant rien n'avance. Et en fait, ce que je trouve intéressant, c'est-à-dire qu'elle met en avant qu'il faut remettre de l'humanité, savoir plus écouter en fait les personnes avec qui on parle, qu'il y a une spécificité, qu'il faut sortir finalement de on fait la même chose pour tout le monde, sans singularité. Et en fait, quand on pense à l'IA, ça va devenir encore pire. C'est-à-dire que le nombre de data, le nombre de données, on va avoir de plus en plus...
0: Mais ça va devenir encore mieux, au contraire.
5: Ben non, parce qu'en fait, son constat, c'est elle met bien justement en avant que c'est pas parce qu'on a un bon audit, c'est pas parce qu'on a beaucoup de données pour analyser, comprendre, qu'on fait changer les choses, et qu'on ne fait changer les choses qu'en parlant... Oui. Effectivement aux gens pour les accompagner dans la mutation.
0: Donc on ne peut pas dire que ça va être un outil d'individualisation extrême du traitement de chaque entreprise pour trouver la solution qui correspond à chaque entreprise.
5: Et justement, c'est ça qui est intéressant, c'est qu'en filigrane, elle dit qu'il faut remettre de l'humain, ce qui peut paraître très cucu de dire ça, mais en fait, ça ne l'est pas. C'est qu'en vrai, remettre de l'humain, c'est-à-dire dépasser justement la data, les chiffres qui ont tendance à uniformiser pour sortir de la standardisation et apporter un vrai conseil. Et elle met en avant surtout que l'expérience, finalement, a plus de valeur que l'expertise. C'est-à-dire que les batteries de juniors qui arrivent, c'est pas là où on crée la valeur. Ce qui est intéressant dans un conseil externe, c'est quelqu'un qui arrive avec un autre regard, une autre expérience. Donc, en fait, sur la première approche, je suis pas très convaincue. Et finalement, ça amène à réfléchir.
0: L'avenir appartient... aux consultants expérimentés.
5: Expérimentés. L'expérience, c'est rien que l'expérience.
0: Christian Chavagneux, cette plongée dans l'univers des consultants.
4: Moi, je ne suis pas consultant, donc j'ai trouvé la critique intéressante, mais vraiment incomplète. Tout le début du livre, ça fait quand même mal pour le métier de consultant, parce qu'elle y va franco. Hein. Des gens qui utilisent des modèles tout faits. Il y a une phrase terrible qui dit « Les gars, en fait, ou les femmes, ils connaissent le secteur, ils prennent les chiffres de la boîte, et avant même d'arriver dans l'entreprise, ils ont déjà le rapport final, ils ont déjà la solution, sans même parler aux gens. » Et ça, c'est vraiment terrible. Donc, elle nous dit déshumanisation totale. S'il faut virer plein de gens, on vire plein de gens. S'il faut bouleverser les organisations, on bouleverse. De toute façon, au moment où tout ça se met en place, on est parti. Donc, il n'y a vraiment aucun souci. Donc, ça, c'est la première partie du livre. Et à un moment donné, on se dit, mais pourquoi? Pourquoi est-ce que le métier de consultant est devenu ça? Et on n'a pas la réponse, sauf une phrase à un moment donné où l'autrice nous dit... C'est un problème systémique. Ah, on dit ça, c'est intéressant. C'est dans le fonctionnement du système économique, ça pousse les consultants à travailler comme ça. Pourquoi? Qu'est-ce qui s'est passé? Et là, on ne sait pas. Et c'est dommage, parce que si c'est un problème systémique, les réponses, elles doivent être systémiques aussi. Or là, comme on n'a pas qualifié le problème systémique, on n'a pas de réponse systémique. On retombe sur des réponses individuelles. Et alors là, franchement, oui, là, moi, je suis d'accord avec Dorothée. On a l'impression de voir le site web de « il faut que le consultant fasse attention à lui, il faut qu'il soit de bonne humeur, vous savez, il faut avoir une bonne hygiène de vie, il faut avoir des valeurs aussi. » Puis il faut pas hésiter à quand même s'auto-critiquer. Il faut regarder, des fois, on fait les choses bien, des fois, on fait les choses mal. On est dans un monde un peu bisounours, où là, on se dit « mais non, c'est pas ça la réponse. » Et c'est pas ça la réponse parce que on n'a pas la bonne question. Où est vraiment le problème, on l'a, mais qu'est-ce qui explique ça? On ne sait pas, et du coup, on n'a pas la réponse.
0: Moi, je me disais, est-ce que le consultant, finalement, il ne sert pas à imposer des solutions qui viennent de l'extérieur de l'entreprise? Est-ce qu'il dédouane, en fait, la direction de l'entreprise?
4: Non, parce qu'il nous dit bien
0: d'annoncer.
5: Alors, ça, c'est un usage évident d'être appelé pour une mission de conseil, pour justement justifier des décisions. On s'externalise. Bon, après. C'est quand même pas, c'est comme le poisson volant, ça existe, mais c'est pas la majorité de l'espèce. Il y a quand même beaucoup de gens qui ont. Oui, je fais un peu de Audiard, je peux pas m'en empêcher à chaque fois. Mais ce que je veux dire, c'est qu'il y a quand même, tout le monde n'a pas cette volonté. Enfin, souvent, quand on décide d'aller voir un conseil externe, c'est aussi pour avoir quelqu'un avec qui on échange, on se pose des questions pour avoir un autre regard, parce que c'est quand même assez facile de rester et de pédaler sans regarder un peu ce qui se passe ailleurs. Donc, il y a de la valeur. Mais il ne faut pas que ça se résume à juste apporter de la data, des chiffres, des éléments de comparaison, sans se poser la question de c'est quoi en vrai le problème.
0: Christian, vous aviez un regard un peu distancié, j'imagine, sur le rôle des consultants
4: Oui, mais je trouve une critique assez féroce, assez sérieuse. C'est des petits chapitres, hein, très, très, très bien écrits, donc ça va direct to the point, et to the bullet point, même pour parler des consultants. Et c'est vraiment la critique est farouche. Mais l'autrice nous dit bien, la solution technique, rationnelle, avec tous les benchmarks que vous voulez, avec toutes les datas que vous voulez, ça peut être super bien. Comme l'a dit Dorothée, vous avez quatre consultants, les quatre ont la même réponse, sauf que on se pose pas, il faut se poser la question de, dans cette entreprise-là, avec ces gens-là, à ce moment-là, est-ce que ça marche ou pas? Et ça, malheureusement, les consultants ne le font pas
5: assez. Et manifestement, elle doit être assez bonne parce qu'elle elle a beaucoup de clients.
0: D'accord, ben voilà. Ben écoutez, un avis qui compte, donc. Allez, on se retrouve tout de suite avec notre étude de la semaine.
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0: Et c'est le travail très intéressant que publient les économistes d'Allianz Trade, comment le super cycle de l'intelligence artificielle redéfinit-il les taux d'intérêt mondiaux? Et pour nous livrer les conclusions de cette étude passionnante, on est avec Anna Boita, directrice de la recherche économique chez Allianz Trade. Bonjour Anna.
6: Bonjour Emmanuel.
0: Alors Anna, quel sera l'impact de l'intelligence artificielle sur les taux d'intérêt mondiaux?
6: Oui, aujourd'hui on est en train de regarder au-delà des impacts sur la productivité, sur la croissance. Effectivement, quel est l'impact à court terme et à long terme de l'IA et des investissements dans l'IA sur les marchés obligataires et sur les taux longs? Mais pas seulement, aussi sur les taux d'équilibre. Donc, ce qu'on retrouve, c'est l'histoire de court terme qui est une histoire, en fait, d'un boom d'investissement qu'on connaît tous, mais qui va atteindre $1 trillion en 2028, quand nous, on attend un peu, et qui se stabilise à peu près à 900. Donc, ça veut dire qu'on a, en fait, en jeu des levées de capitaux sur les marchés obligataires qui sont énormes et qui rendent un petit peu, qui mettent en compétition d'autres types de financement. Donc, on le voit déjà aujourd'hui, on a cette prime sur les spreads par rapport à des secteurs qui ne sont pas liés à l'IA, qui va jusqu'à 50 points de base aux États-Unis et au pic, potentiellement jusqu'à 20 points de base en Europe. Donc, aujourd'hui, clairement, on voit cette montée des taux qui n'est pas juste une histoire d'inflation, qui n'est pas juste une histoire de crédibilité des finances publiques, mais qui est aussi une histoire liée à l'IA, à court terme.
0: Mais après, à long terme, vous dites que ce n'est pas pareil.
6: Exactement. Il y a une phase transitoire jusqu'à long terme. Il y a une sorte de moyen terme à 3-4 ans où, effectivement, il y a des gains de productivité qui seront beaucoup plus visibles et qui auront au-delà des secteurs qu'on connaît aujourd'hui qui enregistrent des gains de productivité, comme les technologies, les services business, donc professionnels. Donc, en fait, il y a une histoire qui est que parce qu'on a ce gain de productivité et que les marchés l'anticipent, on a effectivement aussi des taux d'équilibre qui commencent à augmenter et qui vont se rapprocher de 4% aux États-Unis. Il faut quand même rappeler qu'aujourd'hui, on est plutôt proche de 3%. Donc, on a quand même ces 80 points de base qui mènent ces taux d'équilibre plus haut, qui drive d'ailleurs toute la courbe de taux. Ouais. Mais à long terme, l'histoire qui change, c'est qu'effectivement, les gains de productivité, ça veut aussi dire beaucoup plus de profits pour les entreprises. Ça veut potentiellement aussi vouloir dire beaucoup plus de recettes fiscales pour l'État.
0: Ça veut dire, Anna, d'inflation. Et donc, ça veut dire aussi...
6: Effectivement aussi, moins de dettes, moins de déficit public et des taux plus bas.
0: Vous imaginez la même tendance aux États-Unis et en Europe?
6: Bah, pas tout à fait, parce qu'en fait, aujourd'hui, l'Europe, c'est une consommatrice de l'IA avec une adoption qui augmente timidement, alors qu'aux États-Unis, on a clairement le boom de l'investissement qui prend lieu. Et en fait, in fine, les gains de productivité qu'on peut attendre aux États-Unis, c'est 5% sur 10 ans, donc c'est environ un demi-point chaque année, alors que c'est 3 fois moins en Europe. Parce qu'on a quand même des marchés qui sont beaucoup plus régulés, les secteurs sont bien moins tournés vers l'IA. Et donc, clairement, en fait, ce gain potentiel qu'on peut avoir en termes de recettes fiscales, puisqu'aussi les gens de la tech ne sont pas en Europe, sont beaucoup plus limités. Néanmoins, si on avait les mêmes gains de productivité en Europe, on aurait presque 2 fois plus d'impact sur les finances publiques et sur les taux en Europe.
0: Dernière question, Anna Boita. Est-ce que tout ce que vous décrivez est déjà dans les cours obligataire ou pas? C'est-à-dire, qu'est-ce qui est déjà pris en compte dans le niveau actuel des taux d'intérêt et qu'est-ce qui ne l'est pas?
6: Nous, on pense que l'histoire de court terme, elle est déjà là et qui peut encore augmenter. Donc, ça veut dire que cette chasse au capital peut encore voir des taux augmenter jusqu'en 2028. Ouais. Et ce qui n'est pas dans les cours, c'est l'histoire positive de baisse des taux longs d'environ 50 à 80 points de base grâce à l'IA. Ça, pour l'instant, ça n'est pas pris en compte. Et ça va venir une fois qu'on aura beaucoup plus d'évidence sur l'impact positif de l'IA.
0: Et bien voilà, encore des bonnes nouvelles dans cette librairie de l'écho. Merci beaucoup Anna Boita pour nous avoir délivré les conclusions de cette passionnante étude de vos équipes d'Allianz Trade.
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0: Autour de l'absentéisme cette semaine, toute une batterie d'études publiées sur cette thématique. La nouvelle édition du baromètre de Marche, par exemple, sur l'absentéisme en France en 2025. Ce taux d'absentéisme atteint 5,7%. C'était 5,6% en 2024. C'est une évolution lente, mais continue, puisqu'il a progressé cet absentéisme de 14% depuis la crise sanitaire. Le baromètre met en évidence des écarts toujours marqués entre les femmes et les hommes. En 2025, 7,9% de taux d'absentéisme chez les femmes contre 4,1% chez les hommes. Autre baromètre, celui de WITIWI qui contribue et qui précise certains éclairages. 38 jours, c'est la durée moyenne d'absence, en hausse de 2 jours depuis 2023. 4% des salariés concentrent 61% de tout l'absentéisme et plus 17% pour l'augmentation de l'absentéisme chez les cadres en 2 ans. C'est beaucoup. Alors, beaucoup d'explications. C'est évidemment des raisons sociétales liées au rapport au travail, à la démographie, des raisons psychologiques. Mais il y en a une qu'on oublie trop souvent et que met en avant une autre enquête réalisée par Vivalea. Eh bien, c'est les aidants. 11,5 millions de personnes soutiennent aujourd'hui un proche en perte d'autonomie. Un salarié sur quatre sera bientôt concerné. Et parmi eux, 61% travail et cette double vie a un coût. Un salarié aidant cumule en moyenne 16 jours d'absence supplémentaire par rapport à un collègue non aidant.
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0: Et cette semaine, c'est celui de notre journaliste Paul Valère. Paul, vous avez choisi de nous parler du livre enquête sur les câbles sous-marins de Marie Baléo, La guerre silencieuse. C'est un livre qui sort tout juste chez Grasset et qui fait la lumière sur une industrie méconnue du grand public, mais cruciale pour l'économie mondiale.
7: Oui, et pour que nous, lecteurs, prenions conscience de l'importance de ces câbles, l'auteur commence par nous rapporter ces chiffres marquants.
0: Ouais.
7: 99% des données que nous échangeons transitent par ces câbles enfouis au fond des mers. C'est sur eux que reposent nos connexions à Internet, mais aussi les marchés financiers. Mmh. 10 000 milliards de dollars défilent chaque jour sous les mers, Emmanuel.
0: Incroyable. Donc ça, c'est l'état des lieux. Et pourtant, cette industrie connaît encore un essor fulgurant.
7: Oui, entre 2012 et 2016, la capacité du réseau sous-marin a été multipliée par 13 sous l'impulsion de Google et Meta. Ces deux géants de la tech investissent dans leurs propres câbles afin d'optimiser le temps de réponse aux requêtes faites par les utilisateurs. Tout ça dans le but de gagner la bataille de l'attention numérique et de maximiser leurs revenus publicitaires.
0: Mais alors Paul, on se dit quand même, c'est crucial. Et en même temps, on se dit des câbles sous la mer comme ça, c'est quand même extrêmement fragile, quoi.
7: Oui, tout à fait, parce que grâce aux témoignages qu'elle recueille, notamment chez le français Alcatel Submarine Networks, l'un des trois leaders mondiaux de cette industrie, l'auteur nous apprend qu'on peut faire passer sous les mers 4 milliards d'appels téléphoniques dans un seul câble d'une épaisseur équivalente à celle d'un tuyau d'arrosage. Autant dire que si une grande puissance veut en affaiblir une autre,
0: ben oui.
7: Il peut être parfois assez simple de sectionner un câble avec un pouvoir de nuisance important.
0: Ouais, et pourtant, ça c'est pas vraiment encore même s'il y a des pays qui exploitent quand même ce talon d'Achille, comme la Chine, autour de Taïwan, par exemple.
7: Ouais, tout à fait. D'ailleurs, là où ce livre nous embarque totalement, c'est qu'il nous fait voyager au cœur de régions marines sensibles dans le monde entier. Et Marie Baléo me rapporte qu'elle a voulu, par des témoignages de capitaines de navires, de gardes-côtes, de diplomates, d'anciens ministres et de militaires, faire un ouvrage de non-fiction, c'est-à-dire raconter les faits réels tout en mobilisant les codes romanesques. Et ça fonctionne très bien. Par exemple, dans l'archipel taïwanais, On revit avec les gardes-côtes les instants qui suivent la coupure en janvier 2025 d'un câble reliant Taïwan à la Corée du Sud, les États-Unis et la Chine.
0: Et pour les experts, il n'y a pas de doute, c'est un coup des Chinois.
7: Oui, mais tout lui permet en fait de se déresponsabiliser. Parce que le navire battant pavillon camerounais et naviguant en zone économique exclusive, eh ben c'est difficile d'engager des poursuites directement à la Chine, parce que les poursuites judiciaires, cela révélerait plutôt de la compétence de l'État camerounais, pas la Chine. Elle en profite, car ces attaques se sont multipliées ces dernières années autour de l'île. Des experts rapportent à l'auteur que si la Chine doit envahir Taïwan, elle commencera par s'attaquer aux câbles sous-marins.
0: Alors, il n'y a pas que la Chine. La Russie aussi est passée maître dans l'art du chantage ou de l'endommagement de ces câbles sous-marins.
7: Oui, elle est redoutable. Dans l'Atlantique, dans le Grand Nord, dans les eaux britanniques, la Russie cartographie les zones de câbles sous-marins depuis des années avec une flotte spécialement conçue pour ça. Et davantage encore depuis 2014, le but, dit un commandant norvégien à l'auteur, comprendre nos faiblesses pour pouvoir, à terme, nous infliger le plus de dommages possible. Ce qui montre la détermination de la Russie, ce sont ces séquences d'intimidation de la part de navires russes en pleine mer, comme celle du navire Yantar. Je ne vous en dévoile pas plus, mais de la manière avec laquelle tout cela nous est restitué, on a l'impression d'y être, et ça fait froid dans le dos, Emmanuel.
0: Ouais, et alors en attendant, les Américains, les Européens, évidemment, redoutent des opérations de sabotage, et on se dit, mais comment est-ce qu'on peut se prémunir, finalement, de cette vulnérabilité de nos câbles ?
7: Eh bien, il faut, parce qu'elles sont déjà une réalité en mer Baltique. Les attaques se sont multipliées depuis l'invasion de l'Ukraine. Alors, il y a eu entre la Finlande et l'Allemagne des câbles sectionnés, aussi entre la Suède et la Lituanie, d'autant que la profondeur des eaux en mer Baltique est en moyenne de 55 mètres environ. Donc, à cette distance, il suffit à un navire de laisser traîner son ancre pour faire facilement des dégâts de grande ampleur. Et face à cela, l'auteur, elle appelle l'Europe à se réveiller, quitte à ce que le vieux continent se montre lui aussi menaçant, citant la fameuse phrase de Churchill, une politique d'apaisement, c'est comme nourrir un crocodile en espérant qu'on sera le dernier à être mangé.
0: Merci beaucoup Paul Valère pour cette plongée, alors je dois dire absolument passionnante dans cet univers méconnu et pourtant crucial des câbles sous-marins, ça s'appelle La guerre silencieuse par Marie Baléo. Allez, c'est l'heure de nos ultimes choix.
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0: Allez, Christian Chavagneux, quelle est votre dernière sélection pour aujourd'hui ?
4: Une étude vraiment originale, vous savez qu'au moment où le mur de Berlin est tombé, la Stasi, donc service secret allemand, ont détruit tous leurs archives, sauf qu'il y avait une copie de sauvegarde de tout ce qu'ils ont, de tout l'espionnage industriel de la Stasi qui était piqué à l'Ouest pour donner aux entreprises de l'Est. Et ils ont retrouvé, les auteurs ont retrouvé cette copie de sauvegarde et ils l'ont comparée avec une structure des entreprises est-allemandes à ce moment-là. On s'aperçoit que l'espionnage a été massif, qu'il a été très efficace. Toutes les entreprises qui en ont bénéficié ont vu le chiffre d'affaires progresser, la productivité progresser, les exportations vers l'URSS progresser, et bien évidemment, beaucoup moins de brevets que les autres, parce que quand vous piquez les innovations aux autres, vous avez besoin d'être moins innovant. Franchement, c'est une étude très simple, très facile, et qui j'ai trouvé très originale.
0: Dorothée Duron, votre dernière minute.
5: Moi, j'ai vu une vidéo dans les pages du New York Times. Ils ont une page opinion avec des petites vidéos. Des petites vidéos, et c'en est une qui a été faite par un économiste qui a fait revivre Keynes et avec un avatar en mettant toutes les données, tous les articles, les interviews qu'il a données, Keynes, et qui lui demande, sur la base d'une phrase qu'il avait dite sur une interview en 1930, en disant « Dans 100 ans, la technologie sera tellement performante qu'on travaillera 15 heures par semaine ». Et en fait, il l'interroge en disant, on est en 2030, voilà ce qui se passe, quelle est votre lecture ? Et honnêtement, la vidéo est assez jubilatoire. Je ne vais pas dire quelle est la conclusion, mais il y a quand même une vraie magie. C'est que c'est vraiment adapté, c'est pas juste un copier-coller, c'est un truc un peu marrant de l'intelligence artificielle.
4: Bien sûr, c'est Keynes avec l'accent très british de Keynes, parce qu'on a quelques enregistrements c'est tout son travail sur sa lettre à ses petits-enfants. Tout est repris de là, donc tout ce qu'il dit est juste, c'est du Keynes. C'est assez fabuleux.
5: Franchement, une petite pépite. Voilà. C'est assez jubilatoire, ça ne dure pas longtemps, mais ça suffit.
4: Quand même.
5: Ouais, c'est une petite dizaine de minutes, mais c'est vraiment intéressant. Et puis comme c'est un économiste de Princeton un peu sérieux qui a fait l'exercice, on n'est pas dans une loufoquerie d'un influenceur de troisième zone.
4: Est-ce que c'est très pédago ou est-ce qu'on fait dire à Keynes n'importe quoi demain dans la prochaine vidéo ? C'est ça la question.
5: C'est la question. C'est jusqu'où on va l'exploiter.
0: Passionnant. Et moi aussi, j'ai été séduit par ce livre que j'ai reçu comme ça. Je me suis dit, mais de quoi ça parle? Et alors, j'ai trouvé ça passionnant. Ça s'appelle « Généalogie successorale à la recherche des héritiers perdus » par Antoine Djipka, qui est le président de ADD Associés chez Erol. C'est sa spécialité, c'est son métier. Alors, effectivement, à l'heure où on parle beaucoup des transmissions, des successions, qu'est-ce qui se passe, par exemple, quand on ignore qui sont ces héritiers? Eh bien, derrière cette question, en fait, se cache ce métier un peu méconnu, qui est un peu au croisement des métiers de détective, de notaire, de juriste, d'historien, la généalogie successorale. Et alors, là où le bouquin est vraiment bien fait, c'est qu'il nous raconte en fait plein d'histoires, d'enquêtes, des récits de famille. Voilà, ça dit beaucoup aussi de ce que sont les transmissions et les donations dans une société en mutation comme la nôtre. Donc ça s'appelle « Généalogie successorale » Antoine Djipka aux éditions Erol. Voilà, c'est la fin de cette librairie de l'écho. On se retrouve la semaine prochaine et d'ici là, bien sûr, bonne lecture.
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8: Tous les jours, on s'intéresse à un secteur, le retail. Aujourd'hui, bonjour Charlotte Méritant, vous êtes chef du service RMC Conso. Merci d'être avec nous. On va parler du Ralex, entreprise orléanaise en redressement judiciaire depuis le mois de juin. Elle est reprise par Cédric Meston, fondateur d'Apivor, déjà repreneur de Tupperware l'année dernière. Il était venu ici, effectivement.
9: Oui, il était en concurrence avec le groupe stéphanois Carlesimo qui proposait un financement équivalent. Mais finalement, le tribunal de commerce d'Orléans a choisi l'offre de Cédric Meston pour sa promesse de sauvegarder un petit peu plus d'emplois, 155 précisément sur les 220 salariés que compte Duralex. Et donc son projet prévoit un financement de 16 millions d'euros, dont des fonds propres, un soutien du milliardaire Xavier Niel, oui, mais aussi 6 millions d'euros de soutien public via un financement de l'État et des prêts des collectivités territoriales.
8: Et qu'est-ce qu'il y a dans le projet, Charlotte?
9: Deux principaux chantiers. Le premier est purement commercial. Cédric Meston était au micro de Stéphane Nicolo hier soir sur BFM Business.
10: L'enjeu, ça va être de redynamiser la marque. La marque Duralex, comme la marque Tupperware, elle existe depuis 1945. Aujourd'hui, les produits Tupperware, c'est pas les mêmes que ceux qu'il y avait il y a 10 ans. Là où Duralex, les produits aujourd'hui qu'on vend, c'est les mêmes que ceux qu'il y a 40 ou 50 ans. Notre enjeu, ça va être de répondre aux attentes des nouveaux consommateurs.
9: Des nouveautés à prévoir, donc, et des synergies avec Tupperware, la marque qu'il a relancée l'année dernière. La technique de vente directe, vous connaissez bien les réunions Tupperware, elle pourrait être finalement appliquée à Duralex, et tout cela pour optimiser les ventes, même si les ventes finalement ne se portaient pas si mal. Le chiffre d'affaires avait augmenté de 20% entre 2024 et 2025. La reprise de l'entreprise en scope, c'est-à-dire qu'elle appartenait à ses salariés, plus des gros investissements marketing, avait permis de séduire de nombreux Français qui étaient attachés à cette marque historique.
8: Qu'est-ce qui avait pêché alors, Charlotte?
9: L'efficacité industrielle. En fait, c'est ça le deuxième gros chantier de Cédric Meston, qui veut baisser les coûts de production de Duralex. Alors, ça passe par la main-d'œuvre malheureusement réduite, donc, et par ailleurs par les dépenses énergétiques. Les verres sont fabriqués dans un four à gaz, énergivore bien sûr, dont la consommation représente 20% du chiffre d'affaires de l'entreprise. Le projet de Cédric Meston prévoit d'investir 10 millions d'euros dans la conversion de ce four vers une technologie 100% électrique à l'horizon 2029. Et l'objectif, c'est d'améliorer la performance du four, de réduire bien sûr la facture énergétique et aussi celle des quotas carbone. Et pour reprendre les mots de Cédric Meston, il veut faire de Duralex le verre le plus vert, vous l'avez vers VERT, du monde.
8: Donc c'est comme ça qu'il espère réussir très rapidement, Charlotte.
9: Oui, il a des arguments, un financement à la hauteur, le souhait de rationaliser la production en fonction de la demande, parce que l'ancienne direction avait connu des problèmes de surstock et par ailleurs de rupture sur les modèles les plus demandés, les best-sellers. Et enfin, il promet la transparence financière là où il y avait eu de gros problèmes de gestion auparavant. Après, la question qui reste en suspens, c'est quand même comment il va lutter contre la concurrence.
8: Merci beaucoup, Charlotte Méritant.
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14: Bonjour à tous, bienvenue dans la semaine de Culturia. Comme chaque week-end, on vous fait un petit résumé du meilleur de l'actualité intelligence artificielle de ces derniers jours. Et pour une fois, on ne va pas parler de ChatGPT, on ne va pas parler de Claude, on ne va pas parler de Gemini, non, on va parler de notre français Mistral. Voilà notre champion national qui dévoilait cette semaine son dernier modèle. Alors qu'est-ce qu'il a dans le ventre et qu'est-ce qu'il vaut face à la concurrence américaine et chinoise ? On va voir ça ensemble.
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8: Avec cette question ce matin dans la course à l'IA, l'Europe peut-elle encore tenir le choc face aux États-Unis et à la Chine ? C'est ce que tente de prouver Mistral, Anthony Morel. Le porte-étendard français de l'IA vient de dévoiler son dernier modèle, le plus ambitieux à date. Ça s'appelle Chonk.
14: Ouais.
8: Est-ce que ça peut rivaliser avec ChatGPT ou DeepSeek ?
14: En tout cas, ils n'ont plus à rougir face à ces illustres concurrents américains et chinois avec ce modèle donc, qui s'appelle le Chonk, ça veut dire le dodu, le gros bébé. C'est un modèle assez costaud, c'est vrai, 1 000 milliards de paramètres entraînés dans des data centers européens sur 4000 puces Nvidia de dernière génération. Alors comment est-ce qu'on peut savoir s'il est mieux ou moins bien que ses petits copains ? Vous savez que les IA, elles sont benchmarkées, c'est-à-dire qu'on leur fait passer des tests standards de maths, de codage, d'éloquence, et puis on voit comment elles s'en sortent. Et franchement, eh bien le Chonk s'en sort pas trop mal, notamment en programmation, en finance, en cybersécurité aussi, pour détecter et réparer une faille informatique, ça c'est quelque chose d'important. Il s'en sort aussi bien que les modèles ouverts les plus performants, notamment ceux de DeepSeek et de Qwen. Sur un test de compréhension visuelle, il fait même mieux, il égale en tout cas GPT-6 Astra, qui est le modèle le plus puissant du moment. Alors, est-ce que c'est la meilleure IA sur le marché ? Clairement non. Si on doit faire un score global, aujourd'hui on va dire qu'il se situe à peu près au niveau des avant-dernières générations de ChatGPT, de Claude ou de DeepSeek, ce qui est déjà pas mal. C'est la meilleure IA hors États-Unis et hors Chine. On va le dire comme ça, sachant qu'il y a une grosse différence par rapport à ChatGPT ou Claude, c'est que c'est un modèle dit open weight. Alors, je vais entrer un tout petit peu dans la technique. C'est pas un modèle fermé, boîte noire. C'est un modèle qu'on peut télécharger, qu'on peut installer sur ses propres serveurs. Donc, pour une entreprise, ça veut dire que c'est une IA qu'on va pouvoir intégrer à ses process et sur lesquels on va pouvoir utiliser, par exemple, des données sensibles d'entreprise sans que ça ne sorte de l'entreprise. Ça, c'est beaucoup plus sécurisant et c'est un vrai argument commercial.
8: Un vrai besoin, ouais, voilà. Effectivement. Est-ce que ça réduit l'écart pour autant, parce qu'il y a eu beaucoup de critiques ces derniers mois, Anthony.
14: Oui, c'est vrai. Alors, sur son compte X, Arthur Mensch, le fondateur de Mistral, a publié la vidéo mythique du relais 4x400 de 2014, où Floria Gay, la française, vous savez, part de très très très loin, et puis elle finit par gagner la course. Elle est incroyable, cette vidéo. Et donc, évidemment, en publiant ça, le message, il est assez clair. C'est de dire, nous enterrez pas trop vite, la course n'est pas terminée, très clairement. Et c'est vrai que certains commençaient à en douter. Il y a eu beaucoup de critiques sur Mistral ces derniers mois, en mode... On se demandait en réalité s'ils n'avaient pas abandonné carrément la course au modèle et s'ils n'étaient pas en train de se recentrer sur un business de fournisseur d'infrastructures. On envoie des ingénieurs dans les entreprises pour déployer l'IA et puis c'est tout. En fait, pas du tout. Mistral, on comprend qu'ils veulent vraiment maîtriser toute la chaîne de valeur, les data centers, le calcul, le déploiement dans les entreprises aussi. Le tout, et il faut le rappeler, avec des moyens infiniment moins grands que ceux de ses concurrents. Il faut toujours avoir les ordres de grandeur en tête. Mistral, aujourd'hui, c'est une valorisation de 21 milliards d'euros avec la dernière levée de fonds. C'est une très belle valorisation européenne. Mais à comparer, par exemple, à Anthropic, qui va faire son introduction en bourse sur les bases d'une valorisation à 2000 milliards de dollars. Ouais. On est quand même à deux ordres de grandeur en dessous dans une industrie capitalistique. On a besoin de moyens pour les data centers, la puissance de calcul et pour embaucher les meilleurs cerveaux de la planète.
8: C'est le petit village gaulois qui résiste encore et toujours à l'américain, aux américains, aux chinois. Est-ce que ça peut réellement durer cette position-là?
14: Alors c'est toute la question. Arthur Mensch a fait vraiment de la question de la souveraineté une priorité. Il y a quelques mois, il avait d'ailleurs publié un manifeste avec des mesures d'urgence pour, je le cite, que nos entreprises, nos hôpitaux, nos armées ne dépendent pas de l'étranger. Il proposait notamment une préférence européenne dans les services numériques. Donc quand l'État ou une collectivité achète de l'intelligence artificielle, bah, il faudrait privilégier si possible des acteurs européens. Attirer les cerveaux aussi avec la mise en place d'un visa européen express pour les chercheurs et les ingénieurs en IA qui serait délivré très très rapidement. L'idée derrière tout ça, c'est de dire que le futur se joue maintenant. Soit on prend les mesures pour bâtir une vraie souveraineté numérique, soit on se condamne à devenir ou à rester une colonie numérique des États-Unis et de la Chine, ce qu'on n'a pas envie évidemment dans le domaine de l'intelligence artificielle.
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14: L'IA qui génère aussi, on va pas se mentir, une vague de rejet dans le monde entier entre les craintes autour de l'emploi et celles sur la survie de l'humanité. Un ensemble de mouvements est en train de se mettre en place. On connaissait l'éco-anxiété, voici l'ère de l'IA-anxiété.
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15: Anthony Morel avec nous ce matin. Anthony, on sait que l'intelligence artificielle crée de multiples oppositions, ceux qui sont pour, qui la voient comme un progrès, d'autres qui l'identifient plutôt comme une menace. Anthony, un peu partout dans le monde, on commence à voir se multiplier justement des mouvements de résistance anti-IA, manifestations, appels au boycott ou même interdiction, une contestation là qui est en train de prendre une vraie ampleur.
14: Oui, c'est ça. Il y a quelques jours, en Pologne, a eu lieu une manifestation un peu particulière, une première dans l'histoire, une manifestation de robots. Spectacle assez étonnant, des humanoïdes qui brandissent des pancartes qui demandent l'arrêt de l'automatisation, plus de régulation de l'intelligence artificielle. Alors c'est un joli coup de com', évidemment, tout ça a été organisé par une ONG, c'est pas les robots eux-mêmes qui ont pris les pancartes, mais c'est assez symbolique de ce qui est en train de se passer, un mouvement de contestation globale contre l'intelligence artificielle, une multiplication des manifestations, plus souvent des êtres humains en fait qui manifestent, par exemple devant les sièges d'OpenAI, d'Anthropic à San Francisco, la capitale mondiale de la tech. En France également, à l'appel de l'association Pause AI qui milite pour un moratoire mondial sur l'intelligence artificielle, il y a eu plusieurs manifs, il y en a eu une à Station F il y a quelques semaines, le grand incubateur de start-up, une manifestation également aujourd'hui devant Big, on sera à Big tout à l'heure, le grand forum en partie technologique organisé par BPI France. Et donc on va parler beaucoup d'intelligence artificielle et on aura des médecins urgentistes, des traducteurs, des artistes qui viendront manifester, des professions menacées potentiellement par l'intelligence artificielle et dire leurs craintes par rapport à cette révolution technologique. Alors à chaque fois, c'est pas énorme, on le voit sur les images pour ceux qui nous regardent à la télé, c'est quelques dizaines de personnes. C'est difficile aussi de catégoriser précisément ces mouvements. Ce sont souvent des ONG, des associations qui sont proches des mouvements anticapitalistes. Mais il n'y a pas vraiment un point commun, si ce n'est le fait d'être farouchement opposé à l'intelligence artificielle.
15: Avec quelles revendications précises, alors Anthony, pourquoi cette hostilité?
14: Alors il y en a plusieurs. Il y a déjà des revendications sociales ou économiques autour du remplacement des êtres humains et des destructions d'emplois. Alors de ce point de vue-là, on peut rapprocher ça d'ailleurs des mouvements du 19e siècle, les luddites, vous savez, c'était ces mouvements de tisserands qui cassaient les métiers à tisser parce qu'ils estimaient que ça allait leur voler leur emploi ou que ça allait faire baisser leur salaire.
15: D'histoire aussi dans Culture IA.
14: Oui, je me prends pour Jean-Marc Daniel là, pendant quelques secondes, mais voilà, c'est des néo-luddites d'une certaine manière et il y a vraiment cette crainte qui est réelle. On a aussi toutes les craintes autour des data centers. Alors ça, c'est plus aux États-Unis qu'en France, mais pour des questions énergétiques.
15: Ça monte en France,
14: mais aux États-Unis c'est encore une autre problématique avec l'explosion des factures électriques au niveau local. Et il y a des chiffres quand même assez dingues. Il y a 45 projets aux États-Unis de data centers qui ont été bloqués ou retardés par des oppositions locales, par des pétitions, par des manifestations, pour un total de 68 milliards de dollars. Et puis il y a aussi les craintes autour de ce dont on parle beaucoup en ce moment, c'est-à-dire le risque existentiel que fait ou que ferait peser l'intelligence artificielle sur l'humanité, avec des gens qui demandent notamment un moratoire, un arrêt de la recherche sur les modèles les plus puissants et donc potentiellement les plus dangereux.
15: Ouais, en France, je note juste qu'il y a des oppositions qui se sont manifestées sur le data center géant, le cyber, le campus IA à côté de Paris, des recours qui ont été déposés. On verra donc si ce projet pourra voir le jour ou pas. J'avais qu'il est financé notamment par Nvidia et par Mistral. Anthony, cette fronde anti-IA, elle peut aussi prendre des formes beaucoup plus extrêmes, parfois violentes.
14: Alors c'est là où ça devient inquiétant, c'est-à-dire qu'on a eu des employés d'OpenAI ou d'Anthropic qui ont été menacés, des tentatives d'intrusion dans les locaux de ces entreprises, des attaques physiques, y compris sur les grands patrons de la tech. Sam Altman, par exemple, on en avait parlé à l'antenne, hein, sa maison qui a été visée par un cocktail Molotov avec l'auteur des faits qui avait rédigé un manifeste qu'on a retrouvé et qui appelait à assassiner le PDG et les investisseurs d'OpenAI, donc ça va quand même très très loin. Il y a quelques semaines, c'est Anthropic qui a alerté la police après qu'un utilisateur de Claude a écrit avoir acheté un fusil et avoir le patron Dario Amodei donc dans sa ligne de mire, je le cite. Aujourd'hui, il n'y a plus un patron de la tech qui se balade sans garde du corps. On a eu une multiplication des agressions. Et encore, ça, c'était avant toutes les discussions autour des risques que fait peser l'intelligence artificielle sur l'avenir de l'humanité. Donc forcément, ça va encore se multiplier. Et puis, il y a des actes, j'allais dire, de vandalisme plus banal. Je pense par exemple aux voitures autonomes qui sont agressées dans la rue où il y a des gens qui tapent dedans parce que il y a le Je pense par exemple aux voitures autonomes qui sont agressées dans la rue où il y a des gens qui tapent dedans parce que il y a le

0: la lutte contre le cancer. En voici quelques nouvelles illustrations.
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2: Avec Anthony Morel. Alors Anthony, à l'occasion d'Octobre Rose, on s'intéresse aux innovations pour mieux lutter contre le cancer du sein. Et dans ce domaine, les progrès scientifiques et technologiques sont absolument remarquables et même porteurs de promesses. La France est en pointe hein, dans
3: oui,
2: ce domaine.
3: Absolument. Et il faut rappeler que le cancer du sein, c'est une maladie qui se soigne relativement bien, évidemment, si elle est prise suffisamment tôt, à la condition qu'elle soit prise suffisamment tôt, 9 cas sur 10 de guérison dans ces cas-là. Alors évidemment, pour ça, il faut faire du dépistage, il faut faire de la prévention. On a les mammographies qui, d'après ce que j'entends, n'est pas l'examen le plus agréable du monde. Et il y a des alternatives, ou plutôt des compléments qui commencent à arriver, ou qui vont commencer, parce qu'on est en phase expérimentale. On va notamment travailler sur des nez électroniques capables de détecter le cancer du sein. Un nez électronique qui reproduit en fait la truffe des chiens. Je ne sais pas si vous savez, mais depuis quelques années, on utilise maintenant dans les hôpitaux des chiens qui viennent renifler des compresses qui sont portées par les patientes. En fait, on s'est rendu compte que les tumeurs avaient une odeur. Quand je dis une odeur, c'est des composés organiques volatiles qui sont une sorte de signature olfactive du cancer. Et à partir de ça, on va pouvoir déterminer qu'une personne est malade ou pas. Donc aujourd'hui, on fait renifler par des chiens. Il y a des tests qui ont été réalisés, notamment une étude qui s'appelle CADOG par l'Institut Curie. Le problème, c'est que ce n'est pas complètement fiable, que les chiens, il faut les entraîner, c'est compliqué. Et donc l'idée, eh bien, ce serait de reproduire ça sous forme électronique, c'est-à-dire de reproduire toutes les capacités extraordinaires de la truffe d'un chien qui est beaucoup, beaucoup plus efficace que le nez humain, de coupler ça avec de l'intelligence artificielle et d'être capable, à partir de ça, eh bien, d'avoir un petit dispositif qui pourrait renifler, si l'on peut dire, les patientes pour pouvoir détecter la présence de la maladie. Extraordinaire, ça permettrait d'avoir des dépistages de masse qui seraient beaucoup moins invasifs, probablement beaucoup moins coûteux également, et une technologie d'ailleurs qui pourrait se décliner sous plein d'autres formes. On pourrait s'en servir également dans les aéroports pour détecter la présence d'explosifs, par exemple. Il y a plein de cas d'usage pour ces nez électroniques.
2: Et puis une fois détecté, il y a la phase de soins, là la radiothérapie notamment, et là encore des révolutions qui sont en cours. Hein.
3: Oui, alors pas seulement pour le cancer du sein d'ailleurs, il faut savoir qu'il y a 2 patients sur 3 atteints d'un cancer qui vont subir de la radiothérapie. Donc on délivre des rayonnements ionisants qui vont venir détruire les cellules cancéreuses. Jusqu'ici, la radiothérapie, c'est assez compliqué. C'est-à-dire qu'il faut faire plusieurs séances, voire plusieurs dizaines de séances. C'est fastidieux, c'est fatigant. On a inventé en France, en 2014, l'effet flash. L'effet flash, c'est quoi? C'est le fait d'utiliser le même principe que la radiothérapie, mais de manière beaucoup, beaucoup plus intense. En gros, on va délivrer des rayons qui ont une quantité de radiation 1000 à 10 000 fois supérieure, mais sur une durée de quelques millisecondes. Ça dure vraiment très, très, très peu de temps. C'est extrêmement concentré. Et ça, ça a un énorme avantage. C'est-à-dire que c'est aussi efficace, visiblement, que les séances de radiothérapie longues, sauf que là, on le fait vraiment en une fraction de seconde. La deuxième chose, c'est que ça permet d'épargner les tissus sains qui, d'habitude, avec la radiothérapie classique, eh bien, vont être abîmés. Alors là encore, on est en phase expérimentale, ça va commencer à être testé à partir de l'année prochaine. C'est des Français qui travaillent sur le sujet, l'Institut Curie qui s'est allié au groupe Thales qui travaille sur ce sujet-là, mais ça pourrait permettre eh bien, de révolutionner le soin des patients en ayant des séances de radiothérapie eh bien, qui durent infiniment moins longtemps que celles qu'on connaît aujourd'hui.
2: Ouais, qui pourraient peut-être moins brûler aussi.
3: Exactement.
2: Les patients. Alors après le dépistage et le traitement, il y a une troisième étape qui est essentielle pour certaines patientes, c'est la reconstruction mammaire. Alors là aussi, il y a des nouvelles technologies qui pourraient complètement changer la donne.
3: Oui, c'est un sujet qui est toujours très délicat, c'est repasser sur la table d'opération, il y a un effet psychologique aussi qui est très compliqué. Là aussi, innovation française d'une entreprise qui s'appelle Lattice Medical, start-up médicale lilloise qui travaille sur des bioprothèses mammaires. En gros, on va utiliser un implant imprimé en 3D qui ressemble à une sorte de grille qu'on va venir implanter sous la peau et qui va servir de support. On va y installer en fait les propres tissus de la patiente qui vont venir se régénérer autour de cette grille, et à la fin l'implant eh bien, va se résorber naturellement. En gros, les tissus vont repousser autour de cet implant de manière complètement naturelle. Là encore, on est en phase d'expérimentation, mais c'est une promesse extraordinaire pour toutes les patientes qui doivent se faire reconstruire le sein après la maladie.
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0: Vous connaissez forcément les deepfakes, ces vidéos générées par IA où on peut faire dire n'importe quoi à n'importe qui. Eh bien, dans ce domaine, on n'a encore rien vu. Vous allez voir que les avancées sont incroyables et que l'intelligence artificielle est en train de devenir indistinguable de l'être humain.
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2: Voilà, maintenant qu'on a fini de rêver sur l'établi de Smoby, on va parler de tech avec vous, Anthony. Bientôt, il sera parfaitement impossible de savoir si la personne avec laquelle on dit

0: discutent en visioconférence existe vraiment. Vous nous parlez d'une IA qui est devenue virale sur les réseaux sociaux, capable de discuter en direct de manière tellement réaliste que près d'une personne sur deux pense avoir affaire à un véritable humain.
1: Oui, c'est ça. Alors imaginez le scénario, on vous met en visio face à une personne que vous ne connaissez pas et vous allez discuter avec cette personne en langage naturel, hein, comme si vous étiez en visio avec un collègue, pendant une minute. Et à la fin de la discussion, on vous demande, à ton avis, est-ce que la personne avec laquelle tu as discuté était une vraie personne ou est-ce que c'était une intelligence artificielle? Eh bien, c'est l'expérience qu'a menée cette start-up qui s'appelle Tavus pour prouver l'efficacité de son IA conversationnelle Griffin. Et c'est absolument dingue parce que la moitié des testeurs, eh bien, se sont fait berner. Ils ont cru qu'ils discutaient avec un humain alors qu'en fait, ils étaient en train de discuter avec un avatar virtuel. C'est-à-dire qu'on est arrivé à un tel niveau de sophistication dans ces avatars qui peuvent discuter avec nous en langage naturel. Eh bien qu'on s'y trompe, tout simplement. Jusqu'ici, il y avait toujours un petit truc qui trahissait la machine. C'est-à-dire que quand vous discutiez avec un avatar, il y avait une désynchronisation, la voix était un petit peu trop robotique, il y avait un petit temps de latence. Là, pas du tout. En fait, cette IA, elle reproduit de manière hyper précise tout ce qui fait une conversation naturelle. C'est-à-dire, elle va, par exemple, hocher la tête à certains moments pour acquiescer à ce que vous dites. Elle va laisser un silence ou au contraire, si vous êtes un peu trop long, elle va vous couper la parole. En fait, il y a tous les signaux de la communication verbale et non verbale qui font que d'habitude on sait qu'on est en train de discuter avec un être humain, sauf que là en fait vous êtes en train de discuter avec une machine. Pourquoi c'est un jalon? Parce que pour la première fois une machine, une IA vidéo a passé ce qu'on appelle le test de Turing. Test de Turing, c'est un test qui a été imaginé dans les années 50 par Alan Turing, qui est l'un des pères fondateurs de l'informatique et de l'intelligence artificielle, et qui disait pour qu'on sache qu'une machine est vraiment intelligente, eh bien il faudra qu'un jour elle puisse faire croire à un être humain qui est en train de discuter avec elle qu'il est en train de discuter avec un être humain alors qu'en fait il est en train de discuter avec une machine. Et c'est exactement ce qui s'est produit ici. Ça existe déjà avec ChatGPT ou Claude en mode écrit. Quand vous écrivez, il n'y a pas moyen de savoir si vous discutez avec un IA.
0: Vrai.
1: Parce que c'était tellement réaliste dans les interactions qu'on a avec ces IA maintenant. Mais en vidéo,
0: c'est autre chose,
1: la première
0: d'avoir
1: fois.
0: Une personne en face de
1: exactement.
0: Soi.
1: C'est complètement différent. Et donc, énorme jalon. Alors, c'est l'entreprise elle-même qui donne les chiffres et qui a monté l'expérience. Donc, il faudrait monter une expérience un peu plus scientifique et un peu plus rigoureuse. Mais on va dire que les pistes de recherche sont assez intéressant.
0: Alors c'est vrai, mais au-delà de la prouesse technologique ou scientifique, ça sert à quoi?
1: Alors il y a du bon et du moins bon. On peut imaginer plein de choses. Par exemple, dans la formation, avoir un prof particulier, personnel, avec lequel on va pouvoir échanger. On a l'impression d'être avec un vrai prof. Les entretiens d'embauche aussi. Un entretien, vous avez un recruteur en face de vous. En fait, c'est une IA, mais elle va discuter de manière extrêmement naturelle avec vous. Pour la vente ou le service après-vente aussi, discuter avec un téléconseiller. Tout ça, ça peut être audible, en tout cas comme argument ou comme cas d'usage. En revanche, là où ça va être un tout petit peu plus dangereux, c'est pour les deepfakes qui vont devenir de plus en plus impossibles à distinguer des vidéos réelles. Et donc avec ce genre d'outils, pas forcément celui-ci, mais on va dire c'est le prélude à plein d'autres qui vont se développer sur ce mode-là, eh bien on va avoir une multiplication des arnaques dans tout genre où vous avez l'impression d'être en train de discuter avec une personne réelle, alors qu'en fait c'est quelqu'un qui essaye de vous extorquer de l'argent ou des informations.
0: Ouais, mais alors du coup ça veut dire que bientôt dans les réunions en visio, il faudra prouver qu'on est un humain.
1: Exactement. C'est vraiment ça. Et d'ailleurs, on commence à avoir des outils qui sont incorporés à Zoom ou à ce genre de logiciel de visioconférence où on vous demande de prouver effectivement votre humanité. Donc, vous allez devoir réaliser tout un tas de tests. Et puis ensuite, vous allez avoir un petit badge en dessous de votre vignette de portrait avec humain vérifié. Ce qui est quand même complètement fou. Mais on est en réalité entré dans cette époque-là où il va falloir aussi faire énormément de pédagogie et partir du principe très contre-intuitif qu'on ne peut jamais faire confiance à 100% à ce que l'on voit en numérique, que ce soit un appel vocal ou une conférence en vidéo. Il faut toujours avoir au fond de son esprit ce doute, est-ce que je suis vraiment en train de discuter avec un humain ou est-ce que je suis en train de discuter avec une IA?
0: Anthony, est-ce que vous êtes bien un humain?
1: Pour l'instant oui, mais rien ne le prouve.
0: Quoi. Rien ne le prouve encore.
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1: Voilà, c'est tout pour cette semaine de Culture IA. Merci de nous avoir suivis. On se retrouve dès lundi matin dans Good Morning Business. D'ici là, restez connectés.
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0: Nous recevons ce matin Léa Dardenne, cofondatrice et directrice générale d'EPIR. EPIR qui développe une solution de stockage thermique d'énergie. Bonjour Léa Dardenne.
5: Bonjour.
0: Ravie de vous recevoir sur ce plateau. Expliquez-nous ce que fait EPIR et comment concrètement ça fonctionne.
5: Oui, bien sûr. Donc ce que fait EPIR, c'est ce qu'on appelle de l'électrification de la chaleur industrielle. Toutes les usines ont besoin de chaleur d'une façon ou d'une autre pour fonctionner, que ce soit pour cuire, pour nettoyer, pour stériliser, pour sécher des produits. Cette chaleur, aujourd'hui, elle est faite à 80% par des énergies fossiles, notamment le gaz naturel. Et cette chaleur représente 2/3 des besoins énergétiques de l'industrie, 15% des émissions européennes de CO2. Mm-hmm. Ce que nous on fait, et pire, c'est on propose une alternative aux énergies fossiles à partir d'électricité notamment renouvelable, qui va produire de la chaleur à partir d'électricité, la stocker dans des unités de stockage à partir de ce qu'on utilise, des briques réfractaires, qui vont ensuite la délivrer. Pourquoi est-ce qu'on stocke ? C'est qu'en fait, on va produire à partir d'électricité dès lors qu'il y a du soleil, du vent, que l'électricité renouvelable qui est intermittente produit et que les prix sont pas très chers, de telle façon à ce qu'on tire profit de ces coûts compétitifs pour pouvoir délivrer à l'industriel quand lui en a besoin.
1: Ce qui est génial, c'est que ces briques réfractaires, moi je connaissais pas ce terme, mais c'est un truc qui existe en fait depuis la révolution industrielle.
5: Absolument. Alors les briques réfractaires, c'est vraiment de la céramique.
1: Oui, c'est ça.
5: C'est ce qu'on met dans les fours à la fois.
1: C'est des briques.
5: C'est des briques, celles qui sont dans des fours à pizza, ouais. Ou dans des hauts fourneaux, ouais. Et qui en fait sont utilisées depuis la nuit des temps pour maintenir la chaleur.
1: Non, on sait que ça stocke la chaleur, on voit bien comment ça fonctionne dans un four à pizza, et donc du coup c'est quoi ? C'est cette technologie-là qui vous permet ensuite de restituer de l'énergie quand on en a besoin, quoi.
5: Exactement, ça permet de maintenir la température élevée, hein, on va jusqu'à 1000 degrés, pour fournir de la haute température à l'industrie.
0: Vous êtes par exemple mis sur des papeteries, sur des papetiers. Expliquez-nous comment vous avez plugué finalement vos unités de stockage pour aider cette industrie-là par exemple.
5: Absolument, notre premier projet qui est live depuis février dernier, il est chez un papetier qui s'appelle Vepa à Troyes. La papeterie, elle a besoin de chaleur notamment pour le séchage de la pâte à papier, et ce séchage se fait en mettant de la vapeur. Nous, ce qu'on vient, c'est on vient du coup fournir cette vapeur-là grâce à notre technologie. Cette vapeur, elle est fournie en continu, alors même que l'électricité, eh bien, on va l'acheter dès lors que les prix sont bons.
1: Et donc là, du coup, la promesse, c'est d'avoir une facture énergétique qui va être inférieure à si on utilisait du gaz, par exemple. Pour un industriel, c'est quoi la réduction de la facture énergétique en utilisant ce genre de technologie ?
5: Donc la réduction de la facture énergétique qu'on va trouver, elle est de l'ordre de 10 à 25% par rapport à l'alternative gazière en fonction des sites industriels.
1: Et ça demande une installation spéciale, parce que quand vous venez vous pluguer sur une usine, ça demande, vous le disiez, il faut des énergies renouvelables, donc à proximité, il faut être à proximité. Proximité d'une ferme photovoltaïque, par exemple, ou comment
5: Absolument
1: ça fonctionne ?
5: Absolument pas. C'est très simple d'installation. On s'installe sur le parking de l'usine. On se raccorde très facilement sur un point de l'usine. On rentre pas dans le processus industriel et dans l'intimité du site industriel. Ça, c'est un point très important. Et par ailleurs, nous, on se raccorde au réseau électrique et donc on va aller chercher l'électricité bas carbone du système électrique français. Il n'y a pas besoin d'être directement connecté à une ferme solaire ou éolienne pour que ça fonctionne.
0: Le coût pour l'industriel, c'est l'installation en réalité de cette unité, parce qu'après, bon, l'énergie, vous l'avez dit, est achetée à bas prix, donc c'est ça qu'il doit payer en réalité.
5: On a deux systèmes, soit l'industriel décide d'investir et achète le système et ensuite il va avoir un amortissement sur quelques années, soit il nous achète de la chaleur en service, c'est-à-dire il va avoir directement une réduction sur sa facture énergétique et nous on s'occupe de tout, que ce soit l'investissement, l'installation, le pilotage et la gestion au jour le jour.
1: Alors l'entreprise a bien grandi parce que vous étiez venu nous voir, j'avais oublié parce qu'on reçoit beaucoup d'entreprises, mais c'était il y a 2 ou 3 ans dans le pitch à l'époque, donc la case
5: un an
1: où...
5: Et demi.
1: Ouais. Voilà, un an et demi, c'est où on fait venir les jeunes entreprises qui débutent, etc. Là, aujourd'hui, vous êtes dans la French Tech, donc c'est la case d'après. Qu'est-ce qui a avancé? Qu'est-ce qui a évolué? Est-ce que vous avez eu des partenariats industriels? Où est-ce que vous en êtes aujourd'hui, ouais, concrètement?
5: Donc, la société a été créée en décembre 2024. On a depuis déployé un actif, donc celui de VEPA A3, qui fonctionne très bien. On a aussi un certain nombre de projets qui arrivent. On a annoncé un projet qui va faire à peu près 5 fois la taille de VEPA sur un site de Papeco avec les partenaires Energy Pool. Et donc, du coup, là, on vient de faire une levée de fonds pour pouvoir déployer, passer à l'échelle, et on va annoncer quelques autres projets dans les prochains mois.
0: Quel autre type d'industrie, sans donner peut-être les partenaires avec lesquels vous avez signé, mais quel autre type d'industrie, c'est vraiment pertinent de se poser sur leur site industriel?
5: Les industries sur lesquelles on est les plus pertinents, c'est sur 3 familles. La papeterie, on en a parlé, tout ce qui est agro-industrie,
0: ouais,
5: et puis tout ce qui est chimie.
1: Là, on utilise en fait beaucoup, on a besoin de chaleur dans le processus industriel, et donc vous pouvez leur fournir. Mais alors, ces fameuses briques, c'est quoi leur capacité de stockage réelle par rapport à... Parce que j'imagine que ça se refroidit quand même relativement rapidement. Il faut pouvoir utiliser cette énergie intermittente qui est donc produite par de l'éolien ou du solaire. Il faut l'utiliser quoi, dans les heures qui suivent, dans les jours qui suivent?
5: Donc nous, on va aller chercher plutôt dans les heures qui suivent, parce que le prix de l'électricité varie dans la journée. Et donc, ouais, du coup, on va aller chercher typiquement ce qu'on appelle les heures solaires, c'est-à-dire à midi, pouvoir charger la batterie thermique et puis la restituer dans l'après-midi. Par contre, ces briques, elles sont maintenues au chaud pendant très longtemps, parce qu'en fait, l'isolation autour est assez forte, et donc elles vont perdre en capacité thermique assez faiblement.
0: Combien de projets dans les tuyaux pour finir?
5: 4.
0: 4, oui, ça c'est bien. Faudra
5: 4 à annoncer dans les prochains mois.
0: Bah voilà, donc après la prochaine case, c'est le grand entretien. Voilà,
1: ça.
0: Dans d'ici 6 mois. Merci Léa Derden d'être venue
5: Merci
0: nous voir, cofondatrice et directrice générale d'Epir.
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9: Et c'est parti pour une nouvelle édition d'USA Today, vos 30 minutes de connexion totale avec Wall Street, avec les marchés américains. Alors autant vous dire que depuis hier soir... Il faut être attentif, hein. Il se passe des trucs d'une importance, on va dire, tellurique, hein, du côté de la tech, du côté de l'IA. On est en train de se rendre compte, enfin Wall Street est en train de se rendre compte qu'on va peut-être un petit peu loin dans le financement à crédit des prestataires d'infrastructures de l'intelligence artificielle. Il y a un petit canari dans la mine là qui commence à faire la une de tous les journaux et de toute la presse économique anglo-saxonne qui s'appelle CoreWeave. On va vous expliquer ça. mais ça commence à devenir extrêmement tendu. Bon, au milieu de ça, hein, pas oublier les fondamentaux et notamment les données macroéconomiques. On a quand même les prix à la production qui sont sortis et qui sont encore bien, bien au-dessus des attentes. On va détailler ça. Et puis, accessoirement, deux, trois nouvelles en provenance d'Anthropic, notamment, qui prépare tranquillement son introduction en bourse. Enfin, sur les entrefaits de, entre cette nuit et ce matin, parce que ça a provoqué évidemment des gros, gros remous du côté des bourses asiatiques, on se demande un petit peu on n'est pas en retard de 10 secondes finalement sur l'ensemble de la chaîne de l'intelligence artificielle. Et c'est 10 secondes capitales, hein, franchement, et il faut être là. Un petit coup d'œil sur l'ouverture. Alors, ouverture très mitigée du côté des marchés américains. Vous le voyez, le Dow Jones, ses valeurs industrielles, ça se passe plutôt bien, plus 0,55% à 51 906 points. Mais sur les futurs, sur les contrats à terme, sur les indices, il y avait encore beaucoup de pression sur le Nasdaq et elle se confirme moins 1,3% pour l'indice riche en valeurs technologiques. Donc, autant vous dire qu'on a des marchés extrêmement partagés. Au milieu de tout ça, un S&P 500 qui perd 0,4%. S'annonce passionnante, cette nouvelle édition du USA Today, et elle commence tout de suite.
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9: Et on retrouve aujourd'hui Karl Edom de Chollet-Dupont-Houdard. Bonjour.
10: Bonjour Antoine.
9: Nouvelle venue, Marina Biad de Goldman Sachs.
11: Bonjour.
9: Bonjour. Très heureux que vous soyez là. Et puis, évidemment, John Plassard qui nous retrouve aujourd'hui, Cité Gestion. Bonjour John.
12: Bonjour Antoine.
9: Alors, on va peut-être commencer par les données macroéconomiques avant d'attaquer le plat de résistance. Et autant dire que l'apéritif est assez épicé, hein, puisque les prix à la production grimpent encore. On est sur un nouveau plus haut de plusieurs années, hein, sur les niveaux des prix à la production. Là, on parle de l'inflation sortie d'usine. Il y a aussi les ventes de détail. Qu'est-ce qui ressort de tout ça, John ?
12: C'est la confirmation du chiffre d'hier. Hein. Hier, on a eu l'inflation américaine, le CPI, qui était nettement au-dessus à 3,7%. Là, on a les prix à la production sur un mois qui rebondissent en septembre de 1,3%, alors qu'on attendait 0,5%. C'est la plus forte progression depuis mars 2022, la deuxième plus forte jamais enregistrée aux États-Unis. Et si on prend sur un an, eh bien, l'inflation des prix à la production atteint 6,3%. C'est un sommet depuis décembre 2022.
9: Voilà.
12: Et bien évidemment, c'est l'énergie qui est le principal moteur de cette accélération. La guerre au Moyen-Orient, hein, qui a provoqué une hausse de près de 11% des coûts énergétiques pour les producteurs américains. On a une augmentation des coûts du transport de 3,4%, des services commerciaux de 1,4%. Donc, ça fait mal, ça pique hein, depuis c'est hier. Ça. Et le cerise sur le gâteau, c'est que si vous prenez les prix à la production sous-jacents, le corps, hein, hors alimentation et énergie, il a augmenté 0,7% sur un mois. C'est une diffusion des pressions sur les coûts qui commencent à arriver aux États-Unis. On l'a vu hier sur le CPI, on le voit aujourd'hui sur les prix à la production. Alors évidemment, vous savez qu'on regarde toujours à USA Today le verre à moitié vide et le verre à moitié plein. Et le verre à moitié plein, c'est les ventes au détail, une consommation américaine qui apparemment est assez solide. On a des ventes au détail qui progressent de 0,8% en septembre. On attendait 0,3%, 0,3% au lieu de 0,8%. Mais une nouvelle fois, eh bien, c'est l'essence qui explique une partie, une grande partie de la hausse, puisque c'est les ventes dans les stations-service, vous savez, lorsque vous allez faire le plein, eh bien, qui ont bondi de 6,4%. Et lorsque vous remplissez, eh bien, votre réservoir, ça coûte plus cher. C'est pas pour ça que vous allez acheter autre chose. Donc, c'est assez important. Et lorsqu'on regarde les chiffres, une nouvelle fois, hors alimentation et prix c'est-à-dire la partie corps, eh bien, on voit qu'elle n'a progressé que de 0,2%. Donc, une consommation nettement moins dynamique que le suggère le prix global. Donc, globalement, ce n'est pas très, très enthousiasmant ce qu'on voit aujourd'hui.
9: Effectivement. Et pourtant, John, on a vu avec la publication des prix de détail hier que les taux, évidemment, s'étaient remis à flamber, notamment le 10 ans qui était remonté à 5,3%, ainsi que les anticipations d'action de la Fed avant la fin de l'année sur ces taux.
10: Et puis là, ça s'est passé de manière extrêmement violente depuis hier soir, mais une consolidation très forte sur le taux américain 10 ans. C'est comme s'il y avait eu une baisse des taux de la Fed. On est à 5,05%. Bon, volatilité extraordinaire, réaction extraordinaire à des chiffres assez extraordinaires, faut bien dire. Marina Abiad, Goldman Sachs, je suppose que là, ça sort un petit peu de tous les scénarios qui étaient prévus. Et puis surtout, la réaction des marchés est très, très contre-intuitive.
11: Oui, ces chiffres du CPI et du PPI, ils ont vraiment généré un sentiment très risk-off. Donc là, le marché price à 30% une hausse de la Fed en octobre. Ce n'est pas le scénario de Goldman. Nous, on pense que la Fed va se donner un peu plus de temps et on va se donner rendez-vous en décembre pour voir si c'est des chocs persistants plutôt que temporaires. Mais c'est vrai que donc, ce sentiment risk-off, il a entraîné une rotation des equity vers les obligations. Donc le pain trade, là, c'était vraiment d'être long equity, short obligations.
10: Tout à fait.
11: Et on assiste aujourd'hui à vraiment une rotation simultanée de ces deux pattes avec du cash qui part des equity vers les obligations. Après, on le voit surtout dans la séance asiatique, parce que la séance asiatique, c'est des indices qui sont très, très concentrés, intelligence artificielle.
10: Oui.
11: Le Nikkei, down 5%. Le Kospi, qui est représenté à plus de 50% par Samsung et par SK Hynix, qui sont down tous les deux de 10. Bon, ça fait très mal. Voilà, la question qu'on se pose, c'est l'IA, quel va être l'impact sur l'inflation? Tout va devenir plus cher, le hardware, le software, l'électricité. Est-ce que ça va pas, du coup, contaminer le reste? On le voit déjà avec Apple qui augmente le prix de ses iPads de 30% parce que le prix des puces explose. On le voit avec le coût de l'électricité aux US. Et on le sait, l'augmentation de la demande d'électricité aux États-Unis, elle viendra essentiellement des data centers. Et donc, voilà, ça rajoute de la pression, mais comme vous le disiez en introduction, elle vient surtout cette pression de l'énergie. On commence à voir des effets de second tour avec l'inflation qui s'accélère dans les services. Mmh. Et ça complique énormément la tâche de la Fed. Si on a des effets de second tour qui s'inscrivent dans l'économie, là, ça devient compliqué.
10: Puis si vous parliez des arbitrages de marché court terme, alors là, le secteur qui est en pleine bourre aujourd'hui à Wall Street, c'est la pharma. On a des hausses de plus de 3% sur à peu près toutes les capitalisations, les Eli Lilly, les Pfizer, etc. Et vous parliez d'Apple, c'est assez amusant parce qu'on a reproché depuis des mois, voire des années à Apple de ne pas se mettre en selle pour l'intelligence artificielle. Ben oui, ben le résultat, c'est qu'Apple, hier soir, John, est passé au-dessus des 5000 milliards de dollars de capitalisation en restant soigneusement à l'écart de cette volatilité de marché. Donc, on peut dire que c'est la valeur value, hein, Apple, là, en ce moment. Et en tout cas, elle se distingue.
11: Une belle valeur value française, enfin, pardon, européenne, Rheinmetall, qui fait plus 3 aujourd'hui sans news particulière, mais
10: c'est
11: qui est anti-momentum. Et donc, c'est fou de voir les mouvements de marché.
10: Ouais, vraiment des arbitrages de très court terme. Alors, on comprend que toutes les grandes banques d'affaires américaines dont on a détaillé les résultats là ces deux derniers jours, enfin banques d'affaires, banques de détail, se soient complètement pris les pieds dans le tapis sur leurs activités marché, et notamment le fixed income. C'est pas parce que les taux grimpent, c'est la volatilité qui a pris tout le monde de court, tout le monde a souffert, et ça on a pu le voir dans les résultats, et c'est quelque chose qui devient très difficile à anticiper.
13: C'est quelque chose qui devient très difficile à anticiper, effectivement. Alors, c'est pas vrai pour toutes les banques. Il faut un peu discriminer, et notamment sur les résultats des banques américaines, il y a du bon et du moins bon en fonction des banques qu'on regarde. Effectivement, il y a une forme de, c'est comme un peu la courbe de l'affaire, si je peux dire, c'est-à-dire qu'à un moment, la pontification, c'est-à-dire que des taux courts très bas et des taux longs qui montent sont plutôt bénéfiques pour des banques parce qu'elles jouent de la transformation en empruntant court et en prêtant long. Donc ça, c'est le business vraiment central des banques. Malheureusement, plus les taux montent, plus il y a aussi des provisions à passer et plus on s'inquiète d'éventuels défauts et donc de répercussions sur les résultats.
10: Ouais, là, c'est Bank of America qui a déçu à ce niveau-là.
13: Exactement.
10: Plus il y avait des litiges.
13: Plus les litiges qui ont été une grande partie de la déception. Donc effectivement, les banques ont été les bénéficiaires parce qu'on venait d'un monde. En fait, ce qu'il ne faut pas oublier également sur l'inflation et sur les taux, c'est qu'en fait, on vient d'un monde et on a complètement changé de régime. C'est qu'on sort depuis 2022 d'un monde où les taux étaient à zéro. Les courbes de taux étaient extrêmement plates, si ce n'est négatives. Et on est en train de remonter depuis 2022 dans un monde à peu près plus normal, si je peux dire, plus normatif, où on a reconstitué une prime de terme. C'est-à-dire que prêter à long terme a de la valeur, doit être rémunéré, ce qui n'était plus le cas parce que la liquidité était fournie par les banques centrales depuis longtemps. Aujourd'hui, on est en train de reconstituer ce scénario qui était le scénario central et qui est le scénario classique, si je peux dire, dans les marchés. Et ça, ça a des impacts. Ça a des impacts sur les valorisations, parce que les sociétés, quand vous faites une valorisation basique, vous devez actualiser les flux futurs par un taux qui est un taux qui est souvent le taux de marché, le taux du 10 ans US ou du 10 ans allemand. Et ce taux se normalisant de plus haut et se stabilisant à des niveaux bien plus élevés qu'au plancher auquel ils étaient depuis 10 ans, a un impact sur les marchés qu'ils n'avaient pas encore intégré parce que les profits ont une croissance tellement forte et que l'IA a renouvelé et a reprolongé, voire accéléré, que ça a un peu masqué le tout. Et je pense qu'aujourd'hui, on est un peu en train de redécouvrir, le marché est en train de redécouvrir un peu la valeur accélérée, que ça a un peu masqué le tout. Et je pense qu'aujourd'hui, on est un peu en train de redécouvrir, le marché est en train de redécouvrir un peu la valeur du profit qui pourrait demain, s'il y a des soies, justifier des valorisations beaucoup plus basses de façon assez générale.
10: C'est fou parce qu'on a l'impression vraiment de lutter contre des biais comportementaux qui étaient ancrés depuis des mois, des années. Et voilà, ce sorte de grand déballage qui arrive de manière assez brusque à quelque chose d'assez incroyable. John, on en vient au plat de résistance. Ça s'appelle CoreWeave. Hein, bon, nous, on connaît un petit peu sur les marchés américains et sur tous ceux qui s'intéressent aux grands architectes de l'IA. C'est un maillon essentiel de la chaîne de valeur dans le sens où c'est ceux qui créent l'intelligence des data centers dans ce qu'on appelle le néo-cloud. Voilà, je cherchais le mot. Et ça pourrait être le canari dans la mine parce qu'on a vu une énorme agitation hier soir autour de la dette de cette entreprise dont les taux se sont envolés. Parallèlement, on a OpenAI qui annonce qu'un de ses hauts responsables a décidé de partir avant même l'introduction en bourse, ce qui, de manière un petit peu Wall Streetienne, on se dit, mais qu'est-ce qu'il a à partir alors qu'ils vont s'introduire en bourse et qu'ils vont toucher le jackpot, comment ça se fait qu'il part maintenant? Bref, il y a eu un énorme coup de méfiance là autour de l'intelligence artificielle. Qu'est-ce qu'on en pense, qu'est-ce qu'on en dit du côté des marchés américains maintenant que la poussière est un petit peu retombée?
12: Alors, alors elle n'est pas totalement retombée, mais juste une chose. Vous vous souvenez qu'on avait eu ces mêmes doutes il y a 2 mois. On avait dit, oui, effectivement, il y avait eu le même discours. Puis après, on avait atteint à nouveau des sommets. Et là, depuis 24 heures, évidemment, tout le monde aux États-Unis parle de CoreWeave qui a perdu 20% en 2 jours, entre hier et aujourd'hui. Et vous avez des obligations qui arrivent à échéance en 2032, qui ont été émises il y a seulement 4 mois, qui affichent un rendement proche de 15%. Et ça, c'est très important parce que le coupon initial, il était à environ 5,5%. Et donc, il y a un stress. Et si vous regardez les CDS, la probabilité, d'une certaine manière, l'assurance, la probabilité qu'il y ait un défaut ou qu'il y ait une faillite de l'entreprise, ils approchent 50%. Alors, ça ne veut pas dire que la société va être en faillite, pas du tout, mais ça montre qu'il y a un stress ici sur la demande. Le problème, c'est le financement, bien évidemment. Vous savez que CoreWeave doit investir massivement dans les processeurs, les data centers, vous l'avez dit, avant d'encaisser progressivement les revenus de ces contrats. Mmh. Et c'est ça le problème. On n'a plus envie de voir une société qui vous promet quelque chose. On a envie maintenant déjà d'avoir le retour sur investissement. Et donc, évidemment, on a eu une hausse du coût de la dette. Et évidemment, ça va fragiliser le business model de CoreWeave. Alors, on a vu aussi hier un risque de contagion à l'ensemble du secteur. On a eu des valeurs comme Oracle, Nebius et Dell qui ont fortement décroché. Et vous avez les investisseurs qui commencent à distinguer les entreprises qui disposent d'un bilan solide et celles qui dépendent fortement de l'endettement. Alors, évidemment, faire attention ici. On sait que le directeur de CoreWeave a fait état d'un carnet de commandes qui est extrêmement bien rempli, notamment sur une expansion avec un projet de 240 mégawatts en Inde qui est apparemment toujours acté, mais ça met du doute dans les marchés. On sait très bien que le doute, eh bien, les marchés ne l'est pas, surtout lorsqu'on parle d'intelligence artificielle. Et très brièvement, eh bien, chez OpenAI, les choses ont l'air de se compliquer un petit peu. Alors, on a eu l'ancien directeur des opérations, CEO, qui était un proche collaborateur de Sam Altman, qui a quitté le bateau. Et hier soir, on a eu le responsable des infrastructures de calcul, qui a aussi dit qu'il allait bientôt partir. Alors, évidemment, le calendrier interpelle, puisque normalement, OpenAI devrait faire son introduction en bourse début d'année prochaine. Alors, ça ne veut pas dire qu'il y a une existence de difficultés internes à la société, mais ça soulève des questions sur la stabilité de la direction à un moment stratégique. Et je le redis, si on a des doutes sur la gouvernance, si on a des doutes sur le retour sur investissement, eh bien, évidemment,

0: ça se paye directement cash et c'est la sanction immédiate en bourse.
1: Marine Abiad, je le disais en sommaire, hein, c'est vrai que depuis hier soir, on est les yeux rivés sur alors moi, Twitter, mais tout le monde, CNBC, machin, en se disant mais qu'est-ce qui se passe ? Qu'est-ce que c'est que ce truc-là ? Voilà, le patron de CoreWeave aussi, qui a été contacté et qui a réagi un petit peu à ce qui se passe sur le cours de son action, sur le cours de ses obligations. Le titre est encore en baisse de 6,5% aujourd'hui. Et qui dit « Le marché agit de manière irrationnelle ».
2: Bon, on le voit depuis une semaine, les spreads de crédit s'écartent, ouais. Même sur les hyperscalers qui pourtant ont des bilans très sains et qui dégagent des cash flows. Les boîtes de néo-cloud, comme je les appelle, donc les CoreWeave, les Nebius, les IREN, ça s'écarte encore plus parce qu'elles sont encore plus dépendantes du coût de financement. Elles sont très très intenses en capital. C'est vrai que si on pense que l'appétit pour financer le déploiement massif de l'IA se réduit, on dit moins de consommation de puissance de calcul. Qui dit moins de consommation dit moins de dépenses d'investissement, moins de capex des hyperscalers. Et là, un choc possible pour la croissance. Mmh. Mais bon, moi, je pense que la réaction, elle est quand même exagérée. Je pense que les contraintes de financement, elles sont réelles, mais cette dynamique fondamentale de demande de l'IA, elle n'est pas remise en cause. Je pense que si on a un réajustement, d'ailleurs, à des niveaux plus bas des obligations, ça améliore l'équation économique. On a des fondamentaux qui restent sains, des valorisations qui sont bonnes. Aujourd'hui, les 5 plus grosses boîtes du S&P, elles se payent 20 fois, donc elles ne se payent pas plus cher que le marché.
1: Oui, plus
2: dans les années 2000, elles se payaient 2,5 fois plus cher que le marché à 50 fois. On a un trimestre avec une saison de publication qui s'annonce très bonne. On attend 27% de croissance des bénéfices par action aux États-Unis, 20% en Europe. Donc ça, c'est quand même très porteur. On a aussi des facteurs techniques. Le positionnement, il n'a jamais été aussi bas que depuis Liberation Day pour les hedge funds. Côté investisseurs étrangers, on pense qu'ils attendent le passage des midterms pour se repositionner, puisque ce sera un peu une clarification de l'incertitude. Donc voilà, tout ça, un facteur qui pourrait aussi entraîner un vrai rebond. Donc moi, je suis plutôt positive pour les marchés actions. Et d'ailleurs, juste un dernier mot.
1: Ouais, ouais.
2: Si on pense que la croissance va être bonne, on pareil, c'est entre 2 et 2,5% aux États-Unis, on a envie d'être long d'un actif productif. On a envie d'être exposé aux actions plutôt que de recevoir un coupon de 5 avec une obligation.
1: Voilà, même si Warren Buffett disait « j'ai jamais été déçu par un investissement dans la dette américaine », il reste de la dynamique sur le marché actions. Carl Edom, cette agitation autour de cette problématique du financement de l'intelligence artificielle, alors peut-être en circuit fermé, peut-être la dette privée, etc. Ça reste quand même une poche de risque qui vous inquiète un petit peu long terme ?
3: À long terme, on est quand même dans une révolution, je veux dire. Alors, nous, on n'est pas actionnaire de CoreWeave et d'aucun de ces acteurs-là, parce que justement, on pense qu'il y a un peu trop de leviers dans ces sociétés. À long terme, il y aura, mon point de vue, pas d'inquiétude sur le fait que l'IA est quand même transformatrice de l'économie. Il va falloir des capacités. Le problème aujourd'hui, il est multiple, c'est-à-dire qu'on est dans un monde où ces sociétés, elles pâtissent du fait que, dans le renchérissement de la dette, ce sont les acteurs qui sont le plus endettés. Il n'y a aucun cash flow chez ces boîtes-là. Elles sont complètement financées à crédit. Les garanties sur le crédit, en fait, elles peuvent lever du crédit avec une dette d'investment grade seulement et simplement parce que des acteurs comme Nvidia ou les hyperscalers que sont Google, Amazon et Microsoft garantissent la dette pour que ces sociétés puissent lever des fonds, pour acheter les puces d'Nvidia, pour louer les capacités de calcul de Microsoft, Amazon et Google, pour pouvoir délivrer des data centers et ensuite pouvoir permettre à l'IA de prospérer. Il en faut, on en a besoin, de ces acteurs, parce qu'aujourd'hui, le vrai sujet, c'est que l'IA, elle n'est pas finançable. Elle n'est pas finançable, on a le besoin de financement pour les data centers nécessaires pour faire face à la demande qu'annoncent tous les acteurs du secteur, elle n'est pas là. Il y a même des personnes publiques qui appellent à ce que ce soit des financements publics qui prennent en charge le relais, tellement les capitaux privés vont manquer. Alors ce qui va se passer probablement, c'est que il peut y avoir des risques de défaut sur des sociétés qui, comme CoreWeave. Parce qu'en fait, le problème, ce n'est pas un problème de demande, c'est un problème de matching entre le moment où il faut rembourser et le moment où on va capter les loyers de la capacité qu'on va louer. Et donc aujourd'hui, CoreWeave, ils doivent rembourser, je crois que c'est 2032, l'échéance. Et le problème, c'est qu'un data center, ça ne se monte pas en une année. Et donc, la capacité à payer les échéances avant de toucher les loyers, ouais. Il va falloir trouver du financement supplémentaire.
1: Ouais, tout bêtement.
3: Aujourd'hui, le marché dit, c'est plus 7, c'est 15. Mm. Je pense qu'ils trouveront des gens à 15% pour les financer. On voit bien que la demande, pour l'instant, pour tous ces acteurs, la capacité à prêter est toujours là. Donc, il y a un stress de marché. Nous, encore une fois, on n'est pas sur ces acteurs-là, donc ça nous inquiète peu. Mais peut-être qu'il faut voir au-delà et se dire que, encore une fois, pas sur ces acteurs, ça peut être un point d'entrée pour jouer la thématique, probablement sur des acteurs où on est plus certain de retrouver des cash flows. Les hyperscalers, par exemple, si demain on pense qu'il n'y aura plus le financement et qu'on va ralentir le rythme de déploiement de l'IA,
1: ouais.
3: Vous allez avoir du free cash flow débarquer chez Microsoft, Amazon et Google comme jamais auparavant. Et peut-être que le marché se dira, mais finalement, c'était le meilleur investissement qu'on pouvait faire.
1: Ouais. Mauvaise affaire, très bonne affaire. Donc. Et puis, il reste les taux attractifs. C'est vrai que du CoreWeave à 15%, on peut se poser la question. Autant que de l'OAT français à 5%, finalement. Tout le monde s'inquiète. Mais il y a des preneurs. John, Anthropic. Ça y est, on a le chiffre d'affaires pour le troisième trimestre. 16,8 milliards de dollars. Je serais tenté de vous dire, je ne sais absolument pas à quoi ça correspond. Je ne sais pas comment le prendre. Qu'est-ce qu'il faut en penser de ces chiffres publiés par Anthropic? Ils sont importants parce que ça fait partie de la dernière fournée avant l'introduction en bourse, qui est évidemment très attendue.
0: On les compare avec ce qu'on a à comparer, c'est-à-dire avec Anthropic, évidemment. Et le chiffre précédent, sans nous dire si c'est bon ou pas bon, on regarde une croissance toujours spectaculaire, vous avez dit. Chiffre d'affaires trimestriel de 16,8 milliards de dollars, alors qu'au deuxième trimestre, on était à 11,6, donc il y a une progression, bien évidemment, et au premier trimestre, on était à 4,7 milliards. Donc, on passe de 4,7 milliards à 6,8 milliards. Ça représente une progression de 45% sur 3 mois, mais un ralentissement par rapport à la croissance supérieure à 140% enregistrée au trimestre précédent. Donc, avec tous ces peu d'éléments qu'on a, on voit qu'il y a une très bonne croissance, mais qu'elle est très erratique. Maintenant, évidemment, la rentabilité, c'est là où ça constitue une vraie surprise, parce que on a Anthropic qui affirme quand même avoir atteint une marge brute ajustée de 85%, une marge opérationnelle ajustée supérieure à 11%, et puis un flux de trésorerie disponible positif. C'est ce qu'on regarde de très près pour ce genre de société. Mais alors, évidemment, on a des attentes qui sont extrêmement ambitieuses. Malgré cette croissance incroyable, eh bien, on a les estimations de revenus annualisés qui ont été révisées à la baisse par pas mal d'analystes, tandis que les concurrents, OpenAI, Meta et Microsoft, si on peut dire que c'est des concurrents, eh bien, ça commence à s'intensifier de beaucoup plus. Et il faut rappeler, parce que c'est vraiment dans le cœur de l'actu aujourd'hui, l'actualité, c'est que Anthropic prévoit un investissement de plus de 500 milliards de dollars en infrastructures et capacités de calcul sur la prochaine décennie. Donc, eux aussi, ils vont devoir investir.
1: Ouais.
0: Et évidemment, dans l'investissement, on revient sur ce qu'on disait en début d'émission avec l'endettement sur l'intelligence artificielle. Donc, voilà ce qu'on peut en dire.
1: Ouais.
0: C'est un peu difficile. Vous savez qu'à New York, on dit beaucoup aujourd'hui avec ce qui s'est passé sur les marchés.
1: Ouais.
0: Vous avez de plus en plus d'analystes qui disent arrêtez, ne faites pas l'introduction en bourse cette année, attendez l'année prochaine parce que ça risque d'être une catastrophe totale.
1: Oui, parce que déjà que si l'eau bouge beaucoup, si on met une espèce d'énorme pavé en grès dedans, oui, ça va faire des vagues, on est d'accord. John, juste un petit mot, c'est le retour du bon vieux, alors je ne sais pas si vous êtes adepte des Battle Dora, mais c'est un peu notre 6-7 à nous, c'est le 60-40. Ben, Wall Street s'y remet.
0: Oui, on a eu une dizaine d'années où les rendements obligataires étaient extrêmement faibles. Et puis là, maintenant, on a, sur le 10 ans américain, des rendements proches de 5%. Vous l'avez dit, on est à un peu plus de 5% aujourd'hui. Donc, ça permet finalement aux obligations de contribuer à la performance d'un portefeuille, ce fameux 60-40. Et paradoxalement, le vrai changement pourrait venir de l'intelligence artificielle. Je sais, on en parle trop aujourd'hui, mais une correction majeure, comme on est en train de voir sur les valeurs liées à l'intelligence artificielle, ça pourrait entraîner simultanément une baisse des actions et des rendements obligataires parce que tout le monde se jette vers les actifs dits refuges. Et donc, on aurait cette protection naturelle et historique qui n'a pas fonctionné depuis des années. Et tout le monde a en mémoire, fameux 2022, où il n'y a rien qui retient les actions, même pas les obligations. Mais là, potentiellement, si on n'a pas une erreur de politique monétaire, eh bien, le 60-40 pourrait faire son retour. Je sais qu'on disait que c'était de la vieille économie, entre guillemets, mais pourtant, aujourd'hui, en tout cas, sur quelques jours, ça a l'air de fonctionner.
1: Donc, Marine Abiad, vous aviez dit il y a quelques minutes, non ? Peut-être plutôt investir sur la dynamique que sur le rendement.
2: Moi, je suis confiante dans la croissance nominale de l'économie américaine. Ouais. Donc, si on croit en l'économie, on se met long d'un actif productif, on s'expose aux actions qui vont nous donner accès à cette croissance, aux bénéfices, plutôt qu'à un coupon de 5. Je trouve que, voilà, tous les facteurs fondamentaux sont bons. Je n'ai pas parlé des IPO et aussi des programmes de rachat d'actions l'année prochaine. On prévoit une année record en termes de placement de papier l'année prochaine, mais des records aussi de rachats de papier. On prévoit 1,7 trilliard de rachats de papier. Les rachats et d'actions, ils ne viennent plus des hyperscalers parce qu'ils ont autre chose à faire de leur cash, on voit. Mais les Nvidia, les Micron qui disposent de mannes de cash importantes n'hésitent pas à augmenter leur programme de rachat d'actions. Nvidia a encore ajouté 150 milliards dans son programme. Donc net-net, la corporate America sera acheteuse de papier l'année prochaine et ça aussi, ça soutiendra les cours.
1: Tiens, les DOM, 60-40.
3: Si je dois synthétiser, on a les marchés actions au plus haut, c'est des taux qui ont remonté, comme je vous le disais tout à l'heure. Aujourd'hui, vous pouvez trouver un intérêt, si ce n'est qu'il y a l'inflation, et les obligations ne protègent pas de l'inflation.
1: Ouais.
3: En tout cas, pas le...
1: Y en a à ce niveau-là. Ouais.
3: Donc, le risque, c'est que l'obligation, si les taux continuent de monter, votre poche obligataire ne vous protégera pas. C'est ce qu'on a connu en 2022, et les poches obligataires n'ont absolument pas défendu. Mais on était dans un monde différent, où encore une fois, on était en train de transitionner entre des taux à zéro, avec des taux qui repassaient à 2, 3, 4%.
1: Ouais.
3: Aujourd'hui, le marché intègre déjà une bonne partie de hausse des taux, que ce soit les taux longs des gouvernements ou les taux de la Fed. Donc, on peut imaginer qu'avoir une poche obligataire dans des portefeuilles permettra quand même de protéger une partie de ces marchés actions qui sont assez chers, historiquement parlant. Et donc, oui, une poche 60-40, alors peut-être pas 60-40, mais une poche obligataire dans un portefeuille diversifié nous paraît tout à fait sérieuse.
1: 5,04 quand même pour le taux à 10 ans américain, mais qui a reculé à une vitesse phénoménale depuis hier. On le rappelle, on était à 5,30, voire même un petit peu au-delà hier à la même heure. Et du côté de Wall Street, une tendance très très mitigée avec un Nasdaq en baisse d'1,4% et plus 0,3%. Pour le Dow Jones, USA Today, c'est fini pour aujourd'hui et c'était une édition encore une fois passionnante. Marine Abiad de Goldman Sachs, merci d'avoir été avec nous. Carl Edom, Cholet Dupont-Goudard, merci beaucoup. Et puis évidemment, John Plassard en direct de Cité Gestion. Merci John. On se retrouve demain et dans quelques secondes, on ouvre la boutique avec Guillaume Sommerer, c'est BFM Bourse. À tout de suite.
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9: Rien n'est plus dangereux qu'une idée quand on n'a qu'une idée. BFM Bourse, du coup, vous êtes là à les multiplier. Les idées d'investissement jusqu'à 18h. Bienvenue. Il est là en fil rouge, Antoine Larigauderi. Bonjour Antoine.
10: Bonjour Guillaume.
9: Après un super USA Today passionnant, c'était il y a un instant.
10: Oui.
9: Qu'on va retrouver en replay, bien sûr, sur l'application dans quelques minutes. Votre mot du jour, Antoine.
10: Mot du jour. Tiens, Canary. Le canari dans la mine de charbon qui s'appelle CoreWeave et qui a effectivement mis le feu au marché de l'IA et de la tech depuis hier soir. Ça a eu effectivement des retentissements du côté des bourses asiatiques ce matin et ça provoque, mais alors, une tendance archi mitigée sur les marchés. On a par exemple du côté de l'Europe le CAC 40 qui gagne 0,21% à 7889 points. L'Euronext Tech Leader perd quasiment 2%.
9: Wow.
10: Et du côté de Wall Street, moins 1% pour le Nasdaq et plus 0,44% pour le Dow Jones. Donc vraiment une tendance très partagée entre la tech et le reste. Mmh. Pour l'instant, c'est les valeurs archi-défensives qui mènent à Paris. Et du côté de Wall Street, c'est le secteur pharma qui est en train de gagner des points.
9: On va en parler du secteur pharmaceutique avec le docteur Berton, un gérant effectivement qui sera avec nous dans l'univers de la santé, spécialiste de ce segment en santé. Quelles valeurs ont le plus de potentiel? Il sera avec nous dans un gros quart d'heure. Mais vous le disiez, il y a la tech qui pèse avec CoreWeave notamment, qui pourrait effectivement être constitué, CoreWeave, le premier signal d'alerte sur les risques de financement de l'ensemble du secteur de l'IA, symbole du boom des data centers CoreWeave et dont les obligations ont vu leur taux grimper à plus de 15%. Le titre est encore en baisse là, de 8% à Wall Street. Nebius, dans le même secteur, perd 10%. Irène perd 11% et tout le segment est en repli. Et voilà, est-ce qu'on a là le premier maillon faible de l'IA? C'est vrai, ces acteurs du cloud, ces nouveaux acteurs du cloud ont une puissance de calcul dans l'IA comparable aux géants du cloud, mais pas leur bilan. Leur bilan financier, lui, est très différent. On va parler aussi de l'inflation américaine qui progresse beaucoup plus qu'attendu avec les prix à la production. Tiens, publié aujourd'hui, un rythme de hausse presque x3 en à peine un mois pour les prix à la production. C'est largement au-delà de ce qui était attendu. C'est un mauvais signe aussi sur les dynamiques d'inflation. Et puis Pernod Ricard qui s'en sort bien, qui assure l'essentiel sur sa publication. Le titre gagne 1%. BFM Bourse sur toutes ces batailles de marché. Et BFM Business au cœur de l'ensemble de l'actualité. D'abord, cette nouvelle, mauvaise nouvelle pour Donald Trump et les Républicains à moins d'un mois des mid-termes. Les prix à la production donc qui progressent en septembre aux États-Unis fortement. 6,3% sur un an, du jamais vu depuis décembre 2022. La faute au prix de l'énergie, on y reviendra dans un instant. L'Inde devrait dépasser le Japon et devenir la quatrième économie mondiale l'an prochain. C'est ce qu'anticipe le FMI. Le Japon vieillissant serait relégué en sixième position derrière le Royaume-Uni. Et puisqu'on parle du Royaume-Uni, cette bonne nouvelle aujourd'hui pour le gouvernement d'Andy Burnham. Le PIB a continué de progresser en août en hausse de 0,1% alors qu'une baisse était attendue. Enfin, le débat budgétaire ici en France. Le gouvernement a essuyé un revers aujourd'hui à l'Assemblée nationale puisque les députés ont rejeté une mesure phare visant à augmenter l'impôt de certains retraités. Il s'agit en l'occurrence du plafonnement de l'abattement fiscal de 10% dont bénéficient les retraités. Il a été rejeté. On en reparlera dans le 18h tout à l'heure. Écho avec Stéphanie Collot et bien sûr l'émission d'Edwige à retrouver aussi comme chaque jeudi consacré à la présidentielle avec un grand acteur de cette campagne. Bienvenue à tous et BFM Bourse, on est à vos côtés pour quasiment 2 heures.
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9: Alors Antoine, on va en profiter, parce qu'on ne sait pas si ça va durer, mais comme hier, le CAC fait mieux que tout le monde. Voilà.
10: Oui, plus 0,32%, effectivement, alors que l'Eurostock 50, lui, perd 0,82%, donc très nette surperformance. L'IBEX à Madrid, moins 0,33%, et encore une fois, un climat très mitigé à Wall Street, moins 0,9% pour le Nasdaq, le Dow Jones, plus 0,41%. Oh, dites, on a oublié de parler du marché obligataire.
1: Il se passe des trucs totalement dingues. Non, mais attendez, on était hier à la même heure à 5,30 ou 5,31 sur le 10 ans américain, oui, en se disant, oh là là, l'inflation est en train de déborder. On a confirmation que cette inflation est en train de déborder aux États-Unis avec les prix à la production. Qu'est-ce qui se passe? On a l'impression que la Fed a baissé ses taux. On est à 5,05. On a perdu une trentaine de points de base sur le 10 ans américain. Alors, du coup, ça s'est bien détendu sur les dettes européennes aussi dans le sillage. On est à 4,76 maintenant pour l'OAT 10 ans. 3,38 pour la dette allemande. Et ça a un peu baissé aussi sur les prix du pétrole, un petit peu. Hein. $104 pour le Brent et 95 pour le brut léger américain.
9: Et cette détente obligataire, elle est sans doute liée à la faiblesse de la tech, puisque il y a de grands doutes sur CoreWeave qui voit ses taux d'emprunt gagner progresser à 15%, ce qui est énorme. Du coup, les investisseurs se disent, plutôt qu'aller mettre dans la tech américaine, dans les obligations de la tech américaine, je vais remettre sur les refuges, à savoir les obligations souveraines en l'occurrence, qui du coup en profitent et se détendent.
1: Donc il y a ça, il y a effectivement la pharma du côté des actions, on en parlait, du côté de Wall Street ça marche bien, on a des hausses de plus de 3%, puis du côté de Paris on a des valeurs défensives qui sont en tête des progressions. On a Orange, hein, plus 3,03, 14,44, on a Carrefour, plus 2,91, 16,64, Hermès, tiens, plus 2,93 à 1333,50 et à la baisse, sans trop de surprise, tous les titres liés à l'intelligence artificielle, les spécialistes de l'intelligence électrique, hein, Schneider Electric perd quasiment 4% à 253,85, le Grand Mois 3,66, 130,40, les semi-conducteurs aussi, STMicro, plus forte baisse de l'indice vedette, moins 6,4% à 40,29€, puis alors Soitech, moins 10% à 125,50.
9: Bertrand Lamiel est avec nous pour Pensons par Gestion. Bonjour Bertrand. Avant de parler de Pernod Ricard dans un instant, peut-être le secteur tech, le segment qui est en baisse aujourd'hui, qui recule le plus en Europe, mais aussi aux États-Unis, avec donc ces acteurs qui construisent, bâtissent rapidement d'immenses data centers, mais sur un marché du crédit peut-être un peu fragile, des bilans financiers peut-être fragiles pour ces acteurs-là. Du coup, il y a un grand doute à nouveau sur le modèle financier du segment. Comment vous regardez cela et la baisse du jour? Est-ce que c'est un point d'entrée ou le début de la fin du cycle sempiternellement haussier?
11: Non, mais dans la tech, en fait, oui, ça, les acteurs type CoreWeave, effectivement, sont un peu des leaders d'intelligence artificielle. Ils seront en perte jusqu'au minimum 2029. Donc oui, clairement, on était sur des boîtes qui investissaient un maximum pour pouvoir mettre à disposition leur capacité pour différents clients. Le sujet revient une fois de plus, c'est une nouvelle vague de sujets qui tournent autour de la rentabilité de ces investissements. Et donc, là, on voit, c'est les acteurs, entre guillemets, les plus faibles qui sont attaqués les premiers. Nous, dans le secteur de la tech, clairement, depuis fin juin, où on était au pic, tout le sujet qui tourne autour de l'IA a été remis en cause. Vous le citiez tout à l'heure avec Schneider, parce que ça a dépassé le secteur de la tech, c'est-à-dire que tous les acteurs qui étaient plus ou moins identifiés comme étant bénéficiaires des investissements à faire aussi dans les réseaux électriques pour alimenter ces data centers souffrent quasiment de concert. Donc, dans la tech, on voit revenir des dossiers qui étaient voués aux gémonies, comme tous les dossiers de logiciels. Et donc, ça dépasse même le sujet des logiciels, parce qu'on a évidemment, par exemple, des sociétés comme Okta dans la cybersécurité. Mais on voit aussi que Publicis, quelque part, c'est aussi un sujet logiciel, puisque c'est un sujet qui est une valeur qui était... dont on se disait, on pourra faire de la pub avec l'intelligence artificielle. Non, c'est en train de revenir. On a le même truc sur Wolters Kluwers. Wolters Kluwers, ils font de l'édition spécifique, notamment sur le droit. Et on se disait, on va pouvoir faire, entre guillemets, des recherches sur la jurisprudence en se passant de Wolters Kluwers. Là, ils ont sorti une publication. Non, ils ont leur base de données à eux. Donc, l'IA ne peut pas attaquer ces bases de données. C'est leur IA qui le fait et qui le met à disposition des clients. C'est en train de repartir. On l'a vu sur SAP. Donc, il y a un rebalancement qui est en train de se faire dans la tech au sens très large du terme. Ça, encore une fois, ça dépasse le simple univers de la tech. Et on voit revenir des dossiers qui n'avaient pas eu le droit de citer sur le marché depuis 2 ans.
9: Effectivement, d'après le cabinet.
11: Et les ESN arrivent, Capgemini n'est pas très loin de revenir en grâce aussi.
9: Oui. Rotation vraiment dans la tech. On voit aujourd'hui, depuis hier en tout cas, le maillon faible du côté des acteurs du néo-cloud, ces acteurs qui bâtissent comme ça plein de data centers très très vite, sans être eux-mêmes des géants du cloud, mais en bâtissant tout cela sur pas mal de lignes de crédit. Le cabinet Gartner estime que pour que ces acteurs-là couvrent leurs dépenses, il leur faudra dégager 8 500 milliards d'ici 2030, ce qui sera peine perdue. C'est l'une des raisons pour lesquelles les taux de CoreWeave notamment franchissent la barre des 15%. Donc, et toujours d'après Gartner, la pression sur les coûts et l'absence d'un modèle économique différenciant vont contraindre plus de 80% de ces fournisseurs de néocloud à cesser leurs activités en tant qu'entreprise indépendante. Ils finiront sans doute par se faire racheter. On aura l'occasion d'y revenir, mais c'est vrai que c'est le moment fort là, de la semaine. Le doute sur ce maillon de la chaîne de l'intelligence artificielle. 1600 milliards de dollars sont partis en fumée d'ailleurs dans l'univers depuis maintenant quelques séances. Bertrand, heureusement il y a Pernod Ricard. Ah, le bon vieux Pernod Ricard. Ils ont publié leurs résultats, on va regarder cette valeur. Pour ceux qui nous suivent à la radio, on est aussi à la télé. Et aujourd'hui, c'est une valeur en belle hausse. Le titre Pernod Ricard gagne 0,9%. On voit qu'on est depuis plusieurs séances d'ailleurs sur un train haussier qui va s'accélérant. Est-ce que la publication, alors qui montre quand même les faiblesses toujours aux États-Unis et en Chine, malgré tout vous rassure et vous participez de l'optimisme du jour?
11: Alors, non, pas complètement. On voit bien que c'est un dossier qui était divisé par trois par ses points hauts. Donc, au niveau de valorisation, franchement, on n'est pas très cher. Maintenant, le simple fait de ne pas être cher ne suffit pas à faire une

0: les phares. Donc pour l'instant, on va patienter sur un dossier comme Pernod Ricard. Il faut probablement continuer à le surveiller parce que ça peut très bien revenir. Encore une fois, en termes de niveau de valorisation, franchement, on n'est pas très cher. Donc voilà, avec un déclencheur, ça pourrait faire un investissement, mais ça nous semble quand même encore un peu tôt pour l'instant.
1: Voilà, un peu de prudence et de distance donc de votre côté sur cette hausse de Pernod Ricard. Alors que le CAC 40 est en progression, encore une fois, hein, il fait mieux que l'Eurostock 50, mieux que Wall Street, comme hier. Ça fait deux séances d'affilée où le CAC 40 surperforme la détente des taux français qui est équivalente à celle des autres taux souverains. Il n'y a pas que le 10 ans français qui se détend, tous les taux souverains se détendent, mais c'est la France qui en bénéficie le plus puisque c'est elle qui avait au contraire souffert le plus des tensions des dernières semaines. GL Events, parlons-en de GL Events, parce que depuis qu'ils ont repris la concession du Stade de France, ça cartonne, au point que GL Events relève sa prévision croissance 2026. Le titre, Bertrand, on va le regarder lui aussi. Alors là, c'est un vrai, voilà, incroyable emballement, plus 27% à falaise. Là, on gravit la falaise, mais à la hausse, comme ça, d'un coup, d'un seul et d'un seul pas, plus 27 sur la séance du jour. Est-ce qu'il faut continuer de renforcer, d'après vous?
0: Alors oui, 27, il faut quand même signaler d'où on arrive, hein, parce que... C'est un titre qui avait beaucoup souffert et donc qui
1: c'est
0: sur
1: falaise,
0: sa communication,
1: c'est une falaise sous-marine.
0: Il faut leur reconnaître une chose, ils ont été constants sur le fait. Enfin, globalement, ce qu'ils annoncent aujourd'hui, c'est cette publication, c'est des choses qu'ils ont toujours dit dans les réunions d'analystes et autres. Mais pour le marché n'en voulait pas. Et on est sur un sujet sectoriel global puisque des concurrents comme Fiera Milano sont aussi en train de se retourner. Donc voilà, il y a une défiance globale des investisseurs sur ce segment. GL Events, là, il y a probablement à ce niveau-là, c'est du rachat de short. Forcément, il devait y avoir des investisseurs qui étaient vendeurs à découvert et qui se sont trouvés pris à contre-pied devant les chiffres qui sont sortis aujourd'hui. Donc, il faudra voir dans les jours qui suivent. Mais là, quand on a des comportements comme ça, où on a eu 3 semaines, 4 semaines de baisse quasiment ininterrompue et une seule journée de hausse, c'est un investissement qui, on voit bien, les investisseurs ne sont pas du tout d'accord sur le sujet. Donc, c'est loin d'être simple de se positionner sur un dossier comme ça, parce qu'il y a une telle volatilité que potentiellement on est à peu près sûr de faire des bêtises. Donc nous, on est plutôt en retrait sur un dossier, on va voir ce qu'il en sort. On aime bien, objectivement, la reprise du Stade de France n'était pas gagnée, et ils l'ont fait, ils avaient en face d'eux des acteurs historiques, je crois qu'ils délogent Vinci. Donc clairement, voilà, ils changent de catégorie. Globalement, tout ce qu'ils ont fait d'un point de vue opérationnel sur les sites qu'ils ont pu reprendre pour eux-mêmes, pour après officier en tant qu'organisateur d'événements, ça va dans le bon sens. Bon, manifestement, il y a un décalage entre la perception du marché et la réalité. Donc, dans ce cas-là, et dans l'ambiance qu'on connaît aujourd'hui, il n'y a pas de précipitation à avoir sur ce type de titre.
1: Merci Bertrand Lamiel, directeur général de Ports en Part Gestion, avec nous cet après-midi. On viendra sur GL Events, on y consacre un article aussi, bfmbourse.com, pour le consulter. Sabrina Salgui sera avec nous dans une grosse vingtaine de minutes. Le CAC est en hausse de 0,3% en ce moment, 7896 points, avec les acteurs télécoms qui ont un peu souffert là ces dernières séances, qui reprennent du poil de la bête, des valeurs défensives en fait qu'on privilégie aujourd'hui sur le marché. Orange gagne 3%, on a aussi le secteur du luxe qui reprend un peu de couleur. Hermès récupère 2,9%, puis toujours Publicis, hein, 2 jours après sa publication, Publicis gagne encore 3% en ce moment.
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1: Alors, on va parler de l'inflation américaine, bien sûr, dans un instant. Les prix à la production qui, à leur tour, après les cris à la consommation hier, sont supérieurs aux attentes. Décidément, l'inflation US envoie des mauvais signaux. D'abord, pourquoi cette nouvelle détente des taux cet après-midi? Le 10 ans américain, Antoine, vous nous en parliez, redescend à 5,05 en ce moment. François Rimeux est avec nous, Crédit Mutuel AM. Bonjour, François.
3: Bonjour, Guillaume.
1: Il semblerait que la détente des taux américains, mais du coup globaux, soit liée justement à ce qui est en train d'arriver dans le segment de la tech et les doutes autour de CoreWeave. Est-ce que vous pouvez nous expliquer ce lien que beaucoup font sur le marché?
3: Effectivement, on a une journée qui est assez particulière parce qu'on a des nouvelles sur l'inflation que vous avez rappelées juste avant qui ne sont pas très bonnes. Et malgré ça, on a des taux et des rendements obligataires qui sont en forte baisse. Et effectivement, le marché aujourd'hui est focalisé sur le gros risque concernant la croissance. On sait bien que aujourd'hui, tout ce qui est investissement dans la tech, dans l'IA, soutient la croissance globalement, principalement aux États-Unis, mais pas que. Et on a des doutes depuis un certain temps, mais des doutes qui sont plus spécifiques depuis maintenant quelques jours, semaines, sur quelques acteurs, qui sont un peu toujours les mêmes. Et aujourd'hui, c'est ça qui prend complètement pas sur les autres nouvelles macro, et c'est ça qui envoie les taux beaucoup plus bas. Donc pour parler de CoreWeave de manière spécifique, alors c'est un acteur du néocloud assez classique, très leveragé, mais il y a eu quelques news depuis quelques jours qui font un peu peur au marché. Un des fondateurs qui a dit qu'il voudrait bien avoir

0: Voilà notre investment de grade pour avoir un accès illimité aux capacités de financement, ce qui n'a pas beaucoup plu. Et puis, on a eu les chiffres de revenus d'Anthropique aussi, qui est le principal client de CoreWeave, et qui ont été en dessous des attentes. Et donc, il y a des doutes sur un business model qui est très leveragé, qui a besoin d'accéder au marché. Et donc, le marché s'attaque à CoreWeave et à tout l'écosystème du NeoCloud en ce moment.
1: Effectivement, et donc CoreWeave, et pas que CoreWeave, hein, dans ce segment, les différents acteurs voient leur taux d'emprunt flamber. CoreWeave voit ses taux d'emprunt d'endettement franchir la barre des 15%. On est dans le high yield. Là, certains disent que c'est plus du high yield, c'est du high yield avec la multiplication de ces risques. Et du coup, comme les acteurs tech qui empruntent, certains d'entre eux en tout cas, sont considérés comme plus à risque qu'avant, les investisseurs reviennent sur les obligations considérées comme refuge souveraine. C'est l'une des clés de cette détente du 10 ans américain malgré l'inflation, le 10 ans américain à 5,0. En ce moment. Est-ce à dire, François, qu'il faudrait espérer un ralentissement de la tech pour que les taux continuent de se détendre? Est-ce que c'est la seule façon d'imaginer une poursuite à la détente des taux obligataires souverains?
0: Alors, j'espère que non, parce que si on a un gros ralentissement de la tech, on aura sans doute un gros ralentissement des chiffres de croissance réelle un peu partout, et ce qui forcément mettrait encore plus de pression sur les finances publiques de certains pays, mettrait sous pression les taux de chômage, etc. Donc, ce serait pas forcément une bonne nouvelle. Oui, ça fonctionnerait très bien, hein, ça enverrait les taux beaucoup plus bas, ça c'est sûr, mais ce serait pas une bonne nouvelle globalement. Il faudrait quand même mieux qu'on trouve un moyen de faire baisser les prix du pétrole, les prix du gaz, les prix du diesel, ce qui aurait le même impact, mais sans provoquer tous les effets négatifs induits. Pas forcément à souhaiter quand même.
2: Oui, François, mais justement, c'est lié parce que, alors, parallèlement, on se disait avec Guillaume, tiens, c'est marrant, quand on regardait la courbe du 10 ans américain, on se disait, tiens, la Fed a baissé ses taux, on a loupé ça, étrange. Et il y a ce mouvement de faiblesse et cette volatilité à court terme, alors que, parallèlement, on a des chiffres qui dérapent sérieusement du côté des prix à la production, on est sur des plus hauts de 4 ans.
0: Absolument. Inflation de bonus, CPI hier, ou avant-hier, qui est tombé au-dessus des attentes. On a une PPI aujourd'hui qui est tombé lui au-dessus des attentes. Ça va nous donner un PCE en fin de mois qui sera lui au-dessus des prévisions, sans doute autour de 0,30, 0,35. Donc oui, c'est pas une bonne nouvelle pour les taux. Mais on est dans un, c'est toujours compliqué de commenter les mouvements sur une journée. Les marchés sont très volatiles. La volatilité des taux est très forte. Et donc aujourd'hui, sur les deux grandes forces qui s'opposent dans le marché, entre d'un côté la force de l'inflation et de l'autre côté la faiblesse de la tech, c'est la faiblesse de la tech qui prend le pas. Mais ça ne veut pas dire que dans 3 jours ou dans 4 jours, ce ne sera pas l'inverse et qu'on aura une journée avec potentiellement un prix du pétrole en baisse de 2% et des taux qui monteront 10 ou 15 BP. Donc sur une journée, les lectures et les corrélations peuvent être dans un sens, mais dans des marchés très volatiles comme ça, c'est difficile de tirer des conclusions quand même très, très définitives.
1: Oui, prix à la production comme prix à la consommation hier, qui montre cette inflation qui accélère aux États-Unis, mais pas d'impact sur les taux pour les raisons que vous venez d'expliquer. On a des ventes au détail aussi intéressantes à suivre pour mesurer l'état des consommateurs. Ça a l'air d'aller, enfin, plus 0,8%, les ventes au détail sont deux fois supérieures aux attentes, sauf que ces ventes au détail, elles sont beaucoup poussées, portées par ce que chacun dépense en essence. Les stations-service, l'essence coûte de plus en plus cher, résultat, ça participe à faire monter la valeur des ventes au détail. C'est pour ça qu'on a un chiffre aussi spectaculaire. Donald Trump a maintenant 19 jours pile des midterms, promet pour soutenir les consommateurs justement un chèque. Il réitère sa promesse de leur verser aux Américains, chaque Américain, $5,000 si, attention, si les Républicains remportent le Congrès. Bon, donc il insiste là-dessus. Comment vous regardez cette proposition de $5,000 par Américain si Donald Trump gagne les élections?
0: Bon, comme la dernière tentative de Donald Trump d'essayer de pousser les élections en sa faveur. Depuis un mois, je ne sais combien il y a eu de tentatives de ce type. Effectivement, le chèque de $5,000, c'est un gimmick qui revient de manière assez régulière sur le devant de la scène. Je ne sais pas comment lire ça, mis à part qu'on essaye d'influer le résultat des élections. Quand on regarde les prévisions, la Chambre, ça a l'air d'être joué, elle passera de toute façon démocrate. Le Sénat, ça va jouer un ou deux sièges, et ça semble aussi aller du côté démocrate. Donc je pense que c'est clairement là qu'ils ont encore un espoir, c'est de garder la Chambre, enfin le Sénat républicain. Et donc ça participe de ça, mais je n'ai pas plus de lecture que ça sur le $5,000 qui verront oui. Ou pas le jour derrière.
1: Oui, ce qui représenterait 5 000 $ par Américain. Alors, on le rappelle, on en avait déjà parlé il y a un mois, mais 1 300 milliards de dollars.
0: Hein, c'est énorme.
1: Sur une économie américaine déjà largement déficitaire. Merci beaucoup de nous avoir accompagnés. François Rimeux, Crédit Mutuel Asset Management. Les taux français tiens, qui ont tant monté, est-ce que c'est bon pour les fonds euros? Géraldine Métifeux nous a répondu là-dessus, c'était hier dans le Mythomètre, il cartonne. Il est toujours disponible sur l'application BFM Business, le Mythomètre de BFM Bourse avec Géraldine Métifeux. Le CAC donc en hausse, Wall Street plus mitigé, le Nasdaq perd à nouveau 0,7% aujourd'hui.
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1: Tiens, on va parler d'investissement dans la santé à présent. Beaucoup d'experts nous disent, oui, il y a la tech, mais la santé aussi offre beaucoup de potentiel. Et dans la santé, les enjeux de santé mentale, ils montent en puissance, ces enjeux de santé mentale, et c'est évidemment aussi un marché. Jérôme Berton nous rejoint, Cité Gestion, Docteur Berton, c'est comme ça qu'on aime à vous appeler. Bonjour Jérôme.
4: Bonjour Guillaume.
1: Bienvenue. La France particulièrement touchée d'ailleurs par les soucis de santé mentale, c'est une grande cause nationale depuis l'an dernier. Après des décennies sans innovation majeure, on observe maintenant des découvertes intéressantes, et notamment le retour du LSD. Vous allez nous en parler. Déjà, quelle est la taille de ce marché de la santé mentale?
4: Alors un chiffre pour commencer, 1,2 milliard. 1,2 milliard c'est quoi? C'est le nombre de personnes dans le monde qui souffrent d'un trouble mental. C'est une personne sur sept. Donc c'est vraiment colossal. On dénombre 4 types de pathologies mentales, pour faire très simple. Les troubles de l'anxiété, les syndromes bipolaires, la dépression évidemment, et la schizophrénie. L'impact sur l'espérance de vie est variable selon les pathologies et le niveau de gravité. Mais pour les cas sévères, on compte une espérance de vie diminuée de 10 à 15 ans, selon les études. Le suicide en fait évidemment partie, mais ça n'est pas la cause majeure. Les causes majeures sont plutôt de l'ordre des maladies cardiovasculaires et des maladies respiratoires, donc tabac, alcool, sédentarité, prise de poids. La France, vous l'avez dit, malheureusement, est particulièrement touchée. Hein, si on compte les personnes de plus de 15 ans, on dénombre que 11% d'entre elles souffrent d'une dépression. En Europe, c'est 6%, donc c'est deux fois plus en France. Si on se réfère à la consommation d'anxiolytiques comme les benzodiazépines, on se classe malheureusement deuxième derrière l'Espagne. Les raisons de ces maux sont multiples, hein, économiques, familiales, professionnelles, personnelles, etc. Selon l'OMS, la crise du Covid a fait progresser de 25% les cas de dépression et d'anxiété dans le monde. L'impact économique, lui, est considérable. À l'échelle mondiale, hein, on compte environ 12 milliards de journées de travail perdues par an. C'est 1 000 milliards de dollars de productivité qui sont perdus. Et les moyens sont limités. Hein. Seulement 2% en moyenne des dépenses, des budgets de santé sont alloués à la santé mentale. Et l'accès aux soins est lui aussi compliqué, puisqu'on ne note dans le monde que 13 professionnels de santé mentale pour 100 000 habitants.
2: Mais j'allais vous dire, c'est assez contre-intuitif, parce que quand on voit l'impact immense de tout ça sur la vie au quotidien, ça devrait être un des premier besoin sur lequel travaille l'industrie pharmaceutique. Or non, on le dit même sur les services de santé, la psychiatrie, la psychologie sont vraiment mises de côté et en déshérence. Est-ce qu'il y a des solutions nouvelles qui apparaissent pour changer un petit peu le paradigme autour des maladies mentales?
4: Vous faites un constat intéressant, Antoine. C'est vrai que pendant des décennies, on n'a pas eu d'innovation dans le domaine. Donc les psychiatres avaient à leur disposition dans leur arsenal thérapeutique des vieux médicaments génériqués qui avaient des problèmes d'efficacité, d'effets secondaires, d'accoutumance. Et on voit une véritable innovation arriver. Je citerai 3 axes. On voit des nouveautés arriver dans le domaine de la dépression, des nouveautés arriver dans le domaine de la schizophrénie et Guillaume le disait en préambule, le grand retour du LSD, on en parlera, dans le domaine des traitements psychédéliques. Si on prend les traitements dans la dépression, on a Johnson & Johnson qui vient du reste de publier, il y a 2 jours de cela, ces chiffres. Hein, donc c'est une méga cap américaine. Hein, on parle de 600 milliards de dollars de market cap, de plus de 100 milliards de dollars de ventes annuelles, en progression de 7% sur les 3 prochaines années, une progression des EPS de 10%. Donc une société bien implantée, avec un peu de 24 fois, ce qui n'est pas donné, mais qui reflète le profil, le business model récurrent de ses revenus. Et J&J, donc Johnson & Johnson, commercialise depuis peu un médicament qui s'appelle Spravato, qui est un spray nasal et dont la molécule active est un dérivé de la kétamine qui est utilisée à la fois dans le domaine de la dépression, mais également dans le domaine de l'anesthésie générale. Donc autant vous dire que la prise de ce médicament nécessite un encadrement médical important. Et ce produit a délivré au troisième trimestre, donc il y a deux jours, plus de 600 millions de dollars de chiffre d'affaires en progression de plus de 30%. C'est un produit donc qui devrait délivrer des ventes annuelles de plus de 4 milliards.
1: Signé Johnson & Johnson, voilà. C'est une idée, ouais. C'est pas un conseil d'investissement, mais voilà, Johnson & Johnson, côté bien sûr à Wall Street. Vous évoquez aussi le renouvellement des traitements dans la schizophrénie en l'occurrence. D'ailleurs, il y a une bonne nouvelle pour Medincell aux États-Unis il y a quelques jours. Comment on participe à travers nos investissements à lutter contre cette maladie qu'est la schizophrénie?
4: Alors, on a là aussi des sociétés qui sont intéressantes tant au niveau large cap qu'au niveau small cap. Au niveau large cap, on a notamment une société qui s'appelle Bristol Myers Squibb. C'est plus de 100 milliards de market cap, des ventes annuelles de 50 milliards de dollars, avec pour le coup un PE qui est un PER qui est inférieur à 10 fois, donc qui est l'ordre de 9 fois. Donc là, pour le coup, ça n'est pas très cher. Et ils viennent de lancer un nouveau médicament qui s'appelle Cobenfy, qui s'attaque à des récepteurs qui sont différents des traitements antipsychotiques habituels. Et c'est un médicament qui devrait délivrer plus de 250 millions de dollars de ventes cette année et dont on attend d'ici 5 ans plus de 2 milliards de ventes de ce médicament. Donc, une multiplication quasiment par 10. On a aussi AbbVie, qui est là aussi une méga cap, hein, qui est un business model intéressant à AbbVie, hein, parce qu'elle est à la fois leader dans la pharma et leader dans l'esthétique. C'est d'ailleurs ceux qui commercialisent le fameux Botox que tout le monde connaît. En revanche, ce que beaucoup de personnes ignorent, c'est que la moitié des ventes de Botox sont liées à des indications médicales, pas du tout de l'esthétique, des indications médicales telles que le traitement des migraines chroniques. Alors, si on revient par rapport à ce qui nous intéresse, au sujet qui nous intéresse, ils commercialisent eux aussi un médicament de façon assez récente, ça s'appelle Vraylar, et qui a délivré au dernier trimestre plus de 1 milliard de dollars de ventes au deuxième trimestre.
1: On ne va pas vous aider, Jérôme.
4: Voilà, encore une fois. Ouais. Et au niveau des small cap, on a une société qui est une petite biotech américaine qui est intéressante, qui s'appelle Alkermes.
1: Qui agit contre la schizophrénie également.
4: Contre la schizophrénie et qui commercialise deux produits qui génèrent des ventes annuelles de l'ordre de 800 millions de dollars.
1: Et alors on le disait au début, c'est aussi le grand retour du LSD pour résoudre les maladies mentales. Et c'est aussi en bourse le LSD en l'occurrence.
4: Ça va arriver sur le marché. C'est en bourse, oui. Alors le LSD, ouais. ce dont il faut se souvenir, c'est que... Alors moi, on est tous un peu trop jeunes pour se souvenir de ça, mais au début des années 60, il y a eu un fort développement du LSD dans le domaine de la psychiatrie.
5: C'est l'ergot de seigle, c'est ça?
4: Alors, c'est un dérivé, oui, tout à fait.
5: Voilà.
4: Et donc, au début des années 60, c'était très fortement développé dans le domaine de la psychiatrie. Et à la fin des années 60, on a arrêté son utilisation pour son développement pour des raisons liées à une utilisation quelque peu récréative de la molécule. Ça revient en force, c'est vraiment un domaine d'innovation qui est l'un des plus importants dans le segment. Le président Trump a signé un executive order en avril dernier pour accélérer le développement de cette classe thérapeutique. Et on a une société, Definium Therapeutics, une petite biotech américaine, 5 milliards de market cap, qui développe un nouveau produit, donc un comprimé, qui a la spécificité d'agir en une prise sur 3 mois. Il a délivré des résultats positifs sur 3 phase 3. La société prévoit de développer une demande de commercialisation auprès de la FDA au premier semestre de l'année prochaine. C'est un produit qui pourrait arriver au marché en fin d'année prochaine. Et le marché a beaucoup d'espoir sur cette molécule puisqu'il table sur 3 milliards de dollars de ventes d'ici 5 ans.
1: Définium
4: Therapeutics.
1: Voilà, 5 milliards de dollars de capitalisation.
4: Exact.
1: Jérôme Berton, docteur Berton, merci beaucoup de nous avoir accompagnés cet après-midi. Les clés, les valeurs pour investir donc dans ces traitements des maladies mentales qui sont un marché, hélas, croissant. Cité Gestion, ça n'a pas changé. Hein. Toujours. Cité Gestion. Le CAC 40 est en hausse, oui, plus 0,26%, alors que l'Eurostock 50, lui, recule et Wall Street toujours plutôt en phase descendante, en phase baissière. Pourquoi le CAC progresse-t-il? Pourquoi le CAC résiste-t-il à la baisse des autres indices? On va en parler dans un instant. C'est la famille BFM Bourse qui va suivre. À tout de suite, dans moins de 2 minutes.
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1: Salut Rémi, BFM Bourse, le seul endroit au monde où vous choisissez vraiment votre famille. Bienvenue, Sabrina Selgué est avec nous, bfmbourse.com. Bonjour Sabrina.
11: Et bonjour Guillaume.
1: Ravi de vous retrouver, Antoine Larigauderi en fil rouge. Re Antoine.
2: Re et bonjour Sabrina.
11: Bonjour Antoine.
1: Re Belote aussi, parce que comme hier, le CAC 40 fait mieux que les autres. Alors ça, on espère que ça va durer, mais on est un peu surpris quand même.
11: Ah oui, c'est assez étonnant, vu le contexte politique, vu... aussi les derniers prêts à la production aux États-Unis qui montrent et qui corroborent les prix à la consommation de la veille. Bon, bah, c'est qui le principal usual suspect ? Eh bien, c'est
1: le pétrole.
11: Et le CAC 40 tient. On a quand même Hermès qui tient la barre. Mais à côté de ça, on a toute la tech, on a les Schneider Electric, les Legrand. Et le CAC quand même se maintient malgré Schneider Electric, Legrand, STM qui sont en fort recul.
1: La tech, effectivement, STM perd 6%, Schneider perd 3,5%, Legrand avec CoreWeave dont on a beaucoup parlé, on continuera aux États-Unis, le Nasdaq aussi est en baisse. Et vous le disiez, une inflation qui continue d'accélérer, les prix à la production aux États-Unis progressent deux fois plus qu'attendu, deux fois plus, c'est pas rien.
2: Oui, c'est pas rien, et vous disiez c'est la même qu'hier, simplement que en 24 heures, on a l'impression que la Fed a fait une baisse de taux. Ah oui. Les marchés obligataires ont eu une réaction archi-violente. On est à 5,05 sur le 10 ans américain. On était un peu au-delà des 5,30 hier à la même heure. Les taux européens, pour le coup, on prend une petite bouffée d'oxygène. Ça s'est quand même bien détendu. Mais une réaction tout à fait contre-intuitive, alors qui est liée, bien entendu, à tout ce qui se passe autour de la chaîne de financement, de l'intelligence artificielle et des faiblesses de CoreWeave, des inquiétudes autour de CoreWeave. Mais au-delà de ça... on a quand même un truc assez extraordinaire qui est en train de se passer. On comprend que beaucoup de banques d'affaires actives sur le fixed income se soient pris les pieds dans le tapis sur le trimestre passé, parce qu'anticiper des choses trappes comme ça. Alors il y a Scott Bessent qui doit parler ce soir. Il doit confirmer que le Trésor va encore racheter, comme tous les jeudis, 6 milliards de dollars d'obligations. Et vous allez le voir, je vous parie, ce que vous voulez, vous allez le voir fanfaronner à la tribune en disant « Bah oui, I am the house !» Effectivement, vous avez vu qui c'est le patron et vous avez vu que les taux consolident. Mais c'est...
1: Ah oui, mais c'est vrai qu'il fanfaronne facilement, Scott Bessent. Il est un peu agaçant.
2: Je suis
1: perso, mais bon, voilà.
2: Pas de souci.
11: comprends.
1: Voilà. Alors, à suivre, effectivement, demain, la publication de Schneider Electric. On va en parler dans la suite de BFM Bourse. Il ne faut pas oublier qu'on entre dans la saison des publications. Là, il y a Pernod Ricard aussi qui a publié ses résultats. On peut en dire un mot, style Pernod Ricard. Vous y consacrez d'ailleurs un article, bfmbourse.com. Il gagne 0,7%. Des nouvelles pas top en provenance des États-Unis et de Chine. Mais c'était attendu. Et surtout, les perspectives sont jugées plutôt encourageantes. Résultat, Pernod Ricard gagne donc un peu de terrain aujourd'hui parmi les hausses du jour. Il y a Publicis aussi, deux jours après sa publication, qui gagne encore en ce moment 3%. Et donc, les défensive dans ce contexte de doute autour de la tech, avec le modèle financier de ces quelques acteurs qui ne sont pas du tout des géants du cloud, mais qui s'inventent et s'improvisent géants du cloud en bâtissant comme ça d'immenses data centers juste sur les crédits. Il y a un bilan financier là-dessus qui n'est pas jugé très solide par le marché. Bien sûr, ce sont autant de puissances de calcul, ce sont déjà des géants de la puissance de calcul, ces acteurs-là, mais en termes de bilan financier, ils posent question. La tech est en baisse, le Nasdaq perd 0,8%. Romain Dobry est avec nous, Bourse Direct. Bonjour Romain. Comment, alors que le CAC fait mieux que les autres comme hier, comment vous sentez les choses, les forces en présence aujourd'hui? Ah, alors on ne vous entend pas. Voilà. Pour savoir comment vous sentez les choses. Ah oui,
12: magnifique. Vous pouvez m'entendre maintenant.
1: Oui. Alors allez-y, Romain.
12: La technique. Oui, je vous disais, il y a toujours cet écart de comportement qui se matérialise par des mouvements opposés à des indices américains sur lesquels on constatait de la complaisance, un indice Nasdaq qui avait donné des signes de retournement à court terme, une structure baissière qui s'est matérialisée, qui est allée même au-delà de sa cible, ce qui est un signe de fragilité important, le mouvement ayant été enfoncé par CoreWeave notamment. Et puis en Europe, on tente de reconstruire, c'est quand même un peu timide, mais on arrive à être dans le vert sur un indice CAC 40 qui est quand même plombé par STM, Schneider, Legrand, entre autres, et puis les secteurs bancaires aussi. Donc, on est vraiment entre deux eaux. Il faut rappeler qu'on est à la veille de l'échéance des marchés dérivés du mois d'octobre. Ce n'est pas une échéance majeure, mais c'est toujours un pivot de marché. Ça peut accentuer certains mouvements. Donc, on a un contexte un peu entre deux eaux. Et pour l'instant, c'est effectivement short tech américaine et plutôt long Europe. Et quelques valeurs du CAC. On voit Capgemini qui poursuit son parcours. On voit Dassault Systèmes. On voit LVMH qui donne des petits signes de reprise malgré le flottement après sa publication. Donc, on a envie d'un peu de mieux. Et cet excès de pessimisme est bien sûr le CAC 40 est pour l'instant en train de permettre de se stabiliser. Mais on n'a pas encore de signes très francs. Et puis surtout, des signes qui ne sont pas terribles. Du côté des marchés américains. On est repassé, pour vous donner les niveaux techniques, sous 7719 points sur le S&P. Ce n'est pas un bon message. On n'arrive pas à intégrer ces 24175 points sur le DAX. Et sur le CAC 40, on flirte avec le niveau de réactivation haussier, mais on n'y arrive pas. C'est 7950 points. On est toujours calé dans ce grand canal baissier au sein duquel on évolue depuis le 11 août maintenant.
1: Antoine. Ah non, oui, les seuils graphiques, j'ai oublié de vous les demander, Romain, et c'est une question importante. Quels sont les prochains niveaux qu'il faudra vérifier pour et peut-être essayer d'anticiper des accélérations, que ce soit à la hausse ou à la baisse?
12: Alors, si on regarde le S&P, 7719 est un pivot. Maintenant qu'on est repassé en dessous, eh bien la cible suivante, c'est quand même 7580. Donc, il faut vraiment réintégrer d'urgence ce niveau de prix. Sur le Nasdaq 100, la rupture du niveau de 30 000 points renvoie les prix un peu plus bas, avec des cibles qui sont situées autour des 28 355 points. Et sur le CAC 40, il faut surveiller 7660 points comme support majeur et 7950 pour réactiver franchement la dynamique haussière. Il faudrait que ce soit le cas sur plusieurs clôtures.
2: Un petit coup d'œil, Romain, sur les ETF thématiques. On regarde un petit peu les produits de base, on va dire, la consommation de base. Et c'est vrai qu'il y a un ETF là-dessus qui nous donne la tendance. Comment est-il configuré graphiquement, surtout que c'est un ETF qui est basé sur des actifs européens et américains?
12: Voilà, en fait, on a deux ETF qui ont le même comportement et c'est ce qu'on pressentait depuis quelques temps. Il est intéressant de voir que dans ce contexte où vraiment il y a de gros signes de baisse sur la tech, on voit Micron qui, depuis sa publication, a perdu 20%. On avait évoqué ce risque baissier. On voit Nvidia qui baisse aussi, etc. Donc, il y a quand même des sanctions assez fortes. Et puis, en contrepartie, des secteurs qui surperforment et le secteur de la consommation de base qui repaye. On voit Walmart qui prend presque 4% aujourd'hui. Et donc, on a ces deux ETF, que ce soit en Europe, l'ETF FOO, qui effectivement clairement configuré à la hausse, qui surperforme assez nettement depuis maintenant 15 jours. C'est récent, mais ça se confirme et ça se met en place. Et puis le ETF XLP, si on veut regarder les marchés américains, et tous les deux sont en tête du palmarès des lectures sectorielles. L'ETF FOO, pour vous donner des points de repère graphiques, enfin en termes de prix, est en train de rallier un niveau de résistance clé qui est situé à 100,13 exactement. C'est un niveau de résistance qu'on n'avait jamais réussi à déborder depuis 2023. Et donc, on y revient assez rapidement. Donc, le franchissement de ce niveau de prix permettrait d'envisager un mouvement d'une quinzaine de pourcents en direction de 114. Ça reste un mouvement qui est assez intéressant puisqu'on est en hausse de 2,57% dans ce marché qui est un petit peu timide pour l'instant. Par exemple, dans ce panier de valeur, il y a Nestlé. On voit que Nestlé est en hausse aujourd'hui dans un contexte qui est un petit peu lourd sur certaines valeurs. Donc, un secteur qui surperforme, il se passe vraiment des mouvements assez forts l'apparente relative stabilité des indices.
1: Merci beaucoup Romain Dobry avec nous pour Bourse Direct. On vous retrouvera en fil rouge tout à l'heure à 17h35, juste à la clôture des marchés. Et l'une des clés à la baisse de la tech, on parle beaucoup de ces acteurs type CoreWeave, il y a aussi Anthropic quand même, hein, le groupe qui doit toujours s'introduire sans doute au mois de novembre, a présenté un chiffre d'affaires un peu inférieur à ce qu'espérait le marché. Alors c'était auprès d'un groupe d'investisseurs privés, des investisseurs potentiels dans Anthropic pour la future IPO. Et donc Anthropic a apparemment, d'après le Financial Times, annoncé un chiffre d'affaires de 7,8 milliards de dollars au troisième trimestre. Ce qui montrerait une croissance en net ralentissement par rapport au trimestre précédent. Ça participe manifestement, cette info qui fuite du Financial Times sur le chiffre d'affaires d'Anthropic participe à plomber le segment tech. Voici la question du jour, 16h41. Vous faites tous partie de cette famille BFM Bourse. On vous interroge chaque jour sur le Félix de l'émission. Voici la question aujourd'hui. La voici, elle apparaît sur vos écrans. Pernod Ricard en Inde. Le groupe réfléchit à y introduire en bourse son activité locale. Ouais. Est-ce que pour vous, c'est la question, coter une activité locale ou spécifique est une bonne idée pour mieux la valoriser? Oui ou non?
11: Alors moi, je répondrai par la négative. Je dirais non, parce que les derniers exemples ne nous donnent pas forcément un beau panorama de ce que c'est une scission. Hein. C'est... Admettons, je suis un conglomérat, je fais des patates, mais d'un côté, je suis j'ai une activité automobile. Bon, le marché ne comprend pas forcément qu'il y a des patates et une valeur et un marché automobile. Eh bien, moi, je vais, pour valoriser une branche et essayer de la rendre plus désirable auprès du marché, eh bien, je vais faire une scission. Comme ça, au moins, j'espère avoir de meilleure rentabilité. C'est un peu la somme des parties, c'est plusieurs activités vaut mieux qu'une englobée dans un gloubi-glouba pas forcément compréhensible du marché. Et les derniers exemples, on en a un à Paris, hein, assez emblématique d'une scission un peu ratée, c'est Orapi, hein, les principes actifs de Sanofi, hein, sa cote en dessous de l'euro symbolique, ça a été introduit à 12 euros, sur le prix technique 12 euros en mai 2022. Mais il y a quand même des exemples plutôt sympathique. Alors, on a Arkema, qui est l'ancienne branche chimie lourde de Total. On l'oublie. Depuis 20 ans, en fait, ça fait quasiment plus 250%. Donc, c'est plutôt pas mal. Et aussi, on l'oublie aussi, c'est Ferrari. Ferrari aussi, et voilà, c'était un petit clin d'œil à Antoine. Ça fait 10 ans que c'est séparé de Chrysler, hein, de Fiat Chrysler. Et les performances sont aussi assez folles parce que le marché identifie plus un Ferrari comme une entreprise de luxe plus qu'une entreprise, une valeur automobile classique.
1: Oui. Enfin, en gros, l'idée, votre message, c'est que introduire une activité particulière en bourse, la splitter, comme on dit, ça marche pas forcément à chaque fois, même s'il y a de beaux exemples historiques.
11: Oui.
1: Antoine, votre avis là-dessus?
2: Justement, moi, je serais plutôt favorable dans le sens où, alors on n'est pas dans le cas de figure de Ferrari, c'est quelque chose de spécial. Mais premièrement, Pernod Ricard est sur des marchés archi-premium sur ses alcools. Et alors, attention, c'est quelque chose que j'ai découvert. L'Inde est un très grand, très très grand pays de whisky, où on a toute une classe moyenne qui est en pleine progression du côté du niveau de vie et qui aime acheter du whisky. Les Anglais ont introduit cette tradition de la fabrication de whisky en Inde depuis les années 30, on va dire. Il y a un whisky très connu là-bas qui s'appelle le Amrut. Mais Pernod Ricard pourrait très largement profiter des perspectives de ce marché qui est en pleine progression en y introduisant des marques premium et avoir une assise locale introduite à la bourse là-bas pourrait être un avantage et pourrait permettre de rapatrier de la valeur de manière un petit peu moins exposée que voilà, aller vendre du cognac fabriqué en France aux Chinois. Là, ça pourrait être beaucoup plus intéressant, beaucoup plus ciblé, beaucoup plus niche, mais beaucoup plus rentable pour Pernod Ricard.
1: Intéressant, effectivement. Ouais. Votre réponse, vos réponses à vous tous, est-ce que vous pensez qu'introduire une activité comme ça en bourse, la splitter en quelque sorte pour mieux la valoriser, ça marche, c'est une bonne idée? Vous êtes une majorité, petite, 55% à dire oui, il y a match.
11: Mais les exemples à Paris, en tout cas pour Vivendi, ça n'a pas forcément fonctionné. Donc,
1: non, c'est voilà. Sûr.
2: Et
1: c'est
2: puis
1: sûr.
2: On n'a pas dit à consommer avec modération, alors on le dit, à consommer
11: important.
2: Avec modération tous les alcools qu'on a cités.
1: Effectivement. Et alors, est-ce que le titre Jelly Vens, c'est avec modération ou pas? Est-ce qu'il faut y aller avec modération? Parce que alors là, les marchés s'enivrent complètement. Le titre Jelly Vens gagne en ce moment 26%, assez incroyable, après le relèvement de ses perspectives. En fait, le Stade de France joue un rôle important dans la publication et les perspectives annoncées par Jelly Vens.
11: Oui, c'est un été de haute volée pour Jelly Vens. Au troisième trimestre, Jelly Vens a vu sa croissance progresser de 40% au troisième trimestre sur un an, ce qui est assez dingue. Et c'est des performances supérieures aux attentes. Résultat, eh bien, le titre est bien parti pour réaliser sa deuxième meilleure journée boursière depuis 2001, depuis septembre 2001. Alors déjà, ce qui a aidé, eh bien, c'est les grands rendez-vous internationaux. Le groupe est intervenu dans des grands événements, les Jeux asiatiques, et aussi, bah, par exemple, très important, et on l'a vu il n'y a pas si longtemps, on a assisté il n'y a pas si longtemps, eh bien, c'est la venue du pape Léon XIV en France. Alors, son pôle live qui couvre...
1: Oui, parce que c'était au Stade de France.
11: C'est exactement ça.
1: Et Jelly Vens, donc, est concessionnaire désormais du Stade de France.
11: C'est ça, et aussi son pôle live qui couvre les événements sportifs institutionnels d'entreprise, eh bien, c'est un sérieux moteur pour Jelly Vens.
1: Oui, et puis, il y a un super été au Stade de France, en l'occurrence, il y a eu BTS, Sabrina, on peut faire la liste, hein, parce que tout ça explique la belle performance de Jelly Vens.
11: Oui, The Weeknd, BLK, Jay-Z.
1: Jay-Z était au Stade de France.
11: C'était assez fourni, la programmation.
1: Il y a les foires régionales aussi, sur lesquelles Jelly Vens est très présent.
11: C'est ça.
1: Marseille, Caen, Saint-Etienne, bon, tout le détail, effectivement, sur bfmbourse.com. Et puis, ils viennent de décrocher la gestion du centre de convention Lima pour 15 ans.
11: Oui.
1: Un contrat qui pourrait rapporter, je suis en train de vous faire la lance, 12 millions d'euros par an.
11: Oui, 12 millions d'euros par an, et aussi ils relèvent leur perspective pour 2026. Donc, c'est gratifié par un plus 26% en bourse, et là, bien parti pour réaliser sa deuxième meilleure perf de son histoire boursière.
1: Ils relèvent, Jelly Vens, avec tout ça, leur objectif 2026. Oui. Ils visent une croissance organique vraiment, vraiment prometteuse.
11: Ouais, supérieure à 10%, et de quoi redonner le tonus à l'action. Qui a perdu 23% sur les trois derniers mois.
1: C'est vrai, quand on dit que c'est une magnifique séance sur Jelly Vens, plus 25%, on grimpe la falaise d'un coup d'un seul, juste d'un seul pas. C'est une falaise qui est sous-marine. Hein. On est quand même... on vient très très loin sur ce titre, effectivement. Et Bertrand Lamienne nous en parlait tout à l'heure, nous a apporté les arguments, ses convictions sur Jelly Vens. À vos souhaits, Antoine.
11: À vos souhaits.
1: C'était à 16h,
11: si.
1: À retrouver en replay. 16h47, chaque jour, un expert de marché vient combattre le consensus et les idées reçues. C'est David Krug qui nous rejoint, la financière de l'échiquier. Bonjour, David.
13: Ça va? Bonsoir Guillaume, Sabrina.
1: Bonsoir.
11: Bonsoir déjà.
13: Bah 16h47, j'ai l'habitude de passer plus tôt.
1: Ah ouais, l'heure d'hiver approche, n'empêche.
11: Ah oui, c'est
1: un peu
11: ça.
1: Plus d'une semaine.
11: Hein,
1: ouais.
2: Tardes.
1: En bourse, les arbres ne montent pas jusqu'au ciel. À ceux qui disent ça, vous dites que c'est des gros mythos. Oui, gros mythos.
2: Waouh.
1: Vous pensez vraiment qu'en bourse, un arbre peut monter jusqu'au ciel?
13: Ah, je pense qu'il monte déjà au ciel. Là, on est presque à la lune même maintenant. Hein. Écoutez, si on commence juste par les chiffres, on va aller vite. Mais depuis 1950, on a enregistré 1542 records, Guillaume. Ça fait un all-time high, un record tous les 12,5 jours. Donc on voit que la direction est vraiment nette. Elle va vers le ciel, en tout cas comme un arbre. Et on vient de fêter d'ailleurs le quatrième anniversaire du bull run, c'est-à-dire un marché qui ne cesse de monter depuis ses plus bas, c'est-à-dire depuis 2022. Et là, on a une performance depuis 2022 de 115%. Normalement, ces rebonds de marché sur les plus bas sont 180%. Donc, ça veut dire qu'il restera encore 70% à venir. Si on prend juste les chiffres, là, je reste dans les chiffres. Et donc, ces plus hauts sont probablement prêts à en voir d'autres. D'ailleurs, on dit que la cinquième année après quatre années de rebond sur les plus bas, c'est une année qui monte dans 100% des cas avec 19%. Je m'arrête sur les chiffres, Guillaume, promis. Mais je voulais juste quand même dire que si j'apportais cette idée, c'était qu'il y avait des chiffres qui étaient vraiment prédominants.
11: Alors David, déjà on souhaite un joyeux anniversaire à ce bull run, hein, les 4 ans, et aussi vous nous avez présenté des chiffres assez convaincants, mais on le sait, et c'est un principe de gestion, les performances passées ne préjugent pas des performances futures.
13: C'est vrai. Après, bon, il y a des vrais acheteurs sur ce marché qui font qu'il y a une récurrence, une résilience du marché, qui sont évidemment les rachats d'actions, on en a parlé. Il y a 8 trillions qui sont parqués dans les fonds monétaires. S'il y a des baisses des taux, évidemment, ils vont venir sur les actions. Donc, les acheteurs sont là, l'engrais du marché est là et il peut monter plus. Maintenant, devant nous, vous avez raison, Sabrina, qu'est-ce qui pourrait nous continuer à faire monter les marchés? C'est le futur qui importe. Et là, on a quand même une série de résultats qui est exceptionnelle. 8 trimestres consécutifs de hausse à plus de 10%. Si c'est pas une accélération haussière, c'est vraiment exceptionnel en tout cas. Donc cette période des résultats à plus 27%, c'est quand même impressionnant et c'est tout à fait atteignable. Si on retire les principaux titres que sont Nvidia et Micron, on sera à plus 15. Donc c'est tout à fait atteignable, c'est des résultats qui sont forts et surtout on aura 11 secteurs sur 11 qui vont amener une performance, une croissance. Donc ça, c'est quand même fort.
2: Pas d'incendie en vue. Enfin, on a quand même vu un bon coup de grisou hier, alors notamment autour d'acteurs ciblés de l'écosystème IA. On a quand même l'impression que la machine peut dérailler à un moment donné et puis dans de grandes largeurs.
13: Ça, c'est vous qui le dites. Moi, je n'ai pas ce sentiment-là.
2: Okay.
13: On parle du choc. Vous parlez du choc de l'offre ou du choc de la demande? Là, c'est un choc d'offre. La demande, elle est toujours là. La demande en token, elle est tout à fait là. La demande en calcul, elle est là. Les capex que vont annoncer Meta et Google vont être certainement, encore une fois, exceptionnels. 200 et 300 milliards. Les capex de semi sont... Il y a une inertie jusqu'à probablement 2030.
2: Je suis d'accord, mais après, il faut délivrer. Alors, ça se chiffre sur des centaines, des milliers de milliards de dollars
13: d'accord,
2: là-dessus.
13: Mais c'est sur l'offre qu'on parle, c'est pas sur la demande. Donc déjà, c'est plutôt rassurant. Après, effectivement, peut-être que ça coûtera un petit peu cher. On est passé d'un choc de taux à un choc de crédibilité sur l'IA. Donc c'est un choc de croissance. C'est d'ailleurs pour ça, d'ailleurs, vous voyez les taux baisser après des chiffres aussi forts aujourd'hui. Mais ce que je veux dire, c'est que ce genre de problématique, on en a eu. Ça fait quelques jours qu'on nous cherche. On a eu, par exemple, OpenAI, où on parlait de 20 milliards de moins de résultats. On a eu Broadcom, on a eu CXMT. Donc, on arrive en fin d'année. Et vous savez très bien qu'en fin d'année, souvent, les losers sont ceux qui décalent à la hausse. Il y a ce fameux window dressing, Guillaume. D'ailleurs, vous essayez d'expliquer pourquoi le marché français continue de rebondir depuis deux jours de suite. Moi, je l'explique parce que l'argent ne s'évapore pas. Il ne fait que tourner d'un marché à un autre, d'une zone géographique à une autre zone géographique, d'un secteur à un autre. Et en l'occurrence, sur cette fin d'année, qu'est-ce que font la plupart des investisseurs? Ils prennent leurs profits sur un certain nombre de titres. Ils rachètent les titres qui sont en mal de performance. Comme par hasard, le marché français vient de perdre 1000 points et on rebondit là-dessus. Donc, c'est facile d'aller, à mon avis, d'aller un petit peu enterrer l'IA ou en tout cas cette crédibilité qu'il y a autour du thème de l'IA, mais je trouve que c'est un peu prématuré.
1: Oui, sauf que, alors, la question qu'on peut vous poser là-dessus, c'est parce que vous dites, c'est votre thèse, les arbres en bourse peuvent monter jusqu'au ciel, vous avez apporté plein d'arguments, mais sur l'IA, quand on a un narratif qui repose sur le dépassement, le marché en demande toujours plus. C'est le principe. À un moment, le marché est dépassé par la demande ou le narratif qu'il a lui-même créé, non? Quand le narratif, c'est le dépassement, à un moment, le marché ne pourra pas délivrer tout ce qu'attend.
13: Bien sûr, mais disons qu'en tout cas, quand on regarde par exemple la demande et les capex, on va déjà jusqu'à 2030, souvent sur les anticipations qu'on a. Donc on a quand même du temps avant d'avoir une baisse. Je ne suis pas un spécialiste de la tech et de ce secteur-là, mais j'ai vraiment l'impression qu'en tout cas, quand on regarde la demande et qu'on regarde les entreprises qui nous parlent du futur, c'est un peu tôt quand même pour avoir des doutes.
1: Et alors, ce qui participe à votre optimisme sur le potentiel des marchés actions, c'est il y a aussi les résultats, vous le disiez, qui devraient être favorables, c'est les rachats d'actions.
13: Rachats d'actions, absolument. Et d'ailleurs, ça se voit, Guillaume. À chaque fois qu'on a des pertes de rachats d'actions, les marchés sont d'une fragilité absolue. Dans une semaine, on récupérera 10% des programmes des rachats d'actions. À la fin du mois, dans 15 jours, on récupérera 40% des programmes de rachats d'actions. Donc, je peux vous dire que quand vous allez les revoir arriver, vous allez avoir un sourire qui va revenir. Et vous allez voir vos arbres pousser.
1: Oui.
13: Ça va être une jungle.
1: Oui, sauf qu'avant de toucher le ciel, il y a des gros nuages, il y a un couvert, c'est les taux. Attention quand même aux pressions obligataires. Parce qu'on a un 10 ans américain à 5 aujourd'hui, on était à 5,30 même il y a quelques jours, 10 ans français presque à 5%. Il y a une enquête Bank of America qui montre que pour beaucoup d'investisseurs en actions, la barre à ne pas franchir sur le 10 ans américain serait 5,9%. Parce qu'avec un 10 ans américain à 5,9, là, le marché actions pourrait plus concurrencer en termes de rendement les obligations. Est-ce qu'effectivement le marché des taux est un risque malgré tout?
13: Oui. C'est un risque et vous avez raison, je pense que 6% c'est le niveau que tous les brokers donnent pour dire que le TINA, le no alternative aux equities ne sera plus là. Après, vous le voyez, aujourd'hui ça redescend. Je pense que la hausse des taux, elle est quand même pour une bonne raison, Guillaume. On parle beaucoup d'inflation, mais il faut parler de croissance. Regardez les ventes de détail. Alors ok, on peut les disséquer et dire que c'est peut-être pas si bon que ça, mais quand même, on a une croissance économique mondiale qui tient, on a un consommateur qui tient. Donc, si les taux remontent, c'est pour des bonnes raisons. Maintenant, s'ils remontent tôt, bien, trop, bien sûr, on aura des problèmes. Oui. Et je crois que la barre est à 6.
1: Est à 6, effectivement. Et ce qui est encourageant, c'est qu'avant, elle était à 5. C'est-à-dire que le seuil de douleur, à chaque fois, est relevé.
13: C'est pas totalement faux.
1: Les mid-term dans pile 19 jours. Est-ce que ça, c'est un risque? Est-ce que le marché serait beaucoup plus haut sans Donald Trump ou au contraire beaucoup plus bas? S'il perd le Congrès, et notamment le Sénat, quel impact? Enfin, comment vous anticipez ces mid-term?
13: Non, je pense que les Américains aiment bien que tous les pouvoirs soient pas dans une seule main. Donc, si les Républicains, si les démocrates gagnent une des chambres, je pense que ce sera plutôt très bien pris par le marché. Maintenant, je pense que le risque, il est sectoriel. Il y a des secteurs qui ont été poussés par l'avènement de Trump au pouvoir. Si les démocrates reviennent, il y aura un certain nombre de secteurs qui baisseront, etc. On peut notamment parler des renouvelables, par exemple. Donc, c'est plus sectoriel que de marché. Par contre, une dernière chose, c'est qu'effectivement, le risque géopolitique après les mi-termes me fait un tout petit peu peur pour une fois. C'est que je pense qu'il aura la main après les élections pour effectivement retenter une attaque assez majeure. Je ne suis pas un spécialiste non plus de géopolitique, mais c'est le risque qui me paraît le plus fort après les élections.
1: Un Donald Trump peut-être débridé. Vous restez avec nous, il nous reste 3-4 minutes avec de conseil de famille, David. Et Xavier Lopez, qui nous appelle et qui nous rejoint au FI Invest AM. Bonjour Xavier. Pour
14: Bonjour.
1: Xavier, nous parler justement de ce marché obligataire. Le 10 ans français, on le disait, se détend, mais comme tous les taux souverains cet après-midi, on en reparlera dans le club dans un instant. Votre chiffre aujourd'hui, 95%, à quoi correspond-il?
14: Oui, je voulais juste vous souligner ça. Ce matin, l'agence France Trésor, vous savez, a levé 12 milliards de plus de dettes françaises sur des maturités 5-7 ans. Et du coup, en fait, elle en est à 95% d'accomplissement de son programme de financement sur l'année. Sur l'année 2026, elle a quasiment fini. Elle devait lever environ 310 milliards. Elle a quasiment fini. La demande était plutôt bonne ce matin. D'ailleurs, les taux français surperforment les pairs allemands, italiens, etc. Alors, c'est vrai que le contexte est plutôt favorable aujourd'hui pour les taux. Et puis, juste garder dans un coin de tête que l'une des dernières émissions, ça va plutôt être sur du long terme. Et c'est début novembre. Et après, ça sera fini pour l'exercice 2026.
11: Alors oui, Yannick, on a déjà une idée des besoins de la France et des pays européens sur 2027. Est-ce que ça va vraiment influencer les niveaux de taux?
14: On a déjà un peu de couleur. Bah, déjà, l'agence France Trésor, elle avait communiqué fin septembre sur les besoins prévisionnels de l'État français sur 2027, donc à 340 milliards, ça veut dire une hausse de 30 milliards. Bon, ça s'explique en grande partie, elle nous avait expliqué, par pas mal de dettes qui avaient été mises post-Covid et qui arrivent à échéance l'année prochaine. Mais bon, il n'y a pas que ça. La France, la hausse de besoin de cash de la France, c'est pas un cas isolé. L'Allemagne, ça va être le plus gros émetteur l'année prochaine. Ils vont lever 400 milliards, c'est une hausse de 50 milliards. Mais c'est assez disparate. Par exemple, l'Italie, ses besoins vont être inchangés l'année prochaine, et même à l'inverse, l'Union européenne, qui était un très gros émetteur pour financer notamment le programme Next Generation, ça arrive à échéance. Ils n'ont plus besoin de lever de dette, et donc l'année prochaine, ils vont avoir besoin de lever entre guillemets que 120 milliards contre 175. Donc c'est assez disparate, mais si on agrège finalement un peu tous ces chiffres, faut retenir que le marché va devoir absorber encore une grosse masse de dettes. 1650 milliards sont prévus pour arriver sur le marché. C'est un peu en hausse, c'est 40 milliards en hausse. Et après, sur votre question, est-ce que ça va forcément driver les taux à la hausse? Non. C'est important d'avoir ça en tête. En fait, ça va surtout dépendre de l'appétit des investisseurs pour la dette. Cette année, les investisseurs n'ont pas eu d'appétit pour la dette. Pourquoi ? Il y a eu des risques inflationnistes à cause de la guerre au Moyen-Orient et ça a repricé les politiques monétaires, les taux ont explosé à la hausse et en plus, il y a eu des craintes sur la question budgétaire, la France en particulier, mais pas que. Il suffit que le mood se réinverse et que les investisseurs retrouvent de l'appétit sur la dette, notamment, comme on le voit par exemple aujourd'hui, comme un refuge aux actifs risqués qui peuvent tanguer un peu, je pense aux spreads de crédit ou aux actions. Et c'est pas parce que vous allez avoir un gros supply l'année prochaine que forcément vos taux vont monter. Au contraire, il y a même des investisseurs finaux, les assureurs par exemple, qui aiment bien avoir des grosses émissions arrivées sur le marché, ça leur permet de faire leur taille. Donc non, ce n'est pas forcément un indicateur sûr et certain que les taux vont monter l'année prochaine.
1: Merci beaucoup Yannick Lopez, vraiment hyper technique et précis et clair comme de l'eau de roche. Yannick Lopez, Ophi Invest AM. David, sur l'échelle de l'optimisme, David Krug toujours avec nous, vous êtes à combien? C'est vrai que régulièrement quand vous venez nous voir, vous nous dites ne cédez pas à l'esprit de défaite, comme dirait l'autre, en quelque sorte sur les marchés financiers, c'est-à-dire ne cédez pas à la peur de voir les marchés toujours reculer, au contraire, ils peuvent monter toujours plus haut, c'est votre message à chaque fois. Mais là, dans votre échelle personnelle de l'optimisme de 0 à 10, vous êtes à combien en ce moment?
13: Je pense que je suis à 7, normalement vous m'avez toujours vu à 10, mais encore une fois, les baisses ne me font pas peur parce que c'est toujours des dips, des moments où on peut racheter le marché. Et les gens ont peur des faiblesses, des baisses de marché, pas moi. Je pense qu'effectivement en novembre, Trump peut très bien faire des choses qui soient répréhensibles, notamment de façon géopolitique. Il y aura probablement une faiblesse, on la rachètera. Donc je suis à 7 parce que j'attends la faiblesse et toute faiblesse devra être rachetée.
1: D'accord, c'est ça, on est encore dans cette phase-là de marché où toute faiblesse sera rachetée, c'est votre idée.
13: Bon. Buy the dip.
1: Buy the dip. Merci beaucoup David Krug, la financière de l'échiquier. Bon retour. Un vrai spécialiste des flux, hein, toujours intéressant. Merci beaucoup Sabrina Salim.
11: Merci sur ce conseil.
1: BFMBourse.com, il n'y a pas de conseil, il n'y a que de l'éclairage. Voilà. GL Events, tiens, l'article est disponible sur BFMBourse.com, le titre gagne 26%. Et avec Antoine, on vous emmène, on vous entraîne dans un instant dans la dernière ligne droite de cette séance, la dernière demi-heure avant la clôture. On va la vivre ensemble et nos experts, Franck Dixmier, Guillaume Gérineau, seront avec nous. À tout de suite.
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1: 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C'est jusqu'à 18h. Bienvenue à tous. Antoine est là, bien sûr, en fil rouge. Rebonsoir Antoine.
2: Rebonsoir Guillaume.
1: Votre mot du soir.
2: Contraste, très fort contraste. Alors déjà avec un CAC 40 qui domine les débats cet après-midi, c'est bon à signaler. Plus 0,76% pour l'indice vedette de la Bourse de Paris. 7 932 points et on surperforme l'ensemble de l'Europe boursière. L'Eurostock 50, lui, est en repli. Moins 0,3%, la tech en repli marqué, moins 0,85%. Donc voilà pour le contraste. Contraste saisissant aussi du côté de Wall Street, avec un Nasdaq qui a perdu 0,44% et un Dow Jones qui lui gagne 0,97%. Et puis sur le marché obligataire, enfin ce phénomène totalement fou. En 24 heures, là, on a eu une baisse de taux de la Fed sur le 10 ans. On est passé d'un petit peu plus de 5,3% à 5,08%. Alors, du fait d'un enchaînement d'inquiétudes entre les chiffres d'inflation, la surexposition à la dette des architectes de l'intelligence artificielle qui a provoqué un repli massif sur des valeurs un peu plus sûres. On le voit aussi avec la pharma qui fonctionne très très bien du côté de Wall Street et certains secteurs plus défensifs. Donc voilà, un marché particulièrement turbulent, mais sur lequel on s'en tire plutôt bien aujourd'hui.
1: On va rentrer dans le détail, bien sûr. Les prix à la production aux États-Unis sont supérieurs aux attentes. Toujours cette inflation de plus en plus forte. Le maillon faible de l'IA qu'on a peut-être détecté, déniché, en tout cas un nouveau maillon faible. Les acteurs du néo-cloud, c'est comme ça qu'on l'appelle, ces nouveaux acteurs qui se mettent à bâtir comme ça d'immenses data centers, à fabriquer une puissance de calcul gigantesque en assez peu de temps grâce à des lignes de crédit, mais un peu fragiles. Le bilan financier de ces acteurs-là est pas aussi important que celui des hyperscalers. Et on a CoreWeave qui recule encore à Wall Street de 5%, Nebus est en baisse aussi de 6%, et le Nasdaq perd 0,4% cet après-midi. Puis on parlera aussi quand même des nouvelles réjouissantes. Antoine, vous le disiez, le CAC 40 surperforme. Et dans ce CAC 40, Pernod Ricard salué après sa publication. Le titre gagne 0,8%. On a aussi GL Events, 25% de hausse. On vous expliquera pourquoi. BFM Bourse sur toutes ces batailles de marché. Et BFM Business, au cœur de toute l'actualité économique. D'abord, à 19 jours des mid-termes, encore une mauvaise nouvelle pour Donald Trump et les Républicains. Les prix à la production, donc, qui augmentent en septembre aux États-Unis de 6,3% sur un an. C'est le rythme de hausse le plus important depuis décembre 2022, donc quasiment 4 ans. La faute sans surprise au prix de l'énergie. Plus de détails à suivre. L'Inde devrait dépasser le Japon et devenir la quatrième économie mondiale dès l'an prochain. C'est ce qu'anticipe le FMI, donc l'Inde qui va doubler le Japon. Le Japon vieillissant serait relégué même en 6e position derrière le Royaume-Uni. Et puisqu'on parle du Royaume-Uni, cette bonne nouvelle aujourd'hui pour le gouvernement d'Andy Burnham, le PIB a continué de progresser en août. Ce n'était pas encore son gouvernement qui était aux manettes, mais ce PIB a augmenté de 0,1% alors qu'une baisse était attendu. Enfin, le débat budgétaire en France. Le gouvernement a essuyé un revers aujourd'hui à l'Assemblée, puisque les députés ont rejeté une mesure phare visant à augmenter l'impôt de certains retraités. Il s'agit du plafonnement de l'abattement fiscal de 10% dont bénéficient les retraités. Plus de détails tout à l'heure, le 18h écho et bien sûr Edwige Chevrillon, avant la présidentielle, qui vous convie chaque jeudi soir de 18h à 19h avec son invité, un acteur phare de la campagne. Ce sera à suivre donc dans une heure. D'ici là, on est à vos côtés. BFM Bourse, on joue dans votre camp. Bienvenue à tous.
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1: Nos invités ce soir, ils viennent de nous rejoindre. Franck Dixmier, il est stratégiste, ex-directeur monde des investissements obligataires d'Alliance Global Investors. Bonsoir Franck.
19: Bonsoir Guillaume.
1: Bienvenue. Et Guillaume Gérineau, bonsoir Guillaume.
22: Bonsoir Guillaume.
1: Bienvenue également, directeur de la gestion de Carlton Sélection. On va parler du CAC qui aujourd'hui surperforme l'Europe, surperforme Wall Street aussi. Ça fait deux séances de suite que le CAC fait mieux que les autres. On essaiera de comprendre pourquoi. D'abord, peut-être l'anomalie du jour. Démarrons tout de suite par le marché obligataire. On a eu des chiffres d'inflation, Guillaume, aux États-Unis qui confirment l'accélération. Les prix à la production progressent deux fois plus qu'attendu. Hier, c'était les prix à la consommation. Donc, on a une inflation qui semble s'ancrer. Quand on regarde ces chiffres, même hors alimentation énergie, c'est au-dessus des attentes. Et pourtant, le 10 ans américain est en train de reculer. 5,09 là, alors qu'on était à 5,30 encore il y a 48 heures. Pourquoi cette détente des taux alors que l'inflation accélère ?
22: Alors ça, c'est une très bonne question et c'est complètement contre-intuitif parce que c'est vrai, normalement, quand on a des chiffres d'inflation qui remontent, on a les taux qui se tendent. Alors, je pense qu'il y a trois raisons à ça. La première, c'est que tout le monde sait que l'inflation, elle est vraiment tirée, d'ailleurs à moitié, par l'énergie. Et ça, c'est quelque chose qui, pour l'instant, n'a pas d'effet de second tour, un petit peu dans les services, mais pas dans les salaires. Les salaires réels sont négatifs, toujours aux US. C'est la première raison. La deuxième, si on regarde un petit peu les break-even d'inflation à 10 ans, ils sont à 2,33. Les TIPS, donc les treasuries qui sont protégés de l'inflation, sont à 2,90. Donc, on voit qu'il n'y a pas un emballement massif. Et la troisième raison, je pense aussi que c'est une histoire de positionnement. On avait beaucoup de hedge funds, les CTA, donc les hedge funds qui sont systématiques avec des robots qui passent les trades, qui étaient extrêmement short. Et c'est à peu près 7% les CTA donc, du marché obligataire sur les treasuries aux États-Unis. Et donc, avec ce positionnement ultra short et un effet valeur refuge où les investisseurs ont commencé à racheter des treasuries, donc des bons du trésor américain à 10 ans, il y a eu un effet un petit peu de boule de neige, d'auto-enchaînement, où des positions short ont été débouclées, donc des rachats là-dessus. Et donc tout ça fait qu'on a cet effet un peu contre-intuitif, où on a les taux 10 ans qui rebaissent alors que l'inflation remonte. Et peut-être dernier point aussi, qui est un peu plus macro cette fois, c'est qu'on voit qu'aujourd'hui, le marché est en train de se dire « Ok, on a une inflation qui repart, mais là, ça va vraiment faire un problème de croissance. » C'est-à-dire que la croissance, à long terme, va aussi rebaisser. Puisque là, ce qu'on peut voir un petit peu aux États-Unis, c'est que tous les États-Unis sont en train de payer plus cher leurs produits, mais ils en consomment moins aussi. On le voit dans les ventes au détail, on le voit un petit peu partout. Donc finalement, on rentre dans une période qui est un peu plus proche de la stagflation, on n'y est pas, mais en tout cas, ça prend un petit peu cette trajectoire-là. Et donc, forcément, les taux à 10 ans, quand il y a moins de croissance, ils rebaissent.
1: Parce que vous dites, face à l'inflation, les consommateurs commencent à ralentir. Alors, les ventes au détail aux États-Unis, elles ont été publiées, elles sont supérieures aux attentes quand même.
22: Elles sont supérieures aux attentes, ouais, mais il faut regarder.
1: Plus 0,8%.
22: Ouais. Il y a une grosse part d'énergie aussi là-dedans. Donc,
1: exactement. Parce que dans les ventes au détail, il y a ce que vous payez, ce que les Américains payent, dépensent dans les stations-service, par exemple.
22: Exact.
1: C'est inclus.
22: Donc, exact. Ouais. Et là, on a un galon qui est à 6,20. Donc,
1: Oui. Effectivement, tout cela pèse. Le 10 ans américain donc se détend à 5,09 cet après-midi. Franck, quand vous voyez donc les mécanismes, il se trouve qu'il y a des gros doutes sur des acteurs du cloud aux États-Unis, pas les géants, mais pas les hyperscalers, pas tout ça. Des acteurs plus récents, on appelle ça le néo-cloud, qui financent la construction d'infrastructures d'IA, mais beaucoup à crédit. Donc, d'importantes puissances de calcul pour ces acteurs, mais des bilans financiers pas forcément très solides. On voit que ça bénéficie aux 10 ans américains et aux taux souverains. Comment ce pont, cette passerelle, cet effet, vous l'expliquez?
4: Typiquement, je pense qu'on est sur des phénomènes d'arbitrage. Mais ce qui est frappant dans l'évolution des taux longs, que ce soit aux États-Unis ou en zone euro, c'est une très forte volatilité. On a quand même un phénomène de tension majeur sur un an. Et quelque part, on manque de boussole. J'ai vraiment le sentiment que les investisseurs cherchent des repères avec des valorisations dans le monde de la tech du côté action qui sont exigeantes, extrêmement exigeantes. On le voit encore aujourd'hui. Une Fed dont on ne connaît pas encore parfaitement la fonction de réaction, avec un petit doute toujours sur quelle sera l'issue des comités à venir. Une énorme incertitude géopolitique et surtout sur ses conséquences macroéconomiques et notamment évidemment les prix de l'énergie et donc l'inflation. Et donc ce mix-là finalement installe un environnement incertain et donc des phénomènes de volatilité très très importants, d'où des arbitrages, notamment du côté des CTA, qui peuvent être extrêmement violents.
1: Oui, et donc on est en train comme ça de s'alléger sur le high yield américain, enfin les dettes d'entreprises peut-être jugées plus à risque dans l'univers de la tech par exemple, les titres les plus spéculatifs, pour venir vers les refuges que constituent les obligations souveraines, la dette d'État. C'est pour ça que tout se détend, le 10 ans français aussi en profite d'ailleurs, à 4,79 en ce moment. Mais est-ce que ça signifie qu'il faudrait espérer justement moins de confiance des marchés dans la tech pour que les taux se détendent durablement, et 119 en ce moment. Mais est-ce que ça signifie qu'il faudrait espérer justement moins de confiance des marchés dans la tech pour que les taux se détendent durablement?

0: extrêmement ponctuelles. Je pense qu'il est très très important pour les investisseurs de se fixer un cadre de moyen terme et de long terme, sur des perspectives de croissance, des perspectives d'inflation, la réponse des banques centrales, et le tout dans un univers du risque, et d'essayer de bien cerner ces risques. Parce que finalement, un taux, c'est quoi ? C'est le taux directeur de la banque centrale, c'est une prime de terme, selon l'échéance de l'obligation, et des primes de risque. Et des primes de risque souverains, attachées aux souverains. Le tout aussi dans un contexte mondial d'emballement de la dette. Jamais le monde n'a été aussi endetté, que ce soit du côté privé ou du côté souverain. Évidemment, on exclut les périodes de guerre, où là, on a eu des endettements massifs. Donc, c'est ça qu'il faut mettre en perspective. Et quand on essaye de tracer des lignes directrices à moyen terme, il est un petit peu difficile d'être très optimiste sur l'évolution des taux à long terme. Donc, pour moi, cette consolidation qui est à l'œuvre depuis 18 mois, à peu près, sur les marchés de taux souverains, elle a beaucoup de raisons pour continuer.
1: Ok. Et alors, vous avez beaucoup d'expérience sur ce marché obligataire. Je le disais, vous avez dirigé l'allocation mondiale obligataire d'Alliance Global Investors. C'est pas rien. C'est une période extrême. C'est-à-dire, dans votre carrière, vous avez vu des périodes aussi extrêmes sur l'obligataire, ou peut-être celle-ci, effectivement, dépasse-t-elle les autres?
0: Alors, on a eu des périodes très, très compliquées. Moi, je pense évidemment à la crise de 2010, 2011, 2012, la crise de la dette souveraine.
1: Et les banques souveraines, les banques centrales sont arrivées.
0: Oui, mais tout était à créer. C'était totalement nouveau dans la zone euro. Il n'y avait pas du tout les mécanismes de soutien que la Banque Centrale Européenne et la Commission ont créés ensemble. Donc, tout était à créer. Et sans le whatever it takes de Mario Draghi, c'était en 2012, nul ne sait si l'intégrité de la zone euro aurait été préservée. Donc, c'était des périodes extrêmement stressantes. Où finalement, moi, le fil rouge qu'on avait dans nos comités d'investissement, c'était de se dire la construction européenne est une construction politique. Et ça, quand on a ça en tête, c'est un guide, et on se dit que tout sera fait pour vaincre toutes les difficultés économiques et financières pour maintenir l'intégrité de la zone euro. Donc ça nous a beaucoup aidé en 2010, 2011, 2012. Ça nous a permis de se réinvestir en fait en dette souveraine quand beaucoup d'acteurs de marché finalement restaient à l'écart de ce genre de risque.
1: Guillaume, vous êtes sur les marchés également depuis une période un peu plus récente, mais quand même, est-ce que ces niveaux-là, est-ce que quand vous voyez ce 10 ans américain, même quand il se détend, même dans des séances calmes à 5%, ça vous amène à penser que tout ça n'est pas soutenable, ou au contraire, tout ça est porté par la croissance quand même, et que demain, les banquiers centraux pourront toujours agir s'il fallait éteindre un incendie, puisqu'elles sont en train, les banques centrales, d'améliorer leur bilan, donc elles pourront peut-être à nouveau agir. Comment vous voyez les choses, vous?
2: Ça, c'est très vrai, justement, les banques centrales depuis le Covid ont bien réduit leur bilan, donc ça leur fait une arme en plus en cas de stress. Et pour répondre à la question des 5%, évidemment, ce n'est pas une situation qui est très agréable pour les États, mais il faut vraiment prendre les États, État par État. C'est-à-dire qu'aux États-Unis, avoir un 10 ans à 5%, ce n'est pas pareil qu'avoir un 10 ans français à 5%. Quand vous avez de la croissance et que vous avez investi votre dette dans des projets qui vont délivrer du rendement, dans ce cas-là, c'est bon. Parce qu'en fait, le problème de la dette, et on en parlait tout à l'heure, c'est... Il ne faut pas voir la dette juste comme un chiffre, il faut la voir sous deux prismes. La première, c'est à combien on s'est endetté, à quel taux. Ça, c'est le premier point. Et le deuxième, c'est sur quoi on a investi. Si vous vous endettez à des taux élevés et qu'en plus, vous investissez pour vivre au-dessus de vos moyens, et pas pour investir, mais c'est ce qu'on a fait malheureusement, mais pas pour investir dans des projets d'avenir, alors là, oui, la dette, et avoir un 10 ans à 5%, comme c'est quasiment le cas en France, là, c'est très problématique. Aux États-Unis, ça l'est moins. Alors évidemment, plus les taux remontent, plus les charges d'intérêt montent, plus les rendements futurs que vous allez avoir et les points de croissance seront bas. Donc, il faut aussi que les taux baissent. Mais de manière générale, il faut regarder plutôt l'utilisation de la dette et la productivité de la dette. Donc, un dollar de dette, combien ça fait de dollars de croissance? Ça, c'est plus intéressant de regarder ça que juste le niveau en absolu.
1: Et on va traduire ça à travers la thématique de l'intelligence artificielle dans un instant, qui souffre un petit peu, on entrera dans le détail, on parlera des meilleurs choix d'allocation également. Est-ce qu'on doit ici, en Europe, craindre des taux qui montent, pourquoi pas, à 6-7%? C'est un auditeur, Fendi, qui nous a posé cette question il y a quelques jours. Il nous disait, Fendi, bon, on suit grosso modo en Europe la trajectoire des taux américains, sauf que là-bas, ils ont plein de croissance. Mmh. Avec l'IA, la croissance va peut-être même encore accélérer. Peut-être qu'on aura une croissance nominale de 6-7%, qui sait, aux États-Unis. Et donc, nous disait-il, cet auditeur, les taux seraient amenés à épouser la courbe de la croissance et atteindre, pourquoi pas, 6-7% aux États-Unis. Est-ce que c'est ce qui nous attend aussi ici un jour en Europe, sans la croissance en l'occurrence, Franck?

0: Question de Fendi qui nous a écrit.
1: Oui, alors, bon, d'un point de vue théorique, il n'y a pas de lien entre taux d'intérêt long terme et croissance économique. Ça n'existe pas, en fait. Donc, les taux d'intérêt long terme, ils sont déterminés par les taux administrés par les banques centrales. Et après, c'est le jeu des primes de terme, des primes de risque qu'on affecte à chaque émetteur sur différentes maturités. Mais c'est vrai que l'énorme différence entre les États-Unis et la zone euro, ça a été dit, c'est un potentiel de croissance pratiquement du simple double, ou parfois même du simple triple. Donc les gains de productivité attendus effectivement aux États-Unis valideraient un scénario effectivement où on pourrait avoir des taux élevés dans une espèce aussi de compétition du capital et pour s'endetter. Donc ce serait pas du tout aberrant. On est très très loin du compte en zone euro. En zone euro, on est quand même dans une zone euro qui souffre, qui est véritablement à la croisée des chemins. On le voit avec l'économie allemande, qui souffre énormément sur son plan industriel, ce qui a fait sa force. On le voit en France, où les prévisions de croissance du gouvernement sur le budget 2027 sont déjà extrêmement critiquées, elles paraissent assez optimistes. Donc on a, hélas, pas du tout ce genre de problème.
0: On poursuit nos échanges dans un instant, on est à moins de 20 minutes maintenant de la clôture. On entre dans la dernière ligne droite de cette séance, Guillaume Gérino nous accompagne, Franck Dixmier, le CAC 40 est en hausse de 0,76%, là on accélère à la hausse sur le CAC 40 qui surperforme, comme hier, qui surperforme l'Eurostoxx 50, il faut dire qu'on part de beaucoup plus bas sur le CAC 40, depuis le début de l'année il perd 4% le CAC, alors que l'Eurostoxx est en hausse de 6%, on part pas du même point donc. Aujourd'hui qui porte le CAC? Capgemini, plus 2,9%, et c'est ça qui est intéressant, il y a toujours dans la tech une rotation, c'est-à-dire que quand certains acteurs souffrent, c'est le cas des semi-conducteurs aujourd'hui, des acteurs du cloud, d'autres au contraire en profite. On n'a plus une tech univoque. Non, on a au sein de la tech plein de sous-segments qui permettent à la tech de limiter les dégâts à chaque fois qu'un de ces sous-segments est en souffrance. Aujourd'hui, STM, c'est vrai, perd 3,5%, mais Capgemini signe des plus fortes hausses à plus 3%. Et on voit qu'à Wall Street, c'est le même phénomène. Les hyperscalers progressent aujourd'hui, alors que les acteurs liés aux puces, aux semi-conducteurs sont en baisse. La force des hyperscalers aujourd'hui permet au Nasdaq de se stabiliser. On était en baisse de 0,8%. Finalement, là, à l'instant, on est presque sur l'équilibre pour ce qui concerne le Nasdaq. On en parle donc avec nos deux experts. Guillaume, qu'est-ce que vous vous dites quand vous regardez effectivement les perspectives? Le CAC 40 aujourd'hui, quand même, signe la plus forte hausse en Europe et fait mieux que Wall Street. Ça faisait longtemps qu'on n'avait pas vu ça, quand même. Est-ce qu'on se dit qu'on était peut-être tombé trop bas sur le marché parisien, qu'il avait été trop boudé par les investisseurs internationaux et que finalement, le pire n'est jamais certain?
2: C'est le marché le moins aimé de toute l'Europe, selon le dernier sondage de Bank of America, qui a sondé donc, pas mal de gérants internationaux, donc c'est un marché qui est déjà très vendu, ou en tout cas pas acheté du tout. Donc là, c'est aussi une question de positionnement. Quand le positionnement est très négatif, il y a plus de probabilité que les rebonds soient plus violents à la hausse. C'est le cas, c'est le même cas quand c'est l'inverse. Et aujourd'hui, je pense qu'il y a eu aussi beaucoup de mauvaises nouvelles qui sont dans les cours, que ce soit sur les taux français, mais aussi sur le CAC. Et le CAC, en plus, il est composé assez fortement du luxe et des bancaires. Les bancaires, elles souffrent énormément à cause de cette partie taux et cette prime de risque politique sur la France, qu'elles ont vraiment bien re-ratée à la baisse, malheureusement. Et sur le luxe, bon, ben là, c'est un petit peu une petite descente aux enfers depuis quelques temps, avec à chaque fois qu'on a une mauvaise nouvelle, que ce soit au Moyen-Orient, en Chine, les droits de douane aux US ou même la croissance domestique en Europe, ben ce segment-là est très touché. Donc, on a aussi une composition du CAC luxe plus bancaire, qui fait que c'est pas vraiment favorable. C'était pas vraiment favorable sur les dernières périodes. Mmh. Aujourd'hui, vu les niveaux de valorisation, plus la prime de risque politique qui est déjà bien intégrée dans les cours, je pense qu'il y a aussi un petit rebond qui se fait, au moins à court terme.
0: Oui. Vous choisissez d'investir dans quoi désormais là chez Carlton, avec beaucoup d'incertitudes? Franck a insisté beaucoup sur l'ampleur extraordinaire des incertitudes en ce moment, la géopolitique, révolution industrielle gigantesque dans un contexte où le monde n'a jamais été aussi endetté. Les précédentes révolutions industrielles, le monde n'était pas du tout aussi endetté. Là, il l'est davantage. Comment vous choisissez-vous d'en faire malgré tout de la valeur?
2: Alors, sur les deux classes d'actifs, sur l'obligataire, nous on reste sur de l'obligataire court terme, que ce soit aux US ou en Europe, court terme, donc 0,3 ans, que de l'investment grade, que de la senior. Pourquoi? Parce qu'aujourd'hui, on a des spreads de crédit qui sont extrêmement serrés, donc vous n'êtes pas compensé pour prendre du risque crédit. Alors que ce risque-là, on l'a vu, existe. En plus, quand vous descendez dans les ratings, vous avez la convexité de défaut qui augmente. Et ce que vous disiez tout à l'heure sur CoreWeave, et même sur plein d'autres NeoCloud, quand vous descendez dans les ratings, vous avez vraiment des risques qui augmentent très fortement, Mais vraiment, c'est convexe. Ça veut dire que c'est pas du tout sur le même niveau que quand vous avez une dégradation de triple B- à double B+. Et donc, nous, on reste que sur du court terme parce que c'est très lié aux politiques des banques centrales. Et nous, on pense que les banques centrales finiront par rebaisser leurs taux en 2027. Parce qu'on pourra en reparler, mais il y aura une inflation qui va rebaisser, ne serait-ce que par les effets de base qui vont vraiment beaucoup jouer. Et de la senior, de l'investment grade, donc vraiment de la qualité, puisque là, vous êtes payé à prendre un risque taux, mais pas crédit. Et sur les actions, on prend des bancaires aux US et en Europe, après le de-rating qu'on a vu. On a repris un peu de luxe aussi, et on reste sur la tech. Mais alors là, à chaque fois, nous, chez Carlton, sur la tech, on est très tactique. C'est-à-dire qu'on rentre, on sort. C'est très difficile de garder ses positions longtemps, parce qu'il y a beaucoup de volatilité. On l'a vu hier avec les semis, on avait du Kospi en début d'année qu'on a coupé. Oui. Kospi hier, coupe-circuit, ça...
0: Séoul, la bourse de Séoul.
2: Ouais. Moins 8. Ouais. Donc on est vraiment tactique sur les equity et sur le fixed income. Là, c'est ce que je vous ai dit.
0: Il faut espérer des baisses de taux. C'est-à-dire que cette année, c'est l'année, effectivement, Franck, où il y a ces pressions obligataires pour plein de raisons, y compris les remontées de taux des banquiers centraux. 2027 sera l'inverse. Vous pensez, effectivement, ne serait-ce que par les effets de base sur l'inflation, qu'elles pourraient baisser les taux, les banques centrales, l'an prochain?
1: Oui, alors, modulo, de nouvelles surprises sur l'inflation. Parce que là, encore une fois, on ne sait jamais vraiment ce qui peut se passer. Mais je suis assez d'accord, effectivement. On a devant nous quand même deux, trois hausses de taux, pardon. Du côté BCE, au moins deux, je pense. Du côté Fed, ce serait pas absurde d'en avoir deux ou trois. Parce qu'il faut répondre. Il faut répondre également quand même à ces chiffres d'inflation. Et le gros danger pour une banque centrale, c'est d'être behind the curve, hein, derrière la courbe, et courir après l'inflation en remontant ses taux. Donc il faut être proactif. Et le meilleur moyen de garder les taux longs sous contrôle sur une courbe obligataire, c'est effectivement d'avoir une banque centrale qui est là et qui dit qu'elle agit et qui, dans les faits, effectivement, est capable de remonter les taux, même si ça fait pas très plaisir. Et même si c'est pour les rebaisser 6 mois après. Mm-hmm. Parce que quelque part, ils font le travail. Et ce travail est vraiment nécessaire.
0: Donc, de ce point de vue, Kevin Warsh vous rassure d'ailleurs. Vous trouvez qu'il reste indépendant de Donald Trump en...
1: Mais écoutez, oui. Ouais. Oui. Et finalement, ce n'est pas si surprenant. Parce que je pense que ce genre de fonction vous façonne. Ça fait l'homme. C'est difficile d'imaginer quand même que la Fed déraille. Parce que si la Fed déraille, c'est la boussole absolue des investisseurs à travers le monde. Quelque part qui fait défaut. Donc c'était difficilement imaginable, et on voit une certaine cohésion d'ailleurs, hein, au sein du FOMC, ça c'est plutôt rassurant.
0: Bon, Guillaume, je voulais vous réagir. Kevin Warsh, vous n'êtes pas rassuré, vous, par Kevin Warsh, finalement?
2: Si, il y a une chose qu'on n'aime vraiment pas, c'est ce manque de forward guidance. C'est quelque chose d'ailleurs que j'ai personnellement un peu de mal à comprendre, parce que justement, couper cette forward guidance, c'est rajouter une prime de risque. Mm-hmm. Et donc, c'est vraiment pas intelligent, selon moi, selon nous.
0: Et vous êtes d'accord là-dessus, Franck?
1: Ça, c'est un grand débat. Parce que forward guidance aussi, vous pouvez aussi, dans des phases de marché, vous sentir prisonnier de ce que vous avez indiqué ou supposé indiquer au marché. Il y a eu des phases comme ça, on les a connues. Donc, c'est un peu à double tranchant. Je pense qu'une forward guidance, c'est totalement légitime dans un environnement assez normé. Où les choses sont relativement prévisibles. Mais encore une fois, ce qui caractérise notre univers d'investissement, c'est quand même un caractère d'imprévisibilité très important.
0: Et c'est ce qu'il aime, Guillaume. Vous aimez bien ça.
2: Bah, exactement. Ouais. C'est là où on peut justement créer de l'alpha. Ouais. Mais justement, en parlant d'alpha, d'imprévisibilité, et puis de ce qui est pricé par le marché versus ce que nous, on anticipe, comme Franck le disait, il y a plusieurs hausses de taux qui sont pricées, donc anticipées par le marché, et qui sont déjà dans les cours, du coup, sur les obligations, que ce soit en zone euro ou aux US. Aux US, potentiellement une à deux selon nous. En zone euro, on pense qu'il y en aura une en décembre. On ne pense pas que ce soit une bonne chose, mais on pense que ça arrivera. Mais pas du tout trois comme ce que le marché anticipe d'ici un an. Pour plusieurs raisons. À un moment, l'inflation, bon déjà la BCE même l'a dit ce matin, hein, le Conseil des gouverneurs disait, il n'y a pas d'effet de second tour. Sur les salaires, sur les services, pour l'instant, il n'y a pas ces effets-là. Quand vous avez une inflation exogène qui arrive, donc celle de l'inflation via les prix de l'énergie, ça détruit de la demande. Et en plus, monter les taux, ça ne peut pas jouer là-dessus. La seule chose sur laquelle ça peut jouer, c'est sur la demande, qui est déjà en train de ralentir. En plus de ça, vous avez des tarifs douaniers aux États-Unis, vous avez une demande domestique chinoise qui ralentit très fortement. Donc forcément, eux, pour essayer de garder des bons chiffres de croissance, ils exportent beaucoup, on pourra peut-être en parler. Et donc, ils viennent sur notre marché en concurrence. Donc, remonter les taux alors qu'on a des faillites d'entreprise, que les perspectives de croissance sont très basses, et qu'en plus, comme on le disait, l'année prochaine, on aura des effets de base. Vous imaginez les effets de base de l'inflation l'année prochaine? On part aujourd'hui de chiffres d'inflation qui sont énormes. L'année prochaine, on va avoir des chiffres très bas. comment...
0: On espère, si tout se passe bien.
2: Oui, mais même
0: la géopolitique...
2: Si, bon. Même s'il ne se passe plus rien, même si on reste sur ces niveaux-là, rien que la base par rapport à aujourd'hui, ça fera des chiffres qui sont facto plus bas. Donc, pour moi, le rôle d'une banque centrale aussi, c'est de voir devant et justement de ne pas courir derrière ces chiffres d'inflation en disant « Ok, hier, on a eu un chiffre d'inflation qui était à 3,8 ou 3,7, donc il faut remonter les taux. » Ça, tout le monde peut le faire. Il faut regarder pourquoi on a ce chiffre-là, le décomposer, essayer de voir ce qui est vraiment ce qu'on appelle sticky, donc collant, et ce qui ne l'est pas, et après passer à travers le cycle.
0: Est-ce que l'Europe sur les taux alors est plus exposée que les États-Unis, avec la BCE, c'est vrai, qui relève davantage ses taux que la Fed, moins de croissance en plus ici, et puis peut-être une dépendance, ou pas, Franck, vous allez nous le dire, aux investisseurs japonais qui ont tendance à rapatrier de plus en plus. Est-ce que l'Europe là-dessus est plus exposée que les États-Unis, dans la mesure où le Japon doit quand même aux Américains une partie de leur défense militaire, c'est tout bête, mais donc peut-être pas trop froisser Donald Trump, on reste investi aux États-Unis, en revanche on retire nos billes d'Europe. Est-ce que ça, on doit le craindre ici?
1: Oui, on l'a déjà vu, On l'a déjà vu, et ça explique aussi la correction qu'on a eue sur les taux obligataires souverains en zone euro. Non, je pense que la zone euro va, hélas, être caractérisée à nouveau par une résurgence des risques idiosyncratiques, donc liés à la qualité de l'émetteur. Et là, on le sait, enfin, l'énorme éléphant dans la pièce, hélas, c'est la France. Et la France cristallise beaucoup de craintes, beaucoup de doutes, pour moi, à juste titre. Et
0: mais on a beaucoup pensé ces dernières années, non mais la France, le jour où elle deviendra un problème, too big to fail, elle sera sauvée, puis en plus ce ne sera jamais un vrai problème, parce que contrairement à d'autres époques, il y a l'euro, et donc voilà, on se disait, il y a plein de boucliers là, autour de la France. Non,
1: ça je ne crois pas une seconde. Ouais. Je ne crois pas une seconde, et les investisseurs ont voté. Et si vous voulez regarder la dynamique à l'œuvre sur les taux souverains en zone euro, la France maintenant se finance sur des taux plus élevés que l'Italie, l'Espagne, le Portugal, la Grèce. Regardez d'où on vient. Moi, quand j'ai commencé à travailler, il y a longtemps, la France était corps, donc arrimé à l'Allemagne. On est aujourd'hui à 150 points de base de l'Allemagne, on se refinance à 50 points de base au-dessus, et plus que ça, au-dessus de l'Espagne. Donc il y a un vrai souci. Les investisseurs ont déjà clairement identifié le risque en zone euro. Et ce risque, c'est un véritable décrochage de la France. Mais le décrochage, en fait, il est là. C'est l'accumulation de tous les déficits passés. Depuis 2020, on a un déficit sur PIB de 5% à part 2022. On a été incapable de respecter nos engagements pris vis-à-vis de nos partenaires. On a un bien commun qui s'appelle l'euro, on n'en respecte pas les règles. Et ça date pas d'hier. On se rappelle que dans les années 2010, déjà la France était critiquée pour pas tenir ses engagements. Moi, j'avais osé à l'époque parler de passagers clandestins de la zone euro, en suscitant les foudres du Trésor. Mais c'était ça, et c'est ça encore aujourd'hui. Et je dis encore plus aujourd'hui qu'hier. Donc moi, là, je suis très très inquiet, et la période est critique, puisque on est dans une période préélectorale où l'annonce, on le voit, des programmes, des candidats, des uns et des autres. Participe à un déni total sur ce thème de la dette. Enfin, c'est absolument sidérant.
0: On entend parler de plus en plus de capitalisation pour le système de retraite, certains proposent la règle d'or. Enfin, malgré tout, on sent que le sujet est beaucoup plus que d'habitude au cœur de la campagne cette fois-ci. Il y a aussi des élucubrations, on est bien d'accord, mais on sent malgré tout que ça infuse, non ? Non, pas tant que ça.
1: Écoutez, ça arrive dans le débat public. Alors, c'est déjà une bonne chose. C'est déjà une bonne chose. Mais je pense qu'en France, on a quelque part un peu perdu la réalité des choses. On est champion de l'OCDE des dépenses publiques. C'est 57% du PIB. La protection sociale, donc là on parle d'indemnisation du chômage, les retraites, les allocations familiales, les minima sociaux, c'est 41%. 41% de la dépense publique. La santé, c'est 16%. Donc la santé, c'est l'hôpital, c'est aussi le remboursement des soins, etc. Donc là, on a deux masses absolument considérables qu'il faut travailler à nouveau. Ouais. On finance ce modèle social à crédit depuis plus de 50 ans. Le dernier budget à l'équilibre, c'est 1974.
0: Mais on peut vous rétorquer que quand l'Agence France Trésor réalise une adjudication, d'ailleurs, elle a réalisé 95% de son programme de l'année, là, ça y est, la demande est là. C'est-à-dire qu'on emprunte plus cher, mais il y a toujours de la demande. La Grèce, il n'y avait plus de demande, par exemple.
1: On a beaucoup de chance en zone euro. On est sur un bassin excédentaire d'épargne. C'est une chance inouïe. C'est un privilège. Donc, effectivement, il y a de la demande. Mais ce n'est pas ça qui va empêcher, si vous voulez, les investisseurs de faire vraiment des choix drastiques en termes d'allocation pays. Donc,
0: Pour vous, le 10 ans français, là, si on poursuit la trajectoire, il sera combien au-dessus de l'Allemagne dans, je sais pas, dans un an? Enfin, c'est de la petite fiction, mais on peut tout imaginer.
1: On peut être entre 200 et 400 points de base de semaine.
0: Ah oui, d'accord. Oui. Okay. Oui. Dans ce cas-là, l'euro serait sous le dollar carrément, parce que depuis quelques semaines, l'euro recule avec tout ça. Mm-hmm. Guillaume.
1: Dans cette hypothèse-là, on est sous assistance. Hein. Faut pas rêver. Enfin, on s'en sort pas. Parce que quand vous faites les calculs de charge de la dette, on arrive tout de suite à des chiffres fous qui s'emballent très très rapidement. Déjà, quand on fait tourner quelques modèles, en 2027, on sera à 90 milliards d'euros.
2: 95.
1: Donc, c'est absolument considérable. Mm. Et si on extrapole sur des niveaux de taux à 6%, on atteint des chiffres de 4-5% du PIB.
0: Oui.
1: C'est absolument intenable. Donc, il faudra... Et sans croissance, exactement. Oui. Et dans un déclin démographique.
0: Wow. Et donc, 400 points d'écart de taux avec l'Allemagne, c'est parfaitement envisageable si on poursuit la trajectoire actuelle.
1: Ce n'est pas tenable. C'est envisageable. C'est un scénario de crise qui devra être réglé. Mais c'est, hélas, une possibilité. Oui.
0: Guillaume, vous êtes jeune, c'est ça l'avenir qui nous attend, nous aussi.
2: Non, mais moi, j'ai regardé un peu les chiffres, parce que je m'en souvenais pas, mais il y a 15 ans, on empruntait 3,5% moins cher que l'Italie, 350 points de base. Maintenant, on emprunte 30 BP de plus en 15 ans.
0: Oui.
2: C'est fou. Et l'Italie, qui était à l'époque un peu la risée de la zone euro, aujourd'hui, ils empruntent moins cher que nous.
0: On poursuit nos échanges dans un instant, messieurs, la clôture. On va la vivre avec Antoine. D'abord, Alexandre Tixier nous rejoint, le portefeuille trading BFM Bourse. Bonjour Alexandre.
3: Bonjour Guillaume.
0: Bon, ce portefeuille, chacun peut s'y inscrire en flashant, en scannant le QR code qui apparaît à l'écran pour ceux qui nous suivent à la télé. Comment vous regardez le CAC? Est-ce que vous y exposez? Ça y est, après plusieurs semaines de prudence, un peu plus notre portefeuille. On voit le CAC repartir un peu depuis hier.
3: Non, pas encore vraiment, je m'expose pas encore vraiment. On a un petit rebond ce jeudi, mais qui n'a pas vraiment de consistance. Hein. Il n'a même pas permis de dépasser la moyenne mobile à 20 jours. Puis surtout, c'est le fait d'une poignée de valeurs. Hein. Encore une fois, il n'y a que deux secteurs qui participent vraiment, la tech et le luxe, sur une séance. Donc voilà, ça reste fragile. Sur l'exposition et l'allocation, voilà, toujours des manœuvres très limitées. Toujours notre tracker qui réplique moins de fois le CAC sur une séance donnée. Une pétrolière en fonds de portefeuille est toujours présente. Et on a un titre plutôt décorrélé dans le secteur de la gestion informatisée de projet.
0: Effectivement, ce titre qui éveille votre attention, quel est-il?
3: Ah, alors là, je regarde plus précisément en ce moment Mersen, un titre assez discret, mais qui offre une surperformance vraiment très large sur le marché. Depuis le 1er janvier, je regardais tout à l'heure, Mersen, c'est 72%, le CAC, c'est du surplace, hein, tout simplement, très légèrement négatif même. Sur le métier de Mersen, on est sur des spécialités électriques utilisant le graphique. Alors, le graphite, pardon, ça c'est important. Je vais pas rentrer dans les détails parce que c'est vraiment, ce serait beaucoup trop long. Sur les marchés adressés, là, ça devient très intéressant. On a les semi-conducteurs, les véhicules électriques, le bâtiment, le ferroviaire. Donc, on voit bien qu'au niveau thématique, si on croise tout ça, on couvre à la fois l'IA et la transition énergétique. Donc, voilà, Mersen, une belle idée de mid-cap pour aller chercher de l'alpha, justement, en complément des grosses, des Schneider électriques, des Legrand, sur lesquels, d'ailleurs, je continue, au demeurant, de faire des allers-retours en portefeuille.
0: Merci beaucoup, Alexandre Tissier, le portefeuille trading BFM Bourse. Dans 19 jours, les mid-termes aux États-Unis. Bon, Donald Trump promet à nouveau 5 000 $ par Américain si les Républicains conservent le Sénat et, enfin, conservent le Congrès dans son ensemble. 5 000 $ par Américain. Oui?
2: Il a le droit.
0: Il a le droit de le dire.
2: C'est constitutionnel, il peut le faire.
0: Il peut le faire,
2: mais ça va augmenter le niveau de dette et déficit.
0: Mais la consommation, du coup, aussi, ça va augmenter la consommation?
2: Il faudrait vérifier, mais il me semble qu'il y a des restrictions sur ces 5 000 $. Ce serait 5 000 $ par Américain, mais qui doivent être dépensés aux États-Unis pour des produits américains. Bon, au moins, voilà. Mais beaucoup de gens disent que c'est l'équivalent d'acheter un vote. Je suis d'accord et pas d'accord parce que bon oui, d'un côté ça fait un peu, ça donne un peu cet effet, mais tous les partis politiques le font, peut-être moins directement, mais ils le font en faisant des cadeaux, en disant bon voilà, on va faire une exonération pour tel type d'activité, vous allez travailler moins, vous allez faire ça. Et là, la différence de ce que lui fait, c'est que c'est one shot. C'est je donne 5 000 $, mais le système en lui-même ne change pas. C'est pas la même chose que dire j'abaisse l'âge des retraites, ou j'abaisse le temps de travail, ou j'abaisse telle ou telle chose, qui vont rester permanentes et qui vont être après qualifiées d'acquis sociaux, que vous ne pourrez plus jamais bouger.
0: Ah.
2: Vous voyez,
0: c'est intéressant. Franck, vous partagez le point là, sur les 5 000 $, c'est ridicule, ou c'est dangereux, ou c'est populiste, bien sûr, mais finalement, est-ce que c'est équivalent à proposer la retraite à 60 ans?
1: Symbole d'un pouvoir totalement corrompu, en fait. Donc, acheter des votes, c'est, même si constitutionnellement, c'est pas qualifié comme ça, c'est à ça que ça ressemble, en tout cas.
0: Oui.
1: Donc, non, mais ça participe quand même à l'accroissement de la dette aux États-Unis, qui atteint des montants absolument considérables. Et enfin, je pense que le gouvernement américain ferait bien de faire attention avec ça, parce qu'on a vu, le soft power américain s'est totalement effondré. Des investisseurs internationaux, pas les moindres, sont maintenant réticents à incorporer dans leurs réserves les montants qu'ils avaient l'habitude d'accumuler en dollars. Donc tout ça fragilise quand même un peu l'édifice.
0: Merci à tous les deux de nous avoir accompagnés. Alors on est allé au-delà du temps pour la data room. Vous aviez deux belles datas, mais on a beaucoup participé, beaucoup couvert aussi les thématiques de vos datas. Franck Dixmier pour donc nous accompagner, stratégiste, et Guillaume Gérineau pour la direction de la gestion de Carlton Sélection. Merci de nous avoir accompagnés. La clôture, c'est à suivre dans un instant, dans moins de 2 minutes, avec Antoine. À tout de suite.
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0: Avec Antoine. Rebonsoir Antoine.
2: Rebonsoir Guillaume.
0: Comment termine-t-on aujourd'hui?
2: On termine en hausse et on termine au top de l'Europe boursière. L'indice vedette de la Bourse de Paris qui gagne 0,78% en clôture. Un petit coup d'œil sur les volumes d'échanges. On est du côté des 4,5 milliards d'actions négociées. Donc une belle séance, alors que dans le même temps, l'Eurostock 50 a perdu 0,36%. Qu'on finit sur une baisse alors plutôt modérée de l'Euronext Tech Leaders. On perdait 2% quand même en séance tout à l'heure. Puis une tendance très très mitigée, toujours du côté de Wall Street, avec un Dow Jones plus 0,96% et moins 0,34% pour le Nasdaq. Toujours beaucoup de pression autour de la tech, autour des inquiétudes autour de CoreWeave, des activités néo-cloud, du crédit à l'intelligence artificielle. Donc tout ça a pesé, tout ça a provoqué un flight to quality absolument monstrueux autour des obligations américaines dont les taux ont baissé de plus de 25 points de base en 4 heures.
0: Alors que l'inflation accélère, on a des chiffres d'inflation qui accélèrent, mais les taux américains se détendent.
2: Ouais. Les prix et la production qui étaient deux fois au-dessus des attentes quand même, qui corroborent tout ce qui était pris de détail hier. Et on est tombé à 5,09 sur le 10 ans américain. Ça a eu le mérite de soulager un petit peu le marché obligataire européen. On est à 4,79 pour la dette française 10 ans, 3,42 pour la dette allemande, les valeurs en hausse sur le CAC 40, des valeurs à tendance un peu plus défensive.
12: Pensif Publicis plus 3,7% 103,75. Capgemini plus 3,47 à 122,10. Hermès plus 3,32 1338,50 €. Et puis à signaler la plus forte baisse du CAC 40, c'est ST Micro. Hein, toutes les valeurs liées à l'intelligence artificielle de près ou de loin, ST Micro, donc moins 3,8 à 41,41. Les spécialistes de l'intelligence électrique aussi, Schneider Electric moins 2,42 258, Le Grand moins 22 133,70.
0: Romain Dobry nous rejoint, Bourse Direct. Bonsoir Romain. Comment voyez-vous, analysez-vous cette surperformance du CAC 40 à nouveau pour la deuxième séance d'affilée? On avait un peu perdu l'habitude, faut quand même bien le dire.
13: Oui, ça fait quelques temps qu'on voit que cette différence de comportement avec un excès de pessimisme en Europe et notamment sur l'indice CAC 40, un excès d'optimisme sur les marchés américains, mais se matérialise assez nettement. C'est un timide mieux, mais c'est quand même un peu mieux pour l'Europe et le CAC 40. On n'a pas encore réactivé la dynamique haussière. Il faudrait, à mon sens, déborder 7950 points. Mais on voit quand même pas mal de dossiers qui se réveillent. On parle depuis quelques temps de Capgemini. On avait évoqué L'Oréal ensemble hier. Elle prend plus de 3% aujourd'hui. Et elle déborde un niveau clé de 398. Donc, il y a vraiment des choses qui se mettent en place sur certains dossiers. Malheureusement, c'est pas uniforme sur la cote. Et on a des poids lourds comme Schneider ou STM qui pèsent aujourd'hui. Donc, on est un peu entre deux eaux. Le risque, il est sous retour sous 7850 points. Pour l'instant, on s'en éloigne un peu en clôture avec un gros volume, effectivement, 4,8 milliards, 4,5 milliards. Donc, c'est du mieux. Attention, du côté des marchés américains, on a quand même des signes de fragilité assez marqués. C'est-à-dire qu'on est allé sous des niveaux cibles sur le Nasdaq. On est plus que dans un mouvement de consolidation. Il faut réintégrer les 30 000 points rapidement.
0: Romain, vous nous accompagnez jusqu'à 18h. C'est BFM Bourse, bien sûr, on est à vos côtés. On va tout de suite vous apporter un max d'idées pour aller compléter, diversifier vos portefeuilles. C'est parti.
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0: Avec nos deux experts ce soir, Renaud Ramet pour Tiepolo. Bonsoir Renaud.
15: Bonsoir Guillaume.
0: Et Alexis Albert pour DNCA. Bonsoir Alexis.
16: Bonsoir Guillaume.
0: Ravi de vous retrouver l'un et l'autre. Bon, la tech ce soir souffre. On a ST Microelectronics en baisse de 3,8%. Schneider, Legrand qui recule chacune d'à peu près 2%. Aux États-Unis, le seul indice en baisse, pour une fois, c'est le Nasdaq à moins 0,4%. Est-ce qu'on a trouvé le maillon faible de la tech avec ces acteurs du néo-cloud? C'est-à-dire que ce ne sont pas des géants du cloud, ce sont des acteurs qui s'improvisent pour bâtir d'immenses data centers à crédit. Ils ont déjà de la puissance de calcul pour l'IA, c'est bien, mais ils n'ont pas un bilan financier aussi solide que les hyperscalers. Est-ce qu'il y a le maillon faible dans ces acteurs-là, dans CoreWeave qui perd encore 3% à Wall Street là ce soir, Alexis, ou Nebius qui perd 5%, Irène aussi qui recule encore de 10% là?
16: C'est difficile à dire. Est-ce qu'il est là le maillon faible? En tout cas, il y a une nervosité sur les marchés. On a l'impression de réobserver ce qu'on a observé au début de l'été avec une vague de rotation qui est encore extrêmement violente, qui a commencé en Asie avec des baisses extrêmement prononcées sur le Kospi, des baisses prononcées aussi sur les acteurs des mémoires aux États-Unis. Donc CoreWeave aussi avec une grosse nervosité sur cette thématique de la dette, sur en fait la question de est-ce que finalement tous ces montants qui sont investis, est-ce que la génération de cash, est-ce que la génération de trésorerie sera suffisante dans les années à venir?
0: Le cabinet Gartner estime qu'il faudrait qu'ils génèrent 8500 milliards de dollars en cumulé d'ici 3 ans, 8500 milliards pour rentabiliser leurs investissements actuels, ce qui sera compliqué manifestement.
16: Voilà, exactement. Donc ça nous rappelle un petit peu les nervosités qu'on a pu connaître au moment de la dot-com. La différence, c'est qu'on a quand même derrière quelques gros acteurs qui génèrent beaucoup de cash et qui, tout le monde se tient un petit peu par la main. C'est ça la difficulté, hein. C'est que quand il y a des situations un petit peu compliquées, Nvidia vient à la rescousse ou des hyperscalers. Ce sont quand même aujourd'hui ces entreprises qui génèrent beaucoup de cash. Donc c'est difficile d'avoir de la visibilité. À chaque fois, c'est en tout cas depuis l'été, on retrouve la même chose, les mémoires qui mettent le feu aux poudres. Et puis vous le voyez encore aujourd'hui hein, dans les performeurs du CAC 40, c'est les AI losers qui reprennent un petit peu de momentum avec des Capgemini, avec des Publicis, et oui, puis ceux qui sont à la traîne avec la Conso, Hermès, L'Oréal. Et donc le marché fait des mouvements de rotation comme ça extrêmement violents.
0: Et les GAFAM d'ailleurs montent aujourd'hui, ce qui n'est pas le cas des semi-conducteurs. C'est exactement le retour des GAFAM, ça permet au Nasdaq de limiter ses pertes. Il est quasi stable, moins 0,1% en ce moment. Exactement. Le GAFAM. Vous le disiez ce matin avec toutes ces infos, Antoine, le Kospi, la bourse de Séoul, s'est cassé à nouveau la figure.
12: Bah oui, notamment sous l'impulsion de Samsung et d'SK Hynix, provoquant alors non seulement comme très régulièrement en ce moment les coupes-circuits de la bourse pour éviter qu'il y ait un véritable crack en règle, une réunion d'urgence de la présidence et des ministres pour discuter un peu de la situation, et troisièmement, le président coréen qui tweet, qui fait des posts Twitter de prévention du suicide. On a quand même des Coréens qui sont tellement investis en actions, et notamment sur cet indice Kospi qui est totalement concentré autour d'SK Hynix et de Samsung et de quasiment plus rien d'autre, que voilà, ils perdent des fortunes tous les jours. Alors ça remonte le lendemain, mais enfin on a de quoi s'inquiéter et ça devient un problème de société en Corée du Sud.
0: Le président sud-coréen donc appelle les gens à ne pas se suicider face à la baisse des marchés.
12: En tout cas, il y a un numéro d'urgence sur le site bfmbusiness.com a priori dans la soirée.
0: Renaud, ça entraîne à la baisse aussi nos techs ici en Europe. Le titre ST Microelectronics perd 3,8% ce soir. D'ailleurs, l'indice des semi-conducteurs a perdu 1600 milliards de dollars de capi en 5-6 jours là seulement, en à peine 5-6 jours. On a Schneider aussi qui perd 2,4% avant demain sa publication d'ailleurs, Schneider Electric. Fanny nous écrit sur le Félix BFM Bourse. Bon, ce soir il y a une baisse, nous dit Fanny, mais est-ce qu'il faut rester optimiste et quel est votre objectif de cours à 2-3 ans sur Schneider? Publication demain.
15: Exactement. Donc on va voir, le cas Schneider se résume effectivement le narratif avec cette acquisition de PTC, gros acteur américain du logiciel industriel. Donc c'est vraiment une opération transformante pour Schneider. Alors en étant un peu conservateur, parce qu'on voit que ça a été un peu la réaction première du marché, d'être non pas dubitatif, mais enfin de corriger, de s'interroger sur le montant des synergies. En fait, sur ces cours, sur niveau de cours, je compte être à peu près à 258 sur Schneider. Il y a quand même ce qu'on appelle un potentiel de cours relativement élevé, même en considérant à peu près 50% des synergies évoquées, ce qui est très conservateur et n'est pas l'historique de Schneider, qui pour rappel a plutôt l'habitude de battre et même d'aller au-delà des synergies de coûts évoquées en début de deal. On se rappelle d'Aveva. Alors c'est pas la même chose. Aveva, on est plus dans le mode start-up au Royaume-Uni. Là, on est sur un gros acteur aux États-Unis. Mais même en partant du principe que Schneider va poursuivre sa trajectoire de désendettement. Et bien sûr, tout ça, faut appliquer, quand on raisonne à 2-3 ans, faut appliquer un multiple de sortie. Alors, Schneider, le bon multiple, en général, c'est la valeur d'entreprise sur EBITDA. Et même en étant légèrement encore, en appliquant un peu de conservatisme à 18 fois, alors que Schneider se paye à peu près historiquement 20 fois, on peut arriver à un objectif de cours un peu théorique à 2-300, à 330 euros. Et encore, ce qui, en fait, correspond, en fait, à peu près au consensus actuel des brokers. Alors, eux, ils ont des objectifs de cours plutôt à 12-18 mois. Mais enfin, voilà, on sent qu'il y a quand même du potentiel et quand même 350 euros semble tout à fait dans les cordes
0: à horizon de 2-3 ans. Voilà. Tiens, Romain.
15: 3 ans, on a largement le temps sur Schneider.
0: Romain, graphiquement, oui, vous la sentez bien parée, bien armée avant sa publication demain, Schneider Electric?
13: On est proche de niveau cible. On avait évoqué, Schneider ensemble n'était pas très à l'aise avec une structure de retournement baissière, ce qu'on appelle une vague de Wolf, on en évoque souvent, dont la cible idéalement est située à 245. On a flirté avec le niveau aujourd'hui, plus bas à 250, on n'est pas très loin de ce niveau cible. Donc oui, elle a eu le temps de corriger pas mal et donc on approche de niveau de point d'entrée, même si par rapport au cours de clôture, il y a encore 5% de baisse. Donc, il pourrait y avoir un peu de volatilité. On n'a pas de structure haussière pour l'instant, mais on est proche de points d'entrée manifestement. En tout cas, il faut rester au-delà de 245, clairement.
0: Alexis, Schneider qui publie demain, puis les techs qui baissent aujourd'hui. Est-ce que ce sont autant de points d'entrée pour vous aujourd'hui en Europe?
16: Alors, Schneider, l'autre question, au-delà de la publication de demain, c'est l'augmentation de capital. C'est vraiment le sujet clé, puisque cette acquisition de un peu plus de 20 milliards, elle est financée à hauteur de, pour faire simple, 2/3 de dette et à 5 à 6 milliards d'augmentation de capital. Et c'est ça aussi qui pèse sur le cours de bourse aujourd'hui. Pas aujourd'hui, mais depuis l'annonce, donc depuis une dizaine de jours. À savoir quand cette augmentation de capital va arriver. On espère qu'elle arrivera concomitamment à la publication du chiffre d'affaires de demain. Ce qui quand même pourrait provoquer un petit soulagement. Puisqu'aujourd'hui, on a des pressions vendeuses. Ces gens-là vendent le titre et puis se rachètent le jour de l'augmentation de capital. Mais en tout cas, oui, moi je pense que Schneider est un dossier extrêmement intéressant, une société extrêmement bien gérée. Et n'oubliez pas que la baisse du titre, l'effacement de capitalisation suite à la baisse du titre est supérieur à l'acquisition faite. On a perdu plus que l'acquisition. On a perdu plus de 20 milliards.
0: Ah oui, c'est intéressant, tiens, effectivement. Ouais. Bon, bah voilà, c'est une acquisition qui coûte vraiment très cher à Schneider.
16: Aujourd'hui, c'est une acquisition qui coûte cher. Elle est censée rapporter de l'argent. Pour l'instant, elle a fait perdre 20 milliards de capi.
0: Allez, Pernod Ricard, qui a déjà publié, là, c'était tout à l'heure, ce matin, le titre a finalement progressé plus 0,76%. Qu'est-ce qui rassure le marché, là, dans la publication de Pernod Ricard ce soir? Est-ce qu'il faut continuer de renforcer ce titre, d'après vous? Renault, tiens, Pernod Ricard.
15: Ce qui a rassuré, c'est quand même, reste quand même mitigé. C'est un discours un peu moins négatif qu'attendu, notamment sur la Chine. Oui. Certes, alors il y a des éléments positifs sur l'Inde. Ça, c'est vraiment une forte croissance en Inde, mais c'est pas vraiment ça qui suffit à rattraper le cas Pernod.
0: Parce que Antoine, vous nous disiez, les Indiens boivent de plus en plus de whisky, et ça concerne Pernod Ricard.
12: C'est une grande tradition et c'est en train de se développer à une vitesse assez foudroyante. Ça a été ramené par le colon britannique, hein, mais les Indiens sont de grands producteurs de whisky, des whisky de grande qualité. Et effectivement, il y a de grosses dynamiques de progression dans la classe moyenne indienne, mm-hmm. ainsi que dans la région. C'est assez réputé. Ouais.
0: Et Pernod Ricard compte introduire en bourse effectivement son activité sur place en Inde.
15: Ouais. Avec une montée également de la premiumisation sur ce marché. Non, en Chine, on pouvait s'attendre peut-être à un discours plus noir. Là, disons qu'il y a des points d'infection, des signes commerciaux. Voilà, les États-Unis, ça reste néanmoins pas forcément très bien orienté, avec encore une phase de déstockage à venir. Donc sur Pernod, on va rester prudent. Également un scénario qui pourrait venir un peu animer le titre, qui est une session en Inde. Encore une fois, plus de lecture, un verre à moitié plein ou moitié vide. Si mm-hmm. ça peut être une bonne chose pour régler les problèmes de dette, c'est pas forcément une bonne solution d'orientation stratégique à long terme que de céder un petit peu ses joyaux pour régler des problèmes plus court terme. Donc sur Pernod, on va rester un peu mitigé.
0: Ok, et vous
16: Très compliqué, tous les titres liés à la consommation d'alcool, c'est très compliqué. On n'a pas de visibilité sur la jeune génération.
0: Quand même, dans la publication de l'LVMH, le seul point qui allait bien, c'est les vins. Hein.
16: Absolument, c'est vrai. Le seul point qui allait, en tout cas, qui était un tout petit peu mieux que le reste.
0: Potable. Bon, on va poursuivre nos échanges, bien sûr. Le CAC 40 ce soir a gagné 0,78%. D'abord, le test d'assiduité, il est 17h52 sur les réseaux sociaux. Chaque soir, BFM Bourse, après la clôture, vous interroge vous tous. Et le gagnant de ce mois d'octobre pourra interroger directement à l'antenne nos experts. Ce sera début novembre. Voici la question de ce soir. Et vous répondez en commentaire sur notre Félix BFM Bourse. Dans Thème d'avenir aujourd'hui, la séquence Thème d'avenir de l'émission, à quoi correspond le chiffre d'1,2 milliard qu'évoquait notre expert Jérôme Berton? À quoi correspond le chiffre d'1,2 milliard qui a été évoqué dans Thème d'avenir? On attend vos réponses. Hier soir, qui a répondu le mieux? C'est Kiwi qui est arrivé en tête sur la précision hier soir, Kiwi. Et en plus, il a aussi été le premier à voter, juste devant Alexandre, toujours très précis aussi. Et on a un vrai match entre Kiwi et Alexandre. Il y a Émilie qui est jamais très très loin en troisième position et qu'on encourage également. Le CAC ce soir, donc, gagne 0,70. Pourquoi vous soyez...
16: J'ai l'impression que c'est toujours Kiwi.
0: Ah, la dernière fois aussi. Alors oui, il a gagné au mois de septembre, Kiwi. Du coup, il a pu passer en direct à l'antenne début octobre. Là, sur le mois d'octobre, il y a Alexandre est peut-être... Enfin, je sais pas où on en est là. On est à mi-octobre. Je sais pas si Alexandre est pas devant Kiwi. C'est pas impossible. De quoi pourrait-on parler d'autre? Eh bien sûr, de cette valeur qui a progressé de 28% ce soir, JL Events. Ils relèvent leur perspective, JL Events. On rappelle qu'ils ont la concession du Stade de France désormais et ça semble changer complètement leur perspective. Plus 28 ce soir. Est-ce que le marché a raison d'y croire à ce point, Renaud?
15: Oui, alors entre autres, ce n'est pas que ça, hein, c'est trois types d'activités, hein, gestion, alors c'est un acteur de la gestion des événementiels, mais de prestations de services, de salons B2B, et puis de gestion de sites, dont figure le Stade de France. Mais une activité qui a très bien marché, c'est celle de gestion de services, avec notamment l'animation des Jeux Asiatiques à Nagoya, ou encore la venue du pape Léon XIV en France récemment. Mais effectivement, le Stade de France, et l'acquisition, c'est assez, game changer, entre guillemets, depuis la acquisition de cette concession, un peu de haut vol, hein, remportée face à Bouygues et à Vinci, où il y a eu de multiples recours, mais disons que depuis le 5 août de cette année, ils peuvent pleinement opérer, et puis avec, j'imagine que vous n'avez pas manqué les concerts de The Weeknd, BTS, ou encore Jay-Z, qui font des cartons pleins, mais effectivement, voilà, c'est un vrai boulevard, une concession de 30 ans jusqu'à 2055, et avec des fortes croissances sur le troisième trimestre. Ensuite, JL Events, alors c'est pas un acteur tout petit, c'est à peu près 700 millions de capi, il souffre quand même en bourse, et il a souffert de son exposition France, hein, c'est la moitié d'un chiffre d'affaires. Rappelez également un peu un mimétisme des marchés qui voient une valeur taux liée à son endettement, bien que le bilan se soit beaucoup assaini. Mmh. Donc voilà, néanmoins prudence, et même on pourrait peut-être évoquer quand même sur une telle réaction, peut-être des rachats de shorts, parce que même à 700 millions, c'est pas tant une small cap que ça. Oui. Donc c'est pas impossible.
0: Plus 28%, on se dit, waouh, il y a une falaise énorme, là, coup, hop, là, plus 28%, ils font un dénivelé de 5000 mètres d'un pas d'un seul, magnifique, sauf qu'on repart de très très bas. Là, c'est une falaise sous-marine, hein, clairement.
15: C'est une falaise sous-marine, le titre avait beaucoup baissé, mais voilà, dans ce contexte assez perturbé, géopolitique et de risque aussi, du risque France, la société se permet quand même de rehausser ses guidance cette année, donc c'est quand même une belle prouesse.
0: Alexis, une pépite pour la suite. Une valeur dans laquelle vous croyez particulièrement, une conviction comme ça que vous avez mis mettre sur la table. Attention, ceci n'est pas un conseil d'investissement.
16: Alors, une pépite pour la suite, ça tombe bien aujourd'hui, mais elle aurait été en baisse, j'en aurais parlé quand même, c'est Publicis.
0: Ah oui. Plus forte hausse ce soir, plus 3,7%.
16: Ce soir, c'est ce que j'ai vu tout à l'heure sur l'écran. C'est une société, je trouve, extrêmement intéressante. C'est une société dont la valorisation, que ce soit en multiples de résultats nets, multiples d'EBIT, génération de trésorerie, est extrêmement intéressante, beaucoup moins chère que les grands indices, que ce soit le CAC 40, l'Eurostoxx 50. C'est une société qui génère 5% de croissance organique, quasiment 20% de marge opérationnelle, 18%, une génération de trésorerie très importante, des acquisitions ciblées extrêmement cohérentes. C'est une société bien gérée, c'est une société qui a été rangée dans la case des perdants de l'intelligence artificielle, qui en est ressortie au cours de l'été, et puis qui continue de bien performer. Elle a publié son chiffre d'affaires il y a quelques jours, et c'est ça que j'aime bien, c'est qu'au moins, là, on est tranquille, on a le chiffre d'affaires du T3 qui est publié, on le connaît, on a une visibilité pour le quatrième trimestre.
0: Vous l'aimez d'amour et d'argent, ce titre, alors, Publicis. Oui, bon, c'est le langage des investisseurs, hein, c'est comme ça. Publicis gagne 3,7% plus forte ce soir du CAC 40. Merci beaucoup à tous les deux, Renaud Ramed pour Tipolo, Alexis Albert pour DNCA, et puis on vous ramène aussi à ces valeurs de santé dans lesquelles beaucoup d'experts sont désormais positifs. Jérôme Berton nous en parlait, notamment les valeurs pour investir dans le traitement des maladies mentales. Ça aussi, c'est une thématique montante et un marché malheureusement croissant, les maladies mentales. Plus en plus d'acteurs sur le marché positionnés, des valeurs cotées. Il nous a fait découvrir, Jérôme, c'est dans Thème d'avenir, séquence à retrouver en replay. Dans un instant, Edwige Chevrillon, vous la retrouvez, spécial consacré au mondial de l'automobile, bien évidemment, avec tous ces experts réunis autour de la table de BFM Business. Ce sera dans 2-3 minutes. Bonne soirée à tous. Demain matin, bien sûr, tout pour investir à partir d'11h avec Antoine, puis USA Today. Et oui, l'ouverture des marchés américains, c'est en direct également avec lui. Bonne soirée.
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27: Bonsoir à tous, bienvenue donc dans cette émission spéciale évidemment consacrée au mondial de l'auto. On aura deux grands témoins qui seront avec nous dans un instant. C'est Christophe Perilla qui sera là, c'est le patron de Valeo, c'est l'un des plus grands équipementiers, plus de 20 milliards de chiffre d'affaires, en plus il se lance dans l'IA, donc inutile de vous dire que ça plaît beaucoup au marché, mais en même temps, est-ce qu'on peut continuer à produire en France? C'est aussi la question que je poserai à Luc Châtel, ancien ministre de l'Éducation nationale, mais aujourd'hui il est président de la plateforme automobile. Et puis vous pourrez aussi entendre le patron de Renault et le patron de Stellantis, on verra, il y a des gros enjeux sur la table. On attend un accord, notamment avec les Allemands, qui traînent sur le Made in Europe. La réponse, peut-être, dans l'heure qui suit. Mais pour l'instant, on passe au journal avec Stéphanie Collot. Et on
1: commence avec les débats autour du projet de budget pour 2027. Le plafonnement de l'abattement fiscal pour les retraités ne passe pas. Les députés rejettent la mesure insérée dans le texte. Elle devait en théorie rapporter près d'1,5 milliard d'euros, Hélène Cornet.
3: Effectivement, l'objectif était d'abaisser le plafond de 4 400 à 3 000 euros et donc d'augmenter un petit peu l'impôt sur le revenu de façon progressive, évidemment, pour ceux qui dépassaient le nouveau plafond. Énormément d'amendements de suppression ont été déposés. L'opposition a dénoncé des inégalités de traitement. Seuls les députés Renaissance et Modem ont défendu la disposition. Au final, pratiquement tout le monde a voté contre. Le non l'emporte par 116 voix contre 30.
1: Et c'était la mesure phare pour mettre les retraités à contribution.
3: Avec une autre mesure qui est inscrite cette fois dans le budget de la Sécurité sociale et qui est une sous-indexation sur l'inflation de certaines pensions. Le texte est d'ailleurs actuellement examiné en commission des affaires sociales. Donc au global, abattement plus inflation, il s'agissait d'un effort de 5,4 milliards d'euros.
1: C'est donc un revers pour le gouvernement. Qu'est-ce qui va se passer désormais ?
3: Eh bien, Sébastien Lecornu a dit aujourd'hui anticiper un compromis en décembre. Ce n'est qu'une première lecture, affirme le Premier ministre, dans lesquelles les formations politiques marquent des engagements, défendent des sensibilités, se testent, dit-il. En fait, le gouvernement tente avant tout de rassurer les marchés inquiets du niveau de la dette de la France, car réduire l'abattement fiscal des retraités, c'est une proposition qui revient à chaque fois finalement dans le budget depuis la dissolution, mais qui n'a jamais pour le moment été adoptée.
1: Merci Hélène Cornet. De leur côté, les départements alertent. D'après leurs calculs, le projet de budget pourrait les amputer de 2 milliards d'euros sur les 5,4 touchant l'ensemble des collectivités. Un choc insupportable pour François Sauvadet, le président de département de France.
5: Nous étions déjà en très grande difficulté. Une trentaine de départements ont du mal à boucler leur budget, tout simplement parce que nous avons une explosion de la dépense sociale qui n'est pas financée. C'est plus tenable. Et maintenant, on vient nous prélever. Enfin, franchement, cette incompréhension, elle est partagée par tous les présidents de départements, y compris les départements ultramarins. Comment on va faire pour financer nos 380 000 km de route dont on a besoin chaque jour pour l'activité économique, pour les usagers, pour les personnes, pour la vie? Donc effectivement, c'est encore une fois l'investissement qui va trinquer. Et en plus, je suis convaincu d'une chose, c'est que ça ne va même pas contribuer, ce prélèvement, à la résorption du déficit de l'État. C'est l'État lui-même qui est responsable de ces turpitudes financières.
1: Sébastien Lecornu au chevet des agriculteurs après une réunion à Matignon. Le Premier ministre débloque entre 500 et 700 millions d'euros dans le cadre du plan de relance agricole. Il annonce également la création du pacte Genevar pour faciliter les transmissions d'exploitations agricoles. Les 27, eux, sont réunis à Bruxelles pour discuter du prochain budget de l'Union. Un budget de plusieurs milliards d'euros pour financer les priorités de l'Union européenne jusqu'en 2034. Et le chancelier allemand s'attend à des négociations très difficile.
6: Nous devons réduire de manière significative le budget commun par rapport aux propositions de la Commission. La proposition actuelle est supérieure de 50% au montant que nous finançons dans le cadre du budget en vigueur. Les négociations vont être extrêmement difficiles. Je ne m'attends pas à ce que nous parvenions à un accord dans les jours à venir. Il est néanmoins important que nous discutions une fois de plus des priorités que nous souhaitons définir.
1: Un retour en France avec le gouvernement qui accélère sur l'électrification après un premier volet en avril. Maud Bréjon a dévoilé la deuxième partie de son plan pour une électricité française compétitive et décarbonée. Ce nouveau volet comprend 17 mesures, mais il laisse de côté une question cruciale, celle de la fiscalité de l'énergie. Margot Fodéré.
7: Le gouvernement s'attaque d'abord au chauffage des logements. L'installation de pompes à chaleur est facilitée avec la création d'un guichet unique et la suppression du délai d'instruction qui était de 3 mois jusqu'ici. Une prime de 1 000 euros par logement est aussi mise en place pour les Français qui souhaitent sortir du gaz dans les 109 territoires prioritaires désignés par le gouvernement. Des mesures essentielles au moment où les prix du gaz flambent, souligne Andreas Rudinger de l'IDRI.
8: Le passage aux pompes à chaleur, c'est vraiment aussi une réponse pour endiguer la hausse des factures pour l'ensemble des consommateurs.
7: Côté entreprise, l'exécutif va débloquer des primes à l'achat à destination des TPE et des PME pour acquérir un véhicule utilitaire électrique et lancer un appel d'offres à hauteur d'1 milliard d'euros pour la filière hydrogène. Sauf qu'il reste toujours un angle mort dans le plan du gouvernement, selon Andreas Rudinger, assurer la compétitivité des prix de l'électricité.
8: Pour rappeler qu'aujourd'hui, l'électricité est taxée 2 fois plus que le gaz ou le fioul en France.
7: À l'Assemblée nationale, les députés vont à nouveau discuter traiter du sujet dans le cadre des débats budgétaires, pendant que le gouvernement, lui, a promis une stabilité des prix de l'électricité cet hiver.
1: Au Brésil, une victoire sociale pour Lula. Le Parlement brésilien adopte la réduction du temps de travail. Une réforme phare qui pourrait lui permettre de rattraper son retard face à Bolsonaro, deux semaines du scrutin présidentiel. Le reportage à Brasilia de Taralus.
2: Des applaudissements au Parlement brésilien. Les sénateurs célèbrent l'adoption du texte avec une large majorité. Les Brésiliens pourront bénéficier de 2 jours de repos hebdomadaires au lieu d'un et travailler 40 heures par semaine contre 44 actuellement. Un changement pour le quotidien des salariés, souligne Davi Acolombi, président du Sénat brésilien.
4: Para quem acorda cedo, pega ônibus lotado.
9: Pour ceux qui se lèvent tôt, prennent un bus bondé, font leur journée de travail et rentrent chez eux à la fin de la journée, ce changement est considérable.
2: Le bloc conservateur lui proposait de laisser chaque employé négocier son nombre d'heures de travail avec son patron. Flavio Bolsonaro, qui dénonçait une réforme opportuniste, a finalement voté en faveur du texte. Un revirement alors que la réduction du temps du travail est réclamée par les Brésiliens. Pour Paulo Paim, sénateur du Parti des Travailleurs, c'est une victoire populaire.
10: Que cada canto do Brasil, o nosso povo...
9: Partout au Brésil, notre peuple chante, danse et pleure d'émotion en voyant qu'après 40 ans, nous lui donnons enfin la possibilité de ne plus avoir à travailler du lundi au samedi.
2: Le second tour de la présidentielle s'annonce serré. Un sondage donne 46% d'intention de vote pour Bolsonaro contre 44% pour Lula.
1: Dans un instant, la grande interview présentée par Edwige Chevrillon, édition spéciale consacrée au Mondial de l'Auto.
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5: Bonsoir à tous, bienvenue dans cette émission spéciale consacrée au mondial de l'auto. C'est le 91e mondial de l'auto. En tous les cas, ce qu'on peut dire, c'est que ça a ouvert ses portes lundi, mais que le public est là au rendez-vous. On y a été tout à l'heure. Je vais vous dire qu'il y a eu plein de monde. Et puis aussi, il y a 60 marques, plus de 60 marques qui sont présentes. Beaucoup de Chinois, justement. On en reparlera. Alors évidemment, je suis avec mes deux compères, comme tous les jeudis soirs, Ludovic de Sautet, directeur de la rédaction de la Tribune, Emmanuel Le Chypre, éditorialiste à BFM Business, RMC. BFM TV, bonsoir messieurs, merci d'être là. Deux grands témoins dans cette émission. D'abord un qui est déjà en studio avec nous, c'est Christophe Péria. C'est le patron de Valeo, c'est l'un des plus grands équipementiers mondiaux. Bonsoir Christophe, bonsoir, merci d'être avec nous. En deux mots, Valeo, quoi, c'est 21 milliards de chiffre d'affaires à peu près.
6: Oui, 100 000 collaborateurs dans 29 pays. Et on est équipementier automobile, donc on fournit des technologies aux constructeurs automobiles.
5: Et puis vous êtes en plus un peu dans l'IA, alors c'était vous mettre...
6: 29 pays... Et on est équipementier automobile, donc on fournit des technologies aux constructeurs automobiles.
5: Et puis vous êtes en plus un peu dans l'IA, alors c'était vous mettez

0: Deux mots, vous avez dit, bon, vous faites des phares, notamment peut-être les phares de la deux chevaux, mais vous faites d'autres choses aussi.
1: Oui, bien sûr, on fait des moteurs électriques, on fait des onduleurs, c'est-à-dire ce qui commande le moteur électrique, on fait des chargeurs, on refroidit, on réchauffe, on fait des phares, on fait de l'essuyage, on rend le véhicule autonome, c'est-à-dire qu'on a des capteurs, des calculateurs, des logiciels, voilà. Donc plein de technologies dans trois métiers. On est assez focalisé, même si je viens de citer de nombreux produits, mais on fournit beaucoup, beaucoup de technologies. Il n'y a pas une voiture dans le monde sans des produits Valeo.
0: Waouh, ça fait rêver Emmanuel.
2: Oui, bah, d'ailleurs on va commencer par là, parce que c'est quand même le salon, on va essayer de d'aborder les sujets un peu durs après, mais d'abord on aimerait bien que vous nous mettiez les paillettes un peu dans les yeux. Et qu'est-ce qui vous a bluffé? Qu'est-ce qu'il y a comme innovations qui sont apparues lors de ce salon? Qu'est-ce qui s'accélère? Ou bien au contraire, est-ce qu'il y a des voies qui paraissaient prometteuses et qui le sont moins? Qu'est-ce qui est bluffant dans ce salon de l'automobile?
0: Alors, et dans vos secrets, parce que moi j'ai eu la chance de les visiter une fois, mais Valeo, je peux vous dire que même si vous montrez patte blanche, on ne rentre pas dans le sein des seins où il y a toutes les innovations.
1: Voilà, on a une zone confidentielle pour nos clients, on essaie de leur montrer les 5 ans qui viennent, voilà, les 5 ans à venir, et ils font voilà, leur marché parmi les technologies de Valeo. Non, ce qui est frappant dans ce salon, c'est que c'est la confirmation, ça nous apporte la confirmation de ce que Valeo dit depuis 10 ans. Depuis 10 ans, on dit le véhicule deviendra électrifié, on dit que le véhicule deviendra autonome, et on dit que le véhicule devient software, devient logiciel. Et ça parce que le moteur à combustion sort de la voiture. Donc avant, vous définissiez une voiture par son moteur. Voilà, c'était un moteur. C'est-à-dire, vous achetez une voiture, on vous disait, il y a combien de chevaux, c'est quoi comme moteur, etc. Ce sont des questions qu'on ne vous pose plus. Aujourd'hui, la voiture, elle devient de l'électrification. Le véhicule autonome, dont j'annonce qu'il arrive maintenant, et ça c'est quand même une très grande nouveauté de ce salon et de cette année, et puis ça devient logiciel, et ça change tout.
2: Oui, mais justement, est-ce que vous êtes conscient du bouleversement anthropologique que ça provoque? C'est-à-dire qu'en gros, la voiture, c'était la liberté, c'était l'individu. Si vous nous mettez dans des voitures autonomes, où sera encore le plaisir de la liberté de l'automobiliste?
1: Ben, on est en train de le réinventer, ce plaisir. Il n'y a pas de gêne à se reposer dans le futur ou à travailler dans sa voiture, alors qu'aujourd'hui vous conduisez, vous aurez toujours cette liberté de mouvement, voilà, cette mobilité individuelle dont
0: oui,
1: les gens.
0: Oui, mais on change déjà plus les vitesses, on peut plus, je sais pas, prendre un virage, négocier un virage.
1: Vous apprendrez à conduire ou à être conduit par une voiture différente, et je suis absolument persuadé que vous aimerez cette expérience.
0: Mais attendez, la voiture autonome, vous en parlez depuis combien de temps? On n'est toujours pas à la voiture autonome, non?
1: Enfin. Alors moi, j'ai jamais dit qu'elle arrivait. Je le dis maintenant, aujourd'hui, pour la première fois, en tout cas cette année, pour une raison qui est technologique. Beaucoup de gens ont annoncé la voiture autonome. Vous ne l'avez jamais vue encore, cette voiture autonome. Il y a des expérimentations, mais elle n'est pas là pour vous et moi. Là, je dis, elle arrive.
3: Il y a des autorisations nécessaires.
1: Elle arrive dans les 5 à 10 ans, pour une raison technologique. Je suis obligé de parler un tout petit peu de techno quand même, parce qu'on est une boîte techno. Mais dans la vie d'avant, chaque situation, vous deviez la spécifier, l'identifier et la coder avec du logiciel. Voilà, qu'est-ce qui se passe? Il y a un piéton ici, un cycliste là, qu'est-ce que fait la voiture? Dans le monde d'après, c'est-à-dire le monde de l'intelligence artificielle, celui avec les nouveaux modèles, vous apprenez à votre voiture, vous lui apprenez à conduire. Et donc, elle va être capable de réagir à des situations que vous n'avez pas spécifiées, que vous n'avez pas identifiées, que vous n'avez pas codées. Et ça change tout. Ça veut dire que la voiture a vraiment appris à conduire. On lui fait avaler des millions, des millions, des millions de kilomètres, des milliards de kilomètres. Elle va acquérir une expérience de conduite qu'aucun humain n'est capable d'accumuler dans sa vie. Et elle saura conduire mieux que vous. Et ça, c'est demain.
0: Et demain, c'est quand?
1: Alors demain, à l'échelle d'un équipementier qui prépare les 10 ans qui viennent, c'est dans les 10
0: et
1: ans qui viennent.
0: Et on sera encore en vie?
1: Oui, l'espère.
0: Non, mais justement,
3: dans les ruptures que vous venez de partager, c'est-à-dire les 10 dernières années, la voiture software, on va le dire pour faire vite, naturellement, il y a un point que vous ne citez pas, et là, je vais quitter un peu les paillettes, il y a la voiture qui est devenue chinoise aussi. Et ça, c'est aussi
1: un autre sujet.
3: Oui, non, c'est un autre. C'est-à-dire que quand on se promène dans les allées, il y a des marques qu'on n'aurait pas vues il y a quelques années.
1: Oui, bien sûr. Bien sûr.
3: Qu'est-ce que ça raconte? Qu'est-ce que ça provoque pour un groupe comme Valeo?
1: C'est un tremblement de terre dans l'industrie automobile.

0: C'est vraiment de...
1: Bah oui, aujourd'hui...
2: C'est un cauchemar chinois.
1: La Chine était le premier marché mondial depuis très longtemps, avec 30 millions de voitures. C'est aujourd'hui le premier producteur mondial de voitures. Et c'est devenu cette année, ou peut-être l'année dernière, le premier exportateur de voitures. La Chine exportera en 2026 plus de 10 millions de voitures sur un marché mondial de 90 millions.
0: Tout à l'heure, vous disiez que dans toutes les voitures, il y avait du Valeo, oui. Y compris dans les voitures chinoises.
1: Oui, bien sûr, parce que nous, on est équipementier, on sert tous les constructeurs. On est en Chine depuis 30 ans. Quand on est arrivé en Chine, en 1994, ils s'y produisaient 250 000 voitures. Voilà, on a été là le premier jour. Et on est encore là aujourd'hui et on participe à.
2: Tu veux dire que toutes les voitures chinoises ont du Valeo en elles ?
1: Oui, bien sûr.
0: Autant qu'une voiture européenne ?
1: Non, pas autant. Le contenu par voiture n'est pas exactement le même. Mais évidemment, on n'a pas la même relation avec un nouveau constructeur chinois qu'on a établi avec des marques et des constructeurs qui sont historiques. Mais on travaille beaucoup pour parvenir à avoir des contenus par voiture qui soient les mêmes.
3: Mais est-ce que vous êtes neutre dans la bagarre entre les constructeurs européens et les constructeurs chinois ? Ou est-ce que vous avez quand même une préférence pour les constructeurs européens ? Et est-ce que vous vous dites, il faut qu'on se protège quand même d'une certaine façon pour durcir les conditions d'accès au marché européen ?
1: Mais moi, je suis très clair sur le sujet. Et d'ailleurs, je crois que j'ai commencé cette campagne chez vous il y a 2 ans pour un contenu européen minimum sur les voitures.
2: Ouais.
1: Pour expliquer les choses clairement, Valeo est partout dans le monde. 29 pays, je le disais tout à l'heure.
2: On est en Chine, on est en Europe. On va y venir là aussi, mais ensuite.
1: La Chine de Valeo est 35% plus compétitive que l'Europe de Valeo. Voilà. On produit quelquefois le même produit dans une usine... Allez, je ne vais pas prendre la France et l'Allemagne, parce que vous allez me dire que j'ai biaisé l'exemple avec des pays qui sont plus chers en Europe que d'autres. Donc, je prends un produit en Pologne, je prends un produit en République tchèque, on le fabrique, on connaît son coût, vous imaginez l'industrie automobile, on connaît son coût au centime près. Et puis, on le produit de la même manière en Chine. On a 35% d'écart aujourd'hui en coût.
3: Mais comment ça se fait? Parce que c'est pas tellement... La part de la main-d'œuvre n'est pas si grande que ça. Qu'est-ce qui explique cette différence?
1: Mais tout est moins cher. L'électricité est moins chère, l'énergie est moins chère, bien sûr, les salaires, etc. Mais les composants que vous achetez sont également moins chers. Les investissements sont moins chers, les bâtiments sont moins chers, tout est moins cher. Et ce n'est pas seulement l'industrie automobile. Vous connaissez très bien l'économie et l'industrie. Aujourd'hui, c'est toutes les industries qui sont traversées par le même diagnostic. L'Europe a perdu 35% de compétitivité par rapport à la Chine en 5 ans. Pourquoi ? Parce qu'on a eu 5 ans de déflation continue en Chine. Et dans le même temps, on a eu 5 ans d'inflation continue en Europe et probablement on est en train de remettre de tous les coups et probablement on est en train de remettre une pièce dans la machine. Donc quand on dit ça, moi ma bataille c'est pas Chine, constructeur chinois ou constructeur européen parce que je suis pour la compétition, c'est emploi européen ou emploi chinois avec cette idée qui est assez simple de dire un véhicule qui va être vendu en Europe doit être assemblé en Europe avec des composants produits en Europe. Donc un vrai contenu local, européen. Et vous allez me dire, je suis protectionniste, et je vais vous répondre non. Parce que je regarde autour du monde, on est partout dans le monde. Je regarde ce que font les Américains, l'Amérique du Nord. Pour qu'une voiture soit vendue en Amérique du Nord, il faut qu'elle ait 75% de contenu local. Et le président Trump veut monter ça à 82%. Pour qu'une voiture soit vendue en Inde, il faut qu'elle ait 80% de contenu local. Pour qu'elle soit vendue au Mercosur, il faut qu'elle ait 55% ou 60% de contenu local.
2: En Chine ?
1: En Chine, de fait, c'est 100%. De fait, c'est 100%, puisque nous avons tous été incités à y aller pour y produire localement depuis 30 ans. La seule région du monde qui ne se protège pas, la seule qui n'exige pas pour l'automobile que les véhicules y soient produits avec du contenu local, c'est l'Europe. Et donc, c'est ce qu'il faut changer. D'où le combat que moi, j'ai mené depuis 2 ans, et aujourd'hui, on reboucle la boucle, puisque je pense qu'on est tout près d'un accord franco-allemand sur le sujet, pour qu'une voiture européenne ait un contenu européen et soit assemblée en Europe.
0: Comment vous expliquez ce retard européen, ce temps perdu, pour comprendre ce jeu de la concurrence biaisée ?
1: Je ne m'intéresse pas tellement à cette question. Je m'intéresse au fait qu'on y est arrivé. Voilà, il y a deux
2: ans. Alors, est-ce qu'on est arrivé, parce que même, c'est, pour l'instant, on parle de 70%. Oui. Vous, vous dites qu'il faudrait 75%.
1: Non, j'ai dit
2: 75%. Donc, de produits en Europe.
1: 70, c'est bien. Attendez, aujourd'hui, on n'a rien. On est d'accord. Ouais. Il n'y a rien qui protège l'industrie automobile européenne. Ayez en tête que beaucoup d'industries sont parties. Il n'y a pas un téléphone portable produit en Europe. Il n'y a pas un ordinateur assemblé en Europe. Beaucoup d'industries sont parties. L'électronique est partie. L'industrie automobile, c'est la première industrie en Europe. Et elle n'est pas délocalisée. Donc, avant de parler de réindustrialisation, il faut arrêter les délocalisations. Et donc, il faut maintenir la première industrie européenne qui est l'automobile en Europe. Il faut maintenir les jobs, il faut maintenir les emplois en Europe. Mais ça, ça s'appelle le contenu local.
3: Mais ça veut dire qu'il faudra quand même, malgré ça, faire un effort pour réduire cet écart de compétitivité que vous avez indiqué entre l'Europe et la Chine. C'est-à-dire qu'il faudra bien gagner 15-20 points
1: de
3: compétitivité. Mais, comment on fait ?
1: Bah, on fait notre travail. Les industriels font ce travail depuis la nuit des temps. Voilà, on travaille tous les jours sur la compétitivité. Mais vous posiez la question... pourquoi il a fallu deux ans? Mais parce que c'est un changement fondamental de doctrine. La doctrine de l'Europe, ça a toujours été la défense du consommateur. Et la recherche du prix le plus bas. Mmh. Et aujourd'hui, on se dit que la bonne doctrine, ou en tout cas le changement de doctrine qu'on voit apparaître pour la première fois avec ce projet de texte de la Commission, c'est la défense des industriels, la défense de l'emploi, la défense des entreprises. Et donc, c'est une révolution doctrinale. C'est pour ça que ça prend un petit peu de temps.
2: Et Christophe Beria, juste une question, parce qu'on dit que l'accord, il est quasiment bouclé. On attend l'imprimature des Allemands. Alors, il y a des questions politiques, parce que là-bas, il y a une coalition, c'est compliqué. Mais si on reste sur le plan industriel, est-ce que vos confrères concurrents allemands sont sur la même longueur d'onde que vous ?
1: Mais aujourd'hui, oui. Au sommet, donc mardi matin, vous allez passer quelques extraits. Vous avez entendu Antonio Filosa, le patron de Stellantis, dire « il faut du made in Europe ». C'est l'autre mot de contenu local. Vous avez entendu Oliver Blume, le patron de Volkswagen, dire « il faut du made in Europe ». Vous avez entendu tous les patrons automobiles allemands dire « il faut du made in Europe ». Donc aujourd'hui, dans la filière automobile, il y a un accord, il y a un consensus pour mettre en œuvre en Europe, du made in Europe.
2: Oui. Alors maintenant, la question qu'on peut se poser, et après je passerai la parole évidemment à Ludovic, c'est est-ce qu'on peut produire en France ? Est-ce que c'est encore possible ? Et à quelles conditions ? Je vous propose d'écouter François Prouvot, donc qui est le directeur général de Renault. Il a dit, moi, là, Renault, on joue à la carte France, mais il y a un mot, on l'écoute, et puis après vous allez nous dire comment vous réagissez, et Ludovic vous posera une question.
4: Face à cette crise existentielle, que faisons-nous ? Allons-nous nous contenter de gémir, de quémander des aides ? Certainement pas. Si nous demandons que l'Europe change de cap, nous avons le devoir d'apporter nous-mêmes, sur le terrain, la preuve indiscutable de notre résilience. La preuve par le produit d'abord, la preuve par l'ancrage français et européen ensuite. La France est et restera le cœur battant de Renault Group. Près de 40% de nos salariés, 22% de nos ventes, la moitié de notre R&D mondiale sont ici en France. Nous y avons investi 13 milliards d'euros depuis 2021 et nous réinvestirons plus de 10 milliards d'euros d'ici 2030 si les conditions économiques, sociales et politiques le permettent.
2: Important, donc François Prouvot, le directeur général de Renault.
0: Christophe Paya, quand on entend Renault, là, est-ce que c'est un scénario crédible possible ?
1: Oui, il a raison.
0: La raison, mais là je parle de la possibilité.
2: Il y a pas mal de
0: mais
2: quand même.
1: Il y a des mais, mais je viens d'expliquer pourquoi moi je me bats pour l'emploi européen, mais on se bat aussi pour l'emploi français. Valeo, de la même manière que ça a été exprimé par François Prouvot, est une entreprise française, ancrée en France, avec une quantité de recherche et de développement et d'innovation très importante en France. Regardez notre dispositif industriel, on a une vingtaine d'usines en France. Quand la France produisait plus de 3 millions de voitures, on avait une vingtaine d'usines. Aujourd'hui, on en produit 1,3 million. On a toujours une vingtaine d'usines. Sauf qu'on exporte depuis nos usines 80% de notre production française en dehors de France, en Europe. Donc oui, on porte à bout de bras nos usines
3: et aujourd'hui,
1: françaises.
3: Aujourd'hui, si vous aviez à construire une nouvelle usine, vous la construiriez où ?
1: Ben, on la construirait
2: ailleurs. Dans,
1: bien sûr. Donc aujourd'hui, on porte à bout de bras nos usines françaises, on les modernise, on les automatise, on y met les meilleures technologies, on essaye d'y mettre des produits à plus forte valeur ajoutée. Mais évidemment, on est en concurrence. Enfin, chaque appel d'offres de Valeo, sur chaque appel d'offres sur lequel nous nous battons, on est en concurrence avec une boîte indienne, avec un concurrent chinois, avec un concurrent coréen, avec un concurrent, allemand, etc. Donc, c'est une industrie avec une compétitivité considérable.
2: Je vous rappelle, vous avez 149 usines, donc vous avez dit une vingtaine d'usines en France. Oui. Vous dites que vous les portez à bout de bras, c'est quand même une expression très forte.
1: Oui.
2: Vous aviez, je crois que c'est en juillet 2020, vous aviez annoncé beaucoup de suppressions d'emplois de par le monde, mais notamment 2000 en France.
1: Oui.
2: Est-ce que vous allez continuer à supprimer des emplois en France ? Est-ce que vous allez fermer des usines en France ? Parce que porter à bout de bras, il y a un moment, c'est trop lourd.
1: On a fait beaucoup de travail pour rationaliser notre outil de production et je suis coutume de dire que l'emploi, ce n'est que la conséquence de l'activité. Donc, quelle sera l'activité en 2027 ? Que va dire l'accord franco-allemand exactement dans ses détails ? De quelle manière ça va protéger l'emploi français et l'emploi européen ? On ne peut pas répondre encore aujourd'hui à ces questions. Mais on fait ce qu'il faut pour moderniser nos usines, pour les mettre au même niveau que l'ensemble des usines que nous avons ailleurs. Maintenant, oui, on a un certain nombre de boulets au pied. L'équation de Valeo, c'est une équation qui est connue.
2: Oui.
1: On a 12% de nos effectifs, 11% de nos effectifs en France. On y a 30% des charges sociales mondiales que nous payons. Voilà.
2: Oui.
1: Donc, 11% des effectifs, 30% des charges sociales. Il y a un sujet. Et je pense que ce sujet, il faut le porter sur la place publique. Et puis, il faut y travailler. On ne va pas passer de 30% à 20%. En 2 ans, en 5 ans. Mais il faut d'abord regarder les choses en face, il faut se dire les choses, et puis après, il faut travailler.
0: Dans les nombreux défis que vous décrivez, il y a l'écart de 35%, on va dire, en termes de coûts de production. À la fin, qui va payer cet écart ? C'est-à-dire, parce qu'on voit bien que ce mondial est quand même orienté sur, j'allais dire, la bataille de la bagnole abordable, quelque part. C'est une bataille que l'Europe peut livrer aujourd'hui ?
1: Oui, parce que justement, cette industrie automobile européenne, elle n'est pas encore partie.
0: Mais elle peut arriver en compétitive sur les prix ?
1: Le pourcentage aujourd'hui, le pourcentage de contenu local d'une voiture européenne, c'est 70%. Si demain, il y a, et je pense que demain, il y aura un règlement européen pour dire qu'il faut maintenir les 70%, vous n'augmentez pas le coût, vous comprenez bien, puisque c'est un statu quo.
3: Mais
1: après, nous travaillons, et c'est notre métier d'équipementier, nous travaillons pour faire baisser le coût de la voiture en améliorant les technologies. À chaque génération de véhicules électriques, vous voyez aujourd'hui qu'on baisse le coût de la voiture et donc des composants Valeo qui sont à l'intérieur de 10 à 20% à chaque génération. Donc ce travail, nous le faisons collectivement dans la filière.
3: Mais le fait que les constructeurs européens soient allés sur des modèles électriques plutôt haut de gamme, alors qu'aujourd'hui, on voit bien que les pouvoirs publics sont prêts à encourager la fabrication de petites voitures électriques, la voiture à 10 000 euros. Est-ce que ça a été une erreur stratégique ou est-ce que c'était parce que finalement, on n'avait pas les atouts pour être capable de fabriquer des petites voitures compétitives, ce qui était quand même le point fort des constructeurs français notamment.
1: Oui, mais je ne vous rejoins pas forcément. Vous avez une magnifique C3 électrique, vous avez une R5 électrique qui a d'ailleurs beaucoup de succès, qui est une voiture formidable. Vous avez la R4, la nouvelle R4 qui est électrique. Donc, il y a des petites voitures électriques dont, encore une fois, le coût, parce que le coût du véhicule électrique va continuer à baisser génération après génération, parce qu'on fait, sur les conceptions, on fait des progrès qui sont considérables, et puis parce qu'on est une industrie de volume et que les volumes augmentent. Vous avez vu les ventes de voitures électriques en France, ces 2-3 derniers mois, on commence à être proche ou au niveau de.
3: Le moteur thermique, 50%. C'est définitivement condamné pour vous. Il n'y a pas de.
2: Il n'y a pas de retour en arrière.
3: Oui, non, mais il n'y a pas de nouvelles technologies sur qui seraient susceptibles d'offrir encore une alternative.
1: Non. Il n'y a qu'une manière de décarboner la mobilité, c'est l'électrique.
3: Voilà.
1: Et l'électrique, ça ne sera pas l'hydrogène. Nous, on le dit depuis 10 ans. Voilà, donc il faut oublier la voiture hydrogène. En tout cas, c'est notre position. C'est le pari qu'on a fait parce que ça tient parce que ce n'est pas, ça n'a pas la performance que peut avoir une voiture électrique à batterie. Donc oui, l'avenir, c'est la voiture électrifiée. Alors après, on peut le décliner. En 2035, on n'est pas obligé d'avoir 100% de véhicules électriques. On peut avoir voilà, une part d'hybride. Voilà, quand vous avez un véhicule hybride...
2: Vous voyez en l'hybride.
1: Oui, bien sûr.
2: D'accord. Parce que, non, mais il y a des constructeurs qui n'y croient plus. Hein, mais...
1: Oui, mais vous n'avez peut-être pas le même usage de votre voiture que moi. Je ne sais pas, vous allez le week-end, si oui, vous restez chez vous en région parisienne ou si vous avez l'habitude de partir, bah, vous n'allez pas avoir le même besoin. Donc, il faut une voiture pour chaque usage et tout le monde ne se convertira pas instantanément au véhicule électrique. Un véhicule hybride rechargeable avec une batterie, une autonomie de plus de 100 km, ça fait le job du lundi au vendredi, et puis ça vous permet de partir où vous voulez le week-end, et vous réduisez les émissions de CO2 de 90%. Quelle autre industrie a fait le travail et la réduction des émissions de CO2 que l'industrie automobile est en train de faire? Enfin, c'est ce que l'industrie fait est remarquable.
0: Une petite question, Christophe Périen, parmi les stars là, du mondial, on en parlait tout à l'heure, il y a la deux chevaux électriques. Enfin, j'avais envie de dire la Due Cavalli, puisqu'évidemment qu'elle va être produite en Italie. Est-ce que Valeo va être dedans? Est-ce que ça vous fait mal au cœur que deux chevaux soient produites en Italie?
1: Bah, déjà, il y a un produit sur lequel on souhaiterait vraiment être dedans, c'est le phare. Pourquoi? Parce que depuis 1948, je crois que c'est en 1948 que la deux chevaux a été créée, depuis 1948, on a fait tous les phares de toutes les deux chevaux. Sous des marques différentes, parce qu'on s'est appelé Cibier, on s'est appelé Marshall, on s'est appelé Dusselier.
0: D'accord.
1: Et puis maintenant, on s'appelle Valeo, mais c'était la même société, c'est la même boîte. Et donc, on a fabriqué tous les phares. On va travailler dur pour...
0: Ce sera des phares Valeo, vous n'êtes pas sûr que ce sera vous.
2: Oui, c'est non, ça qui est incroyable.
1: C'est pas encore totalement...
2: Attendez, elle est présentée au salon.
1: Mais c'est un concept car.
2: C'est la vedette.
1: C'est un concept car.
2: Je suis d'accord, mais enfin, il dit que ça sera prêt dans 2 ans.
1: Oui,
2: et il n'y a toujours pas la...
1: Deux ans, c'est le temps qu'il nous faut pour... Voilà, pour industrialiser. Donc, les décisions d'achat vont être prises rapidement et j'espère qu'on sera le fournisseur de phares. En tout cas, on va se battre pour l'être.
2: Vous avez dit tout à l'heure, Christophe Périen, que vous étiez en concurrence forcément avec des Chinois, des Indiens, et, etc., d'autres équipementiers. En France, il y a, alors, vous ne faites pas tous la même chose, mais il y a grosso modo, il y a 3 équipementiers. Il y a vous, il y a Valeo, il y a Forvia, et puis il y a OP Mobility, d'une certaine manière. Est-ce qu'il y a un moment où on ne peut pas avoir une force France, une seule force de frappe, une restructuration, un rapprochement entre les 3, ou au moins entre les 2?
1: Non, je ne crois pas que ça ait de sens. Qu'est-ce qui a du sens? C'est pour nous, hein, dans notre métier, c'est d'avoir sur les produits que nous faisons, sur les technologies que nous développons, c'est d'avoir une part de marché importante.
2: Oui. Voilà.
1: Donc, grossir pour multiplier le nombre de produits et de technologies, ça n'a pas de sens. Par contre, dans les technologies que vous avez choisies, et nous on en a 3 comme vous l'avez dit au tout début de cet entretien, avoir la part de marché qui soit la plus importante, être leader mondial finalement sur chacune des technologies, a beaucoup plus de sens qu'être un numéro 3, 4, 5 de beaucoup de produits et d'avoir tous les produits de la voiture. Donc ce qui nous intéresse, en tout cas notre stratégie, dans l'automobile, parce qu'on fait aussi, vous l'avez dit tout à l'heure, des produits en dehors. On va faire des produits en dehors de l'automobile.
2: C'est la dernière question.
1: Voilà. Notre stratégie, c'est d'être numéro un mondial sur chacun des produits de Valeo.
2: Oui. Sur les centres de données, la nouvelle diversification dans l'intelligence artificielle qui plaît tant au marché, ça consiste en quoi exactement? À part l'habillage, on comprend, vous avez raison.
1: C'est une idée super simple. Qu'est-ce qui aujourd'hui définit Valeo? Est-ce que c'est dire on est un équipementier automobile? Et j'ai commencé par ça, donc vous allez me dire c'est... Ou est-ce que ce sont les technologies que nous avons développées qui sont finalement premières par rapport à l'industrie dans laquelle nous avons choisi d'appliquer ces technologies? Or, voilà, encore une fois, quand la voiture c'était le moteur, c'était assez facile, voilà, l'automobile c'était le moteur. Mais aujourd'hui, les technologies, c'est l'électrification, les technologies, c'est le logiciel,
2: oui,
1: les technologies, c'est l'intelligence artificielle. Et ces technologies-là, elles ne sont pas automobiles. Elles peuvent être déployées dans beaucoup d'autres secteurs, et en particulier dans les centres de données, mais pas seulement. On fait de la défense, on va faire des composants pour les humanoïdes, on va faire plein de choses, parce que nos technologies, qui sont vraiment très avancées, sont utiles et peuvent être déployées dans d'autres secteurs.
2: Oui,
1: donc il faut refroidir les centres de données. Les centres de données vont marcher avec du 800 volts. 800 volts vont être alimentés par du 800 volts. C'est la technologie de l'automobile. Donc, vous voyez, il y a une convergence des technologies entre l'automobile et le reste des industries.
0: Au-delà de la convergence, c'est aussi une forme de diversification, hein, par rapport à un secteur automobile qui, quand même, patine. On ne va pas se mentir.
1: Oui, bien sûr, c'est une réponse au fait que notre marché ne croit plus. Donc, si vous êtes sur un marché qui ne croit plus, qu'est-ce que vous faites ? Un, vous augmentez votre contenu par voiture. Chiffre d'affaires, c'est le nombre de voitures fois le contenu. Donc, on augmente les contenus. Donc, on est très technologique. Donc, on s'est mis sur les technologies de demain. Ça, c'est le premier axe. Et puis, ces technologies qu'on a développées, on les déploie sur tout un tas d'autres secteurs qui utilisent les mêmes technologies. On a près de 8000 ingénieurs logiciels. On a 200 ingénieurs en intelligence artificielle.
2: Pardon, oui, excusez-moi de sortir toujours mon pied.
1: Bah oui, les 200 en intelligence artificielle.
2: Les ingénieurs sont français.
1: Ouais. Pas tous les ingénieurs, mais sur la cybersécurité, on en a 100. Sur l'intelligence artificielle, on en a 200. Oui, ils sont principalement en France, oui.
0: Une petite question, parce qu'on parlait tout à l'heure avec Emmanuel de la voiture abordable. C'est un défi. Oui. La voiture, d'ailleurs, plus à 15 000 euros qu'à 10 000 euros. Hein, c'est un peu le seuil.
3: Moi j'incluais les ristournes.
0: Oui, bien sûr.
3: mais au-delà de les ça, aides gouvernementales.
0: Emmanuel, voilà. Au-delà de ça, on a quand même tous constaté que la voiture est un produit qui a été victime fortement d'inflation, que ça devient un objet très technologique dans lequel, dès qu'on s'assoit, il y a 40 trucs qui bipent, 50 écrans qui s'allument et tout ça. C'est un défi pour un équipementier d'aller vers de resimplifier la voiture, parce que ça va être une perte de marge pour vous, des voitures plus simples demain. C'est moins d'équipement aussi.
1: Non, nous, notre métier, c'est de développer les technologies et de les amener sur toutes les voitures.
0: Oui, mais demain, on va probablement faire un modèle de voiture un peu plus simplifié.
2: C'est-à-dire que vous pouvez éventuellement mordre sur un truc sans qu'elle vous hurle dans les oreilles, voyez. Vous voyez ce que je veux dire.
0: Qui a inventé ce bip sur les ceintures?
2: Alors, non, vous voyez, chacun, on peut tous le
1: alors,
2: faire, là.
1: C'est facile pour moi parce qu'on ne fait pas de ceinture. Ouais. Mais un petit 1, il faut décarboner la mobilité. On est tous d'accord que les émissions de CO2, il n'en faut plus. C'est ce que la voiture est en train de faire. Petit 2, il y a 1,3 million de morts sur la route tous les ans dans le monde et 50 millions de blessés. Il faut arriver à une voiture qui soit parfaitement sûre, où vous allez d'un point A à un point B sans accident et sans blesser personne.
0: Ça veut dire qu'on retire l'humain de la conduite, on va dire. Ça,
1: et pas seulement la personne qui est dans la voiture, mais toutes les personnes vulnérables qui sont autour, les piétons, les cyclistes. Et ça, c'est les technologies de Valeo.
0: Oui. Ouais.
1: Donc celles-là, il faut les garder dans la voiture.
2: Vous avez quoi comme voiture?
1: J'ai une DS8.
2: D'accord, ok. C'est pas une chinoise?
1: Non, j'ai une DS8.
2: D'accord. Merci beaucoup, parce que le mondial de l'auto vous réclame. Merci d'être venu ici en studio, hein, Christophe Perria, parce qu'on sait que vous êtes tous extrêmement sollicités dans un instant. Justement, c'est Luc Chatel qui sera avec nous, puis on écoutera Antonio Filosa, donc le patron de Stellantis, toujours sur cette question, qu'est-ce qu'on peut faire pour sauver notre industrie automobile. À tout de suite.
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2: Retour dans cette émission spéciale, toujours avec Ludovic de Sautet et Emmanuel Lechypre. On a parlé beaucoup avec Christophe Périllat, évidemment, de comment faire peut-être pour sauver l'industrie automobile française et puis surtout comment on peut continuer à produire en France. Il a peut-être trouvé la solution, je ne sais pas ce que vous en pensez, messieurs, en parlant de l'intelligence artificielle, une vraie diversification, c'est sans doute par là que ça se passe. Mais je vous propose d'écouter tout de suite Luc Châtel. Lui, il est l'ancien ministre de l'Éducation nationale, bien sûr, il est président de la plateforme automobile. On l'a rencontré juste avant cette émission au Mondial de l'Auto, parce qu'il ne pouvait pas venir ici, il avait rendez-vous avec tous les ministres qui défilent. Intéressant d'abord de poser la question, comment ça se passe ce Salon de l'Auto? On l'écoute et puis après on se retrouve après avec Ludovic et Emmanuel. Bonjour Luc Châtel.
15: Bonjour.
2: Merci d'être avec nous, ancien ministre, vous êtes président de la plateforme automobile, vous êtes un peu clé aussi ici au Salon Mondial de l'Automobile. On est à peu près à aller à mi-course, puisque ça a ouvert lundi dernier. Mi-course, est-ce que vous diriez que c'est un salon, un mondial plutôt réussi?
15: Nous sommes très satisfaits, l'ensemble de la filière automobile française, parce que d'abord nous avons beaucoup plus d'exposants qu'il y a deux ans, 50% de plus. Ensuite, parce que nous avons beaucoup de nouveautés, d'innovations, de produits qui font rêver. Hein, on revient aux origines du mondial de l'auto. Et ensuite, parce que c'est un grand succès populaire. C'est la fête de l'automobile. Vous retrouvez le partage de cette passion, des gens de tous horizons qui viennent partager ici pendant quelques heures leur passion de l'automobile.
2: Mais juste avant le salon, je vais vous citer, vous avez dit, attention, il est minuit moins une, vous aviez tiré la sonnette d'alarme, vous avez dit c'est une parenthèse enchantée dans un océan de désolation, vous avez même publié un livre qui s'appelle « Arrêtons le massacre » chez Flammarion. Bon, on ne peut pas dire que ça soit tout rose ici, même s'il y a beaucoup de gens autour de nous notamment.
15: Non, c'est ce que vous disiez, que j'ai évoqué la semaine dernière, c'est que faisons en sorte que ce salon ne soit pas cette parenthèse enchantée, où effectivement c'est un rendez-vous où l'ensemble des amoureux de l'automobile se retrouvent, mais tout ça dans un contexte horriblement difficile pour la filière industrielle en Europe. Je rappelle que le marché est à moins 25% par rapport à 2019, qu'on a perdu un volume de 3 millions de voitures en Europe, on a perdu 50 000 emplois en France dans l'industrie automobile depuis 5 ans. Donc tout ça, c'est un contexte qui est horriblement difficile pour toutes les entreprises, hein, les 3500 entreprises de la filière automobile française.
0: Parmi les paramètres, Luc Châtel, vous disiez tout à l'heure, il y a plus d'exposants cette année, 50% en plus. Parmi ces nouveaux exposants, il y a les Chinois qui sont extrêmement présents. C'est-à-dire, est-ce que c'est une forme presque aujourd'hui d'invasion chinoise? Est-ce que ça vous inquiète, cette présence?
2: Est-ce que c'est un cauchemar?
15: Il y a clairement une vague chinoise en Europe dans l'automobile. La Chine, c'était 500 000 voitures en 1999. C'est aujourd'hui 35 millions. Il y a plus de 300 constructeurs automobiles chinois qui développent des véhicules qui sont des véhicules de qualité, innovants, attractifs. Voilà. Et le Mondial de l'Auto, qui est un peu la vitrine de l'industrie automobile mondiale, se doit de présenter tous les constructeurs, quels qu'ils soient. Donc c'est important que les clients finaux, les consommateurs, se rendent compte de ce qui est en train de se passer et tous les produits qui sont proposés aux clients.
2: Mais avant, c'était une démonstration de force des Allemands. Les industriels allemands, on s'en souvient, il y avait des centres gigantesques de BMW, Porsche, Volkswagen. Là, maintenant, ce sont les Chinois. C'est un monde qui s'est complètement inversé, du moins sur le plan géographique. Est-ce que malgré tout, vous dites, c'est quand même dommage d'avoir donné les clés de l'industrie automobile européenne aux Chinois ?
15: Alors, nous ne donnons pas les clés. Et justement, toutes les propositions de la filière, c'est de faire en sorte que nous existions encore dans 5 ou 10 ans. Vous savez, l'industrie automobile européenne,
0: elle a résisté. Vraiment, le mot, c'est exister.
15: Bien sûr, bien sûr. Il y a un risque. Hein. Je l'ai dit d'ailleurs déjà au micro de BFM Business. Il y a un risque de survie pour l'industrie automobile européenne. En même temps, cette industrie, elle est assez résiliente, elle est agile, elle est incroyablement innovante. Regardez, il y a dans ce salon des voitures qui ont été développées en moins de 2 ans, c'est-à-dire depuis le dernier mondial de l'auto. L'industrie automobile européenne, elle a vu arriver les Japonais dans les années 70. Elle a vu arriver les Coréens dans les années 90. Elle a une capacité de résilience extraordinaire. Nous, que les Chinois arrivent en Europe, c'est normal. Ils sont en surcapacité. Ils ne peuvent pas aller aux États-Unis. L'Europe devient leur terrain de jeu. Ce que nous disons simplement, c'est qu'il faut qu'on ait des règles de concurrence qui soient loyales. C'est-à-dire qu'on ne soit pas dans une situation où on est en infériorité, on est en concurrence déloyale.
2: Mais pour l'instant, ce n'est pas le cas.
15: Non.
2: Est-ce que vous dites quand même, les Européens, alors il y a un accord, donc là, qui est sur la table. Est-ce que vous vous dites, on aurait dû quand même se réveiller, un, plus tôt. Deux, les politiques n'ont pas fait grand-chose. Trois, c'est trop tard. Et j'ai envie de dire, quatre, c'est quoi un bon accord pour vous ?
15: Alors, nous disons, il est minuit moins une. C'est-à-dire, il faut réagir vite. Parce que chaque semaine, nous voyons des entreprises de la filière, des PME, des équipementiers, parfois des constructeurs. Regardez ce qui se passe en Allemagne avec Volkswagen. Perte des emplois, annoncer des suppressions d'emplois. Deux, nous avons été naïfs. Oui, hein, l'Europe a été naïve. Parce que l'Europe, elle a toujours placé au-dessus de tout la question de la concurrence, la question du consommateur.
2: Et de l'écologie.
15: Plutôt que la question et de l'écologie. Mais surtout dans sa doctrine idéologique, elle a placé la concurrence au-dessus de la stratégie industrielle. Voilà. Nous disons aujourd'hui, bien sûr, il faut décarboner. Et l'industrie automobile, ici, vous avez toutes les technologies pour décarboner. Et on obtient déjà des résultats fantastiques. Le mois dernier, on était à plus de 40% de part de marché électrique en France. Vous avez aussi d'autres technologies qui permettent de décarboner qui sont là. L'hydrogène, même les hybrides. C'est toujours mieux que le parc qui vieillit. Il y a 40 millions de voitures qui ont plus de 12 ans. Enfin, nous, ce que nous disons, c'est qu'il faut mettre en place des règles. Finalement,
2: quoi,
15: les règles que les Chinois...
2: Soyons concrets, quoi.
15: Les règles que les Chinois avaient mises en place il y a 25 ans, quand ils ont demandé aux Européens de venir en Chine, ils ont ouvert le marché, était bonne. C'est-à-dire qu'ils ont dit, vous venez, mais un, vous signez des joint ventures, deux, on met en place des transferts de technologie, et trois, on peut mettre des barrières douanières quand c'est nécessaire, et quatre, il faut du contenu local, c'est-à-dire que les pièces soient produites sur le continent. C'est ce que nous demandons aujourd'hui. Aujourd'hui, quand vous regardez une voiture qui est assemblée en Europe, elle a 75% de contenu local. C'est-à-dire que les pièces des fournisseurs de cette automobile viennent d'Europe. Si on ne fait rien, dans 5 ans, on va passer de 75% à 35%. On va perdre 40% dans la chaîne de valeur. Donc, c'est là le message d'alerte et l'appel au sursaut que je ne cesse d'évoquer. Et il nous faut prendre des mesures radicales. Et c'est toute l'histoire de l'IAA, International Industrial Act, qui vise à mettre en place des clauses de contenu local.
0: Il y a une autre actualité un peu immédiate, c'est le prix de l'énergie, le prix des carburants. Quel impact est-ce que ça pousse à la transformation? C'est un formidable accélérateur, mais aussi ça met sous tension l'industrie européenne qui n'a pas été aussi rapide sur l'électrique que l'industrie chinoise.
15: Alors, d'abord, on le voit, l'accélération des ventes de l'électrique, elle est due à plusieurs facteurs. Elle est due au fait que les constructeurs et l'ensemble de leurs fournisseurs ont beaucoup progressé sur l'autonomie des véhicules, sur le prix qui commence à baisser. Deuxième élément, les incentives, les bonus, hein, qui ont un impact très fort sur le prix des voitures et indispensable encore aujourd'hui.
0: Et le leasing social.
15: Et absolument. Et enfin, troisième élément, le contexte géopolitique qui fait qu'avec un litre à 2,30 euros ou 40, évidemment, tout le monde fait le calcul
0: et se dit... C'est un retour sans arrière aujourd'hui, vous pensez ?
15: Alors, on voit que il peut y avoir un frein sur l'électrique, et souvent l'essayer c'est l'adopter, c'est-à-dire que les consommateurs trouvent qu'en termes d'usage, le couple, l'accélération, le confort, le bruit, la disparition du bruit, tout ça, ce sont des plus pour l'électrique. Maintenant, nous continuons à considérer que il ne faut pas une technologie unique. Et d'ailleurs, les Chinois n'y s'y sont pas trompés, puisque les Chinois, ils sont les champions du monde de l'électrique. 80% des batteries dans le monde sont fabriquées en Chine. 90% des terres rares sont raffinées en Chine. Donc, ils maîtrisent la chaîne de valeur. Mais ils n'ont pas mis tous les œufs dans le même panier. Et les Chinois, ils continuent à développer les autres technologies thermiques.
2: Luc Châtel, dernière question, enfin peut-être une et demie, dernière question. Lorsque vous voyez la Deux Chevaux, qui était vraiment un peu la vedette aussi ici, la Deux Chevaux électrique, mais qui est construite et assemblée en Italie, est-ce que vous dites que même Pessa, en plus maintenant qui est dirigé par un non-français, est-ce que c'est difficile? Parce que finalement, comme groupe français, il reste que Renault, quoi.
15: Alors, les localisations de production se négocient, se discutent pour des groupes mondiaux comme Renault ou comme Stellantis.
2: Oui, mais Renault, il le fait en France.
15: À l'échelle de l'Europe, parce que peut-être qu'elle sera assemblée en Italie, mais elle aura 75% de contenu européen, et là-dedans, Citroën choisira des fournisseurs avec lesquels elle a l'habitude de travailler et dont l'immense majorité est en France.
2: Est-ce que vous êtes bluffé par une voiture chinoise? Ludovic n'osait pas vous poser la question. C'est quoi votre voiture chinoise préférée?
15: Bien sûr, moi je trouve qu'il y a des choses formidables sur les stands de Denza, sur le stand d'Xpeng, sur les stands de Zeekr. C'est intéressant parce que c'est beaucoup d'innovation, du confort, de la technologie, des prix raisonnables. Évidemment, ils ont des aides, donc ça aide. Mais donc c'est bien que les consommateurs, les clients viennent au Mondial de l'Auto pour voir ce qui est en train de se passer dans l'industrie automobile mondiale.
2: Merci Luc Châtel d'avoir été avec
15: merci
2: nous. Allez, retour en plateau maintenant. Voilà, donc Luc Châtel qui était notre invité qu'on a rencontré juste avant cette émission parce qu'il était coincé par l'arrivée de plusieurs ministres. Alors ça y est, l'accord il vient de tomber. On a appris que la France et l'Allemagne trouvaient enfin un accord sur l'avenir de l'industrie automobile. Si on écoute ce que disait Luc Châtel à l'instant, si on le disait, est-ce que Christophe Périllat, le patron de Valeo, en fait c'est assez décisif ce qui vient se passer, Ludovic de Sautet et Emmanuel Le Chypre.
0: Parce que cet accord qui encadre, on va dire, l'industrie européenne était très très attendu. On savait que la France et l'Allemagne n'étaient pas alignées jusqu'au dernier moment. Vous l'aviez cité tout à l'heure, Edwige. Ça y est, l'accord sort sur la dernière ligne droite. Emmanuel Macron avait dit lundi qu'il était probablement imminent, mais avec un petit jeu de concession à ce qu'il apparaît. En gros, la France lâche un peu sur le jeu des émissions de CO2 en repoussant un peu le calendrier jusqu'à 2035. Là où l'Allemagne fait un effort sur le quota européen. Donc, on va avoir les détails de l'accord là qui vont tomber dans les heures qui viennent précisément. Mais symboliquement, là, il s'est passé quand même deux choses à une semaine d'écart. La première, c'est, je le rappelle, vendredi dernier, il y a eu Sefcovic, le commissaire européen qui était à Pékin, qui a obtenu quand même une première logique de quota sur les véhicules hybrides hein, en limitant la Chine. Et là, enfin, un accord entre l'Allemagne et la France sur le fait de dire maintenant, on y va sur le Made in Europe. Mmh. C'est deux étapes importantes à sept jours d'écart.
3: Ce qui est quand même une bonne nouvelle, parce qu'on avait quand même pas mal de dossiers ces derniers temps où on voyait que finalement les dissensions franco-allemandes étaient importantes. Mmh. Sur la défense, par exemple, ça a été flagrant.
2: Sur le spatial.
3: Exactement. Sur la défense, il y a eu l'avion, le Scarf.
0: Le char.
3: Il y a eu le char. Effectivement, le spatial, c'est pareil. Et on se disait, mais quand même, avec les Allemands, c'est de plus en plus compliqué. On a l'impression qu'on a des intérêts de plus en plus divergents. Là, sur l'automobile, c'est quand même effectivement une très bonne nouvelle.
2: Il faut dire qu'ils sont quand même très touchés de leur industrie automobile lorsqu'on voit ce qui se passe du côté de Volkswagen. C'est vrai que l'addition à payer est très très lourde. Peut-être que c'est l'avenir, en fait, ça y est, l'industrie automobile européenne qui est en train de se redessiner dans le bon sens. C'est ce qu'on peut dire. On peut
0: rester optimiste. C'est un nouvel équilibre. Et j'allais dire, malheureusement pour l'Allemagne, c'est-à-dire l'industrie automobile européenne avec Volkswagen qui a enchaîné deux plans successifs à 50 000 emplois supprimés, hein, ce qui est colossal sur la table. L'industrie allemande automobile a rejoint l'état de l'industrie automobile française qui crée cet accord, très clair.
2: Le retour du couple franco-allemand.
3: Il n'empêche que les retournements de situation dans l'industrie automobile pour des entreprises qui sont souvent des mastodontes sont quand même généralement assez rapides et assez spectaculaires. On se rappelle qu'il y a des grands constructeurs qui étaient au fond du trou et qui en 4-5 ans ont réussi à se redresser. Ça a été le cas de Volkswagen par le passé dans les années 90. Il y a eu des entreprises comme Fiat, il y a eu des constructeurs français aussi qui ont eu des prenez Peugeot qui a été dans les, et qui a eu des moments très difficiles, et puis après il y a eu des redressements spectaculaires. Donc c'est assez fascinant de voir que cette industrie finalement connaît des retournements de situation alors que ce sont quand même des énormes industries. On voit pas ça dans tous les secteurs.
2: Oui, vous avez raison. Merci beaucoup, merci, ça y est, c'est tombé sur le fil, c'est parfait. Merci Emmanuel d'avoir été avec nous, merci Ludovic, rendez-vous jeudi prochain. Merci de votre audition, on peut dire ça comme ça, et merci de nous avoir suivis. Tout de suite, vous retrouvez bien sûr Tech & Co.
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28: Et un grand bonsoir à toutes et à tous. Merci d'être là sur BFM Business. Très heureux de vous retrouver pour Tech & Co, la quotidienne. On est là chaque soir, 19h, 20h30, vous le savez, à la télé, à la radio et après en replay, en podcast. Et on termine la semaine en beauté puisque nous sommes ici au Mondial au Loto sur le stand RMC BFM pour un Tech & Co spécial, bien sûr. On va parler de ce mariage entre l'automobile et la technologie. Dans un instant, un grand débrief de ce Mondial de l'Auto avec Clément David, Thomas Serval et Julien Bonnet, notre journaliste maison. Je recevrai aussi tout à l'heure un porte-parole du constructeur XPeng, un constructeur chinois très intéressant qui est à la fois dans l'automobile, la robotique, mais aussi qui prévoit de sortir en Chine l'année prochaine une voiture volante. On parlera aussi de puces, avec le constructeur européen ST Micro. Et puis je recevrai à la fin de ce Tech & Co l'organisateur de ce mondial de l'auto. Voilà le sommaire, un grand merci d'être là et bienvenue, c'est parti pour Tech & Co, la quotidienne ici Porte de Versailles pour le mondial de l'auto.
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28: Voilà, pour terminer cette semaine de Tech & Co, la quotidienne, retour au Mondial de l'Auto, comme je viens de vous le dire, avec un premier débrief d'une heure sur les tendances de ce Mondial et nos trois invités que vous connaissez. Nous avons avec nous Thomas Serval. Salut Thomas.
4: Salut François.
28: PDG de Barracuda, il a travaillé chez Google, il connaît parfaitement tout l'écosystème de la tech et tu t'intéresses aussi à l'écosystème de l'automobile, c'est ça qui est cool. Tu vas nous donner un petit peu ton sentiment à l'occasion de ce Mondial de l'Auto.
4: Absolument.
28: Nous avons aussi Julien Bonnet qui est là. Salut Julien.
6: Salut François.
28: Julien Bonnet, journaliste auto BFM Business. Il fait partie de la maison. C'est notre cousin. C'est le sang. Julien Bonnet, ça va Julien?
6: On peut dire ça comme ça. Bah oui, un mondial
28: Julien
6: très riche.
28: Julien dort à peu près une heure et demie par jour en ce moment, ouais, avec le mondial de l'auto. Ça ne se voit pas finalement. Hein. Vous voyez, c'est les protéines.
6: On essaye.
28: Et puis nous avons aussi Clément David qui est là. Salut Clément.
7: Salut.
28: Data Analytics et AI Sales Manager chez Google.
7: C'est le titre officiel.
28: C'est beau. Content de te retrouver, mon cher Clément.
7: Oui, avec grand plaisir.
28: Un fidèle de Tech & Co aussi. On va s'intéresser à l'actualité de ce mondial de l'auto. Peut-être commencer par toi, Julien. Tu y es depuis le début, tu vois les tendances. Qui mieux que toi pour nous raconter un peu les premières conclusions en fait, de ce mondial de l'auto et ton sentiment en fait, sur ce mondial? C'est vrai qu'on le voit ici, on rentre dans le Hall 6 parce qu'on est sur le stand RMC BFM qui est au Hall 6. Nombre, alors Renault bien sûr, et puis cette avalanche de constructeurs chinois présents, oui, ici.
6: Bah, tu l'as dit, hein, dans ce hall c'est bien représentatif parce qu'on a bien Renault et les différentes marques du groupe, donc Dacia, Alpine bien sûr, mais on a juste à côté BYD, oui, on connaît bien maintenant.
28: XPeng un peu plus loin.
6: Le géant chinois, voilà, XPeng juste à côté. Et finalement au total 19 marques chinoises présentes, donc c'est tout simplement un record. Alors il y avait déjà eu beaucoup de marques présentes, hein, en 2024, on s'en souvient, la précédente édition, mais il y avait beaucoup moins de marques aussi au total. Là, elles représentent quand même une part super importante, hein, des constructeurs présents. Mais après, il faut le rappeler, c'est quand même une édition aussi riche en nouveautés, en constructeurs présents en général, c'est-à-dire qu'il y a aussi plus de marques européennes.
28: Oui.
6: Bon, il y a des gros absents, on peut le rappeler quand même.
28: Il n'y a pas un gros déséquilibre à ton avis, ou malgré tout,
6: si
28: la présence chinoise écrase un peu ce mondial? Comment
6: c'est simple, si on fait le compte un petit peu rapide, 19 marques chinoises, 19 marques européennes, on est quand même au mondial de l'auto, donc ça porte bien son nom, ça c'est quand même chouette,
28: okay, oui.
6: Mais il y a quand même égalité entre les constructeurs européens et les constructeurs chinois. Sachant que BMW, par exemple, a renoncé à venir un peu au dernier moment avec des résultats financiers, okay, un petit peu compliqués, alors qu'ils ont pourtant une dynamique très bonne sur l'électrique avec le SUV iX3, donc leur nouvelle génération de SUV électrique, donc complètement dans les tendances du moment, qui cartonnent en termes de commandes, donc c'est peut-être pour ça aussi qu'ils avaient
28: grand
6: pas forcément
28: BMW
6: besoin d'être présents.
28: Il y en a d'autres aussi qui ont fait
6: Toyota,
28: la passe. Toyota.
6: Numéro 1 mondial, juste. Qui est présent en fait au niveau du stand de la PFA avec la Yaris Cross qui est produite à Valenciennes, mais ils n'ont pas de stand en propre. C'est vrai que c'est assez marquant. Et puis d'autres marques aussi absentes. Bah, MG, par exemple, chez les Chinois, parce qu'ils sont numéro 1, par exemple, en France, des marques chinoises. Mais finalement, en ce moment, avec la crise des carburants, ils sont tellement sous les commandes qu'a priori, ils n'avaient pas besoin
28: de venir.
6: Cette exposition. Mais c'est toujours un peu le risque, hein, de louper quand même un événement comme ça où on voit qu'il y a quand même un public assez nombreux et que je vous invite vraiment à venir, hein, parce que c'est l'occasion. Sur une seule journée de découvrir énormément de marques, dont des marques chinoises, on l'a dit, hein, BYD, MG, XPeng, on commence à... Bah, MG n'est pas présent, mais BYD, XPeng, on les connaît bien. Mais par contre, des acteurs qu'on n'a jamais encore vus, Aito, qui est la marque, par exemple, portée par Huawei. Donc si vous êtes fan de nouvelles technologies, c'est quand même assez chouette. Il y a Avatar aussi, qui a un nom quand même un petit peu... qui évoque la science-fiction.
28: Ça adore.
6: Et qui est au fond du Hall 7, hein, dans l'espace, ouais, Shangan. Donc c'est
28: quand même... C'est vrai qu'il y a des... Il y a des choses, j'allais dire, un peu exotiques, c'est-à-dire qui ne sont pas connues, finalement, et qui valent quand même le détour. C'est ça qui est cool. Si on se projette un petit peu, Thomas, et qu'on imagine le mondial de l'auto dans 2 ans, est-ce qu'on aura encore plus de constructeurs chinois? Ou est-ce que finalement, comme dans le marché du smartphone, on va se retrouver à une concentration? Parce qu'aujourd'hui, il y a 19 constructeurs, c'est beaucoup trop, non?
4: En fait, c'est pas nécessairement beaucoup trop. À l'échelle de la Chine, il y a 1 milliard de personnes, 1,5 milliard à servir. Donc pour la Chine, 19 constructeurs.
28: Mais t'as besoin de 20 constructeurs. Et encore, là, on parle de 19 présents ici. Mais je ne sais pas, je crois qu'il y a plusieurs centaines de marques.
6: Oui, normalement, parce que justement, en Chine, la tendance, c'est plutôt à ce qu'on...
28: Voilà, ça se concentre, c'est pour ça.
6: Concentration,
28: parce qu'il y a même des constructeurs qui ont mis la clé sous la porte.
4: Et
28: des conducteurs qui se retrouvent avec des voitures qui n'ont plus de suivi, en fait, parce que la marque n'existe plus.
4: En fait, ce qui se passe, c'est qu'il y a une concentration, mais elle n'est pas nécessairement des marques. On le voit bien, d'ailleurs, Renault arrive sous plusieurs marques, etc. Il y a une concentration des plateformes. Et ça, ça fait plusieurs années que c'est le cas, parce que la Chine s'est construite plutôt sur cette notion de plateforme, avec une intégration beaucoup plus verticale. BYD, c'est une plateforme automobile. Ici, on a Renault, puis Valeo, ou Stellantis, Forvia, etc. Donc, la Chine, il y a une concentration des plateformes, ce qui est d'ailleurs la leçon que les Européens ont transmise aux Chinois. C'est qu'en en fait, les consommateurs ont besoin de marques qui leur parlent, mais techniquement, il faut obtenir du volume. Et en matière de logiciel, il y a de plus en plus d'électronique, on en parlera. Et bien, en fait, il faut amortir les coûts qui sont de plus en plus élevés des logiciels sur une base la plus large possible. Donc, par exemple, le rôle de Huawei est très intéressant, parce que Huawei est à la fois derrière une marque qui est importée en direct, mais aussi fournisseur de technologies dans beaucoup, beaucoup de constructeurs qui sont ici. Et donc, il ne faut pas lire la présence des Chinois comme quelque chose de très vertical lié à la marque, mais une présence à la fois horizontale sur les plateformes, sur les services, sur les pièces détachées et un grand nombre de marques qui vont probablement, de mon point de vue, les Européens étant quand même un marché peu intégré, les Chinois vont probablement avoir l'intelligence d'essayer d'exister avec des niches, parce qu'on voit bien qu'il y a quand même une réaction de la Commission européenne qui veut essayer de limiter l'arrivée notamment des hybrides. Et donc, les Chinois vont essayer d'aller chercher des niches qui sont plus difficiles à aller chercher par les constructeurs plus généralistes européens.
28: Ce qu'il y a d'intéressant aussi, c'est qu'aujourd'hui, en Chine notamment, on construit des voitures comme on construit des smartphones. C'est-à-dire que tu achètes des composants sur étagère.
4: Alors en fait, ça s'appelle le Software Defined Vehicle. Celui qui a inventé ça, ce n'est pas un Chinois, c'est Tesla. Tesla, il a inventé... Et en fait,
28: c'est ça qui est présent là, hein, Julien.
6: Oui, ils ont un petit stand au Hall 7, mais avec le Cybercab, d'ailleurs j'en profite pour le dire, hein, parce que c'est la version 2 série qui est présente pour la première fois en Europe, donc avoir aussi la voiture sans volant ni pédale de Tesla, bien sûr.
4: Et si on veut reprendre un tout petit peu de recul, en fait, à partir du moment où le premier composant clé de la voiture, c'était plus le moteur, c'est-à-dire de la mécanique, mais une batterie, eh bien en fait, peu à peu, à partir de la batterie, on s'est mis à construire le processeur dessus. Et donc une batterie, un processeur et une petite tablette, ça ressemble beaucoup beaucoup à un smartphone. Et d'ailleurs, il ne faut pas se tromper, en Chine, on achète chez Huawei, l'Apple Store chinois qui est le Huawei Store, il vend des voitures. C'est-à-dire que c'est les mêmes personnes et c'est les mêmes raisons qu'il y a en Chine. Ce n'est pas encore le cas en Europe parce qu'on achète des voitures un peu plus âgées. On s'est finalement appauvri par rapport aux Chinois qui accèdent à des moyens pour acheter des voitures beaucoup plus tôt. Les Chinois achètent leurs voitures comme ils achètent des smartphones. Et donc, pour revenir sur le Software Defined Vehicle qui a été inventé par Tesla, il a été adopté massivement, comme pour les smartphones, par les Chinois, qui avaient déjà toute la chaîne de sous-traitance, parce qu'ils étaient déjà les sous-traitants des pièces détachées. C'est pour ça que leurs voitures sont de bonne qualité. C'est que ce n'était pas juste la marque qui a été créée, ni même la batterie. C'est qu'en fait, toutes les couches d'une voiture étaient déjà, depuis 30 ans, sous-traitées par les constructeurs européens en Chine. Et peu à peu, ils sont montés dans la chaîne de valeur, comme c'est arrivé dans le smartphone.
28: Clément.
5: Mais si on revient une seconde sur la Chine, il faut aussi voir qu'il faut surtout différencier les entreprises dédiées au marché chinois de leur version internationale. C'est-à-dire que, par exemple, si tu prends Leapmotor, qui va être une entreprise chinoise spécialisée évidemment dans les moteurs, qui est très fort sur la partie batterie, etc., etc. Quand tu passes à l'international, tout à coup, tu te retrouves avec un actionnaire majoritaire de Leapmotor international qui est Stellantis.
28: Parce que c'est Stellantis qui distribue Leapmotor. Hein.
5: Exactement. Oui, et en fait,
28: en Europe en tout cas,
5: il y a cette notion de, en fait, les entreprises qu'on va découvrir en Europe vont pas forcément être les entreprises chinoises. C'est parfois le même nom, pas forcément la même structure derrière. Il y a aussi qu'on se répartit un peu le marché intérieur, le marché extérieur. Et il faut se rappeler par exemple que sur la téléphonie, quand Huawei a eu ses problèmes avec les États-Unis parce qu'ils sont passés en liste noire, etc., tout à coup, le régulateur chinois a dit bon, bah, on sait simple, maintenant Huawei, ça va faire de l'interne, les autres, vous allez faire de la place, les Oppo, les OnePlus, vous allez plutôt aller taper à l'international. Et donc, il ne faut pas oublier que quand on parle de la Chine, on ne parle jamais de quelque chose d'unifié. On parle d'un monde parallèle où il y a une marque européenne, une stratégie européenne qui va cohabiter avec parfois les mêmes marques avec des stratégies complètement différentes sur le marché chinois.
28: C'est intéressant.
4: Peut-être pour le rôle de Huawei, qui s'est fait effectivement bannir du marché grand public et est reparti en Chine avec deux missions. Une première mission qui était de faire une plateforme logicielle, parce qu'une des faiblesses par rapport à Tesla, qui avait effectivement le logiciel qui était bon, une des faiblesses de base de tous les constructeurs chinois qui venaient quand même de l'industrie de la sous-traitance automobile, c'était au départ, avant que Xiaomi et les autres arrivent, c'était qu'effectivement le logiciel, l'interface utilisateur n'était pas bonne. C'était l'expertise de Huawei sur ses smartphones, et donc Huawei a d'abord fait ça. Il y a une autre chose qu'ils ont eu comme mission, probablement pilotée par le gouvernement chinois, c'est de leur apprendre à ces marques chinoises le marketing à l'international. et ça fait tout à fait écho à ce que tu viens de dire, c'est qu'en fait, une autre partie de l'UAB est là pour expliquer aux marques comment exporter. Et une des stratégies qu'ont adopté les Chinois quand ils ont vu que ça passait plus parce qu'il devenait trop visible, trop important, etc., c'est de faire des JV. Alors, c'est l'inverse des JV.
28: Joint Venture.
4: Voilà. Avant, quand on arrivait en Chine, quand Peugeot ou Citroën ont voulu s'installer en Chine, ils étaient forcés de faire une JV. Maintenant, ils font dans l'autre sens. Les marques chinoises, pour aller en Europe, se cachent derrière des joint ventures. Alors, bien entendu, elles se...
28: Style Stellantis.
4: Mais pas que. En fait, derrière beaucoup, beaucoup de produits chinois, de marques même européennes, on a des partenariats avec des marques, des fournisseurs de sous-traitants chinois. Mais
28: Julien,
6: ouais, un des meilleurs exemples sur le salon, c'est peut-être Smart, donc qui relance la Hashtag 2, donc ce qui succède à la Fortwo qu'on attendait, parce que c'est quand même le modèle de Smart emblématique.
28: Et là, Smart, en fait. Hein,
6: la
28: c'est
6: petite
28: ça.
6: Smart, voilà, est de retour, hein, elle est visible ici. Lancement, d'ailleurs, au salon, hein, comme la première Smart, il y a 28 ans, je crois. Le concept, c'était il y a 30 ans, pile poil, donc c'est vrai que l'hommage est quand même assez important. Et donc, c'est maintenant Smart, une co-entreprise entre Mercedes-Benz et Geely, donc le géant chinois,
28: incroyable,
6: qui est aussi présent ici. Et donc, l'autre exemple, bien sûr, Leapmotor, assez important. Et donc, c'est maintenant Smart, une co-entreprise entre Mercedes-Benz et Geely, donc le géant chinois,
28: incroyable,
6: qui est aussi présent ici. Et donc, l'autre exemple, bien sûr,

0: train de rattraper avec des gens comme Vercors, etc., mais on a décroché. Et donc, quand on était à Vivatech, un des plus gros stands, c'était une marque chinoise dont le nom m'échappe, qui avait ses usines de fabrication de batteries à Valenciennes,
1: etc. Cattel, non, peut-être
0: Je sais plus le nom, je ne vais pas dire de bêtises.
1: Non, monsieur.
0: Mais grosso modo, je leur dis, vous êtes un fabricant chinois. Il dit, non, on a un fabricant européen, on fabrique des batteries européennes en Europe pour les fabricants qui ont besoin de voitures électriques, parce que faut bien se dire que autant sur le diesel, les Chinois n'en sont pas du tout au niveau, autant sur l'électrique, ils sont très très très devant l'Europe, et ils sont à parité, voire meilleurs que Tesla, qui est jugé comme encore dans le monde occidental comme la meilleure marque de voitures électriques.
2: Après, la question que ça pose, c'est est-ce que c'est un problème ? C'est-à-dire que le mot qui revient, voilà, ça va être le mot souveraineté, etc. On a beaucoup de marques en fait européennes, et pas seulement sur les voitures en elles-mêmes, mais sur la manière de les produire, tu vois, la manière de aujourd'hui créer des jumeaux d'usines numériques, etc., etc. Va y avoir toute la question de. C'est vrai que c'est fait souvent en partenariat avec Nvidia, par exemple. C'est vrai que c'est fait en partenariat avec des marques chinoises. La question, c'est est-ce que tu veux aller vite ou est-ce que tu veux être parfaitement autonome et maîtriser toute la chaîne ? C'est-à-dire que si, par exemple, Mercedes est capable de sortir son jumeau numérique d'usine l'année prochaine en partenariat avec Nvidia, c'est plutôt une performance. Si tu dis non, il faut attendre d'être autonome sur toute la chaîne et que l'Europe rattrape son retard sur les puces, il n'y a pas de problème. Vous le faites en 2045 et puis on voit comment ça se passe. Oui. Et donc, c'est un peu la même chose sur les batteries, c'est un peu la même chose sur un certain nombre de sujets. C'est-à-dire que le lazy narratif qu'on voit, c'est les Européens sont nulle part. La vérité, c'est qu'il y a des super projets. Là, on voit XPeng et Tesla, mais il y a des super projets de robotaxi avec Stellantis, de navettes avec Renault qui sont prévus pour l'année prochaine, etc., qui ont des niveaux d'autonomie de conduction pour le conducteur, enfin le non-conducteur plutôt de la voiture, qui sont hyper impressionnants. Oui, ils ne le font pas forcément en solo. À ce moment-là, tu vas avoir deux avis qui s'affrontent. Moi, mon avis, c'est qu'à un moment, la priorité sur ce marché aujourd'hui, elle est à la vitesse.
1: Julien, tu es d'accord ?
3: Oui, complètement. Et puis, y a aussi la présence sur le salon de Valeo. Donc, quand même, un champion français qui est assez méconnu, même si le public de Tech&Co doit quand même connaître. Mais ces équipementiers, bien sûr, qui fournissent les grandes marques. Et ce qu'ils me disaient, c'est qu'ici, finalement, ils sont présents sur tous les stands. Hein. Alors, ils ne peuvent pas divulguer tous leurs clients. Mais hier, j'ai fait un petit tour avec eux. Moi, ils m'ont montré un peu en off les véhicules sur lesquels ils sont présents. Et ce que j'ai trouvé drôle, c'est qu'ils disaient, certaines marques chinoises, elles ne veulent pas communiquer sur le fait qu'elles ont des technologies Valeo parce qu'elles insistent sur l'intégration verticale, le fait qu'ils font tout eux-mêmes. Mais il y a quand même certains éléments spécifiques sur lesquels Valeo est champion, et d'autres équipementiers français ou européens, Continental, Forvia, où les Chinois font appel mais utilisent vraiment le côté marque blanche pour avoir les dernières technologies, notamment au niveau des phares, où il y a vraiment une très forte demande en plus en Chine d'avoir des choses très modernes et très évoluées au niveau de l'affichage.
0: En fait, il y a deux philosophies qui quand même s'affrontent entre l'Europe et la Chine. La première des philosophies, c'est en Chine, on achète effectivement une voiture comme un smartphone, c'est la vitesse, et les voitures, ils ne les voient pas comme des biens durables. Ils les voient vraiment comme un smartphone.
1: Ils les achètent ou ils les louent d'ailleurs ?
0: Ils les achètent. Enfin,
1: c'est quoi ? C'est comme des LOA en France ?
0: Je ne sais pas ça, je ne peux pas te répondre. Je ne peux pas dire de bêtises à la télé. Par contre, il y a cette logique qui est que les Européens, enfin, par exemple, Xiaomi en Chine, quand j'étais il y a un an, il vous explique qu'il y a un site chinois spécialisé sur les Xiaomi qui se sont fait des crashs de malades parce qu'ils ne passent pas les mêmes crash tests que pour avoir l'homologation européenne. Donc, quelque part, on a un peu le côté, on fait rapidement un produit, mais le degré de fiabilité, ce n'est pas encore une Mercedes ou ce n'est pas encore pour certains constructeurs.
1: C'est pour ça qu'il y a plein de véhicules qui n'ont pas eu la réglementation, la certification, en fait. Hein, c'est ça aussi. Est-ce que c'est des voitures on va dire, qui ont toujours 5 étoiles au crash test, les véhicules chinois maintenant.
3: En tout cas, sur le groupe Chery, qui arrive avec une offensive quand même très forte des SUV, on va dire, hybrides à prix cassé, eux, ils insistent justement sur le fait qu'ils ont eu les 5 étoiles à l'Euro NCAP.
1: D'accord.
3: Contrairement, par exemple, à un modèle concurrent de chez Dacia. Donc, c'est vrai que ça fait un peu tâche. Après, pour bien connaître le système de notation Euro NCAP, il est devenu quand même assez complexe et il met en avant, on va dire, des aides à la conduite qui sont des fois un petit peu d'ailleurs critiquées et que maintenant, il faut avoir toutes ces aides pour avoir les 5 étoiles. Donc, on va dire que, mais ça reste quand même pour les clients un critère. Si vous savez que votre voiture elle est 5 étoiles vis-à-vis de votre famille, bien sûr, et Chery insiste là-dessus, ils ont bien sûr raison.
0: Mais ce qui est intéressant, c'est le marketing qui est en train d'avoir lieu, parce qu'effectivement, en Chine, sur les réseaux privés chinois, ils vous expliquent que telle marque elle est fiable, telle marque elle n'est pas fiable. On est encore, tu disais, il y a 19 marques, il y a encore, on va dire, tous les niveaux de qualité. Par contre, ce qui est très intéressant, c'est la manière dont la chaîne de valeur s'est organisée. Comme le marché européen est devenu mature, on est arrivé avec des marques qui déléguaient à des équipementiers type Valeo, Forvia, l'essentiel des éléments du véhicule et se concentrant sur l'expérience utilisateur, le design, etc. Les Chinois ont pris le chemin inverse. BYD a un bon exemple. Ils sont intégrés verticalement en partant du composant, parce que BYD faisait des batteries, puis plus d'un coup, ils ont fait la voiture qui était autour de la batterie.

0: il s'avère qu'en termes de vélocité, l'intégration verticale pour les Chinois a été gagnante, mais que le temps pour eux, les Européens de rattraper verticalement, il est trop élevé. Et donc tout le monde est en train d'arriver sur l'idée que maintenant, les voitures, ça va être du logiciel, ce qu'on appelle le software defined vehicle. Tesla est le leader mondial, les Chinois sont très proches derrière, les Européens sont très à la ramasse de cette logique-là, et ça pose des problèmes parce que avec ce software defined vehicle, nous on vend un produit Biconnect qui permet de faire des software defined vehicle, donc on est en plein dans cette conversation, et bien en fait on est en train de changer la chaîne de valeur. C'est-à-dire quelque part, on donne beaucoup plus de pouvoir au logiciel et de moins aux ingénieurs, électroniciens, etc., parce qu'on les remplace par des agents, de l'IA, enfin tout ce qu'on voit dans la chaîne logicielle. Et donc les Chinois arrivent maintenant à sortir des nouveaux véhicules entre 18 mois et 2 ans, alors que le cycle normal aujourd'hui, avec les méthodes de production européenne, c'est 4-5 ans. Et donc les véhicules que vous voyez là, c'est des véhicules qui ont été commencés en Europe il y a 4 ans, il y a 5 ans. Ce que vous allez voir en Chine au prochain salon de l'auto, c'est des choses qui ont été commencées quasiment il y a un an.
1: Je crois d'ailleurs que c'est l'un des défis de chez Renault notamment, hein, c'est de réduire en fait le temps de développement d'un véhicule de sa conception, enfin du premier coup de crayon jusqu'à la sortie chez le concessionnaire.
2: Complètement, j'allais le dire justement, c'est la nouvelle Twingo, c'est complètement cet exemple-là. Elle a été conçue au début à Guyancourt, Renault insiste là-dessus, mais tout le développement a été confié à la Chine pour avoir ce temps de développement accéléré. L'autre exemple qu'on a sur le salon, c'est la 2 chevaux, qui est promise dans 2 ans. Donc entre un concept et une voiture de série, c'est quand même assez court. Normalement, elle va reposer sur une base Leapmotor, qui encore une fois est le partenaire chinois de Stellantis. Donc on va dire, pour moi, c'est quand même assez intelligent. C'est à récupérer, on va dire, un savoir-faire. A priori, il récupérerait la plateforme de la petite citadine T03 de Leapmotor pour l'adapter à l'Europe et avoir surtout une 2 chevaux de série dès 2028, ce qui est quand même assez rapide comme temps de développement d'un véhicule de série.
1: En Europe, on pourrait parler de la 2 chevaux pendant quelques minutes, mais on verra peut-être dans la deuxième partie. Clément.
3: Oui, c'est hyper intéressant cette notion de combien de temps on met à sortir un véhicule. Et c'est vrai qu'en Chine, en moyenne, on estime qu'aujourd'hui, c'est à peu près 24 mois pour sortir, pour concevoir et sortir le premier véhicule de la chaîne. En Europe, c'est environ 45 mois. En fait, la question, c'est où on va chercher des gains. Il y a des parties qu'on maîtrise moins et qu'on peut déléguer à la Chine. Ce qui est intéressant, c'est aussi de voir que 11 mois en moyenne d'écart entre la Chine et l'Europe, c'est la phase de test. Et ça ne veut pas dire que les Chinois ne testent pas bien leur bagnole. C'est pas ça. Ça, c'est le narratif un peu facile qui est de dire bah oui, ils ont moins de tests parce que la Chine. Non, c'est pas vrai. Et on voit qu'en termes de fiabilité, il ne faut pas confondre fiabilité et durabilité, mais une BYD qui arrive en Europe, elle n'a rien à envier avec personne. La question, c'est comment est-ce que sur cette phase de test, on gagne du temps. Et on voit que la proportion, je parlais de jumeaux numériques tout à l'heure, d'être capable de reproduire une voiture dans un environnement d'intelligence bien artificielle sûr. Pour lui faire vivre des choses que tu n'as pas le temps de lui faire vivre dans la vraie vie. Et résultat,
1: ce que fait Airbus avec les avions depuis des années, en
3: exactement,
1: fait.
3: Et tu lui fais faire des millions de kilomètres bien dans sûr. La journée, là où tu ne vas pas prendre
1: des conditions météo extrêmes, des crashs extrêmes, etc. Et tu vas voir comment la voiture
3: mais à l'échelle du boulon, de la vis, etc., du matériel électronique, évidemment. En fait, quand tu vois qu'en Europe, c'est à peu près 20-25% du test qui est fait sur jumeaux numériques ou équivalent, en tout cas sur simulation numérique, et qu'en Chine, on approche des 80%, tu vois que, ok, c'est 11 mois, en fait, on peut aller les réduire, et on ne parle pas directement de batterie, on ne parle pas directement de qu'est-ce qu'on est capable de produire ou pas, on parle d'être capable d'intégrer la donnée, l'analyse de la donnée et l'intelligence artificielle dans la manière dont on produit et teste les voitures.
0: Alors, nous, c'est ce qu'on fait. On a un produit qui fait ça. Donc, je peux vous parler de où est-ce qu'on en est. Et bien, en fait, on a des débats qui sont très différents. Ils sont encore largement presque sociaux. C'est-à-dire que quelque part, travailler comme ça, ça veut dire enlever des corps de métiers intermédiaires dans les effectifs des grands fabricants automobiles. On voit quand même qu'il va y avoir une chirurgie like. Hein. On voit qu'en Allemagne, c'est des... Et alors, ce qui est quand même intéressant et qui n'est pas nécessairement très encourageant, c'est que, en fait, quand dans les années 2000, on a reconstruit la chaîne automobile avec les cars de seconde, on s'est basé sur la baisse des prix. En fait, les voitures, c'est Dacia, c'est on a baissé en gamme et on a essayé de faire des produits le moins cher possible, donc très optimisés. Mmh. Et une des manières de faire ça, c'est de faire appel énormément à la sous-traitance qui d'ailleurs est devenue chinoise, parce que ça coûtait moins cher, un peu comme ce qui s'est passé dans le semi-conducteur. Mais il restait, au niveau des grands constructeurs automobiles, des experts qui pilotaient de très très près les sous-traitants. C'est-à-dire que quand Valeo ou Forvia recevaient un cahier des charges, il était fait par quelqu'un qui avait déjà fait plein de voitures et qui savait exactement au boulon près comment le truc devait être. Et donc, il guidait son sous-traitant. Et ça. Ce transfert de savoir-faire, il a eu lieu au bénéfice de Valeo et de Forvia, si tu veux, de Renault ou de Peugeot. Il a eu aussi lieu au bénéfice des Chinois, qui eux ont pris des notes et ils ont tout appris comment fabriquer une voiture de leur part.
1: Comme
0: de
1: pour
0: leur...
1: tout d'ailleurs. Hein,
0: pour tout. Fait. Mais cette, ce truc-là dans l'automobile est arrivé. Et pourquoi c'est dangereux aujourd'hui? C'est parce que maintenant, les constructeurs automobiles étant en difficulté, ils sont en train de licencier ces ingénieurs experts qui, effectivement, ne produisaient rien mais pilotaient une sous-traitance. Et donc, quelque part, la question qui restera aujourd'hui, et c'est pour ça que le transfert de compétences, le fait de faire un jumeau numérique est essentiel, c'est est-ce qu'on n'est pas en train de perdre, et on se rend compte qu'on l'a perdu, certains des savoir-faire qui feront qu'une voiture marche, parce qu'à la fin, c'est quand même de l'horlogerie suisse. Et donc, ce problème, il n'est pas tout à fait clair entre la certitude que ces donneurs d'ordre hyper sophistiqués, eux, ont été licenciés, parce qu'ils ont 55 ans et qu'on a fait des plans, et est-ce que les sous-traitants seront suffisamment autonomes, auront suffisamment monté en gamme s'ils restent européens, sans avoir cette guidance qui est hyper précise. Et donc là, il y a toute cette logique qu'on appelle une ontologie, enfin un langage de description des véhicules que de l'industrie européenne doit faire dans les plus brefs délais.
1: Julien, juste un mot, on parlait tout à l'heure de la fiabilité des voitures européennes versus voitures chinoises. Aujourd'hui, est-ce que ce retard a été rattrapé par les véhicules chinois? Aujourd'hui, tu montes dans une BYD, t'es à quel niveau en fait de confort et de finition par rapport à un constructeur européen? Renault, Volkswagen, Mercedes?
2: Il y a toujours des détails qui vont quand même plaider, on va dire, en faveur des constructeurs européens avec leur historique, leur de fiabilité, on l'a dit. Mais aujourd'hui, malheureusement, l'écart, il est complètement nul, hein, parce que en fait,
0: voire négatif.
2: Oui, c'est ça, parce qu'ils ont compris en fait que c'était une attente très forte des clients européens, et surtout, on le voit arriver là depuis quelques années. Ils ont compris aussi qu'il fallait rassurer ce client européen avec un réseau de distribution qui est en place dès le début. Et comme tu as dit, toujours l'angoisse de se dire, j'achète une voiture, mais si demain il n'y a plus aucun réseau pour la prévente, ça aussi. Donc il anticipe, hein, donc voilà, des nouvelles marques arrivent, elles mettent en place dès le début le réseau, bien sûr, de distribution pour vendre
1: c'est
2: des voitures.
1: C'est BYD qui a une offensive là incroyable.
2: Et le réseau SAV pour derrière avoir les premiers clients qui soient choyés pour être justement des ambassadeurs et pas des gens qui vont dire ah mince, j'ai acheté une voiture chinoise et puis au bout de deux mois elle marche plus et j'ai personne pour la réparer, etc. Donc ce qui est arrivé dans le passé, aujourd'hui je pense que ça n'existe plus malheureusement pour nos.
1: Et toi qui essaies ces véhicules aujourd'hui?
2: Il y a vraiment une amélioration. C'est-à-dire qu'il y a quelques années encore, on avait des voitures qui avaient une tenue de route un peu imparfaite, ou des pneumatiques, hein, parce que c'est forcément la liaison au sol, c'est hyper important, qui étaient, on va dire, très low cost, et qui donc, avec de l'électrique en plus surpuissant, ça promettait quand même des dégâts sur la route, avec des pneus qui n'arrivaient pas, on va dire, à restituer toute la puissance et qui patinaient un petit peu. Après, je pense que le consommateur moyen, l'automobiliste européen, il ne va pas s'amuser à faire des drifts sur la route, mais on va dire qu'il faut quand même avoir des voitures qui savent retransmettre la puissance, et puis aujourd'hui, elle est quand même plus limité qu'il y a quelques années. Maintenant, aujourd'hui, ils ont fait énormément de progrès. Encore une fois, ils adaptent les véhicules.
1: Ils écoutent les tests.
2: Oui, il y a des
1: critiques.
2: Exemples comme ça récents où en fait des journalistes ont critiqué certains points sur les voitures, alors souvent du software. Et en fait, en quelques mois, mise à jour et donc le problème résolu. Après, sur les liaisons au sol, on va dire que ça se fait plutôt sur le temps long. Et là, par contre, ils ont réagi aussi très vite. Hein. On va dire que la tenue de route aujourd'hui, elle est adaptée aux consommateurs européens. On va dire que, sans rentrer dans les détails, un des points peut-être les plus importants, le réglage des suspensions. En Chine, ils aiment bien avoir des voitures très souples. Ça peut être un petit peu, on va dire, compliqué à la conduite si vous n'êtes pas habitué. On retrouve peut-être d'anciennes sensations sur des gens qui vivaient mal les trajets à l'arrière d'une Citroën. Là, aujourd'hui, maintenant, ils ont rebasculé, on va dire, sur des standards beaucoup plus européens, que ce soit sur la qualité, la fiabilité et le comportement de conduite.
1: Clément,
3: les Chinois, en général, dans l'industrie et dans la tech, ont un suivi extrêmement fin et extrêmement méthodique de tout ce qui se dit en Europe, notamment chez les influenceurs, à propos de leurs produits. Ils sont très conscients du décalage culturel et surtout, ils sont très conscients de l'image de marque qu'ils veulent donner. Et en fait, quand tu prends une entreprise, par exemple, qui est, comme DJI, qui est le numéro 1 mondial des drones, leur bureau marketing analyse, il y a des gens dédiés au marché européen pour savoir exactement à quels influenceurs on veut faire tester les produits, qu'est-ce qu'ils en disent, quel retour
1: ils ont.
3: Et surtout, c'est des boîtes d'ingénieurs, le retour sur entre le retour de l'influenceur et les équipes d'ingénierie est extrêmement rapide. Et l'adaptation est extrêmement rapide. Et c'est vraiment une des raisons pour lesquelles ils ont terminé maintenant avec cette image de Chine, usine du monde, mon jouet du McDo, il est fait en Chine, etc., etc. Ça s'est terminé. C'est une dynamique que tu vois dans les voitures, c'est une dynamique que tu vois dans les smartphones, c'est une dynamique même que tu vois dans le monde du luxe où en fait tu te rends compte que le seul truc qui les sépare de nous maintenant, c'est la marque. Et le marché intérieur commence à abandonner les codes internationaux pour se projeter sur les marques nationales. Dire, c'est la seule différence, c'est plus la tech, c'est la marque. Et même cette différence-là, elle commence à s'effacer petit à petit.
1: On va marquer une pause. On est au Mondial de l'Auto, vous l'avez remarqué. On débrief donc toutes les annonces et aussi les tendances de cette édition 2026 avec Clément, Thomas, Julien. On revient juste après cette petite pause sur BFM Business. Merci d'être là.
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6: Bienvenue dans Trajectoire, la chronique des entrepreneurs. Aujourd'hui, je reçois Lionel Chalaï, fondateur et entrepreneur de Coachy Media Exécutive, un coach spécialisé dans l'accompagnement des dirigeants et entrepreneurs. Bonjour Lionel.
7: Bonjour Karine.
6: Alors, qu'est-ce que Mental Performance ?
7: Alors, Mental Performance, c'est une méthode qui permet d'accompagner les dirigeants à prendre du recul comme peuvent le faire le coaching, mais avec d'autres méthodes associées. C'est-à-dire que la méthode, elle associe les outils du coaching, de la PNL, de la programmation neurolinguistique, donc des neurosciences, mais aussi de la préparation mentale. L'idée, c'est d'accompagner un dirigeant comme on peut accompagner un sportif de haut niveau à prendre du recul, à pouvoir agir sous pression et être à capacité de s'adapter dans un monde qui est très, très instable.
6: Alors concrètement, qu'est-ce qu'on entraîne chez un dirigeant ?
7: Alors, on entraîne le point le plus important quand il y a un point dur, en fait, un point critique. Donc l'idée, c'est de permettre de prendre du recul, d'être agile et surtout de pouvoir être en capacité de gérer ces moments de tension dans lesquels le dirigeant doit développer des habiletés.
6: Quel message vous auriez à faire passer à ces dirigeants ?
7: D'investir sur eux. La plupart du temps, ils investissent dans leur entreprise, dans leurs équipes, sur le marketing, la communication, mais rarement sur eux. Aujourd'hui, on considère que la performance mentale va être un élément fondamental dans la performance des entreprises parce que c'est le levier le plus important et c'est important qu'ils puissent prendre conscience de ça. Souvent, on fait de l'accompagnement quand c'est trop tard, quand on est en burn-out, quand on est dans des situations de stress complet. Et l'idée, c'est de devenir vraiment de façon proactive.
6: En prévention.
7: Exactement.
6: Merci Lionel Chalaï d'être venu nous parler de Coachy Media Exécutive dans Trajectoire.
7: Merci.
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1: Tech & Co, la quotidienne sur BFM Business. On est là chaque soir, vous le savez, 19h, 20h30. Radio, télé, les replays et les podcasts. On est au Mondial de l'Auto pour terminer cette semaine avec Thomas Serval, Clément David, Julien Bonnet. Et on commente ensemble les tendances de ce Mondial. Passionnant, hein, Julien, parce que évidemment tu le vis au quotidien. Je vous invite d'ailleurs à aller sur le web de BFM Business. Tu fais énormément de reportages qu'on peut retrouver sur la chaîne YouTube de BFM Tech, bien sûr. J'aimerais qu'on rentre maintenant dans le véhicule et qu'on parle de tout ce qui touche à l'entertainment et puis aussi à la voiture autonome, parce que c'est quand même l'une des grosses tendances. On voit qu'elle met du temps à arriver, cette voiture autonome totale, mais ça progresse, hein. Il y a des pas qui sont franchis. Un mot sur le divertissement, parce que c'est aussi important, c'est un moment privilégié pour tout le monde. Le fait qu'on se retrouve pendant plusieurs dizaines de minutes, voire plusieurs heures dans un véhicule. Et on voit qu'il y a quand même quelques petites tensions. Certains constructeurs qui veulent arrêter l'autoradio, on voit que ça crée des tensions. Il y a même aussi des décisions politiques qui sont prises là-dessus. Julien, peut-être qu'on peut en parler, parce que c'est quelque chose d'assez important. Mine de rien, nous, on est une radio, BFM Business, et RMC BFM vit aussi parce que c'est une radio. Il y a quand même une volonté aussi politique de conserver l'autoradio dans une voiture, ce qui n'était pas forcément gagné.
2: Oui, complètement. C'est les discussions qui sont en cours, notamment avec une loi qui est discutée au Sénat actuellement sur le fait d'imposer potentiellement aux constructeurs de voitures neuves de remettre une radio obligatoirement dans les véhicules. Donc le contexte, c'est qu'elle a un petit peu disparu ces dernières années. Alors il y avait des histoires de perturbations de fréquence avec les voitures électriques. Mais en fait, ça concerne que la bande AM. Donc on va dire que la bande AM...
1: Ouais, la bande AM, il y a plus grand monde, quoi.
2: C'est ça. Et a priori, FM, FM et DAB+, on s'est très bien isolé. Et donc là, c'est un faux problème. Donc je pense qu'il y a à la fois une réduction de coûts, retirer le tuner, si vous le retirez sur chaque voiture, sur des millions de voitures, forcément l'économie à la clé, elle est substantielle, et de mettre en avant des radios connectées par internet, ce qui rentre aussi dans une stratégie des constructeurs aujourd'hui de capter de la valeur aussi sur ce temps d'écoute, sur la monétisation. On voit chez Tesla, il y a un abonnement pour avoir de la data à bord. C'est une tendance qui va arriver dans la plupart des voitures, et c'est très, très intéressant le point que tu disais, François, parce qu'aujourd'hui on me disait en moyenne une heure par jour pour un automobiliste dans la voiture, avec des voitures qui ne sont pas encore autonomes. Donc, a priori, la radio, tout ce qui s'écoute, c'est quand même le média à privilégier. Et pour les professionnels, ça atteint 3 heures. Et tout ça, en fait, en termes de recettes publicitaires, de génération de revenus, bêtement, on atteint des milliards d'euros par année à l'échelle juste de l'Europe.
1: Mais c'est intéressant, d'où les éditeurs, en fait, de contenu, comme RMC, BFM, mais comme tous les grands groupes de radio, qui se battent actuellement pour garder cette place dans la voiture. Même si aujourd'hui, la concurrence, elle est rude, les podcasts, Spotify, Apple Music, enfin tous ces trucs là quoi, avec le Bluetooth et les plateformes aujourd'hui CarPlay, Android Auto, en fait on a un choix illimité.
0: Alors Thomas, il faut peut-être expliquer d'où je parle. En fait, il y a 21 ans, j'ai créé une boîte qui s'appelait Live Radio, enfin un service qui s'appelait Live Radio, qui était le premier service digital qu'on a vendu à Orange et qu'on a racheté en 2013 avec le pari qu'un jour les voitures seront connectées et que ça va être le jackpot. Donc on a vendu...
1: C'est comme une appli de radio en streaming.
0: C'était la première appli de radio en streaming de l'App Store, la plus téléchargée, et c'était sous la marque Orange d'abord, et puis après, on l'a changé sous la marque Radioline. Et donc, un scoop pour toi, en fait, Radioline a été vendu au groupe canadien côté qui s'appelle Stingray, pour en faire le leader mondial de la radio digitale. Et c'est maintenant le quasi-monopole de la radio digitale, puisque nous, on avait signé tous les constructeurs automobiles, sauf les Français, parce qu'on était Français et qu'on est capable de s'auto-flageller,
1: on va dire.
0: Et ça, il n'y a que nous qui pouvons faire. C'est là où on a vu tous les constructeurs chinois se développer. Et donc, qu'est-ce qu'on voit sur la radio? D'abord, il y a un
1: arbitre...
0: c'est la radio IP. Donc alors, justement,
1: c'est une application, là on parlait du broadcast, alors, le fait que l'AFM et le DAB+, se poursuivent et qui est toujours une puce... on va dire, compatible dans les véhicules.
0: Donc en fait, ce qui est en train de se passer, c'est que depuis 20 ans, on sait qu'on peut remplacer par le broadcast IP, avec la 3G, la 4G, la radio terrestre. Néanmoins, pour des raisons de résilience, notamment, et c'est l'argument qu'utilise le plus le régulateur, si jamais les réseaux, une cyberattaque russe, etc., la radio reste le moyen résilient par excellence. Et donc, pour le moment, c'est un peu comme le système d'alarme.
1: Mais c'est plus robuste, en fait, on va dire.
0: C'est plus difficile à attaquer qu'avec une attaque purement digitale. On voit bien les cyberattaques. Donc aujourd'hui, on considère que la radio fait partie des infrastructures critiques. Par contre, elle est en train de s'hybrider. C'est-à-dire qu'en fait, on est en train de mélanger de l'analogique qui va disparaître par du DAB+, qui va le remplacer.
1: Donc, l'analogique, c'est la FM.
0: C'est la FM.
1: Même s'il n'y a pas encore de calendrier d'extinction de la FM.
0: Mais un peu avec la télé, ce qui s'est passé, c'est qu'à un moment donné, quand on aura, d'une manière numérique, en broadcast, récupéré assez de bases installées, on va éteindre gentiment la télé pour récupérer des fréquences, parce que ces fréquences, elles valent beaucoup d'argent.
1: À mon avis, la FM, c'est pas encore pour tout de suite.
0: Non, mais ça ira au rythme de l'Europe, mais ça va.
3: C'est l'animateur qui est en toi qui parle et qui dit.
1: Non, mais parce que j'observe tout ça et je me rends compte qu'aujourd'hui, même si le DAB+ progresse, il y a encore plein de zones. Ça me fait penser un peu au début du développement de la 3G et de la 4G. Il y a plein de zones où on n'arrêtait pas la 2G parce qu'il n'y avait pas le choix.
2: Je pense que ça reste les gros points forts de la radio analogique. C'est la couverture du territoire, les zones blanches 4G, 5G, quand il y aura que de la radio numérique, a priori il n'y aura rien sur la bande son, et l'anonymat, on reste quand même sur un service qui ne demande pas d'être connecté.
1: On oublie un truc, la gratuité.
2: J'allais dire la
1: c'est gratuité. Totalement gratuit. Alors, aujourd'hui, tu es obligé de payer un forfait 4G ou 5G pour avoir de la data dans ta voiture. Le broadcast, c'est gratuit.
0: Donc, pour vous donner une anecdote, quand il y a eu le... Donc, nous, on avait une solution purement IP et au moment où on allait attribuer le DAB+. Et les experts techniques de Bercy disaient, du ministère de l'Industrie, disaient, en fait, on peut faire avec du numérique hertzien aussi bien, voire mieux que le DAB+. Mais comme c'était une période électorale et que les radios étaient essentielles pour que les politiques se fassent réélire, et le ministre nous avait dit, non, mais on ne peut pas arrêter le DAB+, même si on sait qu'aujourd'hui, l'IP est mieux que le DAB+, plus de choix, plus de réciprocité, parce qu'on a besoin des radios de notre côté. Et le poids politique des radios reste suffisamment, on parle de régulation, l'équilibre des pouvoirs des médias est tel que on va pas taper le broadcast. Mais par contre, on est maintenant sur la radio hybride. C'est-à-dire que le consommateur, il accepte plus un choix réduit à... Parce que la FM, c'est la résilience pour écouter au moins une BFM quand, en 96.4 quand ça va pas. Mais le consommateur, il veut aussi écouter les podcasts de Tech & Co. Et ça, il peut pas l'avoir avec le modèle hertzien. Et donc, quelque part, on en arrive sur des postes de radio qui sont des postes de radio hybrides, qui sont en train de devenir la norme,
1: oui, bien sûr,
0: qui est en train de se développer.
1: Et c'est déjà le cas, parce que finalement, on connecte notre téléphone sur CarPlay ou Android Auto, et tout de suite, on est hybride, finalement.
0: Alors, le CarPlay Android Auto, c'est intéressant. C'est-à-dire, quelque part, les constructeurs, pourquoi ils sont en retard sur tout ça? Parce qu'ils ont fait leurs meilleurs efforts pour que CarPlay Android Auto, notamment les Européens, ne rentrent pas. Vous allez sur une voiture américaine, vous avez systématiquement CarPlay Android Auto. Pas systématiquement sur toutes les voitures européennes, parce qu'ils ont fait de la résistance pendant très longtemps. Et donc, quelque part, pour donner une anecdote assez amusante, on parlait du cycle de développement. Moi, j'étais le patron de Google au moment où ils commençaient Android Auto. Et donc, j'ai vu les gens de Renault arriver il y a plus de 10 ans, donc il y a prescription, qui me disent « Ah, formidable, ça y est, on a sorti notre tablette Entertainment. » Et je leur dis « Mais sur quelle version d'Android ?» Android 2, on était Android 6, parce que le cycle de développement automobile...
1: C'est ce qu'on expliquait tout à l'heure.
0: ...était totalement... Et donc ça, c'est un problème. Et c'est pour ça, maintenant, qu'on a basculé sur Bluetooth, CarPlay, etc. Mmh. C'est que le cycle de développement du logiciel... Entertainment, les Netflix, etc., est tellement plus rapide.
1: C'est surtout le smartphone qui pilote tout ça.
0: Exactement. Mais ça, c'est parce que on n'a pas réussi à obtenir la vélocité nécessaire pour faire de l'entertainment.
1: Julien, on a terminé là-dessus. Parce que j'aimerais qu'on évoque un sujet que Clément voulait mettre en avant. C'était la robotique.
3: Ouais.
1: En fait, la robotique, elle est partout ici. Elle est dans la construction des véhicules. Il y a même des constructeurs, on en parlera tout à l'heure, XPeng, qui présentent des robots humanoïdes ici. Ouais. Tu voulais évoquer quoi, toi, Clément?
3: En fait, on connaît la partie robotique pour construire. En fait, ce qui est intéressant, c'est de voir cette nouvelle génération de constructeurs chinois notamment, mais pas que, parce que Tesla, ils voient pareil, qui ne se présentent pas comme des constructeurs, qui se présentent comme ce qu'ils appellent des Physical AI Company. C'est-à-dire qu'en fait, ils ne disent pas, nous, notre métier, c'est de construire des voitures. Physical AI, c'est le buzzword, le mot un peu tarte à la crème de Nvidia cette année pour dire l'IA qui sort de l'ordinateur pour faire des trucs dans la vraie vie. Et donc, un XPeng, qui a d'ailleurs les mêmes puces maison, dans son dans ses robots et dans ses voitures, il dit en fait, nous, notre objectif, voiture, robot, ce que tu veux, c'est de produire des choses sous modèle IA qui vont interagir avec le monde. Et en fait, une voiture en robot, c'est pareil, c'est je capte l'environnement, je comprends ce qui se passe et je réagis. Et en fait,
1: ouais, il y en a un qui a des roues et l'autre a des jambes, quoi.
3: En fait, c'est ça, c'est qu'à un moment, il y en a un qui est plus complexe que l'autre, mais ça va être les mêmes puces, ça va être des modèles largement similaires, etc. Et ce qu'on voit, c'est qu'en fait, ce monde de la physical AI, ça va devenir la norme pour le monde chinois, pour le monde américain. Est-ce que ça va devenir la norme pour nos constructeurs français? Et en fait, l'idée, c'est qu'en plus, la machine, la voiture, c'est une machine à données. C'est-à-dire que c'est des ordinateurs sur les routes qui vont rouler pendant des millions et des millions de kilomètres, te fournir de la donnée pour alimenter des robots. Et donc, il y a même des constructeurs chinois qui te disent, en fait, nous, la vérité, c'est qu'on va avoir les mêmes lignes de production. Tu vois même que Tesla, ils ont pris pour Optimus, ils ont pris des lignes de production de leur modèle S et M pour dire maintenant ça va servir pour Optimus. Et en fait, ils te disent, nous, la voiture aujourd'hui, ce n'est que le robot.
1: Le brouillon, ou en tout cas la répétition.
3: Exactement. En fait, ils te disent, c'est le robot qu'on sait vendre. C'est-à-dire qu'en attendant que le marché de la robotique existe pour les robots dans la vraie vie, etc., on a déjà un robot qui roule, on fait toute la chaîne de valeur, ça finance, ça nous permet de récupérer des données, ça nous permet de tester, mais en fait, ce n'est que le préambule à plein d'autres robots du monde de la physical AI qui, en fait, après les voitures, seront toutes les déclinaisons possibles de « on va avoir des robots qui interagissent avec notre environnement ».
0: Et peut-être pour rebondir sur ce que tu dis, c'est la première vraie grosse tendance qui vient de Chine vers le reste du monde. Mmh. C'est-à-dire que quelque part, il faut voir qu'il y a 5 ans, la Chine est très organisée. Ils organisent des plans quinquennaux. Et l'avènement de la robotique était devenu un impératif pour être financé par le gouvernement chinois dans tous les domaines, l'agriculture, etc. Alors, ils ont 1,5 million de personnes. Ce qui est quand même incroyable, c'est qu'ils ont financé des robots pour tous les métiers. Mmh. Et donc, quelque part, les constructeurs auto qui ont été largement financés par le gouvernement chinois, ils ont dit aussi, on fait de la robotique parce qu'ils voulaient des subventions. Alors, au départ, c'était sur les batteries, puis après sur les robots. Et donc, en fait, cette tendance de faire pousser le physical AI, etc., c'est une tendance que, et c'est intéressant, c'est que pour la première fois, c'est Tesla qui l'a importé de Chine. On dit que, parce que tout d'un coup, maintenant, ce propos que tu es en train de dire, qui est effectivement partout en Chine, il est très peu audible en Europe. Le seul qui le porte dans le monde occidental, c'est Elon Musk, et qui dit exactement la même chose que les constructeurs chinois, parce qu'il l'a appris de là-bas. Et c'est vrai que l'acceptabilité, parce que après, la question que tu poses est très importante, c'est on va avoir des robots, on a les moyens techniques de faire des robots, il faut avoir de la data, il y a plein de startups qui sont en train de se créer autour du physical AI, mais est-ce que ces robots sont acceptables dans notre vie quotidienne, etc. Et là, on voit qu'il y a quand même une différence entre pays. Ouais. Et le monde asiatique n'est pas le même que le monde européen sur ça.
3: Finalement. Juste, c'est normal aussi que pour nos constructeurs européens, ce soit compliqué à appréhender, parce que c'est un changement de paradigme radical. Ça veut dire que, en fait, ton enjeu n'est pas de construire le meilleur objet possible, parce que ta voiture, dans le monde des physical AI company comme XPeng, ce n'est qu'un objet parmi d'autres dans lequel tu vas mettre de l'IA qui va interagir avec la vraie vie. Et on dit, en fait, tu as construit pendant des décennies, toute ta culture autour de la voiture, mais la voiture ne va être qu'un exemple, le plus simple, le plus basique entre guillemets, mais en fait en derrière on va attendre de toi que tu sois capable surtout de maîtriser la chaîne de valeur de l'IA de A à Z et la chaîne de valeur de la donnée pour pouvoir le dépliquer dans plein d'autres cas de figure de la vie quotidienne, robot qui va te faire le ménage, robot qui machin, etc., etc. Le truc hyper intéressant, ça va être de choisir, de voir les constructeurs européens un à un qui vont devoir choisir leur camp. Est-ce que je veux rester un constructeur qui se concentre sur la valeur voiture, ou est-ce que je veux être un constructeur qui se concentre sur le monde de l'AI, physical AI, et à ce moment-là, eh ben, c'est un tout nouvel univers qui s'ouvre. J'attends de voir qui va choisir quoi.
1: C'est intéressant parce qu'on voit le partenariat entre Renault et Wondercraft, par exemple. Je ne sais pas si vous aviez suivi, mais Renault collaborait à la fabrication des exosquelettes de Wondercraft.
0: Il y a même juste la séparation Ampère avec Renault, qu'on n'a pas réussi.
1: Mais on est à des années-lumière de ce qui se fait aux États-Unis, en Chine.
3: Il y a Hyundai avec Boston Dynamics aussi.
1: Bien sûr.
3: Exactement. C'est ça, c'est la raison de ces convergences-là.
1: Exactement. Et quand on voit tous ces robots aspirateurs qui sont chinois, vous imaginez toute la data qu'ils sont en train de récupérer.
3: C'est de la physical AI.
1: Exactement. Ils sont en train d'avoir un patrimoine de data. Un héritage de data qui est incroyable.
0: Et des modèles open source. Tu parles de chaîne. La chaîne chinoise est complète.
3: Ouais.
0: Et la seule chose qui leur manque un peu, c'est les puces. Et tu vas voir que les premières puces, et d'ailleurs les premières puces de Huawei, etc., on les trouve dans les véhicules. Aujourd'hui, dans la chaîne de la voiture et de ces physical AI, la seule chose qui leur manque encore, c'est les puces. Et ils y travaillent d'arrache-pied. Mmh. Et je pense que cette barrière va tomber dans un an maximum.
3: C'est marrant parce que c'est...
1: Ouais. Non, mais vas-y, termine. C'est marrant, mais il faut qu'on voit si c'est marrant.
3: C'est marrant.
1: Parce que c'est pas marrant, je t'avertis. On va se moquer de toi.
3: À tout le moins, c'est intéressant.
1: C'est pas si marrant d'un coup.
3: Quand on cherchait l'intérêt de Twitter pour de rachat de Twitter pendant longtemps pour Elon Musk.
1: Oui, la stratégie pour la stratégie.
3: On n'est pas sûr d'avoir toujours trouvé. Mais on se disait, c'est génial parce que Twitter va fournir énormément de données pour entraîner Tesla. Et là, en fait, on rentre dans un monde où c'est Tesla qui va fournir énormément de données, en fait, finalement, pour Optimus. Donc, on voit bien que la quête éternelle, ça va être la donnée, et qui, en premier, va pouvoir en collecter un maximum pour derrière être capable de l'utiliser dans la vraie vie.
1: Julien.
2: Non, je voulais revenir peut-être sur ce mondial de l'auto et l'application.
3: J'aimerais parler bagnole un peu là.
1: Oui, complètement. Oui, excusez-moi, parce qu'avec le robot, c'est bien sympa là.
3: Une nouvelle de chevaux.
2: Non, mais il y a deux marques qui proposent quand même sur le salon des tests de conduite autonome supervisée, donc qui n'existent pas encore en Europe, on va dire concrètement, mais qui sont très développées en Chine. Donc on parle
0: et qui marchent.
2: De niveau 2++ ou du FSD hein, chez Tesla, donc c'est Tesla et XPeng. Donc on voit quand même qu'il y a quand même cette avance prise hein, par rapport aux constructeurs européens notamment. Et sinon, moi j'ai pu tester Denza, hein, qui est donc la marque très haut de gamme de BYD, qui s'est lancée aussi dans des tests à Paris pour éduquer ces véhicules hein, qui savent déjà se débrouiller en Chine. Mais j'ai quand même pris la place de l'étoile, on va dire, dans un véhicule.
1: Alors raconte-nous, parce que ça, tu me l'as raconté hier, c'est dingue. C'est-à-dire que là, tu te retrouves, rond-point de l'étoile, qui est une espèce de comment dirais-je,
3: Coupe
1: de
3: gorge.
1: Crash test monstrueux pour un véhicule autonome, quoi. Tesla avait réussi d'ailleurs.
2: Oui, j'ai retrouvé. Alors c'était en mai 2025.
1: Et là,
2: on voit la force quand même des Chinois d'arriver un an plus tard et dire bah, nous aussi on sait le faire. Avec moi dedans en plus.
1: Donc t'étais dans c'était quoi, la XPeng?
2: Non, c'était une Denza.
1: C'était une Denza. Donc ouais. BYD, le haut de gamme de BYD.
2: Exactement.
1: la voiture attaque le rond-point de l'étoile, qui est un truc cauchemar, enfin, pour tous ceux qui n'ont jamais pris. Je veux dire, tout de suite, là... On serre les dents hein, quand on attaque.
2: Pas de voix clairement dessinée au sol. Non. Il faut vraiment justement faire appel à toutes ces.
1: C'est Gladiator, quoi. On est d'accord.
2: Oui.
1: On rentre sur le truc, on ne sait pas trop comment ça va se passer. Et là, comment réagit la voiture?
2: Franchement, parfaitement, parce que déjà, pour s'engager, alors sachant qu'on a la priorité, il faut quand même un peu forcer le passage. Elle l'a fait parfaitement. Et après, par contre, on s'est mis à frôler un quart, mais vraiment à quelques millimètres. La personne derrière le volant, parce qu'il faut quelqu'un avec une dérogation, vu le contexte réglementaire actuellement en France, a choisi de ne pas reprendre la main, et finalement c'est là qu'on voit hein, les caméras, les capteurs qui peuvent gérer des manœuvres à quelques millimètres seulement, bien sûr une puissance de calcul très fort, nos petits cerveaux ils sont un petit peu dépassés maintenant, et en fait elle va tout de suite voir ça passe pas, alors que nous on va mettre forcément une marge naturelle où on va pas s'amuser à aller frôler des quarts sur la place de l'étoile.
3: Est-ce que t'as vraiment la fluidité d'une conduite humaine? Je veux dire, toi tu t'as pas l'image du robot qu'on voyait?
2: Non, c'est ça, moi qui m'a bluffé par rapport à ce qu'on testait il y a encore quelques années, que ce soit sur les FSD Tesla, sur la solution Xpeng ou Denza, vraiment un comportement assez naturel hein. Moi, j'ai la personne avec la caméra derrière, souvent qui me disait, franchement, comme je suis derrière, en plus, je vois pas la personne derrière le volant ce qu'elle fait ou ce qu'elle fait pas. Wow. Franchement, faudrait faire un test d'ailleurs. Hein, je pense que c'est impossible de discerner si c'est le conducteur humain ou et qui d'ailleurs un conducteur humain peut des fois mal conduire d'un robot qui aujourd'hui a complètement, je trouve, intégré les réflexes de conduite.
0: Un truc qu'on voit pas assez parce qu'en Europe, il y a pas. Mais vous allez à San Francisco, vous avez des self-driving cars qui sont les taxis qui marchent toutes seules.
1: Waymo,
0: vous allez en
1: Chine, etc.
0: Mais il y en a partout. En fait. Il n'y a plus que l'Europe, dans les grands continents développés, qui aujourd'hui ne fait pas rouler des voitures toutes seules. Le problème, il est, et c'est ça qui est honteux, ou en tout cas un peu emmerdant, c'est alors qu'on est le pays qui a créé la voiture, on est les pays qui a vraiment été à l'origine de ça, on a maintenant en Chine, moi j'ai conduit une Xpeng il y a un an, j'ai eu la même expérience que toi avec Denza, sans aucun problème. Aux États-Unis, au moins en taxi autonome, dans la plupart dans les quelques grandes villes américaines, on peut le vivre. C'est quand même incroyable que dans des capitales internationales comme Paris ou Londres, on ne soit pas foutu de faire la même chose, alors que c'est techniquement possible. Il n'y a pas d'élément.
3: Le vote arrive en décembre, je crois que ça a été en octobre, il doit être décalé, le vote européen arrive en décembre.
1: Donc, c'est, en fait, la réglementation, parce que c'est ça qui bloque, va évoluer bientôt.
2: C'est ça, normalement. Après, je pense qu'il y a un protectionnisme que l'Europe aussi met en place sans trop le dire, en se disant, bon, on est un peu en retard par rapport aux acteurs américains, chinois.
0: Non, mais il l'avait fait du temps de Mercedes, poussé par Mercedes qui a abandonné. Donc maintenant, on a le choix entre du Nvidia ou du chinois. Après, donc en fait, maintenant, ça n'a plus aucun sens de faire du protectionnisme. On a perdu la guerre, donc il faut y aller.
1: Et puis en plus, il faut se rendre compte des conséquences sociales que ça va avoir, cette histoire-là. C'est-à-dire qu'à partir du moment où l'Union européenne va appuyer sur le bouton « Ok, vous pouvez lancer des voitures autonomes », il va avoir du sang. On est d'accord.
0: Il y aura aussi. Alors, tu parlais de l'entertainment. Moi, j'étais chez Google au moment où on était en train de faire les premiers prototypes de ce qui s'appelait le projet chauffeur, où grosso modo, l'hypothèse c'était on va les vendre plus de YouTube parce que les gens vont passer plus de temps devant leur écran vu qu'ils ne seront pas obligés de regarder la route. Donc, il y aura, comme toujours dans les modèles schumpeteriens, il y aura des business qui vont disparaître, il y aura aussi des nouveaux trucs qui vont se créer.
1: Pour terminer, Julien.
2: Oui, c'est peut-être la nuance sur cette conduite autonome supervisée. Moi, je trouve que c'est un petit peu particulier parce qu'en fait, la voiture gère tout, mais vous devez en permanence surveiller la route. Donc, finalement, vous ne pouvez pas faire autre chose. Donc, d'où, encore une fois, ces médias audio qui ont quand même encore un avenir. Parce que je pense que le temps d'arriver à la conduite vraiment 100% autonome, il y a encore un petit peu de marge.
0: Les taxis autonomes.
2: Après, tu l'as dit, bien sûr, les robots taxis, c'est peut-être l'exception et ça va arriver assez vite. Mais vraiment, sur la voiture particulière, celle de Monsieur Tout le Monde, moi j'ai encore un petit peu ce doute en me disant, est-ce que cette techno elle t'apporte vraiment quelque chose? Oui, parce que t'es en surveillance passive de la route, donc un petit peu de repos, mais par contre le fait que la responsabilité en cas d'accident, pour être clair, elle reste sur le conducteur qui doit en permanence surveiller et au moindre bug, pour l'instant il n'y en a pas énormément.
1: Ça va évoluer non tout ça?
2: Oui.
1: Au bout d'un moment...
2: Et normalement, c'est la passerelle vers la conduite 100% autonome. Là, pour l'instant, on vous dit.
1: Moi, je suis persuadé que dans 10 ans, c'est les constructeurs qui assureront en fait les véhicules, parce qu'ils seront tellement sûrs de leurs algorithmes qu'on n'aura même plus besoin d'assurance.
2: Quand on sera en délégation de conduite 100%, et ce qu'on pourrait faire dès aujourd'hui sur autoroute, parce qu'aujourd'hui c'est complètement maîtrisé et le scénario il est assez simple. Donc c'est ça qu'on peut imaginer à court terme. Hein. C'est au moins avoir du sans les mains, sans les yeux, parce que c'est ça, et avoir son attention relâchée sur une portion d'autoroute qui peut être quand même assez longue. Et là, on aurait du potentiel de conduite autonome avec des applications concrètes pour les conducteurs et devenu passager comme ces passagers.
1: Et ben voilà, on va terminer là-dessus parce qu'on pourra encore en parler pendant des heures, il y a tellement de trucs à raconter. Mais le temps tourne, merci beaucoup à tous les trois, merci Thomas, à bientôt.
0: À
1: Thomas
0: bientôt.
1: Serval, PDG de Barracoda, merci à Clément David. Toujours un plaisir que d'avoir Clément, Data Analytics
3: et
1: iSales Manager chez Google.
3: J'en entends parler.
1: Google, petite start-up qui débute.
3: Ouais, on a lancé ça il y a quelques semaines.
1: Voilà, c'est ça. Et merci à toi, Julien.
2: Merci beaucoup.
1: Si vous voulez suivre ce mondial de l'auto, forcément, vous allez sur toutes les plateformes de BFM pour retrouver tout ça. Et sur la chaîne YouTube de BFM Tech avec des reportages, j'imagine.
2: Exactement. Le En route pour demain spécial, marque française est déjà en ligne. Et le marque chinoise versus constructeur établi en Europe arrive très vite.
1: Et bien voilà, vous restez avec nous. Tech & Co, la quotidienne depuis le mondial de l'auto sur le stand RMC BFM. On revient dans un instant. À tout de suite.
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1: Le retour de Tech & Co, la quotidienne sur BFM Business, le mondial de l'auto, on vous le fait vivre ce soir pour une émission spéciale. Et après le débrief, je vous propose d'évoquer bien le marché des puces tout à l'heure avec un porte-parole de STMicro qui sera avec nous. Et puis on fera un point aussi sur ce mondial de l'auto avec son président qui sera sur le plateau. Mais pour attaquer cette dernière demi-heure, c'est Thomas Rodier qui est avec nous. Bonsoir Thomas.
18: Bonsoir.
1: Vous êtes le directeur marketing de XPeng France. XPeng qui est l'une des stars de ce salon, de ce mondial de l'auto 2026. XPeng, constructeur donc automobile chinois, présent ici. Vous étiez déjà présent il y a deux ans.
18: Oui.
1: Qu'est-ce qui s'est passé en deux ans sur le marché français qui a changé pour XPeng, Thomas ?
18: Alors, il y a déjà eu une acceptation des voitures chinoises quand on est arrivé. C'est vrai qu'il y avait quand même beaucoup de réticence. On le voyait sur nos réseaux sociaux avec des commentaires qui n'étaient pas très sympathique. Et ça s'est vite arrivé puisque les gens ont compris que l'automobile chinoise avait pris de l'avance sur l'automobile européenne.
1: Qu'est-ce qu'on reprochait il y a deux ans ? La qualité,
18: il y avait une espèce de... Mais c'est normal, on connaissait pas les produits chinois, on n'a pas trop regardé ce qui s'est passé pendant 5-10 ans là-bas. Il y a énormément de progrès qui ont été faits et puis ils avancent 2 à 3 fois plus vite que les constructeurs européens. Moi, je peux faire la comparaison parce que j'étais chez un constructeur asiatique déjà avant, japonais. Et c'est ça qui fait toute la différence. Et finalement, il y a deux ans, nous, on l'a vu ici, au Mondial, les gens ont découvert la qualité chinoise, et particulièrement celle d'XPeng, qui n'est pas seulement sur la qualité des matériaux, les assemblages, mais aussi sur l'intelligence des véhicules, puisque aujourd'hui, on en fait la démonstration à travers ce test de voitures autonomes qu'en plein Paris, nos véhicules sont extrêmement avancés pour pouvoir justement passer dans ces phases de conduite autonome dont on parle tellement mais qu'on voit pas beaucoup. Bon, là, en ce moment, vous avez une démonstration en temps réel de ce que ça peut donner de ne plus conduire en ville.
1: Avec des essais qui sont disponibles pour tout le monde, en fait. Hein,
18: exactement. Donc, il faut venir vous inscrire sur notre stand. Il y a encore des places. On les ouvre tous les matins pour ne pas faire de frustrés. Effectivement, il y a deux constructeurs qui font cette démonstration, Tesla et XPeng.
1: Alors, ce qui est intéressant chez XPeng, c'est que vous vous présentez désormais non plus comme un constructeur automobile, mais comme une entreprise d'intelligence artificielle.
18: Oui.
1: Et qui a plusieurs branches, en fait. Il y a l'automobile, certes, ouais. La robotique, il y a même ce projet de voiture volante qui traîne un peu. Hein. Bon, il y a deux
18: ans,
1: vous en parliez déjà.
18: Ouais.
1: Avant de parler de la voiture volante, qui évidemment fait rêver, c'est aujourd'hui XPeng se présente comme une boîte d'IA, en fait.
18: Oui, on est une vraie boîte de tech. Hein. On a été fondé par des codeurs. XPeng lui-même, Xiaopeng, est vraiment un ingénieur informaticien qui a tout de suite compris que l'avenir de l'automobile, c'était de la rendre un peu comme un smartphone sur roue, avec ses mises à jour qui arrivent régulièrement, qui améliorent votre voiture. Et puis surtout, il a compris que l'avenir de la voiture, c'était de ne plus la conduire. Et donc, cette IA, qui est vraiment au cœur de notre stratégie, elle permet de préparer des véhicules pour cette conduite autonome, mais de façon, on va dire, accessible pour les consommateurs. Aujourd'hui, cette voiture autonome, elle existe. On a des démonstrations en Californie et même en Chine de voitures qui n'ont pas du tout de chauffeur. Mais c'est une technologie qui n'est pas accessible au grand public.
1: Pourquoi ? Parce que c'est coûteux encore ?
18: Oui, parce que il suffit de regarder Waymo, vous avez des lidars, vous avez des radars très coûteux, vous avez une énorme infrastructure sur le véhicule.
1: On n'a pas les moyens de s'offrir une Waymo aujourd'hui.
18: Voilà, exactement. En revanche, ce que propose XPeng aujourd'hui sur le marché, c'est donc cette conduite autonome qui pourra être déployée lorsque la législation le permettra et qui est exploitable grâce aux puces qu'on développe nous-mêmes. Et je sais que c'est un sujet qui va arriver aussi. Et donc, ces puces Turing qui permettent d'alimenter notre IA. Et donc, sur un modèle d'IA qui ne fonctionne que grâce à la vision. Donc uniquement des caméras. La caméra, ça reste quelque chose de très accessible.
1: La même philosophie que Tesla.
18: Un petit peu, sauf que nous, on a des radars en plus.
1: Ah, vous avez des radars.
18: On a des capteurs, plus que des radars, mais les mêmes capteurs que vous avez sur votre voiture pour le stationnement aujourd'hui, qui nous permettent de récupérer de la donnée, puisque le nerf de la guerre, de toute façon, de cette conduite autonome, c'est la donnée. La donnée qu'on va fournir à l'IA et qui va l'interpréter en action sur le véhicule.
1: Alors, véhicule, bien sûr, robotique. Parlez-nous aussi de cette volonté d'être présent aussi sur le marché de la robot, du robot et du robot humanoïde, je crois.
18: Oui, il y a un vrai enjeu industriel sur la robotique. On voit que la Chine a passé, encore une fois, bien largement l'Europe. Il y a une concurrence qui va sans doute s'installer avec l'Amérique, hein, puisque Tesla a aussi décidé d'investir énormément là-dedans. Mais,
1: avec Optimus, notamment.
18: Voilà, exactement. Mais XPeng a décidé vraiment d'utiliser cette IA. Et donc, il faut savoir que chez XPeng, pour vous donner un ordre d'idée, qu'on a 40% des gens de nos effectifs qui consacrent leur temps aux recherches et développement et au développement de notre IA. Donc, c'est vraiment énorme. Et eux, ils visent vraiment de développer des robots qui soient des robots avec lesquels on interagit. Parce qu'aujourd'hui, on voit beaucoup dans nos fils Instagram et j'en passe, des robots qui se bagarrent, des robots qui... Voilà. Nous, c'est pas notre philosophie, d'autant plus que ces robots sont souvent télécommandés, finalement. Donc, ça n'a pas un grand intérêt.
1: Ils n'ont aucune intelligence.
18: Exactement. Ce que propose XPeng, et je vous invite à aller voir à quoi ressemble Iron, c'est un robot élégant qui marche vraiment comme un humain, qui peut se déplacer et surtout qui va pouvoir interagir avec vous grâce à cette IA.
1: Sans être télécommandé ?
18: Absolument. Il est entièrement autonome, encore une fois, et il va pouvoir vous accueillir dans une entreprise, il va pouvoir vous accueillir sans doute dès l'année prochaine dans les showrooms XPeng pour pouvoir vous présenter un véhicule ou même dans un musée pour vous faire le tour d'une exposition. Et c'est ça qu'on cherche à développer, c'est vraiment un robot qui va apprendre de vous, qui est intelligent et avec lequel vous avez une interaction intelligente, comme on peut le voir un peu avec ces modèles d'IA conversationnels. Là, ça sera incarné dans un robot, puisqu'on parle de cette IA incarnée finalement. Et vous allez pouvoir avoir des utilisations de ces robots un peu différentes de ce qu'on voit jusque-là, qui est plutôt, on va dire, du loisir ou du divertissement, quoi.
1: La voiture volante, un mot quand même là-dessus, parce que vous êtes aussi sur ce segment-là.
18: Absolument.
1: Qui paraît surréaliste,
18: oui.
1: Quand même.
18: Ici, oui, malheureusement, ici, c'est surréaliste.
1: Mais en Chine, où en êtes-vous ?
18: Alors, en Chine, on a déjà lancé la production en série de notre Land Aircraft Carrier que vous pouvez retrouver sur notre stand, qui est donc ce véhicule à 6 roues qui embarque un aéronef. Donc, cet aéronef, il va pouvoir voler une quinzaine de minutes. Et on le
1: dit. C'est-à-dire que dans le pick-up, parce que c'est comme une grosse voiture, on va dire,
18: c'est un pick-up. C'est un van. Voilà.
1: Et à l'intérieur, il y a un petit hélico.
18: Il y a un petit hélico avec 6 rotors, entièrement électrique évidemment, qui est rechargé donc par ce véhicule mère, hein, et donc qui lui permet d'aller voler pour faire du repérage, de la sécurité, de l'assistance et même du loisir. Et je sais que c'est compliqué à appréhender parce que évidemment ici on est dans une économie un peu différente, mais il y a des zones de vol aujourd'hui qui existent en Chine. Cet appareil dont on parle, il vole à chaque fois, nous, qu'on va en Chine, on le voit voler, c'est une réalité.
1: Donc, il y a des gens dedans ?
18: Il y a des gens dedans et puis vous pourriez...
1: C'est-à-dire qu'il y a eu des certifications, des autorisations.
18: Tout à fait. Tout à fait.
1: C'est un produit qui a été testé, on va
18: dire. Oui, tout à fait, qui est homologué en Chine. On va commencer à livrer les premiers clients, c'est évidemment ce qu'on appelle du B2B. Hein. Dans un premier temps, on a aussi quelques clients dans les Émirats qui sont aussi intéressés de pouvoir utiliser cet engin-là. Et puis la prochaine étape, c'est... Enfin, la réalité de ce produit-là, c'est que vous allez pouvoir vraiment le piloter simplement. Vous avez une formation de 8 heures et vous êtes capable de l'opérer. Et c'est ça, en fait, où intervient l'IA physique. C'est que, tout comme vous pouvez utiliser des drones de loisirs, télécommander et en quelques minutes, vous savez l'utiliser, là, c'est pareil. Vous n'avez pas besoin d'une formation de plusieurs mois de pilote d'hélicoptère pour pouvoir le gérer. Vous avez un simple joystick et c'est extrêmement, extrêmement facile à l'utiliser.
1: Mais est-ce qu'on peut imaginer que demain, ce type de produit, d'appareil, sorte des frontières chinoises ?
18: C'est ce qu'on essaie de faire. Après, c'est relativement compliqué. On l'a vu, hein, même sur les initiatives européennes, on parle souvent de volocoptères. Ça n'a pas. Ils étaient prêts pour les JO et vraisemblablement, ils n'ont pas eu les autorisations de vol. Donc, c'est très compliqué. Donc, on est en train de regarder un petit peu où est-ce qu'on peut aller pour pouvoir opérer les premiers vols.
1: C'est-à-dire que ça ouvre aussi des réflexions inédites.
18: Oui.
1: Est-ce que qui peut posséder ce type d'appareil ? Est-ce qu'il faut un brevet pour le piloter ? Est-ce que c'est simplement de l'IA qui va le piloter en termes de sécurité, d'assurance ? Ouais. Enfin, je veux dire, ça ouvre.
18: C'est ce qu'il va falloir déterminer.
1: Ça ouvre une réflexion qui est
18: bien sûr.
1: Importante.
18: De toute façon, c'est une nouvelle économie. C'est ce qu'on appelle l'économie du vol de basse altitude, donc qui va s'intercaler entre les hélicoptères et rien finalement, qui va permettre des liaisons, par exemple, entre l'aéroport de Nice et de Monaco, qui sont très empruntés par des hélicoptères qui sont relativement polluants et bruyants. Là, avec des drones 100% électriques, on peut imaginer une liaison tout automatisée, sans pilote, puisque évidemment, ils sont également, même s'ils sont très faciles à utiliser, on pourrait tout à fait imaginer qu'ils soient totalement autonomes. Ils en ont la capacité. Et remplacer l'hélicoptère dans des moments où c'est peut-être pas le bon appareil pour faire ça, quoi.
1: Vous êtes monté dedans, vous, ou pas ?
18: Alors, j'ai pas pu décoller avec, mais pour l'instant, c'est nos pilotes d'essai qui le font, ou notre boss qui a eu cette chance-là. Mais je pense que d'ici l'année prochaine, on commencera à faire des démonstrations avec des clients dedans.
1: Merci Thomas.
18: Avec grand plaisir, merci.
1: Thomas Rodier, donc directeur marketing de XPeng France, l'une des marques qui compte pour ce Mondial de l'Auto 2026. On va maintenant parler processeur avec ST Micro. Et puis juste après, ce sera le président du Mondial de l'Auto qui sera avec nous sur le plateau de Tech & Co.
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1: On l'évoque depuis le début de ce Tech & Co. C'est vrai qu'aujourd'hui, l'automobile, c'est évidemment des batteries, des roues, un moteur électrique, mais aussi des puces, beaucoup de puces. Et on va en parler avec mon invité Pierre-Yves Berger qui est là. Bonjour Pierre-Yves.
19: Bonjour à vous François.
1: Vous êtes vous travaillez chez ST Microelectronics. Vous êtes exactement directeur grand compte secteur automobile IMEA chez ST Micro. Et présent donc forcément Mondial de l'Auto. Je le dis souvent, ST Micro est dans la plupart des téléphones portables aujourd'hui. Il y a forcément un processeur, un capteur qui est fabriqué
19: par
1: ST Micro et des composants, en effet. constructeur européen, bien sûr, qui
19: voilà. Et donc je peux en profiter pour peut-être compte. Pour nos auditeurs représenter ces micros, parce que c'est peut-être pas ST Microelectronics, pardon,
1: c'est vrai,
19: qui est peut-être pas connu par tout le monde. Donc ST Microelectronics ont fait des composants électroniques, les puces, comme vous les appelez, le semi-conducteur. Autrement, c'est une société de 49 000 personnes. On a plus de 200 000 clients dans le monde. Donc des téléphones, vous en avez parlé, mais des clients dans l'automobile aussi.
1: Dans Starlink aussi, j'ai cru comprendre qu'il y avait du ST Micro.
19: Alors, c'est possible, oui, bien sûr, mais c'est pas le...
1: Vous n'êtes pas sûr, hein, mais moi je vous le dis.
19: C'est pas le sujet
1: non,
19: du
1: non,
19: jour.
1: Non, c'est pas le sujet du jour, mais c'est pour montrer un peu le panel de votre savoir-faire, en fait. Vous êtes dans plein de...
19: On adresse différents domaines, vous avez parlé de la téléphonie, on adresse les équipements de communication, l'automobile, les humanoïdes dont on parle beaucoup ces temps-ci aussi.
1: Mais, oui. Mais alors attendez, on parle de l'automobile, on est au Mondial de l'Auto. Aujourd'hui, vous êtes dans toutes les voitures ?
19: Alors, on est dans beaucoup de véhicules, encore plus dans les véhicules électriques, puisque le contenu en termes de plus dans les véhicules électriques est plus important.
1: Et avec des domaines spécifiques où vous avez un savoir-faire ?
19: Oui, donc on travaille beaucoup sur plusieurs domaines d'innovation dans l'automobile. On travaille à la fois sur des innovations produits et technologies. On a chez ST plus de 9500 personnes qui travaillent sur des sujets d'innovation. On dépense plus de 17% de notre chiffre d'affaires en R&D tous les ans. Et les domaines d'innovation qu'on adresse sont trois types différents. On travaille sur des nouvelles technologies de semi-conducteurs. On pourra peut-être parler du carbure de silicium qui sert dans les voitures électriques. On travaille sur des nouveaux produits qui amènent soit de l'optimisation énergétique, soit de nouveaux cas d'usage. On pourrait parler de petites caméras qu'on met maintenant à l'intérieur des véhicules, par exemple, pour contrôler les occupants, vérifier que le conducteur ne s'endort pas, qu'il n'y a pas d'enfant ou qui a été laissé seul à l'arrière, par exemple, sur la banquette. Donc ça, c'est les deux premiers types d'innovation. Et puis, on travaille aussi...
1: Il y a ce type de capteur maintenant qui arrive dans les voitures pour détecter si on ne laisse pas des humains, en fait.
19: Tout à fait.
1: D'accord.
19: Tout à fait. Donc, on commence à mettre des petites caméras. Alors, ça va vous paraître anecdotique à côté des caméras de votre téléphone, mais des caméras de 1,1 mégapixel.
1: Oui, mais bon, pour détecter la présence humaine, ça suffit.
19: Qui permettent de détecter la présence humaine, de détecter l'attention du conducteur, si ou pas il y a des passagers à l'arrière du véhicule. Et tout ça de manière très discrète, très petite, parce que intégrer des caméras à l'intérieur du véhicule, c'est toujours assez difficile.
1: Qui sont vos clients aujourd'hui ?
19: Donc nos clients dans le domaine automobile, c'est avant tout les équipementiers.
1: Donc les Valeo ?
19: Des gens comme Valeo et comme d'autres.
1: Oui, comme d'autres.
19: Donc les équipementiers. Et puis on travaille aussi de plus en plus avec les constructeurs automobiles directement, puisque on a besoin de positionner les innovations. Ce qu'on travaille aujourd'hui et les puces sur lesquelles on travaille aujourd'hui, elles vont se retrouver dans des voitures en 2029-2030. Donc on travaille aujourd'hui sur ces innovations avec les fabricants de voitures électriques. On parlait tout à l'heure de carbure de silicium. Les composants aujourd'hui qui permettent de gérer le moteur électrique et de donner la puissance au véhicule, c'est des sujets qu'on travaille aujourd'hui avec les acteurs pour que demain, vos voitures électriques soient plus efficientes, que vous ayez une meilleure autonomie ou que vous puissiez recharger votre voiture non plus en 20 minutes, mais en 5, 6...
1: Et tout ça grâce au carbure de silicium, entre autres.
19: Ça, grâce au carbure de silicium.
1: C'est magique ce truc-là. Qu'est-ce que c'est, en fait ?
19: C'est une nouvelle technologie qui permet de faire des composants qui sont beaucoup plus efficients et qui peuvent faire passer plus d'énergie sur une petite puce que ce qu'on pouvait faire avant avec d'autres technologies. Je vais vous donner un exemple. Aujourd'hui, ça va peut-être parler à ceux qui nous écoutent.
1: Qui nous regardent, d'ailleurs, aussi.
19: Ou qui nous regardent, oui, bien sûr.
1: Bien sûr.
19: Sur des petites puces, on fait passer 800 volts. Alors, c'est 4 fois plus que ce que vous avez dans votre maison, hein, en courant continu, et plus de 300, 400, 500 ampères. Alors, quand vous avez un aspirateur, je crois que c'est 16 ampères. ça vous donne une ordre d'idée de la puissance qu'il faut faire passer sur, sur de petites puces pour faire marcher les voitures électriques, avoir de l'autonomie.
1: Ça, c'est aujourd'hui ou c'est demain avec le carburant de silicium ?
19: Ça commence aujourd'hui. D'accord. Il y a déjà des véhicules qui fonctionnent en carburant de silicium et ça continue demain avec des évolutions de la technologie, des améliorations qui vont permettre de passer d'une architecture 400 volts à 800 volts. Certains constructeurs parlent de ça, qui permettent de diminuer la recharge, par exemple. Donc ça continue, l'innovation est continue et on invente tous les jours de nouvelles technologies pour faire avancer la voiture électrique.
1: Mais vous parliez justement de ce carburant de silicium. Concrètement, en 2030, quand un véhicule sortira avec cette technologie, on gagnera en autonomie et en rapidité de recharge de batterie, c'est sûr ? C'est programmé.
19: C'est programmé, c'est mathématique, je dirais.
1: Et alors, on aura quoi alors comme gain efficient ? On arrive déjà à le chiffrer ?
19: Alors, on arrive à le chiffrer, je pourrais vous donner des chiffres très techniques.
1: Mais non, mais par exemple,
19: pas sûr que ça parle, mais
1: je peux gagner combien en autonomie et je pourrais recharger ma voiture en combien de temps ?
19: Vous allez améliorer l'autonomie et puis votre charge de voiture électrique qui aujourd'hui est plutôt entre 20 et 30 minutes passera en moins de 10 minutes.
1: Ok. D'accord. BYD propose des temps de recharge très rapides. C'est grâce au carburant du silicium ?
19: En moins de 10 minutes.
1: Ok. D'accord. BYD propose des temps de recharge très rapides. C'est grâce au carburant du silicium ?

0: Ouais, c'est une très bonne question. Alors, ce qu'il faut déjà constater...
1: Donc, je vais pas vous mettre dans une situation difficile. Vous avez la réponse.
0: J'ai
1: plus ou moins.
0: ce qu'il faut déjà constater, c'est que si vous prenez aujourd'hui l'ensemble du parc automobile qui évolue, qui s'électrifie de plus en plus, il y a de toute façon de plus en plus de composants électroniques dans une voiture. Parce qu'il faut des composants pour le moteur électrique, pour toutes les interfaces que vous pouvez avoir dans votre voiture, l'écran, les contrôles, la climatisation... Et puis pour
1: les capteurs,
0: gérer les capteurs, la sécurité, etc. On estime aujourd'hui que le contenu moyen d'électronique a doublé dans les voitures entre 2020 et 2027 et qu'il risque d'être multiplié encore par une fois et demie d'ici 2030.
1: Incroyable.
0: Incroyable.
1: Et votre objectif, c'est d'être le plus présent en fait dans cette densité électronique.
0: Exactement.
1: En quelque sorte, c'est ça ?
0: Exactement. On adresse un certain nombre de sous-segments de ce marché automobile. Vous avez parlé des capteurs et je pense que c'est une bonne transition. On a beaucoup de capteurs aujourd'hui qu'on déploie sur les différents sous-systèmes de la voiture. On parle beaucoup d'ADAS aujourd'hui, de conduite autonome et tous ces sujets-là. On a des capteurs qu'on fournit à nos clients et qui leur permettent de contrôler la position, les mouvements de la voiture, de détecter des chocs, par exemple. On a également des capteurs, alors c'est peut-être plus anecdotique, parce que tout le monde connaît ça aujourd'hui, mais qui permettent de contrôler la pression des pneumatiques. Vous avez tout ça dans votre voiture. C'est le genre de solution que
1: vous proposez.
0: ST Microelectronics peut proposer.
1: Dernière question, Pierre-Yves, qui est importante. On parle beaucoup de souveraineté aussi durant ce mondial de l'auto. Comment vous vous défendez face à la fois à l'Asie, à la Chine particulièrement, mais l'Asie d'une manière générale, et aux États-Unis ? Est-ce qu'on a une chance, j'allais dire, de s'en sortir ? C'est peut-être un peu négatif, mais est-ce qu'on a un potentiel de continuer à exister dans ce domaine ? Bon,
0: on a forcément une chance de s'en sortir, on ne va pas dire l'inverse. Et puis je pense que la concurrence globale, qu'elle vienne des États-Unis ou de l'Asie, elle est de toute façon propice à créer une dynamique d'innovation, à pousser les acteurs, que ce soit ST Microelectronics ou d'autres, à innover toujours plus, à proposer de meilleures solutions. Donc c'est stimulant.
1: D'accord.
0: Et c'est positif pour l'industrie.
1: Merci beaucoup Pierre-Yves Berger.
0: Merci à vous.
1: Merci à vous, vous êtes, rappelons-le, directeur grand compte secteur automobile IME chez ST Micro.
0: Merci beaucoup.
1: Allez, on va terminer ce Tech & Co, la quotidienne, en faisant un point global sur ce salon avec mon prochain invité.
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1: Et pour terminer ce Tech & Co, la quotidienne depuis le Mondial de l'Auto, il est tout à fait normal de recevoir le président du Mondial de l'Auto, Serge Gachot, est avec nous. Bonsoir Serge.
3: Bonjour à tous. Bonjour,
1: merci de nous accorder quelques minutes, parce que je sais qu'en ce moment, vous devez avoir deux, trois trucs à faire. Mais c'était important de faire... un petit bilan, déjà un pré-bilan de ce Mondial de l'Auto qui n'est pas terminé, mais qui est à mon avis, semble-t-il, sur une bonne dynamique. Serge, 61 constructeurs, je crois, pour ce Mondial de l'Auto.
3: Marque automobile.
1: Voilà, oui. Marque automobile. Vous visez...
3: Mais que des constructeurs, effectivement.
1: Ça fait du monde, quand
3: oui,
1: même.
3: Oui.
1: Vous visez les 500 000 visiteurs. Est-ce que vous êtes dans les clous, on va dire, pour cette édition de 2026, pour l'instant ?
3: Oui. Un scoop ? Je pense qu'au moment où on est en train de parler sur ce plateau, on doit être à plus de 150 000 visiteurs déjà.
1: D'accord.
3: Assez facilement.
1: Et vous dépassez les jauges prévues
3: à
1: l'instant
3: T ? On est en phase. Je dirais qu'on n'a pas plus de jours ni plus de halls que la précédente édition qui avait plutôt très bien marché.
1: D'accord.
3: Il y a aussi un problème de jauge. Et si on veut que l'expérience pour les visiteurs soit quand même pas celle du métro de Tokyo aux heures de pointe, c'est quand même... on sera autour de 500 000, à mon avis, peut-être un petit peu moins, peut-être un petit peu plus.
1: Et on a l'impression que les salons de l'auto et le Mondial de l'auto revient un peu en force. Après une période un peu compliquée, il y a eu des trous d'air pour faire un rapprochement avec l'aéronautique. Ça va mieux ?
3: Ça va beaucoup mieux. Bah, écoutez, il n'y a pas besoin de se promener très longtemps pour voir l'engouement. Vous l'avez dit, 61 marques automobiles. Les halls sont pleins, les exposants sont très satisfaits. C'est vrai qu'il y a eu une période pas simple où ça devenait cher pour les marques.

0: automobile, le ROI n'était pas très bon. Il y avait une nouvelle génération, c'était assez curieux, mais enfin, de marketeurs, de gens de la communication, d'agences, ouais, qui disaient, voilà, bon, maintenant c'est le digital qui est important, etc. Enfin, ce qui est archi faux, mais même les données montraient que les gens ont besoin de voir, toucher, essayer. Et puis il y a eu le Covid. Donc je dirais tout ça ensemble. On a relancé le Mondial de l'Auto en 2022, on avait 24 marques, là on en a eu 48 en 2024, et là plus de 60. Donc je dirais qu'on est redevenu un vrai grand salon mondial automobile, et on porte bien notre nom d'ailleurs, parce que ça s'appelle Mondial de l'Auto. Ouais. Donc, voilà.
1: Enfin, le Mondial de l'Auto, et puis l'Asie de l'Auto, parce que si on fait le point, il y a énormément de constructeurs auto, c'est quasiment la moitié de ces 61, on n'est pas loin.
0: Non, quand même pas. Enfin, 40%, si on peut parler de pourcentage.
1: 40%.
0: Voilà, 40%.
1: Bon. C'est quand même énorme.
0: Oui, alors c'est 6% de part de marché et 40% pour ce qui est des exposants. Bon, après, le dénominateur est inférieur à 100, je ne sais pas si on peut dire pourcent, mais enfin, en tout cas, c'est là qu'on en est.
1: C'est un basculement quand même.
0: Bien sûr.
1: De la présence aujourd'hui de l'industrie automobile chinoise qui est en force ici.
0: Oui, tout à fait. Et moi, ça fait 4 ans que je vais au salon de Pékin, Shanghai, donc en Chine. Donc j'étais déjà là au mois d'avril très impressionné. C'était grandiose. Alors, il va y avoir de la consolidation. Comme vous savez, c'est très compliqué. C'est impossible pour eux aujourd'hui d'aller aux États-Unis. Le pays est complètement fermé, il y a des barrières douanières de plus de 100%, il y a aussi Drill Baby Drill, le Japon qui est un marché important aussi, c'est pareil, bon, c'est une île, c'est assez protégé, il y a Toyota, l'hybride, domine. Donc qu'est-ce qui reste comme région, parce que le marché chinois se contracte un peu, il y a moins d'aide, oui, il y a des surcapacités de production, voilà, donc il y a l'Europe, il y a les pays du Golfe, il y a l'Asie du Sud-Est, l'Australie aussi, mais donc on fait partie des régions potentiellement intéressantes.
1: Qui sont dans le viseur en fait de ces constructeurs chinois.
0: Tout à fait.
1: Même si la réglementation, en tout cas, on va dire, la réglementation européenne est pas forcément favorable, hein, on le voit, elle évolue, hein, avec des quotas sur les véhicules, notamment les véhicules hybrides. Mais j'aimerais qu'on évoque l'aspect tech, parce que le salon d'automobile, on a l'impression, est en train de se transformer en un immense salon technologique. Chaque année, nous, on est au CES de Las Vegas. Aujourd'hui, là, je parle autant de puces, de capteurs, de véhicules autonomes, de robots qu'au CES. Est-ce que vous le sentez, vous aussi, ici ?
0: Alors, oui, évidemment, on le sent. Et on est nous-mêmes moteurs dans, je dirais, l'ADN du Mondial de l'Auto. Les piliers, ça a toujours été l'innovation et la passion. Donc, effectivement, dans la brique innovation, il y a la tech. Je voudrais juste préciser que pour nous, c'est très important. Enfin, les Français aiment la voiture, en ont besoin dans leur vie de tous les jours. Nous aussi, on reste vraiment un grand salon de l'auto. Oui. On n'a jamais changé de nom. Très B2C. Voilà. Maintenant qu'on a dit ça, effectivement, il y a tous les produits qui sont aujourd'hui sur le marché, en vente aujourd'hui, les nouveautés des premières mondiales européennes, des innovations, on va y revenir. Il y a aussi les produits innovation de demain et d'après-demain, voire après-après-demain. Il y a une voiture volante qui est pas loin de vos studios. Voilà. Mais je dirais pas qu'on est
1: une voiture volante, mais qui vole pas.
0: Qui vole pas ici, mais qui a déjà volé. Oui, oui. Mais je dirais qu'on n'est pas un salon de la tech à proprement parler. Mais il y a de plus en plus de tech dans les voitures. On va vers la voiture autonome de niveau 4, donc les robotaxis. Il y a déjà des dizaines de millions de courses de robotaxis en Chine, aux États-Unis. Ça va arriver en Europe. Et puis, on a le niveau intermédiaire de conduite automatique supervisée, de niveau 2++, qu'on peut essayer ici, d'ailleurs, au Mondial de l'Auto.
1: Alors, vous en avez vu de toutes les couleurs dans ce Mondial de l'Auto. Quelle est l'innovation qui vous a scotché cette année ? Est-ce qu'il y a quelque chose, un modèle, un véhicule, une innovation qui vous a... impressionné.
0: Ben, moi, je suis assez fan du niveau de conduite automatique supervisée 2++, là, parce que...
1: Ce que fait XPeng, notamment...
0: Et Tesla, exactement. Mais tous les autres vont le faire assez rapidement. En Chine, déjà, le mois dernier, c'était 70% des ventes avec des voitures équipées du niveau 2++. En France, il n'y a pas encore l'autorisation pour que vous ou moi soyons au siège conducteur. Donc, ça doit être quelqu'un de Tesla ou d'XPeng. Donc, vous mettez la destination dans la navigation, pas de volant, pas de pédale. Une caméra vérifie que vous regardez bien devant, il faut être prêt à intervenir au cas où, mais c'est assez bluffant. Il y a une grande réunion à Bruxelles pour que d'autres pays de l'Union européenne basculent. Un client Tesla a déjà le droit en Hollande, au Danemark ou en Belgique de l'utiliser. Donc ça, ça va arriver très vite, dès le premier trimestre l'année prochaine, en France et dans les autres pays
1: d'Europe. Est-ce que cette technologie est un ami ou un ennemi de l'automobile, d'une manière générale, du marché de l'automobile ?
0: Bah, de toute façon, regardez dans Paris, enfin, ça devient fou là, de conduire. Enfin, on devient, moi je me balade beaucoup, je ne devrais peut-être pas dire ça, mais à vélo électrique, parce que c'est le seul moyen d'être à l'heure, de ne pas stresser.
1: Le patron du mondial de l'auto qui se balade en vélo électrique.
0: Beaucoup, oui. Alors, bon, la semaine dit, en tout cas. C'est... Non mais c'est vrai que c'est... Voilà, c'est... Donc ça c'est compliqué. Bon, l'autoroute, c'est pas très drôle de conduire, il y a pas mal de radars, etc. Enfin, c'est pas une piste de circuit automobile. Donc, bah, je dirais, si on va de A à B et qu'on peut être un peu plus zen, mais le niveau intermédiaire, il faut quand même être là très attentif. Mais quand on sera avec des voitures complètement autonomes, bah, ça va changer nos vies, mais je crois que ce sera très bien parce que vous pourrez faire autre chose pendant le trajet.
1: Mais est-ce qu'on aura envie d'acheter une voiture après ?
0: Travailler, etc. Enfin, en tout cas, et on va tendre vers zéro accident. Non, mais ça, c'est très important.
1: Oui,
0: d'un point de vue sécurité routière. Et après, pour ceux qui veulent s'amuser, et j'en fais partie, moi-même, j'ai qu'une voiture, mais c'est une voiture plutôt sportive. Bah, on pourra toujours aller sur des circuits ou des rallyes amateurs avec, en fermant les routes. Mais je veux dire, de plus en plus, voilà, il y aura des usages avec des voitures qui tournent, des usages très intensifs. Et je pense que l'ownership particulier de véhicules va un peu baisser.
1: La question tarte à la crème que tout le monde doit vous poser, c'est la souveraineté. Cette montée en puissance des véhicules chinois qui sont non seulement on va dire tout à fait corrects en termes de finition, mais aussi hyper high-tech, comme vous le dites. Et puis il y a les constructeurs français et européens qui voilà, font ce qu'ils peuvent. Est-ce que c'est un salon où vous restez optimiste concernant justement l'industrie automobile française et européenne, ou est-ce que ça soulève quand même des interrogations ?
0: Ah bah, je crois que c'est pas simple parce que le marché européen se contracte et il y a des nouveaux entrants qui sont très innovants et disruptifs, beaucoup plus que ne l'étaient les Japonais, les Coréens. Donc c'est sûr qu'il n'y a pas besoin de... Enfin, c'est assez simple à comprendre que la situation... Alors après, il n'y a pas que le marché européen. Nos constructeurs historiquement français ou les constructeurs allemands sont quand même très présents sur d'autres marchés. Mais ce n'est pas simple. Alors, pour prendre un exemple concret, le temps de développement d'un véhicule, c'était à peu près 4 ans. Peut-être un tout petit peu moins pour nos constructeurs européens. 2 ans pour les Chinois. Bon, ben, la nouvelle Twingo, là, enfin la nouvelle Twingo, elle est déjà lancée depuis... quand même quelques temps. Bon, le temps de développement, ça a été 2 ans. Donc, les uns et les autres apprennent de cette compétition. Après, voilà, idéalement, il faudrait qu'on ait des règles du jeu qui soient équitables pour tout le monde, qu'on soit... Voilà, c'est comme s'il y avait deux équipes sportives qui n'étaient pas forcément avec les... Voilà, avec les mêmes règles. Mais la compétition a toujours été un peu saine. Pour le consommateur, bah, c'est plutôt bien. Ce qui m'inquiète un peu, c'est pour l'emploi quand même, parce que même si des constructeurs chinois commencent à produire dans des usines en France, en Europe, au niveau de l'emploi, ça ne va quand même pas faire un emploi créé pour un emploi perdu, parce qu'ils vont arriver quand même avec beaucoup d'outillage, ça va être très automatisé.
1: Et puis la robotique aussi qui arrive dans les usines, etc.
0: Oui, oui, exactement.
1: Eh bien voilà, ça sera le mot de la fin, Serge. Merci beaucoup, Serge Gachot, président du Mondial de l'Auto. Et bonne fin de salon.
0: Merci beaucoup.
1: Et merci d'être passé par le plateau de Tech & Co. Pour se dire au revoir, merci de nous avoir suivis. Les replays, les podcasts de cette émission qui vous attendent, bien sûr. On sera de retour la semaine prochaine. Salut à tous et merci d'être là.
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14: Bienvenue au Mondial de l'Auto, édition 2026 ici à Paris, Porte de Versailles. Grosse édition de ce rendez-vous annuel consacré à toute l'industrie automobile. Un mondial qui cette année, peut-être encore plus que les années précédentes, est placé sous le signe de la tech, sous le signe de l'électrique, du logiciel, de l'intelligence artificielle aussi. La voiture change. Nous aussi, nous changeons un petit peu. Ça bouscule un peu nos usages. La voiture fait de plus en plus de choses toute seule. Elle nous parle, on lui parle. Qu'est-ce que ça change pour les automobilistes. On en parle avec nos invités dans ce hors-série. On va s'interroger pour savoir où va la voiture et la conduite automobile d'une manière générale. Avec mes invités, tout d'abord Thomas Rodier, directeur marketing de XPeng.
15: Bonjour.
14: Et Guillaume Crunel, associé responsable du secteur automobile chez Deloitte France.
16: Bonjour.
14: Bonjour messieurs, merci d'être là tous les deux. Alors, belle édition 2026, je le disais, avec beaucoup de technologies. Beaucoup de constructeurs du monde entier y reviennent, semble-t-il, et évidemment, cette année encore, énormément de marques chinoises, une vingtaine de constructeurs chinois, je crois. Vous en êtes, donc XPeng, marque qui est sur ce marché depuis longtemps maintenant, qui a encore, encore à se faire connaître, on va dire, malgré tout, sur le marché français. Qu'est-ce que vous présentez cette année ?
15: Alors, XPeng est arrivé déjà depuis 2 ans sur le marché. C'est un peu notre deuxième anniversaire, cette présence au Mondial de l'Automobile. On avait déjà vraiment rencontré un grand succès. La marque s'est bien développée depuis. On a déjà 100 concessions en France. Et cette année, on vient présenter notre écosystème, donc ce qui vraiment représente XPeng, avec les robots, les voitures volantes, nos voitures autonomes et donc l'IA qui est au cœur de tout ça. Et donc, sur notre stand, vous allez pouvoir découvrir le nouveau XPeng L03, mais également le G9L.
14: Véhicule haut de gamme.
15: Voilà, on est donc le G9L, très luxe, très gros SUV, et notre nouveau XPeng L03, qui est donc maintenant le plus petit SUV de la gamme, qui débute à partir de 35 000 euros ou 299 € par mois avec un petit apport. Donc voilà.
14: Des véhicules, est-ce qu'on peut dire qu'ils sont clairement positionnés sur le haut de gamme ?
15: On est très haut de gamme, on est effectivement un peu, on se différencie un peu de la plupart des constructeurs chinois qui sont déjà arrivés sur le marché français. Aujourd'hui, effectivement, il y a beaucoup de Chinois qui sont présents sur le salon, mais qui sont plus en train de chercher des débouchés. Nous, on est bien installés sur le marché. Aujourd'hui, si on regarde juste le G6, c'est la voiture électrique et 100% électrique chinoise la plus vendue en France. Les autres constructeurs sont plus sur l'hybride. XPeng était vraiment que sur le 100% électrique. Et donc, on est déjà fort d'un bon succès. On va vendre notre 10 millième voiture et on va largement dépasser nos objectifs de vente de l'année.
14: Alors, parlons de technologie avec un concept qui évolue de plus en plus. Guillaume Crunel, vous suivez ça d'année en année chez Deloitte. Ce concept, c'est le SDV, le Software Defined Vehicle, c'est-à-dire le véhicule défini par le logiciel, et c'est vrai que les Chinois étaient précurseurs en la matière. Qu'est-ce que c'est exactement ?
16: C'est un véhicule qui est conçu d'abord par la ligne de code, en tout cas d'abord par l'ordinateur. Jusqu'à maintenant, on avait des véhicules qui étaient des plateformes sur lesquelles on agrégeait un certain nombre de systèmes experts indépendants avec des calculateurs, des GPU, des CPU pour toutes les fonctions. Mm-hmm. Là, l'idée, c'est de tout centraliser autour d'un ordinateur central, donc une voiture ordinateur d'une certaine manière.
14: Oui, on peut dire que c'est un ordi sur roue, un robot sur roue.
16: Je pense qu'on a longtemps promis le smartphone sur roue qu'on n'a jamais vu, mais pour le coup, là, on voit vraiment l'ordinateur sur roue arriver. Et qui a cette capacité formidable, ou en tout cas qui est une promesse extraordinaire, de pouvoir tout simplement se mettre à jour, comme le fait votre téléphone ou comme le font certains véhicules américains depuis une dizaine d'années. C'est le futur de l'automobile, c'est une nouvelle manière de construire des véhicules, de s'organiser. C'est pas donné à tout le monde et c'est probablement la prochaine frontière de l'automobile.
14: Thomas Rodier, l'intelligence et puis ce système de mise à jour comme ça au fil des années, concrètement, qu'est-ce que ça change ?
15: Ça change que vous allez pouvoir obtenir des nouvelles fonctionnalités sur votre XPeng. Et effectivement, XPeng est vraiment dans ce domaine du SDV puisque l'intégralité de l'architecture du véhicule repose sur un ordinateur central alimenté par des puces qui font maintenant toute la différence, en particulier sur les aides à la conduite. Et c'est pour ça qu'aujourd'hui, on fait cette démonstration de NGP, donc notre technologie de conduite autonome de niveau 3, dans les rues de Paris, pour démontrer à quel point ces véhicules intelligents et donc animés par un seul et même logiciel peuvent évoluer. Le véhicule qu'on fait tester aujourd'hui, c'est un véhicule qui est en vente. Et l'année prochaine, quand ça sera déployé et légal, les clients qui ont acheté ce véhicule avec les puces Turing seront capables d'obtenir cette mise à jour qui leur permettront de faire passer leur véhicule en niveau 3.
14: Donc, véritablement des fonctions nouvelles, quoi.
15: Exactement. Donc, c'est un peu le but. Au fur et à mesure que nos ingénieurs développent des fonctionnalités nouvelles, on est capable de les envoyer directement via la connexion GSM directement sur le sur la,
14: ouais,
15: la,
14: un peu
15: la
14: de voiture quand des même, gens. Non, voilà. J'imagine.
15: C'est bien. Les voitures sont connectées en 4G ou 5G en fonction des modèles, et vous recevez vos mises à jour. Effectivement.
14: Voilà. On en rigolait il y a quelques années, mais aujourd'hui, on fait des mises à jour du firmware de sa voiture, comme on fait aussi
15: directement chez soi,
14: à laver, etc. Guillaume Crunel, ces fonctions, est-ce que d'après vous, ça va devenir un élément de choix pour les consommateurs, au même titre que la puissance, le confort, l'autonomie pour les véhicules électriques, etc.
16: Je pense que dans le véhicule électrique, nos études montrent que ce qui est attendu au-delà de la qualité et du prix, c'est d'abord la technologie. Donc quelque part, c'est quelque chose qui est attendu. Le parallèle avec le téléphone est assez facilement fait dans l'esprit des consommateurs. Il y a cette idée, quelque part, que la voiture va gagner en valeur avec le temps. C'est quelque chose que nous, on mesure. Il y a 60% de nos interrogés.
14: Ça, c'est complètement nouveau, parce qu'on a toujours dit au contraire que dès qu'on sortait de chez le concessionnaire, elle avait perdu 30%.
16: Voilà, là, nous, on a 60% des interrogés qui disent vouloir payer un peu plus pour avoir ces fonctionnalités, parce que ça va apporter des mises à jour, de la sécurité, une évolution différente, quelque chose en plus, redonner de la valeur au véhicule au cours de sa vie, alors que jusqu'à maintenant, dès qu'on l'avait acheté, elle baissait en valeur. C'est une promesse extrêmement, extrêmement forte.
14: Ouais, incroyable. Alors, parlons de la voiture autonome, justement, de ses fonctionnalités vers l'autonomie. Ce n'est pas encore tout à fait une réalité, en tout cas en France. Hein. Aujourd'hui, chez XPeng, jusqu'où on peut aller ?
15: On peut aller, donc, suffit de voir les démonstrations qu'on est en train de faire à l'heure actuelle avec le NGP. On peut aller sur une conduite où on a 5% d'intervention sur le véhicule dans des situations extrêmement, on va dire, précises.
14: Parce qu'il y a toujours un volant et il y a toujours obligation qu'il y ait quelqu'un devant ce volant.
15: Exactement, et quelqu'un qui regarde la route, oui, et qui est prêt à intervenir sur la voiture, puisqu'on n'est pas encore dans ces fameux robots-taxis qui, eux, permettent de n'avoir personne derrière le volant et qui sont capables de réagir à toutes les situations. Là, on est dans une phase intermédiaire, mais qui est déjà extrêmement spectaculaire. On l'a fait essayer à pas mal de médias et de clients. Et c'est assez dingue de voir
14: un
15: véhicule en ville.
14: Voilà.
15: Parce qu'aujourd'hui, la technologie sur autoroute, pour pouvoir dépasser, elle est très aboutie. La plupart des constructeurs y arrivent bien. Là, sur un déplacement en ville, avec tout ce que ça représente d'être en ville, en particulier à Paris, c'est là où on voit vraiment la puissance de l'IA chez XPeng, qui est capable de se frayer un chemin. Mais ce qu'il faut aussi garder en tête, c'est que c'est une technologie qui est déjà déployée en Chine, chez nous, auprès du grand public. Donc, d'accord, c'est aussi pour ça qu'on a finalement un peu cette avance qui nous permet voilà, de déjà présent rapidement sur le marché avec une démonstration de ce niveau-là.
14: Une technologie qui est chez Xpeng, vous avez fait le choix de, des caméras
15: oui.
14: Avec reconnaissance de la vidéo par intelligence artificielle oui. Grâce aux fameuses puces Turing que vous oui. évoquiez tout à l'heure.
15: Et leur puissance de
14: calcul. Ce sont des puces maison, quel est l'intérêt de développer vos propres puces ?
15: La disponibilité et puis surtout la disponibilité, c'est un gros sujet hein, sur les puces aujourd'hui et depuis pas mal de temps, c'est un vrai
14: ouais,
15: sujet.
14: Sur les semi-conducteurs de manière générale.
15: Être indépendant sur ce sujet-là, c'est vraiment une énorme force. Et puis après, voilà, nous, on a intégré une puissance de calcul dans ces puces qui vont permettre au véhicule d'évoluer dans le temps. Jusqu'où le temps nous le dira, puisque voilà, on a des ingénieurs qui travaillent en permanence pour optimiser cette IA, pour peut-être, à un moment donné, sauter cette fameuse étape de donc, vision, langage, action. Donc, c'est notre, le nom de l'IA, c'est VLA. Donc on interprète l'image, on la transforme en langage et ça fait une action sur le véhicule. Donc l'idée c'est que la puce soit capable à un moment donné d'avoir tellement de puissance et l'IA tellement optimisée de sauter la partie de langage.
14: D'accord.
15: Donc là on est vraiment dans la technique mais c'est ça qui va nous permettre d'avoir des fonctionnalités encore plus abouties, encore plus puissantes dans les véhicules.
14: Non mais c'est important, c'est une espèce d'intégration verticale pour plus d'efficience. Guillaume Crunel, alors la voiture autonome, il y a plusieurs aspects. Il y a la technologie, il y a la réglementation, et puis il y a aussi, je dirais, l'aspect social, sociétal, l'acceptation. Où est-ce qu'on en est de tout ça ?
16: Alors c'est comme toutes les nouvelles technologies qu'on n'a pas encore vues et le mondial va servir à en faire la démonstration. Nous, quand on demande s'il y a des attentes par rapport à des véhicules autonomisés, y en a un tiers qui en a envie, un tiers qui n'en veut pas du tout, et puis un tiers qui se demande ce que c'est. Donc, il y a vraiment un sujet autour de l'acceptation et de la compréhension de ce que ça peut faire. Ce qu'a expliqué Thomas, c'est que ça fait beaucoup de choses, mais pas encore tout. Ce n'est pas une vision prométhéenne. Maintenant, ce qui est intéressant, c'est que ça va pouvoir quand même changer énormément nos usages, à ramener de la sécurité partout, à ramener du calme dans la conduite. Et puis, pour une certaine partie de la population qui, aujourd'hui, se considère un peu exclue parce que vieillissante ou un peu moins adaptée, retrouver de la mobilité. Et c'est quand même important dans un pays qui est relativement vieillissant de redonner tout simplement de la vie via la technologie à toute une partie de notre population.
14: Évidemment, on pense aux seniors qui sont peut-être plus en état de conduire, mais qui ont encore une vie sociale et
16: absolument.
14: Sont bien contents de pouvoir se déplacer. Donc ça suscite, on a l'impression, autant d'enthousiasme que de rejet, hein, finalement, cette voiture autonome. Comment rassurer les clients ?
15: En leur disant tout simplement que ça va améliorer leur sécurité. C'est ça l'objectif de cette technologie réellement, c'est le zéro accident en fait. Aujourd'hui la plupart des accidents qu'on peut constater, c'est l'humain qui est au cœur de l'accident parce qu'on s'est déconcentré, parce que un usager en face de nous a pas les bons réflexes ou quoi. L'idée c'est à terme que tous les véhicules puissent être autonomes, communiquer entre eux, gérer les flux de circulation. Ça aussi c'est une super promesse de pouvoir atténuer ces effets d'embouteillage qu'on peut voir à cause d'une mauvaise circulation, une mauvaise gestion des flux. Et vraiment, d'avoir des véhicules qui réagissent plus vite que l'humain sur des situations dangereuses.
14: Oui.
15: Et donc, voilà, ce zéro accident, c'est la promesse, pas seulement d'Xpeng, mais de tous les constructeurs qui développent la conduite autonome.
14: Derrière tout ça, il y a de l'IA, il y a de la data, et donc il y a aussi des questions de vie privée, hein, et de cybersécurité, etc.
16: Alors nous sommes, nous, en Europe, et particulièrement en France, très sensibles à ces sujets-là. Dans les dernières études qu'on a pu faire, on avait une montée de l'angoisse liée à l'arrivée de caméras de surveillance pour surveiller l'endormissement, ce qui est une règle légale aujourd'hui. On a une population un peu réfractaire qui se demande toujours ce qu'on va faire avec ces données, se demande un peu moins quand c'est son téléphone portable, mais il y a un vrai effort pédagogique à faire de la part des constructeurs pour montrer que ces technologies, elles sont là pour améliorer la vie tout en respectant, je dirais, tout ce qui est données privées liées à la data. Ça s'inscrit de toute manière dans des réglementations européennes qui sont extrêmement restrictives en la matière.
14: Thomas, un dernier mot. Le déplacement, c'est pas seulement la voiture, et vous en faites la démonstration ici au Mondial avec des engins complètement fous. Alors il y a notamment le Haridge, hein, c'est
15: ouais.
14: ça. Qu'est-ce que c'est ?
15: Donc c'est un véhicule à six roues avec effectivement un drone ou un aéronef eVTOL intégré à l'arrière et qui va vous permettre d'aller voler dans des circonstances variées. On va l'utiliser pour des véhicules d'intervention, on va l'utiliser dans le cadre de loisirs. Mais c'est difficile pour nous Européens de nous projeter là-dedans parce que
14: c'est très difficile,
15: la Chine est déjà très avancée dans ce secteur-là. Il y a des zones où on peut utiliser ces engins-là.
14: Pas encore,
15: c'est pas un prototype, c'est quelque chose qu'on vend. On a une usine, on en a vendu plus de 5000. Et donc c'est une vraie réalité. Et puis le dernier volet et tous ces éléments sont liés par l'IA, c'est notre robot Iron. Qui,
14: robot humanoïde fabriqué en série en
15: Exactement, on vient de commencer la production en série, un robot qui est élégant, qui est intelligent, avec lequel vous allez pouvoir interagir.
14: Pour l'instant, ce sont encore des humains qui conduisent les voitures en tout cas, et on reparlera de tout ça au prochain Mondial peut-être. Merci beaucoup, merci à tous les deux messieurs, merci d'avoir été présents pour ce Mondial de l'Auto 2026.
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18: Le grand entretien aujourd'hui, c'est Alain Bocobza qui est avec moi. Bonjour Alain Bocobza.
19: Bonjour Sandra.
18: Vous êtes responsable mondial de la stratégie d'allocation d'actifs chez Société Générale CIB. Et ce qui va être très intéressant, je parlais à l'instant de guerre des chiffres, d'un institut qui donne des chiffres et puis qui nous dit que la croissance ça va pas et puis un autre va nous dire le contraire à 0,1% près. Vous êtes spécialiste de l'allocation d'actifs. J'aimerais bien savoir ce que vous avez comme chiffre sur le quatrième trimestre pour dresser un petit peu une image de ce qui nous attend dans les mois qui viennent en termes de croissance, de consommation, d'inflation, le tableau général, si vous pouvez.
19: Alors, si on parle de la croissance mondiale, elle a été robuste, elle va rester robuste, parce que les politiques publiques un peu partout dans le monde restent expansionnistes, particulièrement aux États-Unis, mais un peu partout dans le monde. Même les Allemands se mettent à faire des déficits publics. Les Japonais sont entrés dans la danse avec Madame Takaichi. Et les investissements privés pour rénover les infrastructures, pour faire de la souveraineté, de l'indépendance énergétique, évidemment de l'intelligence artificielle. Vous avez la dépense publique et la dépense privée, qui les deux sont des soutiens à la croissance. Donc, il y a beaucoup d'incertitudes, ça peut partir dans les deux sens, mais le scénario central, quelque part, c'est une poursuite de la croissance. Là, on se projette en 2027 à des rythmes qui sont largement au-dessus de ce qu'on a pu connaître depuis 15 ou 20 ans. Donc ça, c'est un élément très important. Ça veut dire aussi, compte tenu des tensions qu'on a sur les marchés de matières premières, sur les marchés de l'énergie, il y a deux guerres quand même qui perturbent beaucoup les marchés des produits raffinés. Ça veut dire que si la croissance est un peu au-dessus de la moyenne de long terme, l'inflation l'est aussi. Et là, on l'a vu, des impacts sur certains prix de marché, mais en tout cas, la tendance générale, c'est d'être relativement confortable sur la croissance attendue l'an prochain. On arrive à la fin de l'année 26, qui a été globalement bonne. Je ne parle pas de la France, qui est beaucoup de facteurs idiosyncratiques, mais globalement, en Europe, la croissance a accéléré dans le courant du deuxième trimestre. L'Allemagne a accéléré, entraînant beaucoup de pays européens dans sa foulée. Voilà, donc sur ce côté-là, je dirais, on a de la dispersion sur les prévisions qui peut être importante, parce qu'il y a des chocs qu'on peut prendre ou pas, mais les prévisions, je dirais, les plus normatives sont une poursuite de la croissance en 2027, peut-être un rythme un petit peu plus bas qu'en 26, mais qui reste confortable.
18: L'inflation qui reste à la hausse, notamment l'inflation américaine, on l'a vu, 3,7% sur un an pour le mois de septembre. L'inflation est très portée, notamment par les prix de l'énergie. On l'a vu, ça ne va pas forcément s'arranger. Les matières premières augmentent également. Dans ce contexte, vous l'avez dit, il y a beaucoup d'incertitudes. Comment vous choisissez d'allouer vos actifs et comment vous faites évoluer cette stratégie-là?
19: Alors, l'inflation, elle est aux États-Unis, largement au-dessus de ce qu'on peut connaître en Europe. Aussi parce qu'ils ont mené une politique protectionniste, ça s'appelle les tarifs. Et quand on met des tarifs, les exportateurs, pour certains d'entre eux, avaient du pouvoir de prix, ont pu monter les prix. Et donc, que payent les consommateurs et les industriels américains? Et vous avez aussi un allègement fiscal. Ils ont eu des baisses d'impôts cette année, alors que la croissance était déjà importante, alors qu'ils avaient des tarifs qui étaient une pression inflationniste, et ils ont fait des baisses d'impôts qui ont rajouté, ils sont sur des rythmes, suivant les calculs, entre 6 et 8% de déficit budgétaire aux États-Unis pour cette année. C'est des rythmes gigantesques qui rajoutent de la croissance, qui rajoutent de la demande, et donc qui rajoutent de l'inflation. Donc, en aucune façon, on ne pouvait rêver aux États-Unis d'un rythme d'inflation raisonnable, entre guillemets, il est important, avec un nouvel encadrement par la Banque centrale américaine, la Réserve fédérale, qui en début d'année était attendue à baisser ses taux d'intérêt et qui est en phase de remonter à vitesse douce. D'accord, on ne parle pas de gigantesques mouvements qu'on a pu connaître en 2022-2023,
18: oui.
19: Mais la Banque Centrale Européenne devra continuer à rythme modéré à monter ses taux d'intérêt. Donc ça viendra à terme à ralentir un peu le taux de croissance. On est en surchauffe aujourd'hui. Donc aux États-Unis, on a un rythme de PIB nominal à 6,5% en ce moment. Donc en ralenti, ce sera plutôt une bonne nouvelle. La surchauffe provoque des déséquilibres qui sont en kikinant. Et ça a provoqué ce qu'on a connu depuis le début de l'année, quand vous avez un rythme de croissance nominale important, des taux d'intérêt sur les marchés obligataires qui ont violemment monté, et comme les profits attendus pour les publications d'entreprises ont été révisés à la hausse, en début d'année on attendait autour de 15% sur la croissance des profits des entreprises américaines, aujourd'hui on a plus de 32%. En Europe, on attendait autour de 10, on est à 22. La croissance qui est plus forte que prévu et l'inflation qui est plus forte que prévu est favorable aux croissances des profits des entreprises. Donc on a connu depuis le début de l'année, dans les allocations d'actifs, une réallocation en provenance des obligations d'État vers les actifs dérisqués que sont les obligations privées des entreprises et les marchés d'actions. Ça c'est quelque chose qui est très clair dans un contexte, c'était la première question, dans lequel la croissance nominale du PIB mondial est relativement forte.
18: Vous parliez de la BCE, les différents budgets des pays de l'Union européenne vont être scrutés, celui de la France en particulier, avec les discussions qui ont commencé. Christine Lagarde dit que tout repose sur les politiques budgétaires. Quelle est votre analyse par rapport à cette situation-là?
19: Il existe des... On voit d'un côté la nécessaire implication des finances publiques dans le thème de la réindustrialisation, dans le thème de la souveraineté, dans le thème de l'indépendance énergétique, dans le thème de la protection militaire par rapport à un agresseur à Moscou qui est là et qui a des frontières quelque peu longues avec le reste de l'Europe. Donc ça nécessite une intervention des finances publiques qui est pas petite. Et on a vu l'Allemagne changer de braquet, où pendant 15 ans, ils ont appliqué leurs règles d'or sans dépenser du tout, en réduisant leurs dettes. Et finalement, on voit qu'ils doivent se réinvestir dans tous ces thèmes-là. En matière de politique énergétique, la France a un projet qui est beaucoup plus constructif, beaucoup plus solide. On est exportateur net d'électricité, alors qu'ils sont importateurs. On a beaucoup d'avantages. On critique beaucoup la France, mais qui a une infrastructure de transport en matière d'énergie qui est plus avancée que ce qu'on peut observer et bien plus solide, équilibrée que ce qu'on peut connaître en Allemagne. Donc l'Allemagne, il y a des investissements réalisés sur son industrie automobile qui avait beaucoup parié sur la Chine, dont les ventes en Chine sont en baisse de 20%. Donc on voit des restructurations qui vont nécessiter durablement une intervention des finances publiques. Donc là, il y a de la demande qui vient l'Allemagne a les moyens pendant 10-15 ans de faire une politique publique de dépenses qui va être largement au-dessus de ce qu'on a connu depuis 15 ans. Maintenant, pour les pays qui ont des grands déséquilibres fiscaux, quand on est au-dessus de 5%, c'est le cas du Royaume-Uni, qui va présenter le 28 octobre prochain son plan pour l'année à venir. Il va falloir qu'il fasse attention pour la France, qui a des déficits fiscaux au-delà et largement au-delà de 5% du PIB. Il y a des limites atteintes quand on a des dettes, des ratios de dette sur PIB largement au-delà de 100% du PIB. On doit contenir en deçà de 5% et viser à terme ce qu'on appelle un excédent primaire, c'est-à-dire en dehors des intérêts de la dette, de ne plus avoir de déficit. Donc là, c'est des enjeux. Pour ces pays qui ne respecteraient pas ce type d'objectif, les marchés obligataires vont rester particulièrement fragiles.
18: Donc il ne faut pas, absolument pas, ne pas répondre à cette question dans les mois qui viennent, évidemment.
19: Et on a vu dans le débat de politique intérieure en vue de l'élection présidentielle d'avril 2027 que tous les grands candidats commencent à se positionner sur la trajectoire fiscale qu'ils mettraient en place. C'est nouveau. Il y a eu d'autres élections présidentielles, la dernière et celle d'avant, dans lesquelles le débat sur le plan budgétaire, voire le débat sur la nature des réformes du système de retraite qu'il faut mettre en place, n'était pas au cœur du débat économique. Donc là, on a vu un déplacement. On verra comment il se traduira post-l'élection pour celui ou celle qui gagnera l'élection. Mais on voit un déplacement du débat qui est prometteur sur l'intérêt que portent ces dirigeants futurs à la bonne gestion des finances publiques et de la dette souveraine française.
18: C'est vrai, ça constitue une avancée. C'est vrai qu'on l'a dit sur ce plateau. Merci beaucoup Alain Bocconza d'être venu nous voir ce matin.
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18: Le débat ce matin face à le Chypre, il y a Jean-Marc Daniel. Bonjour Jean-Marc.
20: Bonjour.
18: Ravi de vous retrouver tous les deux pour ce débat. Pourquoi on se pose cette question ce matin, Emmanuel, le Chypre, l'Allemagne est-elle encore notre amie ?
20: Parce qu'il y a beaucoup de dossiers sur lesquels finalement on s'interroge de voir les Allemands jouer solo, voire jouer contre les intérêts français. Alors moi j'aimais beaucoup cette phrase qu'avait un jour inventé le grand journaliste économique qui était Jean Boissonnat, qui avait dit les Français admirent les Allemands alors que les Allemands voudraient qu'on les aime, et les Allemands aiment les Français alors que les Français voudraient qu'on les admire. Et il y avait cette ambiguïté. La question, c'est qu'aujourd'hui, est-ce qu'on admire encore les Allemands ? Ben, beaucoup moins. Et est-ce que les Allemands nous aiment encore ? Ben, quand on regarde les sondages, ils nous aiment toujours. Ils nous aiment toujours, mais quand même, ils nous aiment moins qu'avant. Et il faut bien reconnaître que nos problèmes de couple, comme dans beaucoup de problèmes de couple, vous en avez un qui change plus que l'autre, et il faut reconnaître que celui qui a le plus changé ces dernières années, c'est quand même l'Allemagne. La France est restée la même, avec ses déficits publics élevés, avec son manque de compétitivité qui se traduit par des déficits commerciaux extrêmement importants, alors que l'Allemagne, elle, a beaucoup changé. L'Allemagne, d'abord, et ça c'est un changement majeur, elle se réarme, et ça c'est effectivement vraiment nouveau, elle investit massivement et veut retrouver en gros un rôle politique à la hauteur de sa puissance économique, et ça modifie nécessairement l'équilibre entre la France et l'Allemagne. Prenez l'exemple de la défense, hein, je ne prendrai pour l'instant que celui-là. L'échec spectaculaire quand même de tous les grands projets communs.
18: L'avion
20: du futur, le char du futur, qui reflète quand même des désaccords stratégiques assez importants. Et puis sur tous les autres sujets, dans l'industrie, on voit bien que Paris défend par exemple une définition stricte du Made in Europe. Berlin est prêt à ouvrir à des partenaires plus larges. Sur l'espace, l'Allemagne s'acharne à développer des systèmes concurrents de ceux qui sont développés par les autres pays européens, etc. Donc j'ai de plus en plus l'impression qu'on a affaire à un concurrent plutôt qu'à un partenaire. Et si on met bout à bout tout ça, plus les évolutions politiques avec la montée de l'extrême droite, etc., moi je suis assez inquiet de l'évolution de notre relation avec l'Allemagne.
18: Jean-Marc Daniel, vous voyez encore le partenaire ?
21: Ah, plus que le partenaire indispensable. Vous savez, effectivement, on a parlé d'amour, il y a une formule célèbre, on n'a pas besoin de s'aimer, on a besoin de s'entendre, et pour s'entendre, on a besoin de s'écouter. Et donc, je pense que aujourd'hui, on pourrait évoquer deux événements historiques très rapidement. Nous sommes 70 ans après l'intervention des Français et des Anglais à Suez, et après cette intervention qui avait été largement contrecarrée par l'administration républicaine d'Eisenhower, il y avait une espèce de caricature dans le Canard Enchaîné où on voyait un lion britannique blessé et tout ça, un coq français gaulois totalement déplumé, et le lion disait aux Français, au coq, tu te souviens de Waterloo ? Et le coq répondait, ah oui, c'était le bon temps. Et aujourd'hui, on est le 220e anniversaire de la bataille d'Iéna, entre la Prusse, l'Allemagne de l'époque, on peut dire, et la France, c'était le 14 octobre 1806, et j'imagine assez bien un aigle allemand un peu déplumé, le coq français de plus en plus déplumé, et le français disant à l'allemand, tu te souviens d'Iéna ? Et l'autre répondant, ah oui, c'était le bon temps. Alors, c'était pas forcément le bon temps, pendant 150 ans, on s'est fait la guerre, depuis, on a arrêté de se faire la guerre, et maintenant, on est dans une alliance. Alors, effectivement, là aussi, pour faire une citation de Palmerston, qui était un grand ministre des Affaires étrangères anglais, un pays n'a pas d'intérêt permanent, n'a pas d'amis permanents, n'a pas d'ennemis permanents, il a des intérêts permanents. Alors, nous avons des intérêts permanents, et notre intérêt, c'est de nous entendre encore une fois avec l'Allemagne.
18: Mais c'est vrai qu'on n'y arrive plus, là.
21: Alors, c'est notre premier partenaire commercial. Nous sommes le deuxième partenaire commercial de l'Allemagne. Nous sommes effectivement dans une situation où on a parlé de défense, mais même si on n'arrive pas à avoir des projets communs, on a bien compris qu'on avait à peu près les mêmes ennemis. D'ailleurs, le fusil français, maintenant, est fabriqué en Allemagne. C'est-à-dire qu'il y a une forme de... Par un appel d'offres, l'armée française s'est équipée d'un nouveau fusil. Il n'arrive plus de Saint-Étienne ou de Tulle, il arrive de la Roure. Donc, Donc, nous avons des intérêts en commun et la situation est telle qu'on ne peut pas se disputer. On ne peut pas... nous sommes devenus effectivement des puissances intermédiaires et ce message a été renouvelé dans les années 2010. Vous vous souvenez, en 2013, là aussi, une citation de Madame Merkel qui, à l'occasion, alors là aussi, d'un événement napoléonien, c'était le bicentenaire de la bataille de Leipzig, elle a dit à Leipzig, finalement, les Allemands étaient du bon côté. C'était les Français qui étaient du mauvais côté. Donc, il faut arrêter de passer son temps à ressasser les souvenirs de la Deuxième Guerre mondiale, de ce 20e siècle, qui a été particulièrement assassin pour l'Allemagne.
18: Mais concrètement, qu'est-ce qu'on peut mettre en avant de positif en ce moment, aujourd'hui, et de finalement, sur lesquels on peut se baser dans cette relation franco-allemande,
21: alors,
18: Jean-Marc?
21: Il y a trois éléments qui vont jouer. D'abord, le renouvellement des traités. On a re-signé un traité d'amitié en 2019, c'est-à-dire que les dirigeants de cette génération sont conscients qu'il faut affirmer régulièrement la solidarité. La deuxième chose, c'est que je crois qu'effectivement, sur un certain nombre de relations de politique extérieure, on l'a vu encore avec l'histoire sur l'Ukraine, sur le Proche-Orient, sur un certain nombre de dossiers de politique étrangère, autant la stratégie américaine est fluctuante, avec simplement le fait que les administrations républicaines, je parlais d'Eisenhower, mais c'était le cas de Nixon, c'était le cas de George W. Bush, sont plutôt hostiles à l'Europe, donc on a intérêt à faire front commun.
18: Oui.
21: Et le troisième élément, c'est que effectivement, nous avons, c'est l'histoire du rapport Draghi, nous avons un ensemble de pays, la France, l'Allemagne, qui sont en train de vieillir, qui ont de l'épargne, même si la France est plutôt en retrait, et donc un des vrais enjeux, c'est comment on va préparer notre passage de l'industrie à l'EHPAD.
18: Emmanuel.
20: Non, mais tout ce que dit Jean-Marc est extrêmement rationnel. Le problème, c'est qu'au fil de l'histoire, les rapports entre la France et l'Allemagne n'ont pas été toujours marqués du sceau de la rationalité, parce que tous ces rapprochements, toutes ces théoriquement bonnes relations que nos intérêts communs rationnels nous incitaient à avoir, bah, il y a eu des périodes où on les a pas toujours eu. Moi, ce qui m'inquiète, Jean-Marc parlait de puissance moyenne. Ce qui est inquiétant aujourd'hui, c'est que pour la première fois, je pense, depuis quasiment la Deuxième Guerre mondiale, les deux pays vont mal en même temps. Ce qui était assez rare. C'est-à-dire que si vous prenez les cycles économiques des 30 dernières années, vous voyez bien que vous avez dans les années 80 une Allemagne extrêmement solide et une France qui est affaiblie. Vous avez, après la réunification, une Allemagne qui, elle, bah, paye quand même sa réunification, et elle le fait quand même. Rappelez, quand vous dépensez 4 à 5 % de votre PIB chaque année pour remettre l'Allemagne de l'Est à niveau, bah, ça a quand même eu des conséquences sur la compétitivité allemande, alors que nous, dans les années 90, finalement, avec la désinflation compétitive, on était redevenu un pays performant. Et puis, à partir des années 2000, l'Allemagne fait des réformes, va beaucoup mieux. Nous, on s'enfonce, finalement, dans une crise de compétitivité. Mais il y en avait toujours un qui était finalement qui allait plutôt bien quand l'autre allait plutôt mal. Là, on voit que les deux pays sont quand même relativement mal en point dans un univers compliqué. Après, Jean-Marc, il y a quand même les forces politiques qui sont importantes. Moi, je suis quand même assez inquiet. Et d'ailleurs, on le voit dans les sondages d'opinion sur ce qu'on pense les uns des autres. En fait, les Français s'intéressent de moins en moins aux Allemands et la réciproque est vraie, etc. Je suis plus convaincu que ce rapport privilégié il soit encore dans tous les esprits. Et quand on voit encore une fois la montée de l'extrême droite en Allemagne et de ce que ça peut impliquer après en termes de stratégie économique, oui, moi, la pente m'inquiète.
18: 30 secondes, le mot de la fin, Jean-Marc.
21: Oui, je crois qu'il y a quand même une chose qui est en train de dominer tout ce qui se passe dans nos relations, c'est le vieillissement global des deux pays. Et donc, les deux vont avoir à réagir, encore une fois, en commun, parce qu'ils ont un vrai problème qui est un problème qu'ils partagent, qui est ce vieillissement spectaculaire.
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1: Bonjour à tous, ravi de vous accueillir depuis les rencontres de Roissy-Meaux Aéropôle, 4e édition. Depuis ce lieu, le Colisée de Meaux, dans cette émission, une question: comment industrialiser les filières, nos filières d'avenir? La France peut-elle produire à grande échelle, rapidement et de manière compétitive alors que le coût du crédit est au plus haut depuis plus de 20 ans et que la croissance est atone? Autour de moi, pour en parler, trois acteurs que nous avons réunis aujourd'hui sur BFM Business. Bonjour Damien Avard.
3: Bonjour.
1: Vous êtes le fondateur et président d'HDF Energy. Vous concevez des piles à combustible dans votre usine de Blanquefort près de Bordeaux pour décarboner entre autres les réseaux publics, les data centers ou encore les secteurs maritimes et ferroviaires. Vous allez nous parler de ces projets industriels et de la manière aussi dont vous arrivez à les développer. Avec nous également à ma gauche, Yann Géninasca, bienvenue.
22: Bonjour.
1: Vous êtes PDG fondateur de Mincatech Group, spécialisé dans la production de réservoirs de stockage d'hydrogène sous forme solide. Vous êtes venu avec un produit, pour ceux qui nous suivent en télévision, qui vont le voir, d'un mot, parce qu'on va développer ça dans un instant, mais c'est une technologie qui a un certain succès déjà, ou à l'avenir, qu'il aura à l'international?
22: Alors c'est encore peu connu en France. C'est effectivement, on vient stocker l'hydrogène dans une poudre, et l'hydrogène est piégé dans cette poudre, et donc on n'a pas d'effet, l'effet de sécurité est très bon, on n'a pas de risque d'explosion, et on n'a pas de pression à l'intérieur.
1: Dans cet objet. Qui ressemble à une grosse pile.
22: C'est une grosse pile, et on a une caractéristique par rapport à nos concurrents, c'est que c'est tout en aluminium, et donc on a des performances techniques qui sont très bonnes.
1: Benoît Catin-Martel est aussi avec nous. Vous êtes PDG du groupe Arezia qui conçoit des équipements de mission pour l'aéronautique de défense.
23: Tout à fait, bonjour.
1: On a bien résumé. Alors, avant d'entrer dans le vif du sujet, peut-être première question à chacun d'entre vous. Quel est le moral aujourd'hui? On disait, on a des taux d'emprunt qui sont de plus en plus élevés. Ça devient difficile de s'endetter. Et puis, on a une croissance atone, c'est difficile aussi de vendre. Allez, je commence avec vous, Benoît Catin-Martel. Dans quel état d'esprit vous êtes en ce moment, la fin 2026?
23: Alors écoutez, paradoxalement, en tant que CEO ou PDG d'une boîte de la défense, notre enjeu est un enjeu de montée en cadence industrielle, puisque nous avons beaucoup de commandes. Donc d'un certain point de vue, notre moral, il est bon en tant qu'industriel. Inquiet, cela dit, sur l'évolution des besoins qui vont nous amener à travailler plus activement sur l'innovation par rapport à une gamme de produits qui vieillit, et donc de s'adapter très rapidement dans un système de la défense qui est un système assez contraint et qui travaille en général sur le temps long. Donc à la fois optimiste et à la fois inquiet par nécessité de s'adapter à des besoins nouveaux.
1: La défense, un des secteurs bien sûr très porteur en ce moment étant donné la situation géopolitique. À côté de vous, Damien Avard, dans l'hydrogène, vous, quel est l'état d'esprit?
3: Alors, le secteur de l'hydrogène souffre de façon générale en Europe parce qu'il a pris, il y a eu une très grosse accélération il y a 4 ans qui était peut-être un peu trop rapide, et donc certains acteurs n'ont pas tenu le choc de pouvoir rester sur un temps long. Par contre, le secteur a beaucoup d'avenir. Il a fait x5 en 4 ans. On voit certains pays en Asie, au Japon, en Chine, en Corée, et même aux États-Unis, ça s'est pas arrêté. Il y a l'Inde aussi qui accélère beaucoup. Voilà. Et l'Europe n'a pas laissé tomber. Voilà. Donc, on sait qu'on a un avenir très, très intéressant. On sait que ça va prendre plus de temps. Donc, le moral est bon. Et nous, on a lancé, on avait construit notre usine. On a signé le partenariat et l'aide publique pour notre programme industriel depuis la combustible. Donc on est vraiment dans une phase d'industrialisation. Pour nous, en fait, on est dans une phase qui est très intéressante et excitante de devenir un des leaders dans notre métier des piles à combustible de forte puissance.
1: Malgré les difficultés de l'industrie que vous venez d'évoquer, Yann Géninasca chez Mincatech Group.
22: Alors moi je rejoins Damien, aujourd'hui l'hydrogène, on a l'impression que ça va pas si bien que ça. Attention, ça va pas si bien que ça en France, en Europe, mais si vous voulez une cure de vitamine C, bah, allez en Asie. Et là, je vous garantis que on est content. Nous aussi, on a pu inaugurer notre usine fabrication de nos réservoirs à Belfort, en France. Et on voit bien que quand on industrialise, eh ben, on peut être compétitif. Et je pense qu'on parle aussi de compétitivité. Et parce qu'on a une technologie, ben, on peut avoir confiance dans l'avenir. Ok, la filière, elle traverse une petite difficulté, mais il faut pas le voir sur le temps court. Je pense qu'on a voulu voir l'hydrogène sur 3 ans, 4 ans, alors qu'une filière industrielle, c'est sur un temps beaucoup plus long.
1: Bon, je vais vous titiller un petit peu hein, pendant cette demi-heure. C'est vrai que la France est reconnue pour ses ingénieurs, ses chercheurs, ses innovations. On peut en être quand même très fier, mais voilà, c'est quand même souvent difficile lorsqu'il s'agit de franchir le cap de la production industrielle dans un certain nombre de secteurs d'activité. C'est le cas dans l'hydrogène. Je me retourne vers vous chez Minketech, Yann Géninasca, puisque vous venez de mettre en service votre usine de Belfort. Il a fallu 10 ans de développement. Hein, l'idée, elle est née il y a une dizaine d'années. 10 ans pour passer de l'idée à l'outil industriel aujourd'hui. Pour quelqu'un comme moi hein, qui ne travaille pas dans votre secteur, je me dis que c'est révélateur des difficultés qu'il y a à industrialiser en France. Vrai ou faux?
22: Alors, les 10 ans sont vrais, mais il faut regarder entre l'idée initiale et après la mise en service de la chaîne de production. Maintenant, oui, c'est long, parce que on va passer de la recherche à quelque chose d'industriel. Industriel, on doit être compétitif. Et puis, les process, quand on a un nouveau process, c'est plus dur. Quand on a une nouvelle technologie, on peut pas la certifier. La certification, de base, n'intègre pas l'innovation. Donc, on a dû avoir tout ce processus. Et dans notre cas, pour pouvoir vendre, il faut être certifié. Et pour pouvoir être certifié, il faut avoir ligne de production, parce qu'on doit certifier sur le moyen définitif. Donc, à un moment donné, c'est un cercle vicieux qui est un peu difficile et il faut le casser. Donc, ça prend du temps.
1: Mais trop de temps ou pas? Parce qu'on parlait de la concurrence, enfin on parlait du marché. Pour vous, c'est un marché, l'Asie. Je crois que certains disent c'est pas, il n'y a pas de concurrence aujourd'hui. Mais quand on voit, je reprends toujours, souvent l'exemple de la Chine quand même, hein, qui va beaucoup plus vite que nous, est-ce que ce sont les mêmes temps?
22: Alors, non. Voilà. Non. Je me déplace beaucoup en Chine. Je suis l'œil de Paris en Chine pour voir un peu ce qui s'y passe. Il faut qu'on apprenne des Chinois. Effectivement, ils ont un temps beaucoup plus court, mais surtout, ils ont une stabilité. Ils savent que quand on décide quelque chose, c'est pas le temps législatif où tous les 4 ans on va changer. Et effectivement, si on va dans l'hydrogène pour notre cas, ben ils savent que la route est toute tracée pendant les 20 prochaines années. Et donc ils investissent. Et c'est là où ils gagnent beaucoup de temps par rapport à nous.
1: Il faut investir davantage, il faut activer davantage de leviers en France pour favoriser cette industrialisation.
22: Ben, ce qui nous manque en France, c'est qu'aujourd'hui, pour pouvoir passer à l'échelle industrielle et en grande série, ben forcément, il faut avoir des commandes. Et donc, si on s'arrêtait à la France, même à l'Europe...
1: Il faut de la croissance.
22: Exactement, exactement. Et je pense que Damien, il doit y avoir exactement le même problème. On a besoin absolument d'avoir des commandes pour passer à l'échelle grande série.
1: 0,4% de croissance prévisionnelle en 2026 en France. C'est clairement pas le marché français que vous regardez, que vous visez. Il faut se concentrer là où il y a de l'activité, là où ça bouge. C'est malheureusement en dehors de l'Europe.
3: Alors nous, on vise de faire plus de 90% hors France. Voilà. Et avec la majorité du marché, effectivement, en Asie et même qui va être en Europe, hors Europe. Donc effectivement, on est vraiment une entreprise, un industriel qui a vocation à être à l'international. Mais je rejoins comme ce qui a été dit. En France, on a beaucoup financé la recherche depuis 20 ans. On commence à financer l'industrie, on en fait partie en fait. On est dans un programme de financement qui est important. D'avoir des commandes aussi
1: publiques. France 2030 ?
3: Oui, oui, ça fait partie de France 2030. D'avoir des commandes publiques pour les différents acteurs industriels, c'est ce que font les Chinois. C'est qu'ils associent recherche, industrie et commandes pour permettre aux industriels de pouvoir avoir un fonds de commandes, un fonds d'affaires. Ils vont pouvoir faire évoluer les projets. Et puis, ce n'est pas une commande qui va être la même pendant 20 ans. C'est des commandes, en fait, qui vont être régulières, évoluées, en fonction des évolutions technologiques qui assurent pour les industriels le fait de pouvoir se projeter dans le temps. On n'en est pas là. Voilà, on est passé du fait de financer que de la recherche au fait de commencer à financer l'industrialisation.
1: Mais c'est le cap qu'il faut prendre.
3: On est en train d'y aller. Il y a l'européenne, l'Industrial Acceleration Act, l'IA au niveau européen, qui va dans ce sens-là, qui est en train d'être discuté au niveau des pays et qui va dans le bon sens. Mais on va mettre, c'est quand même des décisions qu'on aurait déjà pu prendre il y a 5 ou 10 ans. On va mettre 2 ans à voter ça. Le texte sera à moitié fait. On va l'ouvrir à la moitié des pays dans le monde avec qui on est, avec qui on a des accords commerciaux. Voilà, je vous cite déjà les limites de ce qu'on est en train de faire. Quand vous parliez du temps, on n'est quand même pas dans le rythme de certains pays qui sont en guerre économique.
1: Et en sachant qu'on est dans une incertitude aussi politique et budgétaire, et on est aussi, j'imagine, vous, les industriels, vous êtes aussi très attentifs à ce qui se passe de ce point de vue-là, parce que ça suscite un certain nombre d'arbitrages dans les projets, dans les investissements.
3: Alors, tous les candidats sont quand même intéressés par les industriels qui décarbonent. Donc là-dessus, on est, enfin, il y a une certaine reconnaissance, c'est des technologies d'avenir, c'est des technologies décarbonées, donc on a plutôt un bon espoir sur le fait d'avoir l'ensemble des candidats qui puissent se reconnaître. Après, il y en a certains qui sont quand même un peu flippants. Voilà.
2: Des noms.
3: Hein, des noms.
2: Des noms.
3: Ah ben Mélenchon. Voilà. Donc voilà.
2: Quand il va tuer l'industrie française ?
3: Non, je ne sais pas, mais en tout cas, ce qui fait peur, c'est de la question de la dette, la question effectivement de l'emprunt, qui peut faire peur. Ouais, tout à fait.
2: C'est-à-dire, ça peut faire peur. Ça fait peur déjà, ou si on va au-delà, parce qu'on a aujourd'hui l'OAT à 10 ans hein, qui frôle les 5%, le coût de l'emprunt qui augmente pour les industriels, à partir de quand ça va devenir vraiment problématique ? Pour vous, pour votre activité ?
3: En fait, ça freine les projets. Les projets, c'est des commandes. En fait, donc c'est tout un système en fait qui peut être freiné, puisque un industriel il a besoin d'avoir des projets qui se mettent en place, et un projet ça se fait avec des investisseurs, avec de la tête. Donc de renier un peu le système économique, ça peut être un frein effectivement au fait que l'industrie continue à proposer des produits, à se développer.
2: Benoît Catin-Martel, PDG du groupe Arezia, de votre côté, sur la question justement de la dette, de l'innovation, de l'emprunt en fait, l'endettement des entreprises pour une activité. De votre côté, sur la question justement de la dette, de l'innovation, de l'emprunt en fait, l'endettement des entreprises.

0: nous avons un fort carnet de commandes actuellement, mais en même temps, nous devons nous adapter à des besoins qui évoluent très rapidement. Les conflits récents, dont l'Ukraine, ont démontré une évolution radicale des besoins militaires. Et pour ça, nous devons innover et apporter de nouvelles solutions. Nous avons des idées, mais pour les développer, puis les industrialiser, nous pouvons développer un peu sur fonds propres, mais il y a une limite à cet exercice. Donc là, nous avons besoin d'une commande publique plus agile, plus rapide, sur des projets de développement, pour mettre en œuvre ces nouvelles technologies. Ça inclut l'hydrogène. Nous avons développé une technologie aussi de réservoir d'hydrogène liquide. Nous n'avons pas de commande. Donc là, on est dans une sorte de situation paradoxale, une confiance à court terme, mais une inquiétude structurelle sur le long terme pour préparer l'avenir avec des nouveaux développements.
1: Mais c'est toute la difficulté de votre secteur, à la fois de ne pas être dépassé par l'innovation qui va vite et voilà, et à l'inverse, proposer des produits qui finalement ne trouvent pas d'acheteurs.
0: Oui, avec une évolution radicale sur les cycles entre la définition des besoins. Par le passé, entre la définition du besoin et l'industrialisation, c'était 5 à 10 ans. Vous voyez la guerre en Ukraine qui est capable de faire réduire ces cycles à 1 an. Donc effectivement, c'est comment on trouve ce point d'équilibre où on est capable de développer plus vite tout en industrialisant et en ayant la commande publique et ne pas perdre l'objectif de ces nouvelles technologies, de cette pérennisation. Monsieur mentionnait la Chine qui pense toujours à 10 ou 15 ans. C'est une vraie planification.
1: À 50 ans même. Hein.
0: Et même à plus. 50 ans. Et ils exécutent le plan. La faiblesse de nos pays européens, y compris la France, c'est de ne pas avoir une vision stratégique à long terme. Et comment on s'y inscrit ? Tout en permettant l'innovation et évoluer dans ce plan à long terme. C'est exactement le sujet de la défense aujourd'hui.
1: Ouais, Damien Avard chez HDF Energy, combien de temps est-ce qu'il faut pour transformer un investissement industriel aussi important que le vôtre en une activité rentable ? Parce que c'est quand même ça l'objectif de l'entreprise.
2: Alors nous, on était rentrés en bourse, on avait levé 100 millions. On a fait attention à ne pas tout dépenser, ce qui nous permet d'avoir une stabilité financière pendant encore pas mal d'années. En plus, on a lancé le programme industriel dans le cadre de financement, sinon on n'y serait peut-être pas allé, puisque nos concurrents en Allemagne, au Japon, en Chine sont aussi financés. Donc il fallait partir avec les mêmes atouts que les autres. Voilà, donc on a une certaine stabilité dans la façon dont on gère. Et après, on dépend du marché. C'est-à-dire que les infrastructures hydrogènes mettent du temps à se mettre en place. C'est pour ça qu'il faut qu'on soit... Et on a pas mal de concurrents avec un marché qui est assez réduit au début. Et on sait qu'il va être très important demain en termes de taille. Donc il faut jongler pour pouvoir réussir à être le meilleur face à des concurrents avec un petit marché et avec la perspective, effectivement, dans 5 ans, dans 5 à 7 ans, d'avoir un marché qui va être beaucoup plus important et sur lequel ceux qui auront eu les premières références et ceux qui auront déjà pris des parts de marché auront un potentiel industriel très très important.
1: Vous avez inauguré votre usine de piles à combustible près de Bordeaux, je crois, il y a 2 ans. À l'époque, vous annonciez, il me semble, un démarrage de la production en série en 2026. Est-ce que les délais sont respectés ? Où il y a du retard ?
2: Alors en fait, on attendait de signer définitivement au niveau du programme de soutien industriel et ça s'est fait qu'en décembre dernier. Donc il y a eu 1 an et demi de décalage au niveau du projet industriel. C'est comme ça. On aurait bien voulu signer plus vite, mais c'est pas... Comme l'hydrogène prend un peu de temps, ça nous a permis de bien se préparer au niveau ingénierie dans la conception des piles à combustible avant de déployer en fait les démonstrateurs. Donc on s'est servi de ce délai comme un avantage et au final, ça va peut-être nous rendre plus forts.
1: C'est pas un délai qui vous fait perdre un avantage compétitif à ce stade.
2: Non, je pense qu'on s'en est bien servi parce qu'on a vraiment... on s'est dit, on recommence. Voilà, on sait qu'on a un délai, on va revoir la copie, on va recommencer, on va faire encore mieux, on va faire carrément la génération d'après. Donc on a sauté un peu en termes de génération, en termes de conception. Donc on est assez content de la place qu'on va pouvoir prendre sur notre marché.
1: Mais on voit quand même avec vos deux témoignages, Damien Avard et Yann Jedinaska, que c'est difficile de tenir les délais et de les respecter, ceux qu'on s'était mis en tête au départ.
3: Alors, je veux rebondir dessus. On a respecté plus ou moins les délais. Je crois qu'on a eu que 6 mois de retard. On a une feuille de route. C'est ça qui est important aussi, parce que il faut bien donner de la vision aux politiques qui nous financent par subvention. Nous aussi, on est sur le programme Première Usine France 2030, et puis aussi aux investisseurs qui sont rentrés dans

0: dans la société. Et toute la difficulté aujourd'hui qu'on a sur nos sociétés technologiques, c'est qu'on a une technologie qu'il faut industrialiser aujourd'hui, mais il faut garder l'avance technologique. Ça veut dire qu'il faut qu'on continue la R&D pour encore améliorer le produit demain, parce que c'est une course en permanence. On a une course face à des gens qui effectivement planifient, ont beaucoup d'argent. Hein. En Chine, on met beaucoup d'argent sur l'hydrogène. L'hydrogène, aujourd'hui, c'est pas un gaz inflammable. Sa définition juridique, c'est pas un gaz inflammable en Chine. C'est une ressource énergétique. Une fois qu'on a dit ça, on a tout dit. C'est, on va à fond. Il y a des installations industrielles, mais incroyables là-bas. À nous, on a nos atouts. Parce qu'effectivement, on a beaucoup d'atouts en France. Et avec nos atouts, on est capable quand même aussi de tenir tête.
1: Mais Yann Jeninaska, est-ce que le problème n'est pas que le marché aujourd'hui n'est pas assez développé? Il n'y a pas de débouché. C'est pas tant la technologie le problème en réalité.
0: Alors, si vous posez la question à ma directrice commerciale, vous allez voir, le marché en Asie, mais il est affolant. Il est affolant. Ils misent sur l'hydrogène, mais... On n'est pas dogmatique comme en France. L'hydrogène, ça ira là, ça ira pas dans la mobilité. Non. Nous, aujourd'hui, on répond à des clients dans tous les domaines.
1: Mais en Asie, il y a la Chine. Vous n'avez pas peur qu'à un moment donné, vous soyez percuté par ce mastodonte, ce concurrent qui va vous grappiller les parts de marché dans sa région?
0: Si, mais il n'y a pas que la Chine. Aujourd'hui, nous, ce qui est très, très actif, c'est la Corée, c'est Taïwan, c'est le Japon et l'Inde. L'Inde veut rattraper son retard aussi dans l'hydrogène, c'est incroyable tout ce qui se passe en Inde. Aujourd'hui, oui, on a une technologie, on doit la protéger, mais je pense que c'est le problème de tous les industriels dans tous les domaines. Donc, et puis, de toute manière, il ne faut pas avoir peur, il faut aussi lutter. Donc, c'est pas dire « j'y vais pas parce qu'ils peuvent me copier ». On fait partie, nous, de l'Association chinoise de l'hydrogène. Ça permet de savoir aussi ce qui se passe. On voit beaucoup de choses et je la semaine dernière hein, sur notre journée porte ouverte, j'ai donné à tous les officiels quelques photos pour bien qu'on saisisse ce qui arrive. Je pense qu'on peut avoir un tsunami chinois aussi sur l'hydrogène comme on a eu sur les véhicules électriques, mais faisons pas comme les véhicules électriques. Prenons le sujet maintenant et si on prend le maintenant, je pense qu'on aura les armes pour lutter correctement.
1: Benoît Catin-Martel chez Arezia, avec le réarmement européen, on l'évoquait, votre industrie est appelée à augmenter sa production, ce que vous êtes en train de faire. Mais est-ce que vous pouvez investir dans de nouvelles capacités sans la garantie de commandes publiques à long terme?
2: La réponse est non. On ne peut investir surtout sur des investissements lourds qui avaient une sécurité sur le long terme. Alors la situation actuelle, elle est plutôt bonne. Le problème est plus... dans le temps qu'il faut pour monter en capacité et l'anticipation des besoins. Si vous n'avez pas anticipé les besoins minimum 3 ou 5 ans à l'avance pour une usine, pour une fabrication industrielle en sens large, vous êtes pris de court. Donc le risque que nous avons actuellement, c'est, et notre enjeu, c'est trop de commandes par rapport à notre capacité industrielle, et le temps de rattrapage est long, de 2 ou 3 ans, et il faut s'assurer qu'ensuite... nous allons avoir les commandes qui permettront de continuer à avoir cette capacité. Donc c'est un problème industriel classique, mais qui probablement, pour de bonnes raisons, n'a pas pu l'anticiper à ce point-là. Et je pense qu'il est pertinent de se projeter maintenant sur un temps long pour savoir quels seront les besoins à long terme et quelle est la base industrielle qu'on veut garder en France dans la défense.
1: On a beaucoup parlé d'économie de guerre en Europe. Est-ce que nos usines elles fonctionnent à un rythme compatible avec cette ambition, avec ce terme?
2: Le terme économie de guerre ne veut pas dire grand-chose, en fait. Vous avez des commandes, vous en avez plus, et vous essayez de les livrer. Si elles ne sont pas anticipées, j'ai une usine qui participe activement à l'effort actuel, pour lequel l'investissement a été anticipé il y a plus de 5 ans. Donc nous sommes capables de monter en cadence. Pour d'autres usines où les commandes arrivent, nous sommes en train de courir derrière. Donc je dirais, est-ce que la base industrielle de la défense en France est en économie de guerre? La réponse est probablement pas totalement. Voilà.
1: Avec un point aussi intéressant sur les profils, les talents que vous formez, qui sont très précieux dans vos industries respectives, mais qu'il faut aussi réussir à garder. On sait que c'est un problème hein, quand on parle notamment des ingénieurs. On remarque que ces dernières années, ils sont de plus en plus nombreux à être formés en France, mais à quitter le pays pour aller à l'étranger où ils trouvent parfois de meilleures conditions. Est-ce que c'est un problème aussi que vous constatez, le recrutement et maintenir ces talents, ces profils?
2: C'est le sujet. C'est le sujet, si on parle de souveraineté en France, c'est le sujet principal. Bien sûr les ingénieurs, mais pas que les ingénieurs. L'ensemble des employés, toutes les personnes qui travaillent dans une usine, il est très difficile de recruter, de pérenniser. Donc vous allez avoir une limite
1: pourquoi
2: de capacité. Pourquoi?
1: Oui, pourquoi? Parce qu'on les paye, on les paye pas assez bien.
2: Non, alors, pour ma part, donc en tant que patron d'une entreprise de taille intermédiaire, ce qui est une somme de PME, vous avez des grands groupes qui sont plus attractifs par d'abord un effet de marque. C'est pas nécessairement les conditions de salaire ainsi de suite, c'est un effet de marque. Donc les talents sont attirés vers des grands groupes. Donc quand vous êtes patron d'une PME, vous avez plus de difficultés à attirer des ingénieurs. Ça c'est un fait. Alors vous pouvez y arriver. Donc ça c'est un problème structurel de la taille de l'entreprise et de son attractivité. Après c'est le nombre aussi de personnes qu'on forme. On travaille aussi en Inde où en Inde 4 millions d'ingénieurs sont mis sur le marché par an. On est dans une autre dimension. Donc il y a un problème aussi de vivier de compétences. Et probablement aussi, le rôle de l'industriel, c'est de former. L'alternance est une très bonne solution. C'est comment on forme en interne les compétences dont on a besoin pour demain. Donc la responsabilité est aussi partagée chez les industriels.
1: Alors on entend régulièrement, vous vouliez réagir?
0: Oui. Moi, j'ai un grand groupe avant de créer. Je pense que les petites sociétés, elles ont aussi leurs avantages. Elles ont l'avantage, c'est que c'est plus familial, on n'est pas noyé dans un grand groupe, on arrive à mieux suivre les salariés. Donc oui, on n'a pas forcément tous les avantages d'un grand groupe, mais on a beaucoup de qualités à côté qu'il faut mettre en avant.
1: Mais est-ce que ça fonctionne encore? C'est ça la question, parce que oui. Les chiffres parlent.
2: Fonctionne, je suis d'accord avec vous sur ce point.
1: C'est un argument que vous arrivez à mettre en avant pour garder les bons profils.
0: Oui, puis nous, aujourd'hui, on se met dans l'hydrogène, c'est pour essayer d'avoir une influence positive sur notre planète, et je pense que donner un objectif comme ça commun aux salariés, ça aide. Et au moins, ils voient un intérêt global, pas que avoir un salaire, pas que avoir un travail intéressant, c'est dire, je peux agir sur les problématiques aujourd'hui environnementales. Et je pense que on a cette mission-là, et elle est réelle. Et quand on est à petite échelle, ben on peut la mesurer tout de suite.
1: D'un mot, on entend régulièrement les industriels dénoncer le coût du travail, les normes, les impôts de production, encore les délais administratifs. Lequel de ces freins vous supprimeriez si vous en aviez la possibilité pour garder un avantage compétitif?
0: C'est difficile de répondre, parce qu'à la fin, on veut le minimum de coûts pour être compétitif. Alors, dans mon cas, c'est un peu spécial. Aujourd'hui, ce que vous voyez là, à côté de moi, fabriqué en France, à Belfort, c'est 30% moins cher que son équivalent chinois. Parce qu'on a de la technologie. Donc aujourd'hui, nous, on s'en sort avec la technologie. Pendant combien de temps, je ne sais pas. C'est pour ça qu'il faut travailler sur la suite. Mais oui, on a un désavantage structurel en ayant des charges plus élevées. À nous, aujourd'hui, nous, on s'en sort par la technologie. Mais ça va gagner un temps seulement. En France, c'est le problème de l'industrialisation en France. C'est il faut être compétitif.
1: Allez, un mot de conclusion. Chacun, on se projette en 2030. C'est demain. Qu'est-ce qui permettra à ce moment-là d'affirmer que la France a réussi à industrialiser ses filières d'avenir? C'est le nombre d'usines qu'on a ouvertes, ce sont les emplois créés, les exportations, nos capacités à nous passer de fournisseurs étrangers. Pour vous, qu'est-ce que c'est, Benoît Catin-Martel?
2: C'est une vaste question.
1: Oui, et vous avez 10 secondes.
2: Je vais être bref alors. C'est d'avoir des usines en France avec des compétences pérennisées.
1: Damien Avard.
3: Je suis d'accord, et ça sera l'export qui montrera qu'on est vraiment avec des usines qui vont rester pendant longtemps et qu'elles seront pérennes.
1: Yann Géninasca.
0: Et moi je rajouterais, aujourd'hui, la filière n'existe que parce que on existe tous ensemble. Moi je ne vends pas mon stockage s'il n'y a pas le reste. Et je pense que, en complément, je dirais qu'on est une filière soudée, et qu'on aille chercher les grands chantiers à l'étranger, ensemble.
1: Merci messieurs de nous avoir accompagnés sur ce programme. Yann Jeninaska, PDG de Mincatech Group, Damien Var, fondateur président d'HDF Énergie, et à côté de vous, Benoît Catin-Martel, PDG du groupe Arezia dans l'aéronautique de défense. Cette émission est à retrouver en replay sur le site de BFM Business. Merci d'avoir été avec nous. Bonne journée. À bientôt.
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9: Très heureux de vous accueillir dans ce nouvel épisode du podcast des indépendants, un épisode spécial tourné ici à Bercy. Alors si vous avez suivi, on est à Bercy à l'occasion de Big pour l'événement annuel de l'entrepreneuriat. Il y a beaucoup de monde aussi autour du plateau et sur le plateau. Deux invités que je suis ravi d'accueillir. Pour commencer, Clara Morgan. Bonjour Clara. Alors quand j'ai donné ton nom, quand j'ai dit j'invite Clara Morgan, les gens étaient assez étonnés. Puis très vite on m'a dit c'est génial d'inviter des entrepreneurs auxquels on ne pense pas. C'est génial parce que l'entrepreneuriat, bah, c'est la diversité de parcours, de profils et d'histoire. L'entrepreneuriat finalement c'est ouvert à tous. Qu'est-ce qui fait que selon toi, ça étonne les gens que tu sois invité aujourd'hui?
10: Oh, j'en ai aucune idée. Ah oui, il faut prendre ça, super. J'en ai aucune idée. En tout cas, j'ai monté des entreprises, j'ai été créative dans ma vie. Et ce qui m'a pas étonnée, c'est que toi, tu m'appelles parce que je sais que tu détonnes un petit peu dans l'audiovisuel spécifique business. Et ça m'a pas du tout étonnée que tu m'appelles et je suis très contente de faire équipe avec toi aujourd'hui.
9: Et effectivement, tu es une entrepreneuse, 80 000 calendriers vendus par an en moyenne depuis plus de 25 ans, c'est ça?
10: Oui, des stores,
9: une société
10: des
9: de production, une boutique notamment à Pigalle, des retraites spirituelles entre femmes et donc une activité business sur un nom que tu as créé il y a 25 ans. C'est impressionnant. Moi, quand j'ai dit Clara Morgan, tout le monde sait qui tu es et on va parler justement de ces années qui sont passées et comment Clara a été créée. Et ma deuxième invitée, c'est Alexandra Kruk, très content de t'avoir sur ce plateau. Alexandra, tu es la cofondatrice de Mesdames Média avec Maïté Nabirabin. Ce qui est intéressant chez toi, c'est que tu es un peu l'entrepreneur qui n'était pas prévu. Hein ?
11: Absolument. J'ai monté ma boîte à 48 ans avec une peur chevillée au corps. Et 7 ans plus tard, nous sommes encore là avec un média qui est en ligne sur tous les réseaux sociaux, avec plus d'1,5 million d'abonnés, une tournée en cours, des produits dérivés, la première culotte Mesdames. Je suis extrêmement contente d'être là et de partager le plateau avec Clara, qui est une mesdame puisqu'elle a 45 ans.
9: Ah oui.
10: Okay. Oui, en fait, j'ai demandé à faire mesdames il y a 2 ans.
9: Ouais.
10: Et on m'a dit, pas du tout, vous êtes beaucoup trop jeune.
9: Voilà. C'est à partir de 45 ans.
10: C'était en même temps flatteur et bizarre. Donc.
9: Et alors, c'est du culot d'entreprendre, finalement, là, le thème, je rappelle, hein, de Big, c'est le culot. C'est du culot de se dire, OK, à plus de 50 ans, je vais entreprendre. C'est du culot à 19 ans, puisque c'est à cet âge-là que tu as créé Clara Morgan, d'inventer un personnage.
11: Alors pour moi, oui, moi c'est du culot, c'est du courage, c'est de l'audace, c'est un pas de côté. Mais c'est non seulement d'entreprendre, et aujourd'hui c'est d'avoir créé un média sur les femmes de 50 ans. Mais si je regarde en arrière, tout ce que j'ai fait dans ma vie c'était du culot. J'ai commencé à la télé avec le très culotté Thierry Ardisson, j'ai enchaîné avec le très culotté Michael Youn pour le Morning Live, puis ensuite avec la très culottée Laurence Boccolini dans le Maillon Faible que j'ai produit. J'ai fait le premier doc sur l'endométriose sur TF1. Donc au fond, si je regarde la ligne de ma carrière, c'est le culot.
12: Oui,
11: c'est
12: d'ailleurs, quand on préparait, tu me disais, soyez à contre-courant. Parce que ouais. C'est quand on est à contre-courant, finalement, qu'on fait des choses différentes et qu'on se fait remarquer.
11: Je pense que quand on est normal comme je le suis, classique comme je le suis, c'est hyper intéressant de faire des choses différentes et d'aller là où les autres ne vont pas.
12: Clara, tu es aussi là aujourd'hui pour ce livre « Anatomie d'une métamorphose », qui est un livre que j'ai beaucoup aimé lire et qui raconte finalement la construction du personnage de Clara Morgan. Est-ce que c'est culotté ?
13: Alors, la construction, la déconstruction, le regard, beaucoup d'anecdotes business, beaucoup aussi de recul sur la place de la femme dans les médias, ce que, enfin, on considérait pas tout à fait les femmes chez Ardisson, par exemple, à l'époque, qu'on peut le faire aujourd'hui. Il y a quand même eu une évolution et j'ai envie d'être positive. Mais c'est vrai que voilà, on voit les fois où je suis tombée, les fois où je me suis relevée, et j'avais envie aussi de mettre un coup de canif dans la marque, parce que je sais que ma marque, Clara Morgan, a dépassé l'humaine que je suis, et on met plein de choses là-dessus, et en fait je voulais déconstruire, je voulais dire que en fait j'étais quelqu'un qui se battait comme tout le monde, et qu'il n'y avait pas de force absolue derrière. Oui, il y avait parfois un visage qui souriait, mais aussi voilà, quelqu'un qui était derrière, et j'ai eu envie pour la première fois de me dévoiler autrement, on va dire.
12: Et je le disais, ce qui vous rejoint toutes les deux, c'est vraiment d'aller à contre-courant. Et tu dis d'ailleurs dans ton livre, tu fais une critique assez marquée du système scolaire, notamment en expliquant que finalement, on essaie de te mettre dans des boîtes et que c'est pas toujours les bonnes boîtes, et que finalement, on n'essaie pas de te permettre de t'exprimer. Et
13: on n'encourage pas tellement la créativité. Ouais. Bon, peut-être de plus en plus, j'en sais rien. J'ai quitté l'école depuis quelques jour.
12: Ouais, seulement.
13: mais c'est vrai que je trouve qu'on forme d'abord des petits soldats censés rester sur les rails et bien obéir et entreprendre, être créatif. C'est pas un truc qui nous est appris, c'est quelque chose d'inné. Et j'ai envie de dire, voilà, même que quand on fait des choix extrêmement compliqués qui peuvent être ne pas être compris du tout, et ben parfois il y a des idées derrière, il y a des démarches, et peut-être qu'il ne faut écouter personne à certains moments. Parce qu'un jour, on peut leur donner tort.
12: Oui, d'ailleurs, tu dis une citation que j'aime beaucoup et que je vais retrouver tout de suite. Tu dis, ceux qui vous disent aujourd'hui c'est trop tôt, vous diront demain c'est trop tard.
13: Ah bah oui. Hein.
12: Et en fait, du coup, ça veut dire, finalement, des fois, c'est aussi ça le culot, c'est de ne pas écouter son entourage, c'est de ne pas écouter les critiques, c'est de se faire confiance et d'y aller.
13: Ouais, mais c'est pas simple, hein, parce que il faut quelque part affronter, et puis il faut être sûr de ses appuis, parce que c'est facile de quitter ses parents, c'est moins facile de revenir en sonnant la porte.
12: Ouais.
13: Donc, j'ai pris des gros risques, mais aujourd'hui, je ne changerai pas une virgule, parce que ma vie a été une succession d'aventures, de personnages aussi que j'ai créés, dont j'ai dû me séparer à un moment. Et voilà, quoi de merveilleux dans cette vie que de la saisir et de l'inventer. Et personne ne peut inventer notre vie à notre place.
12: Et un business qui dure quand même depuis 25 ans.
13: Oui, alors à chaque fois que tu me le dis, j'ai comme un petit coup de marteau.
12: Ah oui, pardon, je ne vais pas rappeler non, le nombre d'années, excuse-moi.
13: Non, je suis très contente d'avoir 25 ans de carrière. Mais c'était intense et ça l'est encore.
12: Et il y a une autre citation du livre de Clara que j'ai beaucoup aimé, donc j'en ai pas mal à vous donner, c'est j'avais pas envie d'entrer dans une carrière, j'avais besoin d'entrer dans ma vie. Et ça m'a aussi fait penser à toi, finalement, Alexandra. C'est qu'à un moment donné, tu décides de redéfinir ta carrière professionnelle pour rentrer dans la vie, finalement, et faire un truc qui fait tellement sens pour toi.
11: C'est vrai que ça, c'est peut-être le privilège de l'âge. Je suis dans un alignement parfait de qui je suis, de ce que je fais au quotidien. Et je m'autorise aujourd'hui des choses que je ne m'autorisais pas hier. Et je pense que moi, j'ai été licenciée deux fois. Donc, j'ai eu des N+1 qui sont arrivés, qui n'avaient pas envie de travailler avec moi. C'est OK. Donc, je suis partie. Et la deuxième fois que j'ai été licenciée, j'ai voulu faire autre chose que ce que je faisais avant. Et personne ne voulait me le proposer, enfin, ne l'accepter en tant que salarié. Donc, j'ai dû monter ma boîte et m'autoriser à monter une boîte. Et 7 ans plus tard, la boîte est là, elle fonctionne, on a créé un média, on fait une tournée.
12: Tu me donnais des chiffres tout à l'heure.
11: Oui, en fait, on a lancé notre média il y a 2 ans, donc un média 100% vidéo sur le digital, Instagram, Facebook, etc. On a 1,5 million d'abonnés. On produit un contenu, on met en ligne un contenu par jour, tous les soirs à 18h. Et on fait une tournée aujourd'hui sur cette date. On a plus de 10 000 personnes qui viennent nous voir. Et des sourires à la fin du spectacle et des femmes qui sont hyper contentes de voir comment on les raconte et de nous quitter fières de qui elles sont à l'âge qu'elles ont. Donc l'audace, c'est aussi ça, c'est aussi de se dire qu'à tout âge, on peut se réinventer, devenir la vraie version de nous-mêmes quand on n'a pas réalisé avant. Et je crois que même toi, tu deviens aujourd'hui...
13: je commence à être très bien alignée aussi avec mes propres envies, arrêter de produire, d'être productive pour justement l'extérieur, pour prouver, pour devenir, pour être aimée. C'est bien un temps, mais à un moment, il faut savoir aussi regarder vers l'intérieur et se demander quels sont ses propres désirs. Et on peut avoir une deuxième vie sur finalement ce qu'on s'interdisait avant. Il y a quelque chose qui est drôle dans ta vision, c'est qu'en fait tu n'avais pas l'information, mais je viens de terminer le média Mesdames, donc je fais un petit peu la promo. L'interview a été incroyable, on a fait
11: elle
13: une heure.
11: Elle vient de faire une grande interview.
13: Voilà, parce que maintenant je suis assez vieille pour faire Mesdames, j'ai 45 ans, c'est l'âge légal.
12: Et donc, c'est la majorité chez Mesdames.
13: Voilà, et j'étais très heureuse d'enfin être assez mûre pour pouvoir faire le média Mesdames, et j'ai passé un excellent moment, et je crois que ça sort vendredi prochain, voilà.
12: Bon trop bien, parfait. Il y a un truc qui vous rejoint aussi toutes les deux, c'est inventer vos propres règles finalement, et ça rejoint l'ADN du podcast des indépendants où je dis souvent que la vie mérite d'être vécue à fond et que ça passe aussi par une vie professionnelle épanouissante, et c'est ce que j'essaie d'insuffler dans le podcast des indépendants. Il y a vraiment ce côté-là, inventer ses propres règles. Et je ferai un exemple très concret avec toi, Clara. Au début de ta carrière dans les films pour adultes, l'industrie finalement veut que tu fasses un certain nombre de films, que tu aies un certain nombre de partenaires,
13: et toi t'imposes ton
12: cadre.
13: Non, pas du tout. Quand j'arrive dans ce métier, on fait croire aux filles que plus elles vont être performantes, plus elles vont tourner, plus elles vont performer, plus ce sera des stars. Et moi, j'ai pas le recul pour comprendre que mon incapacité, ma volonté d'être avec mon chéri de l'époque, va faire mon originalité et mon succès. Bon, je contredis un petit peu du coup le socle en place de l'époque, et c'est plutôt pas mal.
12: C'est un genre de coup de pied. Mais tu fais pas par stratégie.
13: Pas du tout. Ouais. C'est un genre de coup de pied dans la fourmilière. Et en fait, tu vois, c'est encore une histoire de conviction. C'est-à-dire que si on a confiance en qui on est et on se dit ok, ça c'est ma limite, je vais pas la dépasser parce que en fait ce serait me contraindre, ce serait me trahir, et bien parfois ça peut être la seule option pour réussir.
12: Ça là-dessus, sur le fait de créer ses propres règles, Alexandre, parce que franchement, se lancer dans le digital, un média à destination des femmes de plus de 45 ans quand on a soi-même plus de 50 ans,
11: c'est pas gagné.
12: C'est beaucoup d'obstacles.
11: On cochait pas toutes les cases. Et d'ailleurs, ouais, beaucoup de gens s'interrogeaient sur ce qu'on était en train de faire. Mais les règles, c'est par exemple de dire à Clara qui nous appelle à 43 ans pour venir sur le média, non, tu peux pas venir chez nous, il faut que tu aies 45 ans.
13: Beaucoup trop jeune.
11: Là, elle a 43 ans, ça va pas. Nous. Mais les règles qu'on met en place aussi chez Mesdames, c'est d'avoir la moitié de l'équipe qui a plus de 45 ans. On peut pas dire des choses et ne pas faire ce qu'on dit. Donc, notre rédactrice en chef a 66 ans, notre journaliste a 45 ans, notre chef d'aide a 47 ans. Et en face d'elle, on a des jeunes de 22, 23 ans qui sont évidemment digital natives. Et c'est ce mariage entre les deux, cette transmission entre ces deux générations qui fait notre richesse et qui fait la richesse de Mesdames. Donc voilà une des règles qu'on invente.
12: Et ça, c'est fort aussi, hein, parce que dans la société dans laquelle on vit, on sait que les seniors, c'est pas forcément évident pour trouver du travail. Là, tu es en train de dire, lorsqu'on mixe tout ça, finalement, c'est là qu'on obtient le meilleur résultat.
11: C'est extraordinaire. Est-ce qu'on peut, surtout que les femmes de plus de, enfin, les adultes de plus de 45 ans, 50 ans ont fait leur carrière, donc ils sont plutôt dans une sorte, ils sont là pour mettre la paix dans l'entreprise, ils sont là pour transmettre, ils sont là pour valoriser les autres, et ça donne un climat entre les jeunes et les plus âgés que nous sommes, extraordinaire, mais comme entre un parent et un grand-parent presque, c'est très très fort.
13: L'innovation face à l'expérience,
11: oui,
13: et la recette est parfaite lorsqu'elle est riche.
11: Ouais. Tu as tout à fait raison.
12: Et tu me disais quelque chose en préparant cette émission qui m'a marqué. Tu m'as dit on peut avoir une vie à 20 ans, une vie à 30 ans, une vie à 40 ans, une vie à 50 ans. Et finalement, la société, elle a du mal à le comprendre quand même, ça, encore aujourd'hui.
11: Bah, en fait, on nous met dans une case dans laquelle on voudrait, on devrait être pendant toute notre vie. Moi, je ne suis pas du tout la même à 20 ans, à 40. J'aurais fait cette interview à 20 ans, j'aurais tremblé, j'aurais été toute rouge, et puis j'aurais rien eu à vous raconter. Donc, voilà, je pense qu'on n'est pas les mêmes à tous les âges, qu'on s'enrichit d'expériences différentes, et que bah, la société doit entendre ça, elle doit évoluer, et puis surtout, elle doit changer son regard sur les femmes ou les hommes que nous sommes après 50 ans, parce que nous sommes dans un pays qui vieillit, que nous sommes en pleine forme entre 45 et 65 ans, que nous sommes au top de notre pouvoir d'achat, que nous avons du temps retrouvé parce que nos enfants sont grands, et que bah, tout ça, personne, avant qu'on arrive, ne l'intégrait. Moi, je me rappelle, on a fait des premiers rendez-vous avec des annonceurs qui sont aujourd'hui chez nous, qui disaient, ouais, lancez-vous, on verra. Et aujourd'hui, ils nous appellent. 90% du chiffre d'affaires de mesdames, c'est de l'appel entrant. Donc des marques qui, tout doucement, ont compris,
12: c'est
11: font
12: fort,
11: compter.
12: Ouais.
11: Font compter.
12: Ouais. Ouais, comme quoi, faut croire en soi, et même quand on n'a pas grand chose au démarre pour démarrer, eh ben, il faut se démerder. Parce que c'est aussi ça le culot, c'est la démerde. Dans ton livre.
13: Être inventif, ouais.
12: Être inventif. Dans ton livre Anatomie d'une métamorphose, Clara, tu racontes une anecdote qui est fascinante. Lorsque tu vas lancer ton premier spectacle, ton premier cabaret, tu vas rencontrer Eva Partouche, chargée de la programmation du casino de Lyon Vert. Et en fait, ton spectacle, il n'existe pas vraiment, mais toi, tu lui vends comme s'il existait déjà.
13: Ah bah bien sûr, moi, je lui vends un rêve absolu. Il y a des paillettes, il y a des strass, il y a des femmes.
12: Pas. Le produit n'existe pas.
13: Parce que c'est très important de mettre les femmes en valeur, de mettre des femmes artistes. Je peux parler 3 heures de ce truc. Et du coup, elle me dit, mais je veux absolument ça.
12: Et il n'existe pas en vrai pour
13: l'instant. Voilà, donc c'est vrai que quand je sors du cabaret, je me dis, pardon, pas du cabaret encore. Quand je sors du rendez-vous, je me dis, il va falloir inventer tout, même rencontrer des artistes, etc. C'est un truc qui n'existe que dans ma tête. Mais je pense que, en fait, il n'y a pas vraiment de mensonge quand il y a une idée dans la tête des gens. C'est pas un mensonge, c'est une vision.
12: Ouais.
13: C'est en fait transcender la matière.
12: Et c'est ça aussi, entreprendre, c'est au début, on n'a pas forcément le produit, mais la première étape, c'est de le vendre.
13: Et c'est le rêve surtout, c'est l'espoir.
12: On y croit.
13: Et quand il est comme ça dans votre tête, c'est incroyable de pouvoir l'insuffler dans celle des autres et rendre tout ça réel. Qu'est-ce que le réel sans rêve ?
12: Et là, on sent encore le côté conviction, on est à fond, on y croit. Comment ça a démarré, mesdames, au début parce que tu n'étais peut-être pas une pro d'Instagram au départ.
11: Non, pas du tout. Non, ça d'abord, moi, j'étais une pro de la télévision. Donc, on a essayé de vendre une émission qui s'appelait Mesdames d'aujourd'hui, qu'avec des femmes de 50 ans autour de la table. On est allé voir TF1, France Télévisions, M6, que des hommes. Ils nous ont tous dit non. Moi, je l'ai un peu pris pour moi. Je me suis dit, mince, moi qui suis une grande professionnelle des médias, qui travaille dans les médias depuis 30 ans, ils sont en train de dire non à qui je suis, en fait, la femme que je suis à l'âge que j'ai. Et partant de là, on avait deux possibilités, soit abandonner parce que notre métier dans l'audiovisuel, c'est de recevoir des noms en permanence sur les projets qu'on propose. Pour un projet qui passe à l'antenne, il y en a 99 qui sont recalés. Ou alors de se dire, on le fait ailleurs. Et c'est Maïtena Birabin, mon associée, qui un jour m'appelle en me disant, mais Alexandra, en fait, on la regarde plus la télé, on est d'accord. En fait, nous, on passe notre vie sur les réseaux sociaux. Pourquoi on ne lancerait pas Mesdames sur les réseaux sociaux ? Je lui ai dit, attends, il faut qu'on vérifie s'il y a de l'argent sur les réseaux sociaux, s'il y a un business model. Donc on a pris un an, on a rencontré plein de gens qui faisaient du business sur les réseaux sociaux et on s'est lancé comme ça. Et ça a immédiatement pris parce qu'il n'y avait pas d'autres médias qui s'adressaient aux femmes de plus de 45 ans et que c'était une évidence.
12: Et avec peu de moyens au départ ou
11: On s'est dit qu'on mettait 200 000 de notre trésorerie.
12: Okay.
11: Sur ce projet.
12: Donc un bel investissement quand même.
11: Ouais, un bel investissement.
12: Mais donc une belle prise
11: de risque. Du coup, ça a été un enfer.
12: Ouais.
11: Je ne cache rien. En réseau, bah, j'ai cru à un moment donné qu'on allait fermer la boîte, qu'on allait prendre le mur. Parce qu'on a mis beaucoup d'argent pour investir avant que des marques arrivent, même si elles sont arrivées très vite. Donc on a pris énormément d'argent chez nous pour investir sur ce média. Et aujourd'hui, on ne le regrette évidemment pas. On est toujours 100% indépendante. Mais évidemment, notre trésorerie limite nos développements. Or, le développement de Mesdames est absolument gigantesque.
12: Oui, c'est impressionnant. Il y a 14 collaborateurs aujourd'hui. Hein.
11: Aujourd'hui, c'est 14 collaborateurs, mais en matière de produits dérivés, on vient de lancer les culottes mesdames avec Chantelle.
12: Ah, il y a même les culottes, ouais.
11: Il y a les culottes. Quoi de plus culotté
12: ouais,
11: que le thème
12: bien sûr.
11: Est à l'honneur que de lancer nos culottes. Il y a les culottes mesdames qui arrivent. On rêve de créer notre rouge à lèvres mesdames, du chocolat noir, 78% cacao mesdames, de se développer à l'international. Mais pour ça, il faut un peu plus de trésor que ce qu'on a en magasin.
12: Et on verra après, à la fin de cet épisode spécial du podcast des indépendants sur BFM Business, évidemment, on recevra Caroline Lutin qui a créé une activité de traiteur. On lui a refusé ses financements. Elle a dit casse nantienne, je vais aller me débrouiller autrement. Et vous verrez, son histoire est vraiment hyper intéressante. Et pour moi, je trouve que c'est ça le culot en fait. C'est vraiment cette capacité à se démerder, même
13: à
12: quand.
13: À se réinventer,
12: à se débrouiller.
13: À proposer de nouvelles choses, quitte à bousculer et quitte même parfois à être totalement incomprise, je peux en parler. J'ai mis 20 ans à essayer de me faire ensuite comprendre par rapport à des choix presque adolescents. Mais en fait, tout ça m'a donné une énergie folle, une joie de vivre, à dire « Ok, du coup, je peux tout réinventer à partir de là. » Et je me suis rendu compte que la beauté, l'érotisme, en fait, il y avait tellement de choses là-dedans. Il y a la gourmandise avec les gâteaux, il y a la lingerie, il y a les médias. Et en fait, je n'avais pas de limite dans cette image dans laquelle on peut se sentir coincé. Mais moi, je me sentais justement libérée de toute injonction, vu que de toute façon, dès le départ, je partais contre tous. Donc en fait, finalement, c'était une façon de me libérer, de me lancer de cette façon si différente.
12: T'as eu l'impression à un moment d'être contre, d'avoir des vents contraires très forts ?
13: Oui, mais moi, j'adore les fenêtres. Donc...
12: Tu passais par la fenêtre quand
13: voilà,
12: tu...
13: Okay. Ouais. J'aime bien en fait qu'on me ferme des portes parce que ça m'émerveille, ça me motive un petit peu. D'ailleurs, je retape quand on me dit non à 43, je reviens à 45, il y a pas de souci.
12: Moi, ce que j'adore dans vos histoires aussi, c'est qu'on voit que si, quand on a du culot, quand on ose penser autrement, on est aussi très souvent récompensé. Quand ça marche, mais bon, la vie, c'est une prise de risque. Il y a ce côté-là en se disant waouh, on l'a fait quoi.
11: Oui, mais le culot, il marche pas sans la passion, il marche pas sans le travail, sans l'effort, il marche pas sans la conviction. Donc, il y a pas que le culot, il faut pas juste être culotté, il y a plein de choses à mettre en œuvre à côté. Mais moi, je pense que le culot, c'est ce qui peut faire la différence. C'est encore une fois, c'est le pas de côté, c'est ce que font pas les autres. C'est ce qui va faire qu'on va proposer de l'aspérité. Et ça, moi, je crois très fortement à ça. Dans un marché saturé, par exemple, je posais la question à quelqu'un tout à l'heure qui c'est quoi ta différence sur ton marché ? Qu'est-ce qui fait ta singularité ? Et je pense que le culot, c'est une manière de trouver sa singularité.
12: Et la singularité, on le sait, on le dit souvent dans le podcast des indépendants, c'est un élément clé. Quand on fait du business, on parle de positionnement, on parle aussi de rareté. C'est important de réfléchir à tout ça pour se dire, OK, comment est-ce que je vais me démarquer finalement ?
13: Parfois, il faut juste être. Parce qu'on est tous des êtres uniques et on n'ose pas toujours l'affirmer. C'est pas du tout pour aller forcément dans ton sens, mais je sais que tu es un personnage très particulier sur BFM Business. T'as une personnalité à part. Tu invites des gens à part et c'est ça qui fait qu'on est là aujourd'hui. C'est cette recette un peu spéciale qui tout à coup fait briller des yeux et on se dit ah, quelque chose de différent, fais voir. Alors c'est pour moi ou pas, mais en tout cas ça m'aura marqué.
12: Écoute, t'as bien résumé le podcast des indépendants et c'est vrai que j'ai aussi une chance d'avoir derrière des gens qui me font confiance. C'est aussi une histoire de rencontre, la vie.
11: T'as un peu de talent aussi ?
12: Oui, un petit peu. Mais il y a aussi
13: un soupçon.
12: Un soupçon de talent. Je voudrais qu'on accueille, comme je disais tout à l'heure, Caroline, qui est l'indépendante que j'avais envie de vous présenter, qui m'a vraiment beaucoup touchée par son histoire. Bienvenue, Caroline.
13: Elle est d'une douceur.
12: Ouais.
13: Et elle détermination est... en même temps.
11: Elle est plein de gourmandise. On adore.
12: Ouais, elle nous a ramené plein de trucs à manger. Ça va, on rentre dans l'hiver, donc ça passe.
11: Vous allez pouvoir vous préparer.
12: Caro, si vous êtes à la radio, venez nous voir en vidéo sur BFM Business. À la télé bien sûr et sur les réseaux. Alors Caro, moi ce que j'ai particulièrement aimé dans ton histoire entrepreneuriale, c'est que tu veux lancer une activité de traiteur. La banque devait te faire un financement autour de 60 000 euros et puis finalement au dernier moment c'est non. Et tu dis attends, comment ça c'est non, je vais pas lâcher.
11: Qui va m'arrêter moi ?
12: Ouais. Qui va t'arrêter toi ?
13: Personne. Mais cette énergie. Voilà.
12: Une vraie énergie. Et donc tu vas faire le tour des restos.
11: C'est ça.
12: Pour louer une cuisine hors des heures de service.
11: Voilà, tout à fait. En fait, j'ai fait le tour des restos en Eure-et-Loire et il fallait trouver une cuisine parce que la pâtisserie, c'est très réglementé. Et il fallait que je trouve un endroit où je pouvais travailler dans des conditions d'hygiène irréprochables. Et j'ai frappé à toutes les portes et une s'est ouverte.
12: Et aujourd'hui ?
13: Il en suffit d'une.
12: Mais exactement, c'est très bien résumé, Clara. Il en suffit d'une, en fait.
11: C'est ça.
12: Et aujourd'hui, c'est une activité qui tourne ?
11: Aujourd'hui, c'est une activité qui tourne. Donc, au Palais des Gourmands, à 2 ans,
14: On fait des prestations jusqu'à 250 personnes. On travaille vraiment artisanalement et on a surtout notre propre laboratoire en Eure-et-Loire.
12: Ok, tu peux me passer...
13: Donc, séminaire d'entreprise, oui. Mariage, événement personnel. N'hésitez pas. En fait, elle tient beaucoup à l'hygiène et aussi à la créativité parce que je lui dis, mais est-ce que tu t'adaptes, par exemple, s'il y a des thèmes, etc., aux événements? Et elle me dit, oui, on a des collaborateurs, des créateurs. C'est et ça. Elle peut... tout créer autour de votre idée.
14: Et on travaille surtout,
13: chez vous,
14: votre commande, elle est unique. J'en fais pas deux. C'est vraiment pour vous.
12: Et là, franchement, une page de publicité offerte par Clara Morgan. Franchement, c'est génial. Et je sais qu'il y a beaucoup d'entrepreneurs, beaucoup d'entreprises, beaucoup d'institutions.
13: Oui, je fais ça aussi.
12: Excellent. Merci, Clara. Il y a beaucoup de monde qui nous écoute. Si vous avez besoin d'un traiteur pour faire... il n'y a pas que des sucreries, il y a
14: tout. Sucré et salé.
12: Sucré et salé.
14: Tout traditionnel, française, artisanale. On travaille vraiment tout artisanalement.
12: Et Caro, du coup, je t'appelle Caro parce qu'on a tellement échangé pour préparer cette émission. Toi, c'est ce côté-là où vraiment tu t'es débrouillé, quoi. Et aujourd'hui, d'ailleurs, tu me disais, moi, je réinvestis tout.
14: Aujourd'hui, chaque euro, chaque personne qui achète chez Au Palais des Gourmands me permet de réinvestir dans mon laboratoire et de faire grandir la production. Et on a vraiment de grandes ambitions et on a besoin de soutien.
13: Surtout à l'heure de l'industrialisation où tout est aseptisé, pareil, mis dans... Voilà, là, il y a de l'originalité, ouais, de la
12: exactement.
13: Créativité.
12: Faut toujours... Il y a de l'amour.
14: C'est ça. Et je vous ferai déguster tous ceux qui sont autour du plateau.
12: Voilà,
13: tout le monde a le sourire, là. Ils attendent tous. Hein.
12: Excellent. Sur ce côté, justement, sur ce côté débrouille, Alexandra...
11: Oui, moi je pense que c'est une vraie force de se débrouiller en toutes circonstances. En tout cas, moi je pense que c'est un de mes moteurs. En fait, j'ai jamais rien attendu de qui que ce soit. J'ai créé mes propres opportunités. On est quasiment jamais venu me chercher dans ma carrière. Je suis arrivée à TF1 par candidature spontanée. J'ai monté ma boîte quand je pouvais pas faire le job que je voulais faire. Donc, je pense que la richesse, elle est dans nos mains et il ne faut rien attendre de personne et qu'il faut avancer et saisir les opportunités et les créer.
12: Ça rebondit sur ce que je dis souvent. Je dis finalement, on n'a même pas besoin d'oser dans la vie. Le seul sujet, c'est d'essayer.
11: Oui, oui, et puis c'est de dire ce qu'on fait et de faire ce qu'on dit. Parce qu'il y a beaucoup de gens qui disent, mais qui font pas.
13: Ah, c'est vrai.
11: Et quand on dit qu'on fait, ouais, qu'on fait ce qu'on dit, ouais, tout d'un coup, on bascule à une vitesse supérieure.
12: Ah, donc c'est passé à l'action, quoi.
14: Mais ouais, c'est l'action qui nous fait avancer, finalement. C'est l'action qui nous fait grandir.
13: Tu parlais tout à l'heure, tu me disais, c'est marrant, artiste, entrepreneuse, pourquoi, etc. Et du coup, je rebondis sur ce que dit Alexandra, c'est que... Dans le fond, je sentais vraiment artiste. J'avais envie de créer. J'écrivais des chansons, des textes, des spectacles. Mais je savais que personne ne viendrait me chercher là-dessus. Du coup, personne ne m'entreprendrait. Donc, du coup, j'ai dû créer mes entreprises et toute la force d'action pour pouvoir finalement être artiste. Donc, en fait, on n'a pas de limite. Mais c'est vrai que si on attend qu'on vienne nous chercher, souvent, on peut attendre longtemps. Donc, investir sur soi-même, c'est ce que je propose à tout le monde.
12: Et se faire confiance.
13: Si on ne croit pas en soi-même, ça va être
12: difficile. Si on ne croit pas en soi-même, ça ne peut pas fonctionner. Et c'est vrai qu'il faut le rappeler, c'est toujours une question de passage à l'action, en fait. Hein, donc,
11: Alexandra. Je suis tout à fait d'accord avec ce que tu viens de dire, Clara. C'est vraiment se faire confiance. Même si on a peur, même si on pense qu'on ne va pas y arriver, c'est quand même d'essayer. Moi, j'avais un patron qui me disait toujours, je ne vous engueulerai jamais d'essayer, quand j'étais dans mon précédent emploi. Et je pense que essayer et tomber, c'est 10 fois plus vertueux que de ne pas essayer du tout.
12: Ouais, et on est fiers de soi. En tout cas, moi, je suis très fier de vous avoir reçu dans cet épisode spécial du podcast des Indépendants ici à Bercy. C'était vraiment un plaisir d'échanger avec vous. Je vous rappelle qu'on se retrouve sur BFM Business tous les vendredis à 11h avec des rediffusions le week-end et bien sûr sur le site de BFM Business. Je vous dis à bientôt.
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18: Bonjour à tous, bienvenue dans la semaine de Culturia. Comme chaque week-end, on vous fait un petit résumé du meilleur de l'actualité intelligence artificielle de ces derniers jours. Et pour une fois, on ne va pas parler de ChatGPT, on ne va pas parler de Claude, on ne va pas parler de Gemini. Non, on va parler de notre français Mistral. Voilà notre champion national qui dévoilait cette semaine son dernier modèle. Alors, qu'est-ce qu'il a dans le ventre et qu'est-ce qu'il vaut face à la concurrence américaine et chinoise? On va voir ça ensemble.
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19: Avec cette question ce matin dans la course à l'IA, l'Europe peut-elle encore tenir le choc face aux États-Unis et à la Chine? C'est ce que tente de prouver Mistral, Anthony Morel. Le porte-étendard français de l'IA vient de dévoiler son dernier modèle, le plus ambitieux à date. Ça s'appelle Chonk.
1: Ouais.
19: Est-ce que ça peut rivaliser avec ChatGPT ou DeepSeek?
1: En tout cas, ils n'ont plus à rougir face à ces illustres concurrents américains et chinois avec ce modèle donc, qui s'appelle le Chonk, ça veut dire le dodu, le gros bébé. C'est un modèle assez costaud, c'est vrai, 1000 milliards de paramètres entraînés dans des data centers européens sur 4000 puces Nvidia de dernière génération. Alors comment est-ce qu'on peut savoir s'il est mieux ou moins bien que ses petits copains? Vous savez que les IA, elles sont benchmarkées, c'est-à-dire qu'on leur fait passer des tests standards de maths, de codage, d'éloquence, et puis on voit comment elles s'en sortent. Et franchement, eh bien le Chonk s'en sort pas trop mal, notamment en programmation, en finance, en cybersécurité aussi, pour détecter et réparer une faille informatique. Ça, c'est quelque chose d'important. Il s'en sort aussi bien que les modèles ouverts les plus performants, notamment ceux de DeepSeek et de Qwen. Sur un test de compréhension visuelle, il fait même mieux. Il égale, en tout cas, GPT-6 Astra, qui est le modèle le plus puissant du moment. Alors, est-ce que c'est la meilleure IA sur le marché? Clairement, non. Si on doit faire un score global, aujourd'hui, on va dire qu'il se situe à peu près au niveau des avant-dernières générations de ChatGPT, de Claude ou de DeepSeek, ce qui est déjà pas mal. C'est la meilleure IA hors États-Unis et hors Chine. On va le dire comme ça, sachant qu'il y a une grosse différence par rapport à ChatGPT ou Claude, c'est que c'est un modèle dit open weight. Alors, j'ai entré un tout petit peu dans la technique. C'est pas un modèle fermé, boîte noire. C'est un modèle qu'on peut télécharger, qu'on peut installer sur ses propres serveurs. Donc, pour une entreprise, ça veut dire que c'est une IA qu'on va pouvoir intégrer à ses process et sur lesquels on va pouvoir utiliser, par exemple, des données sensibles d'entreprise sans que ça ne sorte de l'entreprise. Ça, c'est beaucoup plus sécurisant,
19: ouais,
1: et c'est un vrai argument commercial.
19: Un vrai besoin, ouais, voilà. Effectivement. Est-ce que ça réduit l'écart pour autant, parce qu'il y a eu beaucoup de critiques ces derniers mois, Anthony?
1: Oui, c'est vrai. Alors, sur son compte X, Arthur Mensch, le fondateur de Mistral, a publié la vidéo mythique du relais 4x400 de 2014, où Floria Gay, la française, vous savez, part de très très très loin, et puis elle finit par gagner la course. Elle est incroyable, cette vidéo. Et donc, évidemment, en publiant ça, le message, il est assez clair. C'est de dire, nous enterrez pas trop vite, la course n'est pas terminée, très clairement. Et c'est vrai que certains commençaient à en douter. Il y a eu beaucoup de critiques sur Mistral ces derniers mois, en mode, on se demandait en réalité s'ils n'avaient pas abandonné carrément la course au modèle et s'ils n'étaient pas en train de se recentrer sur un business de fournisseur d'infrastructures. On envoie des ingénieurs dans les entreprises pour déployer l'IA et puis c'est tout. En fait, pas du tout. Mistral, on comprend qu'ils veulent vraiment maîtriser toute la chaîne de valeur, les data centers, le calcul, le déploiement dans les entreprises aussi. Le tout, il faut le rappeler, avec des moyens infiniment moins grands que ceux de ses concurrents. Il faut toujours avoir les ordres de grandeur en tête. Mistral, aujourd'hui, c'est une valorisation de 21 milliards d'euros avec la dernière levée de fonds, c'est une très belle valorisation européenne, mais à comparer par exemple à Anthropic qui va faire son introduction en bourse sur les bases d'une valorisation à 2000 milliards de dollars.
19: Ouais.
1: On est quand même à deux ordres de grandeur en dessous dans une industrie capitalistique. On a besoin de moyens pour les data centers, la puissance de calcul et pour embaucher les meilleurs cerveaux de la planète.
19: C'est le petit village gaulois qui résiste encore et toujours à l'américain, aux américains, aux chinois. Est-ce que ça peut réellement durer cette position-là?
1: Alors c'est toute la question. Arthur Mensch a fait vraiment de la question de la souveraineté une priorité. Il y a quelques mois, il avait d'ailleurs publié un manifeste avec des mesures d'urgence pour, je le cite, que nos entreprises, nos hôpitaux, nos armées ne dépendent pas de l'étranger. Il proposait notamment une préférence européenne dans les services numériques. Donc, quand l'État ou une collectivité achète de l'intelligence artificielle, il faudrait
18: privilégier si possible des acteurs européens, attirer les cerveaux aussi avec la mise en place d'un visa européen express pour les chercheurs et les ingénieurs en IA qui serait délivré très très rapidement. L'idée derrière tout ça, c'est de dire que le futur se joue maintenant. Soit on prend les mesures pour bâtir une vraie souveraineté numérique, soit on se condamne à devenir ou à rester une colonie numérique des États-Unis et de la Chine, ce qu'on n'a pas envie évidemment dans le domaine de l'intelligence artificielle.
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18: L'IA qui génère aussi, on va pas se mentir, une vague de rejet dans le monde entier entre les craintes autour de l'emploi et celles sur la survie de l'humanité. Un ensemble de mouvements est en train de se mettre en place. On connaissait l'éco-anxiété, voici l'ère de l'IA-anxiété.
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1: Anthony Morel avec nous ce matin. Anthony, on sait que l'intelligence artificielle crée de multiples oppositions, ceux qui sont pour, qui la voient comme un progrès, d'autres qui l'identifient plutôt comme une menace. Anthony, un peu partout dans le monde, on commence à voir se multiplier justement des mouvements de résistance anti-IA, manifestations, appels au boycott ou même interdiction, une contestation là qui est en train de prendre une vraie ampleur.
18: Oui, c'est ça. Il y a quelques jours, en Pologne, a eu lieu une manifestation un peu particulière, une première dans l'histoire, une manifestation de robots. Spectacle assez étonnant, des humanoïdes qui brandissent des pancartes qui demandent l'arrêt de l'automatisation, plus de régulation de l'intelligence artificielle. Alors c'est un joli coup de com', évidemment, tout ça a été organisé par une ONG, c'est pas les robots eux-mêmes qui ont pris les pancartes, mais c'est assez symbolique de ce qui est en train de se passer, un mouvement de contestation globale contre l'intelligence artificielle, une multiplication des manifestations, plus souvent des êtres humains en fait qui manifestent, par exemple devant les sièges d'OpenAI, d'Anthropic à San Francisco, la capitale mondiale de la tech. En France également, à l'appel de l'association Pause AI qui milite pour un moratoire mondial sur l'intelligence artificielle, il y a eu plusieurs manifs, il y en a eu une à Station F il y a quelques semaines, le grand incubateur de start-up. Une manifestation également aujourd'hui devant Big, on sera à Big tout à l'heure, hein, le grand forum en partie technologique organisé par BPI France. Et donc on va parler beaucoup d'intelligence artificielle et on aura des médecins urgentistes, des traducteurs, des artistes qui viendront manifester des professions menacées potentiellement par l'intelligence artificielle et dire leurs craintes par rapport à cette révolution technologique. Alors à chaque fois, c'est pas énorme, on le voit sur les images pour ceux qui nous regardent à la télé, c'est quelques dizaines de personnes. C'est difficile aussi de catégoriser précisément ces mouvements. Ce sont souvent des ONG, des associations qui sont proches des mouvements anticapitalistes. Mais il n'y a pas vraiment un point commun, si ce n'est le fait d'être farouchement opposé à l'intelligence artificielle.
1: Avec quelles revendications précises, alors Anthony, pourquoi cette hostilité?
18: Alors il y en a plusieurs. Il y a déjà des revendications sociales ou économiques autour du remplacement des êtres humains et des destructions d'emplois. Alors de ce point de vue-là, on peut rapprocher ça d'ailleurs des mouvements du 19e siècle, les luddites, vous savez, c'était ces mouvements de tisserands qui cassaient les métiers à tisser parce qu'ils estimaient que ça allait leur voler leur emploi ou ça allait faire baisser leur salaire.
1: D'histoire aussi dans Culturia.
18: Mais oui, je me prends pour Jean-Marc Daniel là, pendant quelques secondes, mais voilà, c'est des néo-luddites d'une certaine manière et il y a vraiment cette crainte qui est réelle. On a aussi toutes les craintes autour des data centers. Alors ça, c'est plus aux États-Unis qu'en France, mais pour des questions énergétiques,
1: ça monte en France,
18: mais aux États-Unis c'est encore une autre problématique avec l'explosion des factures électriques au niveau local. Et il y a des chiffres quand même assez dingues. Il y a 45 projets aux États-Unis de data centers qui ont été bloqués ou retardés par des oppositions locales, par des pétitions, par des manifestations, pour un total de 68 milliards de dollars. Et puis il y a aussi les craintes autour de ce dont on parle beaucoup en ce moment, c'est-à-dire le risque existentiel que fait ou que ferait peser l'intelligence artificielle sur l'humanité, avec des gens qui demandent notamment un moratoire, un arrêt de la recherche sur les modèles les plus puissants et donc potentiellement les plus dangereux.
1: Ouais, en France, je note juste qu'il y a des oppositions qui se sont manifestées sur le data center géant, le cyber, le campus IA à côté de Paris, des recours qui ont été déposés. On verra donc si ce projet pourra voir le jour ou pas. Je rappelle qu'il est financé notamment par Nvidia et par Mistral. Anthony, cette fronde anti-IA, elle peut aussi prendre des formes beaucoup plus extrêmes, parfois violentes.
18: Alors c'est là où ça devient inquiétant, c'est-à-dire qu'on a eu des employés d'OpenAI ou d'Anthropic qui ont été menacés, des tentatives d'intrusion dans les locaux de ces entreprises, des attaques physiques, y compris sur les grands patrons de la tech. Sam Altman, par exemple, on en avait parlé à l'antenne, hein, sa maison qui a été visée par un cocktail Molotov avec l'auteur des faits qui avait rédigé un manifeste qu'on a retrouvé et qui appelait à assassiner le PDG et les investisseurs d'OpenAI. Donc ça va quand même très très loin. Il y a quelques semaines, c'est Anthropic qui a alerté la police après qu'un utilisateur de Claude a écrit avoir acheté un fusil et avoir le patron Dario Amodei donc dans sa ligne de mire, je le cite. Aujourd'hui, il n'y a plus un patron de la tech qui se balade sans garde du corps. On a eu une multiplication des agressions. Et encore, ça, c'était avant toutes les discussions autour des risques que fait peser l'intelligence artificielle sur l'avenir de l'humanité. Donc forcément, ça va encore se multiplier. Et puis, il y a des actes, j'allais dire, de vandalisme plus banal. Je pense par exemple aux voitures autonomes qui sont agressées dans la rue, où il y a des gens qui tapent dedans parce que il y a les voitures qui volent d'une certaine manière l'emploi des taxis. Donc on voit bien, encore une fois, c'est tout un mouvement hétéroclite de contestation assez forte de l'intelligence artificielle, qui n'est pas seulement vu comme un progrès, mais qui est vu effectivement comme une menace potentielle.
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18: Allez, on va parler de choses un petit peu plus positives. S'il y a bien un domaine dans lequel l'IA porte des promesses incroyables, c'est celui de la santé et notamment de la lutte contre le cancer. En voici quelques nouvelles illustrations.
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20: Avec Anthony Morel. Alors Anthony, à l'occasion d'Octobre Rose, on s'intéresse aux innovations pour mieux lutter contre le cancer du sein. Et dans ce domaine, les progrès scientifiques et technologiques sont absolument remarquables et même porteurs de promesses. La France est en pointe dans
18: oui,
20: ce domaine.
18: Absolument. Et il faut rappeler que le cancer du sein, c'est une maladie qui se soigne relativement bien. Évidemment, si elle est prise suffisamment tôt, à la condition qu'elle soit prise suffisamment tôt, 9 cas sur 10 de guérison dans ces cas-là. Alors évidemment, pour ça, il faut faire du dépistage, il faut faire de la prévention. On a les mammographies qui, d'après ce que j'entends, n'est pas l'examen le plus agréable du monde. Et il y a des alternatives, ou plutôt des compléments qui commencent à arriver, ou qui vont commencer, parce qu'on est en phase expérimentale. On va notamment travailler sur des nez électroniques capables de détecter le cancer du sein. Un nez électronique qui reproduit en fait la truffe des chiens. Je ne sais pas si vous savez, mais depuis quelques années, on utilise maintenant dans les hôpitaux des chiens qui viennent renifler des compresses qui sont portées par les patientes. En fait, on s'est rendu compte que les tumeurs avaient une odeur. Quand je dis une odeur, c'est des composés organiques volatiles qui sont une sorte de signature olfactive du cancer. Et à partir de ça, on va pouvoir déterminer qu'une personne est malade ou pas. Donc aujourd'hui, on fait renifler par des chiens. Il y a des tests qui ont été réalisés, notamment une étude qui s'appelle CADOG par l'Institut Curie. Le problème, c'est que ce n'est pas complètement fiable, que les chiens, il faut les entraîner, c'est compliqué. Et donc l'idée, eh bien, ce serait de reproduire ça sous forme électronique, c'est-à-dire de reproduire toutes les capacités extraordinaires de la truffe d'un chien qui est beaucoup, beaucoup plus efficace que le nez humain, de coupler ça avec de l'intelligence artificielle et d'être capable, à partir de ça, eh bien, d'avoir un petit dispositif qui pourrait renifler, si l'on peut dire, les patientes pour pouvoir détecter la présence de la maladie. Extraordinaire, ça permettrait d'avoir des dépistages de masse qui seraient beaucoup moins invasifs, probablement beaucoup moins coûteux également, et une technologie d'ailleurs qui pourrait se décliner sous plein d'autres formes. On pourrait s'en servir également dans les aéroports pour détecter la présence d'explosifs, par exemple. Il y a plein de cas d'usage pour ces nez électroniques.
20: Et puis une fois détecté, il y a la phase de soins, là la radiothérapie notamment, et là encore des révolutions qui sont en cours.
18: Oui, alors pas seulement pour le cancer du sein d'ailleurs, il faut savoir qu'il y a 2 patients sur 3 atteints d'un cancer qui vont subir de la radiothérapie. Donc on délivre des rayonnements ionisants qui vont venir détruire les cellules cancéreuses. Jusqu'ici, la radiothérapie, c'est assez compliqué. C'est-à-dire qu'il faut faire plusieurs séances, voire plusieurs dizaines de séances. C'est fastidieux, c'est fatigant. On a inventé en France, en 2014, l'effet flash. L'effet flash, c'est quoi ? C'est le fait d'utiliser le même principe que la radiothérapie, mais de manière beaucoup, beaucoup plus intense. En gros, on va délivrer des rayons qui ont une quantité de radiation 1000 à 10 000 fois supérieure, mais sur une durée de quelques millisecondes. Ça dure vraiment très, très, très peu de temps. C'est extrêmement concentré. Et ça, ça a un énorme avantage. C'est-à-dire que c'est aussi efficace, visiblement, que les séances de radiothérapie longues, sauf que là, on le fait vraiment en une fraction de seconde. La deuxième chose, c'est que ça permet d'épargner les tissus sains qui, d'habitude, avec la radiothérapie classique, eh bien, vont être abîmés. Alors là encore, on est en phase expérimentale. Ça va commencer à être testé à partir de l'année prochaine. C'est des Français qui travaillent sur le sujet. L'Institut Curie, qui s'est allié au groupe Thales, qui travaillent sur ce sujet-là. Mais ça pourrait permettre, eh bien, de révolutionner le soin des patients en ayant des séances de radiothérapie, eh bien, qui durent infiniment moins longtemps que celles qu'on connaît aujourd'hui.
20: Ouais, qui pourraient peut-être moins brûler aussi.
18: Exactement.
20: Les patients. Alors après le dépistage et le traitement, il y a une troisième étape qui est essentielle pour certaines patientes, c'est la reconstruction mammaire. Alors là aussi, il y a des nouvelles technologies qui pourraient complètement changer la donne.
18: Oui, c'est un sujet qui est toujours très délicat, c'est repasser sur la table d'opération, il y a un effet psychologique aussi qui est très compliqué. Là aussi, innovation française d'une entreprise qui s'appelle Lattice Medical, start-up médicale lilloise, qui travaille sur des bioprothèses mammaires. En gros, on va utiliser utiliser un implant imprimé en 3D qui ressemble à une sorte de grille qu'on va venir implanter sous la peau et qui va servir de support. On va y installer en fait les propres tissus de la patiente qui vont venir se régénérer autour de cette grille. Et à la fin, l'implant va se résorber naturellement. En gros, les tissus vont repousser autour de cet implant de manière complètement naturelle. Là encore, on est en phase d'expérimentation, mais c'est une promesse extraordinaire pour toutes les patientes qui doivent se faire reconstruire le sein après la maladie.
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18: Vous connaissez forcément les deepfakes, ces vidéos générées par IA où on peut faire dire n'importe quoi à n'importe qui. Eh bien, dans ce domaine, on n'a encore rien vu. Vous allez voir que les avancées sont incroyables et que l'intelligence artificielle est en train de devenir indistinguable de l'être humain.
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20: Voilà, maintenant qu'on a fini de rêver sur l'établi de Smoby, on va parler de tech avec vous, Anthony. Bientôt, il sera parfaitement impossible de savoir si la personne avec laquelle on discute en visioconférence existe vraiment. Vous nous parlez d'une IA qui est devenue virale sur les réseaux sociaux, capable de discuter en direct de manière tellement réaliste que près d'une personne sur deux pense avoir affaire à un véritable humain.
18: Oui, c'est ça. Alors, imaginez le scénario, on vous met en visio face à une personne que vous ne connaissez pas et vous allez discuter avec cette personne en langage naturel, hein, comme si vous étiez en visio avec un collègue, pendant une minute. Et à la fin de la discussion, on vous demande, à ton avis, est-ce que la personne avec laquelle tu as discuté était une vraie personne ou est-ce que c'était une intelligence artificielle? Eh bien, c'est l'expérience qu'a menée cette start-up qui s'appelle Tavus pour prouver l'efficacité de son IA conversationnelle Griffin. Et c'est absolument dingue parce que la moitié des testeurs se sont fait berner. Ils ont cru qu'ils discutaient avec un humain alors qu'en fait, ils étaient en train de discuter avec un avatar virtuel. C'est-à-dire qu'on est arrivé à un tel niveau de sophistication dans ces avatars qui peuvent discuter avec nous en langage naturel. On est arrivé à un tel niveau de sophistication dans ces avatars qui peuvent discuter avec nous en langage naturel, et bien qu'on

0: communication verbale et non verbale qui font que d'habitude, on sait qu'on est en train de discuter avec un être humain, sauf que là, bah, en fait, vous êtes en train de discuter avec une machine. Pourquoi c'est un jalon? Bah, parce que pour la première fois, une machine, une IA vidéo a passé ce qu'on appelle le test de Turing. Le test de Turing, c'est un test qui a été imaginé dans les années 50 par Alan Turing, qui est l'un des pères fondateurs de l'informatique et de l'intelligence artificielle, et qui disait, pour qu'on sache qu'une machine est vraiment intelligente, eh bien, il faudra qu'un jour, elle puisse faire croire à un être humain qui est en train de discuter avec elle, qu'il est en train de discuter avec un être humain, alors qu'en fait, il est en train de discuter avec une machine. Et c'est exactement ce qui s'est produit ici. Ça existe déjà avec ChatGPT ou Claude en mode écrit. Quand vous écrivez, il n'y a pas moyen de savoir si vous discutez avec un IA. Vrai. Parce que c'était tellement réaliste dans les interactions qu'on a avec ces IA maintenant. Mais en vidéo, c'est la première fois.
1: Mais c'est autre chose d'avoir une personne en face de soi.
0: Exactement. Mmh. C'est complètement différent. Et donc, voilà, énorme jalon. Alors, c'est l'entreprise elle-même qui donne les chiffres et qui a monté l'expérience. Donc, il faudrait monter une expérience un peu plus scientifique et un peu plus rigoureuse. Mais on va dire que les pistes de recherche sont assez intéressantes.
1: Alors, c'est vrai, mais au-delà de la prouesse technologique ou scientifique, ça sert à quoi?
0: Alors, il y a du bon et du moins bon. On peut imaginer plein de choses. Par exemple, dans la formation, avoir un prof particulier, personnel, avec lequel on va pouvoir échanger. On a l'impression d'être avec un vrai prof. Les entretiens d'embauche aussi. Un entretien, vous avez un recruteur en face de vous. En fait, c'est une IA, mais elle va discuter de manière extrêmement naturelle avec vous. Pour la vente ou le service après-vente aussi, discuter avec un téléconseiller. Tout ça, ça peut être audible, en tout cas comme argument ou comme cas d'usage. En revanche, là où ça va être un tout petit peu plus dangereux, bah c'est pour les deepfakes qui vont devenir de plus en plus impossibles à distinguer des vidéos réelles. Et donc avec ce genre d'outils, pas forcément celui-ci, mais on va dire c'est le prélude à plein d'autres qui vont se développer sur ce mode-là, eh bien on va avoir une multiplication des arnaques dans tout genre où vous avez l'impression d'être en train de discuter avec une personne réelle, alors qu'en fait c'est quelqu'un qui essaye de vous extorquer de l'argent ou des informations.
1: Ouais, mais alors du coup ça veut dire que bientôt dans les réunions en visio, il faudra prouver qu'on est un humain.
0: Exactement. C'est vraiment ça. Et d'ailleurs, on commence à avoir des outils qui sont incorporés à Zoom ou à ce genre de logiciel de visioconférence où on vous demande de prouver effectivement votre humanité. Donc, vous allez devoir réaliser tout un tas de tests. Et puis ensuite, vous allez avoir un petit badge en dessous de votre vignette de portrait avec humain vérifié. Ce qui est quand même complètement fou. Mais on est en réalité entré dans cette époque-là où il va falloir aussi faire énormément de pédagogie et partir du principe très contre-intuitif qu'on ne peut jamais faire confiance à 100% à ce que l'on voit en numérique, que ce soit un appel vocal ou une conférence en vidéo. Il faut toujours avoir au fond de son esprit ce doute, est-ce que je suis vraiment en train de discuter avec un humain ou est-ce que je suis en train de discuter avec une IA?
1: Anthony, est-ce que vous êtes bien un humain?
0: Pour l'instant oui, mais rien ne le prouve.
1: Voilà. Rien ne le prouve encore.
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0: Voilà, c'est tout pour cette semaine de Culture IA. Merci de nous avoir suivis. On se retrouve dès lundi matin dans Good Morning Business. D'ici là, restez connectés.
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3: Nous recevons ce matin Léa Dardenne, cofondatrice et directrice générale d'Epir. Epir qui développe une solution de stockage thermique d'énergie. Bonjour Léa Dardenne.
4: Bonjour.
3: Ravie de vous recevoir sur ce plateau. Expliquez-nous ce que fait Epir et comment concrètement ça fonctionne.
4: Oui, bien sûr. Donc ce que fait Epir, c'est ce qu'on appelle de l'électrification de la chaleur industrielle. Toutes les usines ont besoin de chaleur d'une façon ou d'une autre pour fonctionner, que ce soit pour cuire, pour nettoyer, pour stériliser, pour sécher des produits. Cette chaleur, aujourd'hui, elle est faite à 80% par des énergies fossiles, notamment le gaz naturel. Et cette chaleur représente 2/3 des besoins énergétiques de l'industrie, 15% des émissions européennes de CO2. Mm-hmm. Ce que nous, on fait, et pire, c'est on propose une alternative aux énergies fossiles, à partir d'électricité notamment renouvelable, qui va produire de la chaleur à partir d'électricité, la stocker dans des unités de stockage à partir de nous, ce qu'on utilise, des briques réfractaires, qui vont ensuite la délivrer. Pourquoi est-ce qu'on stocke? C'est qu'en fait, on va produire à partir d'électricité dès lors qu'il y a du soleil, du vent, que l'électricité renouvelable qui est intermittente produit et que les prix sont pas très chers, de telle façon à ce qu'on tire profit de ces coûts compétitifs pour pouvoir délivrer à l'industriel quand lui en a besoin.
0: Ce qui est génial, c'est que ces briques réfractaires, moi je connaissais pas ce terme, mais c'est un truc qui existe en fait depuis la révolution industrielle.
4: Absolument. Alors les briques réfractaires, c'est vraiment de la céramique.
0: Oui, c'est ça.
4: C'est ce qu'on met dans les fours à la fois.
0: C'est des briques.
4: C'est des briques, celles qui sont dans des fours à pizza, ouais. Ou dans des hauts fourneaux, ouais. Et qui en fait sont utilisées depuis la nuit des temps pour maintenir

0: la chaleur.
1: Ouais, on sait que ça stocke la chaleur, on voit bien comment ça fonctionne dans un four à pizza. Et donc du coup, c'est quoi? C'est cette technologie-là qui vous permet ensuite de restituer de l'énergie quand on en a besoin, quoi.
0: Exactement, ça permet de maintenir la température élevée, hein, on va jusqu'à 1000 degrés, pour fournir de la haute température à l'industrie.
2: Vous êtes par exemple mis sur des papeteries, sur des papetiers. Expliquez-nous comment vous avez plugué finalement vos unités de stockage pour aider cette industrie-là par exemple.
0: Absolument, notre premier projet qui est live depuis février dernier, il est chez un papetier qui s'appelle Vepa à Troyes. La papeterie, elle a besoin de chaleur notamment pour le séchage de la pâte à papier et ce séchage se fait en mettant de la vapeur. Nous, ce qu'on vient, c'est on vient du coup fournir cette vapeur-là grâce à notre technologie, cette vapeur elle est fournie en continu, alors même que l'électricité, eh bien, on va l'acheter dès lors que les prix sont bons.
1: Et donc là, du coup, la promesse, c'est d'avoir une facture énergétique qui va être inférieure à si on utilisait du gaz, par exemple. Pour un industriel, c'est quoi la réduction de la facture énergétique en utilisant ce genre de technologie?
0: Donc la réduction de la facture énergétique qu'on va trouver, elle est de l'ordre de 10 à 25% par rapport à l'alternative gazière en fonction des sites industriels.
1: Et ça demande une installation spéciale, parce que quand vous venez vous pluguer sur une usine, ça demande, vous le disiez, il faut des énergies renouvelables, donc à proximité, il faut être à proximité. Proximité d'une ferme photovoltaïque, par exemple, ou comment
0: Absolument
1: ça fonctionne?
0: Absolument pas. C'est très simple d'installation. Nous, on s'installe sur le parking de l'usine. On se raccorde très facilement sur un point de l'usine. On ne rentre pas dans le processus industriel et dans l'intimité du site industriel. Ça, c'est un point très important. Et par ailleurs, nous, on se raccorde au réseau électrique. Et donc, on va aller chercher l'électricité bas carbone du système électrique français. Il n'y a pas besoin d'être directement connecté à une ferme solaire ou éolienne pour que ça fonctionne.
2: Le coût pour l'industriel, c'est l'installation en réalité de cette unité, parce qu'après, bon, l'énergie, vous l'avez dit, est achetée à bas prix, donc c'est ça qu'il doit payer en réalité.
0: On a deux systèmes, soit l'industriel décide d'investir et achète le système et ensuite il va avoir un amortissement sur quelques années, soit il nous achète de la chaleur en service, c'est-à-dire il va avoir directement une réduction sur sa facture énergétique et nous on s'occupe de tout, que ce soit l'investissement, l'installation, le pilotage et la gestion au jour le jour.
1: Alors l'entreprise a bien grandi parce que vous étiez venu nous voir, j'avais oublié parce qu'on reçoit beaucoup d'entreprises, et c'était il y a 2 ou 3 ans dans le pitch à l'époque, donc la case où... Voilà, un an et demi, c'est où on fait venir les jeunes entreprises qui débutent, etc. Là, aujourd'hui, vous êtes dans la French Tech, donc c'est la case d'après. Qu'est-ce qui a avancé? Qu'est-ce qui a évolué? Est-ce que vous avez eu des partenariats industriels? Où est-ce que vous en êtes aujourd'hui, concrètement?
0: Donc, la société a été créée en décembre 2024. On a depuis déployé un actif, donc celui de Vepa à 3, qui fonctionne très bien. On a aussi un certain nombre de projets qui arrivent. On a annoncé un projet qui va faire à peu près 5 fois la taille de Vepa sur un site de Papeco avec les partenaires Energy Pool. Et donc, du coup, là, on vient de faire une levée de fonds pour pouvoir déployer, passer à l'échelle et on va annoncer quelques autres projets dans les prochains mois.
2: Quel autre type d'industrie, sans donner peut-être les partenaires avec lesquels vous avez signé, mais quel autre type d'industrie, c'est vraiment pertinent de se poser sur leur site industriel?
0: Les industries sur lesquelles on est les plus pertinents, c'est sur 3 familles. La papeterie, on en a parlé, tout ce qui est agro-industrie, et puis tout ce qui est chimie.
1: Là, on utilise en fait beaucoup. On a besoin de chaleur dans le processus industriel, et donc vous pouvez leur fournir. Mais alors ces fameuses briques, c'est quoi leur capacité de stockage réelle par rapport à, parce que j'imagine que ça se refroidit quand même relativement rapidement. Il faut pouvoir utiliser cette énergie intermittente qui est donc produite par de l'éolien ou du solaire. Il faut l'utiliser quoi, dans les heures qui suivent, dans les jours qui suivent?
0: Donc nous, on va aller chercher plutôt dans les heures qui suivent, parce que le prix de l'électricité varie dans la journée. Et donc du coup, on va aller chercher typiquement ce qu'on appelle les heures solaires, c'est-à-dire à midi, pouvoir charger la batterie thermique et puis la restituer dans l'après-midi. Par contre, ces briques, elles sont maintenues au chaud pendant très longtemps, parce qu'en fait, l'isolation autour est assez forte, et donc elles vont perdre en capacité thermique assez faiblement.
2: Combien de projets dans les tuyaux pour finir?
0: 4.
2: 4, oui, ça c'est bien. Faudra
0: 4 à annoncer dans les prochains mois.
2: Bah voilà, donc après la prochaine case, c'est le grand entretien. Voilà,
1: ça.
2: Dans d'ici 6 mois. Merci Léa Derden d'être venue
0: Merci
2: nous voir,
0: vous.
2: Cofondatrice et directrice générale d'EPIR.
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2: Avec Soazic Kemener, rédactrice en chef à La Tribune Dimanche. Bonjour Soazic.
0: Bonjour.
2: Ravie de vous retrouver dans la matinale de l'économie. Vous vous intéressez ce matin à David Lisnard, le maire de Cannes, qui fait beaucoup parler de lui dans cette présidentielle.
0: Oui, et David Lisnard a eu une divine surprise hier soir en découvrant la dernière livraison de l'IFOP. Il est marge désormais à 6% d'intention de vote et dépasse à la fois Bruno Retailleau et Gabriel Attal. Alors, n'est-ce qu'une comète du mois d'octobre ? Il règne en tout cas une drôle d'agitation autour du candidat Lisnard. Alors, le quinquagénaire n'est pas un nouveau venu en politique. Il est déjà élu de Cannes depuis 12 années, du département des Alpes-Maritimes depuis 18. Il est également le patron de la puissante association des maires de France depuis 2021. C'est donc un politique très ancré territorialement. Mmh. Après avoir quitté LR en mars dernier, il s'est porté candidat à la présidentielle. Et depuis, on a l'impression d'avoir un nouvel homme devant nous.
2: Qu'est-ce qui fait de lui un nouvel homme, Soazic ?
0: Eh bien, David Lisnard est en train de s'affirmer comme le roi de la com de cette campagne. Alors, il a d'abord ce hashtag un peu mystérieux lancé sur les réseaux sociaux. Il se passe quelque chose. Pensez pour interpeller et, à force de clics, nourrir l'illusion d'une énorme adhésion. Alors, et ça attire, hein. Il a gagné plus de 126 000 abonnés sur Instagram ces 14 derniers jours, pour arriver à 403 000. Près de 39 000 supplémentaires sur TikTok dans la même période, pour doubler son total. Sa campagne numérique fonctionne, ça c'est une évidence. Il y a ensuite la mise en scène de son physique de marathonien, que ce soit dans des vidéos créées par IA où il terrasse les lycéens bloqueurs, ou lorsqu'il arrive en courant et presque en dansant, pour de vrai, sanglé dans une chemise très cintrée sur la scène de sa rentrée politique, sur un remix d'Elvis Presley. Le maire de Cannes est en train de réinterpréter façon Frenchie les codes qui ont fait gagner Trump aux États-Unis ou Nayib Bukele au Salvador. Mais Lisnard, c'est aussi et surtout comment faire du neuf avec du très vieux.
2: Avec du très vieux ? Pourquoi vous dites du très vieux ?
0: Parce que sur le fond, l'ancien porte-parole de François Fillon campe sur un positionnement purement libéral, façon Alain Madelin, qui avait recueilli, on s'en souvient, 3,9% des voix à la présidentielle de 2002. Alors ce programme, pour l'instant, c'est un slogan, substituer un État performance à l'État providence, cela via par exemple la désindexation permanente des retraites au-delà de 2000 euros, ou le passage d'une partie des normes à la broyeuse, ce qu'il a d'abord fait sur scène lors d'un meeting, version soft de la tronçonneuse de l'Argentin Milei. Alors on voit très bien que sa nouvelle énergie du nom de son parti, elle vient surtout de sa prise de distance avec Bruno Retailleau, un ex-fioniste lui aussi, coupable à ses yeux d'avoir siégé dans un gouvernement sous Emmanuel Macron. Pour le moment, David Lisnard n'est pas encore le phénomène de la campagne, mais certainement un candidat qu'il va falloir surveiller de très près.
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2: Et les experts de l'IMO, c'est tous les jours sur BFM Business, une demi-heure pour parler de notre immobilier, de nos logements. Et comme tous les jours, ça démarre par cette séquence qui vous concerne, amis professionnels de secteur de l'IMO, et qui nous concerne, usagers de cet immobilier, qui nous concerne en particulier si on est en copropriété. Aujourd'hui, nous allons découvrir un nouvel acronyme, DSO, le diagnostic structurel obligatoire Kesako. Vous allez voir, ça peut vous concerner et comme son nom l'indique, c'est obligatoire. Ensuite, retour en plateau pour le débat du jour. Aujourd'hui, une vaste question, elle est presque philosophique. Faut-il encore investir en immobilier? Et si oui, dans quoi? On va essayer de faire le tour des possibilités que vous avez encore d'investir dans la pierre. Est-ce que ça vaut encore le coup? Est-ce que c'est pas un peu fragile en ce moment? On va se poser toutes ces questions-là, mais d'abord, c'est donc l'heure du pro de l'IMO.
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2: Et on est en ligne avec Marilyn Lacaze, directrice d'Albert. Bonjour Marilyn.
5: Bonjour, merci de m'accueillir.
2: Bah non, merci à vous. Alors d'habitude, je m'auto-appelle Jean-Robert Lexic. Ça va être votre tour, Marilyn, parce qu'aujourd'hui, vous voulez nous parler du DSO. Moi, je ne savais pas ce que c'était. Et c'est bien dommage pour beaucoup de personnes qui nous écoutent. C'est quoi le DSO, donc ?
5: En fait, le DSO, c'est tout simplement le diagnostic structurel obligatoire que les mairies peuvent exiger de certaines copropriétés qu'elles vont juger à risque au niveau de la structure de leur bâtiment. Évidemment, si la mairie l'exige et que derrière les copropriétés ne le réalisent pas, la mairie peut le réaliser, mais évidemment aux frais de la copropriété.
2: Mais alors, question, comment je sais si ma mairie, elle exige le fameux DSO ?
5: Alors, à l'heure actuelle, il y a 5 villes qui ont choisi justement les 1500 copropriétés qui sont concernées par le diagnostic structurel obligatoire, entre autres Marseille, Honfleur, Saint-Denis, Annecy. Et ce qui est très spécifique, c'est que en général, ces copropriétés sont des copropriétés anciennes. Ce n'est pas forcément des quartiers défavorisés, c'est assez souvent des cœurs, donc des centres-villes anciens.
2: Oui, parce qu'on parle donc, de la structure. C'est curieux qu'il n'y ait pas Paris, parce qu'il y a quand même des secteurs de Paris où on peut se poser la question de la structure du bâti. Je pense notamment, je pense au 19e d'où je viens, hein, tout autour des buts de Chaumont, c'est quand même particulier.
5: Alors pour l'instant, ce n'est pas arrivé, mais ça ne veut pas dire que ça ne va pas arriver. En fait, la loi a été votée l'été dernier et les 5 premières villes ont commencé justement à identifier les immeubles et les premières copropriétés sont justement concernées. Mais si vous êtes dans le 19e à Paris, je ne vous dis pas que ça ne va pas vous arriver dans quelques mois.
2: Alors, bon, ma chance, c'est que je suis locataire. Bon, bref, peu importe. Marilyn, la question, c'est, pour l'instant, c'est des copropriétés. Est-ce que ça peut être des maisons aussi individuelles ? Est-ce que c'est quelque chose dont on doit se soucier quand on vit en maison ?
5: Pour l'instant, ce qui est concerné, ce qui a été voté au niveau de l'Assemblée, ce sont des copropriétés.
2: Je pose la question parce que c'est Alban, notre réalisateur, qui est partie prenante de l'émission, qui m'a posé la question pour savoir si lui-même allait être bientôt concerné.
5: On peut être en maison en copropriété. Copropriété ne veut pas forcément dire que c'est un immeuble. Ouais. On peut avoir une maison scindée en deux et deux copropriétaires. Ça devient une copropriété, donc vous pouvez être concerné.
2: Bon, du coup, très de manière pratico-pratique, Marilyn, il se passe quoi quand moi, j'appartiens à une copro qui est censée faire ce DSO, ce diagnostic obligatoire ? Combien ça me coûte ? Comment je fais pour le faire ? Ça se passe comment ?
5: Donc concrètement, vous allez recevoir un courrier de la mairie qui va vous informer que vous avez 18 mois pour le réaliser. Ça va vous coûter entre 1500 et 2500 euros. Et si vous ne le
2: par réalisez copropriété pas, ou par copropriétaire, Marilyn ?
5: Par copropriété.
2: D'accord.
5: Donc si vous êtes 10 dans la copropriété, évidemment, votre quote-part, elle va être beaucoup plus faible que si vous êtes 2 dans la copropriété.
2: D'accord, mais du coup, c'est quand même un coût qui est... Alors, il y en a beaucoup de gens qui vont me fâcher, mais ça reste relativement faible pour certaines copros, compte tenu des autres dépenses obligatoires qu'on pourrait avoir. Et puis, j'imagine que l'enjeu, il est quand même assez important quand on parle de diagnostic structurel, quand même, non ?
5: Alors, en fait, ce que nous, on va commencer à faire, parce que oui, on peut dire que c'est pas forcément cher, 1500 à 2500 euros, mais... Quand on parle de pouvoir d'achat, on a quand même plusieurs diagnostics obligatoires qui se superposent à l'heure actuelle. Donc nous, ce qu'on fait en premier, c'est qu'on regarde les diagnostics que vous avez déjà payés. Certains peuvent faire office de diagnostic structurel obligatoire et peuvent vous permettre de ne pas en faire d'autres. Donc on fait le tri pour s'assurer que vous ne payez pas plusieurs diagnostics pour la même chose et que ça ne fasse pas que ça n'augmente pas justement le prix que vous êtes amené à payer. Nous, ce qu'on veut vraiment, c'est réduire la facture pour les copropriétaires.
2: Et une dernière question, Marilyn, celle d'Alban, hein, toujours, je vous jure, il va finir par venir sur le plateau avec moi. Il me dit, mais du coup, vu que c'est une exigence de la mairie, est-ce qu'elle-même, la mairie, peut participer au paiement de ce DSO quand on est sur des copropriétés fragiles, non seulement structurellement, mais aussi financièrement ?
5: Alors, pour l'instant, les diagnostics immobiliers dans les mairies concernées ne sont pas subventionnés. Par contre, derrière, il y a des dispositifs pour accompagner le financement des travaux. Et justement, chez Albert, qu'est-ce qu'on fait ? Donc, on accompagne les copros de moins de 20 lots pour les aider à trouver les diagnostics et à les réaliser. Et aussi derrière, les accompagner pour rechercher les bonnes subventions et pour les accompagner justement sur la phase travaux pour ne pas s'arrêter en cours de route pour ces copropriétés qui découvrent cette nouvelle obligation comme vous aujourd'hui.
2: Eh bien, merci d'ailleurs de nous l'avoir fait découvrir aujourd'hui. Marilyn Lacasse, directrice d'Albert. Si comme Marilyn, vous avez des alertes à lancer, des nouveaux acronymes à nous faire découvrir, n'hésitez surtout pas à nous écrire. On a une adresse mail, lesexpertsdelimo@bfmbusiness.fr. Allez, on passe au débat.
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2: Et à mes côtés, David Regin, le directeur général adjoint de Consultim Group. Bonjour David.
6: Bonjour Marie.
2: Et également avec nous Pierre-Emmanuel Jules, le directeur délégué de Maslow. Bonjour Pierre-Emmanuel.
7: Bonjour Marie.
2: Alors je le disais, c'est presque philosophique la thématique que nous avons choisie aujourd'hui. Est-ce qu'il faut encore investir en immobilier ? Alors au début, on devait parler, Pierre Papier, Pierre en direct. J'ai quand même envie de démarrer par, franchement, hausse des taux, révision de nos statuts fiscaux, on va pas le dire, mais pas bien, hein, pas bien, pas bien. Est-ce que là, vraiment, vous êtes sur le plateau pour me dire j'ai encore intérêt à investir en immobilier aujourd'hui, messieurs ?
6: Bah, oui. Oui, au fond, vous avez raison, Marie, il y a des conditions hein, de marché, alors des conditions de taux. On parle du PLF. Hein, alors attention, hein.
2: Un autre acronyme.
6: Le
2: projet de loi de finances.
6: Le PLF, c'est projet. Bon, mais c'est pas forcément l'objet qu'on rentre là dans le détail. Mais à mon avis, pour une raison, en tout cas fondamentale, c'est que quand on investit dans un actif, quel qu'il soit, quelle qu'en soit sa nature, le plus important, c'est qu'il génère des revenus récurrents. L'immobilier a ça, et notamment l'immobilier résidentiel. Hein, on pourrait rentrer un peu plus dans le détail, mais en tout cas, sur l'immobilier résidentiel, il y a une chose qui est certaine, c'est que les besoins de logements sont énormes. Il y a des locataires qui cherchent des logements partout en France, pas que dans les très grandes métropoles ou à Paris, pas seulement les étudiants, pas seulement les jeunes actifs, partout. En fait, on cherche des logements, y compris donc maintenant aussi dans des villes secondaires où il n'y a pas forcément eu beaucoup de construction, etc. Donc ça, c'est un côté extrêmement rassurant. Et là, on retrouve cette idée de la pierre hein, comme valeur refuge. On est quand même au cœur des investissements des Français. C'est le cœur de patrimoine. Hein. Il y a quelques actifs comme ça, hein, un livret A, un contrat d'assurance vie, la pierre. Donc là, on est au cœur vraiment des investissements. Et à mon avis, pour cette raison principale, c'est qu'il y a des locataires, le taux d'impayé est faible, on peut s'en garantir en plus. Voilà. Après, évidemment, on a des conditions de marché qui évoluent, il faut sans doute être plus sélectif dans des marchés comme ça, peut-être être mieux accompagné encore, on a eu des périodes peut-être plus propices. Mais au fond, c'est un investissement de long terme, hein, 10, 15, 20 ans. Donc, l'important, c'est de regarder les conditions d'aujourd'hui. Ça, c'est objectif. Je regarde conditions d'acquisition. On va parler éventuellement de parts de SCPI, etc. On n'a pas de boule de cristal, d'accord ? Mais il faut avoir quelques convictions. Et une chose est certaine, c'est que les besoins de logement sont très forts.
2: On est d'accord sur les besoins de logement. Maintenant, est-ce que les fameuses conditions sont réunies ? Pierre-Emmanuel, on s'est parlé il y a quelques jours, vous étiez dans notre prolimo parce qu'il fallait vous faire réagir sur le sujet. On a quand même un truc qui est en train de se produire au niveau de la fiscalité qui est quand même assez hallucinant. Et je veux pas spoiler, mais je pense que c'est une forme de coup de gueule que vous pourriez passer aujourd'hui compte tenu de ce qu'on est en train de faire aujourd'hui sur la fiscalité, sur l'investissement immobilier en France.
7: Je pense, Marie, que vous ne trouverez pas un expert de l'immobilier que vous invitez toutes les semaines qui ne va pas vous dire qu'il ne faut pas investir dans l'immobilier parce que, comme on vient de le rappeler, c'est un fondamental qui est important. Aujourd'hui, ce que veulent les investisseurs, c'est un peu de lisibilité et qu'on ne change pas toujours les règles. Et donc, dès qu'on a des annonces, parce que l'annonce donne un projet, le projet donne un mandat de fiscalité, puis on regarde où sont les opportunités. Après, nous, ce que l'on doit faire, professionnels immobiliers, c'est de faire beaucoup de pédagogie. La première menace aujourd'hui, c'est plutôt les taux de crédit, puisque en fait, il y a des règles mathématiques dans l'immobilier, et en fait, il y a eu des excès de marché. Aujourd'hui, nous, on doit faire preuve de pédagogie. Quelqu'un qui emprunte aujourd'hui 200 000 euros à 3,7%, sa mensualité, c'est 1180 euros. Peut-être que les taux vont augmenter, peut-être qu'un jour, ils baisseront. Si les taux passent de 3,7 à 4,7, ça change quoi pour l'investisseur aujourd'hui ? Un, il a figé sa dette, il a figé son crédit, il va payer tout le temps le même montant. Si les taux passent à 4,7 par exemple, c'est-à-dire que l'inflation est présente, ça veut dire aussi que les loyers vont augmenter. Au troisième trimestre 2026, les loyers ont augmenté de 4%. Ça veut dire que quelqu'un qui emprunte 200 000 euros à 4,7% demain, le delta c'est 100 euros. Ça lui coûte 100 euros de plus, ça c'est vrai. Mais il y a déjà 25 euros, 26 euros qui sont pris en charge par l'inflation. Donc, si les taux passent à 4,7, j'ai figé ma dette, mon loyer va augmenter. Par contre, ce qui va changer, c'est la durée de détention de mon investissement. Parce que mon nouvel acquéreur, celui qui peut me racheter mon bien, lui, son enveloppe, elle diminue.
2: Ouais.
7: Si les taux redeviennent demain à 2,7%, génial, je pourrais renégocier. Et mon prix, il aura augmenté. Puisque ouais. Mon acquéreur, il ira à la banque et on lui dira, voilà, avec 1180 euros, combien je peux emprunter, il pourra emprunter plus. Donc en fait, nous, on doit faire preuve de beaucoup de pédagogie. C'est-à-dire qu'aujourd'hui, investir dans l'immobilier, il y a des opportunités. Pourquoi ? Parce que le marché a baissé, donc il y a un prix d'entrée qui est intéressant. Il y a un marché locatif, et vous l'avez rappelé, qui est tellement tendu qu'on trouve un locataire, on choisit son locataire, donc on a un prix d'entrée qui est extrêmement favorable, on choisit son locataire. Par contre, l'horizon d'investissement, lui, change en fonction de l'actualité politique, de la loi de finances. Et aujourd'hui, nous, on doit guider les gens entre est-ce que j'achète de l'ancien, du meublé. Et en fait, c'est la situation de chacun et le budget. Parce que comme mon budget est en train de changer, eh ben, si mon budget il passe de 200 000 euros à 160 000 euros, bah, c'est plus la même ville, c'est plus la même surface.
8: Mais quand même, vous parlez justement du fait que finalement, bon an, mal an, ce que je vais perdre sur le crédit, je vais peut-être le gagner sur les loyers. Je dis peut-être parce que quand même, les choses parfois sont régulées en France. Et notamment les loyers. Et notamment, par exemple, l'indice de référence des loyers. Je vous dis ça parce que on a vu que là, dans le fameux projet de loi de finances dont on parle quand même, il y a un gel des APL, oui. Et il y en a beaucoup qui militent activement pour qu'il y ait aussi en parallèle un gel ou du moins un plafonnement de cette fameuse indicateur qui est l'IRL et qui permet aux propriétaires bailleurs d'augmenter annuellement leur loyer. Ça s'était produit au moment de la crise inflationniste liée à la guerre en Ukraine, hein, on avait eu un plafonnement de cette IRL. Est-ce que vraiment quand j'investis en immobilier, quand bien même les taux augmentent, je peux me rassurer en me disant mais oui, mais avec l'inflation, c'est aussi des loyers plus élevés?
6: Mais oui, et ça c'est un élément qui est essentiel, hein. Vous avez rappelé tout à l'heure en introduction, les derniers chiffres de l'inflation. Enfin, la hausse des taux, hein, tout le monde le voit, hein, la reprise de l'inflation, alors on verra, hein, parce que les débats d'experts, ils sont toujours animés, hein, pour savoir si on est reparti ou pas, bon, etc. Mais ce qui est sûr, c'est que il y a un peu d'inflation, on voit bien les prix énergétiques et tout. Il y a très peu, et je vais venir à votre question précisément, mais il y a très peu d'actifs, je reviens à ça, qui sont indexés, dont les revenus sont indexés sur l'inflation. Bon. L'immobilier a ça, d'avoir des loyers. Alors, peut-être qu'ils ne sont pas totalement indexés sur l'inflation. Est-ce que c'est très grave? Non, c'est pas très grave. Le fait d'avoir quand même une indexation, même relative, des loyers par rapport à l'inflation, permet en fait de maintenir en fait son capital et la valeur de son capital. N'oubliez jamais qu'en période d'inflation, le grand risque c'est la dévalorisation de son capital. Ouais, si vous ne faites rien, enfin les gens qui ont connu il y a longtemps maintenant, mais quand même des périodes de très forte inflation, c'est catastrophique, hein, la dévalorisation du capital. Donc il faut protéger son capital, ça c'est certain, et il faut d'une manière ou d'une autre qu'il soit indexé sur l'inflation. Et c'est ça qu'offre l'immobilier. Donc oui, il y a des conditions, oui, effectivement, l'effort d'épargne est peut-être plus élevé, etc., etc. Mais revenons quand même à quelques fondamentaux. Ce n'est pas qu'une question purement financière à court terme. On est sur de l'investissement long, je me répète, et l'immobilier, il a ces qualités-là. Il n'a pas toutes les qualités, mais il a ces qualités, et sur l'inflation, c'est un élément qui est majeur. Ne rien faire, laisser son argent. Et il y a beaucoup d'argent hein, sur les comptes. Hein. Les comptes, je ne parle même pas de livrets réglementés ou autres. Hein. Vous interrogez les banques, c'est assez étonnant. Hein. Le taux d'épargne en France est structurellement toujours élevé, mais encore plus actuellement. Et donc, les gens, ils laissent du cash sur leur compte, qui ne travaillent pas. Et là, vous prenez un risque d'avoir une dévalorisation de votre capital.
8: C'est intéressant quand même de parler de tout ça au moment où justement on s'interroge sur l'opportunité d'investir en immobilier et de se dire en fait parce que on est sur BFM Business, donc nous on parle des marchés de d'autres types d'investissements et de placements en permanence, et c'est vrai que l'immobilier jusqu'à présent c'était le placement du bon père de famille, etc., et la bonne mère de famille, sauf que on va pas se mentir, les fluctuations et encore une fois je rattache tout à la fiscalité, mais on est obligé aujourd'hui de se dire que quelque chose qui était relativement stable l'est moins aujourd'hui, y compris parce que les marchés soient instables, c'est une certitude, mais l'immobilier lui-même vacille, quoi. Enfin, et encore une fois, on va revenir quand même sur cet autre acronyme dont on parle, le fameux loueur meublé non professionnel. Les dernières annonces, ce n'est pas encore voté, on est d'accord, c'est un projet de loi de finances, c'est pas une loi de finances. Le fait est que l'orientation politique sur la fiscalité sur l'immobilier, elle est angoissante pour toutes celles et ceux qui auraient encore envie d'investir.
7: Oui, mais c'est ce que je disais tout à l'heure, on va avoir besoin d'accompagnement, un peu plus d'accompagnement de la part des professionnels immobiliers, c'est-à-dire que quand on va faire le delta entre j'investis dans le nu et j'investis dans le meublé, on va regarder très concrètement pour le client ce qui est plus pertinent. Aujourd'hui, le meublé permet d'investir déjà dans des poches d'investissement qui sont relativement faibles, avec des tickets d'entrée qui sont plus faibles que dans l'immobilier résidentiel. On va louer plus cher en meublé qu'en nu. Le meublé est plus adapté aux petites surfaces qu'aux grandes surfaces. Donc si mon budget aujourd'hui, c'est 100 000 euros ou 120 000 euros, la location meublée non professionnelle sur une petite surface est pertinente. Et après, il y a des niches. Aujourd'hui, vous avez des réformes, 2024, loi Lemaire, 2025, réintégration des amortissements à la sortie, 2026, on a le projet de loi de finances qui va taper, sanctionner un peu plus certaines résidences. Et vous avez les résidences sociétales, les résidences gérées, pour les étudiants et pour les seniors, les jeunes et les vieux qui passent encore À travers les gouttes.
8: Mais c'est ça le sujet, c'est ça le nouveau paradis fiscal d'investissement pour toutes celles et ceux qui nous écoutent. Vous voulez faire du loueur meublé non professionnel, continuer à ne payer aucun impôt sur vos revenus locatifs et ne pas avoir la réintégration de l'amortissement en sortie, investissez dans les résidences gérées, les résidences étudiantes.
6: Alors, on a commencé à regarder, alors, on est des grands spécialistes de la location meublée, en particulier des résidences gérées. Alors effectivement, dans le projet de loi, il y a les résidences étudiantes, résidences seniors, EHPAD et autres qui sont mis pour le moment de côté. Mais au fond, c'est quand même, il y a des digues, on voit bien que
8: ça pousse.
6: Alors, pour être, alors sans être trop technique, mais on a quand même regardé, parce qu'à un moment donné, il faut poser les chiffres, parce qu'effectivement, tout le monde se fait un peu peur, etc. À la fois, on parle de quoi ? On va plafonnement de l'amortissement, stock d'amortissement, bon, etc., etc. En fait, on a regardé. Vous savez pourquoi, en fait, ça a peu d'impact en réalité, pour une raison toute simple que vous évoquez depuis le début, c'est qu'en fait, les taux d'intérêt ont tellement monté qu'en fait,
8: avec la déductibilité des intérêts,
6: d'emprunt,
7: on n'utilise pas beaucoup.
6: Un lot étudiant, classique, 100 000 euros hors taxe en résidence étudiante, neuf. Alors, je sois pour être de l'ancien. En fait, ça n'a pas d'impact. Réellement, ça n'a pas
8: parce que c'est cumulable de toute façon.
6: Oui, parce que je déduis mes intérêts d'emprunt et quand bien même je n'aurais pas.
8: On rappelle, donc on déduit dès qu'on fait un investissement locatif, de toute façon que ce soit en meublé ou pas d'ailleurs, la déductibilité des intérêts d'emprunt, des revenus locatifs que vous déclarez, forcément quand les taux d'intérêt sont élevés, vous déduisez davantage du coup.
6: Donc ça vous coûte le coût réel est moindre puisque vous déduisez vos intérêts d'emprunt. Mais voilà, donc oui. On l'a dit tout à l'heure, il faut de la visibilité. C'est pénible, pour être poli. Voilà. Mais ça vient.
8: Le regard de Pierre-Emmanuel.
6: Je suis poli. Non, c'est pénible, évidemment. Et maintenant, c'est une espèce de. On est tous dans l'attente. Jeudi 1er octobre, publication du PLF. Voilà. Bon. Et on le sait, Bercy cherche, en fait, à faire des économies. Nous, on a eu pas mal de contacts. Alors, le ministère du Logement, il prêche pour sa paroisse, donc il écoute. Enfin, je suis pas certain, malheureusement, qu'il ait énormément de poids. Le Premier ministre écoute un peu plus, etc. Donc, ça va être à nouveau une bagarre. On voit passer des amendements un peu sportifs. Il y a un peu de tout. Il y en a un qui est passé sur la plus-value. Mais c'est vrai. Bon, les signaux sont plutôt pas mal. Le problème, c'est le tourisme. En fait, à vouloir, parce que la genèse de tout ça, en fait, c'est la location saisonnière de courte durée.
7: Bien sûr.
6: Voilà, portée depuis plusieurs années. Tu évoquais la loi Lemeur, etc. Voilà, c'est porté par ça. Donc, le tourisme, c'est devenu un gros mot. On est quand même la première destination touristique au monde.
8: L'Espagne n'est pas passée devant.
6: Alors,
8: Je dis ça comme ça.
6: Non, mais qu'on soit la première, je crois, en visiteur, peut-être pas. Mais on est quand même terrible en France. On a un pays pour les touristes qui est génial. Bon, et nous, on n'a qu'une idée, c'est de restreindre les logements touristiques.
8: Alors David, on ne va pas se mentir quand même. Il y a une réalité sur l'afflux de résidences touristes, le Airbnb & Co.
6: Ce n'est pas des résidences de touristes. Non, ce n'est pas, des résidences de touristes.
8: Mais donc sur la location saisonnière, il y a quand même vrai sujet.
6: Il y a eu des excès. Moi, nous, on vient de Nantes. Ouais. À la Baule, vous ne trouvez plus une location à l'année. Mais vraiment. Ça n'existe plus.
7: Pour travailler.
6: Un appartement, une maison, ça n'existe pas en location à l'année. Voilà, parce que tout le monde loue en location saisonnière. Après, à un moment, il faut aussi raison garder, comme on dit. C'est-à-dire que ça offre quand même des logements. Je vous signale quand même qu'à Paris, au JO, on est content quand même qu'il y ait des Airbnb.
8: Oui, au JO.
6: Au JO.
8: Enfin, ça se saurait si c'était ad vitam aeternam les JO à Paris. Hein.
6: D'accord.
8: D'ailleurs, on nous distribuerait encore des bouteilles d'eau dans le métro.
6: Alors, moi, je suis pas un défenseur absolu du Airbnb. Je suis plus un défenseur de la résidence de touristes qui, pour le coup, ne vient absolument pas.
8: Oui, mais c'est une structure à part pour le
6: coup. Voilà, exactement. Et là, on jette un peu le bébé avec l'eau du bain. Bon, et malheureusement, on va plus loin. C'est le tourisme, mais c'est finalement tout le statut de la location meublée avec l'apparition du Jean-Marc. Alors, ce qui est terrible dans le PLF, honnêtement, entre nous. Ce qui est terrible, c'est les commentaires, en fait, pour rendre le Jeanbrun plus attractif, je réduis l'attractivité du LMNP.
8: Ça faisait une concurrence.
6: Ça en avait une faiblesse quand même. Bon, voilà. Bon. Mais effectivement, c'est pénible. Voilà, mais encore une fois, regardons dans le détail.
8: Et
6: je rejoins exactement ce qui a été dit. Ouais. Et n'oublions pas une chose, on parle produit, on parle fiscalité, c'est super, mais parlons objectif client. Parce que l'objectif client, c'est quand même un élément fondamental. Quand on a, malheureusement, mon âge, on est plus préoccupé par sa retraite ou par, pas encore tout à fait ma transmission, j'espère, mais que quand on a 30 ans. À 30 ans, on est plus dans une constitution de patrimoine, par exemple.
8: Ouais, ouais.
6: L'immobilier, c'est quand même ce qui permet de constituer un patrimoine. L'effet de levier c'est le seul actif sur lequel on peut adosser un crédit. Donc, en fonction de l'objectif du client, l'immobilier peut répondre ou pas, peut-être pas. Et au sein de l'immobilier, il y a plein de solutions différentes.
8: Mais alors, justement, venons-en au fait, parce qu'en fait, le temps passe. On aurait dû, mais vraiment, cette émission devrait durer 2 heures. Pierre-Emmanuel, du coup, bon, on a dit, donc, le LMNP, en réalité, il est un peu menacé, mais on verra. Et puis, il faut voir au cas par cas. Ouais. Est-ce qu'il faut faire du jeanbrun? Est-ce que je dois continuer à investir en direct? Vous avez 1 minute 30 comme ça.
7: Bah, 1 minute 30 aujourd'hui, je partage ce qui a été dit. Il y a un dispositif qui peine à atteindre ses objectifs. Le dispositif jeanbrun est un bon dispositif.
8: Pour les plus riches?
7: Pour ceux qui ont des tranches marginales qui sont élevées, pour ceux qui ont des revenus fonciers, mais ce sont aussi les investisseurs.
8: Non, mais bien sûr, mais ce que je veux dire, c'est qu'effectivement, nous, dans cette émission, ça fait des années qu'on se bat pour dire, bah, en fait, il n'y a pas que des gens multimilliardaires qui possèdent 27 000 biens.
7: C'est
8: qui
7: pas investissent. Le cas des investisseurs.
8: Voilà, et bah, donc ceux-là, les petits investisseurs qui veulent préparer leur retraite, ils ne sont pas forcément hyper intéressés par le jeanbrun, j'imagine.
7: Alors aujourd'hui, la cible du jeanbrun et les ventes qui se réalisent, c'est plutôt un ticket moyen aux alentours de 200 000 euros, plus ou moins 10%, donc 180 de 120 000 euros. C'est des gens qui ont déjà réalisé de l'immobilier d'une manière générale. Et aujourd'hui, ceux-là qui sont avertis ont une porte d'entrée. Parce que dans l'immobilier, quelque chose qui est déterminant, c'est le prix. D'accord ? Le prix est déterminant. Et aujourd'hui, les prix sont sages. Et surtout, l'acheteur a le pouvoir. L'acheteur a le pouvoir. Vous pouvez visiter 10 appartements mercredi avec 10 agents immobiliers différents. Et c'est vous qui rappelez l'agent immobilier la semaine prochaine. Aujourd'hui, 9 anciens. Dans le 9, vous avez aujourd'hui du stock dur, des promotions qui sont en cours de construction et qui n'ont pas trouvé preneur sur tous les appartements. Et là, aujourd'hui, les prix d'entrée, je vous assure qu'ils sont vraiment intéressants. Il y a des villes sur lesquelles c'est moins cher que l'ancien d'acheter aujourd'hui.
8: Il faudrait qu'on se refasse d'ailleurs chez Maslow, vous le faites régulièrement, ça, les villes où acheter.
7: Je peux vous dire qu'on peut largement élargir les villes. Tu parlais tout à l'heure de villes plus moyennes, c'est-à-dire qu'on sort du Toulouse, Lyon, Paris, Bordeaux que l'on a habituellement. Là, on peut aller sur des villes aujourd'hui sur lesquelles tu es dans un environnement à 3000 euros du mètre carré et je peux te dire qu'on peut trouver vraiment des choses qui sont intéressantes. Donc aujourd'hui, neuf anciens. Dans l'ancien, le marché a été corrigé également. Ce qu'il faut, c'est un bon produit, c'est-à-dire l'acquéreur aujourd'hui, soit c'est un acquéreur qui veut faire des travaux et donc là il va sabrer le prix pour les travaux à cause du DPE, à cause de ta salle de bain ou ta cuisine qui est pas belle, soit il te faut le produit parfait au bon prix pour pouvoir le vendre. C'est une mauvaise condition aujourd'hui pour la vente, c'est une bonne condition pour l'acheteur et ça c'est vraiment déterminant pour le faire. Le prix est déterminant dans l'immobilier. Il y a toujours des niches. Elles sont plus complexes. Le jeanbrun, c'est un dispositif complexe. Donc, vous travaillez beaucoup avec des CGPI. C'est difficile. Quand on cumule LLI, jeanbrun, il faut une SCI, etc. C'est complexe, mais on peut l'expliquer aussi simplement.
8: Logement locatif intermédiaire, vous avez 40 secondes, donc non.
7: On parlait de loyer, on parlait de plafonnement, on parlait d'inflation. Ouais. On te rembourse la taxe foncière. Je crois que la taxe foncière, c'est un sujet. Je préfère qu'on me rembourse ma taxe foncière qu'on me déplafonne mon loyer de 2,5 à 3,5. Je gagnerai plus d'argent.
8: Ah ouais? Bon, voilà, comment la taxe foncière. Loyer. Un dernier mot quand même, je sais on aurait dû en parler davantage mais quand même David, si tout ça me fait peur, entre la gestion locative, les différents statuts fiscaux qui existent, lequel serait le plus pertinent pour moi, etc. La SCPI rapidement, la pierre papier, est-ce que pour vous ça peut être la solution alternative aujourd'hui ou pas?
6: Alors, c'est ni plus ni moins aujourd'hui que hier. C'est une forme d'investissement. On dit des choses importantes, en fait. C'est de dire, voilà, dans l'immobilier, d'abord, vous avez des classes d'actifs différentes et puis vous avez des solutions. La SCPI, c'est super quand vous ne voulez vous occuper
8: de rien.
6: C'est très simple, même en souscription. Hein. Moi, je suis pas un fan de l'administratif. C'est quand même aujourd'hui, vous avez une digitalisation. Vous remplissez, mais vraiment un bulletin de souscription. Vous faites votre virement et puis vous êtes propriétaire de part d'un fonds. Et donc, c'est le métier du fonds de gérer les actifs immobiliers qui vont acheter. Donc. Et vous pouvez commencer avec quelques milliers d'euros, mais vraiment.
8: Ticket d'entrée faible, c'est peut-être le premier pas vers un investissement en direct.
6: Exactement. Mais donc
8: rapidement, David, il y a la musique de l'émission.
6: La SCPI, voilà, est tout à fait une solution possible. Je rejoins ce qui vient d'être dit. Attention, là, on est sur un prix d'acquisition. C'est le prix de la part qu'il faut vérifier par rapport à la valeur de reconstitution. Encore une fois. Vraiment, si on avait un conseil l'un et l'autre, faites-vous accompagner. Dans les marchés comme ça, il y a des opportunités, faites-vous accompagner.
8: Et oui, il y a des gens, Consulting, Maslow, il y a des gens.
6: Oui, on est là pour ça.
8: Merci David. David Regin, directeur général adjoint de Consulting Group, et Pierre-Emmanuel Jules, le directeur délégué de Maslow, d'avoir été avec nous. Vous reviendrez évidemment, c'est toujours trop court ces moments dans les experts de l'IMO. Et ça tombe bien parce qu'on revient demain. À demain sur BFM Business.
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11: Bienvenue à toutes et tous, bienvenue pour cette nouvelle édition de TPI, tout pour investir sur BFM Business, en direct à la radio, à la télé, sur le web. Vous pouvez retrouver toutes nos chroniques en replay et en podcast, et c'est bien sûr votre demi-heure concentrée, vitaminée, pour chouchouter votre patrimoine, vos finances personnelles. Alors tiens, le vocable dopé à l'IA, on le met à toutes les sauces, y compris à notre antenne en ce moment. Et si vous dopiez vos finances personnelles à l'IA, c'est très à la mode évidemment. Mais alors, comment on le fait sans y aller à tort et à travers, avec méthode, raisonnablement, comme une aide au pilotage de votre patrimoine, et sans aller trop loin pour vous garder un contrôle total et serein? Alors, toutes les bonnes recettes, c'est avec Souleymane Jean Galadima de Sapiens. Il sera avec nous dans quelques secondes. Investir dans l'infrastructure et la souveraineté. Alors ça, c'est très à la mode aussi. Tout de suite, on pense au contracting, au BTP, aux concessions, aux équipementiers électriques, à la défense, pourquoi pas. Mais si la souveraineté de base, l'infrastructure de base, ça commençait pas déjà avec l'autonomie alimentaire? On va mettre ça au menu du jour avec Louis De Fels de Gay-Lussac Gestion dans notre journal des Small et Mid Cap. Il sera avec nous pour dénicher alors des dynamiques de développement dans ce secteur. Plein de bonnes idées à retrouver dans quelques minutes dans le placement à suivre. Et puis, on vous parle des foires, des grandes expos qui donnent le ton du marché de l'art en automne. Là, on va avoir un grand point d'orgue ces prochains jours avec la Paris Art Week chez Christie's. Vente de grandes collections dont on vous a déjà parlé à cette antenne, notamment du côté des impressionnistes. Mais il y a plein d'autres choses aussi. Gros plan sur cet événement majeur du marché de l'art si vous êtes investisseur ou amateur. Coffre-fort garni en fin d'émission avec Valérie Didier de Christie's. Évidemment, vous pouvez nous poser toutes vos questions par mail. L'adresse est direct@bfmbusiness.fr. Vous pouvez nous envoyer un SMS au 73216. Tapez le mot-clé business suivi de votre message ou sinon directement sur mes messageries Twitter et LinkedIn. Allez, tout de suite, on ouvre la boîte à outils.
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11: Donc, dopé à l'IA, on entend ça à toutes les brèves de tous les journaux du monde entier, à n'importe quelle heure, on a l'impression du nom d'un médicament homéopathique. Non, il s'agit de parler de l'intelligence artificielle, bien sûr, mais on a l'impression que c'est le mot valise. On va en mettre partout, absolument partout, dans toute forme d'activité, mais là où c'est intéressant, c'est qu'elle peut aussi vous aider à gérer vos finances personnelles. Alors comment, pourquoi et avec quelle stratégie? Souleymane Jean Galadima de Sapiens, bonjour.
12: Bonjour Antoine.
11: Alors, il y a plusieurs types d'activités dans lesquelles l'IA est intéressante quand vous organisez votre patrimoine. Et je dirais même avant même d'aller voir votre CGP, parce que votre CGP, il existe toujours. Et c'est lui qui appuie sur les vrais boutons. Ce n'est pas encore l'IA. Enfin, théoriquement pas. Et vaut mieux pas. Mais voilà, quelles sont les tâches successives où l'IA peut vous aider au quotidien dans la gestion de vos finances personnelles?
12: Alors, comme tu l'as dit, l'IA ne remplace pas le conseiller. Donc, on considère que l'IA permet d'accélérer la montée en compétences. On aime bien dire conseiller en éclairant, et donc on est très transparent avec nos investisseurs sur les bons business cases utilisés. Donc, le premier sujet, tout simple, c'est la consolidation de son patrimoine. éventuellement en anonymisant ces relevés, mais il suffit en fait de mettre tous ces relevés de situation, ces relevés bancaires, que ce soit dans ChatGPT, Claude ou Gemini, et en fait ça vous permet à la fois d'avoir une vision globale et de commencer à le challenger sur sa construction. Quelle est ma diversification géographique? Quelle est ma diversification en termes de classes actives? Quelle est ma diversification sectorielle? Est-ce que notamment sur certains relevés de situation d'assurance vie, ma performance est bonne selon ma perception, mais en fait radicalement mauvaise si on la compare à un benchmark. Ouais. Et surtout, si on y a mis, en plus de ces relevés de situation, l'ouverture de ces contrats et les conditions, on peut aussi avoir la structure de frais, ce qui permet de se comparer à la concurrence et peut-être, comme tu l'as dit, de pouvoir challenger son conseiller sur la réalité de la proposition qui a été faite.
11: Mais oui, d'autant que Marion Chapelle-Massot, qui viendra là, très prochainement autour du plateau de Tout pour Investir, est conseillère en gestion de patrimoine, c'est une vraie professionnelle des finances personnelles, elle nous dit « Attendez, je suis obligé de m'y mettre à l'IA. » Alors, oui, pour éventuellement créer une forme d'aide à la décision et à la bonne gestion, mais surtout parce qu'en face, j'ai des clients qui viennent avec tout qui est fait par IA, et je dois à la fois tenir compte de ça, éventuellement débunker des erreurs d'aiguillage, etc. Mais surtout, prendre en compte le fait qu'ils ont été eux-mêmes dopés à l'IA dans leurs conseils. Donc, c'est une sorte d'échange dynamique là-dessus.
12: Exactement. Enfin, pour moi, c'est
11: le challenge.
12: C'est la première fois dans l'histoire de l'humanité que l'on a en fait une barrière en fait entre les sachants et les non-sachants qui a été pulvérisée.
11: Ouais,
12: et donc surtout que en particulier qui reçoit une proposition de son conseiller bancaire ou de son CGP, souvent des fois sur un timing un peu contraint pour prendre une décision, et souvent un peu démuni. Ouais. Et c'est vrai que de pouvoir challenger cette proposition lui permet en fait de pouvoir en comprendre peut-être un peu plus les risques et les opportunités, de pouvoir y amener aussi des éléments complémentaires sur sa situation que peut-être le CGP n'a pas, et donc avoir un échange plus pertinent. Mais c'est vrai que, et nous on a le cas chez Sapiens, au-delà du fait qu'on forme nos investisseurs, ils utilisent de plus en plus Claude, on leur donne même des prompts pour effectivement monter en compétences et améliorer cette analyse. Et il y a aussi...
11: Une fois que c'est fait en bonne intelligence entre vous et le client...
12: Quand c'est fait en bonne intelligence, c'est très bien. Et j'ai même envie de vous dire, je vais être un peu dur, mais un conseiller qui, entre guillemets, vous critique pour utiliser l'IA, c'est un signal un peu négatif.
11: Oui, parce qu'il n'y a pas de mal à s'informer. Et encore une fois, c'est pas Claude qui va taper sur le bouton. Hein, on est d'accord.
12: Et ensuite, voilà, il y a la notion aussi. Alors, on a parlé finance, investissement, où là, clairement, les outils d'IA sont hyper puissants.
11: Ouais.
12: Là où ils sont aussi puissant, même s'il faut mettre avec des guillemets, c'est la dimension fiscale, toute la partie ingénierie patrimoniale.
11: Ouais, ouais, effectivement. Mais l'IA, justement, peut vous aider à aller checker. Alors, non pas, on n'est pas là pour vendre de la défisque, hein, comme dirait François-Xavier Seur, qui vient souvent ici. Cela dit, il n'est pas question non plus de perdre de la valeur ou de louper des occasions de placement qui peuvent vous permettre de payer moins d'impôts. Et là, l'IA peut être compétente dans le sens où, de toute manière, enfin, je ne sais pas, j'utilise très très peu l'IA personnellement, mais quand vous êtes sur Gemini, les premiers trucs qui arrivent quand l'IA mouline, c'est des documents fiscaux de Bercy, c'est des trucs officiels.
12: L'IA connaît le code général des impôts plutôt bien. La seule chose, c'est qu'il faut bien faire la différence entre expertise et expérience.
11: Voilà.
12: Nous, typiquement, par exemple, on a un notaire chez Sapiens qui aide nos clients, et cette notion en fait d'expérience, d'intelligence, de répétition, et surtout de vérifier qu'il y a eu de la jurisprudence ou pas, que la loi de finances a plus ou moins évolué, permet d'éviter des erreurs.
11: Surtout en ce moment.
12: Parce qu'effectivement, l'IA peut avoir des fois, si le prompt a mal été fait, vous donnez une réponse qui était valable en 2025 et qui n'est plus du tout valable en 2026. Ouais. Donc, l'IA à minima, sur sa dimension fiscale et de droit civil, nous, on trouve qu'elle aide les clients à connaître le champ des possibles et de venir ensuite en rendez-vous avec cette optionnalité et ensuite avec l'échange avec un ingénieur patrimonial au vu des éléments complémentaires, de prendre la bonne décision et naturellement de les aider derrière dans l'exécution, parce que c'est bien beau d'avoir un beau PowerPoint sur la structuration fiscale, la mettre en œuvre, c'est aussi autre chose et là, il faut être accompagné.
11: Effectivement. Et puis, mais je me souviens, c'était une des premières interviews qu'on avait fait ensemble où vous conseillez aux gens d'avoir une optique vraiment d'entrepreneur quand on gère son patrimoine. Et voilà, le titre de l'interview, c'était « Gérer son patrimoine comme on gère une entreprise ». Derrière toute bonne entreprise, il y a des plans, il y a des recettes, il y a des choses dans le coffre-fort derrière le bureau du patron, et puis il y a une stratégie, il y a un business plan. Et là aussi, l'IA peut être d'une aide précieuse, on va dire.
12: Exactement, on aime bien dire à nos investisseurs qu'on va les aider à gérer leur patrimoine comme leur entreprise. Et l'IA est excessivement utile pour faire ce qu'on appelle des scénarios, des simulations, voire construire un business plan patrimonial.
13: Le crash test.
12: Le crash test. Voilà, qu'est-ce qui se passe si les marchés font moins 30? Qu'est-ce qui se passe si je perds mon job? Qu'est-ce qui se passe si la valorisation de ma boîte fait finalement moins 20 ou plus 20?
13: Et qu'est-ce qui se passe si je prépare pas assez en amont mon plan de cession? Tiens, on va en reparler hein, dans les prochains numéros, on continue d'en parler, mais ça aussi, c'est
12: exactement.
13: Une question
12: intéressante. Et en fait, l'intérêt de l'IA, c'est de construire un business plan qui soit facile en fait, à paramétrer. Et donc, l'investisseur pourra comprendre qu'est-ce qui se passe s'il augmente de 30% sa poche action en termes de volatilité de risque. Qu'est-ce qui se passe s'il augmente de 20% la part des produits émergents? Qu'est-ce qui se passe si effectivement il structure ça au travers d'une SAS versus la voir en perso? Qu'est-ce qui se passe s'il met dans un contrat d'assurance luxembourgeois versus un compte titre? Et donc, tous ces éléments-là qui prendraient des heures carrées à faire, en fait, avec un bon fichier Excel, mais ça avec l'IA, c'est extrêmement utile, c'est imagé, c'est visuel, et là encore, ça permet d'enrichir la réflexion du client et de son conseiller.
13: Alors vous nous dites, vous arrivez quand même à trouver des clients qui viennent vous voir, qui sont dopés à l'IA. Vous-même, vous pratiquez donc c'est l'aide à la décision. Est-ce que ça vous arrive de rencontrer des clients qui viennent vous voir, qui s'estime dopé à l'IA alors que l'IA lui a raconté que n'importe quoi?
12: Ça, alors effectivement, non mais ça arrive, c'est-à-dire que aujourd'hui, certains clients ont tendance à prendre pour argent comptant ce que l'IA peut leur donner, et donc ça demande en fait un travail de réapprentissage. Ça aussi demande un travail de prendre en considération les biais psychologiques. Des fois, le client a demandé 15% de performance et un investissement sans risque, et donc là, c'est le travail du conseiller, de l'échange humain, de lui dire non, que ce n'est pas possible, et qu'il va falloir qu'il revoie certaines de ses hypothèses pour trouver la bonne réponse et la bonne solution.
13: Oui, parce que quand on commence à la tamponner, l'IA, pour qu'elle vous donne la bonne réponse, vous finissez par l'avoir, votre bonne réponse. Mais ce n'est pas une bonne réponse.
12: Non.
13: Voilà, donc il faut garder ça à l'esprit.
12: Exactement, et on aura toujours besoin donc des conseillers dopés à l'IA.
13: Mais oui, dopés à l'IA, mais c'est eux qui appuient sur le bouton définitif.
12: Oui, parce que l'IA ne va pas encore ouvrir votre holding au tribunal de commerce.
13: Et oui, il faut voir ça aussi.
12: Mettre en place une donation avec votre notaire. Il faudra effectivement encore des hommes et des femmes brillants pour accompagner les investisseurs.
13: Souleymane Jangaladima de Sapiens, merci infiniment. Cette fiche technique de vos finances personnelles au crible de l'IA, c'était effectivement très intéressant. Et tout de suite, on passe au placement à suivre.
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13: Louis de Fels, Gay-Lussac Gestion, bonjour.
15: Bonjour Antoine.
13: Mais oui, je le disais en sommaire tout à l'heure, finalement, si la souveraineté, l'infrastructure et ces questions de base hein, qui dominent les dynamiques d'épargne en ce moment, ce ne serait pas tout simplement bien de commencer par le commencement, l'alimentation. Mais oui, c'est tout bête et en même temps, c'est crucial et ça nous donne une optique pan-européenne véritablement sur ce genre d'investissement. Et vous êtes allé à la recherche de pas mal d'idées, à la pêche, j'allais dire, notamment du côté des terres du Nord. Et on a quelques pépites qui se dessinent et qui sont intéressantes pour investir vraiment cette dynamique souveraineté-infrastructure à travers le prisme de l'alimentaire.
15: Exactement, Antoine. Donc, c'est vrai que nous, la Norvège, c'est vraiment un pays qu'on aime beaucoup chez Gay-Lussac Gestion, parce qu'il y a beaucoup de plans d'infrastructure, plans de relance. Et notamment, vous savez, on parle très souvent donc, des saumons, en effet, de cette souveraineté alimentaire. Et là, je voulais parler en Norvège d'une valeur qu'on aime beaucoup qui s'appelle Agva. Et en fait, eux, ils ne vont pas faire l'élevage des saumons, mais ils vont vendre vraiment tout ce qui est pelle et pioche pour l'aquaculture et notamment la pisciculture. Donc, ils font à la fois l'élevage en mer et aussi l'élevage sur terre maintenant. Parce qu'il n'y en avait pas eu pour longtemps. Donc, ils font les cache flottantes, ils font tous les logiciels, ils vont faire les caméras pour surveiller la mortalité des saumons, ils vont tout surveiller, donc voilà, beaucoup de fermes, et c'est une société qu'on aime beaucoup, parce que c'est vrai qu'il y a eu un moratoire pendant quelques années, parce que vous savez, notamment sur les permis de construire pour faire des fermes sur terre. Et là, depuis juillet l'année dernière, de nouveau, il y a eu des permis qui ont été octroyés, et donc il y a des sociétés donc, qui en sont revenues avec des belles carnets de commandes, et c'est pour ça que Agva a pu bénéficier à fond, et donc malheureusement, pour nos auditeurs qui nous écoutent, la société, en début de mois, a été une OPA, donc après un fort parcours boursier, un fort rating, une société qui a bien revalorisé, c'est à peu près à 12 fois l'EBITDA. Donc c'est vrai que malheureusement, c'est une société dans laquelle on va être obligé de se séparer, parce que l'OPA est quand même assez généreuse, hein. Il y a eu plus de 50% de performance en un an. Donc voilà, cette société Agva, mais vraiment, ça, c'est en train de montrer vraiment cette pépite du terroir qui est en Norvège. Et pour vous rassurer aussi, c'est pas non plus le seul acteur.
13: Oui, parce que j'allais vous dire, il faut être sélectif, parce qu'il y a aussi une autre problématique qui rentre en ligne de compte. On parle d'investissements bon, qui ont vaguement un sens quand même. Et c'est vrai qu'il y a eu beaucoup de critiques, il en reste encore, sur ces aquacultures de très grande dimension, où il y a pas mal de déperditions déjà, de saumons qui sont élevés dans des conditions peut-être pas forcément comme on voudrait, c'est-à-dire voilà, entre la mer et la rivière, je remonte et je vous pêche. Non, là, il s'agit de vous élever. Il y a l'usage de médicaments parfois, etc. Alors, on voit que ça, c'est plutôt du côté de l'Amérique du Sud. Est-ce que la Norvège a des critères un petit peu plus réglo à ce niveau-là ?
15: Normalement, oui, mais le risque zéro n'existe pas. On a vu qu'il y a eu énormément de mortalité chez les saumonaux il y a quelques années. C'est pour ça qu'il y avait un moratoire, notamment sur sa nouvelle ferme. Mais c'est pour ça que nous, on ne va pas forcément regarder, vous savez, les grands acteurs comme Salmar, qui sont également cotés, qui, eux, élèvent les saumons. Mmh. Nous, on va vraiment s'intéresser vraiment aux ceux qui font l'infrastructure, voilà, qui font les cages, les caméras, etc. C'est beaucoup moins risqué. C'est vraiment vous vendez les pelles et les pioches. Mmh. Donc, c'est beaucoup mieux. Donc, voilà, donc, malheureusement, Agva, c'est parti. Et vous savez que donc, nous, on s'intéresse, on aime beaucoup les valeurs et l'infrastructure, mais il y a une deuxième société que l'on aime beaucoup qui s'appelle Endur, E-N-D-U-R. Donc, ce n'est pas une société qui, malheureusement, est 100% spécialisée dans la pisciculture et l'aquaculture. C'est une société qui, elle aussi, bénéficie des énormes plans de relance dans les infrastructures, dans les ponts, dans les barrages. Vous savez, il y a énormément, il y a un énorme plan de Norvège infrastructure de plus de 1300 milliards de NOK jusqu'en 2035. Donc, voilà, c'est des sociétés qui vont... Il y a beaucoup de choses à faire voilà, dans les ponts, dans les barrages, de rénovation. Mmh. Et la bonne nouvelle, c'est qu'il y a 15% du chiffre d'affaires d'Endur qui fait exactement la même chose que Agva, voilà, qui va être dans la construction donc, de ces grandes fermes aquatiques. Et donc ça, si on remet les mêmes valorisations, on voit qu'aujourd'hui, par exemple, Endur, c'est que 8 fois l'EBITDA. Bon, après, c'est pas 100% comparable, donc attention de faire les comparables. Mais si demain, cette société est spin-offée ou revendue, il y a un très fort potentiel de revalorisation dans Endur. Donc, c'est vrai qu'Endur, c'est une société donc, de construction voilà, dans les grands bâtiments publics.
13: Voilà, là, on repart sur le contracting, le BTP.
15: Le contracting, BTP, avec des marges un peu plus classiques, entre 6 et 8%.
13: Et du rendement aussi, j'imagine.
15: Et du rendement, de la visibilité. Ouais. Et donc voilà, donc c'est une société pour bénéficier de ses plans. Il y a l'aquaculture notamment avec ces nouveaux seuils de valorisation qui vient soutenir la valorisation. Et récemment, en début de mois, comme son concurrent Sentia, vous savez, le nouveau Eldorado en Norvège, c'est la construction des data centers. Oui. Pourquoi ? Parce que vous avez l'électricité hydraulique là-bas, où c'est un pays où il fait très froid. Et donc voilà, donc en
13: pas
15: gros...
13: Pas mal de renouvelables aussi.
15: Beaucoup de renouvelables. Donc maintenant, en dehors, donc ils n'ont pas encore gagné des contrats, mais on est en train de penser qu'ils vont gagner des nouveaux data centers. Et ce qui est assez intéressant, c'est qu'ils pourraient avoir des synergies. C'est entre avec la chaleur des data centers pour être réutilisé dans l'aquaculture. Donc voilà, donc c'est vraiment
13: très intéressant. Ouais.
15: Voilà, donc c'est un pays qui est assez intéressant. Donc aujourd'hui, Endur complètement en train de changer de mixte. Donc il y a 15% dans l'aquaculture, voilà 85%, et comme Santiago dont vous avez parlé il y a un mois, est en train d'arriver dans les data centers. Donc ça pourrait offrir beaucoup de visibilité. Également, c'est mieux margé parce que les data centers, les grands donneurs d'ordre veulent que ça soit construit très vite. Donc, souvent, c'est des marges plutôt autour de 8-9%. Mmh. Voilà, alors que le contracting, c'est plutôt 6-8. Donc, voilà, donc toutes les étoiles sont en train de s'aligner. Et en plus, il y a des gros actionnaires qui se sont renforcés au capital. Le troisième actionnaire a nettement remonté. Le chairman encore a racheté pas mal d'actions mi-septembre. Donc, c'est une valeur qu'on apprécie particulièrement chez Gay-Lussac Gestion.
13: Alors, il nous reste 1 minute 30. On va parler de... Ben, on a commencé par l'alimentation. On va parler restauration. Alors là, on est pas très, très loin. Hein. On est en Suède. Et c'est une société qui s'appelle Norrest. Je regarde le profil. C'est quoi ? C'est le Sodexo suédois, en gros.
15: Oui, si vous voulez, c'est un peu le Sodexo suédois, mais voilà, c'est vraiment un peu dans la souveraineté alimentaire, parce que c'est vraiment, il y a plus de la moitié du 65% de chiffre d'affaires, en effet, qui est fait avec l'OTAN et l'armée suédoise. Donc ça va être des rations, ça va être alimenter les cantines.
13: On reste dans la souveraineté, quoi.
15: C'est toujours la souveraineté.
13: Il y a vraiment un... Oui,
15: c'est vraiment des sociétés de niche, donc c'est un moyen indirect, c'est une dérivée seconde aussi de la souveraineté de la défense, voilà, parce que ça permet aussi de jouer la défense. Donc vous avez des contrats pluriannuels, c'est des sociétés qui sont très peu capitalistiques, ça génère énormément de cash parce que le BFR est bien maîtrisé, des gros retours sur capitaux employés. Et surtout, ce qui est magnifique avec cette société, c'est que le fondateur a encore 45% du capital et le cofondateur 13%.
13: Ça généralement, c'est des valeurs de qualité.
15: C'est des valeurs de qualité. Le CEO, donc le fondateur, est toujours aux commandes après plus de 20 ans. Il est lui-même intégré donc en tant que militaire également, donc il connaît très bien son métier. Donc voilà, c'est une petite société de niche, très décorrélée, des contrats pluriannuels, forte génération de cash, le management qui est fortement actionnaire. Donc voilà, c'est une autre société dans la souveraineté alimentaire que l'on aime beaucoup chez Gay-Lussac Gestion.
13: Nord-Rest, hein, valeur suédoise, et puis les deux valeurs norvégiennes dont on a parlé juste avant, Aqua Group, hein, spécialisé dans l'équipement pour l'aquaculture, et Endure, plus largement une société de contracting et de travaux et d'infrastructures. Merci infiniment Louis Defels d'avoir été avec nous, Gay-Lussac Gestion. Et on passe au coffre-fort, on va parler du marché de l'art.
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13: Le coffre-fort. Alors, c'est vrai que ces derniers numéros, on a beaucoup parlé de toutes ces foires, de tous ces grands rendez-vous de l'automne qui donnent le là hein, de la saison artistique, du marché de l'art, hein, généralement hein, sur le marché français en tout cas. Et là, ben, c'est un petit peu l'événement des événements, l'événement de tous les événements. C'est le feu d'artifice, ça se passe chez Christie's et c'est la Paris Art Week. Valérie Didier de Christie's, bonjour.
17: Bonjour.
13: Donc, alors, c'est vrai qu'on a parlé de la collection de la famille Durand-Ruel, le fameux mécène, ami, promoteur de l'impressionnisme, hein, qui a eu un rôle vraiment historique. Mais il n'y a pas que ça. Il y a tout un tas de trucs. Alors, promoteur de l'impressionnisme, hein, qui a eu un rôle vraiment historique. Mais il n'y a pas que ça. Il y a tout un tas de trucs. Alors,

0: exceptionnelle, qui s'aligne donc en parallèle de Paris Art Basel. Mmh. Vraiment le moment fort du marché pour le 20e et 21e siècle. C'est devenu un rendez-vous incontournable pour les clients à l'international, les institutions aussi. Mmh. Et donc, nous commençons avec évidemment la collection de Paul Durand-Ruel en premier, suivie de la collection du Vente du Soir, art du 20e et 21e siècle, puis deux ventes du jour d'art impressionniste et moderne et d'art contemporain. Au sein de ces ventes, nous vendons donc des œuvres avec des provenances exceptionnelles, dont les collections que vous avez mentionnées, particulièrement la collection Spencer et Marlene Hayes, qui sont ce couple américain qui ont joué un rôle fondamental finalement pour l'art en France, puisqu'ils ont fait une des plus grandes donations de leur collection au musée d'Orsay. Et ça a vraiment changé toute la collection Nabi du musée d'Orsay.
1: Effectivement, et dedans on peut signaler Edgar Degas hein, quand même.
0: Tout à fait, un magnifique pastel d'Edgar Degas dont les pendants sont dans les plus grands musées à Denver, Milwaukee. Voilà, un pastel exceptionnel, d'une fraîcheur inédite et donc une provenance très importante. On a aussi évidemment d'autres œuvres très importantes, telles le Paul Signac de la collection Radiant Modernism. Mmh. Donc un Signac de 1903 qui représente Saint-Cloud. Pareil, avec une texture et une fraîcheur qui plaît beaucoup aux collectionneurs.
1: Qui avait sa technique habituelle. Hein,
0: Tout à fait. Alors, il n'aimait pas dire qu'il était pointilliste, il était néo-impressionniste.
1: C'est venu après et c'est une sorte d'intégration du graphisme à l'intérieur même de l'impressionnisme,
0: Exactement.
1: C'est une continuation. De manière un petit peu plus globale sur cette vente et sur cette Paris Art Week, c'est votre rendez-vous majeur de l'année ou
0: Tout à fait. Ouais. Alors, on a aussi avril, mais là, on est vraiment synchronisé avec tous ces rendez-vous de galeries. Par exemple, le 19 octobre au soir, toute l'avenue Matignon, on a cet événement Matignon-Saint-Honoré, c'est la nocturne Matignon-Saint-Honoré, où toutes les galeries font leur vernissage, nous aussi. Mmh. Et c'est vrai que ce coin de Paris devient finalement un musée gratuit, puisque nous, on offre quand même 470 œuvres pour un total de 100 à 150 millions d'euros.
1: 150 millions,
0: oui. Oui, wow. Et ce sont des œuvres qu'on reverra jamais, mais aussi des œuvres qu'on n'a jamais vues. Donc, je pense notamment au Gustave Caillebotte, qui sort directement de la collection de l'artiste, donc il n'a jamais vu d'autres.
1: On le voit là, si j'ai bonne mémoire, oui. Ouais, oui, effectivement.
0: Exactement.
1: Ouais, Caillebotte, absolument incroyable. Alors, ça va de cette époque-là, alors de Monet, Renoir, Caillebotte, Modigliani et Jeff Koons. Donc, il y en a vraiment pour tous les goûts.
0: Oui.
1: On va des débuts de l'impressionnisme au chien rose, quoi.
0: Oui, c'est ça qui est
1: fou. Qu'est-ce qu'il y a de Jeff Koons?
0: Donc, c'est une sculpture de la collection Zona Bend, qui est vraiment la pièce maître de cette collection qui est très importante pour le marché international, puisque Ileana Zonabend a vraiment fait le lien entre le marché américain et le marché européen pour beaucoup de ses artistes, dont Jeff Koons. Et c'est vrai, comme vous dites, il y en a pour tous les goûts, mais il y en a aussi pour tous les budgets. Alors évidemment, on a des œuvres qu'on vend dans les 700 euros, mais on va aussi à des plusieurs millions d'euros, tel le Jeff Koons ou le Modigliani à 5,5 millions d'euros. Mais il y en a vraiment pour tous les goûts. Et on invite tous les collectionneurs justement à venir voir nos expositions.
1: Est-ce que vous pensez qu'on avait un des responsables et un des architectes de Paris Art Basel qui nous disait on va de plus en plus dans le domaine de... D'ailleurs, ça reprend les tendances actuelles dans le marché du luxe. On n'est plus tellement sur l'objet... Mmh. On est sur l'expérientiel. Et on a l'impression que cette Paris Art Week, moi, personnellement, bon, j'en ai vu des ouvertures de saison du marché de l'art. Alors, on a l'impression cette année d'une sorte de fourmillement.
0: Complètement.
1: Et on est justement sur ce fil directeur de l'expérientiel. Vous parliez du quartier Montaigne, Champs-Élysées, etc. On va être en plein dedans. Et puis, Dieu sait que c'est un lieu qui a été peint et repeint par tout un tas d'artistes. Donc, on est vraiment au cœur de l'art. Et c'est ça que vous cherchez aussi en organisant cette vente avec autant de diversité en plus.
0: Complètement, c'est vraiment on fait partie du buzz artistique qui va avoir la semaine prochaine. Et justement, comme vous dites, nous, c'est bien sûr des œuvres qu'on présente. Et nous, l'expérience qu'on offre, c'est évidemment de se retrouver au milieu de tous ces chefs-d'œuvre. Mais en fait, les gens, les collectionneurs, quand ils achètent chez Christie's, ils achètent une œuvre, mais aussi un bout d'histoire. Et je pense
1: c'est par totalement.

0: Totalement ça, oui.
1: Voilà, par exemple, on a ce Rodin, un marbre de Rodin qui est extraordinaire, qu'il a fait pour son amante, la duchesse de Choiseul, qui est magnifique et qu'on voit toute la sensualité dans ce marbre. Et chaque pièce a une histoire qui vaut la peine d'être racontée.
0: Et puis, quand on est collectionneur soi-même, quand on est investisseur ou simple amateur, on trouve aussi le fil directeur de tout ça à travers les collections. Et c'est vrai que, bon, il y a Durand-Ruel, il y a toutes les autres dont vous avez parlé, mais c'est aussi un gage de qualité et d'expérience de se mettre dans les pas de ceux qui ont promu l'art de manière très très concrète.
1: Exactement, c'est finalement d'acheter un bout de ce que cette personne a créé. Par exemple, on a un Fernand Léger de la collection Albert Skira, et bien c'est effectivement se remettre dans les pieds de ce collectionneur.
0: Extraordinaire. Bon, mais allez-y, hein, c'est tout le mois d'octobre, hein, vous allez pouvoir vous régaler, effectivement. Valérie Didier de Christie's, merci infiniment pour cette Paris Art Week, un véritable feu d'artifice du marché de l'art chez Christie's ces prochaines semaines. Merci infiniment d'avoir été avec nous. TPI, c'est fini pour aujourd'hui. On se retrouve à 15h30 pour ouvrir la boutique du côté de Wall Street. Ce sera USA Today tout à l'heure.
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3: Le débat ce matin face à le Chypre, il y a Jean-Marc Daniel. Bonjour Jean-Marc.
4: Bonjour.
3: Ravi de vous retrouver tous les deux pour ce débat. Pourquoi on se pose cette question ce matin, Emmanuel, le Chypre, l'Allemagne est-elle encore notre amie ?
4: Parce qu'il y a beaucoup de dossiers sur lesquels finalement on s'interroge de voir les Allemands jouer solo, voire jouer contre les intérêts français. Alors moi j'aimais beaucoup cette phrase qu'avait un jour inventé le grand journaliste économique qui était Jean Boissonnat, qui avait dit les Français admirent les Allemands alors que les Allemands voudraient qu'on les aime, et les Allemands aiment les Français alors que les Français voudraient qu'on les admire. Et il y avait cette ambiguïté. La question, c'est qu'aujourd'hui, est-ce qu'on admire encore les Allemands ? Ben, beaucoup moins. Et est-ce que les Allemands nous aiment encore ? Ben, quand on regarde les sondages, ils nous aiment toujours. Ils nous aiment toujours, mais quand même, ils nous aiment moins qu'avant. Et il faut bien reconnaître que nos problèmes de couple, comme dans beaucoup de problèmes de couple, vous en avez un qui change plus que l'autre, et il faut reconnaître que celui qui a le plus changé ces dernières années, c'est quand même l'Allemagne. La France est restée la même, avec ses déficits publics élevés, avec son manque de compétitivité qui se traduit par des déficits commerciaux extrêmement importants, alors que l'Allemagne, elle, a beaucoup changé. L'Allemagne, d'abord, et ça c'est un changement majeur, elle se réarme, et ça c'est effectivement vraiment nouveau, elle investit massivement et veut retrouver en gros un rôle politique à la hauteur de sa puissance économique, et ça modifie nécessairement l'équilibre entre la France et l'Allemagne. Prenez l'exemple de la défense, hein, je ne prendrai pour l'instant que celui-là. L'échec spectaculaire quand même de tous les grands projets communs.
3: L'avion du futur,
4: le char du futur, qui reflète quand même des désaccords stratégiques assez importants. Et puis sur tous les autres sujets dans l'industrie, on voit bien que Paris défend par exemple une définition stricte du Made in Europe. Berlin est prêt à ouvrir à des partenaires plus larges. Sur l'espace, l'Allemagne s'acharne à développer des systèmes concurrents de ceux qui sont développés par les autres pays européens, etc. Donc j'ai de plus en plus l'impression qu'on a affaire à un concurrent plutôt qu'à un partenaire. Et si on met bout à bout tout ça, plus les évolutions politiques avec la montée de l'extrême droite, etc., moi je suis assez inquiet de l'évolution de notre relation avec l'Allemagne.
3: Jean-Marc Daniel, vous voyez encore le partenaire ?
5: Ah, plus que le partenaire indispensable. Vous savez, effectivement, on a parlé d'amour, il y a une formule célèbre, on n'a pas besoin de s'aimer, on a besoin de s'entendre, et pour s'entendre, on a besoin de s'écouter. Et donc, je pense qu'aujourd'hui, on pourrait évoquer deux événements historiques très rapidement. Nous sommes 70 ans après l'intervention des Français et des Anglais à Suez. Et après cette intervention, qui avait été largement contrecarrée par l'administration républicaine d'Eisenhower, il y avait eu une espèce de caricature dans le Canard enchaîné où on voyait un lion britannique blessé, tout ça, un coq français gaulois totalement déplumé, et le lion disait aux Français, au coq, tu te souviens de Waterloo? Et le coq répondait, ah oui, c'était le bon temps. Et aujourd'hui, on est le 220e anniversaire de la bataille d'Iéna, entre la Prusse, l'Allemagne de l'époque, on peut dire, et la France, c'était le 14 octobre 1806. Et j'imagine assez bien un aigle allemand un peu déplumé, le coq français de plus en plus déplumé, et le français disant à l'allemand, tu te souviens d'Iéna? Et l'autre répondant, ah oui, c'était le bon temps. Alors, c'était pas forcément le bon temps. Pendant 150 ans, on s'est fait la guerre. Depuis, on a arrêté de se faire la guerre, et maintenant, on est dans une alliance. Alors, effectivement, là aussi, pour faire une citation de Palmerston, qui était un grand ministre des Affaires étrangères anglais, un pays n'a pas d'intérêt permanent, n'a pas d'amis permanents, n'a pas d'ennemis permanents, il a des intérêts permanents. Alors, nous avons des intérêts permanent, et notre intérêt, c'est de nous entendre encore une fois avec l'Allemagne.
3: Mais c'est vrai qu'on n'y arrive plus, là.
5: Alors, c'est notre premier partenaire commercial, nous sommes le deuxième partenaire commercial de l'Allemagne, nous sommes effectivement dans une situation où on a parlé de défense, mais même si on n'arrive pas à avoir des projets communs, on a bien compris qu'on avait à peu près les mêmes ennemis. D'ailleurs, le fusil français, maintenant, est fabriqué en Allemagne. C'est-à-dire qu'il y a une forme de... Par un appel d'offres, l'armée française s'est équipée d'un nouveau fusil. Il n'arrive plus de Saint-Étienne ou de Tulle, il arrive de la Roure. Donc, nous avons des intérêts en commun et la situation est telle qu'on ne peut pas se disputer. On ne peut pas... nous sommes devenus effectivement des puissances intermédiaires et ce message a été renouvelé dans les années 2010. Vous vous souvenez, en 2013, là aussi, une citation de Mme Merkel qui, à l'occasion, alors là aussi, de l'événement napoléonien, c'était le bicentenaire de la bataille de Leipzig, elle a dit à Leipzig, finalement, les Allemands en étaient du bon côté. C'était les Français qui étaient du mauvais côté. Donc, il faut arrêter de passer son temps à ressasser les souvenirs de la Deuxième Guerre mondiale, de ce XXe siècle, qui a été particulièrement assassin pour l'Allemagne.
3: Mais concrètement, qu'est-ce qu'on peut mettre en avant de positif en ce moment, aujourd'hui, et de finalement, sur lesquels on peut se baser dans cette relation franco-allemande,
5: alors,
3: Jean-Marc?
5: Il y a trois éléments qui vont jouer. D'abord, le renouvellement des traités. On a re-signé un traité d'amitié en 2019, c'est-à-dire que les dirigeants de cette génération sont conscients qu'il faut affirmer régulièrement la solidarité. La deuxième chose, c'est que je crois qu'effectivement, sur un certain nombre de relations de politique extérieure, on l'a vu encore avec l'histoire sur l'Ukraine, sur le Proche-Orient, sur un certain nombre de dossiers de politique étrangère, autant la stratégie américaine est fluctuante avec simplement le fait que les administrations républicaines, je parlais d'Eisenhower, mais c'était le cas de Nixon, c'était le cas de George W. Bush, sont plutôt hostiles à l'Europe, donc on a intérêt à faire front commun.
3: Oui.
5: Et le troisième élément, c'est qu'effectivement, nous avons, c'est l'histoire du rapport Draghi, c'est, nous avons un ensemble de pays, la France, l'Allemagne, qui sont en train de vieillir, qui ont de l'épargne, même si la France est plutôt en retrait. Et donc, un des vrais enjeux, c'est comment on va préparer notre passage de l'industrie à l'EHPAD.
3: Emmanuel.
4: Non, mais tout ce que dit Jean-Marc est extrêmement rationnel. Le problème, c'est qu'au fil de l'histoire, les rapports entre la France et l'Allemagne n'ont pas été toujours marqués du sceau de la rationalité, parce que tous ces rapprochements, toutes ces théoriquement bonnes relations que nos intérêts communs rationnels nous incitaient à avoir, bah, il y a eu des périodes où on les a pas toujours eues. Moi, ce qui m'inquiète, Jean-Marc parlait de puissance moyenne. Ce qui est inquiétant aujourd'hui, c'est que pour la première fois, je pense, depuis quasiment la Deuxième Guerre mondiale, les deux pays vont mal en même temps. Ce qui était assez rare. C'est-à-dire que si vous prenez les cycles économiques des 30 dernières années, vous voyez bien que vous avez dans les années 80 une Allemagne extrêmement solide et une France qui est affaiblie. Vous avez, après la réunification, une Allemagne qui, elle, bah, paye quand même sa réunification, et elle le fait quand même. Rappelez, quand vous dépensez 4 à 5 % de votre PIB chaque année pour remettre l'Allemagne de l'Est à niveau, bah, ça a quand même eu des conséquences sur la compétitivité allemande. Alors que nous, dans les années 90, finalement, avec la désinflation compétitive, on était redevenu un pays performant. Et puis, à partir des années 2000, l'Allemagne fait des réformes, va beaucoup mieux. Nous, on s'enfonce finalement dans une crise de compétitivité. Mais il y en avait toujours un qui était finalement qui allait plutôt bien quand l'autre allait plutôt mal. Là, on voit que les deux pays sont quand même relativement mal en point dans un univers compliqué. Après, Jean-Marc, il y a quand même les forces politiques qui sont importantes. Moi, je suis quand même assez inquiet. Et d'ailleurs, on le voit dans les sondages d'opinion sur ce qu'on pense les uns des autres. En fait, les Français s'intéressent de moins en moins aux Allemands et la réciproque est vraie, etc. Je suis plus convaincu que ce rapport privilégié il soit encore dans tous les esprits. Et quand on voit encore une fois la montée de l'extrême droite en Allemagne et de ce que ça peut impliquer après en termes de stratégie économique, oui, moi, la pente m'inquiète.
3: 30 secondes, le mot de la fin, Jean-Marc.
5: Oui, oui, je crois qu'il y a quand même une chose qui est en train de dominer tout ce qui se passe dans nos relations, c'est le vieillissement global des deux pays. Mmh. Et donc, les deux vont avoir à réagir, encore une fois, en commun, parce qu'ils ont un vrai problème qui est un problème qu'ils partagent, qui est ce vieillissement spectaculaire.
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3: Bonjour à tous, je suis ravie de vous retrouver pour cette nouvelle émission BFM Entreprise, l'émission qui plonge au cœur des boîtes tout au long de la semaine. Le lundi, on parle de leadership, le mardi, des outils RH, le mercredi, de croissance et le jeudi, de transmission. Transmission aujourd'hui d'une entreprise familiale. Elle existe depuis plus de 100 ans et c'est encore la famille créatrice qui la détient. On va vous raconter tout ça. Mes invités, Magali Massa, directrice marketing et co-dirigeante du groupe Massa. Bonjour.
7: Bonjour.
3: Ravie de vous recevoir dans cette émission, et Sylvain Massa, président du groupe Massa. Bonjour Sylvain Massa.
8: Bonjour.
3: Ravi de vous avoir également sur le plateau. BFM Entreprise, parlons transmission. C'est parti.
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3: Alors, déjà, on va remettre les choses dans l'ordre. Magali, qui est Sylvain pour vous ?
7: C'est mon père.
3: Qui est Christian ?
7: C'est mon oncle.
3: Qui est Cédric ?
7: C'est mon frère.
3: Qui était Sylvain Émile ?
7: Ah, c'était
8: mon grand-père.
3: Voilà, donc on est là-dedans depuis un peu plus de 100 ans.
8: Et l'arrière-grand-père qui était Joseph.
3: Exactement. Il y a beaucoup de Massa dans ce groupe. Sylvain, expliquez-nous, quand est-ce qu'il est né ce groupe et quelle était l'activité à l'époque ?
8: On peut dire que le groupe est né au 19e siècle avec mon arrière-grand-père, qui était charron à Cannes et qui fabriquait des roues-charrettes. Et puis, il a eu le hasard a fait que les roues-charrettes sont devenues les roues-voitures. Et sur ces roues-voitures en bois, on a mis des pneumatiques.
3: Ouais.
8: Donc, naturellement, il s'est mis, bien sûr, à vendre des pneumatiques.
3: Continuez.
8: Mon grand-père donc a racheté l'entreprise de son père avec l'argent de sa belle-mère. Mmh. Enfin, et donc en 1922, il a repris donc le garage pneumatique les roues n'étaient plus en bois à cette époque. Et puis ensuite, mon père et ma mère ont repris derrière mon grand-père l'entreprise en 1956, qui était toujours un gros garage où commençait à se faire de la distribution de pneumatiques. Et ensuite, avec mon frère Christian, on a repris en 1974, il y a un peu plus de 50 ans. Et puis, en 2009, Cédric et Magali sont revenus des États-Unis. En 2014, ils ont pris la direction, donc après la vente des magasins d'une partie de la société, où on a redémarré sur quelque chose de tout à fait nouveau, où ils ont pris vraiment le leadership et la direction de l'entreprise.
3: Et qu'ils ont accompagné les tournants de l'époque, mais c'était déjà ce qui s'était passé à l'époque, c'est-à-dire vous avez vraiment accompagné le développement de l'automobile, le développement des pneus, la technologie, l'industrie, au fil des années. années. C'est 118 ans à peu près ce groupe,
8: oui,
3: c'est ça
8: hein ben, oui, bon, on peut dire 150 ans.
3: Il n'y a jamais eu un loupé, il n'y a jamais eu un non Massa qui a pris les rênes de cette entreprise, Magali.
7: Ah non, il n'y a jamais eu un non Massa. Et ce qui est drôle dans cette histoire, c'est qu'on ne nous a pourtant pas dit quand on est né, tu vas travailler chez nous. Et au contraire, on nous a donné l'opportunité d'apprendre, l'opportunité de voyager. On est parti aux États-Unis, on a fait nos études aux États-Unis, on avait la possibilité de faire nos vies là-bas, puis finalement, on a décidé de revenir.
8: Je pense que c'est très important dans une entreprise familiale, puisque c'est la question aujourd'hui de ne pas forcer à tout prix les enfants de suivre et de continuer. Ils doivent rester libres de leur vie. Et puis, si ça doit se faire, ça se fait. S'ils ont la compétence, s'ils ont etc., etc. On va en parler peut-être.
3: Mais vous-même, au moment où cette opportunité s'est présentée avec vos propres parents, vous en aviez envie ? Qu'est-ce qui vous a poussé ?
8: Moi, c'est tout à fait particulier. Eh bien, parce que, vous savez, tout n'est que circonstances, rencontres et événements. Hein. La vie, ce n'est que ça. Et surtout, énormément au niveau des rencontres, au niveau des gens. Je crois qu'il faut aimer les gens avant tout pour s'occuper d'une entreprise. Mais personnellement, c'est mon frère qui était passionné d'automobile et de rallye et qui lorsque moi j'étais parti à l'Amérique du Sud pour faire ma vie, et lui me téléphone un soir en me disant bah, écoute, Sylvain, ça me ferait plaisir de reprendre l'entreprise familiale, papa et maman, ce serait bien si toi tu m'as dit que ça t'intéressait pas les pneumatiques, bon si tu veux revenir pour me donner un coup de main, ben ça peut être sympa, etc., etc. Et puis moi, comme j'étais dans une situation qui, vous savez, l'Amérique du Sud, hein, il y a pas beaucoup de valeur quand on est issu d'une famille judéo-chrétienne où il y a la valeur en Sud-Amérique, c'est plutôt c'est pas tout à fait le même que nous. Oui. Donc je m'étais pas retrouvé sur un plan de la mentalité, sur le plan de la vision, sur le plan de l'avenir, m'intégrer et m'identifier à ce genre de société, c'était pour moi difficile. Donc j'ai décidé, je viens t'aider, mais je resterai sûrement pas. Et puis les circonstances ont fait que je me suis occupé à l'époque de Point S qui démarrait, et donc j'ai dirigé ce groupe pendant 8 ans. Et puis après, donc je suis resté parce que ça m'amusait, puis ça m'a plu, et puis on s'est développé.
3: C'est intéressant ce que vous dites. Il faut aimer les gens pour être à la tête d'une entreprise. C'est pas le business qu'il faut aimer en premier.
8: Non, mm-hmm. Non.
3: Pourquoi ?
8: Je pense que le business, ça doit être à l'intérieur de son être. C'est l'essence de l'entreprise. Mais la raison d'être de l'entreprise, c'est d'abord aimer les gens, parce que on est confronté tous les jours aux gens qui travaillent pour vous, et ça pour moi c'est sacré. Les gens qui se lèvent le matin pour venir travailler avec vous, pardon. Pour moi c'est remarquable et ça doit c'est une vraie valeur. Et d'ailleurs, il n'est de valeur que d'homme, hein, n'est-ce pas ? Au sein de l'espèce, hein, non pas. Mais d'accord ? Mais bon, il faut aimer les gens, parce qu'on vit avec les gens toute la journée, on les aide, on construit ensemble, on visionne ensemble, on crée ensemble. Et ensuite, bien sûr, les autres sont les clients, il faut aimer ses clients, il faut aimer ses fournisseurs, il faut aimer tout le monde. Donc on est confronté à des gens tous les jours.
3: Magali, vous êtes d'accord ? Parce qu'il y a quand même aussi des risques. Il y a quand même des enjeux financiers. Quand on est à la tête d'une entreprise, c'est pas ça qui compte en premier ?
7: C'est sûr que les risques, ils existent. C'est sûr qu'il faut de l'audace. Et ça, je pense que là, on est dans le cadre de la transmission de l'entreprise familiale. Et je pense que c'est une vraie force. C'est-à-dire que nous, vous le disiez tout à l'heure, quand on prend des décisions, on est 4 autour de la table. On est 4 de la même famille. On a avec nous des personnes dans l'entreprise qui sont extrêmement engagées. Quand j'entends mon père vous parler de l'amour des gens, et moi je le ressens au quotidien au niveau opérationnel avec des équipes qui sont extrêmement engagées. On n'est pas une entreprise lisse où les gens essaient de faire plaisir au board. Nous, on n'a pas peur de perdre notre job. Donc du coup, on prend des décisions, on les prend ensemble, on se fait confiance. Et c'est vrai que ça donne une force à l'entreprise qui est assez extraordinaire. Et donc oui, des enjeux économiques, il y en a. Tout, vous disiez tout à l'heure, mais du coup, il y a depuis toujours des massas. Et est-ce qu'il y a eu des hauts, il y a eu des bas,
1: oui,
7: il y a
1: oui,
7: eu des
1: hauts. Oui, c'est ça, on va y revenir, bien sûr. Bien sûr.
7: Mais du coup, je pense, j'ai la sensation, en ayant même travaillé dans d'autres entreprises et en travaillant aujourd'hui au quotidien avec d'autres entreprises, que cet ADN familial, elle se transmet et elle nous donne une force incroyable.
1: Alors justement, au gré des années, des décennies, j'ai presque envie de dire, au regard de l'histoire de votre groupe, comment on conserve l'ADN du groupe? Qu'est-ce que vous et votre frère vous avez apporté par rapport au business de vos parents que vous avez repris? Qu'est-ce que vous avez apporté en plus tout en gardant l'ADN?
8: Vous savez, je crois qu'il faut partir du fait qu'une entreprise est complètement vivante. Mmh. C'est un être vivant, une entreprise. Elle naît par une idée, par une période pionnière où on est enthousiaste, où tout le monde travaille plus que le nécessaire et on a une reconnaissance extraordinaire de par tous les gens qui l'entourent, hein, donner la reconnaissance de ses banquiers, de ses clients, de ses fournisseurs. Pourquoi? Parce qu'on a une idée, c'est formidable. Ensuite, on rentre dans la croissance accélérée où tout devient un peu plus difficile parce que la concurrence, elle dort pas, elle continue à se battre, etc. Donc, l'entreprise se débat contre les réalités du terrain et puis son idée est de moins en moins performante, hein, l'idée d'origine. Et ensuite, on rentre dans la troisième période qui est la croissance, l'hyper-concurrence où là, l'entreprise, elle a du mal. Et là, elle peut aller à la mort, elle peut mourir parce que. Mais qu'est-ce qu'il faut? Il faut des gens visionnaires qui voient l'avenir, qui prévoient en quelque sorte l'avenir, et puis innover. Et c'est l'innovation qui va permettre à l'entreprise de rebondir. C'est-à-dire, innover, c'est recréer un contexte qui est visionnaire par rapport au monde de demain, au monde économique de demain. Mmh. Et c'est là qu'on peut dire, au cours du temps, on a inventé plein de sujets, plein de rebondissements par de l'innovation. Et une entreprise qui se maintient dans un marché qui est plein d'embûches, hein, les embûches qui sont constituées par le fait du changement. Il y a des changements tous les jours. Regardez l'automobile, hein, d'où elle vient? Elle vient de la charrette, mais elle continue à faire rouler les gens. Hein, donc on fait rouler les gens de la même manière au 21e siècle qu'au 19e siècle. Donc, mais par contre, les techniques ont changé, énormément de choses ont changé, et ça fait que l'adaptation, c'est l'innovation. Et moi, c'est ce à quoi je crois. Et pour ça, dans la succession, les nouveaux dirigeants doivent être capables sans arrêt d'innover de manière à se maintenir dans la période de croissance. Et ça, c'est très important.
1: Alors justement, vous parliez tout à l'heure, c'est pas un long fleuve tranquille. C'est quoi la plus grosse difficulté? C'est un contexte qui change en permanence. C'est de s'entendre pendant le conseil d'administration, parce que là, vraiment, sur une décision, on n'est pas d'accord du tout, par exemple, avec votre frère. C'est la concurrence. Qu'est-ce qui est difficile à vivre quand on est patron d'un grand groupe comme ça?
8: Difficile à vivre, c'est je vous dis, le contexte quotidien économique qui brutalement change. Mmh. Donc dans l'automobile, on a eu des chocs. Vous savez, quand on a repris l'entreprise en 74, on était au deuxième choc pétrolier. Le choc pétrolier, les prix qui ont flambé, un peu ce qu'on vit aujourd'hui.
1: Oui.
8: On a vécu ça il y a 50 ans. C'était à 73, 74, c'était incroyable. Donc les prix flambaient, le pneumatique s'est fabriqué avec du pétrole. Donc automatiquement, les prix ont augmenté. Donc les données fondamentales changent et les équilibres changent. Donc il faut savoir innover pour s'adapter à ces nouveaux équilibres. Donc après, vous avez des contextes politiques qui changent brutalement. On est passé en 1980 dans un contexte politique complètement différent. Et les gens ont un sentiment différent, un comportement différent. Pas longtemps, hein, parce que ça dure jamais très longtemps. Oui. Les chocs, ils arrivent comme maintenant, on vit un choc, mais il va pas durer. Au bout de 2-3 ans, ça va être, toutes ces guerres, ça va s'arrêter, et puis ça va repartir dans une autre forme d'âge d'or, une autre forme de croissance. Et c'est là où il faut être fort. Il faut avoir justement la possibilité de ne pas vouloir des rentabilités immédiates et de savoir se replier, réfléchir, regarder. Et innover, j'en fais toujours
1: oui,
8: la chose.
1: Exactement, et vous avez continué dans cette voie-là, Magali. Mais alors justement, avec le parcours de votre père et de votre oncle, qu'est-ce qui, vous, qui étiez justement parti à l'étranger, vous a amené à accepter la transmission? Vous dites vous-même, vous auriez très bien pu partir ailleurs. C'est aussi votre frère qui est venu vous récupérer par la manche en disant, allons-y.
7: En vrai, oui, c'est vrai que drôle. Mon frère est rentré 6 mois avant moi. Mais en fait, oui, on avait la possibilité de faire notre vie ailleurs. Personnellement, il y a deux choses qui ont fait que j'ai voulu rentrer. Déjà, un attachement clair à mon pays. Donc, vous savez, je crois que quand on est expatrié, c'est là où on se rend compte que tout ce qu'on n'a pas ailleurs et tout ce qu'on a chez soi. Donc déjà, ça, c'était une raison qui m'a donné envie d'essayer en France. Et aussi, clairement, nous, on a été élevés de manière... On savait très bien que notre vie aux États-Unis, la chance qu'on a eue de pouvoir faire nos études, de pouvoir avoir cet accompagnement de notre père, de nous laisser justement vivre nos vies, c'était aussi lié à la réussite de l'entreprise. Donc on s'était dit avec mon frère qu'on rentrerait quelques années de toute façon dans l'entreprise. On s'était donné 5 ans.
3: Oui.
7: De toute façon, nous, on vit tout à 5 ans avec mon frère. Depuis, c'est dans 5 ans. Et du coup, voilà, on est rentrés. Et pareil, moi, ma première mission, ça a été d'être dans des garages. Et en plus, il a été très malin. Parce que la réalité, c'est qu'il a mis mon frère... en fait, on est rentrés vraiment sur le terrain, tous les deux. Hein. Sans pression aucune sur « tu vas reprendre la boîte ». Jamais ça a été le sujet. Au contraire, c'était « venez travailler, venez donner à l'entreprise ce que vous avez appris ». Donc, mon frère était il était ingénieur, donc vraiment dans l'informatique, dans la finance. Donc, il a été avec le directeur financier. Il travaillait sur des projets et sur la partie digitale qui a fait un gros tournant de notre génération. Hein.
3: C'est l'innovation qui rentre l'innovation là, justement.
7: Chez nous, elle est digitale, clairement, hein, puisque c'est... Et moi, pour le coup, j'étais dans des garages.
3: Donc, sur le terrain.
7: Sur le terrain, dans un garage.
8: Industriel, en plus.
7: Ouais, donc, je gérais c'était... Bon, j'ai passé quelques années auprès des clients. Et auprès des dans les ateliers. Donc, on a tous les deux un binôme qui fait qu'aujourd'hui, on se complète clairement sur la vie de l'entreprise.
3: Le fait que ça prenne, c'est vous vous êtes fait à cette vie, vous y êtes vu, ou c'est aussi le fait d'avoir un trésor familial et de se dire on ne va pas laisser ça à quelqu'un d'autre.
7: Non, honnêtement, pour nous, ça n'a pas été ça. Honnêtement, je lis beaucoup sur les histoires familiales. Je trouve ça fascinant. Mais de notre côté, en fait, on est rentré vraiment pour apprendre. Et je pense que c'est ce qui a fait aussi que... Vous voyez, mon père nous a dit un jour, de toute façon, la direction, le leadership, ça ne se donne pas, ça se gagne. Et en fait, en disant ça, il nous a enlevé la pression aussi d'essayer forcément de prendre la tête. Mais au contraire, il nous a laissé faire nos preuves. Il nous a permis aussi de nous présenter auprès des salariés, de nos cadres, de manière beaucoup plus, je pense... Oui.
8: Ils sont rentrés en bas de l'échelle et puis...
7: On n'est pas rentrés en conquérant.
8: Leurs preuves. Elle, je l'ai mise dans un contexte vraiment, je peux vous dire, agricole et industriel, sur 30 centres de commerce dans le centre de la France, donc il y avait à peu près une dizaine de départements à gérer, une entreprise qu'on avait acquise qui perdait de l'argent, et quand elle est arrivée le troisième jour, tu vas à Lyon, tu te trouves un appart, t'habites là, tu prends cette boîte, aujourd'hui elle perd tant, il faut que dans 3 ans elle gagne tant, et là on verra ce qui se passe.
7: Donc je rentrais de Los Angeles avec mon petit chien,
3: deux salles, deux ambiances,
7: et je suis partie à la boîte, mais honnêtement c'est une expérience extraordinaire.
3: Mais justement, il y a un moment où on se dit ça suffit, non mais je viens de Los Angeles justement, j'ai pas du tout envie d'aller à Lyon, j'y retourne, je repars.
7: À Lyon, j'étais à la boîte.
3: En plus,
7: mais c'était génial.
3: Il n'y a pas un moment où vous vous êtes dit ça va pas le faire.
7: Non. Après, c'était dur. Honnêtement, c'était un vrai challenge. Mais je pense qu'il faut aussi, il faut aussi avoir les
3: mains. Mettre les mains dans le cambouis.
8: Elle me dit. J'ai dit, mais qu'est-ce que tu fais? Je suis sur un tracteur, je fais un concours de labour avec mes clients et tout. Il y avait des tracteurs partout, puis le bel truc.
7: Non, mais après, incroyable. C'était génial.
8: Il est complètement.
3: Et là, du coup, c'est gagné.
8: Et là, du coup, on se dit, c'est bon. Elle est tombée dans la potion.
7: Ça passe par là, en fait. C'est la compréhension du terrain. Et après, tu peux avoir la vision dont il parle. Et après, tu peux construire quelque chose. Mais pour moi, une transmission réussie, c'est vraiment quand la nouvelle génération imagine quelque chose que l'ancienne n'a... Enfin, même pas imagine, construit quelque chose que l'ancienne n'a pas imaginé. Mmh. Et c'est là que... Et du coup, d'abord, c'est travailler, comprendre, vraiment se mettre dans la peau des clients, se mettre dans la peau du garagiste, se mettre dans la peau de l'automobiliste, tout en ayant notre vision finalement de notre génération, sa génération en son temps, ma génération en mon temps,
3: oui.
7: Et là de dire qu'est-ce que
3: la suite,
7: je peux
3: ça
7: faire?
3: Va être ça.
7: Voilà, la suite ça va être ça. Et là tu convoques le board Et donc, tu dis à tes parents, on change tout.
8: Non, c'est exactement ce qui s'est passé en 2011. En 2011, on a été convoqués, mon frère et moi, par...
1: par les enfants.
8: Par les enfants.
7: Gentiment.
8: Et ils nous ont fait un PowerPoint d'une journée dans un hôtel. Ils n'ont pas voulu le faire au siège de l'entreprise. On a pris un hôtel et tout. On est arrivé. Et ils nous ont présenté. On dit, ça, c'est has-been, ça, c'est has-been, ça, c'est has-been.
7: On n'a pas dit ça.
8: Il faut changer ça, il faut refaire ça, il faut faire ça. Aujourd'hui, il y a une petite boîte à acheter. C'est ça. C'est une boîte complètement nouvelle, de la vision du digital complètement nouveau, avec, etc., etc. Ils nous font un truc invraisemblable. Je dis, bon, ben, c'est super. Alors, mon frère, il me dit, ben, on vend tout. Il me dit, non. Il faut garder absolument la logistique, puisqu'on est très fort en logistique. Et comme en France, on produit de moins en moins, notre industrie elle est en train de passer à l'étranger, il va falloir une organisation logistique absolument extraordinaire pour pouvoir mettre le bon produit au bon endroit, au bon moment. Donc, il faut développer la logistique pour pouvoir ensuite pouvoir revenir aux consommateurs, etc., etc. Mais on se regarde avec mon frère, et finalement, c'est pas mal, on va vendre les trois quarts de l'entreprise, et puis on va repartir sur de nouvelles bases. Et alors là, mon frère me dit, oui, mais bon, Avatacar, partir sur le... ça me paraît quand même assez abstrait, etc.
1: Ouais.
8: Et alors, on leur dit, bah, écoutez, achetez Avatacar, vous achetez Avatacar, qui est une petite boîte lyonnaise, vous la développez, puis quand elle sera suffisamment développée, dans un an et demi, à ce moment-là, on en reparle.
1: Et là, on regarde si ça vaut le coup.
8: Alors, on les a aidés.
1: Ouais.
8: Ils ont acheté la petite boîte, ils l'ont développée, et trois ans après, on a fusionné. Et c'est pour ça qu'ils ont aujourd'hui 33% de l'ensemble du groupe, parce que la boîte qu'ils avaient créée valait en valeur le tiers de la société actuelle. Et ça, c'est formidable.
1: À quoi ça ressemble aujourd'hui, du coup, ce groupe Massa? Parce que, évidemment, moi, je pourrais vous écouter pendant deux heures. Hein, vraiment, c'est absolument passionnant de vous écouter. Mais on est contraint par le temps. Alors aujourd'hui, ce groupe... vous l'avez entièrement repris avec votre frère, oui. Cédric. À quoi il ressemble? Il s'est totalement digitalisé. Justement, l'innovation, elle est là aujourd'hui, faite par les enfants. C'est quoi aujourd'hui le groupe Massa?
7: Alors aujourd'hui, on a donc trois activités, donc trois enseignes commerciales. La première, c'est Car Leader, donc celle dont mon père vous parlait, donc gardé l'activité grossiste de pièces et de pneumatiques à tout type de garage en France. On vend à 9000 clients garagistes français chaque mois. Et ensuite, on a deux enseignes qui sont Avatacar et 1001 Pneus. Donc 1001 Pneus, il s'adresse au client qui, lui, veut être dans la maîtrise de tout. Il veut comparer, il veut faire son choix, il veut avoir énormément de choix. Il veut commander en ligne tout seul, il a la maîtrise complète de A à Z. Et ensuite, on a créé aussi Avatacar qui, lui, et un réseau de garage, mais pas comme les autres, c'est-à-dire que c'est un réseau de garage qu'on est venu digitaliser pour apporter toute la modernité, le service qu'attend, la transparence qu'attend le consommateur d'aujourd'hui. C'est-à-dire qu'aujourd'hui, on fait venir le restaurant à la maison avec un Uber, on prend ses rendez-vous et on gère son calendrier médical sur Doctolib. Mais dans l'automobile, on est quand même resté dans un
1: soumis
7: autre
1: soumis au savoir
7: temps.
1: Du garagiste.
7: Exactement. Oui. Et en fait, on voit que le garage de proximité, il est un peu le dernier maillon de la chaîne, alors que c'est lui qui a le savoir-faire. Ce sont aussi des entreprises familiales, comme nous, qui ont un vrai engagement de qualité. Mais ils sont finalement, avec toutes les autres enseignes qui sont nées, qui ont moins de savoir-faire, et ben ils ont une image un peu entachée. Et donc nous, on est venu le digitaliser pour que toute l'expérience client soit complètement transparente, c'est-à-dire qu'il y a prise de photos du véhicule en arrivant, il y a un suivi de tout ce qui se passe sur le véhicule, on sait combien on va payer avant d'aller au garage. Voilà. Donc ça, c'est l'innovation de notre génération, c'est d'avoir créé finalement... Bon, on a décidé de vendre les magasins en 2014, mais on a recréé un réseau.
8: Vous avez digitalisé le service
7: différent.
8: Dans un pool, dans un package service et produits. Parce que ce qui a permis aussi de développer cette nouvelle vision du marché, c'est l'augmentation des références. Vous savez, moi, il y a 40 ans, il y avait 150 références de pneus pour toutes les voitures du parc national. Quand ils sont rentrés, il y en avait 3000. Et aujourd'hui, il y en a 25 000.
1: Oui.
8: Et il y en aura 40 000 références. C'est-à-dire... une spécificité par automobile. Et avec l'électricité, avec l'électrique, pensez bien que ça va augmenter.
3: Justement, l'électrique, l'intelligence artificielle, ces innovations qui nous précèdent, on a 1 minute 30 pour se dire vous travaillez sur les 5 prochaines années.
7: Sur la partie pneumatique, clairement, avec l'électrification du parc, les pièces vont devenir de plus en plus rares.
3: Ouais.
7: Le pneumatique va rester la pièce maîtresse. Donc ça, clairement, nous, c'est notre ADN, même si on fait de la pièce aussi, c'est notre ADN, donc on a, au contraire, on est armé pour la suite. Et après, sur la partie IA, donc moi, je me régale sur l'IA, on l'utilise vraiment sur la partie plutôt ressources humaines, c'est-à-dire que nous, on vient l'utiliser comme outil pour venir libérer de la valeur aux personnes qui travaillent pour nous. Et ça, c'est aujourd'hui, franchement, on s'éclate. On rentre dans une nouvelle ère, clairement, et on a hâte de voir la suite.
3: Vous continuez à travailler, à regarder tout ce qui se passe, à être là tous les jours pour voir ce qui se développe. J'imagine que vous ne pouvez pas vous en passer.
8: Je suis tous les jours au bureau, d'ailleurs. C'est ça, la transmission, en fait. Oui. C'est d'être présent et de regarder et de surtout ne pas intervenir dans les secteurs et les services qu'on ne connaît pas et on ne comprend rien. Parce que je peux vous dire une chose, c'est qu'aujourd'hui, on a 60 informaticiens, l'entreprise, ce n'est que des algorithmes de tous les sens, de tous les côtés. Bon, moi, je vois les tableaux et ça me va très bien, donc je n'interviens absolument pas dans tout ça. Par contre, vous savez, je vous dis une chose, l'expérience, la finance, ça n'a pas changé. Donc, tant que mon cerveau le pourra, je serai là pour les aider. Cédric, Magali m'appelle 5-6 fois par jour, Cédric 10 fois. En fait, je suis un peu leur miroir. Je suis leur miroir parce que ils savent que de toute façon, je donnerai mon avis, mais mon avis sera toujours que mon avis. Mmh. Et donc, aujourd'hui, je travaille avec mes enfants. Je crois que c'est ça.
3: Ouais. Histoire c'est passionnante. Ça, le mot. Passionnante que cette transmission de ce groupe Massa. Merci à tous les deux d'être venus sur ce plateau pour nous conter cette histoire de transmission de génération en génération. Magali Massa, directrice marketing et co-dirigeante du groupe Massa, et Sylvain Massa, président de ce groupe. Merci à tous les deux d'être venus dans cette émission que vous retrouvez sur notre chaîne BFM Business, en podcast, en replay et sur nos réseaux sociaux. Très bonne journée sur BFM Business.
7: Merci.
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10: Restez bien avec nous sur BFM Business. Tout de suite, je vous propose de découvrir le programme court, le Grand Est, à tout pour réussir.
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13: Bonjour, nous sommes dans le Haut-Rhin aujourd'hui à Eschbach-Rauval précisément pour rencontrer Simon et Soumia Luquet à la tête d'une entreprise de taillanderie depuis 8 ans et aujourd'hui reconnue à l'international. On découvre la maison Luquet aujourd'hui dans le Grand Est, à tout pour réussir sur BFM Alsace. Et nous voilà donc au cœur de l'atelier avec Simon. Quelles sont finalement les spécialités et les particularités de l'atelier ?
14: On va fabriquer des outils d'une part, ça c'est vraiment notre quotidien. On propose aussi des ateliers immersifs pour les gens qui ne font pas du tout partie de ce monde-là, qui veulent venir découvrir, fabriquer par eux-mêmes. Et on propose aussi des services d'entretien, donc affûtage, restauration d'outils, ça c'est pour les locaux. On a travaillé sur le projet de Notre-Dame de Paris, on a fabriqué des haches qui ont permis de tailler une partie de la charpente. Savoir qu'un outil a permis de fabriquer une maison ou restaurer un bâtiment, ça c'est quelque chose qui est extrêmement gratifiant.
13: Soumia Luquet, bonjour. Une aventure qui a démarré il y a 8 ans, un peu sous forme de quoi ? De coup de tête, de défi ?
7: C'est parti de l'écomusée d'Alsace où Simon a vécu 5 belles années d'expérimentation. Et puis un jour, on a eu envie d'essayer ça par nous, pour nous-mêmes, donc en créant cet atelier.
13: De taillanderie, ça c'est pas courant quand même. Hein. Il n'y en a pas beaucoup en France.
7: Non.
13: À quel moment la région Grand Est est venue vous donner un coup de main ?
7: Il a fallu qu'on montre une santé financière déjà valable. C'est-à-dire qu'au bout de 2 ans et demi, on a pu solliciter une aide pour investir dans de nouvelles machines, histoire d'avancer un peu notre production, de protéger aussi physiquement Simon et de performer.
13: Soumia, un petit mot sur les valeurs finalement que vous défendez ici.
7: Notre fer de lance, c'est féminiser les ateliers, accueillir du public, les scolaires. Ça reste un métier très ancien, un métier de niche. On avait très envie de le faire découvrir au plus grand nombre. La Maison Luquet a formé 5 ou 6 personnes depuis sa création.
13: Autre fierté, c'est de retrouver vos outils partout dans le monde.
7: Oui, alors on a un outil sur tous les continents, ce qui fait que le logo La Maison Luquet accompagné d'Alsace est visible partout dans le monde.
13: Alors une question qu'on aime bien aborder aussi, c'est la question environnementale.
7: Alors on a investi déjà pour baisser notre impact carbone, presque 90% de notre matière première qui est issue du réemploi. Et après, nous-mêmes, on s'impose de fonctionner en circuit court.
13: Voilà, des artisans qui font travailler d'autres artisans, quoi.
7: Exactement.
13: Si vous aussi, vous avez besoin d'aide pour développer votre entreprise, eh bien consultez toutes les aides de la région Grand Est sur grandest.fr. Et nous, on se retrouve très vite pour un nouvel épisode du Grand Est à tout pour réussir sur BFM Alsace.
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16: Bonjour à tous, ravi de vous retrouver sur BFM Business dans Check-up Santé. À l'occasion de ses 32e universités, le premier syndicat de médecins de France, la CSMF, a publié un manifeste et un livre blanc qui a le mérite de faire des propositions concrètes pour une fois. Son président, le docteur Franck de Vulder, va nous en dévoiler quelques éléments. Elle se propose de devenir le Doctolib des transports sanitaires en France et la société Mediway. Et sa fondatrice, Rebecca Cohen, va nous dire comment avoir une ambulance en 4 clics. Enfin, lui aussi veut offrir à chaque médecin son propre site internet pour faciliter les échanges avec ses patients. C'est la société Med4Med et son fondateur Julien Pourcel nous dévoile les résultats d'un baromètre sur l'attachement des Français à leurs médecins de famille. Check-up Santé, c'est parti.
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16: Franck de Vulder, bonjour.
17: Bonjour Fabien Guez.
16: Et bienvenue dans Check-up Santé, une fois de plus.
17: Merci.
16: Vous êtes un habitué, on est très content de vous accueillir. Vous êtes médecin, vous dirigez la CSMF, le premier syndicat de médecins en France, spécialiste et médecin généraliste confondu. Il y a combien de médecins en France à peu près ?
17: Il y a...
16: Libéraux, bien sûr.
17: Libéraux, 120 000 médecins libéraux.
16: 120 000 médecins libéraux. Et en tout, à peu près, en France ?
17: Et en tout, 350 000.
16: D'accord. C'est vrai que les c'est un petit peu général en France, hein. C'est peut-être particulier même à la France, les médecins sont peu syndiqués.
17: Oui,
16: mais, vous les défendez tous, bien sûr.
17: Oui, d'abord on défend tous, mais les médecins sont peu syndiqués, comme les Français sont peu syndiqués. On va pas revenir sur les décisions politiques depuis 20 ans qui ont voulu un peu, finalement, amoindrir le rôle des corps intermédiaires, dont des syndicats. C'est vrai dans le salariat, c'est vrai dans les syndicats de médecins, mais c'est vrai, et vous le disiez, qu'on défend tout le monde, nos syndiqués, nos sympathisants, nos adhérents, mais tous les autres, parce que c'est comme ça que je conçois mon engagement syndical.
16: Alors, votre congrès, la semaine dernière à la Baule, c'est un des événements les plus courus. Ministre était là, économiste, universitaire, autorité de santé, industriel, entrepreneur, et même les représentants santé de certains candidats à la présidentielle, et bien sûr, les médecins.
17: Et bien sûr, les médecins de toute génération. Et moi, je me salue d'avoir vu aux 32e université, comme c'est le cas chaque année, les représentants des syndicats d'étudiants en médecine, des deux syndicats d'internes, des remplaçants, bref, de cette nouvelle génération, celles et ceux qui vont nous soigner demain. Ouais. C'est tellement important qu'ils participent à ces débats.
16: Ouais. On a l'impression que la santé n'est pas vraiment au cœur des débats, hein, la présidentielle.
17: Pas trop. Hein. On voit bien que la campagne présidentielle, elle est partie dans les différents partis auprès d'un certain nombre de candidats déclarés. Il y en aura peut-être d'autres, peut-être moins. Ça, c'est, on verra bien. Mais force est de constater que, à quelques toutes petites encartades près, le sujet santé n'a pas aujourd'hui été abordé par les candidats à la présidence de la République. Et je le regrette.
16: Oui. Bien sûr,
17: je regrette parce que c'est la première ou une des toutes premières préoccupations des Français dans toutes les enquêtes d'opinion depuis 5 ou 6 ans. C'est un sujet difficile, mais ce n'est pas parce qu'il n'est pas difficile qu'il ne faut pas réécrire avec les Français leur futur système de santé.
16: Alors avant des propositions, mais sur un constat, notre système de soins, il est un peu à bout de souffle.
17: Bah, il est un peu...
16: Quelles sont les raisons principales ? Il y en a plusieurs, évidemment, mais...
17: Il a un petit peu plus de soupe, tout a changé. Tout a changé et je trouve qu'on est en train, parfois trop souvent, de louper l'essentiel d'une loi, d'un décret qui vient essayer de répondre à une difficulté réelle. On sait aujourd'hui que l'accès aux soins est devenu dans beaucoup de territoires complexe pour les Français. On en connaît les causes, un numerus clausus qui n'a pas renouvelé les générations de médecins, alors que pendant le même temps, la population française, comme la population mondiale, augmentait. On est 15 millions de plus qu'il y a 35 ou 40 ans à soigner, plus âgés. On vit plus longtemps, donc le poids des maladies chroniques augmente. Il y a 500 000 personnes chaque année en France qui rentrent dans une affection de longue durée, donc une maladie grave. Et donc on ne s'est pas doté du corps suffisant en nombre de médecins pour y répondre. Ça va venir, parce qu'on a inversé les choses, mais la cause principale est ça, mais tout a changé. Et puis la demande des patients a changé, elle est peut-être plus prégnante dans un monde où la consommation est importante, y compris en besoin de soins. Et puis le métier de médecin a changé, le métier des autres professionnels de santé a changé, finalement, à l'instar de tout ce qui se fait dans la société, comme l'ensemble des métiers.
18: Donc c'était le bon moment pendant cette campagne présidentielle. Évidemment, votre congrès tombait à point cette année. Et l'idée, donc, c'est de publier donc, un manifeste et un livre blanc. D'abord, ce manifeste.
17: Voilà des mois que, presque dans le plus grand des secrets. C'est-à-dire qu'on n'a pas fait de grande communication en disant la CSMF, premier syndicat des médecins de France, généraliste et spécialiste, nous travaillons et nous allons vous dire que dans quelques mois, nous allons sortir quelque chose. Mais il nous a semblé absolument important de réfléchir entre nous, vous le disiez, en tranche générationnelle, médecins spécialistes et médecins généralistes, mais aussi avec nos partenaires, avec l'écosystème, sur le manifeste. Le manifeste, c'est, moi qui suis un peu voileux finalement, c'est le cap. C'est ce en quoi nous croyons, où est-ce que nous voulons aller.
18: Et puis, c'est la philosophie du manifeste, c'est le cap.
17: C'est la philosophie de donner les grandes tendances de ce qui, à nos yeux, sont les choses importantes, les plus importantes qu'il nous faut rappeler. Vous savez qu'on est un syndicat libéral, mais social. On croit qu'il faut vraiment, avec force, recouvrer le mot confiance. Et quand on nous oppose de dire « mais on ne va pas vous donner un blanc-seing », ce n'est pas du tout le sujet. Pour moi, le mot confiance a en miroir le mot responsabilité. Et la responsabilité, ce n'est pas seulement celle de nos soignants, celle de nos médecins. C'est une responsabilité mutuelle qui doit être partagée entre, bien sûr, celles et ceux qui soignent, dont nous sommes, mais celles et ceux qui en souffrent et sont malades, mais les payeurs, mais les décideurs, mais les assurances maladie, qu'elles soient obligatoires, la sécu finalement, et les assurances complémentaires. Je pense qu'il faut rappeler ça avec force. Ouais. Ça, c'est le manifeste.
18: On n'a pas l'impression quand même que, je veux dire, nous, médecins, on est devenu la petite variable d'ajustement de nos soucis
17: nous, médecins,
18: du contexte économique, oui.
17: En tout cas,
18: hélas, oui.
17: Faut remettre, regarder quels sont les grands enjeux financiers. Le système de protection sociale en France, qui est certainement une des pierres et un des fondements les plus forts de la République, qui a fêté son 80e anniversaire fin 2025, la Sécu a 80 ans. Le système de protection sociale en général, c'est 800 milliards d'euros par an. Le système d'assurance maladie, l'assurance santé de chacun d'entre nous, c'est 250 milliards d'euros par an. Et, vous disiez, la population augmente, l'accès aux soins est plus fort, les besoins de soins sont plus forts parce que c'est une population plus nombreuse, plus âgée. Et donc tout ça, il faut réfléchir ensemble à ce que ça coûte. La variable d'ajustement, et je vous rejoins, c'est sur la médecine libérale. Et on l'a vu encore il y a quelques jours. Le gouvernement a publié, dans le cadre du projet de loi de financement de la sécurité sociale, dont les débats vont commencer au Parlement lundi prochain, a publié ce qu'on appelle l'ONDAM. L'ONDAM, c'est quoi? C'est l'objectif national des dépenses d'assurance maladie. Bref, à quelle vitesse ça doit progresser? Tous les experts, tous les économistes nous disent, au vu de ces considérations démographiques, la progression naturelle devrait être de 4% par an. La question, c'est qui paye. Et le gouvernement nous a dit, la progression, en raison des considérations budgétaires que chacun d'entre nous, maintenant, commence à comprendre, c'est une évidence, la France ne va pas bien sur un plan budgétaire, on met 2 points, mais surtout, on met 3 points pour l'hôpital, et 0,8 points pour la ville, c'est-à-dire...
18: Oui, 2 points de mesure.
17: Oui, mais surtout, on attend une inflation entre 1,8 et 2. C'est-à-dire qu'on nous met un objectif de dépense pour la médecine de ville, celle qui est la porte d'entrée pour tous les Français, qui va se retrouver plus d'un point, un peu plus d'un point sous le niveau de l'inflation. Donc, il nous faut trouver une solution pour pouvoir continuer à soigner dans les meilleures conditions, en respectant l'expertise de nos soignants et en pouvant accueillir tout le monde.
18: Et pour cette médecine du futur, votre livre blanc ?
17: Eh bien, pour cette médecine du futur, le livre blanc, je vous disais tout à l'heure, le manifeste, c'est donner un cap. Ouais. Le livre blanc, c'est quelle route pour arriver à ce cap. C'est ce que nous proposons. Il est fait de 14 points qu'on a étudiés. Je ne vais pas citer la totalité de ces 14 points.
18: Mais je vais citer quand même deux phrases que vous avez sorties dans votre congrès. C'est faire confiance plutôt que contrôler et responsabiliser plutôt que contraindre.
17: Absolument.
18: Oui.
17: Absolument.
18: Moi,
17: je pense que moi, le mot-clé, c'est confiance.
18: Ouais.
17: Et le miroir du mot confiance, c'est le mot responsabilité. On sait par exemple que on n'est pas les premiers de la classe européenne dans la prise en compte de la qualité et de la pertinence de notre exercice. La médecine française est une des meilleures médecines du monde, si ce n'est la meilleure. Pas que la France qui le dit, il suffit d'aller à l'OMS et d'entendre l'OMS parler de nous pour nous dire qu'on a un système de santé exemplaire. La formation de nos médecins, la formation de nos soignants est tout à fait exemplaire. Faisons confiance à nos soignants, c'est important. C'est eux qui nous soignent, c'est eux qui connaissent au mieux l'écosystème du territoire dans lequel ils exercent.
18: Est-ce que votre livre blanc est disponible sur le site de la CSMF ?
17: Absolument. Livre blanc, il est disponible en téléchargement pour tous. Le site de la CSMF est ouvert. Le livre blanc a été transmis à tous les présidents de tous les partis politiques français, à tous les candidats déclarés aujourd'hui à la présidence de la République, et c'est une main tendue. Moi, je les invite à un débat sur les propositions que nous faisons, sur celles qu'ils portent, parce qu'il me semble impossible d'aller dans une campagne présidentielle sans que le sujet de la santé de nos concitoyens soit abordé, alors que dans toutes les enquêtes d'opinion, c'est une de leurs priorités principales.
18: Et bien avec Check-up Santé, on vous soutient à 100%. Merci Franck de Vuder, président de la CSMF. Vous revenez bien sûr quand vous voulez. On va à présent accueillir Rebecca Cohen, qui est la fondatrice de Mediway.
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18: Et Rebecca Cohen, bonjour.
20: Bonjour.
18: Bienvenue dans Check-up Santé, la première fois dans Check-up Santé.
20: Exact.
18: Vous allez voir, je suis très méchant. Donc, vous êtes la fondatrice de Mediway.
20: Exact.
18: Qui a une année d'existence.
20: Une petite année d'existence.
18: Donc, vraiment une start-up super, super récente. Et comme souvent, c'est à partir d'une expérience personnelle qu'on crée une société ?
20: C'est tout à fait ça. En réalité, il y a quelques années, on a dû organiser le transport de mon grand-père d'un département à un autre. Et puis, on a cherché un transporteur. On a passé des dizaines d'appels jusqu'à trouver un transporteur disponible. Et c'est toute la difficulté qui est rencontrée aujourd'hui par beaucoup de Français au quotidien. Et donc, Mediway est né de cette expérience.
18: Rassurez-moi, vous y êtes arrivé quand même ?
20: On y est parvenu.
18: Ah, combien de transports sanitaires ? C'est énorme, non, en France, par an ?
20: Aujourd'hui, en France, les transports sanitaires, ça représente 90 millions de trajets par an.
18: Énorme.
20: Pour une dépense qui avoisine les 7 milliards prises en charge par l'assurance maladie.
18: Donc, c'est un coût assez élevé.
20: C'est un coût assez élevé qui augmente d'année en année.
18: Donc, de cette constatation, donc, vous avez cogité un petit peu et créé donc, une plateforme, c'est ça ?
20: Exactement.
18: Sur laquelle on peut réserver facilement un transport sanitaire.
20: Exactement. En fait, le constat qui a été fait, c'est qu'aujourd'hui, réserver un transport, c'est difficile. Au quotidien, le médecin prescrit, donc une prescription médicale de transport, ce que tout le monde appelle communément le bon transport, mais qui est une prescription. Il la remet au patient, qui doit choisir et réserver son transport, ou un aidant qui le fait d'ailleurs pour lui, ou encore le secrétariat du médecin qui s'en occupe. Et là, entre une phase où on recherche, on appelle les transporteurs les uns à la suite des autres, que ça soit
18: transporteur. Justement, quel type de transporteur ?
20: Alors, les transporteurs sanitaires, donc ambulance, véhicule sanitaire léger, mais également aussi les taxis conventionnés. En fonction de ce que la prescription médicale de transport prévoit comme mode de transport. Ça, c'est le libre choix du médecin, évidemment.
18: Évidemment.
20: Et donc là, s'engage une recherche, numéro après numéro, on appelle les transporteurs les uns à la suite des autres jusqu'à en trouver un. Aujourd'hui, avec Mediway, on résout cette problématique, d'abord parce que c'est la première plateforme B2B2C, c'est-à-dire qu'elle est accessible par tous les acteurs du transport sanitaire. C'est la plateforme qui connecte tous les acteurs du transport sanitaire, professionnels de santé,
18: et de l'autre côté, donc professionnels de santé, patients,
20: professionnels de santé, patients, aidants, évidemment, transporteurs, quels qu'ils soient, sanitaires, ambulances VSL ou taxis conventionnés.
18: Alors, tout le monde a accès à cette plateforme ?
20: Tout le monde a accès et tout le monde est réuni sur la même plateforme et sur la même interface.
18: Ouais.
20: Donc aujourd'hui, le patient dépose la prescription médicale de transport.
18: Parce qu'il faut obligatoirement une prescription médicale de transport, bien sûr.
20: Oui, le transport sanitaire pris en charge par l'assurance maladie ou partiellement pris en charge par l'assurance maladie requiert une prescription médicale de transport, un bon de transport. Donc tout commence par la prescription médicale de transport. Et donc Mediway digitalise tout le parcours de la prescription médicale de transport jusqu'à la réalisation l'organisation du trajet. On s'arrête là.
18: Aller-retour, bien sûr.
20: Aller-retour, bien sûr. Donc, comment ça se passe? Le patient, l'aidant ou le professionnel de santé dépose la prescription médicale de transport. Il renseigne le jour et l'heure du rendez-vous. Les transporteurs disponibles s'affichent avec les disponibilités horaires. On clique et en 4 clics, c'est réservé.
18: D'accord.
20: Voilà.
18: Et on peut, donc relativement simple.
20: Exact.
18: Et on peut justement partager donc ce transport?
20: Alors, l'idée, c'est que MediWay va se déployer par territoire. Et donc, en se déployant par territoire, on aimerait centraliser les demandes du territoire. Et naturellement, en centralisant et en compilant toutes les demandes du territoire, on va pouvoir permettre de proposer du transport partagé lorsque les deux conditions nécessairement seront réunies. La première, c'est-à-dire que la prescription médicale de transport permet le caractère partagé du transport, c'est-à-dire l'état de santé du patient, évidemment. C'est la prescription qui le dira. Et les conditions...
18: S'il a une fièvre à 40...
20: Exactement. Et évidemment. Les conditions requises par l'assurance maladie, notamment des détours, pas plus de 3 patients dans le même véhicule, des détours, des temps d'attente qui seront naturellement respectés.
18: Donc, l'algorithme plus de 3 patients par transport.
20: Exactement, pour les véhicules sanitaires légers, et évidemment les taxis conventionnés, ça ne concerne pas les ambulances.
18: D'accord, et pour l'instant, pas de transport d'urgence?
20: Pas de transport d'urgence.
18: Oui. Et donc, votre business model, c'est quoi? C'est un abonnement? C'est quoi?
20: Alors, ce qui a été fait sur la prise de rendez-vous médical, c'est ce qu'on fait aujourd'hui sur le transport sanitaire. Mmh. Donc, le modèle est à peu près le même. Un véhicule... Un planning, un abonnement. D'accord. Nos clients sont les transporteurs. La plateforme n'est pas payante aujourd'hui ni

0: Oui. Alors là, on démarre notre pilote, notre premier pilote territorial sur...
1: Justement, vous commencez par un territoire.
0: Exactement, on commence par un territoire. Donc on lance notre pilote territorial courant octobre là, sur le 94, en expérimentation avec...
1: On est d'autant plus ravis d'être les premiers à vous inviter.
0: Merci beaucoup. Ouais. Avec, en expérimentation avec la CPTS autour du patient 94 et en partenariat avec deux établissements de santé du groupe Ramsay Santé, donc l'hôpital privé Armand-Briard et l'hôpital privé Marne-la-Vallée.
1: D'accord.
0: Donc ça, on démarre courant octobre. Ouais. On lancera un deuxième pilote très prochainement sur le 92, sur l'un des plus gros centres de radiothérapie France.
1: On peut le citer ?
0: Pas encore.
1: Pas encore, mais on a tous compris quelle était cette institution. Et l'assurance de maladie est informée, elle est OK, elle
0: on les soutient. On les a rencontrés. On a rencontré l'assurance maladie du 94 au tout début de notre développement. Là, aujourd'hui, on a la chance d'être porté en expérimentation par la CPTS, donc, qui est en lien avec la CPAM du 94.
1: Donc, elle est tout à fait attentive à...
0: Exactement. En fait, nous, ce qu'on aimerait, c'est avoir déjà nos premiers résultats et puis ensuite aller faire remonter les informations des premiers résultats, de l'efficience, de la fluidité, de la réservation instantanée du transport pour évidemment faciliter l'accès aux soins.
1: Et en fonction de l'évolution de votre société, vous programmez une levée de fonds ?
0: Oui, alors aujourd'hui on a tout financé sur nos fonds propres et puis on prévoit évidemment pour un déploiement plus important par territoire, on va prévoir une levée de fonds d'ici la fin de l'année. D'ici la fin de l'année.
1: On espère bientôt le national.
0: Et, si tout se passe bien, oui, avec plaisir. Étant précisé qu'on a un board aujourd'hui qui est très, très complet, avec des praticiens hospitaliers, libéraux, un financier, un VC qui, early stage, qui va s'occuper de notre levée de fonds. Donc voilà, c'est ce board-là très, très qualifié qui nous accompagne.
1: Eh ben bravo Rebecca Cohen, bravo, merci d'être venue.
0: Merci.
1: On vous soutient bien sûr, vous revenez quand vous voulez. Et on va accueillir pour finir l'émission Julien Pourcel, qui est patron de Med4Med.
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1: Julien Pourcel, bonjour.
3: Bonjour Fabien.
1: Bienvenue dans Check-up santé.
3: Merci.
1: Vous êtes le patron et fondateur de Med4Med, qui existe depuis combien de temps Med4Med ?
3: Med4Med, ça a été créé en 2014, donc ça fait 12 ans que la société existe. Elle a été créée au départ dans mon cabinet, médecine générale.
1: C'est plus qu'une start-up.
3: Oui, mais c'est plus une start-up, c'est une PME, on est une trentaine de personnes.
1: Et pourquoi donc justement publier donc ce baromètre ? C'est le premier, la première édition baromètre de la médecine de famille.
3: En fait, c'est la première étude en miroir qui a été faite pour évaluer justement ce que pensent les médecins comme les Français de cette spécialité qui est la médecine de famille. Et donc, nous sommes une entreprise à mission qui s'est donnée pour objectif de moderniser la médecine de famille, notamment en favorisant la continuité du soin, du suivi, et puis en mettant en lumière l'intérêt d'une relation étroite basée sur la confiance entre médecins et patients. Et il faut également, du coup, avoir des conditions épanouissantes d'exercice.
1: Bien sûr.
3: C'est ce qu'on essaie de faire avec nos outils.
1: Justement, juste avant d'en parler, juste quelques mots sur ce qu'a donné. Donc, quels sont les résultats très...
3: Alors, les résultats principaux, les résultats principaux de cette étude qui a été faite sur 200 médecins partout en France et un millier de patients, donc représentatifs du coup de la population française, on a un plébiscite sur le rôle du médecin de famille, puisque on est aux alentours de 90% et plus dans les deux catégories pour finalement trouver un intérêt majeur à cette spécialité. Pour autant, ce qu'on note dans ce baromètre, c'est qu'il y a des paradoxes. C'est que face à ce plébiscite finalement affiché, chez les médecins comme chez les patients, on retrouve des choses un petit peu étranges. Chez le médecin, notamment, on va pouvoir constater qu'ils sont pessimistes sur l'avenir de la solution, sur l'avenir, du métier, à hauteur de deux tiers. Donc, on a deux tiers des médecins qui sentent effectivement un vrai danger sur l'avenir de la profession et son attractivité. Et puis, du côté des patients, on a quand même un chiffre qui est étonnant, c'est que 90% des patients ont un médecin traitant. Le rapport de la Cour des comptes sur ce sujet paru récemment l'a bien mentionné. Et en fait, ils sont un sur deux à aller consulter leur médecin traitant en cas de problème de santé.
1: Ouais.
3: Et donc, on a
1: moins de suivi, c'est ça.
3: En fait, c'est surtout, ils n'ont plus le réflexe du médecin.

0: un traitant. Mmh. Et je pense que c'est un élément d'éducation qui serait intéressant à reprendre par les pouvoirs publics.
1: Et puis surtout, les médecins sont plutôt opposés hein, aux plateformes de téléconsultation.
0: Alors,
1: très rapidement.
0: Bah justement, pour expliquer pourquoi un patient sur deux aujourd'hui n'a pas le réflexe de son médecin traitant, il y a évidemment plein de raisons. Les questions de démographie médicale, de densité de médecins, ouais. C'est évidemment une raison majeure. Mais on a aussi un changement de comportement qui est apparu ces dernières années sur l'accès aux soins et avec une forme de consumérisme médical, de consommation de soins, où finalement, on se rend compte que chez les jeunes générations, notamment les moins de 34 ans, en fait, ils sont 1 sur 4, par exemple, à privilégier le premier créneau disponible alors qu'ils ont un médecin traitant.
1: Alors justement, parlons de votre Med4Med, de votre plateforme. Alors justement, que fait votre plateforme?
0: Alors, nous avons en fait une solution complète de logiciel pour le cabinet du médecin et notamment du médecin généraliste. Donc ça va du logiciel de dossier patient, de gestion de dossier patient, avec tout ce qui concerne la prescription, la facturation. On va pouvoir aller aussi sur de l'agenda avec de la prise de rendez-vous, qu'elle soit en ligne ou par téléphone, mais également de la téléconsultation.
1: D'accord.
0: On a un assistant téléphonique intelligent qui permet justement d'apporter une réponse qui soit personnalisée à chaque patient.
1: Mais le patient peut tout finalement toujours joindre son médecin.
0: Oui, c'est une des forces de notre solution, c'est que justement, on s'adresse déjà à tout type de patient et pour toute typologie de besoin quand il appelle le cabinet. Il y a évidemment tout ce qui concerne l'organisation des soins avec les prises de rendez-vous, mais il y a aussi besoin de pouvoir transmettre une information à son médecin ou bien lui demander d'être rassuré.
1: Donc c'est comme si chaque médecin avait son propre site internet, c'est ça?
0: Oui, alors c'est ça, effectivement. Chaque médecin dispose de ses propres outils qui sont en marque blanche, c'est pour ça que les gens ne nous connaissent pas dans le grand public. Mais par contre, nous fournissons cette suite logicielle aux médecins et aux cabinets qui, du coup, vont être amenés à l'exploiter en leur propre nom et de manière en fait, à ne pas interposer de marque entre le médecin et ses patients pour justement nourrir ce suivi et cette relation qui mérite, selon nous, d'être privilégiée entre médecin et patient dans la durée.
1: Donc, différentes façons de contacter son médecin très facilement, c'est ça? Le virtuel, le téléphone?
0: Oui, c'est ça, exactement. Et du coup, y a un aspect qui fait une de nos forces, c'est que cette personnalisation sur les moyens de communication, elle est propre à chaque patient. Ce qui veut dire que, par exemple, quand j'étais dans mon cabinet de médecine générale, finalement, quand je recevais un vendredi soir une maman avec son enfant de 5 ans pour une otite, à l'examen clinique, j'avais clairement aucun signe de gravité, donc je pouvais me diriger sur un traitement symptomatique, l'esprit à peu près tranquille, sauf que il peut se passer des choses dans le week-end, et on est toujours un petit peu embêté face à cette situation. À une époque, le médecin pouvait donner son téléphone et dire « s'il y a un problème, appelez-moi, on réévalue ». Là, aujourd'hui, avec nos outils, en fait, le médecin, simplement sur la fiche du patient, donne un droit spécifique juste pour la durée du week-end, ce qui fait qu'en cas de problème, la maman appelle le cabinet, peut tomber sur ce médecin qui a décidé de recevoir son appel à elle, mais par les autres, et de pouvoir réévaluer la situation et même prescrire depuis chez lui et transmettre l'ordonnance.
1: Donc vous n'êtes pas un produit de consommation, vous êtes
0: exactement
1: un organisateur de soins, c'est ça, très rapidement.
0: Bah c'est ça, on essaie en fait de faire en sorte que la relation médecin-patient se fidélise au profit de la santé des patients.
1: Alors, pour finir, comment s'appelle votre plateforme?
0: Donc, notre solution s'appelle Med4Med, et puis nous avons aujourd'hui encore la partie logiciel métier qui ne porte pas encore notre nom, mais ça va venir bientôt. Et donc, pour l'instant, ce logiciel métier s'appelle Odaiji.
1: Odaiji, ça s'écrit comment?
0: O-D-A-J-I.
1: O-D-A-J-I.
0: O-D-A-I-J-I.
1: O-D-A-I-J-I.
0: Exactement.
1: Odaiji.
0: Oui.
1: Merci beaucoup, Julien. Merci beaucoup, Julien Pourcel. C'est la fin de cette émission. On se retrouve la semaine prochaine.
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1: Oui, je sais, vous ne voyez pas le bout du tunnel sur la France, moi non plus. Mais j'ai trois bonnes nouvelles pour vous, c'est déjà pas mal. C'est votre argent, c'est votre week-end, ça c'est bien, on pourra pas nous l'enlever. Enfin, pas pour le moment. On pourra l'augmenter, peut-être de trois jours, puisqu'on n'est pas dans... Il faut travailler de moins en moins, et c'est une émission exceptionnelle. On va faire le point sur les événements économiques et financiers de la semaine. Évidemment, on va encore... Alors, c'est pas une spéciale comme la semaine dernière. D'ailleurs, je voulais vous signaler qu'on a découvert que la spéciale de la semaine dernière avait fait un carton sur YouTube, donc vous pouvez nous regarder aussi sur YouTube avec un nombre de vues assez impressionnant. Donc, on n'avait pas fait une spéciale situation en France, mais on va quand même en parler, évidemment. Au sommaire aujourd'hui, le mot de la semaine, le cercle vicieux. C'est comme ça que le Wall Street Journal définit notre situation. Le parti pris de la semaine, mon coup de gueule, c'est non, nous ne sommes pas la Grèce de 2010. Le chiffre de la semaine qui intéresse particulièrement un de mes invités, il me l'a dit, c'est 1 milliard par jour, le déficit commercial de l'Union européenne avec la Chine. 1 milliard par jour de déficit commercial avec la Chine. En deuxième partie d'émission, évidemment, où va la bourse? Quel est le placement de la semaine? Le top ou le flop de la semaine? Le top 3 des gérants? Les actions à acheter ou vendre? Quel programme? Mais pour une émission qui va être exceptionnelle, oui, on n'avait pas le choix. Il fallait des invités exceptionnels. J'ai donc le plaisir de vous présenter notre Jedi de l'économie et de la finance. L'entrée d'un nouveau membre dans le club ultra fermé de C'est votre argent est un événement. Alors, je vais vous faire une petite confidence. J'ai fait mon stage d'école en audit chez Pricewaterhouse, devenu depuis PwC. Alors, pour faire l'audit de la France, il m'a paru évident de faire appel à la conseillère économique de PwC, Stéphanie Villers. Bonjour.
4: Et bien fait, ravi d'être là. Bonjour.
1: J'ai fait un stage. Il y a ma photo là-bas ou pas? Non, chez PwC.
4: Oui,
1: en grand. En grand.
4: Oui, on la voit.
1: Alors, en fait, c'est ce stage qui m'a convaincu que je ne ferais pas d'audit.
4: J'aurais dû me méfier.
1: Et c'est grâce à ça que j'ai fait de la finance. Donc, je tiens à vous remercier. C'est notre grand spécialiste de la location d'actifs et aussi, vous le verrez, le spécialiste du commerce international et notamment du commerce avec la Chine. Vous le suivez tous en ligne et si vous ne le faites pas, vous devriez le faire. C'est Alain Pitou, advisor de EI for Alpha.
5: Oui, bonjour.
1: Présent.
5: Présent.
1: Présent, mon capitaine.
5: Voilà, j'ai prévu pas mal de choses sur la Chine, je vais en parler.
1: Oui, je sais, tu m'as dit que c'était vraiment le sujet qui te passionnait. Il a fini l'année 2025 un cheveu de la première place des gérants et depuis le début de l'année, il caracole en tête et il est venu aujourd'hui pour nous révéler, parce qu'il en a une, sa martingale, Frédéric Rosier, gérant chez Mirabeau France. Bonjour Frédéric.
6: Ouais, il faudrait déjà que je la trouve quand même avant de l'arriver.
1: Et franchement, est-ce que vos oreilles sifflent toutes les semaines quand même? Vous êtes en tête de... Ça fait, je crois que c'est depuis le début de l'année. Non, mais c'est quand même super. L'année dernière, vous étiez deuxième. Mais c'est pas un accident. Deuxième année dernière, premier cette année l'instant.
6: Honnêtement, faut être humble et j'aimerais franchement avoir les mêmes performances dans la réalité parce que c'est un exercice.
1: Pourquoi vous faites pas dans la
6: parce
1: réalité?
6: Parce que la concentration qu'on nous impose un peu dans le portefeuille a fait que quand vous avez des bonnes histoires, et j'ai notamment une valeur qui a fait 1000% depuis
1: le début de l'année. Ah ouais, impressionnante. Et depuis le début de l'année, elle a 200 et quelques.
6: Donc c'est vrai que ça aide beaucoup à la performance.
1: Oui, mais ça arrive pas dans un beau portefeuille ici, non?
6: Si, mais pas au poids.
1: Dans un monde de dingue, il apporte sa vision et sa sagesse, même si, je l'ai remarqué d'ailleurs en préparant l'émission, nous ne sommes à peu près jamais d'accord, Hervé. Je sais pas si c'est un principe chez vous, mais vous êtes conseiller économique chez Accuracy. Comment ça va?
7: C'est chez vous le principe, Marc. Je ne comprends plus.
1: Non, moi, vous savez, je suis très ouvert et pas du tout rigide. Allez, on commence avec le mot de la semaine. Et le mot de la semaine, c'est cercle vicieux. En tout cas, pour le Wall Street Journal, c'était clair. La France est non seulement le maillon faible de la zone euro, mais la France est piégée dans un cercle vicieux. Cercle vicieux, vous avez compris, taux en hausse.
8: taux en hausse, impact sur la croissance, croissance en baisse, du coup déficit accru, du coup dette accrue, du coup taux en hausse, et on continue comme ça gaiement, sans gouvernement ou avec un gouvernement de transition qui peut rien faire, et c'est comme ça depuis 2 ans et demi. Est-ce que c'est votre analyse aussi, Stéphanie Vière,
4: oui,
8: qu'on est dans ce cercle vicieux?
4: Oui, et puis depuis un certain temps, hein, sauf qu'aujourd'hui ça devient plus clair, parce que je pense que les étrangers sont en train de nous regarder de plus près, alors qu'avant ils nous ignoraient un peu en réalité.
8: Pourquoi d'ailleurs? J'ai posé la question la semaine dernière, j'ai dit pourquoi cette impunité avant, et pourquoi aujourd'hui ils ont ouvert les yeux du jour comme ça, à cause de la hausse des taux au général?
4: Alors ça commençait, mais si quand vous allez par exemple au Japon ou aux États-Unis, en fait, si vous parlez aux gérants, ils parlent de l'Europe, la zone euro. Enfin bon, donc ils font pas trop la distinction entre, il y a que nous qui faisons la distinction au sein même de la zone euro. Il y a globalement, il y a l'Allemagne et puis il y a les tous les petits tout à côté. Donc et aujourd'hui, voilà, de plus en plus avec cette hausse des taux, enfin l'histoire de la poule et de l'os, je ne sais pas ce qui a fait que les étrangers s'y sont intéressés, ou c'est parce que, enfin bon, peu importe. Aujourd'hui, comme on fait la une de la presse anglo-saxonne, les signaux sont pas du tout rassurants, c'est même inquiétant, parce que la moitié de notre dette étant détenue par des étrangers, aujourd'hui il va falloir assumer sur le long terme, conserver de la dette française en portefeuille, alors qu'on voit ce qui se passe en France au niveau politique, mais aussi au niveau social. Hein, donc, il n'y a pas du tout d'éléments qui pourraient venir les rassurer. Donc, a priori, on va poursuivre cette hausse des taux, on le sait très bien. Et ce qui est merveilleux en France, c'est qu'au niveau politique, on fait comme s'il ne se passait rien. Quoi. Il suffit de regarder les débats à l'Assemblée.
8: Alors, ouais, écoutez, je disais exactement la même chose que vous jusqu'à il y a 2-3 semaines. Et là, si je peux me permettre, je ne suis pas d'accord avec vous.
4: Qu'est-ce qui a changé discussions du budget?
8: Non, alors pas dans les discussions du budget, mais j'ai trouvé que dans les présentations... D'abord, la dette, grâce à la hausse des taux, est devenue un sujet pour les Français. Ça, c'est quand même pas mal. Et deux, j'ai trouvé que... Bon, on a eu la présentation d'un programme fantaisiste, hein, du Rassemblement National, mais... J'ai entendu pour la première fois Marine Le Pen, je pensais même pas qu'elle savait qu'il y avait la BCE, parler de la BCE, parler de l'équilibre, parler de la règle d'or. On n'y est pas, hein, je veux dire, c'est des discours. Et puis bon, quand on voit le programme présenté, il est absurde. Mais je suis pas tout à fait d'accord. Je trouve que c'est devenu un sujet.
4: Ben on verra au moment où il
8: vous
4: faudra
8: pas
4: faire passer...
8: Ben
4: non, parce qu'il suffit de voir la présentation du budget du gouvernement en commission à l'Assemblée, c'est juste dramatique. Rien que la suppression du projet d'un forfait limité sur l'abattement des 10%, qui a été rejeté de fait à la grande majorité, en plus. Non, enfin, ça, véritablement, on voit bien que le signal qui est adressé à la fois au marché financier, mais à l'Europe, c'est qu'on n'est toujours pas, on n'a toujours pas compris qu'il fallait se mettre en ordre de marche. En tout cas, les premiers signaux aujourd'hui, c'est ça, pour moi.
8: Hervé, le constat du Wall Street Journal, qu'on est dans un cercle vicieux, et celui de Stéphanie qui consiste à dire « je vois pas comment on va en sortir ».
7: Le cercle vicieux de la dette, oui, on est au moins au bord. Si on prend le budget 2027, le projet de loi de finances, en fait, le rendement de l'effort est de 50%. En fait, vous voulez réduire vos dépenses, augmenter vos impôts, c'est écrit 0,8 points de PIB, ça doit faire pas loin d'une vingtaine de milliards, pour réduire votre déficit, non pas de 0,8, mais de 0,4. La perte en ligne est de 50%. Pourquoi? Parce que la charge de la dette va augmenter de 0,3 points de PIB, et comme l'effort demandé pèse sur la conjoncture, eh bien, il y a un coup de frein à donner qui fait qu'il y a moins de recettes, plus de dépenses, et ça vaut 0,1 point. Donc, en fait, on est bien au bord de ce cercle vicieux, parce qu'il n'y a pas de croissance, il y a des taux d'intérêt élevés. Ça, c'est la premier constat. Le deuxième constat qu'on doit faire, c'est que si pour rassurer tout le monde, on veut stabiliser notre dette publique par rapport au produit intérieur, à la richesse créée, eh bien l'effort à fournir est de 4 points de produit intérieur brut, 120 milliards d'euros. En fait, avec le peu de croissance qu'on a, vous pouvez vous dire peut-être qu'on peut faire un effort de 0,5 points par an, donc inférieur en fait aux 0,8 affichés aujourd'hui par le gouvernement. Mais si vous dites 0,5 points, il faut tenir le cap pendant 8 ans. Et donc ça matérialise un peu l'importance de l'effort et la durée de l'effort. Tout ça pour dire que, en fait, le fameux modèle français qu'on a défendu, mis en place après-guerre, défendu pendant 50, 60 ans, eh bien aujourd'hui, il est questionné. On peut plus le financer par la croissance. En gros, pour faire simple, pendant très longtemps, on a perdu un point de croissance par décennie. Une fois qu'on est arrivé à 1,5, on ne perd que 0,5 points de croissance par décennie. Mais aujourd'hui, on est à 0,5. Donc, on n'a quasiment rien.
1: On a dit juste la règle du jeu. S'il dit n'importe quoi, vous pouvez l'arrêter. Hein, parce que je vous vois
4: sans réaction.
1: Réagir en disant, lever les yeux au ciel, en disant, mais il dit n'importe quoi, vous pouvez le dire.
7: Bon, alors... que je ne dis pas n'importe quoi, ouf. En fait, l'autre point, comme on n'a pas pu le financer par la dette, par la croissance, on l'a financé par la dette, et aujourd'hui on vient buter sur cette deuxième contrainte. Donc en fait, on est face à une réalité où on doit à la fois...
1: Ce que vous décrivez, c'est plus qu'une réalité, c'est dramatique. Hein,
7: c'est oui, ça. C'est une réalité dramatique, ouais, vous avez raison Marc. Mais en fait, donc, il faut questionner le modèle, questionner... comment avoir plus de croissance et questionner comment réduire notre dette. Vous avez trois questions en même temps qui sont assez compliquées à résoudre, mais on est face à ça. Et donc, il va falloir qu'on s'empare de cela. Là, je reviens sur Stéphanie. C'est vrai que, est-ce que la prise de conscience de ces trois questions graves est là?
1: Elle est plus là qu'il y a un an. C'est-à-dire que si on n'avait pas eu si les marchés n'avaient pas fait le job qu'ils sont en train de faire, c'est-à-dire de montrer qu'il y a une faiblesse française.
4: Moi, je trouve qu'on sait très bien faire des constats en France. En fait, on est un peu les spécialistes de savoir ce qu'il faut faire. On fait des comités, des commissions qui nous disent exactement ce qu'il faudrait faire pour aller mieux, là où sont nos freins, nos déséquilibres structurels. Ça fait quand même des années qu'on sait faire. La mise en place de dire il va falloir lutter, il va falloir améliorer la situation. C'est comme ce qui se passe aujourd'hui sur la tension chez les étudiants. Enfin, le problème de l'éducation nationale, il ne date pas d'aujourd'hui, puisque de toute manière, on est classé, on voit bien où on en est. Donc, pourquoi et on a fait des commissions. Et effectivement, il y a eu des mesures qui ont été mises en avant. Pour autant, en fait, en France, on ne sait pas les appliquer. C'est ça, là, toute la question.
1: Je suis d'accord avec vous. Je dis simplement que la différence, parce que nous on le ressent par exemple dans le domaine du courtage, dans le crédit, du domaine du placement, aujourd'hui j'ai l'impression qu'il y a une prise de conscience, vous avez raison, les constats, les commissions, ça existe depuis des années, mais là il y a une prise de conscience parce que la hausse des taux, elle touche le quotidien des Français, c'est-à-dire qu'aujourd'hui vous voulez faire une acquisition immobilière, c'est mort. Parce que les taux ont monté, la banque vous explique que c'est parce que les taux ont monté, et là vous vous y intéressez, vous voyez que la France est dans une situation qui est assez difficile. Alain ?
9: Alors d'abord sur les étrangers, je pense que c'est la fragilité qui fait qu'ils ont regardé la France, c'est-à-dire qu'en fait ils regardent en relatif, donc ils ont vu que la France était plus fragile, donc on commence à zoomer, et c'est là que sortent les études du Wall Street Journal et autres, parce qu'on est sur une trajectoire qui est catastrophique, c'est-à-dire qu'en fait ce que tu proposes, ce que tu dis Hervé, ou les efforts qu'il faut faire, tout le monde sait qu'on ne les fera pas. Donc grosso modo, on est sur 150 milliards de déficit par an, ce qui nous amène à entre 4 800 et 5 000 milliards de dettes dans 5 ans. C'est-à-dire que une politique d'épicier, comme on fait en ce moment, on élimine 1 milliard par-ci, on économise 1 milliard par-là, on fait une taxe qui rapporte 500 millions, on est avec 5 000 milliards de dettes, donc on est sur une trajectoire qui est catastrophique. Alors j'entends ce qui a été dit par les économistes. Le problème qu'il y a, c'est que les solutions, on va en parler je pense après, c'est les solutions ne sont pas politiquement pas acceptables en France. Donc on va en parler après. Et c'est ce qui fait aussi, ça c'est la deuxième étape des étrangers, c'est qu'à un moment donné, ils vont peut-être commencer à regarder, à non plus seulement être sous-investis sur la France, mais carrément à alléger la France. Et là, on n'est pas prêt, hein.
1: Frédéric, j'ai été très frappé de voir, là aussi le chiffre qui est sorti cette semaine, qu'aujourd'hui il y a 38% des entreprises de bonne catégorie, de très haute qualité, qui empruntent moins cher que l'État français. C'est historique.
6: Le chiffre était à 5-6% début d'année.
1: C'est-à-dire que 6%, 30%, et ce qui est intéressant, c'est que c'est une configuration de pays dont on disait que ça s'appelait des pays.
6: Oui, exactement. Clairement, aujourd'hui, des entreprises internationales, L'Oréal, Montréal, Air Liquide empruntent sur des niveaux beaucoup moins importants que l'État français. Or, une entreprise n'a pas la capacité de lever de l'impôt comme l'État français. Donc, c'est
8: vrai la capacité de le payer.
9: Pour le moment.
6: Il y a une pression qui est colossale, qui s'opère. Ce qui est plus inquiétant, honnêtement, c'est que les spreads sur les banques sont en train de se tendre méchamment.
8: Alors, expliquez-je.
6: C'est-à-dire, en gros, aujourd'hui, pour les banques, et c'est ce que vous allez retrouver, vous parliez du crédit, que vous allez retrouver à la fin sur les niveaux d'emprunt que vous allez avoir au niveau des banques, les banques françaises aujourd'hui se refinancent sur des niveaux, on est à 120, 130 de spread, c'est-à-dire d'écart
8: par rapport au taux d'emprunt de l'État.
6: Donc là, on commence à avoir des taux qui sont extrêmement inquiétants. Alors, toutes les banques européennes ont eu tendance à monter, mais l'écart qu'on a aujourd'hui, même des banques qui sont plutôt bien gérées, comme Société Générale, dont on louait les qualités, et c'est vrai qu'elle est plutôt bien gérée, on voit les spreads de la Société Générale se tendre méchamment.
9: On rejoue 2011, en fait. C'est ce qui s'était passé pendant la crise de la zone euro. Les banques qui étaient supposées avoir des encours en obligation d'État se faisaient massacrer parce qu'on se disait comme elles vont se retrouver avec un problème.
8: Et ça, c'est un autre service.
6: Parce qu'on garantissait les dépôts par des emprunts qui étaient étrangers, notamment des emprunts grecs et tout ça. Ce qui est plus inquiétant là-dessus, c'est que les banques, c'est la transmission de toute politique finalement de relance par le crédit. Et donc, si on voit que les banques sont dans cette difficulté, vous avez beau faire...
8: Sauf que leur situation est bonne.
6: Alors oui, c'est ça, mais c'est parce que c'est l'État français aujourd'hui qui nous pollue. Donc ça veut dire qu'on est en train aussi de s'enlever une capacité
8: de relance
6: à la fois par le...
8: Hervé, vous voulez rajouter quelque chose ?
7: Moi je pense que, alors, il est normal, surtout quand on est français, de zoomer sur la situation chez nous, mais si on prend la dynamique de marché obligataire, obligataire, elle est d'abord mondiale. Alors il y a eu le Japon, il y a eu les États-Unis, et n'oublions pas qu'en matière de taux à 10 ans, les Américains, les Britanniques sont encore de plus mauvais élèves que nous. Moi, je pense que le problème, si on veut avoir une vision plus systémique, c'est qu'il y a une plus grande hétérogénéité des situations à l'intérieur de la zone euro, et en termes de manœuvrabilité de la politique économique européenne, c'est une vraie question. Donc, en fait, il y a la France...
8: Sauf qu'on a des armes financières,
4: je suis pas d'accord.
8: Quand même.
4: Non,
8: parce qu'on a quand même la BCE. La BCE, aujourd'hui, elle peut intervenir.
4: On n'est pas dans une zone hétérogène, on est dans une zone homogène avec un seul pays qui se détache, c'est la France. En réalité, l'ensemble des pays du Sud ont fait les efforts que nous n'avons pas fait. Ils ont fait cette période de rigueur que de toute manière on va devoir connaître un jour, on va pas pouvoir passer à côté, sauf si on sort de la zone euro. C'est où on fait les efforts, on sort de la zone euro, et la zone euro en fait périclite de la même par la même occasion. Et donc je pense que on peut pas se satisfaire de dire l'ensemble des taux d'intérêt sont en train d'augmenter et la France avec. On a quand même un écart de 150 points de base avec l'Allemagne, donc ça n'est jamais arrivé. Donc à un moment,
8: elle arrive, elle clash, Hervé. C'est énorme. Moi, j'adore, donc... Allez, Hervé, vous avez le droit quand même de vous défendre.
7: Moi, je pense que il y a une spécificité française, mais qui ne doit pas masquer quelque chose qui quand même apparaît de plus en plus. Et je dirais le meilleur exemple, c'est les discussions sur le budget européen 2028-2034. On voit bien que les pays qui ont des situations budgétaires fragiles et qui n'ont pas beaucoup de degrés de liberté disent ça serait tellement bien de pouvoir emprunter ensemble au niveau de l'Union européenne. Et les pays qui ont des situations plus solides qui disent on veut qu'on en reste là. Donc en fait, en termes de pilotage de la politique économique européenne, ce qui est en train de se passer, ça ne concerne pas que la France, et c'est une fragilisation de toute l'Europe à un moment où on a plutôt besoin d'être unis et d'avoir des réponses efficaces.
8: Allez, on passe tout de suite au parti pris de la semaine. J'avais envie d'en parler parce que ça me tape sur les nerfs, en fait. Alors, je sais que pour faire le buzz sur les réseaux financiers, il faut faire paniquer, ça vend, ça fait beaucoup de vues et beaucoup de likes. Mais moi, j'en ai ras-le-bol d'entendre que la France et la Grèce de 2010, alors je vous entends tous, notamment les économistes et notamment Stéphanie, oui, la situation est grave. Oui, il faut faire des efforts. Vous parliez de rigueur, j'aime pas ce terme parce que je pense qu'on peut faire des efforts sans aller jusqu'à la rigueur. Je pense que la situation n'est pas désespérante. Je pense qu'on a du gras partout. Et surtout, quand on compare les chiffres de la France aujourd'hui et les chiffres de la Grèce en 2010, n'ont rien à voir. Je rappellerai quand même que la crise de la Grèce a démarré parce que la Grèce avait une comptabilité qui était pour le moins hasardeuse et que le déficit budgétaire public était prévu à 3,7% pour 2009. Il a fini à 15,4% parce qu'ils sont aperçus qu'ils n'avaient pas regardé toutes les feuilles qui étaient dans tous les tiroirs. Donc, moi je dis, Stéphanie, non, la France n'est pas la Grèce de 2010. Et vous, Stéphanie ?
4: Non, mais c'est pas pareil. Effectivement, la Grèce, de tout bien, c'est un peu, enfin, j'allais dire epsilonesque, mais non, enfin, dans la zone euro, mais ça reste quand même un très petit pays qu'on avait accepté au moment de la création de l'euro, parce que il y avait tout ce passé, cette histoire, et donc on pouvait pas s'empêcher de, enfin, laisser la Grèce de côté. Mais on savait très bien où on était la Grèce à l'époque. Il y avait
8: on a découvert quand même la comptabilité.
4: Moi, je me rappelle, j'étais économiste chez Paribas de la zone euro. J'étais toute jeune et on me demandait d'aller regarder la Grèce parce que personne s'y intéressait. Et on voyait que, en fait, pour intégrer la Grèce dans la zone euro, on a intégré le pourcentage de l'économie souterraine. En disant, voilà, il y a un potentiel. Hein, donc, on calculait tout ce qui était mis sous le tapis. On disait, non, mais en fait, finalement, il y a quand même une vraie croissance, une capacité à lever l'impôt. On s'est aperçu 12 ans après que la Grèce ne levait pas du tout l'impôt, en réalité, qu'il y avait cette fuite. Donc bon, on n'est pas dans la même situation. Mais moi, je pense, en 2010-2012, je travaillais sur les marchés financiers en tant qu'économiste, mais il y a reste en mémoire, en fait, la paume que se sont pris les gérants à cette époque-là, en Europe. Enfin, ils n'ont pas oublié, parce qu'à l'époque, ils se disaient, mais la Grèce, elle ne peut pas faire faillite.
8: Oui, mais vous êtes d'accord qu'on n'est pas... D'abord, on n'est pas dans la même situation. La zone euro a quand même changé. On a créé des mécanismes d'intervention.
4: Mais vous savez aussi que les marchés financiers, c'est une histoire de confiance et une histoire aussi, tout d'un coup, de vente panique c'est un peu irrationnel. Donc, il n'y a pas que du rationnel, ça se saurait. Et moi, je crains ça. Je crains qu'à un moment, là, tout le monde est en train de se regarder en se disant le premier qui appuie sur le bouton, ça y est, c'est l'emballement des taux d'intérêt.
8: Donc, vous dites
4: que
8: ce n'est pas la Grèce de 2010, mais c'est peut-être la Grèce de 2007-2008.
4: Bah oui, partout que c'est intelligent. Mais
8: justement, il faut qu'on s'attaque à des trucs que les gens écoutent en se disant ah, c'est la panique, on est en Grèce en 2010.
4: Non, ce qui est sûr, c'est que les Grecs, eux, ont énormément souffert, donc ils ne seront pas conciliants avec nous si on veut pas faire d'efforts. Enfin, je rappelle que la Grèce, on a quand même retiré le 13e mois des fonctions. On a
8: retiré 13e
4: et 14e, on a baissé le niveau des retraites. 25%. Les retraités qui devaient être en retraite en 2012 sont encore en train de travailler aujourd'hui. Enfin, si vous avez été en Grèce, vous voyez, enfin, il y a quand même eu des désastres. Donc, en fait, tous ces pays qui ont dû faire un effort, ils ne vont pas nous soutenir.
8: Alain, il ne connaît pas la Grèce parce qu'il est toujours sur des yachts au large des îles, donc je ne sais pas ce qui se passe.
9: Non, mais je crois que, effectivement, je pense que la situation, effectivement, de la France est bien plus grave que la situation Grèce, parce qu'on est
8: carrément
9: 10 fois plus gros, donc les problèmes seront 10 fois pires. Après, et justement du fait de la taille de la France, l'Europe ne pourra rien imposer à la France, ça sera forcément une négociation avec des hommes politiques qui seront élus en mai 2027, et qui ne vont pas se laisser faire comme ça. Donc on va se retrouver dans une situation de conflit avec l'Europe, d'une manière ou d'une autre, et avec un problème politique et social majeur dans les 12 mois qui viennent, sauf si, miracle, les taux venaient à baisser parce que la crise s'arrête, l'inflation baisse, etc., qui nous donnera 6 mois, mais la trajectoire qu'on a évoquée de dette tout à l'heure sera encore pire dans 6 mois, donc danger.
8: Okay, donc là, juste comme c'est le week-end, il y a la moitié des gens qui sont prêts à se jeter par la fenêtre. Hervé, est-ce qu'avec Stéphanie et avec Alain, est-ce qu'on peut les retenir juste avant qu'ils enjambent la rambarde?
7: On ne peut pas faire de parallèle entre la Grèce...
8: Tout le monde le fait.
7: Je pense que...
8: Et c'est pas parce que tout le monde le fait.
7: C'est un contresens historique. La Grèce joue pas dans la même cour. La Grèce, en 2010, donc c'est un produit intérieur de 300 milliards pour 10 millions de personnes, à comparer aujourd'hui à 3200 milliards pour la France, pour 69 millions. On est quand même un pays plus riche. Si on comparait les comptes publics de la Grèce à cette époque par rapport à la moyenne de la zone euro, je sais pas, le déficit, c'était trois fois le déficit moyen de la zone euro. La France, on doit être à deux fois, même pas deux fois, une fois sept, une fois huit. Donc en fait, je pense qu'on ne peut pas du tout comparer. Et puis, en capacité de résolution de la crise, il faut bien voir que, à l'époque, ça se voyait, les recettes du gouvernement grec avaient en gros 5 points de produit intérieur de retard par rapport à la moyenne. Et là, on touche du doigt quelque chose de spécifique à la Grèce. La Grèce, c'est un pays qui a été occupé par la Turquie pendant très longtemps. Et en fait, c'était être un bon patriote que de ne pas payer l'impôt. Parce qu'on ne payait pas l'impôt à la grande porte. Et en fait, cette mentalité facile, après la situation politique en Grèce n'a pas toujours été facile, c'est plus de l'anthropologie que de l'économie, est restée en place. Et donc, finalement, quand vous alliez en Grèce, vous voyez plein de maisons dont le dernier étage n'était pas fini, parce que lorsque une maison n'est pas finie, vous ne payez pas d'impôt foncier, d'impôt logement, je ne sais pas comment ils appellent ça, et vous aviez une Porsche devant. Donc en fait...
4: Dans tous les pays du Sud, c'est comme ça.
7: En Grèce, c'était pire qu'en Italie ou en Espagne. Et en fait, tout ça pour dire que la capacité et la volonté de payer l'impôt, donc de faire face aux problèmes de dette, eh bien, n'a rien à voir en France aujourd'hui avec la Grèce il y a 10 ou 15 ans, quoi.
8: Alors, ceux qui ont tenu jusqu'au bout de la première partie, on peut se retrouver en deuxième partie d'émission, les deux ou trois personnes qui restent. Où va la bourse? Quel est le placement de la semaine? Et avant de jeter par la fenêtre, le top ou le flop de la semaine, le top 3 des gérants, les actions à acheter ou vendre. À tout de suite.
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8: Et avec une expérience intéressante, puisqu'on nous a dit qu'il restait à peu près un spectateur pour la deuxième partie de l'émission après la première. Donc on s'adresse à lui. C'est vrai, c'est une émission privée qui a été privatisée pour une personne. Et on va l'appeler d'ailleurs, elle a gagné un prix. Elle pourra assister à l'enregistrement de l'émission la semaine prochaine. Je voudrais, donc on reprend cette partie-là. Je voudrais juste, Frédéric, dire une chose intéressante.
6: Oui, je ne suis pas tout à fait d'accord sur la conclusion hyper catastrophique, parce que nous en France, alors catastrophique pour l'épargnant, c'est que la France a un niveau d'épargne absolument hallucinant d'ailleurs par rapport aux autres pays, et que ce qui va se passer et qui arrivera certainement, c'est qu'on viendra prendre dans votre poche à la chypriote.
8: Il n'était pas d'accord. Maintenant, aux oreillettes, on vient de perdre le dernier spectateur, donc on peut arrêter le tournage de l'émission.
9: C'est vrai que ce n'est pas du tout catastrophique.
6: Non, ce n'est pas catastrophique.
8: Juste, je voulais avoir l'avis de Stéphanie et d'Hervé. Les gérants n'ont aucun avis là-dessus, bien sûr. Sur ce chiffre qui m'a frappé, 1 milliard d'euros par jour, c'est... Bon, on le savait, que la Chine nous a arnaqués depuis des décennies, mais c'est pire depuis le Covid. De 2019 à aujourd'hui, les importations de l'Union européenne de Chine ont bondi de 200 milliards d'euros à près de 600 milliards d'euros. Et on a avec la Chine un déficit commercial de 1 milliard d'euros. Alors, nos ministres du Commerce se sont rencontrés jeudi et vendredi. Évidemment, ça ne donne rien, puisqu'on allait tout gentiment demander aux Chinois à Pékin s'ils pouvaient faire un effort et limiter leurs exportations. Je crois rêver, quoi. D'un autre côté, Stéphanie, on a besoin de la Chine, donc comment, là aussi, on va s'en sortir?
4: Oui, enfin, oui, là, il y aura peut-être un réveil obligatoire, parce que l'Allemagne est quand même touchée de plein fouet par ses...
8: Ça fait un moment et on ne fait rien. Hein.
4: Oui, mais là, elle a quand même investi 300 milliards, enfin emprunté 300 milliards sur les marchés, c'est pas pour ne rien faire. En fait, elle est en train de se mettre en ordre de marche pour se moderniser et pour essayer de produire...
8: Combattre la Chine, c'est ça que je veux dire, pour la concurrencer, mais pas pour dire, bon bah attendez...
4: Mais pourquoi pas? Je pense que non, que les ambitions de l'Allemagne, enfin, pendant des années, elle a su asseoir sa suprématie dans certains secteurs, notamment automobile... Aujourd'hui, bon, elle a raté le tournant. Elle a bien compris elle est en train de revoir sa copie pour faire face à ces nouveaux enjeux avec toutes ces nouvelles technologies, la transition
8: écologique. Donc vous dites fin de la naïveté européenne grâce au réveil des Allemands.
4: Qui va être progressive, hein, parce que en fait, c'est vrai qu'ils sont pas très belliqueux et pas très courageux vis-à-vis de la Chine. Hein, oui. C'est clair. Mais je pense qu'en filigrane, ils ont bien compris que la Chine voyait sur le très long terme, et ça a fonctionné. La Chine est arrivée à l'OMC en 2001 et on a vu tous les progrès qu'elle a été capable de faire. Aujourd'hui, si vous allez en Chine, en fait, nous on passe pour un pays d'arriéré, en fait. Hein, on est absolument pas moderne par rapport à eux. Donc ils ont pris une avancée qui est phénoménale. Et je pense que les Allemands voient bien la différence et eux ils sont pragmatiques. Alors que nous on continue de rêver.
8: Naïveté européenne, jusqu'à quand on va se coucher en fait ?
7: C'est pas une naïveté européenne, c'est que en fait la Chine ça marche pas comme on le pensait. La Chine c'est pas schumpeterien, des boîtes elles peuvent ne pas être rentables, c'est pas pour ça qu'elles disparaissent. Par contre, il y en a d'autres qui apparaissent, la destruction créative, ça n'existe pas en Chine. Les avantages comparatifs, ça n'existe pas non plus. En fait, ce que nous disait Ricardo, c'est que moi je fais ça, toi tu fais ça. Et c'est ce qui s'était passé avec les autres pays asiatiques. Les Chinois, ils disent, moi je faisais du textile il y a 40 ans, je continue à en faire, et puis maintenant je fais des batteries, je fais des voitures électriques, je fais toute la gamme. Donc on a un problème de modèle chinois, c'est-à-dire, ils privilégient l'offre, pas la demande. Ils ont des surproductions, comme la demande intérieure est un peu qu'un cas, eh bien, il faut exporter tout ça. Et pour faciliter l'exportation, on joue sur la gestion du taux de change. Il est faible, et tant mieux.
8: Ça, je comprends leur stratégie, la nôtre, je ne comprends pas.
7: Et les autres, eh bien, face à cela, il y a trois stratégies possibles. Soit vous faites comme les Américains, vous dites, vous ne jouez pas le jeu international prévu, je ferme la porte. Soit vous êtes un idiot utile de la Chine, c'est-à-dire la Chine essaie de trouver des faux-nés pour vendre ses produits parce que les produits chinois, ça ne marche pas. Soit vous êtes dans un milieu, c'est-à-dire que vous essayez de continuer à respecter la règle du jeu et vous vous faites enfoncer. Oui. L'Europe est clairement dans cette troisième catégorie. Qu'est-ce qu'elle peut faire, l'Europe ? Elle a trois solutions. La première, eh bien, c'est de dire aux Chinois, soyez gentils, revoyez votre modèle parce qu'il ne correspond pas.
8: C'est ce qui se passe actuellement.
7: C'est ce qu'on essaie de leur dire. Ça va marcher modestement. Soit, en fait, on commence à être plus ferme, on leur dit, bon ben voilà, nous, le déficit qu'on accepte, c'est ça. Donc, ça veut dire tant de voitures, ouais, tant de batteries, tant de je ne sais trop quoi. D'accord. Et puis, si vous allez au-delà, eh bien, on vous tarife très fort. La troisième solution, c'est de faire comme les Américains. Mais il n'y a que trois choix possibles. Le 1 ne marchera pas. Le 2, on espère. Et puis sinon, ben, on aura le 3.
8: Et en attendant, on sera défoncé, vous avez dit. Non, enfoncé, d'accord.
7: Enfoncé, moi j'ai été poli.
8: Allez, moi j'ai dit défoncé. Allez, on passe tout de suite à la partie des marchés. Bon, une semaine en demi-teinte, mauvaise sur le CAC, hein, évidemment, parce que ce qui se passe en différentiel sur le spread, on en parle beaucoup, hein, entre l'OAT et le Bund, se passe aussi sur les marchés actions, puisqu'on a un écart entre, évidemment, alors l'écart avec les marchés américains, il est spectaculaire, hein, puisqu'on est à 15% d'écart à peu près, même 18% d'écart depuis le début de l'année, par rapport au marché américain, mais même par rapport au marché européen, on est à peu près à 11%. Les événements de la semaine, c'est toujours le jeu de ces tensions sur, évidemment, la guerre en Iran, des reprises d'hostilité, et puis donc le pétrole qui a un peu monté, et puis encore et toujours et encore, l'IA, les annonces d'investissement, les annonces d'emprunt massif. Ça vous inspire quoi, Alain ? Qu'est-ce qu'on dit aux gens qui nous disent que va faire la bourse ? Est-ce qu'il faut que je garde des actions ? Est-ce qu'il faut que je sorte ?
9: Alors, on est dans un marché là qui prend une sale tournure, je trouve. C'est-à-dire qu'en fait, le stress qui a commencé sur les obligs, a commencé à contaminer obligs d'État, commence à contaminer les banques. On l'a vu tout à l'heure avec les niveaux des banques qui ont quand même sérieusement reculé. Ça commence à contaminer le crédit. Les nouvelles émissions se sont relativement bien passées, mais se sont fait massacrer dans la foulée. Donc, il y a quand même un stress qui monte sur pas mal de secteurs obligataires. Donc ça, c'est le troisième étage. Pour le moment, les actions ont résisté. Alors, certaines actions, en fait, quand quand on regarde les indices, si vous regardez les indices que vous avez publiés, c'est en fait c'est la tech qui a maintenu ça. Même sur les émergents, et en particulier c'est le segment de l'IA. Et ça peut craquer très vite. On l'a vu en deux jours, deux séances de bourse, on a perdu pratiquement 10% sur les grands secteurs de l'IA. Donc,
8: depuis le temps qu'on le dit.
9: Oui, d'accord. Non, mais voilà.
8: Ça va arriver, mais si on se parle
9: déjà, le reste est contaminé. Il n'y a plus que c'est le seul endroit, un peu le seul havre de paix qu'il y avait. Donc dans ces moments-là, moi je pense qu'il faut réduire un peu le risque, chercher un peu de refuge.
8: Alors on va en parler tout à l'heure sur les placements, mais aujourd'hui la bourse, vous nous dites attention.
9: Moi je pense qu'il faut faire attention que ça devient dissymétrique, c'est-à-dire qu'en fait il y a
8: plus de coups à prendre, on peut plus se faire défoncer comme dit Hervé.
9: C'est une expression, c'est un jeune. Voilà, donc c'est plus de risques que de gains potentiels.
8: Frédéric,
6: je vais être un peu plus optimiste. Ouais. Je pense qu'on va bien finir l'année. Déjà pour une raison, c'est que les taux. Alors on parle des taux.
8: Là, tu parles de quoi? Tu parles du CAC ou de tous les... Non, mais le CAC ou tous les indices boursiers.
6: Même la France, je pense qu'on est en capacité de rebond. On va sortir la politique. De toute façon, on voit bien qu'il n'y a pas d'emprise sur la politique sur le long terme. C'est-à-dire que je parle de géopolitique. L'Iran, maintenant, on fait sauter des pétroliers. Ça n'affecte plus le marché. Pourquoi? Parce que. En bourse, un événement se dilue dans le temps et plus on avance, moins on a d'impact
8: sur les actifs risqués.
6: Et que les taux sont quand même plutôt accommodants. Alors c'est dur de dire ça quand on voit les taux monter, mais la réalité quand on parle en taux réel et qu'on a des taux de croissance des bénéfices des entreprises américaines à 30% d'un an sur l'autre, sur le dernier trimestre, et que vous avez des taux réels qui se tournent aux alentours de 2 et quelques, on ne peut pas dire que le marché aujourd'hui peut être tendu à cause de cette histoire de taux d'intérêt.
8: Qu'Alain nous affole pour rien, quoi.
6: Non, je pense que de manière objective, et si on en enlève la géopolitique derrière, la base des résultats qui sont en trompe-l'œil, et je suis d'accord, parce qu'en réalité, il y a la partie émergée, celle qui est en dessous, qui est aux trois quarts, est en difficulté. Mais il y a quand même une bonne partie aujourd'hui qui ont des taux de croissance à deux chiffres. Si on maintient ces perspectives-là, et si on n'a pas des messages comme hier, par exemple, sur ChatGPT OpenAI, sur les résultats qui étaient un petit peu moins bons qu'attendus, on est en mesure de bien finir l'année. Voilà. Je ne dis pas qu'on va faire une
8: euphorie. Donc, pas de panique.
6: Ouais. Voilà, après, il y a les mid-termes qui vont venir très rapidement.
8: Évidemment, Alain.
9: Juste très rapidement, moi je pense que.
8: Il se défend parce que là,
9: c'est pas ça. Non, mais moi je préfère que les marchés montent. Je préfère que les marchés montent, c'est pas la question. Mais le point aujourd'hui, c'est que les investisseurs actions sont pas du tout les investisseurs obligataires. C'est-à-dire qu'ils sont habitués à la cavalerie qui débarque, un résultat d'Nvidia, une baisse des taux et tout repart comme avant. Le problème des marchés de taux qui ont contaminer le marché, qui font monter le risque aujourd'hui, c'est que ça va pas se résoudre en 5 minutes. Alors après, il peut y avoir des rebonds, il peut y avoir la chasse au rendement, parce qu'on a vu investir cette semaine, les marchés obligataires finalement se sont plutôt calmés en réalité. C'est-à-dire que on a vu des investisseurs qui viennent chercher du rendement sympathique. On peut trouver des
8: fishing.
9: Voilà, c'est ça. Et donc ça peut permettre de tenir un petit peu, mais les gérants obligataires, c'est pas des poètes, et eux, il leur faudra des éléments concrets pour que les situations s'améliorent, pour qu'ils aient une perception nettement améliorée des marchés.
8: Attention, un événement, Hervé a un avis sur la bourse. Un jingle.
7: Bon, je crois que je vais arrêter. Je vais bouder, en fait.
8: Non, allez-y, ce qui me semble
7: important, et en fait, je pense que c'est plutôt une question action qu'une question obligataire. Mmh. On voit bien que les taux longs, ils montent. Bon, après, est-ce qu'il y a une exagération dans la montée et donc un peu de phénomène de correction comme cette semaine? Oui, mais en fait, les taux longs, ils poussent bien à la baisse les multiples de capitalisation. Ah, ce qui fait tenir la bourse, vue d'un côté macro, c'est les perspectives de résultats, les plus 25% dont Frédéric parlait. Et en fait, ce qu'on doit questionner, c'est que dans cette bourse à deux temps, la tech qui marche très bien et le reste qui s'essouffle, est-ce que le plus 25% est durable et est-ce qu'on n'a pas un risque sur en fait cette perspective? Est-ce que le 25 va devenir 15? Et dans ce cas-là, s'il y a un désappointement sur les résultats alors que les tensions sur les taux longs perdurent, je dis que le mix des deux, quand même, c'est pas un environnement très sympa pour la bourse.
8: Très bien, dans ce contexte-là, on va passer tout de suite, puisqu'on est un peu à la bourre, sur le placement de la semaine. D'abord, je vais me tourner vers Alain, qui est notre homme de l'allocation d'actifs, que vous publiez sur les réseaux sociaux et modifiez sur les réseaux sociaux. Exactement. Et que je suis. Ouais. Aujourd'hui, on en est où?
9: Alors aujourd'hui, on en est sur un portefeuille où je vais alléger un peu d'actions. Je vends un peu d'actions américaines et je vends des bonds d'Italie long terme pour acheter du dollar. En fait, ce que j'évoquais tout à l'heure, c'est de recherche de sécurité, au moins sur une partie du portefeuille. Et l'or ne fonctionne pas en ce moment parce que les taux montent. Il y a un phénomène d'arbitrage défavorable à l'or. Et donc, je préfère aller sur le dollar, même si à long terme, je suis pas persuadé que ça soit l'idée du siècle. Mais pour les quelques semaines et quelques mois qui viennent, entre le dollar et le franc suisse, il y a quand même l'idée d'aller faire un peu de refuge en ce moment. Ce qui fait un portefeuille qui est aujourd'hui à 40% actions, 45% taux, avec une grosse poche crédit qui va peut-être être arbitrée à un moment donné parce que j'ai 35% de crédit, 10% de court terme sur le dollar. Et le reste en métaux. Là, je porte un peu des métaux précieux et des métaux industriels. Parce qu'il y a de la réflexion.
8: Et à l'intérieur de la poche action, vous avez fait
9: la poche action,
8: une ventilation
9: C'est à peu près équilibré entre États-Unis, Europe, émergent. Émergent étant tiré, alors moi je suis émergent hors Chine, étant tiré par des segments qui ont de l'IA. Donc c'est un peu le même, ils sont un peu corrélés.
8: C'est Taïwan et la Corée du Sud.
9: C'est ça, exactement.
8: Donc, voilà. Frédéric, pour vous, il y a un placement où on reste
6: action? Je vais être objectif. Quand vous avez les rendements obligataires américains, bons du Trésor, qui vous sortent du 5% et qu'on connaît le rendement d'un 60-40 aux États-Unis sur longue période, faites juste le calcul. Le calcul, il est simple. C'est-à-dire que bon an, mal an, vous avez à peu près le même rendement aujourd'hui sur un actif, entre guillemets, sans risque. Qui est le... Alors, bien sûr, vous allez avoir de la volatilité. Mais la trajectoire, si vous avez 10 ans devant vous...
8: Vous dites quoi? 60% action, 40%...
6: Non, ce que veux dire, c'est qu'aujourd'hui, avec un bon du trésor américain, sans prendre de risque, avec la volatilité de taux, vous allez avoir la même performance qu'un un portefeuille, entre guillemets, équilibré sur longue période.
8: Très bien. Voilà, ça c'est dit. Allez, on passe tout de suite au top ou au flop de la semaine. Et comme c'est la nouvelle venue, on lui laisse la parole. Stéphanie, top ou flop?
4: Ah, c'est un des deux?
8: Ouais, ah bah oui, vous pouvez faire les deux.
4: Non. Alors, bon, je vais essayer d'être positive. On va faire le top. Vous m'avez demandé ça, donc j'ai regardé vos différentes émissions. Et il y a quelque chose qui m'a quand même surpris, c'est votre mixité sur les plateaux. La parité n'est pas totalement là, mais je vois que quand même, par rapport à certains plateaux, même sur BFM Business, vous faites un effort, ou je ne sais pas comment ça se passe. Je ne sais pas si vous connaissez le mouvement Jamais sans elle, c'est-à-dire qu'au moins pour un débat, sachant qu'on représente quand même la moitié de la population et qu'on fait autant d'études que vous, ce serait un peu normal qu'on soit représenté à cette échelle.
8: Alors je vous remercie, et vous savez que ce n'est pas facile. En fait,
4: Je dis jamais non, donc je ne sais pas ce qui a des invitations.
8: Mais nous, on a du mal. C'est-à-dire que en fait on a du mal, donc moi je suis on est preneur. Si vous connaissez des gérantes, des économistes,
4: il y en a plein d'économistes.
8: Allez, on y va, on fonce. J'attends votre liste cette semaine.
4: J'ai déjà fourni pas à vous, mais
8: comme ça on progresse encore. Et puis Alain, donc vous allez dégager, puis on va mettre Alain, top. Alors, ou flop?
9: Moi c'est un double top, c'est Schneider Google cette semaine, deux opérations annoncées. La première, et l'idée c'est autour de l'IA, il y a tous les investissements dont on parle, et puis il y a des goulets d'étranglement avec, pour Google, c'est beaucoup un besoin énorme en électricité, et Google a fait un deal à 20 ans avec Constellation, qui est un exploitant de centrales nucléaires, et l'idée c'est qu'ils ont sécurisé 20 ans d'approvisionnement énergétique, donc en électricité, donc ça c'est important. Et la deuxième chose, c'est Schneider qui vient de racheter une entreprise pour monter dans la chaîne de valeur, et c'est-à-dire être sur...
8: Le marché n'a pas aimé, hein.
9: Oui, alors, mais ça, c'est un autre sujet, je laisserai les spécialistes actions en parler, mais c'est stratégiquement, c'est intéressant, c'est d'aller plus loin sur la proximité avec les utilisateurs, en étant sur... j'aide à apporter l'électricité, et ben j'aide les entreprises à optimiser leur installation. Voilà.
8: Un top.
9: C'est un top stratégique.
6: Alors, ça va être un flop, justement. C'est même flop, c'est Schneider.
8: Alors, c'est son top, vous savez.
6: Ouais, c'est un flop de la réaction du marché, parce que Schneider, cette opération qui doit être peut-être la plus grosse opération transatlantique, d'ailleurs 23 milliards, c'est la réaction du marché qui ne donne pas crédit à cette opération.
9: En fait, c'est un top.
6: Et et pourquoi? Parce que aujourd'hui, c'est une opération à 23 fois l'EBITDA. Et donc, aujourd'hui, quand vous arrivez devant le marché et vous n'êtes pas crédible quelque part dans votre capacité à générer.
8: La valorisation Schneider elle-même
6: a perdu 30 milliards.
8: C'est quoi? Combien de fois l'EBITDA? À peu près, ça doit être beaucoup moins, quoi.
6: Oui, c'est deux fois la valeur de.
8: Oui, donc c'est dilutif instantanément. Dilutif,
6: ouais. Voilà, et donc, moi, c'est un flop, c'est plutôt dans peut-être la présentation de l'opération, oui, qui peut-être à terme sera relutif, mais qui instantanément, au moment où elle est présentée, a.
8: Donc en fait, votre flop, c'est Alain, quoi.
6: Non, parce que nous, c'est une opportunité. Mais c'est vrai que pour le coup.
8: Non, mais dites-le, c'est pas grave.
6: 30 milliards de baisse de
8: on se dit tout ce qu'on pense. Allez, Hervé, top ou flop?
7: Ça ressemble plutôt à un flop, mais c'est avant tout lever une ambiguïté. Ah. On parle beaucoup de la détention de la dette française et on dit 40% de domestiques, 60% d'étrangers. C'est dangereux. Mais en fait. L'important, c'est de savoir si on a des investisseurs sensibles aux taux, donc sensibles à la remontée des taux, à la baisse du prix des obligations, ou qui prennent plus de distance, sont insensibles. Et donc, le bon regard, à mon avis, c'est sensible ou insensible. Et en fait, en France, aujourd'hui, on a 60% d'investisseurs domestiques, étrangers, qui sont sensibles au mouvement des taux et 40 qui ne le sont pas. Et donc là, il y a un message à envoyer en termes de volatilité des taux longs. Mais rassurons-nous, aux États-Unis, on retrouve aussi ce 60-40 avec, quand on regarde la dynamique sur longue période, il y a une montée des investisseurs qui sont sensibles à la
8: gigote des taux. On n'a pas beaucoup de temps, mais comment on définit que quelqu'un n'est pas sensible à la remontée des taux?
7: En fait, vous prenez les fonds souverains, vous prenez les banques centrales, vous dites ceux-là ne sont pas sensibles.
8: Ils sont pas sensibles.
7: Si vous prenez les fonds de pension, d'accord, les mutual funds, les individus, ils sont plutôt sensibles. Voilà la séparation que l'on fait.
8: Allez, on va passer au top 3 et un événement sur le plateau. On a deux personnes qui sont sur le podium. Bon, Frédéric, bravo, franchement. Alors, je sais, vous m'avez dit, c'est pas ça, c'est pas les conditions réelles, tout ça, mais bon, c'est quand même pas totalement hasard.
6: J'ai souffert cette semaine quand même avec Schneider.
8: Ouais, l'année dernière, vous nous avez fait une belle performance. Ouais. Alain, bravo aussi. Vous êtes soit deuxième, soit troisième depuis pas mal de temps. Et puis Pascal, qu'on salue ici. Comme je vous vois les deux, faites semblant de faire de la fausse humilité, mais vous êtes très fiers de vous. On va envoyer une musique qui fait peur, quoi.
9: J'ai rien dit, moi.
8: On commence par Frédéric. Allez, on affiche son portefeuille, comme ça on va voir un peu ce qu'il a, et puis on va voir s'il préfère acheter ou vendre ou garder en portefeuille, et qu'est-ce qu'il va nous acheter. Ouais. Alors, on démarre tout de suite avec Prosus.
6: On va garder.
8: Schneider, donc.
6: Alors, Schneider...
8: Il reste positif depuis le début de l'année.
6: Ouais, mais on va laisser le marché rebondir, et je pense que ça va rebondir.
8: On a du McDonald's, on a
6: c'est un flop, mais je garde un plan de 8
8: milliards. On a du Alphabet.
6: On garde, bien sûr.
8: Vous avez ce Micron qui a fait un carton absolument dingue.
6: J'ai hésité à la sortir, mais vraiment, pour le coup, je pense qu'on n'a pas totalement fini le move.
8: 262% depuis les deux années, c'est pas mal quand même. PDD.
6: On va garder, c'est dur.
8: Medtronic.
6: On va garder.
8: Becton Dickinson.
6: On va la sortir. On a gagné à peu près, je dis ça pour la région, on a gagné à peu près 30% parce qu'il y a, eu un split sur l'activité diagnostique qui nous a apporté à peu près 30%. On va la sortir parce que je vais changer un peu.
8: Réplimune, Constellation Brand, Ferrari, Robin Hood et Newmont. Et qu'est-ce qu'on achète?
6: On va acheter Amazon.
8: Ah ouais.
6: Amazon, on va être dans le GAFA. Pourquoi Amazon? Parce que la réalité d'Amazon. Donc ça va être
8: le GAFA, on l'entend plus tellement.
6: C'est le mode. Alors, de manière factuelle, vous savez que c'est la première entreprise qui va dépasser le 1000 milliards de chiffre d'affaires. Ça va être en 2028. Et lorsqu'on regarde la croissance qu'on a, notamment AWS, donc la partie cloud.
8: Il n'y a aucune boîte. Non, c'est juste. Il y a aucune boîte.
6: 1000 milliards de dollars, il faut y aller quand même.
8: Non, mais je pensais. Non,
9: qu'est-ce qu'on est habitué avec la CAPI?
8: Mais 1000 milliards de chiffre d'affaires, par exemple, à Walmart, ça fait pas ça?
6: Non, je crois que c'est 700 ou 800.
8: D'accord, ok, c'est intéressant.
6: Je dis peut-être une bêtise, mais c'est à peu près les chiffres que j'avais en tête.
8: C'est pas pour contredire.
6: Et mine de rien, quand on a des croissances avec des carnets de commandes de plus de 150% sur la partie IA, Amazon aujourd'hui se paye sur des multiples, on doit être à 18 fois les multiples, et l'équivalent d'un multiple de 2029-2030, c'est 12 fois les bénéfices. D'accord, pour une boîte qui a des taux de marge à plus de 50% et une croissance sur la top line de quasiment 15%. Donc à ce niveau-là, honnêtement, c'est donné, même si
8: c'est mieux que l'État américain.
6: D'ailleurs, il passe sur le marché, d'ailleurs.
8: Évidemment, c'est pour ça que je dis ça.
6: C'est ça qui concurrence, d'ailleurs, les emprunts d'État.
8: Évidemment. Allez, on passe à Alain qui est tout sourire. Là, on dirait qu'il a gagné championnat de France. Vraiment, n'importe quoi. Allez, son portefeuille. Alors, on a du Rocket Lab.
9: Rocket Lab, je garde.
8: Du First Solar.
9: Je garde.
8: Qui ne brille pas tellement au soleil. Du Constellation Energy.
9: Je garde.
8: Du American Electric Power.
9: Alors, celui-là, je le vends. Alors, c'est pas que... Je garde sur le portefeuille qui a un type qui est assez typé électrification, IA, défense et spatiale. Alors, celui-là, c'est dans l'électrification. Mais je dirais que... je le vends. Voilà.
8: Aeroviron-Man.
9: Je garde.
8: Le carton de votre portefeuille, c'est Nebius. Rappelez-nous ce qu'ils font.
9: Nebius, en fait, ils travaillent dans les centres de données et donc ils contribuent à améliorer les centres de données.
8: C'est ce qui tire une grosse partie de votre performance. Eaton.
9: Eaton, je garde aussi.
8: Quanta Services.
9: Je garde.
8: Et la dernière valeur que vous nous aviez proposée, c'est Transdigme Group.
9: Voilà.
8: Qu'est-ce qu'on achète,
9: alors? Alors, cette semaine, on achète Coherent. Globalement, je suis avec un portefeuille qui est quand même très volatile. Hein. J'étais négatif au mois de juillet, un truc comme ça. Donc, pour dire que c'est quand même un portefeuille, il faut quand même se méfier. Et celle-là est une valeur qui est à peu près qui a un bêta de 2. Hein. C'est-à-dire qu'en fait, le marché monte de 1 et monte de 2. Et quand le marché baisse, elle va baisser deux fois comme le marché. Donc, faut quand même.
8: Considéré comme une valeur très volatile
9: assez volatile par rapport à son segment. C'est une entreprise qui fait de la photonique, en fait, qui transporte de la lumière, qui produit et transporte de la lumière. Donc, c'est très utile dans les centres de données. Là aussi, ça permet de consommer moins d'électricité et ça permet d'accélérer les diffusions de données. Alors, eux, ils fabriquent ça et puis ils fabriquent toute la chaîne. C'est-à-dire qu'ils font ce genre de produits, ils font des lasers, ils font ce genre de choses. Grosse croissance, gros niveau de marge. Pardon, oui, au Nasdaq, oui. Et ça fait, alors au niveau chiffre d'affaires, c'est moins que celle que tu évoquais, mais ils anticipent 40% de croissance de chiffre d'affaires pour l'année prochaine, à 25 milliards, quelque chose comme ça, et une croissance de l'ordre de 60% du résultat pour 2027. Donc, une boîte de croissance qui se paye.
8: Et comment ça s'est, comment ça se paye, comment ça s'est.
9: Ça s'est comporté très bien
8: cette année.
9: Alors, ce qui est intéressant pour le jeu aujourd'hui, c'est que ça vient de baisser de 10% en deux jours, hein, ça a quand même pas mal souffert pour montrer la volatilité que ça a. Cette semaine, le Nasdaq baisse de 0, celle-là, elle doit faire moins 10, quelque chose comme ça. Ça a monté de 60% depuis le début de l'année, mais ça reste encore en dessous de ses niveaux les plus élevés.
8: Et ça se paye combien de fois les résultats?
9: Ça se paye 50 fois les résultats. 50 fois les résultats. Ah bah c'est la croissance. Et si vous regardez l'année prochaine, 70% de croissance,
8: 50 fois les
9: plus élevé.
8: Ça se paye combien de fois les résultats?
9: Ça se paye 50 fois les résultats.
8: 50 fois les résultats.
9: Ah bah c'est la croissance. Et si vous regardez l'année prochaine, 70%.

0: pour une émission dont je peux déjà vous annoncer qu'elle sera exceptionnelle. Stéphanie, c'est un plaisir de vous avoir et j'espère que vous reviendrez bientôt. Surtout, n'oubliez pas que vous pouvez nous écouter, nous voir, nous revoir, nous réécouter en replay, en podcast, et j'ai découvert sur YouTube.
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3: Très heureux de vous accueillir dans ce nouvel épisode du podcast des indépendants, un épisode spécial tourné ici à Bercy. Alors si vous avez suivi, on est à Bercy à l'occasion de Big pour l'événement annuel de l'entrepreneuriat. Il y a beaucoup de monde aussi autour du plateau et sur le plateau. Deux invités que je suis ravi d'accueillir. Pour commencer, Clara Morgan. Bonjour Clara. Alors quand j'ai donné ton nom, quand j'ai dit j'invite Clara Morgan, les gens étaient assez étonnés. Puis très vite on m'a dit c'est génial d'inviter des entrepreneurs auxquels on ne pense pas. C'est génial parce que l'entrepreneuriat, bah, c'est la diversité de parcours, de profils et d'histoire. L'entrepreneuriat finalement c'est ouvert à tous. Qu'est-ce qui fait que selon toi, ça étonne les gens que tu sois invité aujourd'hui?
4: Oh, j'en ai aucune idée. Super. J'en ai aucune idée. En tout cas, j'ai monté des entreprises, j'ai été créative dans ma vie. Et ce qui m'a pas étonnée, c'est que toi, tu m'appelles parce que je sais que tu détonnes un petit peu dans l'audiovisuel spécifique business. Et ça m'a pas du tout étonnée que tu m'appelles. Et je suis très contente de faire équipe avec toi aujourd'hui.
3: Et effectivement, tu es une entrepreneuse. 80 000 calendriers vendus par an en moyenne depuis plus de 25 ans, c'est ça?
4: Oui, des stores,
3: une société de production, une boutique notamment à Pigalle, des retraites spirituelles entre femmes et donc une activité business sur un nom que tu as créé il y a 25 ans. C'est impressionnant. Moi, quand j'ai dit Clara Morgan, tout le monde sait qui tu es. Et on va parler justement de ces années qui sont passées et comment Clara a été créée. Et ma deuxième invitée, c'est Alexandra Kruk. Très content de t'avoir sur ce plateau. Alexandra, tu es la cofondatrice de Mesdames Média avec Maïté Nabi-Rabin. Ce qui est intéressant chez toi, c'est que tu es un peu l'entrepreneur qui n'était pas prévu. Hein ?
5: Absolument. J'ai monté ma boîte à 48 ans avec une peur chevillée au corps. Et 7 ans plus tard, nous sommes encore là avec un média qui est en ligne sur tous les réseaux sociaux, avec plus d'un million cinq d'abonnés, une tournée en cours, des produits dérivés, la première culotte Mesdames. Je suis extrêmement contente d'être là et de partager le plateau avec Clara, qui est une Mesdame puisqu'elle a 45 ans.
3: Ah oui.
4: Oui, en fait, j'ai demandé à faire Mesdames il y a 2 ans.
3: Ouais.
4: Et on m'a dit pas du tout, vous êtes beaucoup trop jeune.
3: Voilà. C'est à partir de 45 ans.
4: C'était vraiment flatteur et bizarre. Donc.
3: Et alors, c'est du culot d'entreprendre finalement. Là, le thème, je rappelle, de Big, c'est le culot. C'est du culot de se dire, OK, à plus de 50 ans, je vais entreprendre. C'est du culot à 19 ans, puisque c'est à cet âge-là que tu as créé Clara Morgan, d'inventer un personnage.
5: Alors pour moi, oui, moi c'est du culot, c'est du courage, c'est de l'audace, c'est un pas de côté. Mais c'est non seulement d'entreprendre et aujourd'hui, c'est d'avoir créé un média sur les femmes de 50 ans. Mais si je regarde en arrière, tout ce que j'ai fait dans ma vie, c'était du culot. J'ai commencé à la télé avec le très culotté Thierry Ardisson, j'ai enchaîné avec le très culotté Michael Youn pour le Morning Live, puis ensuite avec la très culottée Laurence Boccolini dans le maillon faible que j'ai produit. J'ai fait le premier doc sur l'endométriose sur TF1. Donc au fond, si je regarde la ligne de ma carrière, c'est le culot.
3: Oui,
5: c'est
3: d'ailleurs, quand on préparait, tu me disais, soyez à contre-courant. Parce que c'est quand on est à contre-courant, finalement, qu'on fait des choses différentes et qu'on se fait remarquer.
5: Je pense que quand on est normal comme je le suis, classique comme je le suis, c'est hyper intéressant de faire des choses différentes et d'aller là où les autres ne vont pas.
3: Clara, tu es aussi là aujourd'hui pour ce livre « Anatomie d'une métamorphose », qui est un livre que j'ai beaucoup aimé lire et qui raconte finalement la construction du personnage de Clara Morgan. Est-ce que c'est culotté ?
4: Alors, la construction, la déconstruction, le regard, beaucoup d'anecdotes business, beaucoup aussi de recul sur la place de la femme dans les médias, ce que, enfin, on considérait pas tout à fait les femmes chez Ardisson, par exemple, à l'époque, qu'on peut le faire aujourd'hui. Il y a quand même eu une évolution et j'ai envie d'être positive. Mais c'est vrai que voilà, on voit les fois où je suis tombée, les fois où je me suis relevée, et j'avais envie aussi de mettre un coup de canif dans la marque parce que je

0: C'est que ma marque, Clara Morgan, a dépassé l'humaine que je suis. Et on met plein de choses là-dessus. Et en fait, je voulais déconstruire. Je voulais dire que en fait, j'étais quelqu'un qui se battait comme tout le monde et qu'il n'y avait pas de force absolue derrière. Oui, il y avait parfois un visage qui souriait, mais aussi voilà, quelqu'un qui était derrière. Et j'ai eu envie pour la première fois de me dévoiler autrement, on va dire.
1: Et je le disais, ce qui vous rejoint toutes les deux, c'est vraiment d'aller à contre-courant. Et tu dis d'ailleurs dans ton livre, tu fais une critique assez marquée du système scolaire, notamment en expliquant que finalement, on essaie de te mettre dans des boîtes et que c'est pas toujours les bonnes boîtes et que finalement, on n'essaie pas de te permettre de t'exprimer. Et
0: on n'encourage pas tellement la créativité. Ouais. Bon, peut-être de plus en plus, j'en sais rien. J'ai quitté l'école depuis quelques jour.
1: Ouais, seulement.
0: mais c'est vrai que je trouve qu'on forme d'abord des petits soldats censés rester sur les rails et bien obéir et entreprendre, être créatif. C'est pas un truc qui nous est appris, c'est quelque chose d'inné. Et j'ai envie de dire, même que quand on fait des choix extrêmement compliqués qui peuvent être ne pas être compris du tout, parfois il y a des idées derrière, il y a des démarches. Et peut-être qu'il ne faut écouter personne à certains moments. Parce qu'un jour, on peut leur donner tort.
1: Oui, d'ailleurs, tu dis une citation que j'aime beaucoup et que je vais retrouver tout de suite. Tu dis, ceux qui vous disent aujourd'hui c'est trop tôt, vous diront demain c'est trop tard.
0: Ah bah oui. Hein.
1: Et en fait, du coup, ça veut dire, finalement, des fois, c'est aussi ça le culot, c'est de ne pas écouter son entourage, c'est de ne pas écouter les critiques, c'est de se faire confiance et d'y aller.
0: Ouais, mais c'est pas simple, hein, parce que il faut quelque part affronter. Et puis, il faut être sûr de ses appuis, parce que c'est facile de quitter ses parents, c'est moins facile de revenir en sonnant la porte.
1: Ouais.
0: Donc, j'ai pris des gros risques, mais aujourd'hui, je ne changerai pas une virgule, parce que ma vie a été une succession d'aventures, de personnages aussi que j'ai créés, dont j'ai dû me séparer à un moment. Et voilà, quoi de merveilleux dans cette vie que de la saisir et de l'inventer. Et personne ne peut inventer notre vie à notre place.
1: Et un business qui dure quand même depuis 25 ans.
0: Oui, alors à chaque fois que tu me le dis, j'ai comme un petit coup de marteau.
1: Ah oui, pardon, je ne vais pas rappeler d'années, excuse-moi.
0: Non, je suis très contente d'avoir 25 ans de carrière. Mais c'était intense et ça l'est encore.
1: Et il y a une autre citation du livre de Clara que j'ai beaucoup aimé, donc j'en ai pas mal à vous donner, c'est j'avais pas envie d'entrer dans une carrière, j'avais besoin d'entrer dans ma vie. Et ça m'a aussi fait penser à toi finalement, Alexandra, c'est qu'à un moment donné tu décides de redéfinir ta carrière professionnelle pour rentrer dans la vie finalement et faire un truc qui fait tellement sens pour toi.
2: C'est vrai que ça, c'est peut-être le privilège de l'âge. Je suis dans un alignement parfait de qui je suis, de ce que je fais au quotidien. Et je m'autorise aujourd'hui des choses que je ne m'autorisais pas hier. Et je pense que moi, j'ai été licenciée deux fois. Donc, j'ai eu des N+1 qui sont arrivés, qui n'avaient pas envie de travailler avec moi. C'est OK. Donc, je suis partie. Et la deuxième fois que j'ai été licenciée, j'ai voulu faire autre chose que ce que je faisais avant. Et personne ne voulait me le proposer, enfin, ne l'accepter en tant que salarié. Donc, j'ai dû monter ma boîte et m'autoriser à monter une boîte. Et 7 ans plus tard, la boîte est là, elle fonctionne, on a créé un média, on fait une tournée.
1: Tu me donnais des chiffres tout à l'heure.
2: Oui, en fait, on a lancé notre média il y a 2 ans, donc un média 100% vidéo sur le digital, Instagram, Facebook, etc. On a 1,5 million d'abonnés. On produit un contenu, on met en ligne un contenu par jour, tous les soirs à 18h. Et on fait une tournée aujourd'hui sur cette date. On a plus de 10 000 personnes qui viennent nous voir. Et des sourires à la fin du spectacle et des femmes qui sont hyper contentes de voir comment on les raconte et de nous quitter fières de qui elles sont à l'âge qu'elles ont. Donc l'audace, c'est aussi ça. C'est aussi de se dire qu'à tout âge, on peut se réinventer. Devenir la vraie version de nous-mêmes quand on n'a pas réalisé avant. Et je crois que même toi, tu deviens aujourd'hui...
0: je commence à être très bien alignée aussi avec mes propres envies, arrêter de produire, d'être productive pour justement l'extérieur, pour prouver, pour devenir, pour être aimée. C'est bien un temps, mais à un moment, il faut savoir aussi regarder vers l'intérieur et se demander quels sont ses propres désirs. Et on peut avoir une deuxième vie sur finalement ce qu'on s'interdisait avant. Il y a quelque chose qui est drôle dans ta vision, c'est qu'en fait, tu n'avais pas l'information, mais je viens de terminer le média Mesdames, donc je fais un petit peu la promo. L'interview a été incroyable, on a fait
2: elle
0: une heure.
2: Elle vient de faire une grande interview.
0: Voilà, parce que maintenant je suis assez vieille pour faire Mesdames, j'ai 45 ans, c'est l'âge légal.
1: Et donc, c'est la majorité chez Mesdames.
0: Voilà, et j'étais très heureuse d'enfin être assez mûre. mur pour pouvoir faire le média mesdames. Et j'ai passé un excellent moment et je crois que ça sort vendredi prochain. Voilà.
1: Bon bah trop bien, parfait. Il y a un truc qui vous rejoint aussi toutes les deux, c'est d'inventer vos propres règles finalement. Et ça rejoint l'ADN du podcast des indépendants où je dis souvent bah, que la vie mérite d'être vécue à fond et que ça passe aussi par une vie professionnelle épanouissante. Et c'est ce que j'essaye d'insuffler dans le podcast des indépendants. Il y a vraiment ce côté-là, inventer ses propres règles. Et je ferai un exemple très concret avec toi, Clara, au début de ta carrière dans les films pour adultes. L'industrie, finalement, veut que tu fasses un certain nombre de films, que tu aies un certain nombre de partenaires.
0: Oh, non,
1: et
0: non,
1: toi,
0: non,
1: et toi
0: non,
1: t'imposes
0: non.
1: ton cadre.
0: Non, non, non, non, pas du tout. Quand j'arrive dans ce métier, on fait croire aux filles que plus elles vont être performantes, plus elles vont tourner, plus elles vont performer, plus ce sera des stars. Et moi, j'ai pas le recul pour comprendre que mon incapacité, ma volonté d'être avec mon chéri de l'époque, ben en fait, va faire mon originalité et mon succès. Bon, je contredis un petit peu du coup le socle en place de l'époque, et c'est plutôt pas mal. C'est
1: un genre de coup de pied. Mais tu fais pas par stratégie.
0: Pas du tout. Ouais. C'est un genre de coup de pied dans la fourmilière. Et en fait, tu vois, c'est encore une histoire de conviction. C'est-à-dire que si on a confiance en qui on est et on se dit ok, ça c'est ma limite, je vais pas la dépasser parce que en fait ce serait me contraindre, ce serait me trahir, et bien parfois ça peut être la seule option pour réussir.
1: Ça là-dessus, sur le fait de créer ses propres règles, Alexandra, parce que franchement, se lancer dans le digital, un média à destination des femmes de plus de 45 ans, quand on a soi-même plus de 50 ans,
2: c'est pas gagné.
1: C'est beaucoup d'obstacles.
2: On cochait pas toutes les cases. Et d'ailleurs, ouais. Beaucoup de gens s'interrogeaient sur ce qu'on était en train de faire. Mais les règles, c'est par exemple de dire à Clara qui nous appelle à 43 ans pour venir sur le média, non, tu peux pas venir chez nous, il faut que tu aies 45 ans.
0: Beaucoup trop jeune.
2: Là, elle a
0: 43 ans, ça va pas.
2: Chez nous. Mais les règles qu'on met en place aussi chez mesdames, c'est d'avoir la moitié de l'équipe qui a plus de 45 ans. On peut pas dire des choses et ne pas faire ce qu'on dit. Donc, notre rédactrice en chef a 66 ans, notre journaliste a 45 ans, notre chef d'aide a 47 ans. Et en face d'elle, on a des jeunes de 22, 23 ans qui sont évidemment digital natives. Et c'est ce mariage entre les deux, cette transmission entre ces deux générations qui fait notre richesse et qui fait la richesse de mesdames. Donc voilà une des règles qu'on invente.
1: Et ça, c'est fort aussi. Hein, parce que dans la société dans laquelle on vit, on sait que les seniors, c'est pas forcément évident trouver du travail. Là, tu es en train de dire, lorsqu'on mixe tout ça, finalement, c'est là qu'on obtient le meilleur résultat.
2: C'est extraordinaire. Est-ce qu'on peut, surtout que les femmes de plus de 40, enfin, les adultes de plus de 45 ans, 50 ans ont fait leur carrière. Donc ils sont plutôt dans une sorte. Ils sont là pour mettre la paix dans l'entreprise. Ils sont là pour transmettre. Ils sont là pour valoriser les autres. Et ça donne un climat entre les jeunes et les plus âgés que nous sommes, extraordinaire, mais comme entre un parent et un grand-parent presque, c'est très très fort.
0: L'innovation face à l'expérience,
2: oui.
0: Et la
2: ouais,
0: recette
2: absolument.
0: Est parfaite lorsqu'elle est riche.
2: Ouais. Tu as tout à fait raison.
1: Et tu me disais quelque chose en préparant cette émission qui m'a marqué. Tu m'as dit on peut avoir une vie à 20 ans, une vie à 30 ans, une vie à 40 ans, une vie à 50 ans, et finalement la société, elle a du mal à le comprendre quand même, ça, encore aujourd'hui.
2: Bah, en fait, on nous met dans une case dans laquelle on devrait être pendant toute notre vie. Moi, je ne suis pas du tout la même à 20 ans, à 40. J'aurais fait cette interview à 20 ans, j'aurais tremblé, j'aurais été toute rouge, et puis j'aurais rien eu à vous raconter. Donc, voilà, je pense qu'on n'est pas les mêmes à tous les âges, qu'on s'enrichit d'expériences différentes, et que bah, la société doit entendre ça, elle doit évoluer, et puis surtout, elle doit changer son regard sur les femmes ou les hommes que nous sommes après 50 ans, parce que nous sommes dans un pays qui vieillit, que nous sommes en pleine forme entre 45 et 65 ans, que nous sommes au top de notre pouvoir d'achat, que nous avons du temps retrouvé parce que nos enfants sont grands, et que bah, tout ça, personne, avant qu'on arrive, ne l'intégrait. Moi, je me rappelle, on a fait les premiers rendez-vous avec des annonceurs qui sont aujourd'hui chez nous, qui disaient, ouais, lancez-vous, on verra. Et aujourd'hui, ils nous appellent. 90% du chiffre d'affaires de mesdames, c'est de l'appel entrant. Donc des marques qui, tout doucement, ont compris,
1: c'est
2: font
1: fort,
2: compter.
1: Ouais.
2: Font compter.
1: Ouais. Comme quoi, faut croire en soi, et même quand on n'a pas grand chose au départ pour démarrer, eh ben, il faut se démerder. Parce que c'est aussi ça le culot, c'est la démerde. Dans ton livre.
0: Être inventif, ouais.
1: Être inventif. Dans ton livre Anatomie d'une métamorphose, Clara, tu racontes une anecdote qui est fascinante. Lorsque tu vas lancer ton premier spectacle, ton premier cabaret, tu vas rencontrer Eva Partouche, chargée de la programmation du casino de Lyon Vert. Et en fait, ton spectacle, il n'existe pas vraiment, mais toi, tu lui vends comme s'il existait déjà.
0: Ah bah bien sûr, moi, je
1: lui
0: vends un rêve absolu. Il y a
1: ouais.
0: des paillettes, il y a des strass, il y a des femmes.
1: Le produit n'existe pas.
0: Parce que c'est très important de mettre les femmes en valeur, de mettre des femmes artistes. Je peux parler 3 heures de ce truc. Et du coup, elle me dit, mais je veux absolument ça.
1: Elle n'existe dans... pas en vrai.
0: Voilà, donc c'est vrai que quand je sors du cabaret, je me dis, pardon, pas du cabaret encore, quand je sors du rendez-vous, je me dis, il va falloir inventer tout, même rencontrer des artistes, etc. C'est un truc qui n'existe que dans ma tête. Mais je pense que, en fait, il n'y a pas vraiment de mensonge quand il y a une idée dans la tête des gens. C'est pas un mensonge, c'est une vision.
1: Ouais.
0: C'est en fait transcender la matière.
1: Et c'est ça aussi, entreprendre, c'est au début, on n'a pas forcément le produit, mais la première étape, c'est de le vendre.
0: C'est le rêve surtout, c'est l'espoir.
1: On y croit.
0: Et quand il est comme ça dans votre tête, c'est incroyable de pouvoir l'insuffler dans celle des autres et rendre tout ça réel. Qu'est-ce que le réel sans rêve?
1: Et là, on sent encore le côté conviction, on est à fond, on y croit. Comment ça a démarré, mesdames, au début? Parce que tu n'étais peut-être pas une pro d'Instagram au départ.
2: Non, pas du tout. Non, ça d'abord, moi, j'étais une pro de la télévision. Donc, on a essayé de vendre une émission qui s'appelait Mesdames d'aujourd'hui, qu'avec des femmes de 50 ans autour de la table. On est allé voir TF1, France Télévisions, M6, que des hommes. Ils nous ont tous dit non. Moi, je l'ai un peu pris pour moi. Je me suis dit, mince, moi qui suis une grande professionnelle des médias, qui travaille dans les médias depuis 30 ans, ils sont en train de dire non à qui je suis, en fait, la femme que je suis à l'âge que j'ai. Et partant de là, on avait deux possibilités, soit abandonner parce que notre métier dans l'audiovisuel, c'est de recevoir des noms en permanence sur les projets qu'on propose. Pour un projet qui passe à l'en-tête, il y en a 99 qui sont recalés. Ou alors de se dire, on le fait ailleurs. Et c'est Maïtena Birabin, mon associée, qui un jour m'appelle en me disant, mais Alexandra, en fait, on ne la regarde plus la télé, on est d'accord. En fait, nous, on passe notre vie sur les réseaux sociaux. Pourquoi on ne lancerait pas Mesdames sur les réseaux sociaux? Je lui ai dit, attends, il faut qu'on vérifie s'il y a de l'argent sur les réseaux sociaux, s'il y a un business model. Donc on a pris un an, on a rencontré plein de gens qui faisaient du business sur les réseaux sociaux et on s'est lancé comme ça. Et ça a immédiatement pris parce qu'il n'y avait pas d'autres médias qui s'adressaient aux femmes de plus de 45 ans et que c'était une évidence.
1: Et avec peu de moyens au départ ou
2: On s'est dit qu'on mettait 200 000 de notre trésorerie.
1: Ok.
2: Sur ce projet.
1: Donc un bel investissement quand même.
2: Ouais, un bel investissement.
1: Mais donc une belle
2: prise de risque. Du coup, ça a été un enfer.
1: Ouais.
2: Je ne cache rien. En trésor, j'ai cru à un moment donné qu'on allait fermer la boîte, qu'on allait prendre le mur. Parce qu'on a mis beaucoup d'argent pour investir avant que des marques arrivent, même si elles sont arrivées très vite. Donc on a pris énormément d'argent chez nous pour investir sur ce média. Et aujourd'hui, on ne le regrette évidemment pas. On est toujours 100% indépendante. Mais évidemment, notre trésorerie limite nos développements. Or, le développement de Mesdames est absolument gigantesque.
1: Oui, c'est impressionnant. Il y a 14 collaborateurs aujourd'hui. Hein.
2: Aujourd'hui, c'est 14 collaborateurs, mais en matière de produits dérivés, là, on a bien lancé les culottes Mesdames avec Chantelle.
1: Ah, il y a même les culottes, ouais.
2: Il y a les culottes. Quoi de plus culotté
1: ouais,
2: que le thème
1: bien sûr.
2: Est à l'honneur que de lancer nos culottes. Il y a les culottes Mesdames qui arrivent. On rêve de créer notre rouge à lèvres Mesdames, du chocolat noir, 78% cacao Mesdames, de se développer à l'international. Mais pour ça, il faut un peu plus de trésor que ce qu'on a en magasin.
1: Et on verra après, à la fin de cet épisode spécial du podcast des indépendants sur BFM Business, évidemment, on recevra Caroline Lutin qui a créé une activité de traiteur. On lui a refusé ses financements. Elle a dit casse nantienne, je vais aller me débrouiller autrement. Et vous verrez, son histoire est vraiment hyper intéressante. Et pour moi, je trouve que c'est ça le culot, en fait. Hein. C'est vraiment cette capacité à se démerder, même quand.
0: À se réinventer,
1: à se débrouiller.
0: À proposer de nouvelles choses, quitte à bousculer et quitte même parfois à être totalement incomprise, je peux en parler. J'ai mis 20 ans à essayer de me faire ensuite comprendre par rapport à des choix presque adolescents. Mais en fait, tout ça m'a donné une énergie folle, une joie de vivre, à dire ok, du coup, je peux tout réinventer à partir de là. Et je me suis rendu compte que la beauté, l'érotisme, en fait, il y avait tellement de choses là-dedans. Il y a la gourmandise avec les gâteaux, il y a la lingerie, il y a les médias. Et en fait, j'avais pas de limite dans cette image dans laquelle on peut se sentir coincé. Mais moi, je me sentais justement libérée de toute injonction, vu que de toute façon, dès le départ, je partais contre tous. Donc en fait, finalement, c'était une façon de me libérer, de me lancer de cette façon si différente.
1: Tu as eu l'impression à un moment d'être contre, d'avoir des vents contraires très forts?
0: Oui, mais moi, j'adore les fenêtres. Donc...
1: Tu passais par la fenêtre quand
0: voilà,
1: tu...
0: Okay. Ouais. J'aime bien en fait qu'on me ferme des portes parce que ça m'émerveille, ça me motive un petit peu. D'ailleurs, je retape quand on me dit non à 43, je reviens à 45, il n'y a pas de souci.
1: Moi, ce que j'adore dans vos histoires aussi, c'est qu'on voit que si, quand on a du culot, quand on ose penser autrement, on est aussi très souvent récompensé. Quand ça marche, la vie, c'est une prise de risque. Il y a ce côté-là en se disant, waouh, on l'a fait quoi.
2: Oui, mais le culot, il marche pas sans la passion, il marche pas sans le travail, il marche pas sans l'effort, il marche pas sans la conviction. Donc, il n'y a pas que le culot, il ne faut pas juste être culotté, il y a plein de choses à mettre en œuvre à côté. Mais moi, je pense que le culot, c'est ce qui peut faire la différence. C'est encore une fois, c'est le pas de côté, c'est ce que font pas les autres. C'est ce qui va faire qu'on va proposer de l'aspérité. Et ça, moi, je crois très fortement à ça. Dans un marché saturé, par exemple, je posais la question à quelqu'un tout à l'heure, c'est quoi ta différence sur ton marché? Qu'est-ce qui fait ta singularité? Et je pense que le culot, c'est une manière de trouver sa singularité.
1: Et la singularité, on le sait, on le dit souvent dans le podcast des indépendants, c'est un élément clé. Quand on fait du business, on parle de positionnement, on parle aussi de rareté. C'est important hein, de réfléchir à tout ça pour se dire, OK, comment est-ce que je vais me démarquer finalement?
0: Ben, parfois, il faut juste être... Parce qu'on est tous des êtres uniques et on n'ose pas toujours l'affirmer. C'est pas du tout pour aller forcément dans ton sens, mais je sais que tu es un personnage très particulier sur BFM Business. T'as une personnalité à part. Tu invites des gens à part et c'est ça qui fait qu'on est là aujourd'hui. C'est cette recette un peu spéciale qui tout à coup fait briller des yeux et on se dit ah quelque chose de différent fait voir. Alors c'est pour moi ou pas, mais en tout cas ça m'aura marqué.
1: Écoute, t'as bien résumé le podcast des indépendants et c'est vrai que j'ai aussi une chance d'avoir derrière des gens qui me font confiance. Hein, c'est aussi une histoire de rencontre, la vie.
2: T'as un peu de talent aussi?
1: Oui, un petit peu.
0: Mais il y a aussi un soupçon
1: de talent. Je voudrais qu'on accueille, comme je disais tout à l'heure, avec Caroline, qui est l'indépendante que j'avais envie de vous présenter, qui m'a vraiment beaucoup touchée par son histoire. Bienvenue, Caroline.
0: Elle est d'une douceur.
1: Ouais.
0: Et détermination en même temps.
2: Elle est plein de gourmandise. On adore.
1: Ouais, elle nous a ramené plein de trucs à manger. Ça va, on rentre dans l'hiver, donc ça passe.
3: Vous allez pouvoir vous préparer.
1: Caro, si vous êtes à la radio, venez nous voir en vidéo sur BFM Business. À la télé, bien sûr, et sur les réseaux. Alors, Caro, moi, ce que j'ai particulièrement aimé dans ton histoire entrepreneuriale, c'est que tu veux lancer une activité de traiteur. La banque devait te faire un financement autour de 60 000 euros, et puis finalement, au dernier moment, c'est non. Et tu dis, attends, comment ça, c'est non? Je vais pas lâcher.
3: Mais qui va m'arrêter, moi?
1: Ouais. Qui va t'arrêter, toi?
0: Personne. Mais cette énergie. Voilà.
1: Une vraie énergie. Et donc, tu vas faire le tour des restos.
3: C'est ça.
1: Pour louer une cuisine hors des heures de service.
3: Voilà, tout à fait. En fait, j'ai fait le tour des restos en Eure-et-Loire et il fallait trouver une cuisine parce que la pâtisserie, c'est très réglementé. Et il fallait que je trouve un endroit où je pouvais travailler dans des conditions d'hygiène irréprochables. Et j'ai frappé à toutes les portes et une s'est ouverte.
1: Et aujourd'hui...
0: Il en suffit d'une.
1: Mais exactement, c'est très bien résumé, Clara. Il en suffit d'une, en fait.
3: C'est ça.
1: Et aujourd'hui, c'est une activité qui tourne.
3: Aujourd'hui, c'est une activité qui tourne. Donc, au Palais des Gourmands, à 2 ans, on fait des prestations jusqu'à 250 personnes. On travaille vraiment artisanalement et on a surtout notre propre laboratoire en Eure-et-Loire.
1: Ok, tu peux me passer...
0: Donc, j'ai pas déjà... séminaire d'entreprise, mariage, événement personnel. N'hésitez pas. En fait, elle tient beaucoup à l'hygiène et aussi à la créativité parce que je me dis, mais est-ce que tu t'adaptes, par exemple, s'il y a des thèmes, etc., aux événements? Et elle me dit, oui, on a des collaborateurs, des créateurs. C'est et ça. Elle peut... tout créer autour de votre
3: et
0: idée
3: on travaille
0: chez vous.
3: Votre commande, elle est unique. J'en fais pas deux. C'est vraiment pour vous.
1: Et là, franchement, une page de publicité offerte par Clara Morgan. Franchement, c'est génial. Et je sais qu'il y a beaucoup d'entrepreneurs, beaucoup d'entreprises, beaucoup d'institutions.
0: Oui, je fais aussi.
1: Excellent. Merci, Clara. Il y a beaucoup de monde qui nous écoute. Si vous avez besoin d'un traiteur pour faire, il n'y a pas que des sucreries.
3: Il y a sucré
1: tout.
3: Sucré
1: et salé.
3: Tout traditionnel, française, artisanale. On travaille vraiment tout artisanalement.
1: Et Caro, du coup, je t'appelle Caro parce qu'on a tellement échangé pour préparer cette émission. Toi, c'est ce côté-là où vraiment tu t'es débrouillé, quoi. Et aujourd'hui, d'ailleurs, tu me disais, moi, je réinvestis tout.
3: Aujourd'hui, chaque euro, chaque personne qui achète chez Au Palais des Gourmands me permet de réinvestir dans mon laboratoire et de faire grandir la production. Et on a vraiment de grandes ambitions et on a besoin de soutien.
0: Surtout à l'heure de l'industrialisation où tout est aseptisé, pareil, mis dans... Voilà, là, il y a de l'originalité, de la créativité.
1: Il y a de l'amour.
3: C'est ça. Et je vous ferai déguster tous ceux qui sont autour du plateau.
1: Voilà,
0: tout le monde a le sourire, là. Ils attendent tous. Hein.
1: Excellent. Sur ce côté, justement, sur ce côté débrouille, Alexandra...
2: Oui, moi je pense que c'est une vraie force de se débrouiller en toutes circonstances. En tout cas, moi je pense que c'est un de mes moteurs. En fait, j'ai jamais rien attendu de qui que ce soit. J'ai créé mes propres opportunités. On est quasiment jamais venu me chercher dans ma carrière. Je suis arrivée à TF1 par candidature spontanée. J'ai monté ma boîte quand je pouvais pas faire le job que je voulais faire. Donc, je pense que la richesse, elle est dans nos mains et il ne faut rien attendre de personne et qu'il faut avancer et saisir les opportunités et les créer.
1: Ça rebondit sur ce que je dis souvent. Je dis, finalement, on n'a même pas besoin d'oser dans la vie. Le seul sujet, c'est d'essayer.
2: Oui, oui, et puis c'est de dire ce qu'on fait et de faire ce qu'on dit. Parce qu'il y a beaucoup de gens qui disent, mais qui ne font pas.
0: C'est vrai.
2: Et quand on dit qu'on fait, qu'on fait ce qu'on dit, tout d'un coup, on bascule à une vitesse supérieure.
1: Ah, donc c'est passé à l'action, quoi.
3: Mais c'est l'action qui nous fait avancer, finalement. C'est l'action qui nous fait grandir.
0: Tu parlais tout à l'heure, tu me disais, c'est marrant, artiste, entrepreneuse, pourquoi, etc. Et du coup, je rebondis sur ce que dit Alexandra, c'est que... Dans le fond, je sentais vraiment artiste. J'avais envie de créer. J'écrivais des chansons, des textes, des spectacles. Mais je savais que personne ne viendrait me chercher là-dessus. Du coup, personne ne m'entreprendrait. Donc, du coup, j'ai dû créer mes entreprises et toute la force d'action pour pouvoir finalement être artiste. Donc, en fait, on n'a pas de limite. Mais c'est vrai que si on attend qu'on vienne nous chercher, souvent, on peut attendre longtemps. Donc, investir sur soi-même, c'est ce que je propose à tout le monde.
1: Et se faire confiance.
0: Si on ne croit pas en soi-même, ça va être
1: si on ne croit pas en soi-même, ça ne peut pas fonctionner. Et c'est vrai qu'il faut le rappeler, c'est toujours une question de passage à l'action, en fait. Hein, donc,
2: Je suis tout à fait d'accord avec ce que tu viens de dire, Clara. C'est vraiment se faire confiance. Même si on a peur, même si on pense qu'on ne va pas y arriver, c'est quand même d'essayer. Moi, j'avais un patron qui me disait toujours « Je vous engueulerai jamais d'essayer » quand j'étais dans mon précédent emploi. Et je pense que essayer et tomber, c'est 10 fois plus vertueux que de ne pas essayer du tout.
1: Ouais, et on est fiers de soi. En tout cas, moi, je suis très fier de vous avoir reçu dans cet épisode spécial du podcast des indépendants ici à Bercy. C'était vraiment un plaisir d'échanger avec vous. Je vous rappelle qu'on se retrouve sur BFM Business tous les vendredis à 11h avec des rediffusions le week-end et bien sûr sur le site de BFM Business. Je vous dis à bientôt.
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6: Nous recevons ce matin Léa Dardenne, cofondatrice et directrice générale d'Epire. Epire qui développe une solution de stockage thermique d'énergie. Bonjour Léa Dardenne.
7: Bonjour.
6: Ravie de vous recevoir sur ce plateau. Expliquez-nous ce que fait Epire et comment concrètement ça fonctionne.
7: Oui, bien sûr. Donc ce que fait Epire, c'est ce qu'on appelle de l'électrification de la chaleur industrielle. Toutes les usines ont besoin de chaleur d'une façon ou d'une autre pour fonctionner, que ce soit pour cuire, pour nettoyer, pour stériliser, pour sécher des produits. Cette chaleur, aujourd'hui, elle est faite à 80% par des énergies fossiles, notamment le gaz naturel. Et cette chaleur représente 2/3 des besoins énergétiques de l'industrie, 15% des émissions européennes de CO2. Mm-hmm. Ce que nous on fait, et pire, c'est on propose une alternative aux énergies fossiles à partir d'électricité notamment renouvelable qui va produire de la chaleur à partir d'électricité, la stocker dans des unités de stockage à partir de nous ce qu'on utilise des briques réfractaires qui vont ensuite la délivrer. Pourquoi est-ce qu'on stocke ? C'est qu'en fait, on va produire à partir d'électricité dès lors qu'il y a du soleil, du vent, que l'électricité renouvelable qui est intermittente produit et que les prix sont pas très chers, de telle façon à ce qu'on tire profit de ces coûts compétitifs pour pouvoir délivrer à l'industriel quand lui en a besoin.
8: Ce qui est génial, c'est que ces briques réfractaires, moi je connaissais pas ce terme, mais c'est un truc qui existe en fait depuis la révolution industrielle.
7: Absolument. Alors les briques réfractaires, c'est vraiment de la céramique.
8: Oui, c'est ça.
7: C'est ce qu'on met dans les fours à la fois.
8: C'est des briques.
7: C'est des briques. celles qui sont dans des fours à pizza ou dans des hauts fourneaux et qui en fait sont utilisées depuis la nuit des temps pour maintenir la chaleur.
8: Non, on sait que ça stocke la chaleur, on voit bien comment ça fonctionne dans un four à pizza. Et donc du coup, c'est quoi ? C'est cette technologie-là qui vous permet ensuite de restituer de l'énergie quand on en a besoin, quoi.
7: Exactement, ça permet de maintenir de la température élevée, hein, on va jusqu'à 1000 degrés, pour fournir de la haute température à l'industrie.
6: Vous êtes par exemple mis sur des papeteries, sur des papetiers. Expliquez-nous comment vous avez plugué finalement vos unités de stockage pour aider cette industrie-là par exemple.
7: Absolument, notre premier projet qui est live depuis février dernier, il est chez un papetier qui s'appelle Vepa à Troyes. La papeterie, elle a besoin de chaleur notamment pour le séchage de la pâte à papier. Et ce séchage se fait en mettant de la vapeur. Nous, ce qu'on vient, c'est on vient du coup fournir cette vapeur-là grâce à notre technologie, cette vapeur elle est fournie en continu, alors même que l'électricité, eh bien, on va l'acheter dès lors que les prix sont bons.
8: Et donc là, du coup, la promesse, c'est d'avoir une facture énergétique qui va être inférieure à si on utilisait du gaz, par exemple. Pour un industriel, c'est quoi la réduction de la facture énergétique en utilisant ce genre de technologie ?
7: Donc la réduction de la facture énergétique qu'on va trouver, elle est de l'ordre de 10 à 25% par rapport à l'alternative gazière en fonction des sites industriels.
8: Et ça demande une installation spéciale, parce que quand vous venez vous pluguer sur une usine, ça demande, vous le disiez, il faut des énergies renouvelables, donc à proximité, il faut être à proximité d'une ferme photovoltaïque, par exemple, ou comment
7: ça fonctionne ? Absolument pas. C'est très simple. D'installation, nous, on s'installe sur le parking de l'usine. On se raccorde très facilement sur un point de l'usine. On rentre pas dans le processus industriel et dans l'intimité du site industriel. Ça, c'est un point très important. Et par ailleurs, nous, on se raccorde au réseau électrique. Et donc, on va aller chercher l'électricité bas carbone du système électrique français. Il n'y a pas besoin d'être directement connecté à une ferme solaire ou éolienne pour que ça fonctionne.
6: Le coût pour l'industriel, c'est l'installation en réalité de cette unité, parce qu'après, bon, l'énergie, vous l'avez dit, est achetée à bas prix, donc c'est ça qu'il doit payer en réalité.
7: On a deux systèmes, soit l'industriel décide d'investir et achète le système et ensuite il va avoir un amortissement sur quelques années, soit il nous achète de la chaleur en service, c'est-à-dire il va avoir directement une réduction sur sa facture énergétique et nous on s'occupe de tout, que ce soit l'investissement, l'installation, le pilotage et la gestion au jour le jour.
8: Alors l'entreprise a bien grandi parce que vous étiez venu nous voir, j'avais oublié parce qu'on reçoit beaucoup d'entreprises, mais c'était il y a 2 ou 3 ans dans le pitch à l'époque, donc la case où... Voilà, un an et demi, c'est où on fait venir les jeunes entreprises qui débutent, etc. Là, aujourd'hui, vous êtes dans la French Tech, donc c'est la case d'après. Qu'est-ce qui a avancé? Qu'est-ce qui a évolué? Est-ce que vous avez eu des partenariats industriels? Où est-ce que vous en êtes aujourd'hui, concrètement?
7: Donc, la société a été créée en décembre 2024. On a depuis déployé un actif, donc celui de Vepa à 3, qui fonctionne très bien. On a aussi un certain nombre de projets qui arrivent. On a annoncé un projet qui va faire à peu près 5 fois la taille de Vepa chez un site de Papeco avec les partenaires Energy Pool. Et donc, du coup, là, on vient de faire une levée de fonds pour pouvoir déployer, passer à l'échelle et on va annoncer quelques autres projets dans les prochains mois.
6: Quel autre type d'industrie, sans donner peut-être les partenaires avec lesquels vous avez signé, mais quel autre type d'industrie, c'est vraiment pertinent de se poser sur leur site industriel?
7: Les industries sur lesquelles on est les plus pertinents, c'est sur 3 familles. La papeterie, on en a parlé, tout ce qui est agro-industrie, et puis tout ce qui est chimie.
8: Donc là, on a besoin de chaleur dans le processus industriel, et donc vous pouvez leur fournir. Mais alors, ces fameuses briques, c'est quoi leur capacité de stockage réelle par rapport à... Parce que j'imagine que ça se refroidit quand même relativement rapidement. Il faut pouvoir utiliser cette énergie intermittente qui est donc produite par de l'éolien ou du solaire. Il faut l'utiliser quoi? Dans les heures qui suivent? Dans les jours qui suivent?
7: Donc nous, on va aller chercher plutôt dans les heures qui suivent parce que le prix de l'électricité varie dans la journée. Et donc du coup, on va aller chercher typiquement ce qu'on appelle les heures solaires, c'est-à-dire à midi, pouvoir charger la batterie thermique et puis la restituer dans l'après-midi. Par contre, ces briques, elles sont maintenues au chaud pendant très longtemps parce qu'en fait, l'isolation autour est assez forte et donc elles vont perdre en capacité thermique assez faiblement.
6: Combien de projets dans les tuyaux pour finir ?
7: 4.
6: 4, oui, ça c'est bien. Faudra
7: 4 à annoncer dans les prochains mois.
6: Bah voilà, donc après la prochaine case, c'est le grand entretien. Voilà, d'ici 6 mois. Merci Léa Dardenne d'être venue nous voir, cofondatrice et directrice générale d'EPIR.
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11: Bonjour, bonjour et bienvenue dans La France a tout pour réussir. Chaque semaine, vous le savez, un concentré d'économie positive sur BFM Business. Et cette semaine, vous le voyez, émission spéciale. Nous sommes en direct de l'Accor Arena de Bercy à l'occasion de Big. C'est la 12e édition sur le thème de culot. On va y revenir dans un instant. Je recevrai d'ailleurs Éric Verset, directeur exécutif de BPI France en charge du financement et du réseau. Il nous parlera notamment d'une des grandes nouveautés de cette édition 2026. C'est le lancement du coq tourisme. Il est violet, je l'arbore sur ma veste, et il symbolise le soutien et l'accompagnement à la filière très importante pour la France, tourisme et loisirs. Deuxième invité de l'émission en direct de Big, Julie Voyer, directrice des salons industrie chez JL Events. Dans La France a tout pour réussir, vous le savez, on parle souvent de notre industrie. Eh bien, Julie nous révélera les grandes lignes de Global Industrie qui se tiendra au mois de mars. Ce sera en 2027, bien sûr, et ce sera à Lyon. Enfin, avec Sonia Artignan-Fredoux, présidente d'Écosystème, nous parlerons des 20 ans de cet éco-organisme qui gère notamment la collecte et le recyclage des équipements électriques, électroniques, des ampoules et de nos batteries. Bonjour Éric Verset.
12: Bonjour.
11: Et merci d'accueillir BFM Business pour cette 12e édition donc de Big ici à l'Accor Arena de Bercy. Vous êtes, je le disais dans le sommaire, directeur exécutif de BPI France en charge du financement et du réseau. On va reparler de ce coq violet qui va nous accompagner tout au long de l'émission. Mais tout d'abord, le thème du culot. Pourquoi avoir choisi ce thème du culot pour l'édition 2026?
12: Ah ben Nicolas, il l'a dit en introduction. Le culot, c'est sans doute l'énergie positive qui nous fait faire des choses que notre cerveau n'a pas forcément envie de faire. Et c'est sans doute ce grain de folie que beaucoup de dirigeants ont en eux et qui permettent de se dépasser d'entreprendre et de créer de la valeur. Donc c'est un peu l'hymne à la folie d'entreprendre positive, la c'est folie positive.
11: C'est l'hymne à
12: le culot. On fait ce que les autres n'osent pas faire et c'est comme ça qu'on devient dirigeant, qu'on devient entrepreneur.
11: Ce thème du culot, Julie Voyer, bonjour, directrice des salons industrie chez JL Events. Est-ce qu'il faut du culot encore en 2026 pour croire en notre industrie?
13: Bonjour, bonjour à tous. Je pense qu'il faudrait presque du culot, si je peux me permettre, de ne pas y croire. Parce qu'en fait, en effet, l'industrie, elle est absolument partout. Elle est nécessaire. Elle est cette force vitale qui fait qu'un pays est debout, et qu'une économie est forte et que les emplois sont possibles. L'industrie, comme on le dit, c'est manger, se déplacer, se soigner, se défendre. C'est communiquer, c'est partager. Si on ne croit pas en l'industrie, on ne croit plus en rien, je crois, aujourd'hui. Donc oui, il faut avoir du culot parce que les entrepreneurs industriels en ont tous les jours pour se battre et pour se défendre. Et oui, je défends cette énergie absolument fabuleuse parce que sans ça, eh bien, on n'a pas cette capacité à se surpasser, à créer, à innover, à attirer des talents et bien sûr demain, être les meilleurs parce qu'on veut toujours être les meilleurs.
11: Et quand notre prix Nobel d'économie Jean Tirole dit qu'il ne faut pas se focaliser sur la réindustrialisation, vous lui répondez quoi?
13: Je réponds que cet homme manque de culot, de vision et qu'il faut qu'il vienne ici dans des événements comme le Big et demain à Global Industrie justement pour se rendre compte que, bah oui, c'est ne pas avoir de culot que de ne pas croire en l'industrie et au contraire, eh bien, elle se démontre et elle se prouve partout. L'industrie, c'est quand même 3,5 millions quasiment d'emplois en France, c'est quand même 10% du PIB. Donc c'est une force vive incroyable. Donc s'en détourner, ne pas croire qu'à un moment donné on en a besoin, ben, c'est la petite mort du pays. Et on se rappelle qu'il y a 30 ans déjà, on a fait cette erreur. Hein.
11: La French Fab, de Serge Turuc, hein, qui disait il n'y a plus d'avenir pour l'industrie en France.
14: Quelle erreur. Je termine ce premier tour de table. Bonjour Sonia Artignan-Fredou. Vous êtes la présidente d'Écosystème. Même question. Ça vous inspire quoi, vous, la présidente de cet éco-organisme, le thème du culot en cette édition 26?
15: Alors, merci beaucoup et bonjour à tous. Et je partage tout à fait ce qu'on vient de dire sur l'industrie. Et nous, on le voit au quotidien dans le domaine de l'économie circulaire. Avoir du culot, finalement, quand on est un éco-organisme et quand on participe à la transformation de ce secteur, c'est oser faire des choses, oser sortir du cadre, alors tout en respectant les réglementations, oser réinventer un nouveau cadre et finalement oser sauter dans l'inconnu et pour vraiment transformer les choses.
14: On continuera donc ce tour de table sur le culot, mais ça va être notre fil rouge de cette émission. Éric Verset, donc avant de parler du coq violet et de la French Experience, les chiffres clés de cette édition 2026. On parle déjà depuis ce matin, on était en direct avec Brigitte Boucher pour la matinale, avec Antoine Larry-Gaudry dans Tout pour investir. Les chiffres clés de participation, chiffres records, je crois, pour cette année 26.
12: Oui, on fait un premier semestre assez contre-intuitif d'ailleurs par rapport à tout ce qu'on entend. Ça continue d'innover, ça continue d'investir dans notre pays. Et pour donner juste un chiffre, je ne vais pas noyer les téléspectateurs sur les chiffres, mais on a quand même accompagné 13 000 entreprises sur le premier semestre et on a injecté 10 milliards de crédits. Ce qui fait du semestre 26 un des plus grands semestres de BPI France. Donc il y a de l'activité dans nos territoires. Nos PME, nos ETI sont résilientes, elles ont leurs difficultés, mais en tout cas elles continuent d'investir et on est là pour les y aider.
14: Et ces 10 milliards d'euros, c'est quoi? C'est pour de l'investissement sur des projets d'avenir, ou est-ce que c'est aussi la réalité des contraintes juste pour renforcer la trésorerie des entreprises?
12: C'est un peu les deux, hein, mais il y a une grosse partie qui concerne le financement de la croissance et de la préparation de l'avenir. C'est du build-up, c'est de la croissance externe, c'est de l'acquisition de matériel, c'est tout ça qui crée la richesse de demain. Et puis on a une partie de notre activité qu'on appelle le financement du court terme, qui consiste à injecter du cash dans les entreprises pour couvrir le BFR, le besoin en fonds de roulement, entre le moment où vous avez un marché puis le moment où vous êtes payé par le donneur d'ordre. Donc il y a les deux, il y a de la trésorerie et puis il y a aussi du financement d'avenir. Et mais je voulais juste dire aussi une chose, c'est le succès de nos prêts digitaux.
14: Oui.
12: Phénoménal, hein. On va réaliser plus de 5000 opérations avec des prêts en ligne pour toute entreprise, notamment les TPE, qui peuvent aller chercher 10, 20, 40, 50 000 euros, 100 000 euros en ligne sur le site de BPI France et avec un accord très rapide et un décaissement très très rapide aussi.
14: Et les prêts flash, les prêts, donc voilà, c'est ces prêts flash, mais donc ils servent à quoi? C'est parce qu'il y a trop de contraintes sur le budget énergétique, c'est parce qu'il y a trop de contraintes. Je crois que vous avez même lancé un prêt à taux zéro pêche il y a quelques jours. Est-ce que là, ce ne sont que des réponses d'urgence et qu'est-ce que ça dit de la situation des entreprises en
12: France? Non, c'est avant tout une réponse de BPI France pour aller toucher toutes les TPE. Vous savez, moi j'ai un réseau, j'ai 50 implantations, j'ai 1600 personnes dans le réseau. On n'a pas la capacité d'avoir toutes les TPE de France et de Navarre. Et on s'est dit comment on peut aller les toucher. Et le meilleur moyen, c'est de pousser des prêts digitaux, des prêts en ligne. Donc la première des volontés, c'est d'apporter une solution de financement classique à une TPE, où qu'elle soit. Et ensuite, il y a comment l'État se sert de nous positivement pour répondre à des situations d'urgence. Vous avez raison de citer le cas de la pêche, c'est intéressant. Il y a aussi le cas de... On a sorti un prêt carburant, oui, au moment où il y a eu la hausse des carburants, pour permettre aux gros rouleurs de notre économie, de pouvoir, entrepreneurs, de pouvoir aller chercher du cash pour pouvoir passer cette période-là. Donc on fait les deux, on est contracyclique et on accompagne le développement de l'économie.
14: Dans BIG, le I, ça veut dire innovation. Il y a donc aussi de l'investissement dans l'innovation, mais les chiffres du premier semestre sont en baisse de moins 20% à 1,27 milliard. En fait, c'est plus contrasté parce que vous ciblez mieux les financements que vous accordez dans le domaine de l'innovation.
12: Il y a un sujet de ciblage, mais il y a surtout un sujet budgétaire. Puisqu'en fait, quand BPI France injecte du financement de l'innovation, ça passe par des budgets que nous, on négocie auprès de l'État, auprès de l'Europe, auprès des régions. Et vous n'êtes pas sans savoir qu'on est dans une période budgétaire assez...
14: contrainte, on va dire.
12: Plus contrainte.
14: Voilà.
12: Donc, avec des budgets un peu moindres. Donc, il y a eu un petit effet de stop au premier semestre, mais là qu'on est en train de rattraper sur le second.
14: Encore un chiffre sur le fonds BPI France Défense qui a été un vrai succès. Vous en êtes où? Quel est le bilan de ce fonds?
12: Eh ben, il est exceptionnel. Alors, j'ai plus le chiffre exact en tête, mais
14: 100 millions d'euros collectés.
12: 100 millions d'euros de collectés. On l'a lancé il y a très peu de temps. Ça montre d'ailleurs le côté sans doute un peu patriote de nos concitoyens qui ont envie que leur argent serve à quelque chose, que leur argent irrigue l'économie réelle. Et quand on parle de défense, quand on parle de cette souveraineté absolue qui est la défense pour notre pays, ben on s'est rendu compte que les citoyens étaient au rendez-vous. Donc ça nous donne beaucoup d'espoir pour la suite.
14: Je vous embête encore, Eric Verset, avec un chiffre clé. On est donc à l'édition 26. Combien d'inscrits? Je crois qu'il y a beaucoup de monde. On l'entend, on le sent. Dès qu'on franchit quelques allées, ça coince un peu. Combien de monde pour cette édition 2026 de BIC?
12: On avait quasiment 100 000 inscrits à ce BIC. C'est exceptionnel. On devait être à 96 000 hier soir au dernier comptage, et on doit avoir 30 000 personnes à l'heure où on se parle dans l'événement. C'est extraordinaire
14: et ça fait du bien. Julie Voyer, je me tourne vers vous, ça fait du bien ce monde voilà qui se réunit. Vous connaissez-vous l'importance de se réunir dans les salons industrie chez JL Events? Mais quand même, il y a de l'optimisme et ça montre que oui, le contexte est difficile, oui, il n'y a pas que des bonnes nouvelles, mais il y en a quand même aussi.
13: Oui, il y en a quand